justement ce mélange, et c'est suite au péché. Donc le péché, à la base, a coupé l'humanité de l'amour de Dieu, mais nous le savons, Dieu n'a pas laissé l'humanité à son péché. Dieu ne nous a pas abandonnés, il nous a envoyé son propre Fils lorsque les temps furent accomplis pour qu'il soit notre Sauveur. Et il nous a obtenu le salut, je vous l'évoquais tout à l'heure, par sa mort et sa résurrection. Donc il a été lui-même le grand combattant contre les puissances du mal et du péché. Et comme il était à la fois Dieu tout-puissant, mais aussi le Fils de l'homme, eh bien, il a combattu aussi avec sa liberté humaine et en même temps avec sa puissance de Fils de Dieu pour vaincre le tentateur et pour vaincre le péché. Mais son salut n'a pas été un coup de baguette magique. C'est-à-dire, quand Jésus est ressuscité, on peut dire, bon, l'essentiel est acquis, mais ça n'empêche que les hommes continuent à vivre leur vie blessée. Et pourquoi cela? Eh bien, à nouveau, toujours pour cette raison. Dieu qui nous a créés sans nous ne veut pas nous sauver sans nous. Donc il aurait pu dire, voilà, ça y est, avec ma résurrection, j'ai vaincu le démon, le mal et le péché sont chassés et désormais, vous retrouvez une vie parfaitement sainte, parfaitement claire et dans un cheminement vers l'éternité. Eh bien non, parce que c'était l'homme qui s'était blessé par le péché et Dieu a voulu non seulement le sauver, mais le faire participer à ce combat du salut. C'est-à-dire que la mort et la résurrection de Jésus, c'est à la fois une victoire qui nous a été obtenue sans que nous ne fassions rien, mais c'est une victoire à laquelle nous sommes invités parce que nous sommes appelés à rentrer dans ce combat de Jésus et à être avec lui victorieux du péché. Ça signifie donc que, pour un temps, la puissance du péché est encore là dans notre vie et nous y sommes aux prises, mais nous sommes appelés justement à combattre et nous savons que, sous un certain angle, ce combat est déjà réalisé, la victoire est déjà obtenue dans la mort et la résurrection de Jésus, mais il reste encore à faire en sorte que cette victoire rentre dans notre existence à travers notre propre collaboration et notre propre combat. Cela vous explique pourquoi Jésus, dès le début, dans sa prédication, ne disait pas simplement « croyez à la bonne nouvelle », c'est déjà bien, croire à la bonne nouvelle, mais il disait « convertissez-vous et croyez à la bonne nouvelle ». Ce qui signifie qu'il va y avoir de la bagarre, parce que pour arriver à accueillir cette bonne nouvelle, vous allez vous trouver confronté à eh bien, ce qui est encore votre péché dans votre vie et les combats qui est amené pour en sortir. Combats pour lesquels j'apporte l'essentiel, ma victoire sur le péché, mais pour lesquels il faudra aussi votre conversion et donc la mobilisation de vos énergies en tout cela. Saint Paul l'évoque quand il dit qu'il complète ce qui manque dans sa chair à la mort et à la résurrection du Christ. Ça signifie la mort et la résurrection du Christ sont déjà là, mais il faut encore qu'elles deviennent actuelles dans ma chair. Et cela nous concerne nous personnellement, mais aussi tous ensemble. Alors, il est bon dans un premier temps, quand on parle donc du combat spirituel, de contempler le combat spirituel de Jésus lui-même. Parce que si le Fils de Dieu s'est fait homme, c'était précisément pour que la victoire soit obtenue par l'humanité en lui. Donc pas simplement que Dieu émette un décret de victoire sur le mal, mais que ça soit l'homme, véritablement l'homme, qui soit victorieux. Et le premier homme qui est victorieux, c'est le Fils de Dieu fait homme, hein, mais qui a obtenu la victoire dans son humanité. Parce que c'est sa chair qui a été crucifiée sur la croix, ou c'est lui qui mobilisait aussi son énergie contre les tentations au désert, et ses énergies aussi humaines. De même que quand il était à Gethsémani, hein, et qu'il a
pleinement consenti à la volonté du Père, alors qu'il y avait tout un tas de répulsions en lui liées à la perspective de la passion, au point qu'il en a sué des sueurs de sang, hein, ce qui suppose un combat et une angoisse extrême, eh bien, c'était son humanité qui était totalement mobilisée pour obtenir la victoire. Et cette victoire, c'était « Père, non pas ma volonté, mais ta volonté ». Et c'est aussi l'enjeu de nos combats, finalement, fait de se dire « Bon, à la racine, c'est important que ce soit la volonté du Père qui se réalise dans ma vie ». Et non pas forcément immédiatement ma volonté à moi. Or, ma volonté à moi qui serait pensée justement de cette manière un peu pécheresse, dans laquelle si elle voulait prévaloir sur la volonté de Dieu, ça voudrait dire justement que je me ferais Dieu à la place de Dieu. Donc, pour Jésus, ça a été un vrai combat. Il n'a pas fait semblant. Hein, quelquefois, il y a des gens qui se disent, oh, ben, de toute façon, pour lui, c'était facile, il était le Fils de Dieu. Mais il faut prendre au sérieux qu'il était aussi vraiment homme et que ses sueurs de sang, ça n'était pas il ne faisait pas semblant. Et quand il est mort sur la croix, il ne faisait pas semblant non plus. Et pour ceux qui ont un peu médité sur la passion, quelquefois même à travers, par exemple, le témoignage du linceul de Turin, ou simplement dans les détails des récits de la passion, eh bien, on sait quelque chose d'extrêmement impressionnant. De voir humainement parlant ce que Jésus a vécu de combat et de souffrance pour notre salut. Alors précisément, on peut dire c'est un vrai combat et ce sont des souffrances incroyables, mais c'était par amour. Hein, ça mesure en quelque sorte l'immensité de l'amour qu'il a pour nous, le fait qu'il ait pu affronter une telle mesure de combat et de souffrance en notre faveur. Et il faut mesurer à travers cela aussi que si Jésus a payé un tel prix, c'est parce que l'enjeu n'est pas mince. L'enjeu, c'est notre salut et notre vie éternelle. C'est-à-dire, en soi, le péché nous tire vers la damnation, c'est-à-dire vers le fait d'une humanité radicalement inaccomplie parce qu'elle en serait restée à ses propres désirs recroquevillés sur eux-mêmes. Et ça, c'est complètement insatisfaisant et cela conduit, selon l'enseignement de Jésus lui-même, c'est une logique qui peut conduire à la damnation éternelle, le fait de vouloir jusqu'au bout être Dieu à la place de Dieu. Hein, ça peut conduire jusque-là. Et si l'enjeu est tel, ça permet de comprendre que le combat ait coûté un tel prix. Vous avez quelquefois des gens qui croient que la foi chrétienne, c'est juste quelque chose pour notre mieux-être. On se sent mieux quand on a la foi. Hein, ou alors on va se confesser, c'est pour se sentir mieux. En fait, l'enjeu est bien plus grand. Il s'agit de notre éternité. Hein? Si nous sommes fils de Dieu, appelés à être fils de Dieu pour toujours, et le défi du péché a été à cet égard d'une telle ampleur qu'il a fallu tout le poids de l'incarnation du Fils de Dieu, de sa mort et de sa résurrection pour vaincre le péché. Et nous-mêmes, quand nous nous associons à ce combat et à cette victoire, nous le faisons selon des enjeux d'éternité. Si Jésus, dans les évangiles, parle si souvent de l'enfer, ça n'est pas pour rien. C'est d'ailleurs quelquefois un petit peu inquiétant de se dire que Jésus en parle aussi souvent et que les curés, dans leurs homélies, en parlent si peu. Hein, depuis combien de temps n'avez-vous pas entendu d'homélie qui parlait de l'enfer ? Alors que Jésus, lui, n'arrête pas, hein, quand vous feuilletez l'évangile, à travers ses enseignements, ses paraboles, la question de l'enfer est présente de façon extrêmement fréquente. Or, Jésus ne le fait pas simplement pour nous terroriser, il le fait justement dans une perspective de mobilisation, dans le combat, hein, de nous dire,
voit que l'enjeu est important, c'est un enjeu d'éternité. Alors mobilise toutes tes forces parce que ça serait un désastre absolu que tu termines dans la damnation parce que tu ne te serais pas mobilisé pour ce combat. Rappelez-vous par exemple l'enseignement sur la porte étroite, hein, où Jésus dit la porte est large vers la perdition, et beaucoup sont ceux qui s'y engagent, et la porte est étroite vers le salut, et ils sont peu ceux qui s'y engagent. Alors Jésus, à travers ça, il ne veut pas faire de statistiques, hein, il ne veut pas nous dire qu'il y aura juste 2-3 sauvés et puis qu'il y aura des milliards de personnes en enfer, hein. C'est pas son but. Son but, en réalité, c'est de nous dire, pour la vie éternelle, il suffit pas de se laisser aller dans un doux courant qui nous porterait, hein. Il faut aussi mobiliser ses efforts, comme on mobilise des efforts quand on doit passer par une porte étroite. Donc, c'est un combat, mais comme je vous le disais, c'est un combat qui nous montre que Dieu nous prend vraiment au sérieux. C'est-à-dire, il nous a donné une vraie liberté, il nous a donné de vraies capacités d'intelligence, de volonté, etc. Il nous a fait des dons aussi, à travers les qualités de notre caractère, les talents que nous pouvons avoir, les charismes, etc. Il nous a fait des dons. Et il nous dit maintenant, ton chemin ne consiste pas simplement à te laisser faire, mais aussi à te mobiliser pour faire fructifier ces dons et porter des fruits de vie éternelle pour toi et pour tes frères. Donc, nous avons un combat à mener qui est un combat un peu paradoxal, puisque en quelque sorte il est déjà gagné, mais il reste encore à gagner. Il est déjà gagné, c'est ce qui faisait dire à saint François de Sales qu'il s'agit d'un combat pacifique. Bon, on peut trouver ça un peu bizarre comme formule, mais pourquoi combat pacifique? Parce que c'est un combat, certes, qu'on doit mener, mais dans la mesure où on mène ce combat dans le camp de celui qui est déjà victorieux, eh bien, on est assuré de la victoire, c'est-à-dire on n'est pas simplement dans une angoisse dans le genre « oulala, c'est pile ou face si je vais au ciel ou en enfer hein ». Parce qu'en réalité, le combat est déjà gagné. Ce qu'il faut, la grande affaire, c'est donc d'être dans le camp du vainqueur, d'abord. Hein. Et ensuite, on est dans le camp du vainqueur et on est associé à ce vainqueur pour être victorieux avec lui et en lui. Donc, c'est un combat qui est dans le Seigneur, et ça veut dire qu'on peut toujours, dans ce combat, on peut toujours se reposer, précisément parce que le vainqueur est avec nous. Donc c'est pour ça qu'on a aussi des paroles douces de Jésus quand il nous dit « Venez à moi, vous tous qui peinez sous le poids du fardeau, et moi je vous soulagerai, vous trouverez le repos hein ». Parce que, précisément, on n'est pas simplement dans un combat où on serait arc-bouté dans l'angoisse de savoir si on va périr ou non, mais on est dans un combat où nous savons déjà que la victoire est là. Donc, combat pacifique, mais vrai combat quand même, parce que le Seigneur, comme je vous le disais, nous prend tellement au sérieux qu'il veut nous associer et faire de nous des victorieux avec lui. Alors, ensuite, on peut aussi mesurer cette affaire à travers une vertu qui est importante dans la vie chrétienne et qui s'appelle l'espérance. Parce que vous voyez, il y a le niveau de la foi. La foi, bon, on croit en Dieu, en son Fils, dans le salut qu'il nous apporte, etc. Mais précisément, la foi est la première des vertus théologales qui doit conduire aux deux autres, la foi, l'espérance et la charité. Alors, quand on est dans l'espérance, on n'est pas simplement dans le fait de dire « je crois que Jésus est mort et ressuscité pour moi et que la victoire est acquise ». On est justement dans ce moment où on se dit « la victoire est acquise en Jésus, mais moi, je bénéficierai de cette victoire » si je combats aux côtés de Jésus. Et ce combat a un véritable enjeu.
mais je suis dans l'espérance, précisément parce que je sais que ce combat, à la base, est déjà vaincu. Mais voyez, quand on est dans la foi, on accueille les biens qui sont donnés par le Seigneur. Quand on est dans l'espérance, on rentre dans cette notion du fait que ces biens sont aussi des biens difficiles à conquérir. Donc les biens difficiles. Mais quand on est sur ce terrain des biens difficiles, eh bien, on sait que comme la victoire est déjà acquise, le salut est à portée de main. Il y a de ce point de vue-là, sur l'espérance, une belle prière. Vous retrouverez peut-être ça si vous allez faire un petit tour à la chapelle de la Colombière. Il y a une prière de Saint-Claude de la Colombière sur l'espérance. Et où Saint-Claude dit, bon, il se pourrait que je commette des péchés, d'ailleurs j'en ai déjà commis, et des péchés éventuellement graves. Mais si je perds ta grâce du fait de ces péchés, je ne perdrai jamais l'espérance. Pourquoi ? Parce que il reste entre mes mains cette capacité, certes sans doute à travers une conversion, à travers un combat, mais il reste cette capacité, du fait que la victoire est déjà donnée, il me reste cette capacité de retrouver la communion avec Dieu à travers ma conversion, à travers le fait d'aller recevoir le sacrement du pardon, par exemple. Et c'est là qu'on voit que, par exemple, la miséricorde de Dieu, c'est pas simplement quelque chose qui est acquis comme ça et automatique. La miséricorde de Dieu, elle doit passer par un cheminement de combat. Et il peut arriver, pour certains d'entre nous, liés à certains épisodes de leur existence, que, par exemple, aller se confesser soit un combat. Mais c'est un combat possible, parce que le pardon est offert, et il peut y avoir en nous des résistances intérieures, qui sont liées d'ailleurs très souvent justement à l'orgueil, mais le combat de la confession peut être vaincu, et à travers cela, nous faisons l'expérience que peut-être que le pardon, de ce point de vue-là, nous apparaît comme un bien difficile, parce qu'il va falloir faire un effort, se mobiliser, mais c'est un combat qui reste, qui nous laisse, quoi qu'il en soit, toujours le salut à portée de main. Le salut reste possible, et en me mobilisant un peu pour la conversion, eh bien, je vais pouvoir bénéficier de cette victoire, de ce salut, à travers l'expérience du pardon. Mais donc, il ne faut pas s'étonner qu'il y ait un combat là-dessus, comme il y en a dans beaucoup d'autres domaines. À chaque fois, c'est le Seigneur qui nous dit, le salut, c'est un cadeau, mais c'est un cadeau pour lequel il va falloir que toi aussi, tu y sois un peu pour quelque chose. Donc, à travers tout cela aussi, ce qu'il faut mesurer, vous voyez, c'est que le combat, il peut être considéré sous deux angles. On peut dire que c'est un combat contre, mais aussi c'est un combat pour. Alors, c'est un combat contre quoi ? Ben, c'est un combat contre le péché, contre toutes sortes d'obstacles de réalisation de notre vie humaine et chrétienne, etc. Mais ce côté contre, si ça n'était que cela, ça serait terriblement lugubre et même un peu sans doute pessimiste, c'est-à-dire une vie qui serait uniquement combattre contre le mal. Vous avez quelquefois des gens qui se replient un peu là-dessus, qui ont une vie purement qui ont un regard purement négatif sur la vie et où ils se disent faut au moins que je combatte pour pas aller en enfer. Alors c'était quelquefois une atmosphère qui a été véhiculée il y a plusieurs décennies dans des milieux qu'on appelait les milieux jansénistes, qui était une interprétation très pessimiste de la foi. Il y avait même un cantique dans les années 20-30 du siècle dernier, dont le refrain était « Je n'ai qu'une âme qu'il faut sauver, de l'éternelle flamme, je dois la préserver. » Et donc les assemblées chrétiennes chantaient cela. Mais voyez que c'était une approche qui était purement sous l'angle de la peur de l'enfer, de la damnation, et alors il faut que je préserve mon âme de l'éternelle flamme. Donc c'est une approche purement négative du salut. Alors que précisément le combat chrétien, c'est d'abord un combat pour. Donc on combat pour l'amour, on combat pour le Seigneur
qui veut se donner à nous, mais qui veut se donner à nous de telle manière qu'on est combattu pour le rejoindre, etc. Donc c'est d'abord un combat pour. Et c'est parce que c'est un combat pour, avec cet enjeu absolument magnifique et merveilleux de notre vocation, de notre destinée à être victorieux avec le Seigneur, c'est parce qu'il y a ce combat pour, eh ben, qu'en étant aussi réaliste, on se rend compte que c'est aussi un combat contre, contre telle question, contre telle tentation, contre tel problème, etc. Le Seigneur, donc, nous donne ses dons pour ce combat. Donc, la vertu d'espérance, qui est une vertu des biens difficiles, donc des combats à mener, mais des combats à mener dont on sait, dans l'espérance, que la victoire est acquise, hein. Et on peut aussi le mesurer à travers un sacrement qui est le sacrement de la confirmation. Être confirmé, étymologiquement, c'est un peu le même sens que d'être affermi. Hein, confirmé, affermi. Hein, être affermi, ça veut dire que le baptême nous fait fils de Dieu, la confirmation nous donne les énergies de l'Esprit-Saint pour être affermis dans le combat des fils de Dieu. Alors, comme la confirmation est un sacrement qui, malheureusement, a été dans la vie de beaucoup de personnes, d'ailleurs sans qu'ils en soient toujours coupables, parce que c'est aussi des grands vides de la pastorale qu'il y a pu y avoir ces dernières décennies, la confirmation a été un sacrement oublié par beaucoup de gens, et si certains d'entre vous ne sont pas confirmés, justement, réfléchir sur le fait que la vie chrétienne est un combat, c'est donc aussi réfléchir sur cette dimension d'un sacrement qui nous est donné pour être affermi dans ce combat. Hein, l'huile, parmi les symbolismes de l'huile, puisque les confirmants reçoivent une onction d'huile par l'évêque ou par son représentant, et l'huile, c'est aussi l'huile dont se oignaient, du verbe oindre, les combattants, dans les jeux sportifs de la Grèce antique, et notamment dans la lutte, parce que l'huile permettait à la personne d'offrir moins de prise à l'adversaire, parce que ça glisse, donc on n'arrive plus à se saisir de l'autre, hein. Et tout cela donc dans une perspective de combat. Alors, donc, sacrement de confirmation, si certains d'entre vous ne sont pas confirmés, ça serait bien qu'ils essayent de trouver à qui en parler, parce que c'est un cheminement précieux pour jouir de toutes les ressources de l'Esprit-Saint que Dieu veut donner pour vivre pleinement ce combat de la vie chrétienne. Alors, c'est un combat qui se vit donc à toutes sortes de niveaux, et puisqu'on m'a mis un tableau en papier, comme on dit en français. Je vais vous faire un petit schéma très rapide sur les différentes zones du combat qu'on a à mener. Pour ceux qui vivent un cheminement avec la communauté de l'Emmanuel, c'est un grand classique des enseignements de formation dans la communauté de l'Emmanuel. On peut dire que notre être est structuré selon différents niveaux de profondeur. Alors, l'intériorité de notre être, ce qu'on appelle le cœur, hein, c'est notre être intérieur, eh bien, donc il se situe plutôt vers le centre de la cible que je vous ai mise là, hein, le cœur. Mais le cœur lui-même a ses propres niveaux de profondeur. Alors, nous avons la profondeur ultime, en fait, c'est celle de notre liberté, et en particulier dans son rapport à Dieu, et qui est justement la dimension spirituel. Hein, donc je vais écrire spi là. Qui serait le cœur le plus profond, en quelque sorte. Hein, c'est le niveau où se joue le rapport entre notre liberté et l'amour de Dieu. Mais d'une manière générale, même la question de notre liberté, c'est-à-dire le fait qu'il y a des actes dont nous sommes vraiment les auteurs, c'est notre liberté que de poser un acte dont nous sommes l'auteur responsable.
Et donc c'est le terrain, dans le rapport à Dieu, c'est le terrain soit de l'acte d'amour selon Dieu, soit du péché, puisque dans le péché, c'est un acte qu'on pose en sachant qu'il n'est pas conforme à l'amour de Dieu. Donc c'est la dimension spirituelle. Ensuite, toujours à l'intérieur, mais d'une manière qui est moins profonde, nous avons la dimension psychique. Donc, je vais vous la mettre là. C'est toujours à l'intérieur, mais moins à l'intérieur. Alors, la dimension psychique, c'est toutes sortes de choses qui se passent en nous sans que nous en soyons forcément les auteurs. Vous voyez, quand il y a une émotion qui survient en vous, par exemple, ça n'est pas forcément vous qui avez choisi d'éprouver cette émotion, c'est cette émotion qui est venue à vous, quelquefois en réaction à certaines choses que vous avez vécues. Une personne a eu un comportement déplaisant à votre égard et vous avez une réaction d'énervement. Bon, c'est une réaction d'ordre psychique. À la base, elle survient, cette réaction, sans que vous en soyez les auteurs. Mais ensuite, il va y avoir peut-être un moment où vous en apercevez et où vous allez vous dire éventuellement, bon, qu'est-ce que je vais faire de ça ? Parce que vous pouvez jouer à faire encore grandir cet énervement, et à ce moment-là, c'est devenu non plus simplement un énervement psychique, mais c'est devenu spirituel parce que c'est votre liberté y est rentrée. Hein. Ou alors, vous pouvez décider d'en faire autre chose. Alors, quelquefois, c'est simplement de contrôler son énervement pour éviter d'envoyer son poing à la figure de la personne qui vous énerve, hein, ou de lui dire une vacherie. Et puis, ça peut être joué au plan spirituel de toutes sortes de manières. « Seigneur, cette personne, je ne peux pas la voir en peinture, mais je te prie pour elle quand même. Hein » Et on a le droit à des prières comme ça. Parce qu'au départ, ça ne dépendait peut-être pas de nous que cette personne, on ait du mal à la voir en peinture. Mais justement, on combat pour que, au bout du compte, ça soit l'amour qui triomphe. Et donc, « Seigneur, j'ai du mal à la voir en peinture, mais je te prie pour elle. » Et c'est vrai de toutes sortes de tentations. Il y a des choses qui surviennent en nous sans qu'on le veuille et qui exercent une pression sur nous en direction du péché. Hein, faudrait que je fasse ce travail pour des raisons professionnelles ou pour des raisons d'études, mais je n'ai pas tellement envie, je préférerais me lire un polar, ce sera plus détendant, etc. Mais en fait, peut-être que c'était urgent ce travail et qu'il fallait que je mobilise mes énergies pour le faire. Hein. Donc, tentation de la paresse. Hein, ou tentation... Vous avez, plus à l'extérieur encore, la dimension physique. Parce que notre vie, elle est faite aussi d'instances qui nous viennent tout simplement de notre corps, de ses besoins, de ses instincts, de ses ressentis, etc. Hein? Et or, ça peut concerner toutes sortes de choses. Hein? Ça peut concerner, on nous sert un magnifique dessert, il y a une grosse part et une petite part dans l'assiette. Est-ce que je vais prendre la grosse ou la petite ? Bon, alors que mon estomac réclame éventuellement la grosse. Mais voyez, on est aux prises, et puis quand on évoque la question des tentations d'ordre sexuel, par exemple, à travers le problème du porno, eh bien, ça concerne évidemment la question de l'imagination, mais ça concerne aussi le corps, hein, puisque la tentation vient du fait que dans notre chair est inscrit un instinct, qui est un instinct qui est un don de Dieu, mais un don de Dieu qu'on peut aussi gâcher. Et donc le combat, à nouveau, c'est un combat pour que ce don de Dieu puisse fructifier en bénédiction telle que Dieu les a inscrites en nous, hein, et non pas simplement un combat contre, il faut à tout prix que je résiste au péché. Hein. En général, d'ailleurs, c'est un combat qui est mal engagé quand on est juste uniquement à s'arc-bouter pour ne pas pécher, alors que la grande clé, c'est justement de retrouver le dynamisme positif de la bénédiction pour laquelle ça vaut la peine de combattre. Donc, on va avoir des combats dans la dimension spirituelle, dans la dimension physique, mais à chaque fois, ça renvoie au spirituel, parce que c'est là que se joue notre liberté, hein, et que se jouent les bonnes ou les mauvaises décisions
qu'on va prendre dans ce combat. Et puis vous avez complètement à l'extérieur la dimension du monde. Alors le monde en soi, il est bon. Hein, Dieu a tant aimé le monde qu'il a donné son Fils. Donc le monde est bon. Hein. Mais en même temps, le monde est un lieu de combat. Hein. De même, votre dimension physique, elle est bonne. Hein, notre corps, ça n'est pas une... ça n'est pas l'horreur. Vous avez toutes sortes de philosophies dans lesquelles on oppose tellement le corps et l'âme que le corps devient purement négatif. De même, vous avez aussi des gens qui ont peur des émotions. Ils trouvent que c'est dangereux, les émotions. Alors qu'en fait, une bonne émotion bien déployée dans la dynamique du bien, c'est merveilleux. Donc, vous voyez, on a tous ces niveaux-là en soi. Comme Dieu nous a créés comme ça, ce sont des lieux qui sont bons et qui sont lieux de bénédiction. Sauf que plus on va vers l'extérieur et plus ça peut donner lieu à des ambiguïtés, donc des ambiguïtés psychiques, des émotions dont on ne sait pas très bien ce qu'elles veulent dire exactement, hein, et puis qui quelquefois concernent aussi notre égoïsme, etc. Hein, la dimension physique avec la dimension de nos instincts qui ne sont pas toujours très ordonnés, qui peuvent se manifester de façon chaotique et quelquefois nous attirer vers des mauvais choix. Et puis dans le monde aussi, nous avons le monde qui est bon, qui est fait de personnes qui en soi sont bonnes, mais où il y a des combats, parce qu'il y a des opinions, des idéologies, des manières de voir qui ne sont pas toujours cohérentes avec le projet de Dieu. Donc c'est sur tous ces terrains-là que va se jouer ce combat. Et donc, je vous laisse méditer sur ces affaires-là. Là, je vous ai donné un peu un cadre général, si vous voulez, hein, de compréhension de la nature des combats, du pourquoi de ces combats dans le projet de Dieu, etc. Et fondamentalement, ce que je désire qu'il reste, et ce que le Seigneur désire qu'il reste de tout ça, c'est le côté positif des choses. C'est-à-dire, Dieu nous prend vraiment au sérieux et il désire que nous y mettions du nôtre dans la réalisation de son projet, ce qui nous montre à quel point il tient à nous. Donc c'est surtout ce regard-là qu'on est appelé à avoir, et sans jamais perdre l'espérance, parce que dans ce combat, on fait peut-être parfois l'expérience de perdre une bataille, mais comme disait De Gaulle à l'époque de la guerre de 40, on a perdu une bataille, ça ne veut pas dire qu'on a perdu la guerre. Parce qu'il y a l'espérance et que jusqu'à la fin, le salut sera sans cesse proposé à l'intérieur d'un combat de conversion. Mais le salut est vraiment toujours accessible jusqu'à la fin. Et c'est ça notre espérance. Et c'est dans cette joie de l'espérance qu'on est appelé à demeurer si on veut être fort dans ce combat. Amen.

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2: Amour et vérité se rencontrent. Justice et paix s'embrassent. Psaume 84, 11.

Qu'est-ce qui se passe quand on meurt? Quelle est la destinée ultime de l'homme en fonction de sa vie sur Terre? Silence radio de beaucoup, malheureusement, de pasteurs. Hein, Saint Augustin les appelle les chiens muets. Les chiens qui doivent annoncer, prévenir les âmes qu'elles puissent se sauver, profiter de la miséricorde divine. Alors, je pourrais pas tout dire, parce que normalement, j'ai 5 enseignements d'une heure. Donc là, j'ai dû couper. Voilà, donc ça va être un peu parcellaire, mais il y aura quand même des éléments, à mon avis, centraux, je l'espère. Alors, je commence par ce qui se passe quand on vient de mourir. L'âme se sépare du corps. Que se passe-t-il? Immédiatement, sans délai, l'âme se retrouve devant le Christ et elle est jugée. C'est ce qu'on appelle le jugement particulier. La lettre aux Hébreux le dit, chapitre 9, « Le sort des hommes est de mourir une seule fois et puis d'être jugé. » Une seule fois, hein, pas de réincarnation. Il faut le rappeler maintenant, parce que une seule fois, notre vie est unique. Et c'est un jugement dans le Christ, comme dit Saint Jean dans l'Évangile. Hein. Car le Père ne juge personne, il a donné au Fils tout pouvoir pour juger. Hein, c'est le Fils incarné, notre Seigneur et Sauveur Jésus, qui a cette mission de juger les hommes au sortir de notre vie. Hein, parce que je vous rappelle que nous allons mourir. Ah bah c'est gai, Père Jérôme. Et Saint Augustin disait, on peut dire quand quelqu'un naît, peut-être il sera riche, peut-être il sera pauvre, peut-être il fera tel métier, peut-être il fera tel autre. Mais il disait, on peut pas dire peut-être qu'il va mourir ou peut-être qu'il va pas mourir. Hein. On est de passage sur cette terre. Et la vie est courte, même si on vit 100 ans, même si on vivait 200 ans, ce n'est rien comparé à l'éternité à laquelle nous sommes appelés. Alors le catéchisme, je vais le citer beaucoup. Hein, c'est un livre qu'il faut avoir et qu'il faut lire. Ça nous aide à approfondir, à connaître notre foi. Au numéro 1021 et suivant. Le Nouveau Testament parle du jugement et affirme à plusieurs reprises la rétribution immédiate après la mort de chacun en fonction de ses œuvres et de sa foi. La parabole du pauvre Lazare parle d'une destinée ultime de l'âme qui peut être différente pour les unes et pour les autres. Ça, c'est important. Destinée ultime qui peut être différente pour les unes et pour les autres. Chaque être humain reçoit dans son âme immortelle sa rétribution éternelle dès sa mort, tout de suite, en un jugement particulier qui réfère sa vie au Christ. Voilà donc ce qui se passe quand nous sortons de ce monde, nous sommes jugés par le Christ. En fonction de notre vie, de nos œuvres, de notre foi, de notre amour, etc. Alors c'est un jugement définitif, pour toujours. On ne pourra pas revenir dessus. Puisqu'ici-bas, frères et sœurs, nous pouvons changer. Et à la mort, je l'expliquerai, nous ne pouvons plus changer, nous ne voulons plus changer. Le temps sur la terre, c'est le temps de la miséricorde, de la patience de Dieu, comme dit la lettre, deuxième lettre de Saint Pierre. Je cite, « Le Seigneur ne tarde pas à tenir ses promesses, alors que certains prétendent qu'il a du retard. Au contraire, il prend patience envers vous, car il ne veut pas en laisser quelques-uns se perdre. » Je vais insister dessus, « Dieu veut que nous allions tous au ciel. » Mais il veut que tous parviennent à la conversion. Voilà le temps de la patience de Dieu, notre vie sur la terre,
comme temps de la patience, de la miséricorde de Dieu. Ensuite, ce temps à la mort se termine, encore le catéchisme, la mort met fin à la vie de l'homme comme temps ouvert à l'accueil ou au rejet de la grâce divine manifestée dans le Christ. Le temps est fini. C'était le temps pour m'ouvrir ou ne pas m'ouvrir à la grâce de la miséricorde de Dieu qui est offerte à tous, mais qui doit trouver une ouverture dans le cœur de l'homme. Quand nous mourons, ce temps est terminé. Comme le commente ce passage le père Guibert, vous connaissez peut-être, qui a écrit des super livres que je vous invite à lire, « Finit alors le temps des options successives et la valse des hésitations. Viendra un temps où mon choix sera scellé à jamais, décisif car définitif. » Pourquoi toujours, vous allez me dire, pourquoi on ne peut plus changer après la mort? Eh bien, la volonté, c'est saint Thomas d'Aquin qui va expliquer cela, je vais le citer dans un instant, « La volonté est fixée, elle se fixe. Le dernier acte de ma volonté, avant ma mort, me fixe pour toujours, soit en bien, soit en mal. » Voilà ce que dit saint Thomas. « L'âme, selon qu'elle se sera donnée telle ou telle fin dans l'état de mort, y demeurera à jamais, la désirant comme ce qu'il y a de mieux. » Vous voyez, ce choix ultime que nous posons au moment de notre mort, notre volonté, si elle est fixée dans le bien, eh bien, on veut ce bien toujours. Mais si on veut le mal, on voudra le mal toujours. Et il cite l'Ecclésiaste, saint Thomas, parce qu'il est pétri d'Écriture sainte. Chapitre 11, verset 3. « Si un arbre tombe au midi ou au nord, il reste à la place où il est tombé. » Notre volonté tombe pour toujours, comme un arbre, elle se déploie pour toujours, soit dans le bien, soit dans le mal. Ainsi donc, dit saint Thomas, après cette vie, ceux qui seront trouvés bons dans la mort auront toujours leur volonté confirmée dans le bien. Et ceux qui seront trouvés mauvais seront toujours obstinés dans le mal. Nous construisons donc, frères et sœurs, notre éternité, ici-bas. C'est pour ça que la vie est un drame. Elle est d'un sérieux. Il faut pas la louper. Il n'y en a qu'une. C'est donc l'eschatologie, les fins dernières, qui donne tout le sens à notre agir moral, rappelait Benoît XVI. Je le cite. C'est d'abord l'exigence de la vie éternelle qui donne au devoir moral de cette vie son urgence absolue. Tout cela est confirmé par l'Écriture, Quoi que tu fasses, souviens-toi que ta vie a une fin et jamais tu ne pécheras. Si nous péchons, frères et sœurs, c'est que nous ne pensons pas à la mort et au jugement. Si nous y pensions réellement, nous ne pécherions plus. Sous-entendu, le péché grave, commet librement. Les imperfections, ça, c'est inévitable ici-bas. Alors, c'est un jugement personnel, frères et sœurs. Pas d'absolution collective. Il y a eu ça un peu pendant un temps dans l'Église, Et au bout d'un moment, les Ratzinger a dit, non, ça, c'est vraiment en cas d'extrême nécessité. Personnel. Histoire du curé d'Ars. Un homme à la silhouette montrant son amour de la bonne chair, un peu comme moi, était convaincu de la sainteté du curé et lui dit « Monsieur l'abbé, pour aller au ciel, je sais comment je vais faire. Je vais m'accrocher de toutes mes forces à votre soutane. » Et comme vous êtes un saint, je passerai automatiquement la porte. Ce à quoi Jean-Marie Vianney répondit, impossible, mon bon ami, la porte du paradis est trop étroite pour qu'on y passe à deux. Personnel.
tout seul. On ne pourra pas être aidé seul, en vérité, devant notre Seigneur, notre Sauveur et notre Juge. Alors comment ça se passe? Toujours saint Thomas qui nous donne des lumières précieuses. Il dit que ça se passe le jugement mentalitaire, mentalement, dans l'âme, à l'intérieur, dans notre conscience. Sous l'action, dit-il, d'une lumière surnaturelle, divine, qui l'investit, l'âme voit d'un seul regard, instantanément, et d'une manière inévitable, claire, sans possibilité d'erreur, toute sa vie spirituelle et morale passée, l'état intérieur dans lequel elle se trouve. Et elle comprend intuitivement qu'elle reçoit la juste et décisive sanction de ses actes. On est dans la lumière divine. Bas les masques. Mireille Dumas, bas les masques. Dans la lumière. Et donc, c'est la vérité. On peut plus se cacher. C'est l'évidence. La vérité. Alors c'est Dieu qui nous juge, il faut maintenir cette transcendance de Dieu, il a ce pouvoir parce qu'il est notre créateur, mais c'est un jugement qui est aussi choisi. On va se juger soi-même avec notre conscience exactement comme Dieu nous juge. On sera en parfait accord, ben oui, je viens de le dire, on sera dans la lumière de la vérité. Et là c'est saint Bernard le Clairvaux qui a une belle explication. Dans le jugement, dit-il, Jésus, selon la diversité des mérites, se montrera doux pour les élus et terrible pour les réprouvés. En ce jour, chacun aura son juge selon l'état de sa conscience, en sorte que le Christ, immuable en sa tranquillité, ne se montrera redoutable qu'à ceux que leur mauvaise conscience accuse. On va voir le Christ si on n'est pas dans la bonne disposition d'âme, comme un juge sévère. Mais c'est nous, en fait, qui confirmerons ce jugement par notre conscience. Donc il faut tenir les deux, à la fois maintenir, respecter la transcendance divine et son jugement, mais bien penser que ce n'est pas un jugement qui m'est extérieur et contraire à ma volonté. Je suis en tout parfaitement d'accord avec ce que je vois. Et donc, c'est moi aussi qui irai me jeter soit en enfer, soit au purgatoire, soit au ciel. C'est pas contre ma volonté. Donc cette lumière de Dieu qui illumine la conscience, la transcendance que l'on respecte, sa toute-puissance, et en même temps, on se juge soi-même. L'homme est alors son propre juge parce qu'il est contraint de se juger lui-même par la vérité toute-puissante de Dieu. Dieu montre la vérité et on ne peut pas échapper. C'est la vérité. Ou comme l'écrit le théologien Michael Schmaus, qui c'est ce théologien? C'était le directeur de thèse d'un certain Joseph Ratzinger, donc un grand théologien. Il dit, son auto-jugement est en même temps jugement de Dieu, les deux ensemble. Plus exactement, le jugement de Dieu s'accomplit aussi dans son auto-jugement. Vous voyez, il ne faut pas voir quelque chose comme extérieur et de contraignant. Je suis parfaitement en phase, parfaitement d'accord avec cette lumière de la vérité, puisque c'est la vérité. Alors c'est un jugement qui est juste, frères et sœurs, parce que Dieu est profondément juste, et heureusement qu'il est juste, parce que nous voyons tellement d'injustices dans le monde. Et si l'injustice triomphe, c'est terrible. Donc Dieu est juste, infiniment juste. Dans le passé, peut-être, certaines époques de l'Église ont pu accentuer de manière un peu déplacée ce côté
jugement, sans tenir compte aussi de la miséricorde, hein, on peut penser à un certain jansénisme. Aujourd'hui, on a peut-être le balancier dans l'autre sens. Une présentation de la miséricorde qui évacue la justice et qui n'est plus du coup vraiment miséricorde. Le père Guibert, toujours dans un de ses ouvrages, ce Dieu de miséricorde que l'on nous présente parfois ressemble davantage à un Dieu bonasse, à un complice du péché, qu'au Dieu véritable de l'Écriture, de la Révélation. Et le philosophe Paul Ricoeur a bien recadré les choses lorsqu'il dit « Le Dieu gâteux est aussi idolâtrique que le Dieu croque-mitaine. » Alors, pour éclairer un petit peu ce mystère du Dieu juste, juste, c'est Benoît XVI, dans son encyclique sur l'espérance, que je cite, allez lire hein, les belles encycliques de Benoît XVI, c'est très profond. « Le jugement de Dieu est espérance, dit-il, aussi bien parce qu'il est justice que parce qu'il est miséricorde. S'il était seulement grâce ou miséricorde qui rend insignifiant tout ce qui est terrestre, Dieu resterait pour nous un débiteur de la réponse à la question concernant la justice ici-bas. Question décisive pour nous en face de l'histoire et face à Dieu lui-même. Mais s'il était que justice, il pourrait être à la fin pour nous tous seulement un motif de peur. Mais l'incarnation de Dieu dans le Christ a tellement lié l'un et l'autre, la justice et la miséricorde, la grâce, que la justice est aussi établie avec fermeté. Nous attendons notre salut dans la crainte de Dieu et en tremblant. Ça, c'est l'épître aux Philippiens de saint Paul. Mais malgré cela, la grâce nous permet tous d'espérer aller plein de confiance à la rencontre du juge que nous connaissons comme à notre avocat. Alors, première option de ce jugement, je commence par la pire. L'enfer éternel. Le catéchisme, 1033. Nous ne pouvons pas être unis à Dieu à moins de choisir librement de l'aimer. Dieu ne nous contraint pas. Il est nécessaire de choisir. Mais, continue le catéchisme, nous ne pouvons pas aimer Dieu si nous péchons gravement contre lui, contre notre prochain ou contre nous-mêmes. « Celui qui n'aime pas, dit saint Jean, demeure dans la mort. Quiconque hait son frère est un homicide. Or, vous savez qu'aucun homicide n'a la vie éternelle demeurant en lui. » Et donc, rappelle le catéchisme que tous les prêtres devraient rappeler, « Mourir en péché mortel sans être repenti, sans accueillir l'amour miséricordieux de Dieu, signifie demeurer séparé de lui pour toujours par notre propre choix libre. » Et c'est cet état d'auto-exclusion définitive de la communion avec Dieu et avec les bienheureux qu'on désigne par le mot « enfer ». Donc, si je meurs en péché mortel sans repentance, eh bien, je suis séparé de Dieu immédiatement, pour toujours. Et je vais passer l'éternité en enfer, séparé de Dieu. Jésus, si on ouvre l'évangile, frères et sœurs, Jésus, il parle très souvent de la géhenne du feu, qui ne s'éteint pas, réservée à ceux qui refusent jusqu'à la fin de leur vie de croire et de se convertir, et où peuvent être perdus à la fois l'âme et le corps. Et Jésus, dans saint Matthieu, annonce en termes graves qu'il enverra ses anges qui ramasseront tous les fauteurs d'iniquité et les jetteront dans la fournaise ardente et qu'il prononcera le jugement, la condamnation, « Allez loin de moi, maudit, dans le feu éternel. » Vous avez compris avec ce que j'ai dit juste avant qu'ils seront contents d'y aller. L'enseignement de l'Église, c'est toujours le catéchisme, hein. L'enseignement de l'Église affirme l'existence de l'enfer,
certains grands bonhommes de l'Église ont nié cette réalité.

D-A-M, ça a donné le mot damnation, hein, les damnés. C'est la privation, c'est la plus dure, c'est ce qu'il y a de pire. La séparation, la privation de Dieu pour qui en effet ? Et en qui on trouve notre joie, notre plénitude, notre accomplissement, notre bonheur. Mais le catéchisme rappelle bien que Dieu ne prédestine personne à aller en enfer. Dieu ne prédestine personne à aller en enfer. Dieu veut que tous les hommes soient sauvés et parviennent à la connaissance de la vérité. Pour cela, il faut une aversion volontaire de Dieu. C'est ce qu'on nomme un péché mortel qui tue la vie de la grâce que nous avons reçue au baptême et que nous retrouvons par une belle confession. Et dans la liturgie de l'Église, dans la messe, l'Église implore cette miséricorde de Dieu qui veut que personne ne périsse, mais que tous arrivent au repentir selon la lettre de saint Pierre. Vous écouterez bien à la messe, c'est la prière eucharistique numéro 1. Voici l'offrande que nous présentons devant toi, nous tes serviteurs, ta famille entière. Dans ta bienveillance, accepte-la. Assure toi-même la paix de notre vie. Arrache-nous à la damnation éternelle. Chaque jour à la messe, on fait cette prière, frères et sœurs. Mais voyez le verbe. Arracher. Il y a une certaine violence dans la conversion pour se détourner du mal et se tourner vers le Christ. Et reçois-nous parmi tes élus. Alors, sainte Faustine, dans son petit journal, raconte qu'elle a été envoyée en vision, mystérieusement, réellement, pourrait-on dire, en enfer pour en témoigner. Ceux qui veulent relire le passage, c'est petit journal numéro 740. J'écris cela sur l'ordre de Dieu, dit-elle. Dieu lui a dit, tu écris sur l'enfer, pour qu'aucune âme ne puisse s'excuser en disant qu'il n'y a pas d'enfer ou que personne n'y a été et ne sait comment c'est. Moi, sœur Faustine, par ordre de Dieu, j'ai pénétré dans les abîmes de l'enfer pour en parler aux âmes et témoigner que l'enfer existe. Une chose que j'ai remarquée, dit-elle, c'est qu'il y avait là beaucoup d'âmes qui doutaient que l'enfer existât. Notre-Dame, Fatima, elle a montré l'enfer aux petits-enfants. Ça a fait peur aux enfants. Ça a été un choc pédagogique pour les emmener complètement sur la voie de la sainteté. Saint François d'Assise est exactement dans la même veine. Hein. On en fait parfois un troubadour avec sa guitare qui aime les petits oiseaux. Ça, c'est pas Saint François d'Assise. Hein. Je cite Saint François. Que tous sachent que partout et de quelque manière qu'un homme meurt en état de péché mortel, sans satisfaction, il pouvait satisfaire, se convertir, réparer, et il n'a pas fait. Le diable arrache son âme à son corps avec tant d'angoisse et de tribulation que personne ne peut le saisir sinon celui qui les reçoit. Les vers mangent le corps et il perd ainsi son corps et son âme en ce siècle bref et il ira en enfer où il sera tourmenté sans fin. Toute la tradition, tous les pères de l'Église, tous les saints rappellent cette vérité fondamentale. Pour qu'on n'y aille pas, pour qu'on s'ouvre à la grâce de Dieu qui nous aime, qui veut nous pardonner, qui est tout prêt à le faire. Mais il faut que nous nous ouvrions, que nous demandions pardon, humblement. Et là, le miracle s'opère, la miséricorde est infinie. Si je me tourne sincèrement vers le Seigneur, tous mes péchés seront pardonnés. Mais il faut le faire. Alors la souffrance des damnés, eh bien cette peine du damne, il y en a plusieurs peines, je pourrais pas tout détailler, c'est cette séparation d'avec Dieu, c'est la plus douloureuse. Mais le catéchisme rappelle que les peines de l'enfer ne doivent pas être conçues comme une espèce de vengeance infligée par Dieu de l'extérieur, mais bien plutôt comme découlant de

la nature même du péché. En fait, la peine, elle est déjà dans l'acte du péché. Le fruit de l'acte, la fruition de mon acte, les conséquences, c'est déjà là quand je pêche. Image toute simple pour faire comprendre. Des parents qui disent à un enfant, ne mets pas tes doigts dans la prise, sinon tu risques d'être électrocuté et peut-être de mourir. L'enfant qui désobéit, qui met ses doigts dans sa prise, il a la punition, mais est-ce qu'on peut dire que c'est les parents qui se vengent extérieurement? Non. La peine est dans l'acte. Le fruit de l'acte que je pose, eh bien, c'est déjà, d'une certaine manière, l'enfer. Donc, si on vit ici-bas, loin de Dieu, dans le péché mortel, c'est ce que j'ai fait pendant des années, eh bien, on commence l'enfer sur terre. Inversement, si nous vivons dans la grâce, nous commençons le ciel sur la terre. Alors, une belle analyse de saint Thomas d'Aquin, médiatisée par Jacques Maritain, un des grands philosophes catholiques du XXe siècle. Il dit, en dernière analyse, l'enfer, hein, cette punition de l'enfer, c'est être puni simplement d'avoir ce qu'on a voulu. Avoir le fruit enveloppé dans l'acte. S'il s'agit du cas du dernier acte de la volonté, au moment où l'âme se sépare du corps, alors on peut dire que l'homme a réellement voulu le fruit aussi bien que l'acte. Très mystérieux à comprendre ça, il faut la lumière de Dieu. Quand on pêche gravement, même si on n'a pas forcément conscience là devant nous, en fait on veut l'enfer. On veut le fruit de l'acte. Car le bienheureux préfère Dieu à la vie éternelle, et le damné préfère l'enfer. Il déteste Dieu par un acte libre où il s'est fixé, et il préfère à la vraie béatitude, être avec Dieu, la fausse béatitude qu'il s'est choisie, son orgueil. C'est là sa fin ultime, voulue par-dessus tout, même au prix de toute espèce de privation et de souffrance, être un Dieu par sa propre force, voilà sa béatitude. Il y a donc un déchirement dans le damné, mais non pas un repentir. Il ne demande aucun pardon. Il refuserait le pardon s'il lui était proposé. Il veut continuer sous cet état. Alors espérons que nous n'irons pas là, frères et sœurs. Profitons de la miséricorde, qui est grande ouverte ici-bas. Jésus, vous savez que il fait tout, il donne toutes les grâces nécessaires pour que nous soyons sauvés. Parce qu'il est bon, il est juste et bon, et il sait que nous avons besoin de sa grâce pour nous sauver. Et donc il donne à tous, tous les êtres humains ont la grâce d'être sauvés. Donc s'ils ne sont pas sauvés, c'est qu'ils auront rejeté, repoussé les grâces de Dieu. On ne pourra pas dire que c'est la faute du bon Dieu. Surtout pas. Ça sera la faute du damné. Et uniquement sa faute. Il aura fermé son cœur, son âme, à la grâce de Dieu. Qui est toujours donnée, hein? Toujours, toujours. Jusqu'au dernier souffle de notre vie ici-bas, nous pouvons nous ouvrir à la grâce de Dieu. Et Dieu nous poursuit, comme dit le curé d'Ars, hein, il poursuit les pécheurs pour qu'ils s'ouvrent à sa miséricorde, mais il ne pourra pas les forcer. Alors, espérons que peu aillent là, mais les saints disent que malheureusement, il y en a sans doute un certain nombre quand même qui se damnent. Ça, il n'y a que Dieu qui sait. Hein. Mais pour nous, sans doute, le purgatoire. Je vous ouvrirai la porte. Hein. Et je serai le dernier à sortir. C'est un dogme, frères et sœurs, de la foi. Pourquoi je dis ça? Pour être sauvé, il faut professer l'intégralité de la foi catholique. Si nous refusons un des enseignements dogmatiques de l'Église, sciemment, consciemment, volontairement, eh bien, nous sommes dans un état de ce qu'on appelle une hérésie.
Et donc, si on se repent pas, eh bien, c'est un péché mortel qui peut nous priver de la vision béatifique de Dieu. Alors, le catéchisme sur le purgatoire, ceux qui meurent dans la grâce et l'amitié de Dieu, on espère que ce sera nous, mais imparfaitement purifiés, bien que assurés de leur salut éternel. Première bonne nouvelle, c'est pas un entre-dieu où peut-être je tomberai d'un côté ou de l'autre. On tombera forcément du bon côté. Hein, on est sauvé, ça y est. On est assuré de notre salut éternel. Eh bien, ces âmes souffrent après leur mort une purification apte afin d'obtenir la sainteté nécessaire pour entrer dans la joie du ciel. Voilà la clé, frères et sœurs. Mais on a du mal à le comprendre parce qu'on est des pauvres petites créatures pécheresses. Dieu est d'une sainteté, d'une majesté absolument infinie. Rien de souillé ne peut s'approcher de cette pureté parfaite, absolue. Et c'est pour ça qu'il y a le purgatoire. C'est une miséricorde de Dieu. L'Apocalypse, chapitre 21, verset 27. « Rien de souillé n'y entrera jamais au royaume, dans la Jérusalem céleste. » Ni personne qui pratique abomination ou mensonge, mais seulement ceux qui sont inscrits dans le livre de vie de l'agneau. Alors, une belle explication d'un théologien qui, normalement, c'est pas mon préféré, mais là, je trouve que c'est très beau. Donc, je vais pas dire son nom. La doctrine du purgatoire est fondée sur ceci, que pour être unis à Dieu dans une communauté de vie, il faut que nous soyons tout amour comme lui-même et tout amour, pas un atome, pas un grain d'égoïsme ne peut entrer en Dieu. Car l'égoïsme est le contraire de Dieu. Seul l'amour est assimilable à l'amour. Qui donc oserait penser qu'à l'heure de sa mort, il est constitué en l'état de parfait amour et qu'il n'y a plus en lui le moindre atome d'égoïsme? Pas grand monde sans doute. Pour que l'amour soit consommé, il faut que l'égoïsme soit consumé. Alors, ça confirme ce que j'ai dit pour le jugement, hein. On le veut. On s'y jette. On le veut de toute la force de sa volonté. On dit pas, oh non, Seigneur, s'il te plaît, je veux pas aller au purgatoire. On s'y jette, on y fonce dans la joie. Et là, c'est Sainte Catherine de Gênes. Attention, il y a beaucoup de Sainte Catherine. Celle-là, c'est Gênes. Elle est un peu après Sienne, une centaine d'années après. Elle est très, très forte en charité auprès des malades. C'est elle qui est un peu la première, c'est encore l'Église catholique, hein, première dans la fondation des hôpitaux pour s'occuper des malades. Et elle soignait les malades avec une grande charité. Et elle a eu des visions sur le purgatoire. Et donc, elle est un peu la sainte des visions de la réalité du purgatoire. Tous les théologiens, les papes, hein, ont inclus dans leur magistère un peu cette sainte, hein, comme la référence. Et voilà ce qu'elle dit sur le fait qu'on y va de soi-même. J'ajoute encore ceci que je vois. De la part de Dieu, dit-elle, le paradis est ouvert. Y entre qui veut. Le damné ne veut pas. C'est que Dieu est toute miséricorde, il reste tourné vers nous, les bras ouverts, pour nous recevoir dans la gloire. Mais je vois d'autre part comment cette divine essence est d'une telle pureté, d'une telle netteté, au-delà de tout ce qu'on pourrait imaginer, que l'âme qui aurait en soi une imperfection aussi légère qu'un fétu minuscule de paille se jetterait en mille enfers plutôt que de se trouver avec cette tâche en présence de la majesté divine. Aussi, voyant que le purgatoire a été fait pour lui enlever ses tâches, elle s'y jette. Elle voit que c'est une grande miséricorde pour elle que ce moyen d'enlever cet empêchement. Hein, donc, on y va de soi-même. On le veut, on voit cette tâche incompatible avec la sainteté absolue de Dieu. Et donc, on va se laver, se purifier.
Alors cette purification est douloureuse. Ça fait mal. Parce que ça va à la racine de notre âme, à la racine du péché, de l'obstacle de Dieu, qui est très profondément ancré en nous. Et donc ça va faire mal. Mais c'est une médecine en fait, hein, un médecin qui va faire un acte qui va être douloureux pour le patient. Si c'est pour lui sauver sa vie, le patient est très content. Il accepte la souffrance, la purification. C'est la même idée. Hein, c'est pas quelque chose de méchant. C'est un acte de miséricorde, de bonté. C'est l'amour divin qui va venir purifier tout ce qui est encore un peu contraire à cet amour. Alors la souffrance, dit Sainte Catherine de Gênes, hein, du purgatoire, c'est que en fait on voit que c'est par notre faute qu'on est là, et que si on avait mieux répondu à l'amour de Dieu sur la terre, eh ben on serait déjà au ciel. Et donc on est retardé de la vision. Vous voyez, on a l'être aimé qu'on aime, parce qu'on est dans son amour, mais on peut pas encore le voir parfaitement face à face. Et donc c'est une souffrance parce qu'on est fait pour ça. Et donc c'est ça la principale souffrance du purgatoire. Le cardinal Journet, qui était un grand fan de cette sainte, Catherine de Gênes, un grand théologien aussi du XXe, expliquait que la souffrance ressentie au purgatoire consiste dans le retardement de l'heure de la rencontre. Vous voyez, vous aimez quelqu'un de tout votre cœur, et vous ne pouvez pas encore le voir, vous voyez, l'avion a du retard. Vous voulez revoir votre chérie qui arrive, et voilà, vous êtes impatiente, il y a une souffrance, hein, vous voulez le voir et vous en êtes empêché. Par votre faute. Pas par la faute de Dieu. L'amour, donc, maintenant, se borne à déterger l'âme. Voilà l'image, le détergent. Il déterge l'âme, l'est débarrassé de ses poussières et pour autant à abréger son exil. Donc un lieu de souffrance, mais aussi, frères et sœurs, un lieu de joie. Un lieu de joie. On est plus heureux au purgatoire, frères et sœurs, qu'ici-bas. Ouf ! On est plus heureux ! Il y a une joie plus grande. Premièrement, pourquoi ? Parce qu'on est sauvé. Ici-bas, on peut encore se perdre. Donc il y a une sorte de sécurité. Ah, ça y est, je suis avec le bon Dieu pour toujours. Mais c'est un peu retardé. Donc on est dans la joie. Et voilà ce qu'elle dit, Sainte Catherine de Gênes, hein, toujours elle. Je ne crois pas qu'il puisse se trouver un contentement comparable à celui d'une âme du purgatoire, à l'exception de celui des saints du paradis, évidemment. Chaque jour s'accroît ce contentement. Vous voyez, parce qu'on s'approche. Et donc la joie grandit. Donc chaque jour s'accroît ce contentement par l'action de Dieu dans ses âmes, action qui va croissant, comme va se consumant, se réduisant ce qui empêche l'action de Dieu. Vous voyez, petit à petit, ça, voilà, tâche disparaît. Cet empêchement, c'était la rouille du péché. Le feu de l'amour divin consume cette rouille, et ainsi l'âme se découvre de plus en plus à l'influx, à l'influence, à l'attraction de Dieu. Bon, mais on a le droit de vouloir, et il est conseillé de vouloir aller au ciel directement, sans passer par la case douche. Hein? Et pour faire plaisir à Jésus, disait Sainte Thérèse de l'Enfant Jésus. Parce qu'elle avait une sœur, Fébronie, je crois, si ma mémoire est bonne. Elle était maître des novices, vous savez, Thérèse, hein, très jeune, parce qu'elle était très sainte. Et on met les plus saints. Normalement. Et donc, il y avait sœur Fébronie qui était un peu angoissée, parce qu'il y avait peut-être encore des restes de jansénisme, hein, à la fin du 19e, début 20e. Hein. Et elle avait une peur, panique du purgatoire. Et Thérèse l'a grondée. Vous avez beaucoup trop peur, ma sœur, du purgatoire. Et si vous désirez aller, ne pas aller au purgatoire, que ce soit pas pour la raison que vous allez y souffrir et tout ça. Dites à Jésus que vous voulez pas aller pour lui faire plaisir, pour que vous soyez tout de suite avec lui au ciel. Hein, ça, c'est tout Thérèse. Alors, dernière partie. Le ciel. Paradis. La vision béatifique. Ce pourquoi nous avons été créés. Toujours le catéchisme, 1023 à 1025. Ceux qui meurent dans la grâce et l'amitié de Dieu et qui sont parfaitement purifiés
vivent toujours avec le Christ. Ils sont pour toujours semblables à Dieu, parce qu'ils le voient tel qu'il est. Cette vie parfaite avec la très sainte Trinité, cette communion de vie et d'amour avec elle, avec la Vierge Marie, les anges et tous les bienheureux, est appelée le ciel. Le ciel est la fin ultime de la réalisation des aspirations les plus profondes de l'homme, l'état de bonheur suprême et définitif. Vivre au ciel, c'est être avec le Christ. Alors nous allons voir Dieu. Ça, c'est un grand mystère. Nous allons réellement le voir dans son essence, dans ce qu'il est réellement en lui-même. C'est un cadeau qu'il nous fait. Il n'était pas tenu de nous introduire dans sa vie intime, dans sa vie de la Trinité. C'est un cadeau, une grâce. Il nous invite à participer à sa vie divine, à devenir Dieu avec un D minuscule, par participation. Rentrer dans la vie même de Dieu, par participation. Alors, au XIIe siècle, le pape Benoît XII a défini de manière magistérielle le fait que l'on voit, si on rentre au paradis dès qu'on meurt, on voit Dieu face à face pour toujours. Voilà ce que dit Benoît XII, c'est la bulle Benedictus Deus. De notre autorité apostolique, nous définissons que les âmes de tous les saints et de tous les autres fidèles morts après avoir reçu le saint baptême du Christ, en qui il n'y a rien eu à purifier lorsqu'ils sont morts, ou s'il y a eu, ou il y a quelque chose à purifier, lorsque, après leur mort, elles auront achevé de faire cette purification, avant même la résurrection des corps et le jugement général, et cela depuis l'ascension du Seigneur Jésus au ciel, toutes ces âmes ont été, sont et seront au ciel, au royaume des cieux, au paradis céleste avec le Christ, admis dans la société des saints anges. Depuis la passion et la mort de notre Seigneur Jésus-Christ, ces âmes ont vu et voient l'essence divine, d'une vision intuitive et même face à face, sans la médiation d'aucune créature. Alors ça reste mystérieux, je pense quand même, mais c'est ce qui nous attend. Voir Dieu. C'est ce que disait Thérèse d'Avila, hein. Je veux voir Dieu. Je veux voir Dieu. Et vous savez qu'elle savait que pour voir Dieu, il fallait mourir. Donc elle avait 7 ans et elle a emmené son frère Rodrigue. Elle a fui la maison paternelle pour aller là où il y avait des combats avec les morts, les sarrasins, parce qu'elle s'est dit, là, je risque de mourir et de voir Dieu. À 7 ans. Alors elle s'est fait rattraper à peu près à 1 kilomètre de village. Par les parents, par son oncle, je crois que c'est son oncle qui l'a attrapé, et elle expliquait ça de, du haut de ses 7 ans. Mais vous voyez, c'est pas morbide, hein. Elle dit, je veux voir Dieu, et je sais que pour le voir, il faut mourir, alors je voulais aller là-bas, pour mourir, et voir Dieu. Alors cette vision va nous diviniser. Encore une fois, on reste des créatures, mais des créatures où la vie de Dieu, hein, est là, participe de cette vie de Dieu. Et alors, saint Jean de la Croix nous dit que dans la vision bienheureuse de Dieu, nous donnerons Dieu à Dieu en quelque sorte par participation. Hein, faut bien maintenir cette distinction au reste des créatures, au reste des êtres humains, mais on est introduit dans ce mouvement mystérieusement trinitaire d'amour entre le Père, le Fils et l'Esprit-Saint. Et voilà ce que dit saint Jean de la Croix, docteur de l'Église. L'âme, ainsi unie à Dieu, produit en Dieu, pour Dieu, la même aspiration divine que Dieu, présent en elle, produit en lui-même pour elle. Et il précise, le Père et le Fils accomplissent en nous, par participation, la même œuvre
qu'ils accomplissent entre eux par nature et qui est de spirer l'Esprit Saint. Le Père et le Fils spirent ensemble, c'est le verbe, hein, souffle, l'Esprit, produisent éternellement l'Esprit Saint. Eh bien, nous, on va faire ça aussi, avec eux, par participation. Alors, le catéchisme au début disait que le ciel, c'était d'être avec Jésus. Alors, je termine par une petite note eucharistique, quand même. Sinon, je vais me faire taper sur les doigts par mon supérieur qui est là. On est quand même adoratio, hein. Donc, un lien pas du tout artificiel avec l'Eucharistie. Le ciel, disait le catéchisme, c'est d'être avec le Christ. Ah. Et donc, quand nous sommes avec le Christ, à la messe, quand nous communions, quand nous l'adorons dans son sacrement d'amour, nous sommes avec le Christ. Et donc, c'est le ciel qui commence sur la terre. L'Eucharistie, c'est le ciel qui commence sur la terre. C'est comme une trouée de l'infini divin qui entre dans notre monde. C'est ce que disait Saint-Pierre Julien Aymard, le grand apôtre de l'Eucharistie. Notre Seigneur, dit-il, pour entretenir en nous et pour rendre plus efficace l'espérance du ciel, pour nous faire attendre patiemment le ciel de la gloire et nous y conduire, a créé le beau ciel de l'Eucharistie. Car l'Eucharistie est un beau ciel, le ciel commencé. N'est-elle pas Jésus glorieux venant du ciel sur la terre et amenant le ciel avec lui? Et oui, c'est vraiment ce qui se passe à chaque messe, à chaque consécration. Et après, ça dure tant que l'hostie est là. C'est le ciel qui est là. Toute la cour céleste est là. Il y a la Vierge Marie, évidemment. On avait demandé au Padre Pio, vous savez, il voyait tout, lui, pendant la messe. Est-ce que Notre-Dame est là? Et il répond avec son tempérament de Padre Pio, une mère peut-elle être indifférente au sacrifice de son fils? Bien sûr qu'elle est là, la Vierge Marie. Ils disent même qu'elle le prenait par la main pour aller à l'autel avec la Vierge qui va au pied de la croix. Parce que je vous rappelle que la messe, et on l'a oublié aussi, c'est d'abord le sacrifice. On est au pied de la croix. L'unique sacrifice du Christ il y a 2000 ans est représenté, rendu présent. C'est pas un autre, c'est pas une autre crucifixion. C'est la crucifixion d'il y a 2000 ans, cette offrande parfaite du Fils qui est rendue présente par le ministère du rite. On est au pied de la croix. Jésus s'offre. On bénéficie de cette offrande d'amour, de cette rédemption. Donc il y a tout le ciel qui est là. On est au ciel. Et ça va très loin. La petite Thérèse, qui est une très grande théologienne, même enfant, elle pleure le jour de sa première communion. Je ne sais pas si vous saviez. Et elle venait de perdre sa maman à 1 an et demi avant, je crois, pas très longtemps avant. Elle a perdu sa maman à 4 ans et demi. Hein, ça a été, elle était déjà très avancée en vie spirituelle. Hein. Thérèse, ça commence, on a l'impression, dans le sein de sa mère. Elle est déjà, d'après les théologiens un peu qui étudient tout ça, dans la deuxième phase, à ses premières nuits spirituelles à 4 ans et demi, quoi. Bon, et elle pleure le jour de sa première communion. Et toutes ses petites camarades, oh pauvre Thérèse, elle pleure parce que sa maman est pas là. Elle aurait aimé que sa maman soit là à sa première communion. Vous savez ce que Thérèse entend? Elle va leur dire après la messe, non, c'est pas ça, c'est le contraire. Maman est morte, elle est au ciel, et l'Eucharistie, c'est le ciel sur la terre. Alors je sais que maman était là, donc je pleurais de joie. Waouh! Le ciel sur la terre, l'Eucharistie. D'abord, par la Sainte Communion. La communion, c'est le ciel qui se donne à nous. Nous nous unissons à Jésus qui est le ciel, qui est le royaume. Le pape Léon XIII a une belle encyclique sur l'Eucharistie qui s'appelle « Mire Caritatis ». Et il dit cette belle chose sur la communion en lien avec la béatitude du ciel. Ce sacrement, dit-il, est la cause et le gage de la béatitude et de la gloire. Non seulement pour l'âme, mais aussi pour le corps.
fragile et éphémère, c'est à la divine hostie que nos corps sont redevables de la résurrection. Car le corps du Christ, son corps immortel, ressuscité, introduit en nous, quand nous communions, une semence d'immortalité qui germera à son heure. Plus on communie, frères et sœurs, plus la résurrection commence mystérieusement, mais réellement ici-bas. Plus la vie du ciel se prépare par germe, qui poussera, qui fructifiera en son temps. Donc le ciel par la communion, mais le ciel aussi par l'adoration. Saint Pierre-Julien Mar, encore lui, pour conclure, sur ce ciel de l'adoration du Saint-Sacrement. « Regardez l'heure d'adoration qui vous est échue comme une heure du paradis. » Parfois, on n'a pas trop envie d'y aller, on est fatigué, il y a du combat. Non, il y a que moi. Il y a du combat. Eh bien, rappelons-nous, par un acte de foi et d'amour, que nous allons à l'audience du roi. Nous allons au ciel, nous allons au paradis. « Allez-y comme on va au ciel, dit-il, au banquet divin, et cette heure sera désirée, saluée avec bonheur. Entretenez le désir dans votre cœur. Dites-vous, dans 4 heures, dans 2 heures, dans 1 heure, j'irai à l'audience de grâce et d'amour de notre Seigneur. Il m'a invité, il m'attend, il me désire. » Alors, chers amis, soyons des vrais catholiques. N'écoutons pas ce grand théologien du XXe siècle, et quand encore vivant, que tout le monde a lu. Pourtant, ses écrits sont très réduits. Je pense que vous le connaissez. Michel Polnareff. Vous le connaissez, ce grand théologien, ou pas? Ah non, mais il a conquis tous les cœurs, Et j'ai cherché dans ses écrits, c'est pas beaucoup, Il y a 5-6 paragraphes. On ira tous au paradis. Le théologien d'église, c'est pas Michel, OK? C'est le catéchisme. Allez lire, on a un outil très précieux, disait Jean-Paul II. C'est lui qui l'a fait publier. Une doctrine sûre. Là, on sait ce que dit l'église. On sait ce que c'est que la vérité. Là, pas chez Michel. Soyons d'authentiques disciples du Christ, de l'Église qui nous enseigne, notre mère, pour nous conduire, parce qu'elle nous aime, au salut. Amen.

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2: De Sion, que le Seigneur te bénisse. Psaume 127, 5.

Pensée de Joseph Ratzinger, Benoît XVI, sur Luther et sur le luthéranisme. Pourquoi d'abord un enseignement traitant spécifiquement de la pensée de Joseph Ratzinger, Benoît XVI, sur Luther et le luthéranisme ? Bon, d'abord sans doute, Père Bernard l'a bien souligné, parce que Joseph Ratzinger est un très grand théologien, qui occupa le poste de préfet de la Congrégation pour la doctrine de la foi pendant de nombreuses années, de 81 à 2005. Comme pape aussi, il a eu à parler de ce sujet et à dialoguer bien sûr avec les chrétiens luthériens. En plus de cela, Joseph Ratzinger est allemand, et donc il a vécu, même s'il est originaire de la Bavière, qui est plutôt catholique, il a vécu au contact de la pensée issue de la Réforme, en tant qu'étudiant, en tant que professeur, puis en tant aussi qu'évêque de Munich-Freising. Un autre élément important, peut-être même la clé, sa vie entière est tout orientée vers la question de la vérité. Vous savez qu'il avait choisi comme devise d'évêque « coopérateur de la vérité », devise qu'il a tenu à garder comme pasteur de l'Église universelle. Et puis Joseph Ratzinger connaît très bien la pensée de Luther. Alors une petite anecdote pour commencer cette présentation, qui a été rapportée par Madame Sigrid Spatt, une luthérienne allemande, qui a traduit certains écrits de Joseph Ratzinger et qui a assisté à plusieurs reprises à des conférences de lui comme traductrice pour traduire en simultané plusieurs de ses conférences. Alors elle raconte que, justement, après la publication de l'encyclique Foi et Raison, il y a eu en 1998 à Rome une rencontre entre le cardinal Ratzinger et Wolfgang Huber, évêque luthérien de Berlin, qui a eu quand même un gros poste, déjà en tant qu'évêque luthérien de Berlin, et puis ensuite il a été élu président du Conseil de l'Église évangélique en Allemagne. Donc quelqu'un d'important. Donc il s'agissait d'un débat très érudit, et le cardinal Ratzinger a montré qu'il avait déjà lu, avant sa maturité, tous les écrits de Martin Luther. Et le cardinal Ratzinger avait invité à l'occasion de ce débat les personnes présentes à relire les écrits de Luther parce qu'ils contiennent cette lutte que Luther menait contre lui-même et pour recevoir les enseignements de Dieu. Et il encourageait, il leur avait dit « Chers amis protestants, redécouvrez le Luther de ces années », c'est-à-dire d'avant la réforme, qui se pose ces questions sur le salut. Voilà. Et Madame Spatt ajoute que l'évêque Huber, dont on a parlé, est resté émerveillé du discours du cardinal et qu'il a ajouté « Ratzinger est l'un des rares à connaître vraiment Luther ». Voilà, un des grands responsables luthériens d'Allemagne qui rendait ce témoignage. Alors, bon, deux parties toutes simples. La pensée de Benoît XVI sur Luther, ce sont des bribes un peu, et puis ensuite sur le luthéranisme, aujourd'hui. Alors d'abord sur Luther, Joseph Ratzinger constate d'abord que la révolte de Luther a pour origine une expérience personnelle. On l'a évoqué hier et puis aussi à plusieurs reprises, et que cette théologie de Luther s'est formée surtout à partir d'une expérience personnelle. Et il dit, donc on se rappelle cette histoire dans la forêt et puis après cette expérience intérieure de drame par rapport au salut. Et là, dit Joseph Ratzinger, réside sa signification et ses limites. Beaucoup ont ensuite ressenti pour eux-mêmes cette expérience de Luther comme libératrice, voilà, avec la signification et les limites que ça a. Joseph Ratzinger posait sur la personne de Luther un regard à la fois clairvoyant et mesuré. Il a reconnu ce qu'il y avait de juste en lui sans en nier aussi les côtés sombres et outranciers. Alors voici ce qu'il écrivait dans un article de théologie. Il demandait ben, « De quels critères faut-il user pour lire et expliquer Luther lui-même ? Des critères plus ecclésiaux ou bien plus révolutionnaires et critiques par principe de l'Église et des institutions ?» Parce qu'il y en a qui lisent Luther aujourd'hui en ne voyant que les côtés positifs et d'autres en voyant tout ce qu'il a écrit de révolutionnaire et de critique. Alors il dit « Cela non plus ne peut recevoir de réponse purement historique, bien que, à mon avis,
Les interprétations dans le sens d'une critique de l'institution l'emportent clairement sur les tendances apaisantes dans un sens ecclésial, si sympathiques soient-elles aux catholiques. Et c'est ainsi que, notamment, on lui demande dans cet article, qui est aussi une interview théologique, on lui demande s'il est possible qu'un jour l'Église catholique lève l'excommunication de Luther. Alors il dit, bon, ça ne peut pas se présenter parce qu'il est mort, hein, donc l'excommunication ne le concerne plus personnellement. Mais il dit, il faut quand même rappeler aussi la parole de Luther qui avait dit « Nous sommes séparés éternellement ». Voilà. Il dit la séparation, elle ne vient pas que du côté catholique, hein, elle vient aussi. Alors, pour autant, Benoît XVI, ne nie pas, et nous allons le voir aussi dans la deuxième partie, qu'il y a eu chez Luther des intuitions vraies et bonnes, notamment la mise en valeur de la foi, qui n'est évidemment aucunement condamnable. Et Benoît XVI accepte même l'expression de départ de Luther sur la foi seule, à condition que dans la foi, on y met aussi la charité, l'amour. Benoît XVI avait dit pendant une audience, l'expression sola fide de Luther est vraie si l'on n'oppose pas la foi à la charité. Une autre fois aussi, il répondait, au cours d'une rencontre avec le clergé de Rome, Benoît XVI répondait à une question d'un prêtre sur l'adoration eucharistique en réparation. Alors Benoît XVI disait « Cela me semble une réalité typiquement catholique. » Luther dit « Nous ne pouvons rien ajouter au mérite du Christ. » Et cela est vrai. Puis il dit « Donc nos œuvres ne comptent pas. » Et cela n'est pas vrai. Car la générosité du Seigneur se révèle précisément dans le fait qu'il nous invite à entrer et accorde également une valeur au fait que nous soyons avec lui. Donc, voilà, Benoît XVI met bien en valeur ce qui est vrai et juste chez Luther, et en corrigeant et en niant ce qui est erroné. Joseph Ratzinger ne craignait pas non plus de relever les contradictions de Luther, et il a souligné que Luther avait créé une œuvre théologique, ce que disait Père Bernard hier, frère Benoît ce matin. Luther a fait du principe sola scriptura une base de sa réforme, mais il ne l'a jamais appliquée. Et Joseph Ratzinger souligne qu'avec ses cantiques, ses catéchismes, ses agendas liturgiques, Luther a fondé une tradition de vie ecclésiale. Et il ajoutait aussi cette parole, « Luther ne s'est pas considéré lui-même comme un quelconque théologien, mais comme ayant une autorité comparable à celle de l'apôtre Paul. » voilà. Alors aussi, en coopérateur de la vérité, Joseph Ratzinger n'accepte pas le faux irénisme, le fait de vouloir mettre la paix, qui en soi est une bonne chose, mais à condition que ce soit dans la vérité. Et aujourd'hui, très souvent, on explique que la division n'est pas si profonde que ça, et qu'il s'est surtout agi au XVIe siècle, au moment de la réforme, de malentendus. Eh bien, pour Joseph Ratzinger, il est important de poser sur les événements un regard de vérité, et il dit qu'il s'agit au contraire d'une profonde scission qui s'accomplissait dans la lutte réformatrice, une rupture révolutionnaire avec la tradition. Et il ajoute « Ramener toutes ces oppositions à des malentendus, c'est à mes yeux une prétention rationaliste avec laquelle on ne peut pas rendre justice à la lutte passionnée de ces hommes comme à l'importance des réalités concernées. » En disant « En réalité, on est d'accord, il s'agit juste de quelques malentendus », eh bien non seulement on n'est pas juste avec la lutte qu'ont menée les hommes à ce moment-là, parce que ce n'était pas leur pensée, et on n'est pas juste non plus avec l'importance des réalités qui sont en cause et qui ne sont pas des détails. Et puis enfin, Père Bernard vient de le souligner sur la notion de liberté. Voici ce que Benoît XVI disait à des séminaristes en commentant un passage de la lettre aux Galates. Nous savons que Luther s'est inspiré de ce texte de la lettre aux Galates et il en a conclu que la règle monastique, la hiérarchie et le magistère lui apparaissaient comme un lien d'esclavage dont il fallait se libérer. Par la suite, la période du siècle des Lumières a été totalement guidée
pénétré par ce désir de liberté que l'on considérait avoir finalement atteint. Mais le marxisme s'est lui aussi présenté comme la voie vers la liberté. Donc c'est très intéressant, parce que cette fausse notion de liberté, Père Bernard en parlait hier de ses trois anniversaires, 1517, hein, et donc Benoît XVI trace un peu une ligne hein, avec cette fausse notion de liberté qui a imprégné la Réforme, les Lumières, le marxisme ensuite. Les Lumières, brièvement, ce qu'on a appelé les philosophes des Lumières, hein, donc Voltaire et tout ça, qui ont développé, bon, ça prendrait un peu de temps, mais qui ont développé cette fausse notion de liberté. La philosophie des Lumières avait été définie de manière un peu sèche, mais enfin, par Mgr Éric de Moulin-Beaufort, dans une conférence qu'il avait donnée en 2012 à Lourdes, il nous avait dit, ce qui est un peu paradoxal, c'est que le principal souci des Lumières, c'était de se passer de la lumière d'en haut. Voilà, et de faire de la raison. On parle, c'est aussi imbriqué dans le dialogue entre la foi et la raison, de faire de la raison l'unique lumière de l'homme. Et donc la Révolution, on a introduit la déesse raison à Notre-Dame de Paris ou en d'autres lieux. Alors deuxième partie, Benoît XVI. Voyons un peu ce que Benoît XVI a pu dire du luthéranisme et comment il s'est adressé aux luthériens aujourd'hui. Et ça, c'est très très beau aussi. On va s'appuyer principalement sur la visite que Benoît XVI a faite à Erfurt en 2011, là où a vécu Luther pendant plusieurs années. Donc lorsque le pape Benoît XVI s'était rendu en Allemagne, il s'est rendu dans ce couvent et il y a fait deux discours. Un d'abord qui était à huis clos, mais qui a été publié après, mais où il était à huis clos dans la salle du chapitre des Augustins d'Erfurt, donc en rencontrant les luthériens. Et puis après, il a tenu une petite homélie dans une célébration œcuménique qui a suivi. Et alors Benoît XVI y a souligné de justes intuitions de Luther, tout en prenant des distances avec les réponses que Luther y avait apportées, et il a en même temps exhorté les luthériens à une plus grande fidélité. Alors voilà quelques extraits, il y en a un ou deux qu'on a entendus partiellement, quelques extraits de ce discours de Benoît XVI aux luthériens. Ce qui a animé Luther, c'était la question de Dieu qui fut la passion profonde et le ressort de sa vie et de son itinéraire tout entier. Comment puis-je avoir un Dieu miséricordieux ? Que cette question ait été la force motrice de tout son chemin me touche toujours à nouveau profondément. Qui, en effet, se préoccupe aujourd'hui de cela, même parmi les chrétiens ? Que signifie la question de Dieu dans notre vie ? La plus grande partie des gens, même des chrétiens, tient aujourd'hui pour acquis que Dieu, en dernière analyse, ne s'occupe plus de nos péchés et de nos vertus. La question ne préoccupe plus. Et Benoît XVI ajoutait, eh bien non, le mal n'est pas une bagatelle. La question de la position de Dieu à mon égard, cette question brûlante de Luther, doit devenir de nouveau notre question. Je pense que c'est là le premier appel que nous devrions entendre dans la rencontre avec Martin Luther. Et puis, puisqu'il s'adressait aux luthériens, et là son discours est quand même vraiment fort, il ajoutait à la fin « Peut-être faut-il céder à la pression de la sécularisation, devenir moderne moyennant une édulcoration de la foi ». La foi doit être repensée naturellement et surtout elle doit être vécue aujourd'hui d'une manière nouvelle. Mais ce n'est pas l'édulcoration de la foi qui aide, mais seulement le fait de la vivre entièrement dans notre aujourd'hui. Alors voilà, je vais prendre deux petits commentaires qui ont été faits de ce discours. Le premier, qui sont très intéressants, le premier est de Massimo Introvigne, donc un sociologue italien. Voici comment il commente ce discours de Benoît XVI. Si nous lisons les discours d'Erfurt de façon correcte, dans le contexte de l'ensemble du magistère de Benoît XVI sur Luther, nous sommes convaincus que le pape nous invite à prendre au sérieux les questions du moine d'Erfurt, mais pas à accepter ses réponses. Benoît XVI invite donc à distinguer dans la modernité, et donc y compris dans la Réforme, en premier Luther, les questions en partie justes
et les réponses erronées, les vrais problèmes et les fausses solutions. Et puis une deuxième interprétation du magazine La Vie, qu'on ne peut pas taxer de traditionnalisme, si vous connaissez un peu, donc, mais très, très intéressante, très intéressante analyse de La Vie. Voici comment La Vie interprète le propos de Benoît XVI, que par ailleurs elle n'a pas vraiment apprécié, mais c'est intéressant. Les yeux dans les yeux avec les protestants, le pape a ouvert son cœur. Franco de port, Benoît XVI a reposé la question de la fidélité du protestantisme à ses origines. Il a réouvert la question du péché et de la grâce, une question que le protestantisme luthéro-réformé semble avoir soigneusement mise dans un tiroir. Un peu ce qu'on évoquait hier en parlant de la morale. Alors qu'elle fut au démarrage de la réforme et qu'elle en constitua l'ADN jusqu'à l'émergence de la théologie libérale allemande au cours du XIXe siècle. L'article poursuit ensuite sur le fait que cette interpellation de Benoît XVI à ses frères protestants de retrouver leurs racines s'inscrit aussi dans une nouvelle manière de faire de l'œcuménisme. En décodant le pape, on peut affirmer qu'il estime que la démarche œcuménique serait plus facile si les protestants étaient vraiment luthériens. Et il revenait à cette question du péché, de la grâce, qui aujourd'hui a un peu disparu. Et l'article se réfère aussi, on y reviendra dans notre conclusion, à un théologien luthérien, Dietrich Bonhoeffer, qui regrettait profondément qu'on promeuve une grâce à bon marché, comme il en a forgé un peu l'expression, où on croit que Dieu est si bon qu'il sauverait tous les hommes, quelle que soit leur faute, et sans qu'ils aient besoin de se convertir. Et puis, dernier petit commentaire du journal La Vie, en commentant l'expression de Benoît XVI, « Ce n'est pas l'édulcoration de la foi qui aide. » Et c'est courageux, Benoît XVI, de dire ça dans une réunion à huis clos avec des luthériens, parce qu'évidemment, voilà, il n'allait pas dans le sens du poil. Ici, dit le journal La Vie, le pape touche le talon d'Achille du protestantisme moderne qui cherche à s'adapter au monde. Il y a un an, en Angleterre, donc c'était l'année auparavant, en 2010, le pape avait appelé les anglicans à ne pas céder à l'inclusivisme, l'idéologie qui consiste à s'assurer que toutes les opinions et options sociétales soient bénies par les chrétiens. Et très intéressant, le journal La Vie rapporte les paroles que Benoît XVI avait adressées. Alors là encore, un grand courage de Benoît XVI. Il était allé rendre une visite fraternelle au primat de la communion anglicane, Rowan Williams, au cours de sa visite en Angleterre. Et au cours de cette visite fraternelle, il avait fait un petit discours. Et voici entre autres ce qu'il avait dit. « Nous reconnaissons que l'Église est appelée à être inclusive, mais pourtant jamais au détriment de la vérité chrétienne. Là est le dilemme devant lequel se trouvent tous ceux qui s'engagent authentiquement sur le chemin de l'œcuménisme. » Voilà. Là aussi des paroles très fortes à l'Église anglicane qui précisément était en train de tout accepter. Alors comme on le voit, Benoît XVI dans ses relations avec le luthéranisme et comme dans ses relations avec les autres confessions chrétiennes et autres religions aussi, est profondément ouvert au dialogue, il sait voir ce qui nous unit, voilà. Il sait en rendre grâce, mais aussi il regarde avec réalisme les difficultés qui ne peuvent pas être surmontées si elles sont niées. On ne peut pas surmonter des difficultés si on les nie. Voilà. Et dans la célébration œcuménique qui a suivi son discours aux luthériens d'Erfurt, eh bien, il a eu le courage de dire aussi à ceux qui parlent de la foi seule, leur rappeler « une foi auto-construite est privée de valeur ». La foi n'est pas quelque chose que nous concoctons et déterminons, elle est le fondement sur lequel nous vivons. Et puis, ça on l'a évoqué, je le mentionne très brièvement, comme préfet de la Congrégation pour la doctrine de la foi, Joseph Ratzinger avait collaboré et à deux étapes importantes. Il y a eu d'abord en 1980 deux étapes importantes, entre autres, j'en mentionne que deux, le texte sur la justification en 1999, Père Bernard en a parlé, et donc ce texte a été assez mal interprété dans les médias comme en disant
voilà, beaucoup ont dit, ben, ça y est, le malentendu est dissipé, nous sommes d'accord, nous avons presque la même foi. Et donc, Ratzinger avait en ce moment-là insisté pour que cet accord soit accompagné d'un texte qui est d'un petit texte qui est intitulé Réponse officielle de l'Église catholique à cet accord sur la justification, et qui rappelait l'importance de cet accord, qui était un progrès très important, mais en même temps pour rappeler que ça, on n'avait pas encore éliminé toute différence, même dans cette question de la justification. Et puis il y a eu ensuite en 2000 le texte, la déclaration Dominus Iesus, où Joseph Ratzinger rappelait qu'on ne pouvait pas appeler Église les communautés ecclésiales qui n'avaient pas la succession apostolique et l'ordination et la fonction d'évêque. Et donc ce texte avait été assez mal pris par les protestants. Je vous lis un petit extrait du communiqué de la Fédération protestante de France à ce moment-là. C'est avec une surprise attristée que nous avons pris connaissance du texte du cardinal Joseph Ratzinger, qui tient à préciser que les églises nées de la réforme au XVIe siècle ne sont pas des églises au sens propre du mot. Non que cette affirmation soit nouvelle, les protestants savent bien que c'est l'enseignement de l'Église. Mais pourquoi sa répétition aujourd'hui? Peut-on tirer un trait sur 40 années d'engagement œcuménique en donnant une lecture figée des textes de Vatican II? Donc très intéressant, parce qu'ils savent bien que c'est présent dans Vatican II, et en même temps ils regrettent la répétition, et voilà, Joseph Ratzinger était dans son rôle aussi en rappelant ces points importants. Alors en conclusion, ce qui sans doute caractérise le plus les propos du pape Benoît XVI sur Luther, c'est sa grande liberté, avec cette conviction que la franchise est une condition du dialogue et que la recherche de la vérité en est le but. Voilà. Si on dialogue, c'est pour trouver la vérité, et pour cela, eh bien, il faut qu'on soit francs les uns avec les autres, voilà. Et qu'on ne gomme pas ce qui fait nos différences. Voilà. Il dit dans un article de théologie, on ne peut pas diriger les confessions les unes vers les autres comme dans une cour de caserne. Et dire, le principal, c'est que vous marchiez ensemble, ce que vous pensez n'est pas si important dans le détail. Ça, c'est du faux œcuménisme pour Benoît XVI. Par contre, dans ses rapports avec le luthéranisme, eh bien, Benoît XVI a insisté pour qu'on revienne à la question fondamentale posée au départ par Luther, et qui malheureusement est oubliée aujourd'hui, même chez les chrétiens réformés et aussi chez les chrétiens catholiques. Alors voici ce qu'il disait, la question de l'homme aujourd'hui ne porte plus sur la certitude de son salut éternel. Ou bien on ne pense absolument plus à l'au-delà, ou bien on pose a priori que Dieu ne peut finalement damner personne et que tout finira bien pour chacun s'il doit exister un au-delà. Voilà, donc une invitation de Joseph Ratzinger à se reposer la question de Luther. Sur, bon, pas à y apporter les réponses qu'il a apportées, mais à se reposer cette question sur notre salut éternel dans notre vie concrète. Et fondamentalement, ça vient aussi du problème lié au sens du péché. Le péché, disait-il, est un mot étranger qu'on préfère ne pas utiliser. Notre question n'est donc plus comment trouver le pardon, comment trouver un Dieu qui fait grâce, mais comment être en accord avec le monde et avec moi-même. Dernier petit point, le 18 avril 2005, c'était le jour du début du conclave, et donc en tant que doyen des cardinaux, c'est Joseph Ratzinger qui présidait cette messe et qui prêchait, et au cours de l'homélie historique qui demeure, il avait prononcé ces mots, « La miséricorde du Christ n'est pas une grâce à bon marché ». Elle ne suppose pas la banalisation du mal. Le Christ porte dans son corps et sur son âme tout le poids du mal et toute sa force destructrice. On a mentionné tout à l'heure que cette expression, quand il dit la miséricorde du Christ n'est pas une grâce à bon marché, c'est très intéressant parce que l'expression vient du pasteur luthérien Dietrich Bonhoeffer, qui est mort, il a été, je ne sais plus s'il était pendu ou fusillé par le régime nazi, à l'âge de 31 ans,
Et c'est lui qui a fait un long développement sur cette expression de grâce à bon marché, et il a été prophétique dans ce... Voilà. Et on peut dire que Joseph Ratzinger a rappelé cela. Alors je termine par cette citation un tout petit peu longue de Dietrich Bonhoeffer, qui peut être un rappel d'un pasteur luthérien, un rappel très beau, aux luthériens et aussi peut-être aux catholiques. C'est peut-être pour ça que Joseph Ratzinger a voulu le souligner à un moment particulièrement historique en 2005 pour l'Église. Alors voici ce que disait Bonhoeffer. « La grâce à bon marché est l'ennemi mortel de notre Église. La grâce à bon marché, c'est la grâce considérée comme une marchandise

la grâce abstraction faite de Jésus-Christ vivant et incarné. La grâce qui coûte, au contraire, c'est l'Évangile qu'il faut toujours chercher à nouveau. Cette grâce coûte parce qu'elle appelle à l'obéissance. Elle coûte parce qu'elle condamne les péchés. Elle est grâce parce qu'elle justifie le pécheur. La grâce coûte cher, d'abord parce qu'elle a coûté cher à Dieu, parce qu'elle a coûté à Dieu la vie de son Fils, parce que ce qui coûte cher à Dieu ne peut pas être bon marché pour nous. C'est exactement la thématique qu'a reprise le cardinal Ratzinger. Le prix qu'il nous faut payer aujourd'hui, c'était dans les années 1930 à 40 qu'il écrivait ça, le prix qu'il nous faut payer aujourd'hui avec l'effondrement des églises organisées est-il autre chose que l'inéluctable conséquence de la grâce à bas prix? On a annoncé l'Évangile, on a distribué les sacrements à vil prix, on a baptisé, confirmé, absous tout un peuple sans poser ni question ni condition par charité humaine. On a déversé des flots inépuisables de grâce, mais l'appel à l'obéissance à Jésus se fit rarement entendre. Et il terminait ainsi, « Bienheureux ceux pour qui obéir à Jésus-Christ n'est rien d'autre que vivre de la grâce, et pour qui la grâce n'est rien d'autre que l'obéissance. »

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2: Je vous aime, ô mon Dieu, et mon seul désir est de vous aimer.
3: Le Seigneur répond au désir de ceux qui le craignent. Il écoute leurs cris, il les sauve. Psaume 144, 19.

En cette journée qui se veut celle des anciens, du patro, nous rejoignons un appel qui traverse toute la parole de Dieu. Souviens-toi, n'oublie pas, rappelle-toi. Dans une société du zapping, où l'on passe très vite d'une chose à l'autre, où on est comme frappé par des pertes de mémoire fondamentales au point d'en oublier ses racines, il est bon de laisser résonner en nous cet appel. Souviens-toi, rappelle-toi, n'oublie pas. Pas simplement pour une simple nostalgie et ressasser des souvenirs qui sont loin, derrière nous, mais pour raviver, comme pour aller puiser à la source et redonner vie à notre vie d'aujourd'hui. Dans la première lecture, nous avons entendu ce peuple qui a oublié les merveilles que le Seigneur a faites pour libérer son peuple de l'esclavage d'Égypte. C'est quand même phénoménal. Il y a eu cette grande sortie, la traversée de la mer Rouge, les chars de Pharaon engloutis, et pourtant, ils n'auront pas mis longtemps à s'écarter.

Sortez du chemin, nous a dit la première lecture. Ils se sont fait un veau en métal fondu, c'est un peuple à la nuque raide. C'est trop souvent nous. Il y a l'exemple de saint Paul qui, dans la seconde lecture, au contraire, ne saurait lui oublier. Je suis plein de gratitude. Moi qui étais autrefois blasphémateur, persécuteur, violent, le Seigneur m'a bousculé, m'a terrassé sur le chemin de Damas. Il m'a fait miséricorde, il m'a fait confiance pour être le héros de l'Évangile. Et puis nous avons ce texte magnifique que nous connaissons bien de la parabole de l'enfant prodigue ou du Père miséricordieux, qui d'une certaine manière nous interroge, qui sommes-nous et qui est Dieu? Les fils oublient, tous les deux. Le Père, lui, est le Dieu fidèle qui garde son alliance pour 1000 générations. Un homme avait 2 fils, je vous le demande, auquel des deux voudriez-vous ressembler? L'un n'avait pas su garder son âme, l'autre n'avait pas su donner son cœur, tous les deux ont attristé leur père. Tous les deux se sont montrés durs envers lui. Tous les deux ont méconnu sa bonté. L'un par sa désobéissance, l'autre malgré son obéissance. Alors, auquel voudriez-vous ressembler? Car il n'y a pas un troisième fils dont nous pourrions nous réclamer, et nous voilà contraints de convenir que nous sommes l'un ou l'autre, ou plus probablement l'un et l'autre. Le plus jeune fils oublie son père, sa maison, son titre. Et dimension redoutable, il réclame sa part d'héritage. Or, normalement, on réclame l'héritage quand le père est mort. Il réclame sa part d'héritage. Le fils aîné, lui, oublie son frère sans avoir jamais vraiment connu son père. Tout ce qui est à moi est à toi, lui dit son père. Mon fils est à moi, il est donc à toi, c'est ton frère. Mais non, c'est ton fils, pas mon frère, c'est ton fils. Donc tu n'es pas vraiment pour moi un père. Et si vous regardez attentivement le texte, vous verrez que le fils aîné à aucun moment n'emploie le mot père. Le père, lui, n'oublie personne. C'est comme l'accomplissement, le dépassement de l'intercession de Moïse que nous avons entendu. Non seulement Dieu ne détruit pas, mais il envoie son Fils. Dieu n'anéantit pas, mais il sauve. Dieu ne se résigne pas, mais il sort, il court. Dieu n'avilit pas, mais il fait de nous ses enfants, des fils, des filles. Lorsque les temps furent accomplis, dit l'apôtre Paul dans l'épître aux Galates, Dieu a envoyé son Fils, né de la femme. Et il précise dans la seconde lecture de ce jour, voici une parole digne de foi et qui mérite d'être accueillie sans réserve. Le Christ Jésus est venu dans le monde pour sauver les pécheurs. Et moi, je suis le premier des pécheurs. Elle est déroutante, cette parabole, à y regarder de près. Quelle est cette famille et cette maison sans épouse et sans mère? À aucun moment, il n'est question de la femme. Qu'est donc cette maison où ce sont les fils qui commandent? Et quand donc ce père dira-t-il, une bonne fois pour toutes, je veux, j'ordonne.
On peut avoir vraiment le sentiment que ce père a bien mal élevé ses enfants, mais nous ne sommes pas dans une maison de la terre. Ce père qui demande au lieu de commander, qui donne et ne sait pas refuser, qui pardonne au lieu de punir, ce père n'a pas de pareil ici-bas. C'est notre Père des cieux, de qui Saint Jean nous a fait connaître le nom, Dieu est amour. Pour le Père, c'est plus fort que lui, plus fort que lui. Après le départ de son fils, chaque soir, il revient l'attendre, il le guette. Inlassablement, que se serait-il passé si ce soir-là, las d'espérer vraiment, il n'était pas venu, il n'était pas sorti. Si le prodigue n'avait trouvé aux abords du domaine qu'un domestique, qui le prenant pour un vagabond l'aurait brutalement éconduit, ou peut-être même pire encore, on frémit à cette pensée, si le malheureux fils revenant vers la maison se retrouvait nez à nez avec son frère aîné. On croit rêver, c'est toujours le monde renversé. Au lieu d'attendre gravement que le coupable se présente devant lui, le père se précipite au-devant de son fils. Attendre, il y a bien trop longtemps qu'il attendait son retour. Il n'attendra pas une minute de plus et en dépit de son âge, il court comme un jeune homme vers le garçon qui s'approche tout honteux. Quelle merveille! C'est la prodigalité de l'amour paternel. Et à bien y regarder, il n'y a même pas de pardon au sens strict dans cette parabole. Il n'y a pas de parole en ce sens. Ce serait trop peu. Il y a comme la surabondance émue de l'amour retrouvé. Il y a chez l'enfant le repentir et le retour, chez le Père, la joie du Fils retrouvé. Le pape François a ces formules choc, en quelque sorte, bien frappées, qui sont magnifiques. Dieu, nous dit-il, ne pardonne pas avec un décret, mais avec une caresse. Dieu va même au-delà de la loi et il pardonne en caressant les blessures de nos péchés. C'est le cœur de Dieu qui nous est révélé. Dans cette parabole, le fils prodigue est parti et veut rentrer. Le fils aîné est resté et ne veut pas entrer. Ce qui est sûr, c'est que le plus jeune est entré. Qu'en a-t-il été du fils aîné ? Il y a pourtant toujours une même vérité. Si le prodigue n'était pas revenu rentrer, le cœur du père aurait été brisé. Si le fils aîné n'est finalement pas rentré, le cœur du père est brisé. C'est le cœur du Dieu d'amour qui veut que tous les hommes soient sauvés et le cœur est brisé tant que tous les fils ne sont pas à la maison. Nous sommes trop souvent un peu les deux fils et nous avons un père qui est magnifique, dont le nom est Amour. Le prêtre est d'abord celui à qui le Père a fait miséricorde. Celui qui s'écrit avec l'apôtre Paul, « Je suis plein de gratitude envers celui qui me donne la force, le Christ Jésus notre Seigneur, car il m'a estimé digne de confiance lorsqu'il m'a chargé du ministère. » C'est ce cri, je n'en doute pas, cher Père Gilles Pelletier, qui jaillit de votre cœur à l'occasion de ce jubilé de 25 ans de sacerdoce.
Le prêtre est celui qui est appelé à refléter et à porter la miséricorde, à prononcer les paroles qui relèvent, à poser les gestes qui sauvent, à proclamer le salut en Jésus-Christ, notre Seigneur. Il est celui qui sort et se donne sans compter jusqu'au bout de l'amour afin que tous entrent dans la maison. Et particulièrement pour nous, religieux de Saint-Vincent de Paul, les petits et les pauvres. Il y a un certain nombre d'anciens présents à cette messe. Rappelez-vous. Souvenez-vous, ces pères qui ont été sur votre route et qui vous ont dit d'une manière ou d'une autre la tendresse, la bonté, la miséricorde de Dieu. Il y a eu aussi des frères. Le frère Michel, qui a passé ses récentes années ici, va donc quitter cette communauté à Saint-Étienne pour se rendre à Paris. Nous rendons grâce pour tout ce qu'il a fait ici. Et c'est un frère. Et j'aimerais souligner quelqu'un dans la parabole de l'enfant prodigue auquel on ne pense pas beaucoup. Le serviteur. Ce serviteur qui répond au fils aîné qui est dehors, qui est en colère. Qu'est-ce qui se passe? Et le serviteur répond, ton frère est arrivé et ton père a tué le veau gras parce qu'il a retrouvé ton frère en bonne santé. Ton frère, ton père, ton frère. Les religieux de Saint-Vincent de Paul sont vos serviteurs. Saint-Vincent de Paul disait, en parlant des petits, des pauvres, nos seigneurs et nos maîtres, nous sommes vos serviteurs. Les religieux de Saint-Vincent de Paul sont ceux qui vous rappellent en quelque sorte, tu as un père, tu as des frères. Et c'est ce qui fait une famille, et c'est ce qui fait cette grande famille à travers les décennies du patron de Saint-Joseph, ici. C'est un témoignage au sein d'un monde orphelin, un monde qui est à l'image de ce jeune écervelé qui s'éloigne de la maison, qui s'émancipe de son père, qui s'étourdit insouciant dans des plaisirs éphémères et sombre dans son propre malheur. Mais il revient. Que de souvenirs touchants, émouvants de ces anciens, vous savez, du patron, hein, ou de Longiron, ou de nos patrons, qui passent, qui viennent montrer le bout de leur nez, parfois des années après, et qui se rappellent, et qui se souviennent. Oui, tel père, tel frère, ah oui! Il y a de cela encore peut-être 2-3 ans, j'avais un jeune qui revenait vers moi, que j'avais connu petit, ou pas trop, petit. Il a traversé des étapes de sa vie pas bien belles, il était ravagé par les effets de la drogue, etc. Et il était là à me dire, père, le patron, c'était les plus belles années de ma vie. Père, mais je n'ai plus que vous. Je n'ai plus que vous. Et quand c'est comme ça, on ne va pas lui demander un certificat de bonne conduite, voilà, une attestation de pratique régulière des sacrements. C'est un petit, c'est un pauvre, il n'a pas oublié. Il a gardé mémoire de ces années qui ont façonné son cœur, sa vie. Il sait qu'il a un père, il sait qu'il a des frères. Nous célébrons ce grand mystère de l'Eucharistie. Nous faisons mémoire de cet amour du Christ qui est allé jusqu'au bout pour le salut de tous les hommes, pour notre salut à tous.
Nous en faisons mémoire. Et dans chaque célébration eucharistique, eh bien, il y a celle qui peut paraître la grande absente de la parabole, la femme, la mère. Elle est bien là. C'est notre maman du ciel, c'est la Vierge Marie que nous fêterons jeudi dans notre congrégation, particulièrement sous le vocable de Notre-Dame de la Salette, réconciliatrice des pécheurs. Une apparition où la Vierge Marie pleure, elle verse des larmes sur ses enfants qui sont pécheurs, sur ses enfants qui oublient. Et on raconte, les enfants racontaient que bien quand les larmes tombaient sur les genoux de la Vierge, ça faisait comme des étincelles de lumière. Nos vies ne sont peut-être pas belles. Nous pouvons avoir des fardeaux dont nous ne sommes guère fiers. Mais chaque fois que nous revenons vers notre Père des cieux, c'est comme si nous séchions les larmes de la Vierge Marie, ou comme si ces larmes, les larmes d'une mère, se transformaient en étincelles de lumière. Sachons avoir cette attitude. Nous souvenir, nous rappeler, ne jamais oublier.

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2: Votre Père sait de quoi vous avez besoin avant même que vous l'ayez demandé. Matthieu 6, 8.

Alors, nous allons passer une petite demi-heure, une grosse demi-heure ensemble sur un sujet qui m'a été donné, qui s'intitule Les difficultés de la foi. Les difficultés de la foi, c'est un vaste sujet, qu'il est bien vaste pour le traiter en une demi-heure. Donc, on va essayer de passer un peu de temps dessus. C'est un sujet qui n'est pas très facile et en même temps, qu'il est bon de traiter parce qu'il fait partie de notre vie. Nous avons des moments où la foi nous semble difficile. Elle n'est pas si facile que ça. Pourquoi est-ce que la foi nous semble si difficile? Et je vous propose de partir peut-être de deux constats, ou peut-être quelque chose qui est assez mystérieux. C'est cette question qu'on peut avoir. Pourquoi est-ce que la foi semble si injustement répartie? Pourquoi est-ce que il y en a un qui croit, il y en a un autre qui ne croit pas. Que dans une famille, eh bien, on va recevoir la même éducation, puis il y en a un qui va croire, qui va accueillir la révélation, qui va accueillir la présence de Dieu dans sa vie, puis l'autre qui va refuser la présence de Dieu dans sa vie. Pourquoi est-ce que l'un va croire et l'autre non? Combien de fois avons-nous entendu dans nos conversations, toi, tu as de la chance, tu crois. Tu as de la chance, tu crois. C'est plus facile pour toi parce que tu crois. Alors quelquefois on entend aussi l'inverse, mais souvent on a ça chez des gens qui cherchent honnêtement, qui cherchent dans leur cœur et qui disent souvent chez des gens d'un certain âge qui disent mais moi je n'arrive pas à croire. Je désire croire mais je n'arrive pas à croire. Et vous avez de la chance, vous croyez. Et peut-être autre constat que nous allons essayer de creuser aussi pendant cette demi-heure, pendant ce petit topo, c'est celui de l'inconstance de notre foi. À la fois, eh bien, dans notre vie de foi, on a eu des moments où la foi a été évidente. Il y a quelque chose dans notre vie qui s'est installé. La foi était simple. Et puis, quand on avance, quand on progresse, avec le temps, il y a des moments où la foi devient moins évidente. Et on se dit, mais comment ça se fait que moi qui avais la foi, j'ai l'impression de ne plus avoir la foi? Est-ce que j'ai encore la foi? Est-ce que eh bien, la foi fait encore partie de ma vie? Alors qu'en soi, j'ai rien fait, il n'y a pas eu de rupture, rien ne s'est passé de manière très franche. Mais là où eh bien, la foi m'habitait, aujourd'hui, c'est plus difficile, c'est moins évident, c'est plus compliqué. Tout ça, un peu ces deux constats qu'on va essayer un peu de travailler sur les difficultés de la foi, qui sont aussi les épreuves de la foi, ou qui sont les difficultés dans la foi, qui sont un peu ce que nous allons essayer de travailler là en quelques points, en essayant de se dire d'où elles viennent ces difficultés, quels sont les obstacles qu'on peut avoir d'abord dans le premier acte de foi pour accéder à la foi, et puis aussi les obstacles dans ma vie de foi pour vivre cette fidélité, cette constance dans la foi. En tout cas, en introduction, là, ça nous rappelle sans doute deux choses, ce mystère aussi de cette foi qui semble injustement répartie. Et ça nous rappelle quelque chose que Don Louis-Hervé vous a dit un peu ce matin. La première chose, c'est que la foi n'est pas le résultat d'un donc. Hein. Ce mystère-là de ceux qui croient et ceux qui ne croient pas, eh bien, ça nous rappelle que la foi, elle n'est pas simplement l'aboutissement d'un raisonnement logique. Hein. Ce serait finalement trop facile ou trop simple. Elle n'est pas le résultat d'une démonstration. Elle n'est pas de l'ordre de la démonstration ou de l'évidence logique. Hein. La foi, si elle est une certitude, elle est une certitude sans évidence. Donc elle n'arrive pas au bout d'un raisonnement. Ce qui le voit bien, on le voit bien, c'est si jamais elle arrivait au bout d'un raisonnement, il y a quelque chose qui s'imposerait à nous, hein, de manière extérieure, là, hein. Donc il y a quelque chose dans la foi elle-même qui est plus complexe, plus profond que ça. La foi n'est pas le résultat d'un donc. Et la deuxième chose que ça nous rappelle, là, ce constat, c'est que si elle n'est pas le résultat d'un donc, la foi est le résultat d'un don. Hein. La foi est d'abord un don de Dieu. Elle est d'abord quelque chose qui nous est donné, la foi. Et ça, c'est aussi un grand mystère dans lequel il faut rentrer progressivement. Dans le fait que la foi, elle m'est donnée, mais aussi de mon côté, il faut que j'accueille ce don. Hein. Il faut que je prépare mon cœur à accueillir ce don. Et c'est un peu ça qu'on va aussi travailler, ce qui m'empêche d'accueillir ce don. Hein, comment, alors, quelles sont les difficultés de la foi? Comment les aborder?
qu'est-ce qui n'est pas si facile dans la foi? Et bien, je vous propose d'aborder ça en trois points là dans cette conférence. D'abord, dans cette difficulté de la foi, il y a ce qui relève de l'intelligence. Hein, dont Hervé vous l'a dit ce matin, la foi, elle est une connaissance et une confiance. Hein, elle est à la fois une connaissance et une confiance. Et dans les difficultés de la foi, dans les difficultés de l'acte de foi, le fait d'accéder à la foi, il y a quelque chose qui va se jouer dans l'intelligence. Hein. Il y a quelque chose là dans le contenu de la foi. La foi, c'est je crois en et je crois que. Hein, je crois en quelqu'un, je lui fais confiance, et je crois que cela est vrai. Hein, je crois que Dieu est un, que l'Église est une. Il y a toujours ce contenu de la foi. Et donc il va y avoir des obstacles, des difficultés de la foi de ce côté de l'intelligence-là. Hein, ça va être la première chose qu'on va aborder assez rapidement, parce que dont Jean-Rémy tout à l'heure vous continuera à vous parler de l'intelligence de la foi. Mais là, on va parler nous un peu des obstacles, des difficultés. Deuxième étape qu'on va aborder, c'est au-delà de difficultés de l'intelligence, il y a aussi tout ce qui m'empêche de faire cet acte d'adhésion, là, cet acte d'assentiment. Hein, c'est une confiance, donc c'est aussi un assentiment intérieur dont Guérin a dû vous en parler tout à l'heure. Il y a aussi des choses qui m'empêchent en moi, il y a des choses qui voient des obstacles à cet acte de confiance, à cette confiance que je fais, à ce « je crois en ». Hein, ça va être notre deuxième étape. Tout ce qui m'encombre, en fait, et qui m'empêche de faire cet acte de confiance. Et le troisième point qu'on va voir, il va concerner plutôt la vie, au-delà de l'accès de la foi, la vie de la foi. Quelles sont les difficultés dans la foi, dans la vie de la foi? Quelles sont les épreuves, en fait, de la foi? Comment est-ce qu'on peut, là, aujourd'hui, repérer quelques épreuves de la foi? Tout ça pourquoi? Quel est le but de tout ça? De reconnaître toutes ces difficultés? C'est à la fois pour moi me dire, mais aujourd'hui, moi j'en suis où de ma propre foi? Quelles sont les difficultés que moi-même j'éprouve dans la foi? Et comment est-ce que j'avance dans la foi? Hein, comment est-ce que je n'en reste pas là? Hein, comment est-ce que je pose un pas supplémentaire? Comment est-ce que je pose un acte de foi supplémentaire? Comment est-ce que je replonge peut-être dans la foi si je m'étais un peu éloigné de la foi? Hein, c'est ça le but là de ce travail sur les difficultés de la foi, hein, pour pouvoir finalement avoir ce regard un peu lucide sur soi-même et pour simplement, peut-être ce soir dans la confession aussi, se mettre à genoux devant le Seigneur et faire casser un peu ces barrières qui m'empêchent d'entrer dans la foi. Premier point, les difficultés là, pour accéder à la foi. Difficultés qui relèvent de la connaissance ou de l'intelligence. Bien souvent, les difficultés de notre foi, elles viennent d'abord elles viennent d'objections de l'intelligence. On a au fond de nous bien souvent des petites objections, là, une petite voix qui nous dit est-ce que tout ça finalement est vrai, est-ce que tout ça finalement tient la route, est-ce que tout ça est raisonnable, est-ce qu'il est raisonnable de croire, des objections bien souvent que nous avons entendues autour de nous et auxquels on n'a pas forcément donné de réponse ou de réponse suffisamment ancrée en nous ou de conviction suffisamment forte, donc qui viennent un peu nous polluer d'une certaine manière notre foi, hein, qui viennent un peu nous marquer au fond de nous. Ces difficultés ou ces objections, quelles sont-elles? On peut, là, je vais revenir un petit peu sur ces objections parce que il est bien aussi de se dire, mais de réaliser qu'au fond de moi, je peux avoir cette objection-là. Hein. Quelquefois, on essaie là, d'avancer dans la foi, mais on n'a pas réglé aussi un truc qui traîne là, au fond de notre cœur, et, cette petite voix qui nous dit, mais en fait, là, il y a cette objection-là, tu n'as toujours pas répondu à cette objection-là. Et cette objection-là, tant que tu n'as pas répondu à cette objection-là, ou que tu ne t'es pas fait une idée sur cette objection-là, il y a quelque chose de ton adhésion qui sera limité, hein, que tu ne pourras pas faire jusqu'au bout. Donc, c'est bien aussi de les poser, ces objections, pour se dire, mais comment est-ce que moi, qu'est-ce que je réponds à cette objection-là, intérieurement. Alors, ces objections, bien évidemment, elles sont souvent profondes, difficiles, et elles demandent quelquefois du temps pour y répondre. Donc,
Là, le but n'est pas de répondre à toutes ces objections, mais de repérer les lieux là où il y a des choses qui ne sont pas évidentes, qui sont les difficultés de la foi, pour ne pas aussi se voiler la face ou ne pas, d'une certaine manière, se mentir, accepter qu'il y a des choses difficiles. Il y a d'abord les objections philosophiques. L'objection philosophique sur la foi, sur l'existence de Dieu, sur l'existence des religions, sur le rôle des religions. Je ne vais pas toutes reprendre, mais peut-être rappeler quelques objections un peu fortes aussi qui sont pas évidentes. La question du mal, par exemple. La question du mal, là, on a eu là, typiquement aujourd'hui l'évangile par excellence du mystère du mal, quoi. Qu'est-ce qu'il est arrivé à ces personnes dans la tour de Siloé cette tour leur tombe dessus, quoi, ou ce tremblement de terre. Cette question du mal physique qui est un grand mystère, et donc pour beaucoup, cette présence du mal n'est pas compatible avec l'existence d'un Dieu de bonté. Hein, qui vont dire, mais c'est pas possible qu'il y ait un Dieu de bonté s'il y a cette existence du mal. Et ça, c'est une objection aussi très, très profonde. C'est le père Manaranch qui disait ceci, la mort d'un enfant est bien plus terrible que toute la bibliothèque de l'athéisme. Hein, finalement, toutes les raisons philosophiques, toute la raison philosophique qui va essayer de dire que Dieu n'existe pas, finalement, l'objection la plus profonde, c'est celle de cette existence du mal. Ce grand mystère du mal dont on accuse Dieu, c'est sur le fait d'accuser Dieu peut-être qu'il y a quelque chose à travailler là dans la réponse à l'existence du mal, hein. Est-ce que c'est bien Dieu que je dois accuser? Voilà la première objection qui est celle de l'existence du mal. Deuxième objection assez qu'on entend souvent aussi sur le fait que la religion où la foi en Dieu est toujours une forme de refuge que l'homme se crée lui-même, qui l'empêche en réalité de déployer toutes ses puissances de vie, parce que pour masquer quelques misères matérielles, psychologiques. Hein, une façon, vous voyez, la religion projection, là. Hein, parce que je ne peux pas regarder l'absurdité du monde en face, eh bien je me crée un Dieu et une espérance qui va au-delà de ce monde. Hein. Donc je me projette, c'est dans l'imagination de l'homme qui, pour s'échapper d'une certaine manière, se crée cette idée de Dieu. Hein. C'est une objection que l'on entend, que l'on peut entendre beaucoup, là, de beaucoup de philosophes athées, hein, cette idée du Dieu projection. Hein. Et qui, pareil, on va pas y répondre, mais une piste de réponse et de bien de se dire que s'il y a une... S'il y a en l'homme quelque chose qui peut être orienté à cette vie religieuse, hein, cette dimension religieuse de l'homme, si l'homme désire en lui-même une vie éternelle, ça ne veut pas dire pour autant que c'est faux. Hein. Ce n'est pas parce qu'il y a un désir en l'homme que ça affaiblit le fait que ça puisse être vrai. Hein. Voilà, deux objections un peu philosophiques, un peu fortes, mais peut-être quelquefois on a ça aussi au fond de nous dans la foi. Comment est-ce que je vis dans ma foi cette présence du mal? Est-ce que j'arrive à vivre avec cette objection du mal? Est-ce que j'ai pas peur que grandir dans la foi, c'est une façon de fuir le monde, c'est une façon de me projeter ou de me protéger? Comment est-ce que moi je réponds intérieurement à ces objections philosophiques? Quelques objections, on a aussi toutes les objections d'ordre scientifique, qui consistent à dire que le domaine de Dieu est le domaine encore inexploré de la science. Finalement, on attribue à Dieu tout ce que la science n'a pas encore découvert. Hein, tout ce que je ne comprends pas, eh bien, je dis que c'est Dieu qui le fait. Finalement, la religion est le lieu de la superstition, hein, ou de l'absence de raison. C'est le religieux, le domaine du mythe, du non-scientifique. Et heureusement, avec l'évolution des connaissances, avec le progrès des connaissances, eh bien, finalement, le domaine de Dieu s'éloigne de plus en plus parce que j'ai de moins en moins besoin de Dieu. Ça, souvent, dans Louis Rivière, vous avez parlé de l'athéisme fluide. Ça peut être aussi, quelquefois, nous, dans notre façon de vivre et d'être pris par la technique, une façon... aussi d'éloigner Dieu en donnant à la technique une part de plus en plus prégnante dans notre vie. Et on a les objections historiques aussi,
toutes les objections sur l'Église que vous connaissez bien, que souvent on vous renvoie sans aucun doute, hein, sur les guerres de religion, sur la preuve que la religion n'apporte pas la paix, mais plutôt la violence est à l'origine de la violence, la religion comme origine de la violence. Hein, toutes ces objections, bien sûr, elles ne sont pas à balayer d'un revers de main. Hein, elles sont profondes, hein, et elles sont pour nous, en tout cas, des vrais défis pour notre intelligence. Hein, et pour nous, elles doivent être surtout une incitation à creuser notre foi, à chercher, à lire, pour grandir dans la foi. Hein. Et pour ça aussi, à lire ceux en qui on fait confiance, ceux qui ont réfléchi, à aller chercher des maîtres aussi. Par exemple, à lire Benoît XVI sur ces questions de foi et de raison, qui est très éclairant, qui nous permet d'entrer dans ce mystère. Sur le mystère du mal, à lire des théologiens sur le mystère du mal, comme le cardinal Journet, par exemple, ou des choses comme ça, aller se dire, mais moi, cette question-là, finalement, il y a quelque chose qui me travaille, eh bien, je vais m'y confronter. Hein. Il ne faut pas avoir peur de se confronter à ces questions-là. Il ne faut pas avoir peur de les creuser. Hein. C'est un peu là, moi, le but aussi de les évoquer là. Parce que finalement, si je ne m'y confronte pas, eh bien, elles peuvent rester présentes et finalement être en moi comme une résistance pour grandir dans la foi. Hein. Et puis, Jean-Rémy tout à l'heure parlera peut-être de manière plus précise de la lumière de la foi, comment est-ce que même la foi est une lumière pour la raison. Ce qui nous amène à notre deuxième point, qui sont un peu nos résistances intérieures à la foi, les résistances que nous avons en nous pour poser cet acte de confiance, là, cette difficulté à faire confiance, cette difficulté à faire cet acte d'assentiment, tout ce qui m'empêche en moi d'accueillir ce don de la foi, hein, tout ce qui peut m'encombrer en fait en moi et qui fait qu'il est difficile de poser intérieurement ce « oui, je crois hein, », ce vrai « oui, je crois » qui est une foi posée, qui est une réponse à cet appel de Dieu, qui est une façon d'engager toute ma personne en disant « oui, oui, je crois ». Là, il y a peut-être plusieurs points qu'on peut évoquer hein, sur ces résistances que nous avons en nous, hein, tout ce qui peut être des obstacles à la foi. La première, c'est tout ce qui va m'encombrer. Hein, pour rencontrer Dieu, finalement, il faut avoir une âme désencombrée, hein, ce que Don Hervé vous a dit aussi ce matin. Hein, là, c'est la parabole du semeur. Sur quelle terre hein, est semée la semence? Quelle est la terre de mon cœur là? Comment est-ce que mon cœur est préparé à accueillir cette semence de la parole, cette semence de la présence de Dieu? Dans quelle terre est plantée la foi? Hein, et de quoi est-ce que je dois me désencombrer? Hein, de quoi je dois libérer mon âme intérieurement? D'abord, il y a la question de l'orgueil. Il y a d'abord la question de l'orgueil qui est fondamentalement un obstacle à la foi. Hein. C'est le psaume 95 qui dit ceci, « Entrez, inclinez-vous, prosternez-vous, adorons le Seigneur qui nous a fait. Oui, il est notre Dieu, nous sommes le peuple qu'il conduit, le troupeau guidé par sa main. » Qui relie à la fois le fait d'entrer, de se prosterner et d'accueillir, de poser cet acte de foi. Oui, il est notre Dieu. C'est en m'inclinant devant le Seigneur, en reconnaissant que c'est lui qui nous a fait, qu'il est le créateur de toutes choses, que je peux dire, poser cet acte de foi. Oui, il est notre Dieu. Nous sommes le peuple qu'il conduit, le troupeau guidé par sa main. Accepter cette dépendance radicale hein, de Dieu, qui vient du fait que je me reconnais comme créé par Dieu. Je ne suis pas mon auto-créateur. Hein, je ne suis pas celui qui me fait moi-même. C'est Marx qui disait « Un homme n'est son propre maître que s'il se doit à lui-même son existence. » Eh bien, je ne suis pas mon propre maître d'une certaine manière. Ce n'est pas à moi-même que je dois mon existence. Et se reconnaître créature, c'est se reconnaître à la fois limité et se reconnaître aussi pécheur. Hein, pour rencontrer Dieu tel qu'il est, il faut que je me présente à lui tel que je suis, hein, c'est-à-dire pauvre et pécheur.
Et souvent, dans les obstacles de la foi, ça peut être que soit vous l'avez vous-même vécu, soit vous l'avez vécu autour de vous avec des gens qui sont proches de vous. Il y a cette difficulté pour dire je crois, d'accepter là, de faire tomber cette barrière là de l'orgueil là, de c'est moi le patron, c'est moi le maître quoi. Hein. Cette difficulté de reconnaître de l'impression que je vais perdre ma fierté. Hein, si je me mets à genoux devant Dieu. Hein. Et là, il y a quelque chose qui souvent est un obstacle. Hein, je suis mon propre maître, et quelquefois qui est assez profond. Et pourtant, quand je lâche, finalement, quand j'abandonne, quand je comprends que cette fierté n'est pas une fierté qui me révèle moi-même, mais qui au contraire est un obstacle qui m'enferme, et bien, là, il y a beaucoup de choses qui s'ouvrent, hein, et qui peuvent se libérer. Donc l'encombrement de moi, c'est d'abord cet encombrement de l'orgueil, mais c'est aussi d'une certaine manière c'est une forme d'encombrement de l'égoïsme, en fait, du fait d'être tourné vers soi. Hein. Si je suis rempli de moi-même, comment est-ce que je peux me remplir de Dieu? Hein, si finalement, c'est Saint Jean qui dit que celui qui n'aime pas n'a pas connu Dieu. Comment puis-je connaître Dieu si mon cœur n'est pas prêt à aimer dans l'altérité, quoi, hein, à aimer l'autre. Hein, l'ouverture de mon cœur à l'autre, la façon dont je me décentre de moi-même, est une préparation à ouvrir mon cœur à Dieu. Hein. Une âme tournée vers elle va avoir du mal à découvrir la présence et l'action de Dieu dans sa vie. Hein. Comment est-ce que je peux reconnaître Dieu dans ma vie si je suis simplement préoccupé par moi-même, hein, si je tourne autour de moi? Donc ça, et ça, on le vit tous, c'est toujours cet effort de ce décentrement de soi, hein, de façon de mettre où est le centre de gravité dans ma vie, quoi. Hein. Est-ce qu'il est autour de moi ou est-ce qu'il est en l'autre et ultimement est-ce qu'il est en Dieu, hein, ce centre de gravité. Hein. Et ça m'encombre, cet égoïsme, il m'encombre, il m'enferme, hein, et il m'empêche de poser là cet acte de confiance, parce que finalement, je ne fais confiance qu'en moi. Ça, ce sont ces deux encombrements un peu intérieurs là, de soi, qui sont des obstacles à des difficultés pour poser cet acte de confiance. Quelques autres, je vais ajouter deux autres aussi éléments qui peuvent être des difficultés pour poser cet acte de confiance. Ce premier autre élément, c'est l'activisme. Comment est-ce que c'est dans Isaïe, on lit ça, Isaïe 2,8, ils se prosternent devant l'œuvre de leurs mains. Pourquoi est-ce que je dis que l'activisme est un obstacle ou peut être une difficulté à poser cet acte de foi? Parce que celui qui est trop attaché à ce qu'il doit faire, à ses affaires, qui ne vit que pour son travail et ce qu'il fait de ses mains, eh bien, ne laisse plus de place à Dieu dans sa vie. Vous savez, voilà, on est pris par cette espèce d'activité, par cette hyperactivité, parce qu'on a un métier qui nous prend beaucoup, parce qu'on a des études qui sont aussi assez mobilisantes, parce qu'il y a plein de propositions d'activités ou d'engagements. Et cette forme de dispersion dans l'activité qui m'empêche de garder ce temps pour Dieu. Hein, c'est l'importance de la prière, là, hein, aussi que rappelait Don Hervé ce matin. L'important du temps que je passe avec Dieu. Une foi vivante, elle est entretenue par ces temps pendant lesquels je remets Dieu au centre de ma vie, hein, qui permet de me recentrer, non pas sur moi, mais de me recentrer sur l'essentiel qui est en Dieu. De retrouver de l'intériorité. Parce que dans l'activisme, le risque de l'activisme, c'est le risque de la dispersion, hein, et de la vie à la surface de moi-même. Et là, il y a un obstacle aussi à la fois, parce qu'il y a quelque chose qui n'est plus vécu intérieurement, où il n'y a plus de place que je laisse à Dieu dans ma vie. Et le dernier point là-dessus, c'est celui de la peur comme obstacle ou comme difficulté de la foi. Et pour ça, je vais vous citer l'évangile de Saint Jean. Au chapitre 12, qui dit, parmi les notables, un bon nombre de Juifs crurent en lui, mais à cause des pharisiens, ils ne se déclaraient pas, de peur d'être exclus de la synagogue, car ils préférèrent la gloire des hommes à la gloire de Dieu. Cette peur de l'acte de foi, cette peur de la confiance en Dieu, cette peur d'annoncer, de reconnaître devant les hommes, de confesser ma foi,
dont Enguerrand vous a parlé de la confession, de l'acte extérieur de foi, de la confession de la foi, la foi qui va jusqu'à confesser sa foi, qui passe par ses actes extérieurs. Cette crainte-là de perdre quelque chose de moi finalement je mets ma confiance en Dieu. Et cette peur, elle est assez profonde en nous. Qu'est-ce que je perds si je fais confiance en Dieu? Est-ce que je perds quelque chose de moi si je fais confiance en Dieu? Est-ce que je deviens plus moi-même si je m'appuie sur Dieu? Ou est-ce que je vais perdre quelque chose de moi-même? Et c'est là où la foi est un risque. Ce risque de la foi, il y a toujours dans la foi ce pas de l'inconnu. Ce pas qui fait que j'accepte de dépendre d'un autre, qui fait que je ne maîtrise plus complètement ma vie, qui fait que je vais dépendre de Dieu. Et là, il y a un risque de la foi. Mais il est beau ce risque parce qu'il est libérant. Elle est là notre liberté. Elle a toute la dignité de notre liberté. Ce qui nous amène à notre troisième point, après les résistances à la foi, les appels qui nous amènent aux épreuves dans la vie de la foi, les épreuves de la foi. Une fois que nous sommes entrés dans la vie de la foi, eh bien, nous ne sommes pas à l'abri des difficultés, bien malheureusement. Ce serait trop simple. Et il nous manquerait quelque chose dans notre parcours, là, dans les difficultés de la foi, si on ne prenait pas un peu de temps pour évoquer ces épreuves qui jalonnent notre vie de foi. Pourquoi notre foi peut-elle s'endormir? Pourquoi est-ce que notre foi elle peut s'éteindre Et comment, finalement, une fois que j'ai posé cet acte de foi, que finalement je dis j'ai la foi, comment est-ce que j'entretiens, comment j'entre dans cette fidélité? La foi et la fidélité, elles ont la même racine. Le juste vivra par la fidélité, dit Habacuc. Et saint Paul transforme ça, le juste vivra par la foi. La fidélité qui est ce prolongement de la foi. Et pour ça, trois points, trois épreuves. La première, c'est l'épreuve du doute. L'épreuve du doute, dont Hervé vous en a un peu parlé ce matin. La foi peut nous habiter, et pourtant nous sommes assaillis par le doute. Là, ça rejoint un peu les obstacles de l'intelligence, les objections de tout à l'heure. Le doute sur certaines vérités de la foi, sur ma capacité à faire confiance. Il y a plusieurs types de doutes. C'est ça qu'il faut sans doute retenir, là. Il y a des bons doutes et des mauvais doutes. Il y a le doute qui me permet d'avancer, parce qu'il invite mon intelligence à aller plus loin, à chercher, à creuser. Cette sorte de doute méthodologique, là, ce doute de la méthode qui me dit, mais là, il y a quelque chose qui n'est pas évident, donc il faut que je creuse, il faut que j'aille plus loin. Je ne peux pas m'arrêter là. Et dans ces cas-là, le doute, il fait partie du processus de la foi. Parce que le mystère de Dieu est plus grand que notre intelligence. Il y a quelque chose dans le mystère de Dieu qui dépasse notre intelligence. Donc cette foi est une certitude sans évidence. Donc que le doute fasse partie de ce processus de la foi, en soi, c'est possible. Mais que comme une étape, comme quelque chose qui m'invite à aller plus loin, qui m'invite à faire confiance. Il y a toujours ce côté vertigineux dans la foi pour l'intelligence. Et tout ça. Donc Hervé, vous en parlez pour l'Eucharistie. Ce mystère de l'Eucharistie qui dépasse toujours notre intelligence, qui est toujours vertigineux. Est-ce que je crois que Dieu, que le Christ est présent avec son corps, avec son âme, le Christ ressuscité dans ce morceau d'hostie? Et c'est vertigineux pour l'intelligence. Mais ce doute, s'il m'invite à nourrir ma foi, à essayer de comprendre, à rechoisir de faire confiance, il me permet de grandir dans la foi. Mais à l'inverse, il y a un doute qui est au contraire un doute qui est le refus de l'engagement. Vous voyez, ce doute qui est une mise à distance que j'entretiens. Ce doute qui fait que je laisse quelque chose, une forme de suspension du jugement, là, je ne m'engage pas. Là, je ne sais pas, donc je laisse ça à distance. Comme je ne sais pas, je ne m'engage pas. Et comme ça ne paraît pas sûr, donc si ce n'est pas sûr, c'est que ce n'est pas vrai. Vous voyez, une forme de doute, et puis après, que je peux entretenir et qui m'empêche d'avancer. Là, il y a quelque chose d'un doute qui est mortifère pour la foi. D'autant que souvent, en fait, dans ce doute, il est accompagné au fond d'une forme de méfiance. Il y a cette approche. A priori, ce refus de faire confiance dans ce doute-là. Si on me dit ça, mais je mets en doute la parole. C'est un doute qui met en doute la parole. Et dont Hervé nous rappelait ce matin, pour croire, il faut vouloir croire, c'est mystérieux. Donc il y a toujours ce travail sur l'a priori bienveillant, en fait, aussi, sur la dimension de la volonté, là-dedans aussi. Pour, en tout cas, si vous avez des doutes,
Dites-vous, mais quel genre de doute c'est? Est-ce que je m'entretiens aussi dans un doute qui est mauvais aussi? Est-ce que je suis content, finalement, quelquefois, on se complaît un peu dans nos doutes aussi? Parce que, d'une certaine manière, bah, ça peut nous faire exister d'une certaine manière, parce que voilà, ça nous occupe l'esprit, quoi. Et quelquefois, on entretient volontairement ce doute, hein, parce qu'on n'a pas envie de lâcher aussi. Hein, on revient là à ces obstacles, un peu de l'encombrement de soi. Deuxième épreuve, l'épreuve du relativisme. L'épreuve du relativisme que vous avez déjà un petit peu entendu, et c'est bien, bien souvent qui peut nous toucher, cette épreuve du relativisme. La foi, elle est abîmée parce qu'elle se laisse peu à peu contaminer par tous les « à quoi bon » ou les « c'est pas si grave de ma vie ». Vous voyez, bien souvent, dans notre vie de foi, il y a eu des moments très forts où il y a des choses, où il y a cette certitude intérieure, ou cette relation dans la prière au Christ particulière, ou ce moment où même où intellectuellement, on s'est dit, mais en fait, c'est vrai, là, tous ces témoins me montrent qu'il y a quelque chose qui est vrai, et je crois que ça, c'est vrai. Je pose intérieurement cet acte de dire c'est vrai. Et puis après, il y a la vie, et la vie qui fait que on s'éloigne un petit peu de cet acte un peu fondamental. Et puis dans la vie, on est confronté à beaucoup de choses, beaucoup de ces objections ou de ces absences de Dieu, et qui fait que on se dit, mais finalement, cette vie de foi, comment est-ce qu'elle irrigue, moi, ma vie tout court? Finalement, je fais ça, c'est pas top, mais bon, est-ce que c'est si grave, quoi? Et à quoi bon me battre là-dessus, hein? Parce que finalement, je connais autour de moi, on s'en sort pas si mal, hein? C'est un peu le syndrome du je suis pas un mauvais type, quoi. Je suis pas une mauvaise fille, je suis un bon gars qui finalement s'en tire pas trop mal. Et finalement, qui n'a pas tellement besoin de Dieu, mais qui n'a pas tellement besoin d'être sauvé. Et ça, quel est le risque un peu de cette situation-là? C'est que petit à petit, sans m'en rendre compte, sans une rupture franche, eh bien, je fais sortir Dieu de ma vie. Je n'entretiens plus cette dépendance vis-à-vis de Dieu. Et pour ça, eh bien, comment revenir à Dieu? Et c'est là où c'est bien de prendre des temps aussi pour de temps en temps se demander où est-ce que j'en suis. Des temps aussi dans la prière pour retrouver cette intimité avec le Seigneur, pour retrouver cette proximité à Dieu, hein, pour renouveler aussi cet acte de foi que je pose intérieur. Troisième épreuve et dernière épreuve, qui est l'épreuve intérieure de la foi, l'épreuve intérieure de foi, cette expérience intérieure qu'on peut vivre et dans la prière. Et bien souvent qui se vit dans la prière, j'ai l'impression que mon cœur s'est éloigné de Dieu. Je ne ressens plus dans la prière. Hein, cette épreuve intérieure de foi qui fait que ma foi n'est plus évidente et que même dans ma prière, il y a quelque chose qui n'est plus évident. Je ne ressens plus rien. Hein, ma prière devient plus difficile, plus sèche. C'est ce qu'on appelle, ce que les mystiques appellent la nuit de la foi. Hein. Il y a cette espèce d'obscurité intérieure. Où est Dieu ? Ce sentiment d'absence, je cherche Dieu mais je ne le trouve pas, où est-il dans ma vie? Et dans ma prière, je n'ai pas l'impression, le sentiment de sa présence. C'est pourquoi on appelle ça la nuit de la foi, les mystiques appellent ça la nuit de la foi, parce que chez les mystiques, ils reconnaissent ça aussi comme un processus de purification de la foi, hein, par lequel la foi est peu à peu désencombrée de sa dimension sensible, hein, pour devenir quelque chose de plus brut, de plus pur, hein, de plus finalement théologal et pas simplement sensible. Ça simplement pour nous rappeler que la foi, c'est pas d'abord quelque chose qui est de l'ordre du sentiment, hein. C'est pas d'abord quelque chose qui est de l'ordre du sensible, hein. Cette relation à Dieu, cette relation même de mon cœur à Dieu, elle peut être très présente dans ma vie sans que je n'en ressente des effets dans mes émotions, hein, dans mes sentiments. Et ça, pour ça, on a l'exemple de Mère Teresa qui est très fort. Hein. Mère Teresa qui a vécu une nuit de la foi qui a duré des années et des années, une nuit de la foi très longue, et pourtant qui a toujours gardé cette disponibilité aux pauvres, cette générosité, cette charité, qui a tenu dans cette tempête. Hein. Et pour dire que là, il y a quelque chose, en fait, de la foi qui est plus grande encore, parce que, d'une certaine manière, elle ne s'appuie plus sur des choses qui sont sensibles, et qui sont, en fait, ces choses sensibles qui nous sont données comme des cadeaux parce qu'on en a besoin. Mais pour ceux qui sont plus mystiques, eh bien, petit à petit, quelquefois, il arrive que Dieu les prive temporairement aussi de ces cadeaux,
pour aussi qu'il creuse encore un acte de foi plus profond encore. Hein, et ça, eh bien, ça peut arriver aussi dans notre vie de foi, et on est appelé aussi à les traverser dans la confiance et dans la patience. Et souvent, ils peuvent être alternés aussi de réconfort aussi. Ils peuvent s'alterner avec des réconforts qui nous rappellent, mais que nous vivons là, nous sommes encore dans la foi. Hein. Je peux avoir l'impression d'avoir une petite foi et en même temps vivre d'une véritable charité, d'une présence à Dieu, d'un désir de sainteté. Finalement, c'est ça qui va vérifier que je suis dans la foi, parce que je suis simplement dans la fidélité, hein, dans la fidélité à Dieu. Attention cependant, et je terminerai presque avec ça, à ne pas confondre une nuit de la foi avec une vie loin de Dieu. Hein. Quelquefois, je peux me dire, mais oui, je vis vraiment une nuit de la foi parce que j'ai une prière sèche, parce que rien n'est évident pour moi, parce que mon cœur est sec, mon cœur est dur. Et oui, peut-être que mon cœur est sec, mon cœur est dur, parce que aussi, simplement, ça fait bien longtemps que je ne me suis pas simplement mis à genoux devant le Seigneur en lui disant qu'il était important dans ma vie, quoi. Et que si je vis loin de Dieu, eh bien, mon cœur aussi, il y a quelque chose de mon cœur qui s'assèche. Hein. Et donc, ça ne va pas être la même chose, que ce n'est pas du tout le même processus que celui de la nuit de la foi, qui est toujours vécu, en fait, dans une vie de foi, hein, qui se vérifie là dans ma façon de vivre, en fait, hein, dans la façon dont je vis de la foi. Hein. Si je ne me suis pas confessé depuis des lustres, eh bien, si je mène une vie sans Dieu, eh bien, mon cœur risque fort de s'être endurci. Hein. Ne pas aller trop vite en disant bah, j'ai l'impression de pas aller, j'ai plus la foi. Peut-être quelquefois, c'est parce que eh bien, ça fait bien longtemps que je ne me suis pas aussi simplement reposé devant le Seigneur, simplement pour lui dire que j'avais besoin de lui, que je l'aimais.

aujourd'hui. Quelles sont, vous, les difficultés que vous vivez dans la foi aujourd'hui? Et comment est-ce que vous pouvez traverser ces difficultés? Comment est-ce que c'est l'occasion, sans doute aussi dans cette récollection, eh bien de simplement vous poser devant le Saint-Sacrement et d'écouter ce que le Seigneur a à vous dire, d'accueillir le don qu'il vous fait de la foi, hein, simplement de lâcher les barrières là, ce qui vous empêche d'accueillir ce don qu'il vous fait de la foi ce soir dans la prière. Voilà, je vous remercie de votre écoute.

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2: Celui qui me reniera devant les hommes, moi aussi je le renierai devant mon Père qui est aux cieux. Matthieu 10, 33.

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que le grand jubilé contient un message de libération par l'action de l'Esprit Saint, car il veut nous libérer de tous les déterminismes anciens et nouveaux. Et dans sa grande lettre pour préparer cette année, il dit que ce sera un jubilé, donc une explosion de joie, un tressaillement d'allégresse, d'action de grâce, à cause de la miséricorde de Dieu. Parce que ça va être le début d'un printemps nouveau. Et comme dit Jésus, l'année de grâce où je viens libérer les enchaînés, répandre le parfum de la joie sur ceux qui pleurent. Et donc, c'est par nous, à travers nous, que le Seigneur veut répandre sa miséricorde sur le monde, que le Seigneur veut faire ce tressaillement de joie dans l'univers. Vous savez, ces paroles tellement fortes de Jean-Paul II à Budapest, l'avenir va nous donner l'épiphanie d'un nouveau visage de Jésus. Que cela suffise pour sentir en nous frémir la joie, joie de collaborer à toutes les nouvelles formes de vie merveilleuses que Dieu fait germer dans son Église. Et Čestakova disait, nous sommes au début d'une nouvelle saison spirituelle de l'humanité. Encore, l'Église annonce une aurore qui déjà se lève, et je vois se lever une ère nouvelle. Et enfin, Église de France, souviens-toi que l'Esprit Saint peut toujours susciter en toi un nouveau printemps spirituel. Eh bien, ce printemps, on en a vu une éclosion fantastique.

fantastique, à Manille, qui a été comme une épiphanie, je dirais, du deuxième millénaire. Or, dans l'attente de l'an 2000, qui termine un siècle, qui a été une série interminable de guerres, de massacres, de génocides. Pourquoi ? Parce qu'on a fait l'exclusion de la miséricorde. Parce qu'on a fait l'embargo sur la miséricorde. Et parce qu'on a enchaîné l'homme dans ses logiques de violence et de guerre. Et d'ailleurs, si nous devenons tellement habitués à la violence, si nous sommes saturés de violence à la télévision, c'est que justement, nous ne savons plus ce qu'est la tendresse, ce qu'est la miséricorde. Et tous les événements de ce siècle préparent cet an 2000, même de manière négative. Je voudrais m'arrêter sur l'événement qui a été fêté cette année en Europe, qu'on a appelé de la libération de l'Europe du nazisme, avec quatre ombres au tableau. D'abord qu'il a fallu attendre encore 45 ans pour la libération des pays de l'Est. Deuxièmement, les Balkans aujourd'hui. Troisièmement, Hiroshima, qui est comme la, je dirais, la défiguration satanique de la transfiguration du Christ. Ça a eu lieu le 6 août, la gloire de Jésus. Et l'humanité ne sera vraiment l'humanité que quand elle agira divinement, dans la gloire de Jésus. Seule la divinisation de l'homme peut répondre au désir de paix de l'humanité, dit Lustiger. Et c'est pour cela que nous voulons être ces hommes et ces femmes de la paix en étant ceux de la miséricorde. Et je vais vous montrer comment, dans les pires situations de guerre ou de génocide, la gloire de Dieu resplendit tout de même à travers la miséricorde et vient libérer les cœurs même quand on est plongé dans un déterminisme et un cyclone de violence et de haine. Je reviens à la fin du nazisme. Il y a 50 ans cette année, il y a eu en France une chose qu'on a beaucoup oubliée, qui a été horriblement triste, qu'on a appelée d'un horrible mot de l'épuration. Il y a eu 125 000 personnes internées, 87 000 condamnations à mort, 10 842 exécutions capitales pour se venger, Français contre Français. Eh bien, c'est dans ce monde qu'a éclaté la miséricorde de Jésus. Quelques exemples. Quand il y a eu cet atroce massacre d'Oradour, c'est le général allemand Gleininger, un Bavarois admirable, qui est tout de suite venu voir le préfet français pour lui demander pardon au nom de son peuple de ce qui avait été commis sans son consentement. Et dès qu'il est sorti de chez le préfet pour se venger, ce sont les SS qui l'ont tué. Voilà un admirable témoin qui ose demander simplement pardon. Et ce sont des jeunes femmes, veuves, d'officiers nazis qui étaient morts durant la guerre, des femmes toutes innocentes qui ont donné toutes leurs alliances en or pour faire un calice d'or qu'elles sont venues offrir à l'évêque de Limoges pour qu'il célèbre à Oradour avec ce calice fait avec l'or de leur amour et de leur repentance et que le sang de l'innocent soit offert au Père là où tant d'innocents ont versé leur sang. Cela fait partie de ces innombrables saints de l'Allemagne qui ont résisté contre le nazisme et qu'on oublie trop aujourd'hui. Je pense à cet admirable Franz Stock, à ce petit franciscain de Bourges qui sauvait des milliers de vies. Et quand ici en France on condamnait des coupables de cette époque, Jean-Paul II fit la Cologne pour béatifier ces grands résistants de l'Allemagne, comme Edith Stein et tant d'autres. Je pense ici que le 4 août, il y a 49 ans, arrivé à Paray-le-Monial, le corps d'une jeune fille qui s'appelait Agnès de Nanteuil, qui avait été tuée dans la résistance. Et son visage
après sa mort, était rayonnant de beauté, tout souriant, tout lumineux. Et sa dernière parole, c'était « J'ai tout pardonné, j'offre ma vie pour ceux qui vont me tuer. » Vous voyez, le pardon, c'est la libération des peuples, c'est la guérison des peuples. C'est l'archiduc Otto de Habsbourg qui dit admirablement « Le péché originel n'est pas seulement une réalité mystique, c'est une réalité politique. » Et Amin Jmaïel, président du Liban, qui disait, c'est des paroles très très fortes, il disait « Une des vertus essentielles de l'homme politique doit être le pardon. Comment imaginer un avenir sans que le pardon soit élevé au rang d'une exigence politique fondamentale ?» Et nous avons eu l'exemple ces derniers temps de ces grands pardons justement au niveau de la politique internationale, quand nous avons vu le président d'Allemagne, Herzog, venir à Varsovie demander pardon pour les saints contents du soulèvement de Varsovie, quand nous avons vu Lech Walesa à Jérusalem demander pardon pour les complicités possibles lors de la Shoah, quand nous avons vu tout récemment le président Chirac oser demander pardon au peuple juif en disant « Ces heures noires souillent à jamais notre histoire. » Mais reconnaître les fautes du passé, ne rien cacher des heures sombres de notre histoire, c'est défendre l'homme et sa liberté. C'est lutter contre toutes les forces obscures sans cesse à l'œuvre pour détruire un peuple. Il faut garder en mémoire ces grands pardons parce que nous devons supplier Jésus aujourd'hui que descende un flambe de miséricorde et de pardon sur tous ces peuples encore en guerre. Je pense au Liban, à la petite Tracy Chamoun, juste après qu'on ait assassiné son mari et ses enfants, qui disait « Il arrive un point où l'on passe au-delà du pardon. Je sais aujourd'hui que je peux vivre sans rancune, sans être dévoré par la haine, car j'ai acquis une autre dimension des choses. » Quelle libération ! Cette libération de l'amertume, cette libération de la haine qui en rajoute à la douleur, à la souffrance, comme si la souffrance n'était pas déjà assez terrible, que l'on se fait souffrir soi-même en se recroquevillant sur cette infection de l'amertume. Quelle libération quand enfin on peut pardonner. C'est Roger Haut, un journaliste français qui était kidnappé pendant 2 ans à Beyrouth, qui dès qu'il est arrivé dans son cachot, est tombé à genoux et qui dit « J'ai compris alors que c'est la moindre des choses de pardonner. Le pardon est une action de grâce. » Une action de grâce. Mais il ne faut pas attendre dans des situations aussi dramatiques pour apprendre à pardonner. Encore une situation un peu dramatique. Tout de même, notre cher Cory Aquino des Philippines, son mari achevant sa dernière dizaine de chapelets, sort de l'avion. On le tire à bout portant. La petite Corrie passe toute une nuit en prière pour demander à Jésus la force de pardonner. De pardonner. Eh bien, si il y a de tellement grands pardons, combien plus pour des petites choses entre nous. Je vais encore vous donner des exemples de grands pardons. Je vais beaucoup dans les pays de l'Est depuis 5-6 ans et je suis bouleversé de voir que dans ces pays, le pardon est donné de manière royale, magnanime. Nulle part je n'ai vu ces horreurs que nous avons connues en France il y a 50 ans de l'épuration. J'ai vu en Albanie un vieux prêtre qui, sortant de 37 ans de prison, il est maintenant cardinal, et il croise dans la rue ceux qui l'ont torturé presque jusqu'à la mort. Il leur fait son plus beau sourire. Sur son visage, pas l'ombre d'une amertume. Au Rwanda, vous ne pouvez pas imaginer la splendeur des pardons donnés. Cette jeune fille qui a vu massacrer toute sa famille, qui croise dans la rue les tueurs, qui refuse de les dénoncer, alors que si eux savent qu'elle sait, ils peuvent encore la zigouiller. Mais elle a pardonné. Et j'en ai vu au Rwanda qui m'ont dit cette chose extraordinaire. Nous voulons enfanter ceux qui nous ont tués.
Ceux qui ont fait l'enfer, nous voulons les arracher à l'enfer. Comme la petite Thérèse, toute jeune maman qui enfante son premier enfant, ce meurtrier de Pranzini. Ils veulent enfanter à Dieu leur meurtrier. Ça, c'est la victoire de la miséricorde. Ça, c'est la gloire de Dieu qui resplendit dans notre monde. Et là aussi, on fait l'embargo, le blackout dans nos médias sur toutes ces splendeurs.

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1: Mais j'en viens maintenant au pardon de Dieu. Comment est-ce possible de pardonner des choses tellement dures, tellement difficiles, que ça relève du miracle? Il y a certains pardons qui sont humainement impossibles. De même qu'il y a des guérisons médicalement inexplicables, sinon par intervention directe de Dieu, il y a des pardons humainement inexplicables sans une intervention directe et personnelle de l'Esprit-Saint. Et nous devons vivre dans ce régime du miracle permanent. C'est-à-dire, quand nous n'arrivons pas à pardonner, nous demandons cette effusion personnelle de celui que les pères de l'Église appellent le pardon, qui est une personne. Et moi-même, je tombe à genoux et je dis, Seigneur, comme au soir de la Pentecôte, répands-moi ton Esprit Saint et pardonne-moi pour qu'à mon tour, je puisse donner ton pardon. Et quelle libération! Vous savez, on emploie le mot de, en français, je ne sais pas comment traduire, en hongrois, c'est de gracier, faire grâce. On dit le président de la République a gracié. Du mot faire grâce. Et la grâce, c'est la beauté de Dieu. Et le sacrement de la réconciliation que vous allez tous recevoir pendant cette semaine, c'est le sacrement de la nouvelle jeunesse, de l'éternelle jeunesse, où tu es sans cesse recréé dans ta beauté d'enfant de Dieu, dans la miséricorde de Dieu. Quand Jésus vient briser tes chaînes, même au-delà de la mort, même au-delà de la mort, combien d'entre nous sont saisis, bouleversés, en pensant, tel ami, peut-être papa, maman, un oncle, un jeune qui s'est donné la mort, que j'ai connu, et nous sommes rongés par le remords. Si j'avais su qu'elle partirait si vite, j'aurais fait ça, j'aurais fait ça, j'aurais fait ça, j'aurais pas fait ça, j'aurais pas dit ça. Et maintenant, c'est trop tard. Et on va vivre des années avec ce poids de culpabilité. Eh bien non, il n'est pas trop tard, il n'est pas trop tard, il n'est jamais trop tard. Le cœur de Jésus est toujours là. La mort ne met pas de frontière entre la terre et le ciel. Je puis rentrer en contact direct avec tous ceux qui m'ont précédé au ciel. S'ils sont purgatoires, je peux les enfanter à leur gloire du ciel. Je peux hâter leur entrée dans la gloire, dans le corps de Jésus, dans l'Eucharistie, dans le sacrement de réconciliation. Dans le sacrement, je peux demander, Seigneur, je te demande de transmettre mon pardon à travers nos deux anges gardiens, si tu le veux, le mien et celui de cette personne, pour que tu dises à cette personne que je lui pardonne tout, que je m'endis son pardon. Et alors, la paix va inonder vos cœurs. La paix va inonder ton cœur. Tu reçois ton nom dans la miséricorde. Il y a quelques semaines, dans une mission Jeunesse Lumière, nous étions à Paris, dans un quartier très populaire, et nous chantions la nuit. Et voilà un garçon qui est venu derrière nous. On lui a dit, quel est ton nom? Réponse, personne. Et il s'éloigne. Alors on se met à prier pour lui. On dit, Seigneur, toi tu connais son nom. Et pour toi, il n'est pas personne. Et il est revenu une heure plus tard. Nous ne lui avons rien demandé pour ne pas l'effrayer. Nous avons simplement chanté « Jésus, Jésus, Jésus, Jésus, le nom doux, béni entre tous. » Et tout à coup, entre deux Jésus, nous avons entendu trois syllabes sur ses lèvres. « Oliva. » C'était son prénom. Le nom de Jésus l'avait rendu à lui-même, à son identité, à son nom de baptême, le nom de Jésus. Vous savez, Une jeune fille m'écrivait, après le suicide de son frère, le remède à la dépression, c'est un baiser d'amour. Le baiser du pardon de Dieu. Ce n'est pas le chômage qui a tué mon frère. Il est mort étouffé par un passé qu'il n'a pas pu jeter dans le cœur de Dieu. Qui est tellement immense qu'il peut tout recevoir, de toutes tes souffrances, de tout ton passé, et qu'il peut te rendre en lumière un passé de ténèbres. C'est extraordinaire parce que le passé est présent, est actuel pour le Seigneur. Et il se passe des miracles de résurrection dans ce sacrement de la réconciliation. Et c'est pour ça que c'est un tel bonheur, une telle joie, et qu'on fait danser les anges et qu'il nous faut danser avec les anges. Quand Jean-Paul II va à la prison de Rome embrasser celui qui a essayé de le tuer, le jeune Aliaksa, et qu'il dira, Jean-Paul II, « Celui qui est mort crucifié pour ses bourreaux fait que tout ennemi devient mon frère qui mérite tout mon amour. » Et Jean-Paul II dit au prêtre, « Sachez être les maîtres de la vérité de Dieu concernant le pardon. » Et dans l'Église, il y a eu ces dernières années en France un embargo sur la miséricorde. Un embargo sur la miséricorde. Je rencontre aujourd'hui encore des jeunes qui n'ont jamais entendu un prêtre leur ouvrir les portes de la miséricorde dans le sacrement de la réconciliation. Et nous supplions qu'ils se convertissent avant de rencontrer Jésus pour qu'il n'ait pas du sang sur les mains. Quand on tient sur ses lèvres le sang même capable de racheter, de sauver tout péché, tout crime, tout mal, le sang capable d'arracher à l'enfer, le sang capable de transformer un enfer en paradis, et qu'on se tait, on est spirituellement criminel. Je m'excuse, c'est comme ça. Et il faut le dire. Pardon, pardon, Jésus. Et alors Jean-Paul II dit si bien, tout confessionnal, tout lieu où on se confesse, est un lieu béni d'où peut naître un homme nouveau, un monde réconcilié. L'Église exerce alors un rôle prophétique. L'avenir qui s'ouvre. Je commence le ciel. En sortant de confession, je voudrais être tel que, être comme ça si Jésus venait me chercher tout de suite. Voilà. Le sacrement de l'éternelle beauté de Dieu. La chirurgie esthétique de Dieu. Ou le rayon laser du regard de Jésus vient décoder la musique de mon cœur. Vient guérir les abcès de mon âme. Jean-Paul II, l'autre jour, un de mes amis va le voir, et puis il rencontre dans la rue mon ami, un homme qui est là. Ils se mettent à parler. Et alors mon ami dit, ben voilà, on fait une visite à Jean-Paul II. Alors l'homme commence à pleurer en disant, oh, parlez-lui de moi, je suis un prêtre depuis des années, j'ai abandonné mon ministère, je me suis marié, je suis malheureux comme tout, etc. Parlez-lui que Jean-Paul II prie pour moi. Dès que Jean-Paul II entend cela, il envoie tout de suite mon ami rechercher. Je veux voir cet homme tout de suite. Hein, tout de suite, superstar, on téléphone, les gardes suisses et tout et tout ça. Et on le retrouve et on l'amène. Et dès que Jean-Paul II voit cet homme, ce prêtre, il lui dit, tu as le pouvoir de me confesser. Et Jean-Paul II tombe à genoux et se confesse à ce prêtre. Miséricorde, miséricorde. La miséricorde a pris ma chair. La miséricorde, je peux la toucher. La miséricorde, c'est une personne. Et ce n'est pas Sœur Emmanuelle qui dira le contraire. C'est une personne en chair et en os. C'est Jésus. Et la miséricorde, elle s'est battue. La miséricorde, aux mains nues, s'est avancée devant ceux qui détruisent la miséricorde. La miséricorde s'est offerte à la violence, au meurtre, au crime. Et il part vers Gethsemane. Et la miséricorde dit, c'est moi. Qui cherchez-vous? C'est moi. Me voici. Car la miséricorde se bat les mains nues pour sauver, pour arracher à ce qui détruit la vie, à ce qui détruit l'amour. La miséricorde, c'est pas quelque chose de fanasse. La miséricorde est allée jusqu'à la torture et à l'assassinat pour que je vive, pour que je puisse être un enfant de la miséricorde. La petite Thérèse de Lisieux, qui découvrait que la miséricorde, c'était le seul attribut de Dieu, que tout se ramenait à la miséricorde. Elle disait aussi, à 14 ans, « Dieu m'a revêtu de ses armes. Je ne fus plus jamais vaincu en aucun combat. Au contraire, je marchais de victoire en victoire et j'ai commencé une course de géant. Le Seigneur m'a armé pour la guerre. » Alors, c'est pour ça qu'elle aime tellement Jeanne d'Arc. « Je mourrai les armes à la main. Mon glaive, c'est l'amour. » Mais elle rajoute, « Pour les tout-petits, le démon ne peut rien, car les démons s'enfuient devant le regard d'un petit enfant. » Eh bien, c'est avec le regard d'enfant de Thérèse, avec le regard d'enfant de Jésus durant sa passion, que nous sommes déjà victorieux de toutes les attaques du monde contre la vie, contre l'amour. Nous avons le bonheur, en cette fin de millénaire, d'être associés étroitement à ce fantastique duel entre l'homicide dès l'origine et le prince de la vie pour toujours. Et je suis du côté du prince de la vie, et je suis du côté de la mère de la vie, et de la reine de la vie, et je n'ai peur de rien, à condition d'être lucide. La lucidité, c'est une liberté. La peur de voir les choses en face, c'est un esclavage. La lucidité conditionne l'intrépidité, ça veut dire le courage, la force. Et nous ne devons pas écouter ces faux prophètes qui veulent nous baigner dans une espèce de nirvana, que tout va mieux dans le meilleur des mondes, etc. Il ne faut pas être pessimiste, mais il faut être réaliste. Et il faut dépasser l'optimisme dans l'espérance, c'est-à-dire la certitude que je suis victorieux d'avance, que je suis vainqueur d'avance. Quoi qu'il arrive, quoi qu'il advienne, nous n'abandonnerons jamais. C'est-à-dire nous n'abandonnerons jamais le combat pour la miséricorde, le combat pour la liberté, le combat pour sauver la vie, le combat pour protéger l'amour. Parce que le cœur ne s'arrête pas d'aimer, ne s'arrête pas de battre. Et défendre la vie, c'est aimer, aimer, aimer comme Dieu qui se bat les mains nues. Et Jean-Paul II fait appel tout spécialement aux femmes. Il vient d'écrire une admirable lettre à toutes les femmes du monde, après sa lettre aux familles, après sa lettre aux enfants, après sa lettre aux prêtres, etc. Bon, alors toutes les femmes d'ici, hein, vous le lisez, et les hommes aussi, parce qu'ils auront beaucoup à recevoir. Je n'ai pas le temps de la citer, mais je cite cette phrase admirable. « Les femmes qui aiment beaucoup réussissent à vaincre la peur. » Les femmes qui aiment beaucoup. L'amour est victorieux de la peur. Et comme la femme est essentiellement l'être de l'amour, de la tendresse, de la miséricorde, celle la plus courageuse, celle la plus intrépide dans ce combat de la vie. J'oublierai jamais cette lettre de 2000 femmes lituaniennes, des jeunes mamans, qui écrivaient aux autorités soviétiques à l'époque où il y avait des milliers de mini-camps de concentration où on enfermait les enfants arrachés à leur famille quand on découvrait que leur famille priait. Et elles écrivent « Nos enfants appartiennent d'abord au Seigneur. Même les animaux défendent leurs petits. Nous voulons défendre nos petits au prix de notre vie. Vous les arrachez à leur maman, à leur papa. Nous ne pouvons pas nous taire. Nous ne nous tairons pas. Nous nous battrons jusqu'au bout. Et alors Dieu ouvrira vos yeux. Nous demandons que s'ouvrent les yeux de tous ceux qui sont complètement aveuglés sur la splendeur de Dieu dans la vie, surtout dans son extrême faiblesse. Parce que Satan est furieux, parce que dans l'extrême faiblesse, il voit un petit enfant dans les bras d'une certaine femme, une certaine nuit, dans un certain Bethléem. Et chaque enfant dans sa vulnérabilité lui rappelle cet enfant-là. Je me souviens en Hollande, ces jeunes mamans que je voyais qui descendaient dans la rue et qui presque avec leurs ongles se battaient devant ces pornocrates qui divulguaient et des BD initiant à toutes les perversions sexuelles leurs enfants devant la police inerte. Et c'est ces femmes qui sauvaient l'âme de leur enfant parce qu'elles étaient mères. Et je vais vous lire un bouleversant témoignage que j'ai reçu il y a 3 jours. Et il faudrait tous se mettre à genoux pour le lire, mais au moins spirituellement, mettez-vous à genoux. C'est une jeune religieuse de Bosnie qui a été atrocement violée et qui emporte un enfant. Et voici ce qu'elle dit. Quelqu'un m'a prise une nuit et m'a arrachée à moi-même. Ce fut l'agonie de Jésus au jardin des Oliviers. Au matin, j'entends la cloche du monastère. Je chante l'hymne à cette heure sur le Golgotha. L'agneau pascal paye le rachat du monde. Qu'est ma souffrance à côté de la souffrance de Jésus, celui à qui j'avais promis 1000 fois de donner ma vie. J'ai dit, que ta volonté soit faite maintenant. Maintenant, je n'ai plus d'autre appui que toi, Seigneur. J'ai pris ma décision. Si je suis mère, l'enfant sera à moi, à personne d'autre. Je pourrais le confier à d'autres personnes, mais non, il a droit à mon amour de mère, même s'il n'a pas été ni désiré ni voulu. On ne peut séparer une plante de ses racines. Le grain qui est tombé dans une terre a besoin de croître là où le mystérieux se mêle à jeter, même si c'était dans l'horreur et la violence. Je m'en irai avec mon enfant. Je ferai l'impossible pour rompre la chaîne de haine qui détruit nos pays. À l'enfant que j'attends, je n'apprendrai qu'une seule chose, aimer mon enfant. Né de la violence, témoignera de ce que la seule grandeur de la personne, c'est le pardon. C'est le pardon. Triomphe de la miséricorde, de la liberté, au fond de l'horreur, la splendeur de Dieu qui resplendit. C'est ce que j'appelle un miracle, une effusion directe et personnelle du Saint-Esprit. Et vous savez, n'oublions jamais que toi, que moi, j'ai été conçu du Saint-Esprit, non pas comme Jésus, bien sûr, mais tout de même, comment est-ce qu'une personne humaine peut exister pour toujours avec une vie éternelle devant lui, sur laquelle la mort n'a aucune emprise. Comment est-ce possible sans le don personnel de l'Esprit donateur de vie que le Père donne, même dans les pires circonstances. Même, vous avez ici un prêtre est en état de péché mortel. La Mère de Dieu pleure, mais s'il célèbre la messe, le pain devient Jésus, par pure miséricorde. Et même dans les pires circonstances, la mère de Dieu pleure, mais la vie donnée vient du cœur de Dieu, même à travers les larmes de Dieu. Je suis né de la miséricorde parce que Dieu savait que je naîtrais avec cette fissure du péché originel. Et il m'a comme pardonné d'avance en me donnant d'exister. parce qu'il me fait exister pour une beauté, une vie infiniment plus belle que n'a été le péché. Donc je suis né de la miséricorde, c'est poussé par la miséricorde que j'existe. Ma seule existence, c'est la preuve de la miséricorde. Est-ce que vous me suivez? Vous me suivez? Et je suis sans cesse rené dans la miséricorde. Et je dois faire tout pour sauver l'amour, parce que l'amour, c'est la miséricorde. Nous manquons tellement de miséricorde entre nous. Vous savez, si la vie perd tellement sa saveur, c'est parce que l'amour a tellement perdu sa valeur. Quand on fait de l'amour quelque chose de dégoûtant, on est dégoûté de la vie. Quand l'amour n'est plus une splendeur, alors la vie devient une horreur. Et c'est pour ça, c'est le même combat de la miséricorde pour la vie et pour l'amour.

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1: Je voudrais laisser la place à un jeune qui n'a pas pu venir témoigner parce que le Seigneur va bientôt le rappeler à lui. Il est en phase terminale du sida. Et il m'écrit, il m'a téléphoné il y a 3 jours, il est en retraite dans un monastère pour se préparer à voir Dieu. Et il m'a demandé de vous dire ceci. C'est un frère sidéen qui s'adresse à vous, au soir de sa vie. Ma vie s'achève à 35 ans, douloureusement abrégée par le sida. Je n'incrimine personne d'autre que moi. J'ai voulu vivre selon mes impulsions du moment, affranchie de toute contrainte morale, satisfaisant à tout prix ma soif de jouissance, à tout prix. C'est-à-dire sans me préoccuper de l'offense faite à l'amour du Christ pour moi, ni de la déchéance de mon être spirituel et physique, temple de l'Esprit Saint, ni des blessures profondes que j'ai faites à ceux et celles dont j'ai utilisé la tendresse à des fins égoïstes. Nous autres sidéens, atteints par leurs propres fautes comme c'est mon cas, nous ne pouvons être tentés de nous révolter. Nous pouvons être tentés de nous révolter comme un des larrons du calvaire et de rendre l'humanité entière responsable de notre sort. Mais comme le bon larron, il ne nous faut pas manquer notre mort. Je puise en la grâce de la miséricorde infinie de Dieu la force de reconnaître en vérité le mal que j'ai fait pour en demander pardon, pour vivre dans l'espérance, cette attente du moment prochain où mon Créateur va essuyer toutes les larmes de mes yeux. Mais j'ai mal jusque dans ma chair de voir où sont conduits des milliers d'entre vous, jeunes frères, privés de lumière, trompés par des adultes pervertis, à la destruction progressive de toute possibilité de connaître les joies et le bonheur d'un véritable amour, à la corruption du cœur et de l'âme, et pour certains à une mort affreuse dans la solitude et le désespoir. Non, le soi-disant préservatif ne donne aucune certitude d'échapper à cet anéantissement de l'être. Et chaque jour, des centaines de jeunes incités au vagabondage sexuel par les mensonges d'une publicité criminelle en font l'amère expérience. Mais l'amour, le vrai, celui qui se construit dans la fidélité, ne peut pas assassiner. Ce sont les hommes qui tuent l'amour en le réduisant à un plaisir égoïste, éphémère et suicidaire. Et il achève en disant « Ô toi, jeune, qui as l'avenir devant toi, dis oui à l'amour qui ne triche pas, ne le brade pas à tout vent. Prends aujourd'hui l'engagement devant Dieu et les hommes de lui préparer ton cœur, de lui réserver ton corps. Et j'offre ma souffrance et ma vie avec joie pour que tu aies la volonté de demeurer fidèle à l'amour. » Eh bien, vous voyez, devant tout cela, ne soyons pas lâches. Nous avons tous eu honte de nos gouvernements occidentaux depuis 4 ans, devant leur lâcheté, devant les problèmes de Bosnie. Et on se rappelait le mot de Churchill en 38. Vous deviez choisir entre le déshonneur et la guerre. Vous avez choisi le déshonneur et vous avez eu la guerre. On sait et on se tait. Et nous avons fait cette injustice là-bas. Nous faisons ici cette injustice de l'embargo sur nos armes parce qu'on nous retire la prière. On nous retire le pardon qui sont nos armes de combat. On fait l'embargo sur l'Eucharistie, l'embargo sur la parole de Dieu, donc sur ce qui nous fait vivre. Nous devons briser cet embargo. Nous devons être les hommes et les femmes de l'honneur, du courage. Nous devons libérer l'amour de toute la gangue, tout le marécage dans lequel on le jette. Vous savez, quand Jean-Paul II dit que les grands témoins des pays de l'Est sont nos maîtres pour l'Occident aujourd'hui, je me souviens de ce mot du cardinal Wyszynski. En exigeant le courage, soyons chaque jour courageux. La nation dépérit quand elle manque de courage, quand on se ment à soi-même en disant que tout va bien. Malheur à la société dont les citoyens ne sont pas guidés par le courage. Ils cessent alors d'être des citoyens pour devenir de simples esclaves. Et nous sommes coupables de notre esclavage lorsque par commodité ou par peur, nous acceptons le mal. Et le président Václav Havel de Tchéquie, qui disait récemment au très beau congrès international sur la culture à Prague, il est très difficile d'œuvrer pour la vie dans la vérité, surtout dans une situation de liberté. Le repentir consiste à appeler les choses par leur nom, un peu comme dans la confession. C'est un chef d'État qui parle. Il faut éviter de se mentir. Le repentir implique le courage et c'est un acte essentiel, car la liberté est d'abord la liberté intérieure. Souvenons-nous de Jean-Paul II à la mafia en Sicile. Levez-vous, revêtez-vous de la lumière de la justice. Pas de place pour la lâcheté et l'injustice. Ceux qui sont tachés de sang humain en répondront à la justice de Dieu. Et nous demandons cette force à l'Esprit Saint d'être prêt à donner notre vie pour sauver la vie. Au Rwanda, j'étais bouleversé de voir tant de vies données plutôt que de trahir, plutôt que de vendre la vie. Je pense à cette petite Félicitas Nitegeka, dont son frère colonel, dans l'armée criminelle, envoie sa voiture devant la fosse commune pour la sauver. Elle dit « Réponds à mon frère, je le retrouverai au ciel, je prie pour sa conversion, mais je n'abandonne pas ces 50 jeunes filles qui me sont confiées. » Et elle est tuée et avec eux. Et tant qu'ils ont librement, librement, en toute conscience et lucidité, offert leur vie, ils sont plus grands, plus glorieux que tout le mal satanique a pu déferler là-bas. Mais là aussi, la miséricorde vient tout illuminer. Alors, non, nous ne faiblirons pas, nous ne céderons pas, nous ne lâcherons pas, nous ne subirons pas. Nous allons faire cette nouvelle génération qui se lève comme une, je dirais, une lame de fond blanche contre ras de marée noire et que je vois partout et qui découvre la chasteté comme une liberté, comme une charité, comme une miséricorde pour soi-même. France, si tu veux la liberté, aime la chasteté. Cette jeune fille à Bordeaux, qui devant son prof qui distribue des préservatifs en classe, lui dit « Respectez-moi, j'ai fait d'autres choix. » Et le prof qui ricane, ça c'est les courageux témoins d'aujourd'hui. Il faut être prêt à la dérision, à être ridiculisé, à être marginalisé. Voilà. Parce que, écoutez ceci, c'est très important, parce qu'on dit souvent, cette jeunesse-là, c'est une toute petite minorité. C'est vrai, je réponds deux choses. D'abord, elle se propage avec la contagion du bonheur et de l'amour, et secundo, tout l'avenir appartient à cette génération. Pourquoi ? Parce que une jeunesse qui se dégrade, c'est un peuple entier qui est rétrograde à l'état de tribu sauvage. On ne construit pas un pays sur un marécage. On ne construit pas un peuple sur tous ces naufrages de la famille. Et c'est pour cela que c'est sidérant à voir, même au niveau de l'embauche. Nous allons voir que ce sont les chrétiens qui vont être de plus en plus embauchés après le temps de persécution actuel, parce que ce seront finalement les seuls qui auront vraiment le sens de la justice, de l'honnêteté et du respect. Et c'est ce que dans beaucoup d'entreprises maintenant, on demande avant tout. Et donc, c'est en vivant pleinement votre baptême que là aussi, nous allons sauver nos différents pays. Voilà. Terminons maintenant en disant que vous qui construisez, qui êtes déjà l'Europe de l'an 2000, une Europe politique qui ne serait pas eucharistique, une Europe culturelle qui ne serait pas spirituelle, une union monétaire sans communion trinitaire. Tout cela, c'est de l'utopie, ça ne tient pas, ça ne peut pas tenir. Nous voulons obtenir et faire une immense effusion de l'esprit sur cette Europe dont le christianisme est le terreau en dehors duquel il ne peut être que stérile. Sauvez vos différentes cultures nationales. Ayez miséricorde pour votre passé, votre histoire, votre peuple. J'étais en Arménie il y a 3 mois et une chose m'a bouleversée. Dans ce peuple qui a gardé sa foi chrétienne à travers 2000 ans de persécution et d'oppression presque non-stop, le seul endroit dans tout le pays où il y a l'électricité et l'eau jour et nuit, et pas seulement une heure en passant, c'est le théâtre de Yerevan. Pourquoi ? Parce que vous avez l'orchestre philharmonique qui a mendié dans tout le pays et tous les pauvres ont donné pour que l'électricité n'arrête pas jour et nuit dans cet endroit et le chauffage. Parce qu'ils transmettent la culture chrétienne de leur peuple. Et chaque samedi matin, j'y étais, il y a un concert de chants religieux où on reprend tous les chants de tous les siècles sur un thème. J'y étais pour le mystère de la croix, où les grands orateurs lisaient la passion. On se croyait de Jésus, on se croyait dans une cathédrale, on avait envie de tomber à genoux, parce que la culture fait partie d'un peuple. Ce que Jean-Paul II ne cesse de nous rappeler. Nous devons vivre cela avec enthousiasme et passion, être tellement enthousiasmés par la vie que nous serons passionnés pour défendre la vie, tellement enthousiasmés par l'amour que nous serons passionnés pour protéger l'amour. Et regardez le rôle des foules de jeunes dans la libération des pays de l'Est. Ces foules qu'on a vues à Velehrad, en Moravie, qu'on a vu à Dresde, à Berlin, à Prague. Ce sont tous ces jeunes qui ne faisaient qu'un seul camp pour sauver leur pays. Rappelez-vous le cri de Jean-Paul II à Compostelle. Moi, évêque de Rome, je te lance, ô vieille Europe, un cri plein d'amour. Retrouve-toi toi-même, découvre tes racines, revis ces valeurs authentiques, reconstruis ton unité spirituelle. Eh bien, il n'y aura pas d'unité spirituelle sans l'Église. Et sans l'Église qui retrouve son unité. Et c'est là-dessus que j'assure.

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2: En toi, Seigneur, j'ai mon refuge. Psaume 70, 1.

Bonjour à tous, soyez les bienvenus, bonjour aussi aux éditeurs de Radio Espérance. Alors, j'aimerais nouer cette réflexion autour du corps. Justement, le corps, c'est vraiment problématique. Est-ce que j'aime mon corps? Est-ce que je suis content d'être qui je suis, d'avoir le corps que j'ai, etc., etc. Des questions qu'on se pose souvent aujourd'hui, qu'on ne se posait pas à une certaine époque. On vivait, tout simplement, ou peut-être qu'on n'avait pas tellement le temps de se poser ces questions sur ces apparences. Si on pose la question à nos parents, nos grands-parents, on serait étonné de leur réponse. Le corps, dit-on, c'est la vitrine de l'âme, surtout les yeux. On dit que les yeux, c'est le miroir de l'âme. Mais est-ce qu'aujourd'hui, le corps n'est-il pas devenu une vitrine sans âme, sans personne derrière, sans vie réelle? Ou bien ces vitrines sur lesquelles c'est écrit « solde, solde, solde, on va bientôt fermer, il n'y a rien derrière ». Est-ce que je suis content de mon corps? Vous savez, dans notre société occidentale, il faut vraiment parler de l'Occident. Le corps, c'est la carte postale de sa personnalité. Et le corps doit être beau, soigné, correspondre à des critères aussi pour que nous soyons acceptés. Le corps,

père qu'on attend de lui. Mais quel homme réellement derrière cette façade ? Et quand cet homme a passé 40 ans, ou cette femme surtout, je m'adresse aux dames, ah ben vous avez les industries cosmétiques qui vous courent après en disant « si vous mettez telle pommade, vous allez rajeunir de 10 ans ». Les hommes sont un peu moins touchés. Vous savez, les hommes, c'est plus mécanique, c'est le moteur, c'est ce qu'il y a dans la voiture. La femme est plus carrosserie, mais on la comprend. Et après 60 ans, 70 ans, lorsque la vieillesse commence à nous atteindre, lorsque je me retrouve, par exemple, dans un lit d'hôpital, est-ce que j'existe encore? Et lorsque je suis en fin de vie, que mon corps est complètement dégradé, atteint par une maladie qui me conduit à la mort, est-ce que j'existe encore? Est-ce que je suis encore quelqu'un? Et lorsque ce corps a terminé de vivre, on va vite le cacher, il ne faut surtout pas en parler. Quelqu'un me disait hier qu'il y avait des mots qu'on n'acceptait plus sur YouTube, par exemple, quand on parle de la mort. Ça ne doit pas exister, la mort, dans notre société occidentale. Ni la faiblesse, ni la maladie. Il faut mettre ça de côté. Et aujourd'hui, paf, on est en plein dans la maladie, dans la pandémie, et ça fait craquer un tas de façades, un tas de paradis artificiels. C'est assez étonnant. Mais qui est l'homme? Si on regarde Jésus sur la croix, est-ce encore un homme? Voyez, cet homme qui n'a pas droit à la fragilité, cet homme qui n'a pas droit à vieillir, qui n'a pas droit à mourir, cet homme-là n'existe pas. C'est un mensonge sur l'homme. La vérité de l'homme, de tous les hommes, de la naissance à la mort, c'est le Christ sur la croix. Et le Christ sur la croix existe pleinement. C'est là qu'il nous donne la vie, c'est là qu'il nous donne Dieu. La croix est la vérité ultime de qui est l'homme. L'homme dans son intégralité. L'homme qui parfois existe plus encore à travers la souffrance, le don de lui-même, que lorsqu'il a 25 ans, sans rides, beau, svelte, fitness, chouette et tout ce que vous voulez. Nous vivons dans une idéologie qui nous fait croire qu'on n'existe que 2-3 décennies. Après cela, on n'existe plus et on est mis de côté. Et vous sentez tout le problème de l'apparence, tout le problème du corps. Alors que dans le platonisme, par exemple, le corps est la prison de l'âme. Le corps est négatif, il faut se libérer du corps par les réincarnations. Dans la pensée dans la pensée orientale, le corps n'est qu'une enveloppe, un habit interchangeable que l'on dépose de réincarnation en réincarnation sans savoir qui l'on est réellement. Et lorsque ces corps sont utilisés, pris, exploités, abîmés, abusés dans la drogue, l'alcool, la pornographie, un corps soit adulé, soit méprisé, cela dépend quand ça arrange l'idéologie. Et voilà qu'une nouvelle spiritualité a vu le jour avec l'arrivée de l'électronique. C'est ce que j'appellerais, et c'est très étonnant, une cyber-spiritualité. C'est étonnant, comme à travers l'informatique, l'ordinateur, nous fuyons le corps dans cet esprit vide qu'on appelle le virtuel. Et beaucoup de nos contemporains qui ne supportent plus ce corps, c'est-à-dire ce lien au réel, parce que le corps nous relie au réel, fuient dans le virtuel, où ils essayent d'être tout-puissants, où ils pensent être tout-puissants sur la matière, mais que ça fait mal lorsque on revient à ce réel que l'on est. Ce réel qui est exigeant, ce réel qui nous demande de se donner, ce réel. Il y a dans l'histoire, même l'histoire du christianisme, toujours cette complication, cette séparation, je dirais, cette dichotomie, voire cette opposition, cela dépend les temps de l'histoire, entre le corps et l'âme.
Vous savez que c'est la

0: fait pas très longtemps encore dans notre éducation chrétienne, moi je l'ai encore vécu, on nous parlait des œuvres de la chair et des œuvres de l'esprit. Des œuvres de la chair, sous-entendu la sexualité reliée au corps qui est mauvaise. Donc il faut plutôt privilégier les œuvres de l'esprit. Et tout ce qui touchait au corps, au plaisir, c'était suspect, c'était même négatif. Et on était là, à travers 2000 ans de théologie, on était là en face d'une vision grecque de l'homme. Vous voyez, quand la théologie, la vision de l'homme a commencé à se construire dès les premiers siècles de notre christianisme, on s'est basé sur les philosophes qu'on avait sous la main, qui étaient les philosophes platonistes, qui étaient les stoïciens, qui séparaient en deux l'homme, le corps, la matière et l'âme d'un autre côté. Si bien que, au fil de l'histoire, bon, je résume bien sûr énormément, la sexualité a toujours été suspecte, sujet de culpabilité, où l'acte sexuel était une concession que l'on accordait à l'homme et à la femme pour pouvoir donner de la vie. Mais c'était quand même un acte culpabilisateur, il fallait s'en confesser. Et même saint Thomas d'Aquin, au XIIe, XIIIe siècle, a des paroles qui vont dans ce sens-là. On était pris dans une tradition où l'on privilégiait vraiment l'esprit, puisque Dieu est esprit, mais on s'éloignait un petit peu de cet esprit qui s'était fait homme, l'incarnation. Mais il n'empêche qu'on a culpabilisé des générations, des siècles et des siècles d'hommes et de femmes, en les entraînant dans ce combat entre la chair et l'esprit. Il a fallu arriver à Vatican II, heureusement, Vatican II, pour retrouver dans les textes, tout au moins, cette unité dans l'humain, où finalement, le plaisir sexuel n'était pas d'abord pour mettre au monde des enfants, pour engendrer, mais il était au service de l'union du couple, de l'union d'amour du couple, où le plaisir était important. Et il fallait se réconcilier avec la matière, avec le corps. Et je dirais, la cerise sur le gâteau, c'était la théologie du corps de Jean-Paul II. Jean-Paul II qui nous dit dans sa théologie que le corps est vraiment la présence de l'amour. Que les conjoints qui se donnent l'un à l'autre dans le mariage, dans l'union de la chair, sont le vecteur de cet amour échangé, de cette communion d'âme qui passe à travers la communion des corps. Et il y aura des paroles fortes lorsqu'il dira que le sexuel exprime le spirituel. C'est magnifique. Que le sexuel exprime le spirituel dans la mesure où l'union des corps est vraiment signe de l'union des cœurs, de l'union des âmes. C'est extraordinaire, vous ne trouvez pas? Il a fallu arriver à Jean-Paul II pour retrouver cette unité, cette union dans la personne humaine. Si bien que l'acte sexuel est aussi, quand saint Paul nous dit, et il dit au couple, « Rendez grâce à Dieu dans vos corps ». C'est dans ce sens-là qu'on peut le comprendre aussi, où l'union d'amour est une manière de rendre grâce à Dieu à travers le corps qu'il nous a fait, qu'il nous a créé, qu'il nous a donné, pour trouver l'unité les uns avec les autres, et cet enracinement dans le réel. C'est tellement beau et c'est tellement important, et ça a quand même bien déculpabilisé des personnes. Alors, j'en arrive au deuxième point. Je n'ai pas un corps, je ne fais pas ce que je veux de mon corps, parce que ce corps, c'est moi. Je suis mon corps. C'est cela qu'il est juste de dire. Et je vous cite la parole d'un théologien suisse, qui est très belle, Maurice Sindel, lorsqu'il dit « Une mère ne peut oublier l'instant où pour la première fois son petit enfant a dit « Maman ». Une voix enfin répondait à la sienne. Après tant de sourires, ou silencieusement déjà, s'épanchait la lumière de l'esprit, cet appel soudain jaillissait comme l'explosion de l'âme, le dedans venait au jour. Elle ne cessera plus d'écouter cette révélation. Elle voudra connaître ce cœur qu'elle s'applique à former. Elle n'aura pourtant jamais fini de le découvrir, son secret à lui. Et oui, Et ce petit corps fragile qui embrase la matière d'une lumière qui vient du dedans, comme la braise qui résulte de l'union du feu et du bois. Si bien que je suis mon corps, je ne peux pas séparer ma personne de mon corps. Et c'est cette société très, très subjectiviste ou permissive où on croit qu'on peut, donner, livrer simplement son corps au plaisir sans être atteint au fond de soi. Mais ce n'est pas possible. Toute action de notre corps peut blesser l'âme. Et toute action de notre esprit peut aussi blesser le corps. Moi, je dis toujours aux ados, vous voyez, un acte d'amour ou leur posé par un geste, c'est comme le disque dur d'un ordinateur, ça s'inscrit dedans, c'est marqué à vie et ça nous conditionne. Et ça peut aussi introduire des virus. Hein. Vous voyez, toute action du corps marque l'âme, jusque dans son rapport avec Dieu. Ça, c'est important. Mon corps n'est pas un objet, il est quelqu'un, il est moi-même. Mon corps est un livre ouvert qui raconte l'histoire de ma vie intérieure, tristesse, joie, amour, souffrance, repli. Le corps diffuse la lumière de l'âme. Hein, regardez le sourire. Le sourire est propre à l'homme. Les chats, les chiens aussi, éponges affectives soient-ils, ne sourient jamais. Des fois, quand je dis ça à des petits-enfants, ils me disent « si, si, mon chat, il sourit ». Ah bon, ben. Peut-être qu'il y a des chats qui sourient, je ne sais pas, moi je n'ai jamais vu. Le sourire, le ton d'une voix, ce regard particulier, ses yeux sont le miroir de l'humain qui manifeste des émotions purement humaines, des sentiments qui accueillent, qui veulent se donner aussi à l'autre, le baiser, l'étreinte, jusqu'au don des corps qui scelle la communion entre les époux. C'est une lumière, le corps est embrasé de lumière et nous disons que nous ressusciterons avec nos corps spirituels et on n'a pas d'autre image pour parler de cette résurrection des corps que ce corps embrasé de lumière, possédé par la lumière. Je cite Denis Sonnet, « Tes yeux ne sont pas seulement de jolis yeux bleus, ils sont surtout un regard qui me dit « je t'aime ». Ton corps me dit plus que la beauté de tes traits. Il me dit la fraîcheur de ton âme et l'élan de ton cœur. Et oui, raison pour laquelle le Christ s'est fait chair. Il n'est pas venu habiter un corps comme le pilote un avion pour le délaisser au moment de la mort sur la croix, comme l'ont prétendu certaines hérésies de l'époque et même maintenant. Le Christ a pris chair de notre chair. Il est venu nous habiter jusque dans nos blessures profondes. Il est venu nous habiter aussi jusque dans notre sexualité, jusque dans nos attraits, pour nous aider à vivre notre humanité de manière humaine. Et quand je dis de manière humaine, de manière aussi spirituelle, jusqu'à répondre à la vocation de sainteté. Mon corps est fait pour la sainteté. Il est au service de la sainteté. Et Jésus ira jusqu'à dire « ceci est mon corps, ceci est mon sang ». Son corps pris de la matière, ce corps transformé, ce corps transfiguré, ce corps unifié entre l'humanité et la divinité. Et lorsque nous communions au corps et au sang du Seigneur, cela favorise cette union à l'intérieur de nous-mêmes, cette union de toute notre personne avec notre corps, notre matière, cette communion aussi avec tout l'univers qui est le reflet de Dieu. Alors, si vous lisez le Cantique des Cantiques, c'est extraordinaire. Tout se passe dans la nature. Le bien-aimé compare sa bien-aimée, ses dents sont un troupeau de chèvres qui remonte du bain, il la compare aux palmiers, il la compare aux montagnes, il la compare à l'éclatement des fleurs, des lys. Tout cela respire la beauté et la présence de Dieu, du moindre petit brin d'herbe jusqu'au sourire de l'enfant. Alors j'aimerais vous parler, parce que c'est vrai qu'on pourrait prendre plusieurs points de cette vision du corps finalement purement idéologique. J'en ai choisi un de ces points, et si le temps nous le permet, nous continuerons par dire un mot sur la résurrection des corps. Mais je voulais vous parler de ce qu'on appelle aujourd'hui, d'un terme très élégant, le suicide assisté, qui est un départ en douceur. Vous voyez, on est là, et vous savez qu'en Suisse, comme je suis suisse, hein, il est permis de faire appel à un service assisté qui s'appelle Exit ou Dignitas. Beaucoup d'étrangers, rendez compte, hein, beaucoup d'étrangers viennent mourir en Suisse. La Suisse n'est pas seulement le pays des banques où beaucoup mettent leur argent des quatre points du monde, ça devient un cimetière donc aussi maintenant. C'est assez triste, hein. C'est assez triste, mais voilà. Nous ne pouvons pas, vous le sentez bien, retenir cette idéologie qui est en train de faire basculer l'Europe dans les ténèbres. Mais nous savons que la puissance de Dieu, comme sur un deuxième plateau de balance, est tellement forte qu'elle est capable de faire remonter le monde jusque dans son humanité, jusqu'à la divinité. Mais voilà, pour l'instant on en est là. Moi je me dis toujours, ça y est, encore un truc de plus, on va toujours plus en plus vers le bas. Mais comme chrétien, on ne doit jamais perdre l'espérance. Le plus grand péché, c'est le désespoir, parce que dans le désespoir, on pense que tout est entre nos mains et on ne donne plus à Dieu la puissance de faire quelque chose. C'est ça le désespoir. Il faut relire les prophètes. Pour lire les prophètes, pour comprendre cela. Nous devons avoir une parole prophétique qui est « Attention, on est en train de se briser !» et une parole d'espérance, mais Dieu est de notre côté, Dieu est de mon côté, et Dieu est plus fort que cela. Et nous autres chrétiens, nous sommes délégués à être ces fenêtres ouvertes sur le ciel, ces fenêtres ouvertes à la parole d'un autre qui vient nous consoler, qui vient nous relever, et si nous lisons l'Apocalypse, qui aura la victoire sur toutes les puissances du mal. Sinon, nous ne sommes pas chrétiens. Nous ne sommes pas chrétiens. Et cette victoire, elle est déjà en nous lorsque nous sommes debout dans l'espérance. La victoire, elle ne commence pas à l'extérieur, elle commence dans mon propre cœur. Quand je suis bien réaliste par rapport aux événements, quand je peux mettre des mots justes sur ces événements, mais que je sais dans mon fort intérieur que Dieu est de mon côté. Il n'est pas seulement de l'autre côté, comme on dit, il est de mon côté et il est déjà vainqueur ou dans mon espérance. C'est ça la victoire de Dieu. Il est vainqueur, Vierge Marie. Alors que tout s'écroule autour d'elle, lorsque elle visite sa cousine Élisabeth, elle va chanter le Magnificat, et ce qui est beau, dans le texte des évangiles écrit en grec, le Magnificat est chanté au passé. Tenez-vous bien, au passé. Il a renversé les puissants de leur trône, il a élevé les humbles, il a relevé Israël, son serviteur, etc. Pourquoi au passé? C'est pour manifester la puissance de l'espérance. Si je peux chanter le Magnificat au passé, c'est comme si je disais que déjà la victoire de Dieu est réalisé, c'est du passé, je suis debout, il a vaincu, il a gagné. Et pourtant, quand Marie chante son Magnificat, tout s'écroule autour d'elle. Sentez la puissance de la louange. Et quand vous êtes découragé, chantez le Magnificat, chantez le Magnificat. Et Marie va vous redonner l'espérance. C'est la mère de l'espérance, c'est la mère de tous les chrétiens, parce que c'est la mère de l'espérance. Voilà. Et on a même une radio qui s'appelle Radio Espérance, donc elle est vraiment là pour éviter qu'on sombre dans le désespoir. Voilà, tous ceux qui écoutent Radio Espérance ne doivent jamais désespérer. Alors, le suicide assisté, c'est une mainmise sur le corps. Mon corps se dégrade, où je suis. Alors, petite parenthèse, en disant cela, bien sûr, je ne pose aucun jugement sur les personnes, on est bien d'accord, hein, mais nous devons quand même comprendre ce qui se passe autour de nous. C'est une mainmise sur le corps, c'est comme un pilote qui dit, voilà, je largue mon corps, moi je m'en vais, mais je m'en vais où? Vous voyez, je cite ce que j'entends toujours, j'étais soignant, hein, je ne veux pas souffrir et faire souffrir mon entourage. D'ailleurs, quand on n'a plus de qualité de vie, retenez bien cela. D'ailleurs, quand on n'a plus de qualité de vie, ça ne sert plus à rien d'exister. Donc j'ai fait appel à Exit. Ce qui frappe d'abord dans ce genre de propos qui résume tous les autres propos, ce n'est pas le désir de mourir, c'est le désir de ne pas souffrir. C'est le désir de ne pas voir ce corps qui se dégrade. Parce que la souffrance, la dégradation, ça fait peur. Vous savez que la vie est tellement inscrite en nous qu'on ne peut pas vouloir mourir. Ce n'est pas possible. Quelqu'un qui veut mourir, il ne veut pas mourir pour aller rejoindre un bien-aimé ou pour aller rejoindre le Seigneur ou c'est mort chez les saints, comme Saint Thérèse de l'Enfant Jésus qui dit « Oh mon Dieu, que je l'aime, que je l'aime » et elle s'en va. Ou Saint Thérèse d'Avila, « Il est temps de nous voir, mon Seigneur !» Elle était très virile, vous savez, Saint Thérèse d'Avila. Alors là, une spiritualité virile, il est temps de nous... Non, certainement dit avec une voix féminine, donc bien sûr. Il est temps de nous voir, mon Seigneur. C'est ça la mort chrétienne. C'est pas le désir de ne plus vivre, parce qu'on est fait pour la vie. C'est inscrit en nous. C'est saint Augustin qui a cette belle image lorsqu'il dit « La vie inscrite en nous, c'est comme une torche, vous savez. Vous pouvez la tourner dans tous les sens, la flamme, elle vous tire toujours vers le haut. » C'est beau comme image, hein. On est fait pour la vie. Alors, qu'est-ce que ça signifie dans ce contexte-là, le suicide. Le suicide, qu'il soit assisté ou non, ce n'est pas le désir de mourir, c'est le désir de ne plus souffrir. Je ne veux plus souffrir. Donc, je ne sais pas vers quoi je vais. Ce n'est pas important vers quoi je vais, mais ce qui est important, moi, je ne veux pas me voir dégradé. Moi, je ne veux plus souffrir. Cette souffrance, cette idée de la souffrance m'est intolérable. C'est quelque part une manière de chercher la paix en ne souffrant plus, mais par des chemins qui sont faux, par des chemins qui font mal, par des chemins qui peuvent, pas seulement qui peuvent, mais qui blessent l'entourage. Pensez au suicide de jeunes, hein, c'est terrible. Les ados hier me posaient la question, mais ils vont où les suicider ? Il faut comprendre ce que ça veut dire le suicide d'abord. On ne choisit jamais la mort, parce qu'on est fait pour la vie. Mais on choisit de ne plus souffrir. C'est ça le suicide, par de mauvais chemins. Donc il faut toujours dire qu'objectivement, le suicide est un mal parce que c'est une violence, et puis c'est une violence faite aussi à l'entourage. Mais ensuite, nous pouvons espérer, selon le contexte, que si Dieu est la paix, le suicidé qui a mis fin à ses jours trouve en Dieu la paix. Vous voyez, je me souviens toujours de cette jeune fille de 16 ans qui s'était jetée dans un fleuve et puis elle avait été surprise par l'eau glaciale et instinctivement elle se raccroche à la berge et elle venait me dire « Mais vous savez, je ne voulais pas mourir, je voulais juste ne plus souffrir, je voulais juste ne plus souffrir ». Donc il y a beaucoup d'espérance, nous dit le catéchisme de l'Église, pour les suicidés, Dieu leur ménagera des chemins de miséricorde que seul lui connaît, c'est le catéchisme qui dit, et c'est vrai parce qu'on ne choisit pas la mort, on ne choisit pas la mort, voyez. Et puis le suicide est la conséquence d'une souffrance que je n'arrive plus à porter, qu'il soit assisté ou non. À l'inverse, comme ancien infirmier, moi je remarquais que lorsqu'une personne était entourée d'amour, portée dans l'amour, elle ne demandait pas à partir, elle ne demandait pas à se suicider. Et on pourrait se poser cette question, ne pourrais-je pas t'aimer, même avec ton corps dégradé ? Est-ce que la vie se résume à un corps, ou bien le corps encore manifeste-t-il l'amour? N'ai-je pas suffisamment d'amour pour t'aimer tel que tu es aujourd'hui, dans cette dégradation, dans cette mort qui petit à petit te ronge, te détruit et va t'emporter? Je t'aime. Ne me quitte pas parce que je t'aime. Ne me quitte pas comme ça parce que je t'aime. Voyez, vous savez que le suicide assisté est le privilège des sociétés occidentales riches, parce que ça coûte très cher. Ça coûte cher pour venir en Suisse. Bon, moi, ça m'a coûté très cher pour venir ici. Parce que j'avais un avion qui a été annulé et non remboursé. Donc, j'ai dû me débrouiller autrement. Donc, c'est aussi cher pour aller en Suisse, bien sûr. Puis ensuite, c'est très cher pour mourir, au minimum 10 000 euros. Vous voyez, donc, voilà. Oh, parce qu'il faut, je vous dis bien, le minimum. Donc, qui peut se payer ça? Vous voyez, ce n'est pas le privilège des riches. Ça me pose beaucoup de questions. Le privilège des pays riches. Je reviendrai sur cette question, puisque j'ai eu la chance de voyager beaucoup dans le monde et d'avoir vu la mort sous un autre jour. Mais revenons quand même à cette question de la qualité de vie. Pourquoi exister? Pourquoi vivre si je n'ai plus de qualité de vie? Il faut se poser la question, mais qu'est-ce que ça veut dire exister? Quand est-ce que j'existe réellement? L'idéologie occidentale, je l'ai dit au tout début, nous dit que nous sommes vraiment des personnes accomplies entre 25 et 40 ans, cette tranche de vie où on pète la santé, la forme, où on a le monde entier qui s'ouvre devant nous, ce monde comme une pomme dans laquelle je puis croquer en pleines dents, où je suis continuellement en relation avec les autres, connecté, branché. Vous connaissez ça, on est tous connectés aujourd'hui. Et là, j'existe. Là, je suis admis. Là, je suis accueilli. Et lorsque je me retrouve dans un lit d'hôpital, et lorsque je suis handicapé et proche de la mort ou au chômage, c'est fou comme quelqu'un qui est au chômage, comme on va le regarder autrement. C'est comme si c'était une personne qui perdait sa dignité. Ce n'est pas le fait d'avoir perdu le travail, c'est le fait d'être regardé ainsi. Que la dignité est attaquée. C'est parce que nous sommes tous prisonniers de cette idéologie de l'homme occidental qui est un mensonge de l'homme dans son intégralité. Mais que veut dire alors exister? Rajouter à cela tant et tant de personnes âgées dans les EHPAD qui nous disent « Mais j'aimerais mourir, à quoi je sers ?» Vous savez, les personnes âgées qui disent « J'aimerais mourir », ce n'est pas qu'elles aimeraient mourir, elles aimeraient plus vivre comme ça. La vraie mort chrétienne, c'est un désir de rencontrer le Seigneur. Mais la plupart du temps, ce « j'aimerais mourir », c'est un cri de désespoir. C'est un cri de désespoir, c'est du suicide déguisé, parfois. Alors, quel lien, dites-moi, entre exister et qualité de vie? Vous savez, moi, je connais des personnes qui ont des qualités de vie extraordinaires, que ce soit matériel, que ce soit intellectuel. Elles ont réussi dans leur vie et elles ne sont pas heureuses. Parce qu'il y a un vide qui est là tout le temps. Il n'y a pas de sens à la vie. C'est le docteur Viktor Frankl, un psychiatre autrichien, qui disait « L'homme occidental a tout ce qu'il faut pour vivre, mais il n'a pas de raison valable de vivre. » Voyez, je peux rendre la santé à quelqu'un, mais je ne peux pas lui donner une raison valable de vivre. Et quand je travaillais dans les hôpitaux, ça me frappait. On peut redonner la santé à quelqu'un, mais il peut plonger dans le désespoir parce qu'il se dit, mais à quoi ça sert de vivre? J'ai tout ce qu'il faut, mais voilà. Et la pandémie a été révélatrice, ou plutôt le confinement, de ce vide existentiel qui apparaît. Et au fond, bien des gens se sont posé la question, mais c'est quoi la vie? C'est quoi la vie? À quoi ça sert de vivre? Là, on n'a plus rien. Tout ce à quoi on s'accrochait, ces paradis artificiels proposés et fabriqués par l'idéologie occidentale, n'ont pas tenu leurs promesses. Tout s'est écroulé. Voyez, il ne reste plus que le vide. Alors, quel lien entre les deux, qualité de vie et exister? Par contre, je connais des personnes qui ont peu de qualité de vie, qui n'ont pas de qualité de vie et qui rayonnent d'un amour et d'un bonheur impressionnants. Je pense notamment à des handicapés. J'ai côtoyé des handicapés, vous en connaissez. Ces handicapés où on entendait certains médecins dire aux parents « mais il faut faire un avortement ». Alors, mon Dieu, je ne peux pas prendre la place des personnes, c'est évident. Mais j'entendais souvent des parents me dire « mais cet enfant handicapé, mais c'est la joie de la maison. C'est le tabernacle de notre maison ». Je ne fais pas d'interprétation, je cite simplement, ça m'émeut. Parce qu'évidemment, je n'ai personne dans mon entourage qui vit cela. Moi, je suis en pleine forme. Bon. Mais voyez, quand on entend des gens comme ça nous dire que des personnes qui n'ont plus de qualité de vie, peu de qualité de vie, existent pleinement. Je vous chantais Dalida, lundi, je crois que c'était lundi, où j'ai donné un enseignement là-bas Carmel, moi, j'aime beaucoup Dalida parce qu'elle chante vraiment nos tripes, notre sensibilité exacerbée. J'aime bien partir de Dalida pour conduire au vide. Hein. Et Dalida disait qu'elle n'existait que sous le crépitement des projecteurs et les applaudissements des foules. Mais lorsque le rideau tombait, elle était lamentablement seule. Elle avait une qualité de vie, vous vous rendez compte, le monde entier à ses pieds. Quelle qualité de vie! Et elle s'est donné la mort à 56 ans parce qu'elle avait peur de vieillir. Et pourtant, elle en a connu des amours. Hein, que veut dire qualité de vie et exister? Ben, je vais vous citer un petit témoignage. Moi, j'ai une mère, comme vous tous d'ailleurs, une maman, disons comme ça, qui a 93 ans aujourd'hui. Et mon père est mort il y a 6 ans maintenant. Et elle a été très malheureuse après la mort de mon père, comme beaucoup de nos contemporains, bien sûr. Et elle me disait, tu me promets que tu ne me mettras jamais dans un EHPAD, parce que là, moi, c'est la mort. Comme beaucoup de nos personnes âgées, c'est les refrains que vous avez certainement entendus. Et j'ai dit, mais non, bien sûr, tant que ça marche comme ça, on va tenir le coup. Et voilà qu'un jour, je lui disais toujours, ne monte pas sur les chaises. Et elle me disait, mais moi j'ai un ange gardien, je ne tomberai pas. Ne monte pas sur les chaises pour nettoyer les vitres, mais j'ai deux anges gardiens, ne t'en fais pas. Et je ne sais pas ce qu'ont fait les deux anges gardiens ce jour-là. Elle est tombée et elle s'est fracassée tout le côté, 92 ans, donc l'année passée, 92 ans. Là, j'ai dit, c'est la fin. Opérée sous narcose à 92 ans, réparer ce qui était réparable. Donc, je vous laisse imaginer la qualité de vie après. Et il a fallu la mettre dans un EHPAD parce que, question qualité de vie, c'est pas grand-chose, mais elle a toute sa tête. Et lorsqu'elle est arrivée dans cet EHPAD, elle a dit, bon ben voilà, ça devait arriver, tant pis. Qu'est-ce qu'elle remarque, elle qui a la tête bien sur les épaules? Elle remarque autour d'elle des personnes plus mal en point qu'elle, plus diminuées qu'elle. Et elle commence à faire tout un petit ministère. Elle va leur remonter le moral, elle leur parle de l'évangile, elle les fait venir prier le chapelet, elle les secoue, si bien qu'il y a des personnes qui la collent à tout moment comme des sangsues, parce que vous nous faites du bien, etc., etc. Et elle me dit un jour, tu sais, moi je ne peux plus mourir parce qu'on a besoin de moi ici. Donc qu'est-ce qui s'est passé? L'amour. Elle a peu de qualité de vie, mais ma maman, ma mère existe pleinement parce qu'elle a trouvé l'amour dans cet EHPAD, déjà auprès du personnel qui est tout à fait charmant et aimant. Et puis elle a donné de l'amour aux autres. Elle a trouvé une raison valable d'exister. Et elle me disait dernièrement, bon, elle m'a dit comme ça, hein, elle m'a dit, tu sais Jésus, mon bien-aimé, il m'a dit, je viendrai comme un voleur, alors t'en fais pas. Continue, ne cherche pas à savoir quand tu vas mourir. Il viendra comme un voleur. Voilà, ça sera rapide, je ne vais pas vous faire faire du temps, perdre votre temps à m'accompagner, tout ça. Non, ça va aller très rapide. Hein. Non, t'en fais pas. Bon, mais maintenant, elle travaille. Elle est tout le temps plantée devant KTO, à part ça. Bravo et merci à KTO et à tous ces médias chrétiens. Je vous garantis que ça fonctionne bien. Et quand il n'y a pas KTO, il y a le chapelet, il y a Lourdes et il y a les autres, quoi, vous voyez. Elle n'a plus de qualité de vie. Mais qu'est-ce qu'elle existe, ma mère? C'est extraordinaire. Vous voyez, parce qu'il y a de l'amour, tout simplement. Et peut-être que si on en arrive à ce genre de solution finale, c'est parce qu'on est dans une société qui perd en existence. Aimer, c'est exister. Exister, c'est aimer, quelle que soit notre qualité de vie. Et au terme d'une longue vie, lorsqu'on est enveloppé d'amour, la douleur s'atténue, la mort fait moins peur. Il ne reste plus que ce dernier pas, ce dernier passage de l'amour à l'amour dans le Seigneur. Observez par exemple la flamme d'une bougie. Une bougie, c'est tout le symbole d'une vie. Moi, j'aime bien observer une bougie. Cette cire qui diminue, qu'elle donne de soi à travers le corps. Hein, c'est du réel. C'est toute cette personne qui se donne, qui aime, qui possède la flamme de l'amour, la flamme du don et cette flamme qui passe par la matière, qui passe par le corps, c'est l'unité de la personne, puis on voit cette bougie qui diminue, vous voyez, puis au terme, lorsqu'il ne reste plus qu'un magma de cire, la flamme a pris toute la place, l'amour a pris toute la place. Mais le magma, la matière est comme, je dirais, englobée, elle disparaît dans cette flamme d'amour, c'est ça. Et cette flamme d'amour, bien sûr, qui est recueillie pour symboliser sur cette mèche du cierge pascal, du cierge du Christ ressuscité, qui nous rejoint dans la mort et qui nous porte à revivre avec lui. Mais pour que cette flamme puisse étinceler et briller, il faut de l'oxygène. Il n'y a pas de vie sans oxygène. Et cet oxygène, ben, c'est nous tous autour de ces personnes qui ont perdu leur qualité de vie. C'est nous tous avec notre amour qui leur permettent d'exister pleinement, d'exister vraiment. Parce que je vous le redis, le Christ, il a existé pleinement, intensément, lorsqu'il était prisonnier sur la croix, parce que là, non seulement il existe, mais il nous donne son existence. Il nous donne la vie. Il nous donne le salut. C'est là où il a été le plus fécond. Le plus fécond quand il n'était plus efficace. Jésus, au moment où il est plus du tout efficace, c'est là qu'il est le plus fécond. Jésus, au moment où il n'a plus de qualité de vie, il nous donne la vie. Il existe pleinement. C'est extraordinaire, ce regard. Voyez, ça, c'est le regard de l'homme, du vrai. Non pas d'une caricature d'homme. Non pas d'une caricature d'homme. Quelle émotion chez moi, quand j'étais bien souvent le témoin de ces cordons d'amour familiaux autour d'un lit, d'un papa, d'une maman, en train de s'en aller au fil des jours, voire des heures, que de concentrer d'amour, échanger, de s'y concentrer, parce que cet amour peut-être qu'au fil des ans, nous n'avons pas eu suffisamment le temps de l'échanger. Ce moment de le dire, ces mots qui paraissent parfois usés, mais qui font tant de bien à force de les redire, qui sont les mots de l'amour, et là c'est se concentrer où on peut se redire qu'on s'aime, qu'on peut se dire pardon peut-être, que c'est beau. Et de voir et d'avoir été le témoin de ces départs dans une paix tellement extraordinaire, comme un diamant qui roule dans les mains, dans des mains invisibles, d'un plus grand, d'un plus beau, d'un plus amour. Quand je travaillais en psychogériatrie, donc en psychiatrie, moi je me souviens, lors de mon premier stage, j'ai complètement paniqué parce que je me suis retrouvé en présence de ces personnes en fin de vie. Je n'avais plus aucun contact avec elles. C'était du nursing que l'on faisait, comme on dit, en soignant ces plaies purulentes, en les nourrissant par des sondes ou des perfusions. Bref, je me disais, mais c'est pas possible, il n'y a plus rien. Qui est l'homme ? J'avais 19 ans à l'époque, je disais, mais enfin, qui est l'homme ? Est-ce qu'on peut être réduit à ça ? Et au fil des jours, je prenais conscience d'un sentiment qui naissait en moi involontairement. Je me disais, mais je les aime. Comment se fait-il que j'aime des personnes qui n'ont plus de relation avec moi ? Qu'est-ce qui se passe ? Je les aime. Et elle me le rendait bien, je me souviens de ses regards chalumeaux, de ses regards remplis de tendresse, il n'y avait plus que ça. Car même lorsque une personne souffre d'Alzheimer et que son esprit s'est rétracté, il y a l'amour. Ça passe plus par des mots, ça passe. La matière est là, le corps est là, mais ça ne s'explique pas. C'est comme quelque chose qui relève de l'intuition, une communion d'âme. Il faut l'avoir vécu pour le saisir. Et si vous avez connu des personnes, ben, vous pouvez aussi en témoigner. Et j'avais le sentiment qu'au fond de cette matière brillait un diamant que nul ni rien ne pouvait ternir. Et ce diamant lumineux transfigurait ses chairs blessées et ses esprits en faux plis pour venir rejoindre ce que je portais en moi, mon désir d'aimer, ce même diamant qui brillait en moi. Rencontre extraordinaire, intime, au plus profond de l'âme, dans la matière, était le support le signe, le diamant extraordinaire. Et je faisais l'expérience de ce que les philosophes appellent, d'un mot que je n'ai encore jamais compris aujourd'hui, l'âme. L'âme. Et je me dis, l'âme, pour moi, c'est un petit enfant qui est en chacun de nous, qui continue d'aimer et qui cherche un père, une mère. Et dans un lit d'hôpital, tout le monde est un enfant qui cherche à être consolé, à être aimé. Et c'est cela qui ne peut mourir. C'est cela qui donne à l'être qui n'a plus de qualité de vie sa force d'existence. Une présence qui nous éblouit. Si nous savons regarder au-delà de l'apparence, si nous savons tout simplement nous laisser saisir à l'intérieur et poser un regard contemplatif sur toutes ces personnes. C'est ça le regard chrétien. C'est ça le regard chrétien. C'est de voir Dieu dans un homme. C'est de voir dans un cœur ouvert, celui de Jésus sur la croix, le ciel entier. Ce cœur ouvert qui, tel une bouche, ne cesse de murmurer « Tu as tué ma parole, mais mon cœur ne cesse de te dire « Je t'aime ». Et ce « Je t'aime » s'écoulera comme ce mince filet d'eau et sang. Aujourd'hui, jusque dans l'éternité, on peut tuer un corps, on ne peut jamais tuer l'amour. Et cela n'est pas simplement une révélation chrétienne, c'est ce secret que je peux percevoir et vivre dans ces moments-là. Oui, exister, c'est être aimé, et c'est pourquoi le suicide, c'est un acte contraire à l'amour. Comment accepter le suicide d'un proche, d'un ami, d'un conjoint au nom de l'amour? N'y a-t-il pas là une contradiction? Accepter la mort naturelle, c'est offrir encore du temps à l'amour afin d'aimer intensément. Provoquer chimiquement la mort avant terme par un poison, c'est priver les personnes de ce moment de vie d'une lucidité étonnante. L'amour assisté, voilà l'antidote au suicide assisté. Je répète, l'amour assisté, c'est l'antidote au suicide assisté. Que se passe-t-il chez une personne qui est en train d'agoniser? C'est tout un mystère. Il n'y a pas seulement la mort médicale qui se vérifie par l'EEG plat, l'électroencéphalogramme plat, en disant c'est la mort cérébrale. Bon, ça c'est la mort médicale constatable. Mais quand commence la mort réellement? La mort spirituelle, quand? Elle peut commencer dans l'agonie 3 semaines avant la mort réelle et elle peut se poursuivre après la mort médicale. C'est aussi une question qui est importante. Et si on consulte les saints et les mystiques, il y en a beaucoup, viennent nous confirmer cela. Les mystiques, certains, dont sainte Faustine, nous disent qu'au moment de l'agonie, Jésus vient évangéliser la conscience de celui qui va partir. Il vient annoncer une bonne nouvelle, la nouvelle de la miséricorde, pour attirer le oui à la miséricorde de celui, de celle qui est en train de partir. C'est extraordinaire. Il y a toute une relation avec Dieu dans l'agonie qui nous échappe. Nous n'avons pas pris sur cette relation et nous devons prier pour les agonisants. Et malheureusement, on oublie de le dire dans notre... On ne prie plus pour les agonisants. On fait des accompagnements, c'est très bien, on prend la main, c'est affectif, c'est bien, mais ça ne suffit pas. Il y a des prières prévues dans nos rituels pour accompagner des personnes qui sont en train de partir. C'est une solidarité qu'on leur offre pour les encourager à dire oui à la miséricorde lorsque dans la pleine lumière de Dieu, nous prenons conscience de tout ce qu'aura été notre vie, nous n'entendrons qu'une seule parole. Veux-tu m'aimer? Et il faudra répondre oui à la miséricorde. Et pour cela, nous avons besoin de ce qui reste sur la... C'est le sens de la prière pour les défunts, c'est pas pour n'importe quoi qu'on demande de prier pour les défunts, c'est pour les encourager à dire oui à la miséricorde, c'est pour les soutenir dans ces moments-là. Finalement, le suicide, ou demander le suicide assisté, n'est-ce pas la dernière tentative de vouloir gérer notre vie, notre corps, comme notre société veut gérer notre planète à sa manière, veut la gérer, la maîtriser, Et puis voilà, ce petit grain de sable, le virus, il vient faire craquer tout cela. C'est le moment de se poser des questions. N'est-ce pas la dernière tentative soumise à cette idéologie occidentale, cette pseudo-liberté qui envoie tout droit au néant, cette pseudo-liberté qui nous fait dire, au bout du compte, comme l'écrivait Sartre, que l'enfer c'est les autres. Bien sûr, quand on vit une liberté où on est centré sur soi, les autres sont toujours une contrariété, une contradiction, et c'est pourquoi ils deviennent l'enfer, alors que le christianisme nous dit que le paradis c'est les autres, c'est aussi les autres. On ne gère rien du tout. On ne gère rien du tout. Demander l'aide du suicide, c'est vouloir encore et encore programmer sa vie et programmer sa vie dans un arrêt brutal. Ce départ vers la mort que l'on prétend un biais de douceur, de sérénité, de dignité, je cite les institutions qui pratiquent ça, n'est en réalité qu'un cri de désespoir étouffé. Pratiquons l'amour assisté. Enfin, une dernière chose, mourir de mort naturelle ne serait-ce pas accepter de se donner librement à la vie d'un autre, plutôt qu'au néant. Jésus a choisi délibérément d'entrer dans la mort parce qu'il a choisi délibérément d'aimer jusqu'au bout. Ma vie, nul ne la prend, mais c'est moi qui la donne. C'est moi qui la donne. Voyez, c'est moi qui la donne avec mon corps qui va se dégrader. Je donne ma vie, je donne mon existence à travers ce corps dégradé. C'est fort ça. Tandis que dans le suicide, je me sépare de ce corps, je ne me donne plus. Je prends un chemin parce que j'ai peur, parce que je suis dans l'angoisse et combien je comprends que des personnes qui en sont arrivées à ce point-là peuvent être terriblement angoissés, mais le drame, qui va les aider? Qui va les aider? Ou alors, il y a la proposition létale, puisque chacun est libre, n'est-ce pas, de faire ce qu'il veut, voyez? Mais est-ce qu'on va aider la personne à rencontrer le Seigneur? Il faut beaucoup prier, évidemment, et surtout ne pas juger. La mort, ça reste une injustice faite à la vie, on est d'accord. Mais transfigurée par l'amour, elle retourne en un don au Père. Vous savez, à la messe, Jésus, par lui, avec lui et en lui, le prêtre élève le corps et le sang. C'est à travers le corps ressuscité que le Christ donne au Père et qu'il nous donne au Père. C'est tellement important, le corps. Il n'y a pas de commune mesure entre une personne qui demande la mort pour ne pas souffrir et un martyr qui ne craint pas de l'affronter parce qu'il en fait un don. Je peux faire de la mort une fatalité, une voie sans issue, ou je peux en faire un don. Je peux en faire un don. Un don enrichi de toute une vie. Alors, un dernier petit point sur la résurrection de la chair, c'est ce que nous proclamons la résurrection de la chair, quelque chose de très beau aussi. Alors, l'Église ne dit pas comment on ressuscitera réellement, et ça donne libre cours aussi à beaucoup d'approches théologiques. Et moi, j'aime beaucoup l'approche biblique, où saint Paul nous dit que nous sommes semés corruptibles, semés dans la faiblesse, et que nous ressuscitons corps spirituel, corps de gloire. Vous pouvez lire dans le chapitre 15 de la première lettre aux Corinthiens. C'est très beau. Ce qui veut dire qu'au contact du Christ, notre corps spirituel commence à se former. Au contact du Christ, notre corps spirituel est déjà là. C'est quelque chose de beau, hein ? Il est déjà là, et au moment de notre mort, nous ressuscitons déjà avec un corps glorifié, avec un corps déjà transfiguré parce que nous aurons été au contact avec le Christ. Alors, je vous parle de la vision biblique, hein, quand on sépare l'âme du corps dans une vision plutôt grecque. Mais la vision biblique, celle de saint Paul, c'est celle-là. Après, bon, on laisse libre cours un peu. Mais je trouve qu'il y a des thèses qui sont belles, qui sont tout simplement encourageantes à comprendre cela. J'aime beaucoup prendre l'image du papillon, vous savez, la chenille qui rampe sur le sol, qui fait du fitness, regardez, quand vous faire du fitness, il faut regarder une chenille. Il y a tout qui bouge, là, c'est intéressant, on maigrit. Voilà. La chenille, donc, qui... qui rampe, qui fait du fitness et qui petit à petit va construire sa chrysalide d'or. C'est un petit peu ce que nous faisons, nous bâtissons quelque chose de beau. Dans le don de nous-mêmes, le don de nous-mêmes, ça fait de l'or, quoi. Puis à un moment donné, ce verre à soi s'enferme dans sa chrysalide et il est en léthargie et il va se transformer. Alors s'il a bâti sa chrysalide d'or, sa transformation dépend de la nature. Il va devenir un corps de papillon, des ailes vont lui pousser et il va s'élever dans les airs. Il n'aura plus besoin de son corps de chenille, parce que son corps de chenille est un corps adapté à un certain biotope, qui était le biotope terrestre. Avec ses petites ailes, il sera adapté à un autre biotope, un biotope céleste. Voyez où je veux en venir. Si bien que ce que nous appelons la résurrection de la chair, c'est cette transformation déjà de tout l'humain, de tout nous-mêmes, hein, comme cette chenille qui se donne, qui bâtit quelque chose de beau, cette transformation qui devient petit à petit, non seulement une âme spirituelle, mais un corps spirituel. Hein, et ce corps spirituel sera adapté à un autre biotope, qui est la vie du ciel. Dans le ciel, on n'aura plus besoin d'un pancréas, d'un estomac, parce qu'on ne va plus consommer ce qu'on consomme sur la terre, mais on aura un corps adapté à la vie du ciel. Et nous réussissons déjà corps transfiguré, corps ressuscité, corps glorieux. On ne peut pas décrire ce corps-là parce qu'on n'a pas les mots, on ne peut pas l'appréhender. Nous n'avons que 5 sens qui permettent d'appréhender ce que nous voyons, ce que nous touchons, mais le corps spirituel. Vous voyez, Jésus, quand il apparaît à ses apôtres, c'est toujours dans des signes. Le pèlerin d'Emmaüs, un jardinier auprès du tombeau, et disciples d'Emmaüs, dès qu'ils le reconnaissent, il devient invisible, il se fait présent dans l'Eucharistie, dans le pain. Vous voyez, il nous échappe toujours, ce corps spirituel. Même s'il est réel, même s'il est vraiment là, même s'il est ressuscité. Hein, mais c'est par des signes que nous l'appréhendons, c'est par l'Eucharistie, par exemple, que nous en faisons l'expérience de ce corps ressuscité. Plus nous sommes au contact de l'Eucharistie, plus ce corps eucharistique va nous transformer, nous métamorphoser déjà, en corps spirituel où flambe l'esprit. Alors je vous cite un dernier petit texte. Cette lente transformation a déjà commencé pour nous lorsque nous entrons en contact avec le Seigneur ressuscité. C'est pourquoi saint Paul nous dit que notre cité à nous se trouve dans les cieux, d'où nous attendons le Seigneur Jésus qui transformera notre corps humilié pour le rendre semblable à son corps de gloire. Philippiens 3, 20, 21. Le futur pape Benoît XVI, le cardinal Ratzinger, explique que la résurrection de la chair, notre credo, est en somme la résurrection de la personne humaine, qui est, je cite, « un condensé de spiritualité corporelle et de corporéité spiritualisée qui a mûri durant son existence terrestre qui continuera d'exister d'une autre manière que sur la terre. » C'est beau, c'est beau. Voyez donc, là, dans le christianisme, on a trouvé l'unité de l'humain entre l'âme et le corps, que l'on nomme la personne humaine. La personne humaine est ce composé d'esprit et de matière, d'où, je reprends l'exemple du sourire, exprime ce qu'il y a de plus humain dans un homme, le sourire. Le sourire, c'est physique, mais c'est purement spirituel à la fois. Santé, un regard. Un regard, c'est purement physique, mais ça nous dit l'amour de quelqu'un, par exemple, ou la haine aussi. Donc, heureusement que de l'autre côté, nous n'aurons plus d'handicap, que tous nos handicaps qui auront servi peut-être à nous donner aussi ou à vivre un ministère, tout cela sera transfiguré dans la mort et dans la résurrection du Seigneur.
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Les hommes ne voient que l'apparence. Dieu seul voit le fond du cœur. Et donc, ce que je peux dire peut faire du bien, mais aussi peut blesser sans que je le sache ou sans le faire exprès. Et c'est pour cela que, en tant que prêtre, je ne peux pas me permettre de compter que sur ce que je sais, sur mon expérience, etc. Et c'est pour ça que j'ai compris, alors, je ne suis pas très malin, hein, t'auras pu le comprendre avant, mon gars, oui, mais j'ai compris que c'était pas possible que je commence une journée comme prêtre sans l'Esprit Saint. Et voilà pourquoi, moi, je suis rentré dans cette prière de l'Esprit Saint. Alors, je dis le Veni Sancte Spiritus, enfin, vous connaissez celui qu'on dit à la grande séquence de la Pentecôte. Alors maintenant, je le sais par cœur, hein. Mais voilà. Puis après, je rajoute une prière à l'Esprit Saint, peu importe. Et voilà. Et même, vous voyez, quand je fais les homélies, je prie l'Esprit Saint. Alors, ça ne veut pas dire que j'ai pas préparé l'homélie, c'est pas la question. Bien sûr, il faut travailler. Et quand le pain aussi, c'est fruit de la terre et du travail des hommes. Et fruit de la terre, c'est-à-dire de l'œuvre de Dieu et du travail des hommes. Il y a un travail des hommes, mais c'est pas le dernier mot, le travail des hommes. Comment l'Esprit Saint s'empare de ce travail? Donc, l'homélie, certes, il faut la préparer, mais après, eh bien, après, il y a plein de choses qui peuvent se passer, et moi, je prie toujours, après l'évangile, juste avant de dire l'homélie, je prie l'Esprit Saint. Pour que l'Esprit Saint vienne en moi, parce que j'essaie de parler sans papier, mais c'est pas pour me retenir, hein, c'est simplement parce qu'il y a des choses qui peuvent se passer, je vois des fois, et hop, je rebondis dessus, mais parce que l'Esprit Saint m'éclaire. Et puis, je prie aussi l'Esprit Saint pour qu'il vienne dans chacune des personnes. Ça, c'est particulièrement vrai à Notre-Dame. Il y a 2000, 3000 personnes, je les connais pas. Surtout qu'à Notre-Dame, c'est pas des fidèles réguliers, à part les deux premiers rangs que je connais bien. Les autres, c'est des gens qui passent. Et donc, je les connais pas. Donc, ce que je vais dire dans l'homélie, moi, je crois que c'est bien, mais ça peut très bien faire du mal aux gens sans que je le fasse exprès, parce que je vais dire une chose qui va rejoindre leur propre histoire et qui va les blesser. Donc, je dis toujours à l'Esprit Saint, eh bien, viens en chacun d'eux pour qu'ils reçoivent ce que toi, tu veux leur donner. Pas ce que moi, je veux les convaincre. Pas ce dont je veux les convaincre, mais ce que toi, tu veux leur donner. Et donc, vous voyez, toujours l'Esprit Saint, c'est comme cela. Ça ne peut pas dire que je ne fais rien ou que je n'ai rien à faire. Ça veut dire simplement que je comprends que tout ce que j'ai à faire me dépasse infiniment. Alors que c'est vrai que dans ma vie d'avant, enfin quand on est médecin, ça dépend de ma compétence. Alors ça n'empêche pas de prier l'Esprit Saint. Et c'est pour ça que j'ai compris pourquoi la prière de l'Esprit Saint était très importante. Mais je pense que, soyez plus malin que moi, n'attendez pas effectivement d'être appelé, d'être un vieux schnock, comme je le suis, pour prier l'Esprit Saint. Non, je pense que tout baptisé devrait prier l'Esprit Saint. Parce que par notre baptême, nous représentons plus que nous. Si je dis des bêtises, et si je n'étais pas baptisé, les gens diraient « c'est un imbécile ». C'est pas très grave, surtout si c'est vrai. Mais la question c'est « je suis baptisé ». Je suis fils de Dieu. Je suis fille de Dieu. Et donc, quelque part, je ne suis pas seulement que moi-même. Et c'est pour ça que je pense que les chrétiens devrait prier l'Esprit Saint. L'Esprit Saint pour comprendre que justement, ils ne se représentent pas eux-mêmes. Ils représentent plus grand qu'eux-mêmes. Ils représentent le Fils de Dieu qui leur a permis, en lui, de devenir eux-mêmes fils de Dieu. Et cet Esprit Saint que Jésus nous a promis, puisqu'il nous l'a promis, je vous enverrai l'Esprit Saint, c'est pour nous permettre de le vivre en vérité. Ça ne veut pas dire qu'on fera pas de bêtises ou qu'on dira pas de bêtises, mais quand même, quelque part, ça nous permet de comprendre que parce que nous sommes baptisés, il y a quelque chose de plus grand que nous. Nous sommes habités par l'Esprit du Christ. Rappelez-vous que vous êtes les temples du Seigneur, c'est lui qui le dit, hein. Et donc, ben voilà, il est bon aussi de prier l'Esprit Saint. Parce que c'est une forme aussi d'humilité, pas d'humilité par rapport à votre personne, mais d'humilité par rapport à la filiation divine que vous avez reçue au baptême. Donc voilà pourquoi je pense qu'il est important de prier l'Esprit Saint et de prier dans l'Esprit Saint. Alors, l'Esprit Saint, ben, il est qui lui? Parce que je veux bien le prier, mais c'est pas évident. Encore une fois, le Père, on peut imaginer assez facilement par la prière du Notre Père. Et puis, comme on connaît Jésus qui nous

dit-il. Alors, c'est vrai que nous sommes les seuls à croire à la Trinité. Quand on est chrétien, on croit à la Trinité. Trinité, ça veut dire, c'est un mot, c'est une contraction, hein. C'est tri-unité. Tri-unité, si vous le dites très vite, ça fait Trinité. Eh oui, c'est comme ça que c'est venu. Et donc, tri-unité, ça veut dire trois qui ne font qu'un. Parce que c'est vrai qu'un seul Dieu en trois personnes, le Père, le Fils et l'Esprit Saint, c'est le mystère propre de la foi chrétienne. Et il n'y a que les chrétiens qui croient cela avec l'incarnation du Fils. Les juifs et les musulmans refusent la Trinité. Les musulmans nous disent qu'on croit en trois dieux. Ce n'est pas vrai. On croit en un seul Dieu. Mais Dieu, nous savons qu'il est amour. Ce qu'eux ne savent pas, puisqu'il n'y a pas le mot amour dans les 99 noms de Dieu dans le Coran. Dieu est amour, mais s'il est amour, il est forcément en relation. Et s'il est forcément en relation, il ne peut pas être solitaire. Ce qui veut dire que Dieu est unique, mais il n'est pas solitaire. Voilà, donc Dieu est Père, Fils et Saint-Esprit. C'est-à-dire que, alors les témoins de Jéhovah non plus, ils ne croient pas à la Trinité, donc ils ne sont pas chrétiens. Donc, voilà. Et comment on connaît la Trinité? Parce que c'est la révélation propre de Jésus-Christ. C'est pour ça. Donc, les chrétiens, qu'est-ce que nous a révélé Jésus? Il a dit, dans Saint Jean, personne n'a jamais vu Dieu, mais le Fils unique, qui est dans les profondeurs du Père, nous l'a fait lui-même connaître. Nul n'a vu le Père, sinon celui qui vient de lui. Aujourd'hui, dans l'évangile de Saint-Luc, vous avez la même chose. Donc, Saint-Jean, Saint-Luc, c'est... Après, vous ne connaissez ni moi ni mon Père. Si vous me connaissiez, vous connaîtriez aussi mon Père. Et puis, ensuite, il y a bien l'Esprit Saint. L'Esprit Saint qui est, alors je vais venir à ça, présent déjà à l'Annonciation. Pourquoi? L'annonce faite à Marie par l'ange Gabriel. Gabriel, c'est la toute-puissance de Dieu ou la force de Dieu. C'est ce que veut dire son nom. Eh bien, il y a bien le Père qui va engendrer le Fils, qui l'engendre de toute éternité. Et puis, l'Esprit Saint, qui, l'Esprit Saint te prendra sous son ombre. Et voilà pourquoi celui qui va naître de toi sera appelé Fils de Dieu. Et donc, il y a bien, au moment de l'Annonciation, le Père, le Fils et l'Esprit Saint. Et puis, dans le baptême du Jourdain, c'est pareil, il y a la voix du Père et l'Esprit Saint qui descend comme une colombe. Alors, c'est pas une colombe, hein, c'est comme une colombe, parce que, comme justement, il est impossible de se le représenter, il faut bien qu'on puisse avoir quelque chose qui le signifie. Par exemple, on a les flammes de feu sur la tête des apôtres le jour de la Pentecôte. Ah ben c'est sympa là. Ça veut dire que après on se retrouve le crâne un peu brûlé. Non, bien sûr que non. Il s'agit encore une fois d'un feu symbolique. Il s'agit du même feu qui brûlait le buisson ardent de Moïse. Le buisson ardent de Moïse. Moïse est attiré parce qu'il y a un buisson qui brûle, mais sans se consumer, sans se consumer. Le feu a plusieurs fonctions. Il réchauffe. Il éclaire. Avant l'électricité, c'est quand même ce qui servait à nous éclairer, mais il détruit aussi. On le voit bien avec les incendies. Eh bien, le feu de Dieu, ce qu'on appelle l'Esprit Saint, il éclaire, c'est-à-dire il nous donne la lumière, il donne la lumière à notre intelligence, la lumière des choses divines. Il réchauffe parce qu'il est l'amour de Dieu et que l'amour de Dieu dilate notre cœur, c'est-à-dire qu'il nous réchauffe, mais il ne détruit pas. Il ne détruit pas, c'est pour ça que le buisson ardent de Moïse n'est pas détruit, et c'est pour ça que l'Esprit Saint vient sous la forme de langue de feu, mais de langue de feu, mais d'un feu céleste. La colombe, c'est parce que c'est celle qui rappelle la résurrection, c'est-à-dire que puisque Jésus est plongé dans le Jourdain, la signification profonde, c'est que Jésus est plongé dans la mort. Plongé dans les eaux, ça veut dire plongé dans la mort. D'ailleurs, Saint Paul le dit quand il parle aux baptisés. Vous qui êtes baptisés dans le Christ, vous avez ressuscité dans le Christ, plongé dans la mort du Christ avec le Christ par le baptême, vous ressusciterez avec le Christ. Et voilà pourquoi, quand Jésus est plongé dans les eaux, il accepte

Ta mort humaine, ta mort corporelle. Les cieux s'ouvrent. Mais les cieux en hébreu, c'est Shamayim. Et Shamayim, ça veut dire les eaux d'en haut. Quand Jésus est plongé dans les eaux d'en bas, c'est-à-dire la mort, les eaux d'en haut s'ouvrent. C'est-à-dire le ciel s'ouvre grâce au Christ. Et par sa résurrection, on entend la voix du Père, « Celui-ci est mon Fils bien-aimé » et l'Esprit Saint descend sur lui parce que justement, cet Esprit Saint est le signe de la résurrection. Le Seigneur enverra l'Esprit Saint après sa résurrection. Et donc cet Esprit Saint est toujours le signe de la vie et de la vie plus forte que la mort. Ensuite, bon voilà, moi je pourrais vous citer encore plein de choses. Au commencement, le Verbe était avec Dieu, le Verbe était Dieu, etc. Je suis d'ailleurs, il a été condamné parce que justement, il croyait qu'il blasphémait. Autre chose, allez de toutes les nations, faites des disciples, les baptisant, c'est dans Matthieu, hein, c'est Jésus qui envoie ses disciples après la résurrection, les baptisant au nom du Père, du Fils et du Saint-Esprit. Mais je ne sais pas si vous avez fait attention, mais au nom du Père, du Fils et du Saint-Esprit. Au nom, c'est au singulier. S'il s'agissait de trois dieux différents, il y aura un X à O et pareil à Dieu. Non, au nom de Dieu, c'est-à-dire Père, Fils et Saint-Esprit. Voilà, donc, alors l'Esprit-Saint, comment comprendre l'Esprit-Saint et comment arriver à le saisir pour que nous puissions le saisir dans la prière. Si j'essaye misérablement une analogie avec notre propre expérience, quand nous connaissons l'amour, on sent un élan, un entraînement intérieur vers l'être aimé. Comment pourrions-nous appeler on dit on est amoureux, c'est l'amour, etc. Mais est-ce qu'on pourrait l'appeler l'esprit? Qu'est-ce que c'est que cet élan irrémissible qui nous pousse vers l'être aimé? Quand on regarde ce que dit la Bible, le spiritus en latin, c'est le pneuma, c'est le souffle. Et encore plus, quand il s'agit de l'hébreu, c'est ruach. Ruach, c'est vraiment le souffle. C'est-à-dire, c'est l'élan d'amour qui entraîne vers ce qu'on aime. Le souffle ou le vent entraîne tout sur son passage. Vous êtes en Bretagne, vous voyez bien quand ça souffle, ça entraîne un peu les choses. Eh bien voilà, c'est comme l'amour. Le souffle ou le vent entraîne tout sur son passage comme l'amour. Et c'est important à comprendre parce qu'il y a dans le Cantique des Cantiques que l'amour est fort comme la mort. Les grandes eaux ne peuvent éteindre l'amour, ni les fleuves le submerger. Voilà, c'est la question de notre expérience de l'amour, puisque l'Esprit-Saint, c'est l'amour du Père pour le Fils et du Fils pour le Père. Mais nous, nous pensons que l'amour est un sentiment, et c'est vrai, c'est un sentiment tout à fait noble d'ailleurs pour nous. Nous aimons nos enfants, nous sommes amoureux, nous aimons nos amis, très bien, très bien. Mais il s'agit de plus que cela. La preuve, il ne s'agit pas simplement d'un élan naturel, puisque Jésus nous demande d'aimer nos ennemis. Je suis désolé, naturellement, vous n'aimez pas vos ennemis, ne me racontez pas d'histoire. Et donc, il ne s'agit pas seulement d'un élan naturel, mais d'un engagement de toute la personne. Et on trouve les deux mots, d'ailleurs, en hébreu, pour le mot « amour ». Quand il s'agit de l'amour de Dieu, il y a le mot « hahamim » qui signifie la miséricorde. Et puis le mot « chesed » qui signifie l'amour qui s'engage. L'amour miséricorde, qu'on retrouve dans les mêmes phrases, hein, indifféremment dans Dieu, la miséricorde, ça vient d'un mot qui, rehem, c'est l'utérus. Et donc, l'utérus, c'est là où la vie reprend. Un jour, j'ai rencontré un musulman qui m'a dit, bah, aussi, on a ça aussi en arabe, la miséricorde de Dieu, ça vient de l'utérus. Et j'ai dit, comment vous l'expliquez? Ben, nous, on dit que ça vient de la vie qui reprend. Quand Dieu nous fait miséricorde, notre vie reprend. C'est exactement ce que Jésus disait à Nicodème, entre parenthèses. Nul. Alors Nicodème lui demande, mais comment retourner dans le ventre de sa mère? Et Jésus lui révèle quelque chose justement par rapport à cela.
Et c'est intéressant de voir que cet amour, c'est l'élan spontané comme d'une maman avec son enfant. C'est l'amour spontané, d'ailleurs ça apparaît dans la Bible. Dieu dit, comment pourrais-je oublier mon fils Israël? Etc., etc. Donc on voit comment l'élan, l'amour de Dieu est irrémissible. Mais en même temps, il y a le mot chesed, toujours dans l'Ancien Testament. Et le mot chesed, c'est l'engagement de Dieu. Et on le retrouve aussi quand Dieu fait alliance. Dieu s'engage avec l'humanité. L'humanité rompt l'alliance à plusieurs reprises. Et à chaque fois, Dieu refait alliance parce qu'il s'est engagé. Et quand Jésus emploie le mot pour parler d'amour, il n'y a pas de plus grand amour que de donner sa vie pour ceux qu'on aime. Il s'agit de donner sa vie. Donc c'est l'engagement. Et c'est le mot chesed qui est employé puisque c'est le mot agapé. Et le mot agapé traduit le mot hébreu, chesed. Donc, on est dans l'amour. Et c'est cela, l'Esprit Saint. L'Esprit Saint, c'est cet amour. Et comment l'expliquer? Le Père s'exprime parfaitement dans le Fils. Et le Fils s'exprime parfaitement dans le Père. Ils sont portés, entraînés l'un vers l'autre, donnés et liés l'un à l'autre, par un mutuel entraînement, élan et don d'amour que nous, nous appelons l'Esprit Saint. Je recommence ou c'est trop dur? Donc le Père, le Fils ne sont pas, sont reliés, c'est ce qu'on appelle la relation substantielle, ils sont consubstantiels, on le dit dans le credo. C'est-à-dire qu'il y a pas de différence divine entre eux, mais il y a une relation. Et ce qui est important, c'est que justement, nous sommes à l'image de Dieu. Autrement dit, nous sommes des êtres de relation. Le philosophe Martin Buber a montré justement comment le je naît par rapport à un tu. Nous n'existons que dans la relation. Il est vrai d'ailleurs qu'il a regardé simplement un enfant. Un enfant, quand il naît, il prend conscience de soi, non pas dans un miroir. Je crois qu'à peu près, on situe la conscience de soi dans un miroir chez un petit bébé, à partir de 18 mois, quelque chose comme ça. Alors qu'il sait qu'ils existent dans le regard de sa maman. Il voit sa maman qui le regarde en l'aimant et il comprend qu'il existe. La conscience de soi. Enfin bon, je vais pas m'étendre davantage, mais c'est important de comprendre justement comment aussi cette relation s'exprime à partir de la relation divine, qui est la relation d'amour par excellence, où le Père se donne complètement dans le Fils. Et le Fils se donne complètement en retour dans le Père. C'est l'expression parfaite, c'est pour ça qu'on l'appelle le Verbe de Dieu. Et nul ne connaît le Père si ce n'est le Fils, nul ne connaît le Fils si ce n'est le Père. C'est une relation qui permet la communion. Communion veut dire que on est ensemble, on ne fait qu'un. Comme union, ça veut dire qu'ensemble, on ne fait qu'un. Et c'est pour ça que quand Dieu crée l'humanité, c'est ce qu'il est dit, hein, Dieu créa l'homme. En fait, c'est Adam, mais Adam, c'est comme en français, ça peut signifier à la fois l'homme, comme les droits de l'homme, c'est l'humanité, ou l'homme masculin. Et là, il est dit Adam, mais c'est, il faut le comprendre comme Dieu créa l'humanité, homme et femme, il les crée. En fait, c'est pas très exact. Pour être très exact, il faudrait dire mâle et femelle, zakar nekba en hébreu. Donc mâle et femelle, pourquoi? Ben, il n'y a pas que l'homme et la femme qui sont mâles et femelles. Oui, mais cette altérité est le lieu de la communion. Cette altérité seule permet la communion dans l'amour. Et voilà pourquoi ce n'est que comme cela qu'on est à l'image de Dieu. C'est la relation d'amour qui nous fait à l'image de Dieu. Et comment s'appelle cet amour? L'Esprit Saint. C'est l'Esprit Saint qui est la communion d'amour, mais ce n'est pas un sentiment, parce que pour nous, on pense que c'est un sentiment, mais en Dieu, c'est une personne divine. C'est-à-dire, elle établit la relation parce qu'elle est elle-même relation avec le Père et le Fils. Et donc, voilà, donc je répète ma phrase, le Père exprime parfaitement s'exprime parfaitement dans le Fils, et le Fils exprimant parfaitement le Père, sont portés et entraînés l'un vers l'autre, donnés et liés l'un à l'autre par un mutuel entraînement, élan et don d'amour que nous appelons l'Esprit Saint.
Donc l'Esprit Saint, c'est bien l'amour de Dieu. L'Esprit Saint est un élan d'amour de Dieu pour Dieu et ne peut être lui-même que Dieu. Et quand nous prions l'Esprit Saint, nous prions Dieu. Moi, j'appelle l'Esprit Saint Seigneur. Je lui demande d'éclairer mon intelligence, parce que mon intelligence est discursive, donc elle apprend progressivement. C'est sûr que j'ai pas appris le calcul intégral en maternelle. Et donc, nous apprenons progressivement. Eh bien, l'Esprit Saint, lui, nous apprend des choses que nous ne pouvons pas apprendre de manière discursive. L'intelligence des choses de Dieu nous est accessible indirectement, mais elles le sont directement par l'Esprit Saint. Voilà pourquoi nous prions l'Esprit Saint en lui demandant d'éclairer notre intelligence, non pas à la manière humaine, mais telle que Dieu veut nous l'inspirer. Ensuite, je lui demande de m'apprendre à aimer. Ça ne veut pas dire que je suis une brute épaisse. Non, je suis bien sûr, j'aime beaucoup de gens. Mais lui seul peut m'apprendre à aimer comme Jésus. Pourquoi ? Eh bien parce que, oui, bien sûr, comme dit Jésus, si vous aimez ceux qui vous aiment, qu'est-ce que vous faites d'extraordinaire ? Ben oui, bien sûr, j'aime ceux qui m'aiment. Il y a une réciprocité dans l'amour. Oui, mais Jésus demande plus que ça, parce que Dieu, lui, nous aime alors qu'on ne l'aime pas. Dieu est capable de nous aimer, et il est même capable de donner sa vie pour des gens qui vont le crucifier. Ça dépasse nos forces. Quand Jésus dit « aimez vos ennemis », je sais profondément que je suis incapable si je ne demande pas l'Esprit Saint. Je prie pour ceux qui m'ont fait du mal, et je prie sincèrement, et je demande à l'Esprit Saint de le faire avec sincérité, non pas pour ressentir un élan fantastique, mais pour que vraiment nous soyons réconciliés devant Dieu, et même sur cette terre, dans la paix et dans l'amour de Dieu. Mais ça, j'ai besoin de l'Esprit Saint pour le vivre, donc je prie aussi l'Esprit Saint pour cela, pour éclairer mon intelligence sur les choses divines et pour ouvrir mon cœur à l'amour du Christ qui, lui, est capable d'aimer ses ennemis et de donner sa vie pour eux. Et donc, vous voyez, c'est toujours l'Esprit Saint pour nous permettre de dépasser nos simples compétences humaines, comme je le disais en commençant. Alors, il y a eu des grandes hérésies. Vous savez, il y en a une qui concerne l'Esprit Saint. Alors, vous savez qu'au début, il y avait le modalisme. Le modalisme, c'est Sabellius, au IIIe siècle, à Rome. Il y a pour lui pas de distinction entre les personnes. Les personnes ne sont que trois modes, trois aspects d'un Dieu unique. Donc il refuse chacune des personnes. Bon, il y a eu des conciles. Après, il y a le trithéisme. Trois dieux distincts qui méconnaît l'unité sans division de la substance divine. C'est pour ça qu'il y aura le concile de Chalcédoine. Après, il y a Arius, qui vivait à la fin du IIe siècle et au début du IIIe siècle et du IVe siècle, donc 260-336. Négation de la divinité du Fils. Le Fils a un commencement. Il n'est pas éternellement engendré. Et donc, c'est le concile de Nicée qui dira, non, il est né du Père avant tous les siècles. Nous le disons ça. Et après, il y a une autre hérésie qui est beaucoup moins connue, c'est l'hérésie macédonienne. L'hérésie macédonienne niait la divinité du Saint-Esprit. Et là, il faudra un autre concile qui est moins connu, qui fera que dans notre credo, c'est dans notre credo, on dit « je crois en un seul Dieu, le Père Tout-Puissant, Créateur du ciel et de la terre, de l'univers visible et invisible, il est Dieu, né de Dieu, lumière de la lumière, on parle du Christ, hein, lumière de la lumière, etc. » Et en 325, ce credo qui avait été écrit disait simplement « et en l'Esprit Saint ». Point. Et ce que nous disons, l'Esprit Saint, je crois en l'Esprit Saint qui est Seigneur et qui donne la vie, il procède du Père et du Fils, il reçoit le, etc., etc. Ça, c'était rajouté après à cause de l'hérésie macédonienne qui niait la divinité du Saint-Esprit. Et donc, dans ce credo que nous disons, qui vient de Nicée, il a été rajouté 40 ans plus tard, un peu plus, cette partie donc qui nous permet de comprendre. Alors maintenant, comment entrer dans la prière? Alors, j'ai retrouvé une prière d'un nommé Isaac le Syrien qui vivait au 7e siècle, je crois. Voilà ce qu'il met. Dans l'Esprit Saint, puisqu'on m'a demandé de prier dans l'Esprit Saint, dans l'Esprit Saint, tu seras tout
tout près de trouver ce à quoi tu aspires sans que tu le saches, à savoir l'expérience consciente de Dieu, le ravissement de l'intellect libéré de toute image, le silence spirituel dont parlent les pères, le repos de la quiétude, les intuitions inaccessibles, l'ivresse profonde. Car à ce stade, on ne discerne plus ni corps ni âme, ni souvenir de quoi que ce soit. Voilà. Donc, la prière dans l'Esprit Saint nous entraîne au-delà de notre propre esprit. C'est vrai qu'il éclaire notre esprit. Alors, vous savez que dans l'Église catholique, on distingue entre âme, esprit et corps. Souvent, il y en a qui confondent l'esprit et l'âme. C'est pas la même chose, hein. Alors, je suis pas là pour expliquer ça, mais sachez simplement que l'âme, anima, en grec et chez les, en latin, pardon, et en grec c'est pareil, ça signifie le principe de vie. Ce principe de vie chez l'homme, nous croyons que ce principe de vie est spirituel parce que Dieu donne son souffle dans les narines de l'humanité qu'il a créée, rappelez-vous, dans Genèse 2. Il crée pas la vie, il crée les êtres vivants. Et dans ces êtres vivants, à l'homme, il insuffle son souffle. Et donc, nous pensons que l'âme humaine, puisque tous les êtres vivants ont une âme, parce que c'est le principe de vie, donc les plantes aussi ont une âme végétale. Chez l'homme, il y a une âme spirituelle, spirituelle, c'est-à-dire capable de Dieu, capable d'accéder à Dieu, de concevoir Dieu, d'accueillir quelque chose de Dieu. Et donc voilà pourquoi on appelle ça l'âme spirituelle, et voilà pourquoi aussi au moment de notre mort, cette âme spirituelle ne disparaît pas avec le corps par lequel elle avait donné à qui elle avait donné la vie. Mais il s'agit bien de corps et d'âme de cette personne-là. Et donc nous ne croyons pas du tout à la réincarnation puisque c'est l'âme de cette personne-là. Et donc à la résurrection, c'est-à-dire au retour du Christ qu'on appelle la parousie, les corps ressusciteront et cette personne se retrouvera corps et âme. L'esprit, c'est autre chose. C'est par lequel, justement, nous sommes capables de penser, certes, mais aujourd'hui, en neurologie, les neurologues nous disent qu'il y a une distinction entre la conscience et la pensée. Bon, je vais pas rentrer là-dedans parce que ça nous emmènerait trop loin, mais sans rentrer dans les détails, simplement, l'esprit de l'homme, c'est pas tout à fait l'âme de l'homme. C'est pour ça, parce que souvent on confond les deux, non. L'esprit de l'homme, justement cet esprit de l'homme peut entrer en relation avec l'esprit de Dieu. Et c'est cet esprit qui nous permet justement d'arriver, comme il dit, de ravissement de l'intellect, libéré de toute image, le silence spirituel, le repos de la quiétude, les intuitions inaccessibles, l'ivresse profonde, etc., dont parle Isaac, le Syrien. Alors maintenant, je vais vous parler de Marie, parce que Marie, pourquoi je vous parle de Marie? Parce que elle est pleine de grâce, et puis que l'Esprit Saint s'est emparé d'elle pour donner la vie au Verbe de Dieu. Donc quelque part, la façon dont elle l'a reçue, dont elle a vécu, nous dit quelque chose de la manière dont on doit vivre quand on reçoit l'Esprit Saint. Eh oui. Et puis après tout, Jésus nous a dit « Voici ta mère ». On n'adore pas Marie parce qu'elle n'est pas une déesse, hein, mais elle est, comme on le disait dans nos chants, la première en chemin. C'est-à-dire qu'elle nous guide. Et puis le Seigneur nous a vraiment dit « Voici ta mère et à elle, voici ton fils ». Et donc, quelque part, chacun d'entre nous a une mère au ciel. Comme une maman, elle nous fait croître. Elle pourra dire à Jésus « Tu sais, Michel le petit n'a plus de vin ». Je suis pas sûr que le Seigneur me donne une bonne bouteille de Bordeaux, mais enfin bon, mais je sais qu'elle intercède pour nous quand même. Après, elle me dira à moi, fais tout ce qu'il te dira. Très bien. Ok, maman. Et donc, voyez, c'est pour ça que je pense qu'il est important de voir la manière dont Marie a fait ce chemin. Tout d'abord, je prendrai quatre exemples de la vie de Marie. L'Annonciation, dont j'ai parlé tout à l'heure, à l'Incarnation. Quand on lit le texte de Saint-Luc, ça résonne pas trop, non?
Ça résonne, hein? Non? Ça résonne? C'est audible quand même ou pas? Non, parce que sinon, sinon je parle plus bas puis je vous laisse dormir. Donc, à l'incarnation, donc c'est dans Saint-Luc, chapitre 1, verset 26 et suivant. Donc, il est dit dans le texte de Saint-Luc que la Vierge est toute bouleversée. C'est intéressant. On regarde tout le reste, mais on regarde jamais ça. Marie est bouleversée. Le terme est très fort, hein. Pourquoi? Ça veut dire que, elle n'avait pas prévu ça, hein. Et ce qu'elle avait prévu était tout à fait dans l'ordre de ce que Dieu demande. Elle était fiancée à Joseph, suivant les lois que le Seigneur avait données à Moïse. Elle avait peut-être pensé une vocation particulière, j'en sais rien, mais en tous les cas, tout ce qu'elle avait prévu, voilà. Et puis voilà que Gabriel vient, elle est bouleversée. Et je me dis, quand Dieu rentre dans nos vies, est-ce que nous sommes bouleversés? Oui, certainement. Moi, je l'ai été, je peux vous dire, parce que je ne m'attendais pas à ça. C'est le jour de la nativité de la Sainte Vierge que j'ai reçu l'appel de Dieu. Moi, je ne m'attendais pas à un coup pareil, hein. Je peux vous dire que j'étais bouleversé. Qu'est-ce qu'on fait de ça? On dit, ça va, et puis casse-toi. Non, il y a deux choses. Comment on fait? Qu'est-ce qu'on fait avec ça? Dieu vient dans notre vie, s'introduit dans notre vie. Il nous envoie l'Esprit Saint, c'est marqué, hein, parce que voilà. Hein. Voilà, Marie avait un vrai projet légitime. Et Marie pose une question quand même, et c'est normal, hein. C'est pas qu'elle doute, hein, contrairement à Zacharie, hein. Comment cela se fera-t-il? Parce qu'elle croit vraiment ce qu'elle va dire, mais voilà, je suis vierge, comment cela se fera-t-il? Elle dit pas, comment c'est possible ou c'est pas possible parce que je suis trop vieux, comme dit Zacharie. Non, non. Comment cela se fera-t-il? Elle croit vraiment. Et l'ange lui dit, l'Esprit Saint te prendra sous son nom, voilà pourquoi, etc. Et voilà la réponse de Marie, voici la servante du Seigneur. Eh bien voilà, quand Dieu va s'introduire dans vos vies, c'est-à-dire tous les jours, je peux vous dire que si vous êtes attentif, il faut être toujours prêt à l'imprévu de Dieu. Moi j'ai dit oui au Christ, ça a été un peu pénible parce que moi j'ai pas fait comme la Sainte Vierge tout de suite, voici les serviteurs du Seigneur. J'ai dit oh, non, ça va pas, j'ai prévu complètement autre chose. Je suis médecin déjà et je suis installé. J'étais pas loin de me fiancer, etc. J'ai dit, non, non, ça va pas. C'est un bouleversement, ça va pas. Donc, j'ai fait comme Jacob avec l'ange, je me suis battu toute la nuit. Et quand je me suis retrouvé avec une hanche défaite, je me suis dit, bon, ça va, stop. Non, je plaisante, mais disons que c'est spirituel, c'est pareil. Mais il y a un moment, qu'est-ce que je fais? Je dis non. J'ai le droit de dire non. Souvent, les jeunes dont je m'occupais à l'aumônerie disent « Mais si tu avais dit non au Seigneur ?» Je dis « Le Seigneur m'aurait aimé tout pareil. » Bien sûr, il ne m'aurait pas moins aimé, le Seigneur, si j'avais dit non. Mais moi, je sais aujourd'hui que je serais passé à côté de quelque chose. Je serais passé à côté de ma vie. Je l'aurais jamais su, d'ailleurs, parce que le Seigneur est assez délicat pour pas vous enfoncer. Nous, si quelqu'un nous fait un truc, on l'enfonce dedans, hein. Non, non, Dieu, pas du tout. Il ne nous aurait pas fait connaître. Mais je sais aujourd'hui. Et donc, voilà. Et ce que je sais, c'est que depuis que j'ai suivi le Christ, il n'y a pas un truc que j'aurais pensé qui me serait arrivé. Moi, je connaissais rien. La vie des prêtres, je la connaissais pas. J'allais à la messe le dimanche. Je voyais le prêtre à la messe le dimanche. C'est tout ce que je savais, hein. J'ai jamais été ni scout, ni enfant de cœur, ni rien du tout, ni à l'école catholique, etc. Donc, j'avais pas le profil, hein. C'est pour ça, je lui dis, ça va pas, tu dois te tromper. Et ben si, ah d'accord, ok. Hein. Alors un prêtre, qu'est-ce qu'il fait? Un prêtre, j'en sais rien. Il dit la messe. Ouais, c'est bien. Et puis c'est voilà. Et puis des fois j'allais aux obsèques. Quand on va aux obsèques, oh, mais c'est épouvantable, le pauvre homme, qu'est-ce qu'il doit souffrir? Il y en a pas un qui répond. Ils ont l'air de tous s'en foutre. Je dis, oh là là, ça doit être dur d'être prêtre. Voilà, c'est l'image que j'avais. Et le Seigneur m'appelle, viens, suis-moi. Ah non, hein. Oh non, non. Ah voilà. Et puis depuis que j'ai suivi le Christ, eh ben j'ai fait tout ce que je pensais. Première mission, le vicaire général me demande, Michel, est-ce que tu peux t'occuper de jeunes? Je me suis jamais occupé de jeunes de ma vie, à part leur faire des vaccins. Alors j'ai dit, si vous voulez, je leur fais des vaccins. J'ai dit ça vraiment, hein. Eh ben voilà, c'est bien. Et je me suis retrouvé avec trois lycées, quatre collèges. Oh. Bon, ça s'est très bien passé. Mais je veux dire, j'aurais jamais, s'il m'avait dit, choisis ce que tu veux,
J'aurais pas pris ça. D'ailleurs, le cardinal Lustiger m'avait dit, Michel, qu'est-ce que tu voudrais faire comme prêtre? Ah, moi, je dis, je me verrais bien prêtre itinérant. Il m'a dit, pas question. Bon. Alors, j'ai répondu, ben, écoutez, peut-être, oui. Si ça vient de moi, ça tombera tout seul. Mais si ça vient de Dieu, ça se fera. Ça, c'est Gamaliel qui dit ça, le maître de saint Paul. Et effectivement, en ce moment, je suis peut-être un évêque itinérant. Oh, je vis dans un village avec un village Saint-Joseph que vous connaissez puisqu'il y en a en Bretagne. Mais voilà. Après, ben après, curé. Oh, curé, ça va. Curé, ça va. Je me dis oui, ben ça. Curé, ça vient de curare. Curare, ça donne curo, c'est la médecine, hein, c'est prendre soin. Je dis ça, ça va. Mais après, j'ai même pas eu le temps de finir mon truc de curé. Tchac, j'ai été appelé à être vicaire général. Alors, c'est quoi un vicaire général, Seigneur? Mais moi, je savais pas ce qu'il faisait le vicaire général. Parce que le vicaire général, en général, il s'occupe que des problèmes. Moi, j'avais pas de problème. Je l'invitais la semaine sainte, c'est tout. C'est parce que je sais qu'il s'ennuyait la semaine sainte, qu'il avait pas de messe, donc je l'invitais, quoi. Mais je me dis, qu'est-ce qu'il peut bien faire? Alors, je demande à André 23 qui me demande d'être vicaire général. Je dis, mais qu'est-ce qu'il faut comme qualité pour être vicaire général? Et il m'a répondu, ah ben, faut bien dormir. Ah. Bah, si, s'il y a que ça, je dors peu, mais le peu que je dors bien. Ah ben, voilà. Ah ben, je dis, non, mais attends, vous pouvez pas m'en dire un peu plus? Ah ben, tu demanderas à ton vicaire général. Bon, d'accord. Le soir, je téléphone à mon vicaire général, je dis, bon, vous savez ce qui m'arrive, hein. Je suis appelé à vicaire général, comme vous, en quoi ça consiste votre travail? Parce que j'en ai aucune idée. Il m'a dit, il me raconte plein de trucs, j'ai rien compris. J'ai compris la dernière phrase. On sert un peu de fusible. Ah, ben voilà. Ça, je comprends. Mais vous voyez, en fait, j'aurais jamais choisi tous ces trucs-là. Mais jamais. À chaque fois, c'est l'imprévu de Dieu. Et c'est ça, se laisser bouleverser, comme Marie, est toujours prêt à se laisser bousculer, parce que j'ai jamais pu finir une mission, en fait, hein. Curé, j'ai même pas fini, vicaire général, après je suis passé évêque auxiliaire, après je suis passé au bout d'un an seulement, évêque de Nanterre, je me dis, bon, je suis bien là, tranquille, c'était sympa et tout. Paf, 4 ans après, on me nomme à Paris, alors, c'est pas possible, puis après, 4 ans, il m'arrive des trucs invraisemblables. Je me dis, mais avec le bon Dieu, c'est vraiment... Et puis là, je me retrouve dans un village avec des gens qui sortent de prison de l'alcool et de la drogue, mais jamais j'aurais pensé à un truc pareil, jamais, je me promets. J'ai dit, et puis je suis heureux, c'est dingue. Alors j'ai dit, vraiment, j'ai dit, comment c'est ça? Comment l'Esprit Saint vous apprend à vous laisser bouleverser? Vraiment. Et puis, à dire oui à l'imprévu de Dieu. C'est pas facile, hein? Mais... Si vous dites oui à l'imprévu de Dieu, c'est quand même extraordinaire, quoi. Après, prenons un deuxième épisode de la vie de Marie. Eh ben voilà, quand Jésus avait 12 ans. Voilà Marie, ils viennent en pèlerinage, Jésus a 12 ans. 12 ans, pour un juif, c'est la bar mitzvah. Ok, qu'est-ce qu'il fait à la bar mitzvah, un jeune juif? Il prend la parole, il fait le commentaire de la parole de Dieu, y compris devant les docteurs. Donc c'était normal ce que faisait Jésus. Mais ce que je me dis, ça c'est extraordinaire parce que, est-ce qu'il y a une famille plus sainte que la sainte famille? Marie, Joseph, Jésus le fils de Dieu. Voilà une famille sainte et pourtant dans cette famille, un jour, il y a eu une incompréhension. C'est incroyable. Ça ne veut pas dire qu'ils ne s'aiment pas. Ils s'aimaient tous profondément. Et pourtant, vous voyez, sur la terre, même quand on s'aime, il peut y avoir des incompréhensions. Étonnant, hein? Eh bien voilà, Marie et Joseph, ils sont dans une caravane comme ça se faisait à l'époque, hein, et donc ils partaient tous en caravane, les enfants étaient ensemble, etc. Donc ils sont persuadés que Jésus est dans la caravane. Mais Jésus, lui, il accomplit ce pourquoi il a reçu sa bar mitzvah, c'est-à-dire il est au temple, à la maison de son père en plus, il le sait, lui. Et donc il va parler à ses docteurs qui sont fascinés par ce qu'il dit. Joseph et Marie se rendent compte que Jésus est pas dans la caravane. Ils le cherchent pendant 3 jours. Où ils vont le chercher? Ben, logiquement, chez des amis.
Ben, il n'est pas chez des amis. C'est le troisième jour qu'il le retrouve au temple. Mais mon fils, pourquoi nous as-tu fait cela? Ton père et moi, nous te cherchions angoissés. Pourquoi me cherchiez-vous? Ne saviez-vous pas que je devais être dans la maison du temple? Et tout ça est vrai. Et pourtant, voyez, il y a une incompréhension. Qu'est-ce qu'on fait quand on est plein de l'Esprit Saint devant une incompréhension? Eh bien, Marie garde toutes ces choses dans son cœur. Elle comprend pas. Elle est une maman qui aime son enfant comme personne sans doute n'a aimé son enfant. Et cet enfant aime profondément sa mère, et Joseph aussi, et qu'est-ce qu'on fait avec ça? Quand on s'aime et que l'incompréhension s'introduit dans votre vie, eh bien Marie garde toutes ces choses dans son cœur. Elle les médite, elle les garde dans son cœur. Voilà ce que l'Esprit Saint nous apprend à faire, ce qui fait que peut-être plus tard, quand Jésus sera mort sur la croix, elle est debout au pied de la croix. Et peut-être qu'elle se rappelle que le jour où elle a perdu son fils, elle l'a retrouvé le troisième jour. Elle a entendu, elle, Jésus dire, il faut que le fils de l'homme meure et qu'il ressuscite le troisième jour. Les disciples n'ont pas fait attention. Ah non, non, il ne dit pas ça, etc. Pierre, non, non. Marie, elle a entendu. Elle avait médité dans l'Esprit Saint qui est en plénitude chez elle, hein, ses paroles dans son cœur. Je pense qu'elle était préparée à cette épouvantable chose au pied de la croix. Qu'est-ce qu'il y a de plus horrible que cela? Mais elle est debout. Peut-être c'est elle, il n'est jamais dit que Jésus vient voir sa mère le jour de la résurrection. Ça veut dire que la mère le sait déjà. Comment le sait-elle déjà? Sinon parce que justement, d'un événement incroyable, d'une incompréhension, elle a fait la méditation et elle a compris que Jésus sur la croix, elle le retrouvera le troisième jour. Et Jésus, lui, dans cet épisode, il dit qu'il est obéissant. C'est donc pas un caprice d'adolescent, hein? Non, non, ça n'a rien à voir. Donc, troisième épisode, les noces de Cana. Donc, dans les noces de Cana, Marie, Jésus et les disciples sont invités à des noces, bon. Et regardez Marie, l'attitude de Marie. Comment nous devons demander quelque chose à Dieu et les choses qui nous tiennent à cœur? Marie aurait pu demander à Jésus de leur procurer du vin à ses pauvres époux qui sont quand même dans la difficulté, là, c'est compliqué, hein. Non, non, Marie ne demande pas à Jésus de procurer du vin à ses pauvres époux, elle signale seulement la situation et la difficulté que cette situation entraîne. Vous voyez, nous, on dit, Seigneur, fais ceci, fais cela. C'est pas ça que fait Marie. On peut prier, Seigneur, je te présente mon ami qui vient d'apprendre qu'il a un cancer du pancréas avec des métastases au foie. C'est vrai, l'histoire vraie. Voilà, je te l'ai dit, Seigneur. Toi, tu sais tout. Je sais que tu sais tout. Tu connais sa vie. Tu sais ce qui est le mieux pour lui. Voilà, je te le présente, Seigneur. Je sais que tu peux le guérir, je sais que tu peux le sauver, je sais. Mais je ne sais pas ce qui est le mieux pour lui, mais voilà, comme Marie. Marie, elle ne dit pas à Dieu ce qu'il faut faire, voyez. Et dans l'Esprit Saint, je crois que c'est cela. Pour montrer à quel point ça nous tient à cœur. Parce que je peux prier pour quelqu'un, Seigneur, guéris machin, puis en fait, je m'en fous complètement, quoi. Mais oui, si, si, si, ça peut être vrai, parce qu'on m'a dit, ben, priez pour un tel. Bon, moi, je vais prier pour un tel, et puis voilà, et puis après, ah non. Non, non, est-ce que ça me tient à cœur, vraiment? Et si ça me tient à cœur et que j'en parle au Seigneur, sans lui dire ce qu'il a à faire, le Seigneur saura agir au mieux. Voilà l'acte de foi que nous permet l'Esprit Saint et qu'il a permis à Marie. Voilà. Nous-mêmes, nous disons, ben, guéris mon frère malade, Jésus et la Vierge auraient pu dire, voilà,
Mais non, ma Vierge aurait dit, mon frère est malade, Seigneur. C'est la confiance totale en Dieu qui fait qu'on ne dit pas ce qui nous semble bon à nous. Et en prenant soin de ce frère qui est malade, parce que ça nous revient de prendre soin de lui, en étant attentif à sa souffrance et en éprouvant une véritable compassion, nous devons nous adresser à Dieu pour qu'il fasse ce qui est le plus ajusté et le meilleur pour ce frère. Voilà, on peut légitimement penser que c'est la guérison qui est le meilleur, bien sûr. Mais voilà, la question c'est... Et Jésus lui répond quelque chose d'étonnant. Vous avez peut-être remarqué, quoi de toi à moi? C'est intraduisible parce que ça traduit un terme hébreu, malifalar. Malifalar signifie qu'on change de perspective. Et que la réponse de Jésus va être bien au-delà de ce qu'un désir humain aurait pu demander. C'est-à-dire qu'il demande, ils n'ont plus de vin, donc ils vendent du vin. Non, c'est bien plus que ça. Et bien que son heure ne soit pas encore venue, Jésus va transformer l'eau en vin. Et son heure n'est pas encore venue. Pourquoi? Ben alors, il y a plein de choses derrière ça. Vous savez que Jésus appelle sa mère femme. Quand j'étais petit, je me disais, dis donc, il est culotté, Jésus. Hein, parce que moi, j'ai vu voir maman, j'ai dit, femme, oh là là, je vais me faire recevoir. Eh ben non, non, non, c'est très important. Vous savez que le nom de femme, Isha, en hébreu, a été donné par Dieu à la femme. L'homme a nommé tous les animaux, mais il n'a pas nommé sa femme. Il est dit dans la Bible, elle sera appelée femme, celle-là. Et un passif en hébreu, ça veut dire que c'est Dieu qui agit. C'est Dieu qui a donné son nom à la femme, et l'homme qui n'était qu'un Adam, Adam, ça devient Adama, la terre, devient Ish uniquement en présence de sa femme. C'est la femme qui révèle la dimension divine de l'humanité en l'homme. C'est important, rappelez-vous que Marie-Madeleine, la pécheresse, c'est elle qui est apôtre des apôtres. Hein. Et donc, et puis chez les Juifs, c'est la femme qui introduit la lumière dans la grande prière. Et il y a quelque chose à méditer à cela, mais enfin bon, j'ai dit ça simplement parce que Jésus a rendu, il l'appelle femme, il lui rend le nom divin. Femme, le mot dans l'évangile, c'est guné, mais guné traduit toujours Isha. Et donc Jésus, qui est Dieu, qui va révéler qu'il est Dieu à Cana, puisqu'il il fait pas simplement de guérir. Guérir, c'est rétablir l'ordre des choses. Mais transformer l'eau en vin, c'est transformer la nature des choses. C'est ce qu'on appelle un miracle du premier degré, que seul Dieu peut accomplir. Donc il se révèle Dieu, d'ailleurs il est dit que ses apôtres qui étaient là aussi, crurent en lui, ils croyaient déjà en lui. Non, ils croient vraiment là que c'est quelque chose de plus grand. Il va se révéler Dieu et Dieu seul peut rendre son nom à la femme et il va rendre son nom à Marie. Et donc, à partir d'un épisode qui nous paraît banal, parce que Marie, pleine d'Esprit Saint, va faire une prière parfaitement ajustée à Dieu, en ne lui disant pas ce qu'il faut faire, mais en signalant les choses, de cela, alors que l'heure n'est pas encore venue, va s'accomplir quelque chose de plus grand. Va être rendu à l'humanité ce pourquoi elle est faite au départ. Et voilà. Et c'est pour ça que la Vierge pourra dire aussi au serviteur, faites tout ce qu'il vous dira. Quelle confiance absolue. Et donc, vous voyez, il faut avoir la même confiance que Marie. Voilà ce que nous inspire aussi l'Esprit Saint et la prière dans l'Esprit Saint. Enfin, le quatrième épisode, c'est au pied de la croix dont j'ai parlé tout à l'heure. Marie est debout. Malgré son incalculable souffrance, elle est là, dévastée par l'horreur de voir son fils. Vous imaginez, perdre son enfant, c'est déjà épouvantable, mais dans ces conditions atroces. En plus, elle sait que c'est le fils de Dieu. Je ne sais pas ce qui a pu se passer dans le cœur de Marie. Ce que je sais, c'est que le vieillard Siméon lui avait dit « Ton cœur sera transpercé par un glaive ». Et effectivement, il l'est. Il ne l'est pas comme le cœur de Jésus par la lance du soldat, mais il l'est par la douleur incroyable qu'elle est en train de recevoir dans le cœur en voyant son fils. Mais je me dis là quelque chose d'important. Qu'est-ce qui se passe? L'eau et le sang sortent du cœur de Jésus. L'Église a toujours dit que c'était le signe des sacrements. L'eau du baptême, le sang d'Eucharistie. Oui, c'est la grâce de Dieu qui passe, qui vient du cœur de Jésus. C'est toute la tradition du cœur de Jésus. Mais je me dis... Pour recevoir la plénitude de la grâce, est-ce qu'il ne faut pas avoir soi-même un cœur transpercé? Marie a le cœur transpercé, et voilà pourquoi elle reçoit en plénitude la grâce.
Et voilà pourquoi, par anticipation, probablement elle a été préservée depuis toujours du péché. Marie nous apprend, au-delà des souffrances les plus extrêmes qui déchirent notre cœur, que dans cette vulnérabilité, dans cette blessure, dans les souffrances extrêmes, la grâce de Dieu ne manque jamais. Voilà ce que nous dit l'Esprit-Saint. Et il se trouve que j'en fais l'expérience, puisque dans ce village où je vis, on reçoit des gens qui sont vraiment au fond du trou. C'est même pas de la réinsertion, c'est de la reconstruction. Mais quand je vois comment ils sont perméables à la grâce, comment je vois ces gens qu'on n'aurait même pas osé regarder dans la rue, comment ils apparaissent des belles personnes, je me dis, voilà des gens qui ont le cœur transpercé. Et parce qu'ils ont le cœur transpercé, comme Marie, la grâce du cœur transpercé de Jésus peut venir en eux. Je suis témoin de ça, je l'ai pas cherché, encore une fois, j'ai senti cet appel d'aller là cette fois, alors que je n'avais pas pensé à ça. Mais je vois ça, et c'est magnifique, quoi. Comment, voyez comment l'Esprit-Saint agit, mais il faut pas forcément avoir le cœur transpercé, Mais je me dis, est-ce qu'il faut pas que nous comprenions notre vulnérabilité? Nous nous croyons forts, je vois des gens, ils disent, mais qu'est-ce que j'en ai à faire de votre bon Dieu? Moi, je mange, je bois, je consomme, qu'est-ce que j'en ai à foutre? Ok, mais justement, comment la grâce peut passer? Si nous avons, c'est pas besoin de souffrir à ce point comme ces gens avec qui je vis aujourd'hui, mais comme Marie qui est passée par cela, non. Mais quelque part, si j'ai conscience quand même de ma fragilité, de ma vulnérabilité, je pense que justement la grâce de Dieu peut passer davantage. Et c'est ça, peut-être, la force de l'Esprit-Saint. L'Esprit-Saint qui m'apprend cette conscience de ma vulnérabilité qui seule me permet d'accueillir pleinement la grâce de Dieu. Voilà, j'ai presque fini. J'arrête ou... J'ai juste une petite parabole à vous dire. C'est parabole de mon cru. Elle vaut pas celle de Jésus, c'est sûr. Mais enfin, on fait ce qu'on peut. Non, j'ai pensé à ça parce que depuis que je suis assez jeune, je fais un peu de sculpture. Et je me rappelle de Grignon de Montfort qui disait une chose, c'est que quand on fait parce qu'il était sculpteur aussi, Grignon de Montfort, il a fait des crises. Donc, quand on fait de la taille, il faut taper sur un truc informe. Tac, tac, tac. Il faut du travail, Et puis après, la deuxième façon de faire la sculpture, c'est le moule. C'est, on met la substance dans le moule et hop, ça sort impeccable. Et Jésus dit, Marie, c'est le moule de Dieu. Et donc, quelque part, notre vie, c'est comme une sculpture. Et voilà. Alors donc, si je prends une sculpture, il faut le matériau. C'est du bois. C'est de la pierre, peu importe. Un maître sculpteur, quand même. Il faut bien quelqu'un qui travaille. Il faut des aides sculpteurs, qui, Michel-Ange, il l'a pas fait tout seul, La Pietà. Il avait des aides. Un modèle, Un modèle, Jésus. Et puis, Donc, le matériau, c'est quoi? Le matériau, c'est vous. C'est vous le matériau. C'est pas la pierre, le sculpteur, vous avez sculpté votre vie et le matériau, c'est vous. Votre vie, votre existence. Le maître sculpteur, c'est vous, c'est votre intelligence. Votre liberté. Votre intelligence et votre liberté, ce sont justement ce qui va vous sculpter, ce qui va faire de votre vie. Vous pouvez en faire n'importe quoi puisque vous êtes libre. Mais vous pouvez en faire une œuvre d'art. Les aides sculpteurs, ce sont nos parents et les éducateurs qu'on a pu avoir, qui nous aident justement à nous, sculpteurs, à former nous-mêmes notre intelligence et notre liberté, mais parce que nous avons des gens qui nous ont aidés. Le modèle, le modèle, c'est le Christ, évidemment. Pourquoi? Parce que le modèle à reproduire est toujours, ce n'est plus moi qui vis, c'est le Christ qui vit en moi. Et donc, quelque part, c'est comment le Christ va vivre en moi, comment je vais réussir à vivre ce que je suis, fils de Dieu. Oui, très bien, le modèle est essentiel. Une vie loin du Christ donne un homme ou une femme inachevée, mal dégrossie, sorte de mammifère un peu balourd, qui émerge tout juste au-dessus des autres mammifères.
ou alors une vie dans le Christ qui porte à l'achèvement, à la perfection de la finition, au sublime. Le Christ porte l'humanité jusqu'au divin. Oui, mais tout ça, c'est bien. Vous avez parlé du matériau, du maître sculpteur, des êtres sculpteurs, du modèle. Et il manque quelqu'un pour faire une Pietà. Oui, on avait le matériau, du marbre. On avait un maître sculpteur. Michel-Ange, des êtres sculpteurs, un modèle, la Vierge et Jésus dans ses bras. Mais il manque quelque chose. Pourquoi elle est si belle, cette Pietà? Parce qu'il faut du génie, tout simplement. Et c'est quoi le génie? Eh bien, frères et sœurs, le génie, c'est l'Esprit Saint. Amen.

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3: 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Salutations du pape Léon XIV aux jeunes réunis place Saint-Pierre pour la messe d'ouverture du jubilé des jeunes le 29 juillet 2025.
4: Buonasera.
5: Bonsoir.
4: Good evening. Jesus tells us you are the salt of the earth. You are the light.
5: Jésus nous dit que vous êtes le sel de la terre, vous êtes la lumière du monde.
4: Vosotros sois sal de la tierra, luz del mundo. Y oí sus voces, su entusiasmo, sus gritos, que todos son por Jesucristo y los van a escuchar hasta el fin del mundo. Hoy están empezando unos días, un camino, el jubileo de la esperanza, y el mundo necesita mensajes de esperanza. Ustedes son este mensaje.
5: Vous êtes les messagers. Le monde a besoin de messages d'espérance. Et espérons que vous tous soyez toujours un signe d'espérance dans le monde.
4: Hoy stiamo cominciando. Nei prossimi giorni.
5: Maintenant nous commençons et dans les prochains jours, nous aurons l'occasion d'être une force qui pourra donner la grâce de Dieu, un message d'espérance, une lumière pour la ville de Rome, pour l'Italie et pour le monde entier. Marchons ensemble avec notre foi en Jésus-Christ. Et notre cri doit être aussi en faveur de la paix dans le monde. Disons tous, nous voulons la paix dans le monde. Nous voulons la paix dans le monde, disons-le ensemble. Prions, prions pour la paix.
4: Et soyons témoins de la paix de Jésus-Christ, de la réconciliation.
5: Soyons les témoins de la paix de Jésus-Christ, de la réconciliation dans tout le monde, que tout le monde est en train de chercher. Le Seigneur est avec vous.
4: Bendito sea el nombre del Señor. 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
1: Il y a ceux qui sont au bord du chemin où la parole est semée. Quand ils l'entendent, Satan vient aussitôt et enlève la parole semée en eux. Marc 4, 15.

Cher jeune, je suis heureux de vous retrouver aujourd'hui pour bien humblement et simplement vous donner, je l'espère, quelques clés de lecture pour vous aider dans votre discernement. Voilà, si vous êtes inscrit aujourd'hui à cette petite récollection en ligne, c'est parce que vous avez ce désir d'aller plus loin dans ce discernement, c'est-à-dire dans cette grande question qui anime votre vie. Qu'est-ce que Dieu attend de moi? Qu'est-ce que Dieu veut de moi? Et qu'est-ce que je veux? Alors, dans cette dynamique, j'aimerais ce matin réfléchir avec vous à la notion de désir. Parce qu'en fait, il y a un lien très fort entre le fait de désirer et le fait d'être capable de se décider. Pour certains, la question est plutôt de savoir c'est quoi en fait mon vrai désir, c'est quoi, qu'est-ce qui m'anime vraiment, avec la multiplicité des désirs qui peuvent vous animer. Et pour d'autres, le désir ou les désirs qui animent votre cœur semblent plutôt clairs, mais ce qui est le plus difficile, c'est de se décider. Alors je voudrais d'abord distinguer deux choses, le fait de réfléchir à ce qu'est un désir, et ensuite j'arriverai à la notion de verbe, qu'est-ce que ça veut dire désirer. Vous voyez que le désir apparaît dans l'Écriture comme un des éléments centraux de l'homme. L'homme est considéré, nous sommes des êtres de désir. Le désir, c'est quelque chose de beau, de grand. Le désir exprime la tension de notre être vers un accomplissement. Et cette fête de l'Ascension, c'est par excellence la fête du Seigneur qui monte au ciel et qui nous rappelle que nous, chrétiens, hommes, femmes, nous sommes appelés à rejoindre le Seigneur au ciel, donc qui élargit notre désir. Avec une ouverture au futur. Et vous voyez, sans le futur, on ne peut pas désirer. Et plus le futur s'élargit jusqu'à l'éternel, plus les désirs se développent et vont loin. Et nous voyons que la mentalité un peu moderne du tout, tout de suite, eh bien, elle abîme en fait le désir. C'est mystérieux. Le vrai, le grand, les grands désirs, c'est d'aller beaucoup plus loin. Et nous trouvons en fait beaucoup de personnes qui auraient des désirs, mais cette possibilité sous tout de suite, comme pour se rassurer dans l'avoir, dans le savoir, dans le pouvoir, nous empêche en fait de nous déployer dans quelque chose de plus grand et surtout nous empêche de voir notre vie comme une conception positive de soi où le désir irait beaucoup plus loin, de manière beaucoup plus large. Donc vous voyez, l'idée de désir, elle s'oppose à une conception magique ou illusoire de la vie, dans lequel l'espérance remplacerait un pari, un destin, une fatalité. Et nous voyons bien aujourd'hui que ce rapport au désir qui peut nous animer, à la multiplicité des désirs, je pense qu'on confond quelquefois des besoins pulsionnels de grands et de beaux désirs tels que Dieu les attend. En fait, on pourrait dire que le désir, c'est comme la piste d'envol sans laquelle on ne s'élève pas, et sans laquelle notre vision du monde reste un peu fermée. Et c'est là où la foi et le Seigneur, dans sa mort, sa résurrection et son ascension,

dit que les grands désirs de l'homme, ici-bas, resteront pour une part, ne seront pas exaucés. Et c'est presque le moteur de notre vie. Je vous renvoie à Peggy, hein, et ses merveilleuses pages sur l'espérance et finalement sur le désir. C'est-à-dire sur notre capacité, sur le moteur de notre vie. On peut donc dire que le désir et la capacité de désirer, c'est le moyen par excellence d'aller vers Dieu. Voilà. Donc ça, c'est important de voir, vous voyez, comment résonne dans ce que je vous dis cette notion de désir. À quoi ça fait appel en vous quand je vous parle de désir? Là, vous avez vu pour l'instant que je vous parle de désir large, je ne suis pas encore entré dans le spécifique. Si maintenant, je parle du verbe désirer. Vous voyez, il y a les désirs, on reviendra, vous pourrez essayer tout à l'heure de c'est quoi mes désirs? En fait, au fond, quels sont vraiment les désirs qui m'animent? Puis après, il y a le fait de désirer. Désirer, c'est quoi? C'est la capacité que nous avons de canaliser toutes nos énergies corporelles, psychiques, affectives, de l'âme, vers un objet estimé central pour nous. Donc ce n'est pas une impulsion aveugle, une envie folle, un instinct qui nous pousse en contrôle, mais c'est une tendance significative vers quelque chose de plus grand que nous. Et on comprend tout de suite une chose, pour désirer, il faut avoir un centre. Voilà. C'est-à-dire notre identité, ce que je suis. Et c'est une distinction que je ferai entre notre moi en surface, hein, et notre je. On voit bien que désirer fait plus appel à notre je profond qu'à notre moi, d'où l'importance de la prière d'ailleurs qui nous aide à aller plus en profondeur pour justement atteindre ce centre névralgique qui nous permet de désirer, c'est-à-dire de mettre en mouvement ces désirs. Et pour ça, je dirais qu'avoir un centre, ça ne veut pas dire de se mettre au centre. C'est-à-dire que d'ailleurs, Dieu nous a créés, nous sommes des êtres de relation, nous sommes faits pour vivre avec et pour les autres. Et donc, si nous nous mettons au centre, déjà, nous détournons notre je. On est dans le moi, pas dans le je. D'ailleurs, on dit moi-je. Vous voyez? Et donc, dans cette perspective et cette capacité à désirer, je crois que quand on se met au centre, en fait, on est incapable de désirer vraiment. On peut avoir des désirs, mais je dirais impudents, ce qu'on va pouvoir prendre tout de suite pour notre moi. Mais puisque nous sommes faits pour l'infini, on ne peut pas contenir l'infini. On peut s'ouvrir vers l'infini, mais on ne peut pas prendre l'infini. Et donc, vous voyez, il faut donc pourtant partir, comme je dirais, du centre, sans se mettre au centre. Vous voyez, c'est là où je dis qu'il n'y a pas de décision sans désir et sans capacité à désirer, c'est-à-dire à s'être connecté en soi avec son être profond. Alors pour nous chrétiens, c'est plus facile de savoir que c'est Dieu qui nous a créés, c'est lui qui nous a façonnés, c'est lui qui a déposé dans notre cœur nos plus grands désirs. On chante, nous, le jour de la Saint-Jean-Baptiste, hein, dès le sein de ma mère, tu m'avais appelé. C'est-à-dire, au plus profond de mes entrailles, tu avais déposé en moi. Alors il y a eu besoin de la vie pour comme venir réveiller ce désir. Et voyez, la joie de la découverte de ce centre qui nous permet de nous mettre en mouvement, on voit l'articulation entre le fait de désirer, qui fait qu'on est sur ce chemin des désirs, l'homme comme un être de désir. Et lorsqu'on a du mal à décider, au fond, c'est qu'on n'est pas encore suffisamment connecté, ou à ces désirs profonds, ou il y a quelque chose dans notre capacité à désirer. Parce que peut-être qu'on n'est pas encore revenu tellement au centre, sans se mettre au centre, mais qu'on n'est pas revenu au centre. Parce qu'il y a beaucoup de déviations dans notre vie, vous voyez. Il y a beaucoup de déviations parce qu'il nous manque cette capacité de concrétiser le désir. Et l'authentique dynamisme du désir, au fond, dans notre vie, fait que si nous n'arrivons pas à le faire ou à le poser, c'est qu'en fait on ne le voulait pas vraiment. Je dis souvent, moi, cette question un peu toute simple, mais tu veux ou tu veux pas, au fond. Et si on dit, ah, je voudrais, il faut être honnête avec soi-même. En fait, tu ne veux pas. Et donc, pour ceux qui se poseraient la question ou d'une vocation religieuse ou sacerdotale, pour que ce soit des garçons ou des filles d'ailleurs, il peut y avoir un vrai désir d'être prêtre, de consacrer sa vie à Dieu.
mais on a aussi le désir de se marier, qui est légitime.

qui est beau, qui est grand. On a fait des études et donc on a envie de les accomplir. Et donc, j'y reviendrai tout à l'heure, mais savoir désirer, c'est savoir aussi renoncer. Parce qu'il n'y a pas de grand désir ou d'acte de décision sans renoncement. Je dirais presque que dans cette capacité à décider, le désir et le renoncement sont comme en parallèle. Si maintenant je replace, donc là vous voyez, j'ai parlé de désir, de désirer, de décider au sens large. Maintenant, je reviens au niveau propre d'un discernement vocationnel. Et dans un discernement vocationnel, avant toute chose, le premier des désirs, et souvent ça semble une évidence, mais c'est le plus fort, c'est le désir de Dieu. Est-ce que je désire Dieu? Qu'est-ce qu'il en est de mon désir de Dieu? Il y a dans la tradition bénédictine, dans la règle de Saint Benoît, le maître des novices, pour savoir si un novice est à sa place, il ne dit pas est-ce qu'il est parfait, il prie bien, il est pieux, il a toutes les qualités. Non, une seule chose. Si vere Deum querit. Donc ça veut dire en français, s'il cherche vraiment Dieu. Et ça, dans un discernement, quand on accompagne quelqu'un qui discerne, je pense que c'est honnêtement la première chose qu'il faut le regarder. Est-ce qu'il désire vraiment Dieu? Est-ce qu'il cherche vraiment Dieu? Est-ce qu'au fond, je dis que je suis en discernement, mais est-ce que je cherche vraiment Dieu? Vous voyez, c'est ce que j'appelle un désir théocentrique, de Dieu qui est au centre. Et alors on se dit, mais oui, mais est-ce que... Et donc comment ça va, je dirais, se vérifier? Ben, pour le coup, dans des actes concrets. Bon, bah, par exemple, cette journée que vous prenez aujourd'hui, pour, c'est un signe, après, c'est un signe concret que vous donnez du temps à Dieu, donc signe qu'il y a quelque chose en vous, d'un désir de Dieu, qui vous met en mouvement. Mais je voudrais quand même rappeler quelque chose de fondamental d'abord. Et je pense que c'est peut-être ça qui peut réveiller notre désir ou le faire grandir. Parce que souvent, la vie, c'est la rencontre de certains désirs. Parce que n'oubliez pas que si je vous demande. Si un novice, est-ce qu'il cherche vraiment Dieu? Quelle en est la qualité de mon désir? Il faut se rappeler une chose fondamentale, mais je pense que c'est l'histoire de notre vie. Vraiment, c'est l'histoire de notre vie. C'est que c'est Dieu d'abord qui nous désire. Ça, c'est incroyable. Dieu me désire. Dieu me désire. Le Christ m'a désiré. Et donc m'a appelé. Tout à l'heure, vous assisterez à la messe, vous verrez si... jeunes qui vont, je dirais, confortés par. Ils vont être appelés, ils vont répondre par leur nom, me voici. Et dont Paul leur posera des questions et répondront, oui, je le veux, mais au fond, avant cela, n'oublions jamais, il y a Dieu qui désire. Une vocation religieuse, sacerdotale, c'est toujours Dieu qui désire. Évidemment que Dieu va aussi aimer autant ceux qui vont se marier parmi vous. Mais dans une vocation religieuse ou sacerdotale, il y a quelque chose de spécifique. J'insiste sur la notion de spécifique, qui désire. Dieu m'a désiré. Et donc, vous voyez, quand je dis ça, on voit bien qu'on se décentre de soi. C'est Dieu qui est au centre. Et c'est Dieu qui me désire. Et vous voyez, je dirais qu'au fond, le désir humain, il est proportionnel au désir divin. Le désir humain, il est proportionnel au désir divin. Parce que c'est Dieu qui l'a mis en moi. Et donc, quelquefois, si. Et voyez, même quand je vous le dis, j'espère de tout mon cœur que. Quand je vous parle de ce désir de Dieu, prenez le temps, là, ensuite de le décanter dans la prière et dire. Peut-être que d'ailleurs, certains ne s'étaient jamais posé cette question comme ça. Dieu me désire. Dieu m'a désiré. C'est fort. Déjà, on voit bien dans l'amour humain qui est la réalité la plus belle sur cette terre, hein, puisqu'elle dit quelque chose de l'amour de Dieu. Mais alors, vous imaginez dans l'amour de Dieu, Dieu me désire. Et puis c'est ensuite dans cette question, Dieu m'a désiré. Et on verra tout à l'heure que ce désir de Dieu, et si Dieu appelle certaines personnes à se consacrer, qu'il y a une spécificité de ce désir de Dieu sur moi. Il ne remet pas en cause le désir de se marier, le désir d'avoir des enfants, le désir d'avoir un métier, le désir de faire quelque chose dans cette société qui sont légitimes. Et on voit bien que si je suis capable de renoncer à ces si beaux désirs humains, c'est parce que ce désir de Dieu sur moi, et donc ensuite qui réveille en moi ce désir, fait que je suis prêt à me mettre en mouvement, prêt à renoncer ce qui est si grand, ce qui est si beau.
si vere deum querit. Vous voyez, si désirer signifie concentrer toutes ses énergies dans l'attention vers un objet considéré comme central pour notre être, on voit bien que il y a quelque chose de fondamental. Mais je souligne quelque chose ici. Si quelqu'un rêve sa mission comme un chemin de réalisation de soi, comme par exemple la vocation sacerdotale ou religieuse, comme une capacité de manifester ses qualités, de faire carrière, de gagner le plus, eh bien on voit bien que ce désir, en fait, il est pauvre. Et donc c'est peut-être aussi pour ça qu'on n'arrive pas à y répondre. Parce que là, on avait peut-être une image idéale de la vie du prêtre, mais en fait, à la source, il y avait quelque chose qui n'était pas juste. Il y manquait peut-être un vrai désir de Dieu, d'abord et avant tout, et avant ce désir, le désir de Dieu sur nous. Vous voyez, quand je dis ça, vous voyez qu'on est loin, quelquefois, de ce besoin, dans un discernement de vocation, d'éléments mythiques, le Seigneur m'a appelé. Je dirais, avant toutes ces questions-là, le plus fondamental, c'est qu'est-ce que j'ai dans le cœur ? Est-ce que je désire Dieu ? Et puis, dans le cas d'un prêtre, il y a aussi, est-ce que j'aime les hommes ? Est-ce que je désire faire du bien aux gens ? Il va rejoindre. Vous voyez, ce désir de Dieu et ce désir d'aimer les gens, d'aimer les hommes, c'est une manière aussi, parce qu'il est inscrit au fond de notre cœur. Et donc, vous voyez bien qu'il n'y a pas de désir sans décision, ça c'est important, parce qu'en fait, un désir qui serait sans décision, ça veut dire qu'en fait, il y a quelque chose qui n'est pas effectif en lui. Quelqu'un qui dirait, j'ai le désir de discerner ma vocation et qui ne prendrait pas les moyens de discerner sa vocation, ça ne serait pas effectif, ça serait un vœu pieux. Mais c'est une phrase, ce n'est pas une réalité. Vous voyez bien qu'il n'y a rien de plus actif que le désir. Et il est important de comprendre que quelqu'un qui s'ouvre au projet de Dieu, à ce désir de Dieu sur sa vie, ressente des résistances au-dedans de soi, des peurs, des perplexités. On vous en parlera de cet après-midi, ce sont des peurs. Mais parce que le désir, il évoque son contraire. Et effectivement, il y a un combat spirituel intérieur. Dieu me désire. Je suis touché, je désire Dieu. Mais il y a toute une part de moi aussi, légitime, mon désir de me marier, d'avoir des enfants, de vivre dans ce monde, de se réaliser, ça c'est légitime. Et puis après, il y a toutes nos mauvaises attaches aussi, qui sont comme des résistances. Donc vous voyez, il est important d'identifier vos résistances, sans prétendre les ignorer ou les effacer, leur donner un nom. Parce que très souvent, ce sont elles les entraves à la décision proprement dite. La résistance qu'on sent en soi ne doit pas empêcher d'accueillir le projet de Dieu. Et vous voyez, par exemple, j'ai un vrai désir d'être prêtre, que j'ai au fond de mon cœur, de consacrer ma vie à Dieu dans une vie contemplative. Mais j'ai une résistance. Quelle est-elle ? J'ai peur de lâcher quoi ? Alors dans ces résistances, il y en a une qui est importante, c'est le regard du monde, le regard de sa famille. En quoi cette résistance abîme mon désir ? Eh bien peut-être que ça rejoint, vous voyez, en nous, ce besoin d'être aimé, et qui est légitime. Mais est-ce que ce besoin d'être aimé fait que si je déçois mes parents, si je déçois mes amis, il y a quelque chose qui ne va pas se passer ? Et si je n'ai pas fini mes études ? Et dans tout cela, il y aura toujours des questions qui seront légitimes, et qu'il faut se poser. Mais quelquefois, ces résistances, elles sont objectives et réelles. Et en fait, elles exprimaient qu'il n'y avait pas un vrai désir, ou en tout cas que c'est un désir idéal qu'on avait construit. Et d'ailleurs, c'est comme ça que quelquefois, vous voyez, une propédeutique est l'occasion d'approfondir cela, ou pendant une année, dans votre diocèse, de vivre une année de discernement avec le service de vocation. Bref, il y a plein de lieux, d'espaces, un accompagnement spirituel pour être, vous voyez, et c'est important, dans une juste et vraie connaissance de soi. Affronter en soi nos bons désirs spirituels, humains, mais aussi être capable de nommer ce que j'appellerai pas forcément des désirs, mais des résistances, et qui sont quelquefois un obstacle. Et dans tous les obstacles, il y en a un grand, parce que souvent ce mot est lié, c'est effectivement ce qui touche la sexualité. Parce que c'est en nous.
Il y a au fond, d'ailleurs, quand on parle « je désire quelqu'un », vous voyez bien, tout de suite, ça veut dire, souvent, le mot « désir » est lié à la sexualité. Et un saint désir d'intimité avec une créature, c'est une marque d'équilibre psychique. Donc le fait que vous ayez un grand désir de Dieu, qu'il y a ce désir d'être prêtre, et qu'il soit lié, et en même temps, un désir d'union, un désir de vivre quelque chose avec une femme, avec un homme, quelque chose d'enraciné, c'est le signe que vous êtes équilibré. C'est le signe que vous êtes tel que Dieu vous a voulu et désiré, c'est-à-dire homme, c'est-à-dire femme, c'est-à-dire avec ce beau et grand désir. On le voit bien, hein, c'est un saint Augustin qui a vécu lui aussi une belle et grande conversion. On voit bien dans son combat spirituel. C'est un bon signe. D'ailleurs, quand quelqu'un se pose la question de la vocation, je pose toujours la question, est-ce que tu as été amoureux? C'est-à-dire, est-ce que tu as fait l'expérience de ce désir humain? Et quand on doit prendre la décision, si c'est le moment tel que Dieu, par son esprit, va nous le demander, vous voyez bien que cette capacité à ce moment-là à désirer, à décider, et à donc à renoncer à ce qui est grand, fait appel à quelque chose de plus grand que nous. Parce que devant le oui de Dieu, il y a notre oui. Et c'est pour ça que dans une ordination, on dit toujours oui, je le veux avec la grâce de Dieu. Et d'ailleurs, quand on se retourne dans notre vie et qu'on voit les pas qu'on a fait, on s'aperçoit que si j'étais capable de prendre une telle décision, c'est qu'il y avait un désir fort. Et que d'une certaine manière, les désirs bons auxquels j'ai renoncé sont comme une lumière qui met encore plus en valeur la puissance de ce désir de Dieu, cette puissance de ce désir d'être prêtre, d'être religieux, d'être religieuse que le Seigneur a mis en moi. Et c'est là où il faut que dans ces désirs qui peuvent être en résistance avec un projet, le projet que Dieu a en nous, je distinguerai trois types de désirs. D'abord, ce que j'appellerais les désirs bons ou en harmonie avec une vocation. Ensuite, il y aurait les désirs ambigus ou neutres par rapport à une vocation. Et puis ensuite, il y a objectivement les désirs mauvais ou en dissonance avec une vocation. Et qui, de toute façon, sont inopérants et nous empêchent de prendre une décision. Les désirs en harmonie avec une vocation, c'est simple. Eh bien, c'est le désir de Dieu, cette bonté de vivre pour les autres, d'aimer les gens, d'avoir cette bienveillance, c'est-à-dire de ne pas se mettre au centre dans la vie, en fait. Et d'avoir compris que la vie, c'était une vie où on était appelé à être en extase, c'est-à-dire en sortie de soi, que ce soit avec Dieu, par rapport à Dieu et par rapport aux autres. Et donc là, on voit que comment notre éducation, la culture dans laquelle on grandit, par exemple, je constate quand même que, par exemple, le scoutisme est une belle école. Et la famille, évidemment, avant, est peut-être la première des écoles où on apprend à vivre aussi pour et avec les autres. Ensuite, il y a les désirs que j'appellerais neutres par rapport à une vocation. Ce sont ces désirs en substance où il y a une tension vers le futur, vers une réalisation de soi, où on se projette avec quelque chose qu'on a envie de réaliser. Mais il ne faut pas s'en offusquer. Regardez les apôtres eux-mêmes, quand ils suivent Jésus. C'est-à-dire, ils le suivent parce qu'ils étaient en recherche de Dieu. Donc ça, c'était le beau désir. Le désir neutre, par rapport à une vocation, c'est qu'ils avaient besoin aussi de se réaliser. Donc, je dirais qu'il est neutre par rapport à une vocation, d'être quelqu'un. Et on voit bien comment, pour les apôtres, il y aura tout un travail de purification. C'est là aussi où une formation religieuse, sacerdotale, et une préparation au mariage sont des lieux qui permettent de mettre en place ce que j'appellerais les fondements d'une formation. C'est-à-dire qui permet de vérifier que, oui, s'il y avait des désirs qui étaient moins bons dedans, c'est pas grave. Voilà. Donc, il n'y a pas, je dirais, de vocation chimiquement pure. Ça n'existe pas. Une vocation, elle est toujours, si c'est une authentique vocation, quelque chose de pur, et puis quelque chose où il y avait des désirs plus ou moins justes. Et d'ailleurs, quand quelqu'un, je vois bien au séminaire, quand des scénaristes rentrent, et puis que certains, au bout d'un an, 2 ans, se disent, bah non, c'est qu'ils réalisaient peut-être qu'il y avait une peur du monde, qu'il y avait plus
trop jouer sur ce désir de rentrer. Mais ça, il faut accepter aussi de prendre des risques et de voir que les choses ne sont pas toujours claires tout de suite. Et puis, il y a des désirs qu'il faut souligner qui sont ce que j'appellerais en dissonance avec une vocation. C'est-à-dire en soi non intégrable dans une logique de vocation. C'est-à-dire, bah, par exemple, cette difficulté à renoncer. Celui qui ne voudrait renoncer à rien, je dirais, n'est pas capable, en fait. Je donne un autre exemple. Quelqu'un qui ambitionne de se faire prêtre pour éviter des ruptures et les ennuis de la vie, ou lorsque quelqu'un pense au célibat parce qu'il est en substance empoté du point de vue du rationnel, ou qu'il a peur de l'autre sexe, de l'intimité, de la responsabilité, on voit bien qu'il y a une dissonance, quelque chose qui n'est pas juste. Le prêtre, c'est un homme de relation qui aime les gens. Si quelqu'un va entre le Seigneur parce qu'il a peur du monde et peur des gens, je dirais que c'est un désir en dissonance objective avec une désir de vocation. Et voyez, il va donc y avoir appel à une transformation des désirs, parce que si vous faites le point sur votre vie, vous allez vous dire, bon, ok, j'ai nommé mes désirs. Il y a ceux qui sont justes, ceux qui sont moins bons. Évidemment, la lecture de soi, je pense que c'est aussi en regardant, en vous retournant sur votre passé, de regarder les désirs effectifs qui vous ont animé. Et comme je dirais, pour souligner où sont vos authentiques désirs, ceux qui sont bons en vous, ceux qui sont vrais, regardez dans votre vie passée, là où vous avez vécu vos plus belles joies, vos joies profondes, vos joies authentiques, vos joies qui durent, vos joies qui sont gravées dans votre mémoire. Et là, vous aurez des signes, des désirs qui vous animent vraiment. Là, vous allez prendre du recul. Et je pense, enfin, j'en suis convaincu, que ce temps de confinement vous a aidé à purifier. Voilà, parce qu'il y a certaines choses qu'on ne pouvait plus vivre, ou pas de la même manière. Et donc, finalement, ça vous a permis aussi. Et ne l'oubliez pas. Écrivez. Prenez le temps, là, justement, de noter ces désirs. Et puis d'avoir cette audace de voir aussi là où il y a les renoncements. Et si vous croyez que Dieu vous le demande, si vous-même vous le désirez, parce qu'une vocation c'est toujours une rencontre, c'est une rencontre de deux libertés, de deux amours, de deux désirs, celui de Dieu et le vôtre. Et un désir, enfin, cette capacité de désirer, vous l'aurez donc compris, elle s'alimente autant du désir positif que du renoncement qu'on est capable de faire. D'ailleurs, nous, on se pose toujours la question au moment de l'appel aux ordres, un des critères, c'est, on voit le désir, est-ce que le désir d'être prêtre chez lui est un vrai moteur, qu'il fait évoluer, il a changé en un an, enfin, on regarde tout ça, mais on se dit aussi, à quoi il a renoncé, en fait? En rentrant au séminaire, à quoi il a renoncé? Alors, pouvoir de scénaristes qui rentrent jeunes, on peut se dire, bah, ils ont renoncé à pas grand-chose. Bah, si ce n'est aux études qu'ils avaient, ce désir d'être prêt, ce désir de se marier, d'avoir des enfants. Donc, il y a dans la jeunesse aussi de donner sa jeunesse à Dieu aussi. Ça peut être un renoncement authentique que de donner authentiquement. Et vous voyez, c'est là où on essaye ce que j'appellerais ce discernement de l'étincelle de la vocation. Est-ce que je suis capable de reconnaître cette étincelle de la vocation à travers la multitude de mes désirs? Voilà, chers amis, ce que je voulais vous partager ce matin sur cette réflexion. Que retenir? Eh bien, prenez le temps, dans votre discernement, de revenir aux désirs. Vos désirs, mais comme je vous l'ai dit, revenez d'abord et faites mémoire et laissez résonner en vous ce désir de Dieu. Qu'est-ce que Dieu désire de moi? Vous voyez, je dirais même avant la notion de qu'est-ce que Dieu veut de moi, qu'est-ce que Dieu désire? Parce que je trouve qu'il y a quelque chose de beau dans la manière d'aborder les choses sous cet angle. Et puis de regarder vous comment dans votre vie passée et aujourd'hui, la mécanique du désir est en place. Et le confinement vous a, j'en suis sûr, aidé à voir les addictions. Je ne l'ai pas dit tout à l'heure, mais les addictions, par exemple, peuvent être des obstacles. Quelquefois, on a des choses symboliques. Je pense à une jeune fille que j'accompagnais qui est rentrée dans les ordres. Et la dernière chose qu'elle tenait, l'une c'était ses boucles d'oreilles, l'autre c'était son téléphone portable, mais c'était un signe, un symbole derrière d'une attache au monde, auquel on doit être, si on est appelé à consacrer sa vie à Dieu, à renoncer, de vivre les choses différemment.
Donc à vous de voir comment ce désir vous anime et alimente votre vie.

Ne craignez pas ceux qui tuent le corps et après cela ne peuvent rien faire de plus. Luc 12,

Donc d'abord, un petit rappel, et là je m'appuie essentiellement, comme ça vous pouvez vous y référer, sur le catéchisme de l'Église catholique, publié donc sous le pontificat de Jean-Paul II, et qui, après celui du Concile de Trente, nous redonne aujourd'hui donc tout ce qu'il faut pour nourrir notre foi, l'asseoir de manière sûre sur l'enseignement de l'Église qui elle-même appuie son enseignement sur celui du Seigneur et de l'Église apostolique. Les sacrements sont d'abord des sacrements de la foi, nous dit le catéchisme de l'Église. Alors pour vous y référer, je vous dis tout de suite les numéros. Ça part du numéro 1122 et vous pouvez relire tout ce chapitre jusqu'au numéro 1523 qui recouvre donc l'ensemble des sacrements, enfin un certain nombre de sacrements puisqu'il y en a encore d'autres après, mais qui intègre donc le chapitre aussi sur l'onction d'huile sainte pour le sacrement des malades. Les sacrements sont donc d'abord des sacrements de la foi, car ils sont faits, nous dit le catéchisme de l'Église, reprenant d'ailleurs les Saintes Écritures. Le Christ a envoyé ses apôtres afin que, en son nom, il proclame à toutes les nations la conversion en vue de la rémission des péchés. Le grand ministère du Christ, qui sera aussi celui des apôtres, et les actes des apôtres nous le rappellent, c'est appeler à la conversion. Les sacrements font partie de cet itinéraire. Il nous aide sur un chemin de conversion, c'est-à-dire à nous tourner vers le Christ, et c'est dans le nom du Christ Sauveur que nous accueillons les dons de sa grâce. Et pour ce faire, le peuple de Dieu est rassemblé par la parole. Ceci est une expérience très très forte depuis les origines de l'Église, que peut-être en pays dit chrétien, on n'a pas nécessairement oublié, mais la parole a comme perdu du relief. Le Concile Vatican II remettra dans toutes les liturgies sacramentales, y compris celle de l'onction des malades, une partie qui est réservée justement à l'écoute de la parole pour que la parole tourne nos cœurs vers le Christ. Dans la mission de l'Église, la proclamation, la prédication de la parole de Dieu est absolument incontournable, car les sacrements ne s'appuient pas uniquement sur des rites qui pourraient devenir des rites finalement magiques, mais il s'appuie sur la parole donnée, une parole à laquelle nous adhérons par la foi. Et si nous lisons les évangiles, très souvent Jésus lui-même demande à ceux qui le supplient: crois-tu que je peux faire cela? Que demandes-tu? Crois seulement. Ou pour conclure, Jésus va dire: ta foi t'a sauvé. Ce qui équivaut, si on prend le latin tout au moins, ta foi t'a guéri. Et Jésus est venu non pas guérir simplement des maladies physiques,
non pas nous guérir seulement pour cette vie sur cette terre. À un moment donné, nous mourrons. Alors, il y en a qui préfèrent peut-être mourir en bonne santé, mais ça ne changera rien, si vous voulez, par rapport à ce qui doit suivre. Une guérison sur cette terre et qui est accueillie toujours avec beaucoup de joie, et nous le voyons dans l'Évangile. Dieu a visité son peuple, un grand prophète est parmi nous. Et quand il y a une guérison, c'est sûr que le peuple de Dieu se lève et loue son Seigneur. Je me souviens toujours, et ce n'était pas le sacrement des malades, d'une prédication lors d'une évangélisation dans la capitale du Togo, à Lomé, où à un moment donné, pendant la prédication, alors qu'il y avait des personnes paralysées qui n'étaient pas dans des fauteuils roulants, mais sur des nattes, on les avait disposées sur des nattes, et pendant que j'étais en train de prêcher la parole de Dieu, une femme s'est levée comme un ressort qui se déployait, qui s'étirait. Et quand elle a été debout sur ses deux jambes, elle s'est mise à tournoyer et à danser. Et alors quand j'ai vu ça, j'ai dit au micro tout simplement, « Tiens, les paralytiques guérissent. » À ce moment-là, il y avait peut-être 5 ou 7 000 personnes qui se sont levées pour voir ce qui était en train de se passer. Ce n'était pas une qui s'est élevée, mais l'esprit de foi était tellement fort qu'une dizaine de paralytiques se sont levés alors et se sont mis à danser. Dieu visite son peuple, et il le visite en particulier, donc à travers les sacrements, dans l'écoute de la parole. Ce matin, nous avons été exhortés par le Père Jacques-Philippe à propos de l'Eucharistie, à vivre ce sacrement de l'Eucharistie, mais je dirais tous les sacrements, par la foi, dans l'espérance, c'est-à-dire en nous appuyant sur la parole de Dieu, qui est, comme le dit ce premier verset de la lettre aux Hébreux, au chapitre 11, la foi est la garantie de ce que l'on espère, la preuve des réalités à venir. La foi est une garantie parce qu'elle s'appuie sur des paroles, des promesses faites par le Seigneur depuis Abraham jusqu'à Jésus-Christ et encore aujourd'hui dans l'Église. En nous appuyant sur la parole de Dieu, nous pouvons dire au Seigneur non seulement toute notre foi et notre confiance, mais aussi toute notre espérance, et être sûr que ce que le Seigneur a promis, il le réalisera. Donc, dans les sacrements, la parole fortifie la foi, elle instruit le peuple de Dieu, elle édifie l'Église. Et les sacrements ont pour fin, nous dit le catéchisme de l'Église, reprenant d'ailleurs le Concile, les sacrements ont pour fin de sanctifier les hommes. Donc un sacrement nous sanctifie, c'est de l'ordre de la grâce qui sanctifie. C'est l'œuvre du Saint-Esprit, c'est l'œuvre du Christ Sauveur qui s'accomplit aujourd'hui par le Saint-Esprit dans cet acte que pose l'Église. Et le sacrement des malades, même s'il est vécu rarement, pas de manière
fréquente, comme pour l'Eucharistie ou le sacrement de la réconciliation, on peut au moins une fois par an le vivre. Eh bien, c'est une grâce qui sanctifie celui ou celle qui le reçoit, qui édifie le corps du Christ, afin de rendre le culte à Dieu. À titre de signe, dit le catéchisme de l'Église, reprenant la constitution sur la liturgie du Concile, les sacrements ont aussi un rôle d'enseignement. Non seulement ils supposent la foi, mais encore, par les paroles et par les choses, les rites qui sont accomplis, ils la nourrissent, ils la fortifient, ils l'expriment. C'est pourquoi ils sont dits sacrements de la foi. Et c'est bien pourquoi, d'ailleurs, les sacrements ne sont pas des rites privés, faits en catimini. Bien entendu, par exemple, si quelqu'un est malade, ne peut sortir de son lit, ne peut sortir de sa maison, on pourra appeler le prêtre pour venir donner ce sacrement chez cette personne, dans cette famille. Ou une personne isolée, parfois un vieillard aussi, qui ne peut plus se déplacer. Mais même lorsque l'on va dans une maison privée, ce sacrement est celui de l'Église, de toute l'Église qui prie. D'ailleurs, le prêtre, à la suite de l'évêque, et l'évêque lui confie ce ministère, c'est l'évêque qui a ce ministère de célébrer les sacrements. Et il confie au prêtre de pouvoir les célébrer là où il a juridiction, sur sa paroisse en particulier. C'est pourquoi la foi de l'Église, voyez-vous, est antérieure à celle de ce que nous allons exprimer. Nous entrons par la célébration des sacrements, nous entrons dans la foi de l'Église. C'est ce que dit un père de l'Église, Prosper d'Aquitaine. L'Église croit comme elle prie. Deuxièmement, les sacrements sont les sacrements du salut. Les sacrements confèrent la grâce qu'ils signifient et ils la donnent de manière efficace. Car c'est le Christ lui-même qui agit par son Église dans les sacrements. Les sacrements sont des œuvres du Christ, donc des œuvres de Dieu qui sauve, des œuvres du salut de Jésus, le Dieu sauveur. Le Père, dit le catéchisme de l'Église, exauce toujours la prière de l'Église de son Fils. Quand l'Église célèbre les sacrements, elle les célèbre au nom du Christ, pour rendre toute gloire au Père. C'est la grande doxologie de l'Eucharistie, de la prière eucharistique, par lui, avec lui et en lui. Au Père Tout-Puissant, dans l'Esprit Saint, tout honneur et toute gloire. L'Église, épouse du Christ. Et là, on pourrait rappeler ce que disait le Père Jacques-Philippe ce matin en citant Sainte Thérèse. Les trésors de la mère appartiennent à l'enfant. Thérèse le disait à propos de la Sainte Vierge.
Nous pouvons le dire équivalemment, de manière analogique, pour l'Église. Les trésors de l'Église, et les trésors de l'Église, ce sont les sacrements. Les trésors de l'Église nous appartiennent. Ils sont à nous, pour nous. Ils sont des dons de Dieu que nous avons à recevoir avec action de grâce. Et c'est pourquoi dans tous les sacrements, cette action du Christ s'accompagne de ce que l'on appelle une épiclèse, une venue, une descente du Saint-Esprit. Dans l'Eucharistie, vous voyez le prêtre étendant ses mains sur les oblats, le pain et le vin. Demain, il y aura plusieurs épiclèses. Au moment du sacrement des malades, les prêtres étendront leurs mains vers vous, frères et sœurs malades, pour que le Saint-Esprit vienne agir par cette onction d'huile sainte en vous, et qu'il agisse, et il ne peut pas faire autrement, il agit l'œuvre du Christ, l'œuvre de son amour, œuvre d'édification, de fortification, de pardon et de guérison, et bien sûr de sanctification. L'Esprit Saint transforme en vie divine ce qui est soumis à sa puissance. Donc c'est toute la grâce, toute la puissance divine, toute la puissance de la vie de Dieu, Trinité, qui est donnée au moment de la célébration du sacrement, quel qu'il soit. Et ce sacrement agit par le fait même qu'il est accompli dans l'Église. C'est ce que l'on appelle l'ex opere operato. Cela ne dépend pas de nous, ni même, je dirais, de l'état de grâce du ministre qui le célèbre. Nous allons en reparler, cela dépendra quand même en partie, tout au moins pour les fruits, de chacun de ceux et celles qui le reçoit, mais aussi de cette assemblée qui prie, de cette communion dans laquelle nous vivons, nous essayons de vivre. Si le sacrement agit du fait qu'il est accompli par amour et par obéissance par l'Église et ses ministres, les fruits cependant des sacrements dépendent aussi des dispositions de celui ou celle qui les reçoit. Enfin, les sacrements sont en vue de la vie éternelle. C'est le troisième aspect. Les sacrements sont les sacrements de la foi. Les sacrements sont les sacrements du salut dans le Christ. Et les sacrements sont les sacrements, les signes et les moyens d'obtenir la vie éternelle. Saint Paul le dit dans la première aux Corinthiens, au chapitre 11, verset 26, et à propos en particulier de l'Eucharistie, qu'elle est célébrée jusqu'à ce qu'il vienne. Que le mémorial du Christ dans l'Eucharistie annonce sa mort jusqu'à ce qu'il vienne. Tout sacrement annonce la venue du Christ. Certes, les sacrements sont des signes de la réalité de l'œuvre du Christ qui sauve. Mais cette réalité du Christ qui sauve nous est parfois invisible, et le plus souvent d'ailleurs. Nous la prenons par la foi, et nous tenons dans l'espérance jusqu'à ce qu'il vienne. Jusqu'à ce qu'il vienne pour moi. Ou jusqu'à ce qu'il vienne dans la gloire. Et l'Église ne cessera de célébrer les sacrements tant que le Christ ne sera pas venu. Et chaque fois que sont célébrés
les sacrements ou un sacrement, même dans la confession des péchés individuels, chaque fois que l'on se confesse, nous attendons le jour où nous serons définitivement libérés des chaînes du péché, car nous croyons que notre seul sauveur, c'est le Christ Jésus mort et ressuscité et qui doit venir dans la gloire, c'est le dernier acte du salut. Et celui-ci n'est pas encore accompli. Donc chaque fois que nous célébrons un sacrement, y compris l'onction d'huile sainte pour les malades, vous faites un acte de foi. Seigneur Jésus, viens vite. Et parfois le « viens vite », ça peut être emporté immédiatement vers le Seigneur. Tout récemment, un de nos frères prêtres portait la communion à une dame âgée, veuve, et qui avait beaucoup prié pour son mari, alors qu'elle allait à la messe quasiment tous les jours tant qu'elle a pu le faire. Et c'est un jeudi saint que finalement son mari a demandé la Sainte Communion. Et il s'y était préparé. À peine a-t-il reçu le Christ qu'il est parti, les anges l'ont emporté dans la patrie céleste. Mais nous attendons ce jour. C'est ce qui fait toute la différence, voyez-vous, avec toutes ces propositions qui sont faites par un certain nombre de groupes. La guérison qui vous est donnée finalement assez facilement. Vous êtes assuré qu'en entrant dans cette salle, vous serez guéri. C'est possible. Mais nous attendons qu'il vienne, Maranatha. Et le Seigneur répond, oui, je viens bientôt. Au chapitre 22 du livre de l'Apocalypse. Donc ce sacrement que célèbre l'Église, tous les sacrements manifestent et attendent la venue glorieuse de notre Seigneur. Alors, venons-en à ce sacrement de l'onction des malades qui est célébré donc par les prêtres. C'est l'Église tout entière, dit le catéchisme de l'Église, qui recommande les malades au Seigneur souffrant et glorifié, pour qu'il les soulage et les sauve. Elle exhorte cette Église, les malades, à s'associer librement à la passion et à la mort du Christ, à apporter leur part pour le bien du peuple de Dieu. Effectivement, ce sacrement, comme tous les sacrements, et ce matin, ceci nous était exposé, notamment lorsque le Père Jacques nous parler de l'Eucharistie comme école de foi, école d'espérance. Ceci nous ramène tout simplement à notre condition de pauvreté. Nous n'avons pas prise sur la grâce. Nous avons seulement à ouvrir les mains pour accueillir la grâce. Nous le faisons souvent en prenant l'Eucharistie quand nous la prenons dans les mains. Et demain, nos frères et sœurs malades aussi ouvriront leurs mains, car ils recevront l'onction sur le front et dans les mains. Pour accueillir cette grâce, Jésus vient guérir tout l'homme, corps, âme et esprit. C'est pourquoi, lorsque l'on amène le paralytique devant Jésus, il dit d'abord « Tes péchés sont pardonnés » pour que l'on sache bien que Dieu seul a le pouvoir de pardonner les péchés. Et qu'est-il de plus facile de pardonner les péchés
ou de dire à cet homme, lève-toi et marche. Pour que vous sachiez, dit Jésus, que le Fils de l'homme a pouvoir de pardonner les péchés. Il se tourne vers le paralytique et lui ordonne de se lever et de rentrer chez lui. Jésus est venu guérir tout l'homme. Mais encore une fois, donc, ce sacrement nous rappelle à cette expérience que tous nous pouvons faire de notre impuissance, et particulièrement devant la maladie, les souffrances et certaines épreuves. Non seulement pour la personne atteinte, mais pour son entourage, des parents vis-à-vis de leur enfant, un époux pour son épouse, ou l'épouse pour son époux. Il est vrai que l'épreuve, la maladie, la souffrance nous ramènent à notre condition de finitude. La maladie, quelque part, nous rappelle la pensée de la mort. Il m'est arrivé personnellement plusieurs fois d'être confronté à l'immédiateté de la mort. Quand j'étais au Liban pendant la guerre, lors d'un bombardement, nous avions une maison très, très fragile. Si un obus était tombé sur la maison, elle aurait tout traversé et nous y serions passés avec. Nous étions blottis au cœur de la maison, le plus loin des murs extérieurs, autour d'un lavabo. Et sur la margelle de ce lavabo, j'avais mis la présence réelle et tous de la communauté, nous étions là autour, nous demandant quand allions-nous partir, blottis autour de Jésus. Et ça n'a pas été cette fois-là. Une autre fois, c'est mon cœur qui a lâché. Et j'ai été hospitalisé, j'ai cru que le Seigneur peut-être me prendrait cette fois-ci. Alors, comme j'étais prêtre, j'avais demandé qu'on m'apporte une hostie consacrée que j'ai gardée toutes les nuits sur mon cœur. Et j'ai dit à Jésus, c'est toi qui es sur mon cœur, mais mon cœur est sur ton cœur. Et puis ça n'a pas été cette fois-là encore. Mais Jésus a dit qu'il viendrait comme un voleur. Alors, tenons-nous prêts. La maladie nous met finalement devant la présence de Dieu. Et avoir recours au sacrement, et notamment à ce sacrement de l'onction des malades, c'est accepter d'entrer dans la présence brûlante de l'amour de Dieu. Et quand cette présence est là, alors, comme cela nous est montré dans différents épisodes des Écritures saintes, que ce soit Moïse, que ce soit le peuple d'Israël, que ce soit durant le ministère de Jésus, la présence est si forte qu'il y a comme une irradiation de ce feu d'amour, comme le buisson ardent qui brûle sans se consumer, car ce lieu est saint, dira Dieu. Il s'agit d'être comme brûlé jusqu'à l'intérieur de nous-mêmes. À un moment donné, la foi semble tellement présente, et surtout la présence de Jésus tellement accueillie que l'Évangile nous dit il les guérissait tous. C'est pas très très fréquent, mais à plusieurs reprises dans les Évangiles il nous est dit qu'il guérit tous les malades qui étaient présents. Chapitre 8 de Matthieu, versets 16 et 17 en particulier.
Le Christ est le seul médecin et de nos âmes et de nos corps, de notre être tout entier. Ici à Lourdes, il est important de nous le rappeler, car c'est ce qui est vécu tout au long des pèlerinages qui s'y déroulent et qui s'y suivent. Jésus, dans les évangiles, demande, comme je vous l'ai dit, aux malades de croire. Il va se servir de différents signes pour guérir, de sa salive, de la boue même, d'ablution, où il permettra qu'on le touche. Mais il envoie aussi ses disciples. Comme l'évangile de Marc nous le dit au chapitre 6, verset 13, c'est très explicite dans ce verset de l'évangile de Marc. Jésus envoie les 12 en mission avec ce pouvoir sur les esprits impurs. Eux partis, ils prêchèrent qu'on se repentît. Et ils chassèrent beaucoup de démons et faisaient des onctions d'huile à de nombreux infirmes et les guérissaient. Donc les onctions d'huile datent de l'époque même de Jésus. C'était une pratique déjà courante. Dans ce même évangile de Marc, un autre signe qui est donné, c'est au chapitre 16, verset 18, où Jésus envoie ses disciples proclamer l'évangile, le Christ ressuscité, à toute la création. Ils imposeront les mains aux malades, aux infirmes, et ceux-ci seront guéris. Onction d'huile, imposition des mains, voilà tout au moins les deux signes que l'Église retient dans l'onction d'huile sainte de ce sacrement des malades. C'est là le toucher de Dieu. Demain, je vous en dirai un petit mot au cours de l'homélie. Les guérisons annoncent cette victoire du Christ sur le péché et sur la mort. Le signe, le seul signe du salut, c'est la mort et la résurrection du Christ. Tous les signes des sacrements convergent vers ce mystère du Christ qui a accompli notre salut en sa vie, sa mort et sa résurrection et achèvera l'œuvre du salut dans son retour glorieux. Mais pendant ce

cantique. Quelqu'un parmi vous est-il malade? Qu'il appelle les prêtres de l'Église, les anciens, et qu'il prie pour lui. Après l'avoir oint d'huile au nom du Seigneur. Saint Jacques nous décrit la pratique de ce sacrement de l'onction des malades. La prière de la foi. Le sacrement, encore une fois, est un sacrement de la foi pour le salut. La prière de la foi sauvera le malade et le Seigneur le relèvera. S'il a commis des péchés, ils lui seront remis. Confessez donc vos péchés les uns aux autres et priez les uns pour les autres afin que vous soyez guéris. Donc, le sacrement des malades est accompagné de cette prière de l'Église qui est une prière de la foi qui est faite dans le Saint-Esprit en obéissance et soumission au Seigneur Jésus. Et entre autres signes, il y a celui de l'imposition des mains que feront les prêtres. Mais nous aurons dès ce soir, dès cet après-midi aussi, pour ceux qui le pourront, sur la prairie, tout au fond, après la grotte, il y a des prêtres qui attendent les pénitents dans le sacrement de la réconciliation pour donner le pardon. Ce soir, au cours de notre veillée, à 20h15, 20h30, je ne sais plus très bien exactement l'heure, il y aura aussi ce sacrement de la réconciliation. N'hésitez pas, particulièrement pour les malades qui ont du mal à se déplacer, à faire venir un prêtre auprès de ces malades qui désirent le sacrement de la réconciliation pour accueillir d'un cœur pur, humblement, pauvrement, dans cette supplication ardente de la foi, dans l'assurance que nous donne l'espérance et dans le grand amour du Christ auquel nous répondons par amour, accueillir le don de Dieu qu'il veut nous faire. Alors, je voudrais dire quand même un petit mot, parce que si, durant ce rassemblement, nous aurons, demain soir en particulier, aussi une prière qui pourra être accompagnée aussi de signes de guérison. Les sacrements ne doivent pas non plus être séparés de toute la dimension que l'on appelle charismatique dans l'Église. L'Église, nous dit le Concile Vatican II, est le sacrement universel du salut, parce qu'elle porte en elle tous les trésors, toutes les richesses de la grâce et particulièrement ces trésors que sont les sacrements, dont le sacrement pour les malades. Et l'Église est pourvue de ces deux dimensions, institutionnelle et charismatique ou prophétique. L'Église, dans ses sacrements, ce n'est pas seulement l'institution, comme cela peut arriver, et on le voit même en France, je l'ai vu très souvent en Afrique, où j'ai longtemps vécu aussi, des chrétiens qui, après avoir assisté et participé à l'Eucharistie, après avoir prononcé ces paroles avant la communion, « Seigneur, dis une seule parole et je serai guéri », comme ça n'a pas marché, eh bien, on va voir le féticheur. Mais combien consultent l'horoscope aujourd'hui? Combien consultent des guérisseurs aujourd'hui encore? Les sacrements sont les lieux du salut et de la vie éternelle. La guérison que peut procurer peut-être un féticheur,

Un sorcier, un guérisseur, après avoir fait d'ailleurs des compromissions qui affaiblissent la foi, ne porte pas une guérison en vue de la vie éternelle. Seul le Christ peut donner la vie éternelle. Jamais un guérisseur ne vous donnera la vie éternelle. Même un prédicateur qui prétend apporter la guérison ne donne pas la vie éternelle. Ce n'est pas nous qui guérissons. C'est le Christ qui guérit, et lui seul. C'est pourquoi les sacrements et l'Église est sacramentelle, parce qu'elle porte les signes du salut du Christ. Et le charisme de guérison est lié, je dirais, à la foi, au sacrement, parce que dans les sacrements, il y a à la foi le signe, certes, mais qui est précédé, comme je vous l'ai dit, par l'annonce de la parole. Cette parole qui vient édifier la foi, assurer celui qui supplie le Seigneur pour qu'il mette toute sa confiance en Dieu, en Jésus qui peut le sauver. Le charisme ou les charismes de guérison sont des dons gratuits de Dieu, particulièrement sensibles dans les prédications, je dirais à tout venant. Dans un pays d'islam, au Mali, à 98% musulmans, il m'est arrivé fréquemment de faire des évangélisations avec au moins la moitié de l'assemblée qui était des musulmans. Et l'une de ces évangélisations, et je priais toujours pour les personnes malades, il y a eu tellement de guérisons chez les musulmans que les organisateurs m'ont dit « Écoute, ce soir, on donnera seulement les témoignages des musulmans. » Et des musulmans sont venus témoigner. Certains qui étaient aveugles voyaient, certains qui étaient paralysés se mettaient à marcher, certains qui n'entendaient plus entendaient. Jusqu'à un maître de madrasa qui avait été guéri de son dos. Et quand on lui a demandé « Mais qui t'a guéri ?» Il dit « Ben c'est Jésus qui m'a guéri. Tu crois en lui ?»« Oui, je crois en lui qui m'a guéri. » Et désormais, dit-il, « Je le proclamerai à la madrasa. » Je ne sais pas s'il est resté longtemps à la madrasa. Les charismes accompagnent aussi les sacrements. Dieu est libre dans sa grâce. Lui seul guérit. Les sacrements ne sont pas des signes magiques. Ils ne se pratiquent pas par médiumnité. Le prêtre, je vois, il y a quelque temps, tous les mois, dans notre maison de corde, nous célébrons une messe pour les malades. Alors quelqu'un est venu et dit « Est-ce que vous êtes un médium ?» Cette personne avait vu messe pour les malades. Et cette personne souffrait, mais ne connaissait pas le Christ. Elle est venue. Elle était habituée sûrement à fréquenter les médiums, les voyants, les guérisseurs. Ça n'avait pas marché jusqu'à maintenant. Et là, ça marchait. Alors elle pensait, est-ce que vous êtes un médium? Pour donner un témoignage aussi, lors d'une de ces messes célébrées dans notre maison de corde, nous avons donné le sacrement des malades. Une dame gabonaise venue se faire soigner pour un cancer très avancé a reçu pendant le sacrement des malades, cette fois-là, elle nous en a témoigné par la suite. Elle est maintenant rentrée au pays, elle a pu retrouver ses enfants, sa famille. Elle a reçu la guérison dans le sacrement des malades. Il y a quelques jours, je recevais un mail, un courrier électronique d'une famille amie. Elle aussi, il y a plus d'un an, on lui a découvert un cancer
avec déjà plusieurs parties de son corps saisies. Elle s'est fait traiter, mais nous avons prié. Elle a reçu le sacrement des malades. Elle vient de passer encore des examens. Il n'y a plus rien. Le sacrement, c'est le chemin ordinaire par lequel la grâce de Dieu passe. C'est le chemin ordinaire de son amour tout-puissant. Il n'y a pas besoin de rites particuliers. Il n'y a pas besoin de hurler pour que la guérison vienne plus vite. Quand les prêtres imposeront les mains, le rituel dit qu'ils imposent les mains en silence. Si certains d'entre vous ont des visions et voient les rayons de la grâce sortir des mains des prêtres, comme les rayons, Catherine Labouret voyait les rayons de la grâce sortir des mains de la Vierge Marie à la rue du Bac. Saisissez-vous de ces rayons. Comme la sœur Sainte Faustine, qui voyait ces rayons rouges et blancs sortir du cœur du Christ. Et qui même, quand elle accompagnait les filles du pensionnat, et qu'elle a vu le Christ au sommet de l'église, et qu'elle voyait le Christ, elle se demandait, qu'est-ce que voient les enfants? Et il y a des enfants qui ont vu les rayons du Christ. Saisissez-vous de ces rayons, de la grâce. Mais si vous ne voyez rien, saisissez-vous par la foi des rayons de la grâce. Lorsque les prêtres imposent les mains, il est puissant, bon Dieu, quand même, pour se servir de ses mains. Et pour faire qu'en sorte sa grâce puisse aller jusqu'à ceux qu'il veut atteindre. Quelle humilité de Dieu de passer à travers la pauvreté de ses prêtres. Quel amour de Dieu pour venir nous rejoindre dans notre misère, dans notre pauvreté, dans nos maladies, dans nos angoisses, nos infirmités. Dieu est grand et il ne fait pas du spectacle en général. Et non plus, alors, vous en avez un exemple dans les Actes des Apôtres, chapitre 8 en particulier, avec Simon le magicien que Pierre rudoie terriblement parce qu'il veut acheter le pouvoir de transmettre le Saint-Esprit aux apôtres. Alors il se dit, moi je voudrais en faire autant. C'est pas quelque chose qui s'achète. Ça ne se paye pas. Il y a certaines assemblées dans lesquelles vous alignez un billet de 100 euros ou de 500 euros, on vous assure que vous aurez la guérison. Oui, mais ça va dans la poche du prédicateur. Ce n'est pas le bon Dieu qui le ramasse le billet. Et l'autre, il s'en va avec sa maladie. Mais il est allégé de 500 euros. Voilà. Donc ne vous laissez pas tromper. C'est le nom de Jésus qui guérit. C'est ce que dit Saint Pierre, il n'y a pas d'autre nom par lequel nous soyons sauvés. Acte 4, 12. Et au chapitre 8 de ce même livre des Actes, toujours le verset 12 d'ailleurs, c'est facile à se rappeler d'ailleurs, Acte 4, 12, mais au chapitre 8, verset 12 aussi, ils crurent à Philippe, Philippe le diacre, qui leur annonçait la bonne nouvelle du royaume de Dieu et du nom de Jésus-Christ. Le nom de Jésus dans lequel nous sommes plongés. Alors, nous arrivons à la fin de notre carrefour. Rapidement, comment ça va se passer demain ? D'abord, tous ceux qui doivent recevoir ou veulent demander le sacrement des malades, ce serait bien, tu peux te lever Pierre, vois le frère Pierre et peut-être d'autres frères ou sœurs et qui sont avec lui aussi dans ce ministère auprès de nos frères et sœurs malades,
pour donner leur nom et le nom de la maladie particulièrement qu'ils portent. Et il vous donnera une indication qui sera votre laissez-passer demain pour, durant la messe et dès le matin d'ailleurs, il y a un espace qui sera réservé à Sainte Bernadette pour vous. Donc vous recevrez au moment du sacrement des malades l'onction au front et dans les mains. Voilà, donc je demande à toutes les personnes, soit les personnes accompagnatrices de malades, soit les malades eux-mêmes, non pas seulement ceux qui sont en fauteuil roulant, mais aussi peut-être des personnes qui se déplacent sur leurs deux jambes et qui sont parfois porteurs de maladies graves, importantes, de pouvoir se signaler donc auprès de nos frères. Pour ceux qui seraient intéressés, je vais tout à l'heure signer mon livre là-bas au fond de la prairie, dans le stand de où sont les apostolats au risque de l'esprit, et vous avez beaucoup de témoignages justement de guérison à partir de la prédication et des sacrements de l'Église. Prions les uns pour les autres, portons-nous dans la prière en ces jours, et particulièrement portons nos frères et sœurs malades. Que le Seigneur vous bénisse et qu'il vous accorde beaucoup, beaucoup de grâce par l'intercession de Saint Benoît aujourd'hui, surtout de la Vierge Marie, notre Mère, Mère de l'Église.

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2: Bénis le Seigneur, ô mon âme, n'oublie aucun de ses bienfaits. Psaume 102, 2.

0: Frères et sœurs bien-aimés, la dernière fois, nous avions énoncé le principe des rondes selon ce que notre Seigneur dit à Luisa Picaretta. Les rondes étaient rentrées dans l'ordre de la justice de Dieu, du retour de la parfaite gloire, de la parfaite adoration, du parfait amour de la créature au Créateur, pour que les liens qui étaient brisés à l'origine par la désobéissance d'Adam soient de nouveau retissés, pour que le règne de Dieu advienne sur la terre. Et nous avons dit que le Seigneur attendait, frères et sœurs, que toutes les âmes qui vivaient dans sa divine volonté multiplient ses actes des rondes pour que le règne de Dieu ne tarde plus. Et pour que l'âme vive déjà, dès ici-bas, la grâce de communion qu'elle avait à l'origine avec le Créateur. Seigneur, nous te supplions, accorde-nous la grâce de comprendre jusqu'où ces rondes sont importantes, ces rondes sont décisives dans le processus du règne de la sanctification, l'avènement de ton règne. Nous te supplions humblement, Seigneur, prends possession de nos âmes, viens toi-même prier en nous, fais le tour de la création, de la rédemption et les œuvres de la sanctification. Et accorde-nous de pouvoir goûter jusqu'où, Seigneur, tu es si proche. Lorsque nous faisons les rondes. Oui, frères et sœurs, nous avons dit que ces rondes étaient décisives et que sans ces rondes, il n'y avait pas possibilité pour le Seigneur, avec les actes dans la divine volonté et les autres prières dans la divine volonté, pour que le projet qu'il a accompli, qu'il a promis, qu'il a établi depuis les origines s'accomplisse en définitive. Et nous avons dit qu'il y avait un quota d'actes qui était nécessaire pour que ce règne advienne. Et nous allons revenir sur le point que nous avons évoqué la dernière fois, sur lequel le Seigneur insistait, sur le quota d'actes qui était nécessaire pour qu'advienne le règne, et dont les rondes occupaient une place importante dans ce processus de réconciliation du ciel et de la terre, avec naturellement tout ce que nous vivons dans la divine volonté, les actes, les prières. Et tout ce qu'on peut poser comme pensée et autre chose, la moindre petite action dans la divine volonté, travaille à cette réconciliation du ciel et de la terre. Avant tout, frères et sœurs bien-aimés, je voulais de tout mon cœur remercier l'association franco-canadienne, le PNO et Madame Marie-Hélène Dessert, qui fournissent des enseignements d'une sublimité vraiment profonde dans le cénacle Zoom d'une fois tous les mois et qui m'ont profondément inspiré dans ce que je vais dire ce soir lorsque je parlerai des rondes dans la perspective de ce que le Seigneur dit à Luisa, dont les textes que j'utiliserai sont ceux qu'elle a utilisés dans son cénacle et j'apporterai ce que j'ai pu comprendre de ce que j'ai lu. Et naturellement, frères et sœurs, nous allons mieux comprendre ce que c'est que faire les rondes et entrer justement dans ce processus, grâce à cette grâce particulière que le Seigneur nous donne en ce temps de pouvoir travailler avec lui pour que nous ne formions plus qu'un. Frères et sœurs d'amour, soyez les bienvenus et soyez bénis infiniment. Nous avions dit la dernière fois que Jésus attendait que la création tout entière reviennent à lui. Et le processus des rondes est tout simple. C'est que l'amour infini de Dieu qui se déploie dans les créatures ne peut pas être à sens unique. Cet amour infini attend un retour d'amour tout aussi parfait. Or, il se fait que l'amour, pour s'exprimer, a besoin de paroles. Or, dans la création, seul l'homme a été capable de parler. Seul l'homme est doté de paroles. Et cette dotation spécifique à l'homme lui permet donc de rendre grâce, de bénir, d'adorer et d'aimer pour toutes les autres créatures, animées ou inanimées. Puisque dans chaque élément de la création, même dans les êtres inanimés, Dieu a imprimé son amour. C'est ce que Jésus dit. Donc chaque élément de la création reflète l'amour de Dieu. Donc il y a la marque de son amour qui est imprégné comme comme un point dans une scie, dans chaque élément de la création. Et donc, tout élément de la création Adam le devoir absolu de rendre gloire à son Créateur. Mais comme seul l'homme est doté de parole, il est donc tenu de rendre grâce, de remercier, de bénir et d'aimer, d'adorer au nom de tous les êtres créés, conscients ou inconscients. Et comme il faut une action de grâce, une adoration, une gloire parfaite, comme il est incapable de donner cette gloire parfaite au Créateur du fait de sa sortie dans la divine volonté, il est donc indispensable qu'il entre en Jésus, qu'il entre dans la divine volonté pour que ce retour d'amour soit tout aussi parfait en proportion de l'amour qu'il reçoit du Créateur. Et c'est cela les rondes, frères et sœurs bien-aimés. Entrer dans la divine volonté et rendre gloire, bénir, adorer et aimer au nom de tous et pour tous, avec même la voix et l'action de grâce de Dieu lui-même. Donc en fait, c'est un retour de toute la création à Dieu par sa propre voix et par l'entremise de la parole humaine. Voilà, frères et sœurs bien-aimés, le principe des rondes sur lequel nous nous sommes appesantis la dernière fois. Aujourd'hui, nous allons essayer de comprendre le comment des rondes. Comment est-ce qu'on peut faire des rondes, très concrètement? Avant d'y arriver, frères et sœurs d'amour, j'aimerais revenir sur un passage du tome 19 au 13 septembre 1926 et qui est particulièrement importante dans la mesure où Luisa pose la question à Jésus et veut savoir pourquoi faut-il que l'on le prie pour qu'il fasse advenir son règne. Ne peut-il pas le donner sans la prière de la créature? Voyez, effectivement, on peut se poser légitimement la question, pourquoi Dieu qui est tout-puissant et qui voit pourquoi attend-il que l'on le prie pour qu'il l'octroie ses biens et surtout ce bien suprême qu'est son règne et sa propre vie? Et ici, frères et sœurs, le Seigneur va lui répondre de manière assez magistrale. Comme on peut le lire les autres tomes du livre du ciel, le Seigneur dit qu'il y a différentes grâces qui sont accrochées au processus de demande, à l'acte de demander. Et tout simplement parce qu'il faut que la justice divine soit établie. Il n'y a pas de justice divine s'il n'y a pas un retour d'amour. Il n'y a pas de justice tout court s'il n'y a pas un vis-à-vis. Et le vis-à-vis de la créature par rapport au Créateur, c'est tout ce qu'il peut manifester comme désir, tout ce qu'il peut manifester comme action pour correspondre à l'amour du Créateur. Et donc, la justice divine ne peut octroyer un bien sans qu'il soit désiré. Donc, d'une part, c'est pour entrer en communion avec le donateur. Supposons que nous n'ayons aucune relation avec le Seigneur et que nous lui demandons des choses. Ce n'est d'ailleurs pas possible. Sinon, nous serions plutôt dans quelque chose de l'ordre d'une instrumentalisation de Dieu pour assouvir nos désirs. S'il n'y a pas le désir réel de communier à Dieu, il n'y a pas de demande authentique. Il n'y a pas de demande authentique s'il n'y a pas justement de désir de communion avec le Créateur. Et le fait de désirer nous met en relation avec le Seigneur. Et c'est pourquoi, frères et sœurs bien-aimés, la prière perpétuelle et persévérante, qui n'est pas seule, même quand il s'agit d'une simple prière de demande, nous donne l'occasion d'être en communion avec celui vers qui nous nous adressons. On établit un lien au fur et à mesure que l'on demande, que l'on prie. Et ensuite, si au fur et à mesure que je prie et que je demande, j'apprécie le bien que je demande, puisque plus le Seigneur prend le temps d'établir la communion avec nous avant de nous exaucer, plus le bien, j'apprécie la valeur de ce bien. C'est un peu comme la valeur d'un objet. On attribue une valeur à un objet en fonction du travail qu'on a fourni pour l'obtenir, par exemple. Et il y a d'autres critères, bien sûr. Et donc, il y a le fait que, aussi, au fur et à mesure, Jésus nous l'a expliqué, nous avons eu l'occasion d'en parler, frères et sœurs d'amour. Au fur et à mesure que nous demandons le bien à Dieu, donc en fait, au fur et à mesure que nous lui demandons ce qu'il y a de plus grand et de plus précieux, sa propre vie, nous commençons déjà, au fur et à mesure de cette demande, de former cette vie en nous. Nous voyons bien, frères et sœurs, pourquoi il y a quelque chose de particulièrement fort dans le fait que le Seigneur permet parfois que nous prenions énormément de temps avant d'être exaucés, que nous ayons des actes multipliés de prières avant d'obtenir exaucement, tout simplement parce que c'est le processus de la demande crée la vie de Dieu en nous. Et Jésus va, frères et sœurs bien-aimés, donner des explications encore plus lumineuses que ce que je viens de vous dire au tome 19 du 13 septembre 1926. Alors il dit, ma fille, mon être suprême possède l'équilibre parfait. En donnant mes grâces et mes dons aux créatures, d'autant plus lorsqu'il s'agit de ce royaume du Fiat suprême, qui est le don le plus grand que j'avais déjà fait au commencement de la création et que l'homme a rejeté avec tant d'ingratitude. Considères-tu comme une peccadille d'avoir placé une divine volonté à sa disposition avec tous les biens qu'elle contient, et cela non seulement par une heure ou une journée, mais par sa vie entière, et le Créateur plaçant son adorable volonté dans la créature, afin de pouvoir mettre en commun sa ressemblance, sa beauté, ses mains infinies, ses richesses de joie, de bonheur sans fin. Ce n'est qu'en possédant notre volonté que la créature pouvait acquérir les droits de communion, de ressemblance et de partage de tous les biens avec son Créateur. Sans ma volonté, il ne peut y avoir entre nous de communion. Et si la créature prend quelque chose, ce ne sont que des floraisons et des miettes de nos biens infinis. Aussi, avec un don si grand, un bonheur si immense, un droit à la divine ressemblance avec l'acquisition de noblesse de notre progéniture qui avait été rejetée, crois-tu que la divine souveraineté pourrait tout simplement donner ce royaume aux créatures sans être priée et sans même que personne ne pense à recevoir ce royaume du Fiat suprême? C'est ça, frères et sœurs bien-aimés. Ce serait jeter la perle au pourceau. Voyez, c'est un peu ça. On ne peut pas donner un bien à quelqu'un qui ignore la valeur et qui ne fait rien pour le désirer. Ce serait vraiment quelque chose de particulièrement. Ça n'aurait aucun sens. Si je donne quelque chose à quelqu'un dont il ne mesure pas la valeur, dont il ne sait même pas ce que c'est, il n'a pas demandé à quoi cela lui sert. Donc il faut cette prière, donc il faut absolument que la créature se mette dans une relation de communion avec le Créateur, dans le désir d'obtenir le bien souverain qui est la vie divine même, qui est la divine volonté. Et cette divine volonté, frères et sœurs d'amour, Jésus dit que c'est cela, en fait, qui va procurer à la créature, à l'homme, le bien souverain qui est lui-même. Si l'homme prie en dehors de la divine volonté, il ne ramasse que quelques miettes, c'est ce que Jésus dit. Mais c'est dans la divine volonté que la plénitude du bien lui sera accordée. C'est cela. Le bien suprême, Dieu se communiquera à l'âme. Et donc, Jésus dit que il ne peut pas donner son royaume sans être prié. Donc, ce n'est pas parce qu'il veut que nous fassions des courbettes devant lui. C'est tout simplement parce que c'est pour nous l'occasion d'entrer en union avec lui, de vivre dans sa vie divine et d'apprécier le grand bien qui est sa propre vie et qui nous donne en partage quand nous le désirons de tout notre cœur. Alors, il dit, ce serait répéter l'histoire qui a eu lieu dans l'Éden terrestre et peut-être même pire. Qu'est-ce qui a eu lieu en Éden, frères et sœurs bien-aimés? L'homme a rejeté les biens de Dieu. Et ce serait encore bien pire, puisque l'homme, le pourceau, ne reconnaissant pas les perles, va les piétiner. C'est ce que Jésus dit. De plus, notre justice s'y opposerait à juste titre. Par conséquent, tout ce que je te fais faire, les rondes continuelles dans le suprême vouloir, tes prières incessantes pour que ma volonté vienne régner, ta vie sacrifiée durant tant d'années, sans connaître ni le ciel ni la terre, et dans le seul dessein de la venue de ton royaume, sont autant de soutiens que je place devant ma justice pour qu'elle puisse abandonner ses droits et que, se contrebalançant avec nos attributs, elle puisse trouver juste que le royaume du Fiat suprême soit redonné aux générations humaines. La même chose s'est produite dans la rédemption.
1: Donc si notre justice n'avait pas trouvé les prières, les soupirs, les larmes, les pénitences des patriarches, des prophètes et tout le bien de l'Ancien Testament, également une vierge reine qui possédait entièrement notre volonté et qui, prenant la chose à cœur et avec d'incessantes prières, a pris sur elle la tâche de satisfaire pour toute l'humanité, notre justice n'aurait jamais concédé la descente si longtemps attendue du Rédempteur parmi les créatures. Voyez, frères et sœurs bien-aimés. Donc, en fait, les prières sont absolument, absolument indispensables. Absolument indispensables. Les rondes sont absolument indispensables pour que le règne de Dieu arrive. Parce que même dans la rédemption, dit Jésus, il a fallu les prières multipliées des patriarches, des prophètes, des saints, pour que, des saints de l'Ancien Testament, pour que la rédemption arrive. Il y a eu les soupirs et les prières de sa Sainte Mère. On imagine notre très Sainte Mère, frères et sœurs bien-aimés, dans sa stature de créature favorisée de grâce, que Carito Emene, qui possède dans tout son être les propriétés déjà du ciel sur la terre, puisqu'elle vit pleinement dans la divine volonté. Elle a passé ses nuits à supplier le Seigneur pour que son règne, pour que la rédemption soit accomplie. Et nous pensons que nous allons dire que ta volonté soit faite comme ça du bout des lèvres, et ou bien même sans y penser, ou même ne pas le faire, et le règne de Dieu adviendra. Non, il faut la justice de Dieu demande que la créature, justement, lui retourne continuellement ce désir, cette soif d'amour, d'adoration et d'action de grâce, pour que le règne s'établisse en fonction, en proportion de ce désir. Voyez, frères et sœurs bien-aimés. C'est pourquoi il faut un quota. Et Jésus, il termine ce passage, c'est long que je saute. C'est pourquoi je te pousse tellement à parcourir toutes nos œuvres dans la création et la rédemption, afin que tu puisses placer la partie de tes actes, ton « je vous aime », ton adoration, ta gratitude, ton merci sur toutes nos œuvres. J'ai souvent fait cela avec toi. Et alors, après notre ronde, dans notre volonté, vient ton refrain qui nous plaît tellement. Suprême Majesté, votre petite fille vient devant vous, sur vos genoux paternels. Vous demandez votre fiat, votre royaume, afin qu'il soit connu par tous. Je vous demande le triomphe de votre volonté pour qu'elle puisse dominer et régner sur tous. Je ne suis pas la seule à vous le demander, mais j'ai avec moi vos œuvres et votre volonté même. Par conséquent, au nom de tous, je demande, j'implore votre fiat. Si tu savais quelle brèche peut ouvrir ton petit refrain, dit Jésus, dans notre être suprême. Nous nous sentons priés par toutes nos œuvres, suppliés par notre volonté elle-même, puisque la volonté divine accomplit toutes choses en l'âme, dans la parole humaine, c'est elle qui supplie pour que le règne advienne. Dieu se demande à lui-même de faire advenir son règne. Dieu, Dieu se supplie, se prie de faire venir advenir son règne dans les rondes, frères et sœurs d'amour. Le ciel et la terre prient à genoux pour nous demander le royaume de la volonté éternelle. Par conséquent, si tu veux ce royaume, continue tes actes, donc continue tes rondes, afin qu'en atteignant le nombre établi, donc en atteignant le quota, tu puisses obtenir ce que tu désires avec tant d'insistance. Voilà, frères et sœurs bien-aimés, ce fabuleux passage du 13 septembre 1926 au tome 19. Et ceci, frères et sœurs bien-aimés, nous donne de comprendre effectivement l'importance des rondes. La difficulté est de différents niveaux. Nous allons entrer dans les détails plus tard. Mais voyons déjà ce que le Seigneur dit sur l'importance de ces rondes, ce que ça crée en lui. Qu'est-ce que les rondes font? Puisque c'est Dieu lui-même qui élève à travers toutes les créatures, par la voix de l'homme, une parfaite adoration, une parfaite gloire à sa propre personne. Qu'est-ce que cela fait en Dieu? Puisque nous sommes en Dieu, ce qu'il vit, c'est ce que nous vivons. La créature vit elle-même en Dieu. Frères et sœurs d'amour. Donc le Seigneur dit que les rondes procurent une immense et infinie, intense joie, n'est-ce pas? Un intense enchantement chez lui. Voyez. Et puis, Jésus parle longuement de cette vérité, toujours au tome 19, du 9 avril 1926. Du 9 avril 1926. Et vers la fin de ce long passage, frères et sœurs d'amour, Jésus dit ceci. Par conséquent, ma fille, chaque fois que tu te fusionnes dans ma volonté et que tu parcours toutes les choses créées pour imprimer ton amour, ta gloire et ton adoration sur chaque chose que j'ai créée pour te rendre heureuse, je sens renouveler en moi la joie, le bonheur et la gloire comme dans l'acte de la création tout entière. Voyez, frères et sœurs d'amour, quand Dieu faisait surgir l'être du néant, quand il faisait surgir les choses créées de rien, à partir de rien, il inoculait sa propre vie dans les réalités qui surgissaient, puisque toutes ces réalités surgissaient par sa parole. Et comme sa parole, c'est lui-même, le Verbe était avec Dieu, le Verbe est Dieu, il inoculait sa présence, frères et sœurs bien-aimés, dans tout, et il y avait un contentement, une joie dans le cœur de Dieu, qui fait que lorsque nous faisons des rondes, nous suscitons, nous réveillons cette joie, nous faisons advenir de nouveau cette joie, et nous participons à cette même joie, puisque nous participons à la création. Nous créons de nouveau les choses aussi belles comme à l'origine, avant d'être défiguré par le péché et les conséquences du péché, qui est justement cette désorganisation, cette désintégration de la nature. Voyez, frères et sœurs d'amour, voyez, frères et sœurs bien-aimés, c'est fou. Jésus dit que je sens renouveler en moi la joie, le bonheur et la gloire, comme dans l'acte de la création tout entière. Tu ne peux comprendre la fête qui est la nôtre lorsque nous voyons ta petitesse, voulant embrasser toute chose dans notre volonté, nous payer de retour en amour et en gloire pour toutes les choses créées. Notre joie est si grande que nous arrêtons tout pour jouir de la joie et de la fête que tu nous donnes. Nous arrêtons tout pour jouir de la fête et de la joie que tu nous donnes. Quand nous faisons les rondes, frères et sœurs bien-aimés, nous faisons danser le ciel. Le ciel entre dans une jubilation divine. Notre Seigneur dit lui-même, frères et sœurs bien-aimés, qu'il s'arrête comme s'il y avait du mouvement en lui. Mais il est dans une immanence transcendante, permanente. C'est-à-dire qu'il est continuellement, il est immuable. Le mouvement en lui, s'il exprime le mouvement en lui, c'est que c'est trop trop fort, c'est que c'est très fort. S'il dit qu'il s'arrête comme s'il marchait, alors qu'il ne marche pas, il dit que c'est tout simplement pour nous faire comprendre, frères et sœurs bien-aimés, la puissance des rondes et la force qui se déploie, cette explosion de joie divine au cœur de la Trinité, quand nous faisons les rondes, frères et sœurs d'amour. Jésus dit, notre joie est si grande que nous arrêtons tout pour jouir de la joie et de la fête que tu nous donnes. Ils arrêtent tout. C'est pourquoi la vie dans la divine, dans la volonté suprême, est pour nous et pour l'âme ce qu'il y a de plus grand. C'est l'épanchement du Créateur sur la créature. Et en se déversant sur elle, il lui donne sa force et la fait participer à toutes les divines qualités, de sorte que nous trouvons nos œuvres, notre joie, notre bonheur répétés par elles. Voyez, frères et sœurs d'amour, chaque fois que nous faisons les rondes, nous répétons les œuvres et la joie de Dieu. Nous répétons les qualités de Dieu. Nous répétons son bonheur. Le mystère est grand, frères et sœurs bien-aimés. Le mystère est grand. Le mystère est grand et inouï. Le mystère est grand et inouï. Et alors, frères et sœurs d'amour, maintenant, en fait, comment faire les rondes?
0: Comment faire les rondes?
1: Avant de répondre à cette question, il nous faut d'abord comprendre où se trouvent les œuvres de la création, de la rédemption, de la sanctification. Ça va nous surprendre, frères et sœurs bien-aimés. Nous avons une psychologie qui est tournée vers l'extérieur. Nous sommes inscrits dans un monde qui est peuplé des éléments de la création, peuplé de nos frères humains, ainsi de suite. Et donc, nous sommes continuellement tournés vers l'extérieur. Et c'est ça, la difficulté même de la vie spirituelle simple, de pouvoir retrouver son centre à l'intérieur de nous. C'est pourquoi Jésus exhorte à Luisa Picaretta à rentrer en elle-même, à le trouver en elle-même. Et nous avons vu dans différents épisodes du livre du ciel, frères et sœurs d'amour, comment Luisa se plaint de ce que Jésus n'est plus là, ainsi de suite. Il est parti, ça fait 5 minutes seulement qu'il est parti, mais ça fait pour elle une éternité. Et voilà que lorsqu'elle est dans la tristesse de la perte de Jésus, Jésus se réveille en elle. Jésus sort d'elle-même. Voyez. Il dit, mais pourquoi ma fille? Je suis là en toi. Pourquoi me cherches-tu? Et nous, ça nous rappelle Saint Augustin, frères et sœurs bien-aimés, dans ses confessions, dans son livre célèbre Les Confessions. Je te cherchais à l'extérieur, Seigneur, mais tu étais à l'intérieur de moi. Hein? Tu étais au-dedans de moi et je te cherchais au-dehors. Voyez, frères et sœurs bien-aimés. Voilà, en fait. L'attitude spirituelle, même avant la vie dans la divine volonté, consiste à retrouver le temple de Dieu en nous. Nous devenons, par notre baptême, le temple de l'Esprit-Saint. Et ce temple qui porte la vie de Dieu, frères et sœurs bien-aimés, c'est une demeure. Et comme Jésus dit à Luisa Picaretta, dans un passage que je n'ai pas retenu, il dit que les univers, dans leur expansion, les univers visibles, que les scientifiques aujourd'hui essayent de s'arracher les cheveux pour essayer de comprendre l'extension qu'ils ne comprendront jamais, cet univers qui est toujours en train de croître, qui est quasiment infini, est infiniment plus petit que l'âme humaine. L'âme est infiniment plus grande que tous les univers. C'est inouï. Quand Jésus dit donc qu'il vient établir son ciel en nous, ce n'est pas une manière de parler. C'est qu'il, notre âme est capable de recevoir le ciel tout entier. D'accueillir le ciel tout entier, frères et sœurs d'amour. Et donc, si nous avons compris cette vérité, nous allons donc comprendre où se trouve la création, où se trouve la rédemption, où se trouve la sanctification. C'est assez déroutant. Et ça, frères et sœurs bien-aimés, quand nous faisons les rondes, on est porté à s'imaginer des choses à l'extérieur de nous, les astres, ainsi de suite. C'est très bien. Mais Jésus nous donne un moyen, un court chemin, un raccourci. Alors, un raccourci particulièrement impressionnant. Au tome 18 du 6 décembre 1925, Jésus dit que Luisa Picaretta fait intérieurement des actes habituels dans la divine volonté. Elle embrasse la création en faisant sien tous les actes des créatures. Et elle rend grâce à Dieu pour tout ce qu'il a réalisé dans la création. Et puis une pensée lui vient. Il dit, tu mets beaucoup de temps à prier de cette manière, mais quel bien fais-tu vraiment et quelle gloire donnes-tu à ton Dieu? Donc, c'est elle qui se pose cette question. Alors Jésus bouge en elle et lui dit, ma fille, une personne qui vit véritablement dans ma volonté a dans le tréfonds de son âme toutes les créatures et toutes les choses. En effet, par sa vie dans ma volonté, elle possède tout ce que ma volonté a fait et fera, et elle aime comme j'aime. Par conséquent, je trouve en elle les cieux étoilés, le soleil éblouissant, les vastes mers, les prairies fleuries. Et il est juste que, circulant au sein de toutes ces choses, elle dépose sur chacun, sur chacune, un baiser et y estampille un je t'aime à l'adresse de celui qui les a créés avec tant d'amour et en si grande surabondance. Et comme la véritable vie dans ma volonté embrasse tout, il y a en cette personne le Saint Adam, dans l'état où il est sorti de mes mains créatrices, et l'Adam coupable, humilié et en larmes. Ainsi, la personne qui vit dans ma volonté est liée à Adam dans son état de sainteté, et se joignant à ses actes innocents et saints, Elle peut me rendre gloire et faire sourire de nouveau toute la création. D'autre part, partageant ses pleurs, elle peut s'affliger avec lui de ce fiat rejeté qui a entraîné tant de ruines. Et la personne qui vit dans ma volonté, se trouvent aussi les prophètes, les patriarches et les saints-pères avec tous leurs actes. Et eux qui ont tant soupiré après la venue du Rédempteur. Dans ma volonté, cette personne peut s'associer à leur soupir. Il se trouve aussi en elle mon inséparable mère et ma propre personne avec tous leurs actes, desquels ont découlé tant de prodiges. En somme, je veux qu'elle participe à toutes mes choses passées, présentes et futures. Il est juste et nécessaire que toutes ces choses soient inséparables d'elle. Si je ne les trouve pas en elle, c'est qu'elle ne vit pas totalement dans ma volonté et qu'elle ne peut me donner des retours d'amour pour tout ce qui m'appartient.
0: Frères et sœurs bien-aimés, c'est inouï, inouï. Nous comprenons, frères et sœurs d'amour, que dans l'âme qui vit dans la divine volonté, il y a toute la création, toutes les choses créées. Il y a tous les univers visibles. Il y a les galaxies, les étoiles. Il y a le soleil, il y a la lune. Il y a les mers, il y a les océans. Il y a tout dans l'âme. C'est, c'est des enseignements, frères et sœurs bien-aimés, qu'on a entendus nulle part ailleurs. Nous allons comprendre pourquoi il y a tout cela dans l'âme. C'est tout simplement parce que Dieu vit dans l'âme qui est dans la divine volonté, et comme tout est en Dieu, l'âme contient toute chose, puisqu'elle vit en Dieu. Non seulement il y a toute la création, mais il y a Adam. Il y a les actes saints d'Adam. Et puis il y a aussi les actes mauvais d'Adam. Et nous pouvons nous affliger avec Adam, comme nous réjouir avec lui. Il y a non seulement Adam, mais il y a aussi tous les patriarches, tous les prophètes, tous les saints-pères, avec leurs actes. Il n'y a pas que les saints-pères et les patriarches, il y a aussi la très sainte mère. La Vierge Marie est aussi dans l'âme. Et c'est alors, frères et sœurs bien-aimés, que lorsque nous faisons les rondes, notre imagination en temps normal ne pourrait pas parcourir tous ces éléments. Alors, il s'agit tout simplement de rentrer à l'intérieur de nous pour trouver tous les éléments de la création, de la rédemption et de la sanctification. Où est-ce qu'on va le trouver à l'intérieur de nous? Ce n'est pas dans une volonté humaine, pécamineuse, mais c'est dans la divine volonté. C'est dans la volonté du Seigneur, c'est dans son humanité, dans l'humanité de Jésus, dont les rondes se font dans l'humanité de Jésus. On entre donc dans l'humanité de Jésus pour pouvoir trouver toute la création, tous les prophètes, tous les patriarches, tous les saints, la très sainte mère de Dieu, ainsi de suite. C'est inouï. C'est inouï, frères et sœurs bien-aimés. C'est inouï. C'est inouï. C'est tout simplement inouï. Et ce faisant, frères et sœurs bien-aimés, Dieu dit très clairement que s'il n'y avait pas cette humanité de Jésus, il n'aurait pas créé toutes ces choses. En fait, c'est à travers l'humanité de Jésus que Dieu a poursuivi la création, puisque dans son entendement parfait, qui saisit le temps en un seul point, il voyait la trahison d'Adam. Le refus d'Adam d'accueillir sa vie divine. Il aurait pu, voyant ce moment, stopper la création. Pourquoi est-ce que je dois créer un univers pour une créature ingrate? Mais il a vu son fils, après Adam, le nouvel Adam, qui accueillerait tous ses biens et qui lui donnerait un retour parfait d'amour et d'adoration. C'est pourquoi il a poursuivi la création, c'est pourquoi il a créé toute chose. Voyez, frères et sœurs d'amour, c'est impressionnant. Seigneur, merci de tout notre cœur. Te remercions, Jésus d'amour. Te remercions. Te remercions, Seigneur. Te remercions de tout notre cœur. Te remercions, de Seigneur, roi des siècles sans fin. Te remercions, Jésus. Te remercions. Et donc, il n'aurait pas pu créer toute chose pour l'humanité ingrate s'il n'avait vu et entrevu l'adoration et l'amour de l'humanité de Jésus. Où se trouve, frères et sœurs bien-aimés, cette humanité de Jésus, si ce n'est dans l'âme qui vit dans la divine volonté? Donc, le premier principe des rondes, c'est d'entrer dans l'humanité de Jésus. D'entrer dans l'humanité de Jésus. Jésus lui dit au tome 12 du 20 février 1919. Au tome 12 du 20 février 1919. Ma fille, entre dans ma divinité et nage dans ma volonté éternelle. Tu y trouveras la puissance créatrice dans l'acte même de mettre en marche la grande machine de l'univers. Donc, on trouve même l'acte premier dans la divine volonté. L'acte premier qui a généré l'univers. Chaque chose créée était prévue pour être un lien d'amour, un canal de grâce entre la majesté suprême et les créatures. Mais ces dernières n'allaient pas faire attention à ces liens d'amour et à ces canaux de grâce. En conséquence, Dieu aurait dû suspendre la création qui n'allait pas être appréciée par les créatures. Cependant, en voyant que mon humanité allait si bien apprécier, et qu'au nom de toutes les choses créées et de tous les humains, elle allait présenter à l'Éternel toute la reconnaissance et tout l'amour escompté, il ne se laissa pas arrêter par les mauvais côtés de ses autres fils. Ainsi, pour son plus grand contentement, il déploya le firmament, l'ornant d'étoiles innombrables, gracieuses et variées, qui allaient être comme des canaux d'amour entre mon humanité et l'être suprême. Voyez, frères et sœurs bien-aimés. Ah, sois béni, Seigneur. L'Éternel regarda le firmament et se réjouit en voyant ses harmonies féeriques et les communications d'amour qu'il entretiendrait entre le ciel et la terre. Voyez. Donc, en fait, c'est cela, frères et sœurs bien-aimés. C'est cela, frères et sœurs d'amour. C'est cela. C'est cela. C'est dans l'humanité de Jésus que les rondes se déploient. Tout simplement parce que tout a été créé en vue de ce retour parfait de l'humanité de Jésus en adoration, en action de grâce et en gloire à son, à la divinité, dans l'omniscience de Dieu, où il voyait déjà la trahison et le retrait de l'homme de la divine volonté et son incapacité à lui rendre ce retour parfait d'amour. Et Jésus va nous l'expliquer, frères et sœurs bien-aimés. On espère pouvoir dit quelque chose de cela encore aujourd'hui. Que son nom soit béni. Une question qui veut savoir comment est-ce qu'on sait qu'on est dans la divine volonté. Donc, la question, frères et sœurs bien-aimés, a été posée même par Luisa à Jésus dans un des tomes. Et Jésus lui répond de manière assez magistrale. Du point de vue extérieur, on ne voit rien se passer. Il n'y a rien qui se passe en vérité extérieurement. Puisqu'il n'y a aucun miracle particulier, il n'y a aucune grâce surnaturelle particulièrement visible. Et Jésus donne l'exemple de sa très sainte mère, qui était naturellement celle qui était le catalyseur de tous les biens divins, qui, malgré le fait que tous les biens divins passaient par elle pour se déverser sur la créature, malgré son rôle particulier dans le dessein de la rédemption et même de la sanctification, malgré la plénitude de la vie divine qu'elle gardait, qu'elle portait en elle, la fille de Nazareth était anonyme. Elle ne payait pas de mine. Elle était entièrement effacée. Personne ne pouvait parier sur cette petite fille de Nazareth. Pareillement, frères et sœurs bien-aimés, le Seigneur dit à Luisa Picaretta que les âmes qui vivent dans la divine volonté, il n'y a pas d'éclat extérieur. Il y a effectivement ce texte-là. La prochaine fois, éventuellement, je pourrai trouver la référence et vous la donner.
1: Donc, sur un plan purement extérieur, rien ne se perçoit. Dans l'âme, il y a tout de même une transformation progressive. Il s'agit bien de la vie divine qui s'établit dans l'âme. Et on s'imagine bien, frères et sœurs bien-aimés, que lorsque la vie divine s'établit dans l'âme, ce n'est pas une peccadille, ce n'est pas rien. C'est le ciel qui entre dans l'âme. Les propriétés de l'âme changent complètement. De même, au fur et à mesure que le corps s'y associera, quand le temps viendra, nous aurons les propriétés des corps célestes. Donc l'âme déjà est fusionnée dans l'âme divine et reçoit les propriétés même de Dieu. Il y a, en plus de tous les fruits de l'Esprit-Saint, la paix, la joie, la bonté, la longanimité, la maîtrise de soi, les vertus, toutes les vertus, l'amour, l'espérance et la foi, tout cela, frères et sœurs bien-aimés, prend une dimension divine. Tout cela se christifie. Il y a une présence trinitaire en l'âme qui est établie, une communion substantielle avec elle, qui fait que l'âme devient une véritable hostie. C'est bien ce que Jésus dit à différents passages. Et du coup, concrètement, comment nous voyons? Nous nous rendons compte que chaque jour, nous devenons toujours plus humbles, toujours plus patients, toujours plus doux, toujours plus bons, toujours plus aimables, toujours plus détachés des réalités de ce monde, toujours plus

Nous sentons que nous sommes toujours plus portés à prier pour les autres, prier au nom de tous et pour tous. Effectivement, la même personne demande si les rondes de prière peuvent, nos prières peuvent se limiter aux rondes. Non, non, les rondes, c'est une des prières dans la divine volonté. C'est la plus importante, certainement, puisque c'est Dieu qui, élevant en nous, frères et sœurs bien-aimés, l'action de grâce, l'amour et l'adoration parfaite à lui-même enchaîne la création tout entière à lui pour qu'advienne son règne. Mais il y a aussi la prière d'intercession dans la divine volonté, où l'on prie, on se substitue aux personnes pour qui on prie et on prie en leur nom et pour eux. Il y a les actes qui sont déjà des prières de toutes les façons, puisque c'est Dieu qui les accomplit. Dans la divine volonté, en fait, tout, frères et sœurs d'amour, tout et absolument tout est prière. Puisque c'est Dieu qui, accomplissant son œuvre en nous, entre, il y a les prières, et il y a aussi des réparations. Les réparations dans la divine volonté. On l'a vu, on le voit avec les heures de la passion. Et cela, frères et sœurs bien-aimés, c'est une véritable puissance, c'est absolument puissant. Et donc, il y a une question, frères et sœurs bien-aimés, faire les rondes sont-elles aussi importantes que méditer les 24 heures de la Passion? Tout est important dans la divine volonté. Même mon petit déjeuner du matin, quand je me brosse les dents le matin, c'est tout aussi important que si je célébrais ou bien que si je priais, je faisais les rondes. C'est incroyable. La divine volonté. C'est-à-dire, si on entre dans cette vérité, frères et sœurs d'amour, c'est que Dieu, quand nous brossons les dents le matin, qu'est-ce qui se passe? C'est Dieu lui-même qui prend la brosse à dents, qui brosse avec nous la dent. Et cet acte qui est divin produit sa propre vie dans tout l'univers. Et donc, lui rend grâce, le bénit, le remercie. Si nous avons associé en plus un merci pour la possibilité qu'il nous donne de brosser les dents avec lui. Et ce faisant, il y a aussi la réparation de tout ce qui... Tous les péchés qui sont commis par la bouche, par exemple. Voyez. Et les 24 heures de la Passion, frères et sœurs bien-aimés, on a eu l'occasion de le dire. La dernière fois, c'est le Seigneur dit que la méditation des 24 heures de la Passion, c'est sa propre réparation. Ce sont ses propres affections et sa propre réparation de tous les péchés de l'humanité entière passée. Donc, les 24 heures de la Passion jouent abondamment dans les réparations. Et les autres actes dans la divine volonté travaillent, s'associent avec les rondes pour rendre gloire, aimer, manifester et réparer. Donc, les réparations, c'est pour les 24 heures de la Passion, sont davantage concentrées sur la vie de notre Seigneur, sur le moment de sa Passion, les 24 heures justement de sa Passion, de 17 h du jeudi saint jusqu'à 17 h du vendredi saint. Et ce sont ces. Tout ce que Jésus a vécu au temps de sa rédemption, pendant son chemin de croix, ces heures de la Passion qu'il détaille de manière méticuleuse à l'usage Picaretta, par ces différentes heures, le Seigneur, de nouveau, vit tout ce qu'il a vécu et répare tout ce qui se commet aujourd'hui encore dans l'ordre de ce qu'il a vécu et souffert pendant qu'il était sur la terre. Et pendant ces 24 heures plus précisément. Voyez. Donc en fait, il n'y a rien à négliger. Tout est important dans la divine volonté, frères et sœurs bien-aimés. Et il y a des degrés, naturellement. Il est évident que méditer les 24 heures de la Passion, ce n'est pas à mettre au même niveau que brosser la dent. Mais toujours est-il que les actes, quand ils sont divins, produisent Dieu, produisent des vies divines. Il se fait qu'il y a une quantité infinie de vie divine, de grâce, de réparation avec les 24 heures, que le simple fait de brosser la dent ne peut pas produire, puisque ça produit un seul effet, alors que les actes, les heures de la Passion embrassent
tout.

0: Toutes les réparations embrassent toutes les actions de grâce et les affections que Dieu manifeste pour la créature et que la créature est en droit et en devoir de lui retourner. Voyez, donc pour les rondes, effectivement, ça dépend de combien de rondes nous faisons. Si nous ne faisons qu'une seule ronde par jour, c'est déjà bien puisque une vie divine passe et embrasse l'univers. Mais si nous faisons plusieurs rondes, c'est plusieurs vies divines que nous multiplions. Et ainsi, de vie divine en vie divine, nous formons des chaînes d'amour entre le ciel et la terre et on fait advenir le règne de Dieu. Voyez, la divine volonté, frères et sœurs bien-aimés, c'est tout simplement éblouissant. Éblouissant. On y perd son latin. Pourtant, c'est la vérité. C'est la vérité, frères et sœurs bien-aimés. C'est la vérité. Et il y a une question, effectivement, que personne sur terre ne pouvait être dans la divine volonté. Que j'avais dit ça un jour. Disons que peut-être que je me suis mal exprimé. Je ne dis pas que personne sur terre ne pouvait être dans la divine volonté, puisque c'est le projet de Dieu, en fait, de communiquer la plénitude de sa vie ici déjà sur terre à tous. Je disais que aujourd'hui, à ma connaissance, il n'y a personne qui vive encore pleinement, pleinement, donc totalement et parfaitement, cette vie dans la divine volonté. C'est ça que je veux dire. Puisque tous les hommes sont encore pécheurs, il n'y a personne aujourd'hui qui peut dire je ne pêche plus. Et personne ne peut dire que j'ai la conscience d'être dans tous les éléments de la création, donc dans cette grâce de la bilocation dont parle le Seigneur abondamment dans le livre du ciel, d'être à différents endroits à la fois, de voir tout ce qui se passe dans les univers et tout ça. Et puis, d'avoir les propriétés du corps, des corps célestes, qui sont les signes, les critères de la plénitude de la vie dans la divine volonté, puisque ça engage même notre corps. Donc, l'incorruptibilité, l'agilité, le fait qu'on ne vieillit plus, l'éternelle jeunesse, ainsi de suite. À ma connaissance, tous ceux qui ont reçu le don de la divine volonté, encore ici-bas, continuent dans le péché, ils se confessent, ils se relèvent, ils tombent, ils se relèvent. Et puis après, donc, leur corps vieillit, leur corps prend, ils ne sont pas partout dans l'univers, selon les critères que le Seigneur donne pour comprendre comment est-ce qu'on vit totalement et pleinement, parfaitement et définitivement dans la divine volonté. Voilà. Voilà un peu ce que nous pouvons dire, frères et sœurs bien-aimés. Nous n'avons pas terminé avec ce qui était prévu aujourd'hui, mais nous allons nous arrêter là et demander à notre très saint Seigneur la grâce, frères et sœurs bien-aimés, de nous unir toujours plus intimement à lui, de ne jamais perdre confiance, de ne jamais perdre espoir. Et si nous ne sommes pas encore totalement et pleinement et parfaitement dans la divine volonté, posons des actes dans la divine volonté. Et c'est la succession des actes dans la divine volonté, dans les vertus, surtout la vertu de constance, qui va nous établir progressivement dans cette vie pleine et définitive. Et ça fait que, frères et sœurs d'amour, tout don passe par une relation d'intimité, d'amour avec le Seigneur, qui fait que plus nous l'aimons, plus nous voulons lui offrir l'humanité tout entière, plus nous multiplions les rondes pour lui rendre grâce, pour le bénir, pour l'adorer au nom de tous et pour tous, plus nous nous laissons saisir par le feu de sa vie divine, et nous laissons les trois personnes de la Trinité opérer en nous et nous rendre semblables à lui. Nous devenons la demeure du Dieu trois fois saint. Frères et sœurs bien-aimés, que notre Seigneur vous bénisse infiniment et que la grâce nous soit donnée de comprendre jusqu'où il veut que nous soyons déjà au ciel ici-bas. Que rien ne nous décourage, frères et sœurs d'amour. Que rien ne nous décourage. Soyez bénis, frères et sœurs d'amour. Soyez bénis. Que le Seigneur, dans sa grande bonté et sa miséricorde infinie, vous bénisse et vous garde. Au nom du Père et du Fils et du Saint-Esprit. Amen. Soyez bénis, frères et sœurs bien-aimés. À très bientôt.
1: Merveilleux, Seigneur Jésus, tu es merveilleux lorsque tu guéris les malades qu'on vient déposer à tes pieds. mais je t'aime encore davantage lorsque tu te lèves bien avant l'aube pour prier tout seul au désert. Nous te bénissons.
2: Tu es mon amour, Seigneur, tu es ma joie.
1: Tu es toujours merveilleux, Seigneur Jésus. Tu es merveilleux lorsque tu marches sur les vagues de la mer. Mais je t'aime encore davantage lorsque tu partages le repas de Matthieu et de ses amis, les publicains. Nous te bénissons.
2: Tu es mon amour, Seigneur, tu es ma joie.
1: Tu es toujours merveilleux, Seigneur Jésus. Tu es merveilleux lorsque tu arraches Lazare à la tombe. Mais je t'aime encore davantage lorsque tu pleures avec Marthe et Marie devant sa tombe. Nous te bénissons.
2: Tu es mon amour, Seigneur, tu es ma joie.
1: Tu es toujours merveilleux, Seigneur Jésus. Tu es merveilleux lorsque tu ressuscites la petite fille de Jaïr, toi le maître de la vie et de la mort. Mais je t'aime encore davantage lorsque tu t'occupes de la faire manger. Nous te bénissons.
2: Tu es mon amour, Seigneur, tu es ma joie.
1: Tu es toujours merveilleux, Seigneur Jésus. Tu es merveilleux lorsque tu emprisonnes les étoiles dans ta main. Mais je t'aime encore davantage lorsque tu embrasses les petits enfants. Nous te bénissons.

Tu es toujours merveilleux, Seigneur Jésus. Tu es merveilleux lorsque tu t'élèves dans la gloire de l'ascension. Mais je t'aime encore davantage lorsque tu appelles Marie par son nom au matin de la résurrection. Appelle-nous, nous aussi, par notre nom, et nous te bénirons éternellement.

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Voilà, dans cette journée, sous le regard du Père, en présence de sa miséricorde, nous voulons à nouveau nous demander, et ça sera la thématique de cet après-midi, comment devenir davantage ou devenir vraiment libre. Car s'il y a bien une question ambiguë que nous pose la société aujourd'hui, c'est qu'est-ce qu'une vraie liberté ? Et l'on pourrait dire c'est le point d'achoppement entre la culture ambiante, postmoderne, et la foi de l'Église. Il y a là un lieu d'ambiguïté fondamentale que nous allons essayer de lever tout simplement pour mettre en évidence combien la liberté, c'est pas toujours de faire ce que l'on veut, mais c'est d'abord de se recevoir de quelqu'un. Alors, une petite histoire pour commencer. Voilà, puisque nous voulons tous aller au paradis, on va essayer de résumer de manière très concrète le paradis en mettant en évidence que le paradis et l'enfer, en fait, c'est le même lieu. Sauf que, alors vous savez, classiquement, on prend deux images pour décrire la différence entre le paradis et l'enfer. Je vais rapidement exposer la première et ensuite développer la seconde. Dans le paradis et l'enfer, c'est le même lieu. C'est la même table. C'est le même festin. Sauf que, dans les deux cas, toutes les personnes ont des grandes cuillères comme ça. Alors en enfer, ils mangent le même repas et ils essayent de... Alors ils s'en mettent partout, c'est vraiment dégoûtant, partout. Au paradis, ils ont les mêmes cuillères et ils se font manger les uns les autres. Ah, c'est tout mignon ça. Voilà. Mais souvent, vous voyez, tout ça pour dire qu'entre l'enfer et le paradis... Souvent, c'est pas aller voir ailleurs, trouver un autre mari, trouver une autre maison, trouver une autre église, trouver un autre travail. C'est de vivre autrement, au même endroit, en se tournant vers l'autre, en le servant. Et si l'autre me nourrit, je vais le nourrir. Être libre, c'est être libre pour l'autre. Une autre image pour caractériser ce paradis, c'est au paradis et en enfer, il y a quatre personnages. Alors si vous y reconnaissez, tant mieux ou tant pis. C'est un Anglais, un Français, un Italien et un Allemand. Voilà. Ah, et oui. Au paradis, il y a donc... quatre personnes, mais qui sont à leur place, voyez. Être au paradis, être en état de sa vraie liberté, c'est être à sa place, socialement certainement, mais à nouveau cette place intérieure, être bien à sa place, être bien en soi. Alors, le paradis, le français il fait quoi au paradis? Hein? Le français... au paradis, alors on va commencer par l'anglais. L'anglais au paradis, il fait l'accueil. Bon, les Français, ils n'aiment pas trop les Anglais, mais souvent maintenant ça se règle chaque année au rugby et c'est terminé une fois par an, au foot, au rugby. Mais les Anglais, ils ont cette qualité de gentleman farmer, c'est une qualité d'accueil, vraiment, un certain humour, voilà. Le Français au paradis, il fait la cuisine. Alors là, ça, il n'y a pas photo. C'est voilà. Alors, au paradis, l'Allemand, il fait quoi? Ah, lui, il s'occupe de l'organisation. Ah, pas de problème. L'organisation, ça roule. Et l'Italien, lui, il fait l'animation. L'animation, il met l'ambiance. À Lourdes, quand il y a des Italiens, il y a de l'ambiance tout le temps. Alors, qu'est-ce que c'est que l'enfer? L'enfer, c'est l'anglais qui fait la cuisine.
L'enfer, c'est le français qui fait l'accueil. Oh, rigole-moi. L'enfer, c'est l'allemand qui fait l'animation. Et l'italien qui s'occupe de l'organisation. On est donc dans une communauté européenne où si chacun est à sa place, si chacun met en valeur ses qualités et ne veut pas avoir toutes les qualités, quelque chose de l'ordre d'une véritable communauté politique et de vivre ensemble bien s'opérer. Tout ça, c'est des images. Mais qui veulent pointer une vérité de fond, qui est donc la suivante, être vraiment libre, c'est être à sa place. À sa place. Trouver sa place. Voilà. Cette place à la fois extérieure, mais surtout cette place aussi intérieure. Voyez. Un jour, il y avait un père spirituel qui demandait à son accompagné, il lui a posé, je voudrais te poser une seule question, qui n'est pas forcément compréhensible au premier abord. La première question, c'est d'où partent tes actes? Quand tu agis, quand tu parles, d'où ça parle en toi? Est-ce que c'est tcha-tcha-tcha-tcha? Ou est-ce que c'est des paroles qui viennent vraiment de ton cœur? Quand tu agis, est-ce que tu les poses? C'est toute ta personne qui pose un geste. Quand tu penses, est-ce que c'est tout ton être qui pense? Ou c'est simplement la périphérie? Voilà. Quand nous parlons, quand nous agissons, voilà. Quand nous pensons, tout cela, d'où nous pensons? Est-ce que c'est vraiment la profondeur de notre être? Et donc, pour être vraiment libre, il nous faut donc engager notre personnalité dans sa vraie dimension, dans une dimension complète, et non pas de vivre à la périphérie de nous-mêmes, mais d'une manière vraiment complète, intégrale. Vous voyez, l'Église utilise une expression, le personnalisme intégral, pour dire quel est le chemin de l'homme. L'homme doit trouver intégralement sa personnalité, et ce chemin-là s'accomplit dans le Christ. Alors si on veut donner une image à ce mouvement-là, on peut prendre l'image de la poupée russe. La poupée russe, on voit d'abord une poupée. Et la poupée, ça ressemble, premier abord, l'individu, l'individualité. Nous avons tous une individualité. Mais plus qu'un individu, nous sommes une personne. Et nous sommes une personne qui se déploie, comme dit l'Église, en communauté. Nous ne sommes pas faits pour vivre seuls. Et donc dans la grande poupée, il y a d'autres poupées. Une deuxième, une troisième, une quatrième, une cinquième. Et une vraie poupée russe, c'est une poupée où il y a toutes les poupées dedans. Et à l'extérieur, pourtant, on ne voit qu'une personne, qu'un individu poupée. En fait, il nous faut être pleinement riche, trouver toutes les dimensions qu'il y a en nous. L'intégralité, devenir des personnes complète. Voilà ce que propose l'Église à la société d'aujourd'hui. Alors, je vais synthétiser ça en abordant quatre points. C'est pédagogique pour que vous rappeliez au moins une idée par point. Hein. Et avant de commencer, je rappelle deux idées de ce matin. À retenir, hein. Bonne pédagogie, vos répétitions. Premier enseignement de ce matin, n'arrêtez pas de prier, Jésus, la confiance fait des miracles. La confiance peut renverser notre rapport à notre blessure. Cette blessure d'abandon peut devenir un chemin où l'on va s'abandonner. Hein? Et dans l'homélie de tout à l'heure, c'était de rappeler que la parole, nous sommes créés dans la parole, nous sommes faits pour la parole. Et donc nous sommes comme conviés à nous remettre à l'écoute de la parole pour vivre selon ce lieu originel, matriciel, dans lequel nous avons été créés. Alors, considérons maintenant quatre dimensions de notre personnalité. D'abord, la dimension la plus commune, la plus immédiate, qui est la dimension sociale. Nous sommes faits pour profondément vivre
en relation. Dans sa dernière encyclique, le pape Benoît XVI dit que la relation appartient à l'essence de la personne. La relation appartient à l'essence de la personne. Donc être une personne, c'est être capable de nourrir des relations de qualité, des relations riches, sans confusion, sans fusion, mais des relations. Nous sommes faits pour être en relation. Nous sommes faits pour construire des communautés qui vont être comme le bien commun dans lequel se déploient les personnalités. Communauté religieuse, communauté associative, communauté naturelle, la famille. Mais il n'est pas bon à l'homme d'être seul. Et si nous vivons seuls, nous pouvons nous rattacher à des communautés. Mais l'homme se déploie sous le regard d'un autre. Sous le regard d'un autre. Comme l'homme se déploie sous le regard du Père. Mais il se déploie aussi sous le regard de quelqu'un qui est bienveillant. Et avant tout, dans notre histoire humaine, sous le regard de notre mère, du regard de notre mère. Et c'est dans le regard de la mère que la conscience d'amour s'éveille. Vous savez qu'un enfant qu'on ne touche pas, qu'on ne regarde pas, il meurt. Il meurt. Les psychosociologues, les psychologues cliniciens l'ont très bien remarqué en étudiant des orphelinats où il n'y avait pas assez d'infirmières, dans l'après-guerre, notamment en Roumanie, et on a fait le constat très vite que les enfants seuls meurent. L'enfant a besoin d'être regardé. L'adulte a besoin d'être regardé. La qualité de la vie est relative à la qualité du regard qu'on pose sur nous. Posons des regards de qualité qui soient nourris avant tout par le regard de bénédiction du Père sur nous. Alors, nous sommes dans une société où se déploie, comme cela a été indiqué, un individualisme. Ne nous trompons pas de chemin. Cet individualisme, il est tout à fait en accord avec le libéralisme économique qui nous entoure. Car pour multiplier les biens de consommation à vendre, il faut individualiser au maximum les comportements, au risque d'isoler les personnes les unes des autres. Plus on individualise les besoins, plus on va acheter de manière personnelle. Il y a 30, 40 ans, il y avait peut-être un téléphone par famille, et encore. Aujourd'hui, 95% des Français ont leur téléphone personnel. Alors, au risque de tout individualiser, on peut risquer, ce n'est pas nécessaire, mais de se couper les uns des autres. Alors, on est dans une société que l'on pourrait qualifier donc de post-moderne. Qu'est-ce que c'est qu'une société post-moderne ? Une société moderne, c'est une société qui cherche, par la raison, à maîtriser, par la technique, à maîtriser la réalité, à la connaître. Et aujourd'hui, on s'aperçoit que même par la raison, on ne peut plus connaître la vérité, c'est ce qu'on dit. Donc se déploie donc une société agnostique qui déplace la vérité dans l'individu, dans la personne. Et cette société postmoderne, elle a deux valeurs. C'est avant tout une réduction de la vérité à l'émotion. Si j'ai des émotions, c'est la vérité. Ben non. Et deuxièmement, c'est l'immédiateté de la liberté. La liberté, c'est de faire ce que l'on veut le plus souvent possible. C'est d'avoir ce libre choix. Alors que la liberté chrétienne nous emmène sur un tout autre terrain. La capacité de la liberté, ça va être la capacité à s'engager et à se lier à un autre. Et libre, celui qui est capable de se lier à un autre, de se recevoir de Dieu et de se donner à un autre. Deux terrains de la liberté qui ne s'opposent pas absolument, mais qui sont différents. Certes, notre liberté, c'est à nous de choisir notre vie, mais de choisir notre vie pour nous lier
à une source véritable, qui est celle du Christ, et de nous lier aux autres en nous donnant profondément à eux. Alors, le but de notre vie, c'est donc de croiser deux dimensions. Et j'aime beaucoup cette petite citation de Origène, qui est un père de l'Église, Origène qui disait « Le but de la vie, c'est de croiser deux livres. C'est de croiser le livre de notre vie, notre histoire, avec le livre de la vie, le livre de la vie de Dieu, le livre de l'appel de Dieu sur chacun d'entre nous. » Et cela met en valeur cette dimension qui nous caractérise profondément. Nous sommes faits pour être des êtres de relation. Des êtres de relation. Des relations de qualité. Voilà. Qui sont tes amis? Je te dirai qui tu es. Voilà. Invité donc à approfondir cette dimension de relation pour sortir de cet individualisme diffus qui entoure notre vie quotidienne. Première dimension, dimension profondément sociale, relationnelle de la personne. Deuxième dimension, on pourra parler d'une dimension proprement psychologique. Nous sommes des êtres de besoin, profondément des êtres de besoin, et il est légitime de satisfaire ces besoins. On qualifiera rapidement ces besoins. Trois besoins inférieurs, trois besoins supérieurs. Les trois besoins inférieurs, immédiats, manger, dormir. Un SDF qui dort plus de trois jours dans la rue, il n'y en a que un sur deux qui remontera. Un seul sur deux. Plus de trois jours dans la rue en hiver, un seul sur deux remontera à la pente. Et donc, il y a en peu de temps des gens qui sont cassés. Et donc, il y a effectivement des politiques publiques à mettre en œuvre pour un accès à la propriété rapide. Voilà. Un homme d'affaires qui se moquait de ses pauvres dans la rue et qui un jour s'est fait entendre par un journaliste « Ben, ok, vivez comme eux, trois jours, et puis on verra. » Et au bout de trois jours, cet homme d'affaires a craqué, comme tout le monde. « Laissez-moi tranquille avec ces histoires. » Même des gens forts qui pendant trois jours dorment dehors, finissent par craquer. Premier besoin, manger, dormir. Deuxième besoin, le besoin de sécurité. Sécurité affective, sécurité physique. Un tiers des pays de la planète n'ont pas cette sécurité physique là. En France, on l'a, mais on n'a pas cette sécurité affective. De moins en moins, en tout cas. On a besoin de sécurité. On a besoin de ne pas être seul. Troisième besoin, c'est le besoin d'appartenance. D'appartenir à un groupe, à une famille, à une communauté, à un pays. Si je vous demandais quelle est la plus grande souffrance psychologique que disent les psychologues, c'est vrai, sociologues. Ils disent c'est le fait de ne pas avoir de pays, d'être apatride. Voilà une des plus grandes souffrances. Nous avons donc besoin d'une terre. Quelle est notre terre? L'Église est une terre. Nous avons besoin de nous enraciner. La famille est une terre. Le couple est une terre. Des communautés, des associations. Nous avons besoin d'appartenir. C'est mon mari, c'est ma femme. Un jour, à la sortie de l'Église, une femme vient me voir et me dire « mon père, je voudrais vous parler de mon mari. Ah, » Alors, je me dis, mais qu'est-ce que... Oh là là, c'est toujours délicat, délicat. Alors, en plus, elle commence comme ça, elle dit, mon chéri, viens, viens, viens, viens. Je me suis dit, mais ça commence pas bien. Alors elle me dit, voilà, c'est mon mari. Alors, je voulais vous dire que mon mari, c'est pas le meilleur homme du monde. Alors, je tourne. Tout le monde baisse la tête. Non, lui qui baisse la tête. Mais après, elle dit cette phrase délicieuse, vraiment délicieuse. Mon mari, c'est peut-être pas le meilleur homme du monde, mais c'est le meilleur des maris. Ah, voilà. Hein? Donc il ne faut pas confondre la limite d'un homme,
tous les hommes sont limités, hein, même ceux qui apparemment sont les plus forts, qui ont le portefeuille le plus rempli, qui ont la plus grande réussite sociale, etc., qui sont des grands spirituels, tout le monde a ses limites. Mais l'important, c'est que c'est mon mari, c'est le regard de cette femme qui a fait qu'elle aimait son mari. Voilà. L'appartenance, c'est ça. Ce sont mes enfants, c'est mon mari. On a besoin d'appartenir à quelqu'un. Voilà. Voilà pour les trois besoins, pour dire, de base. Mais non, les trois besoins supérieurs, besoin de reconnaissance. Ce qu'on disait ce matin, besoin de reconnaître explicitement les qualités de l'autre. Tous les jours, dire une petite parole de bénédiction à celui qui vit avec nous. Voilà, pour l'encourager et pour lui révéler qui profondément il est sous mon regard. Reconnaissance. Reconnaissance du Père sur ses enfants. Encouragement. Cinquième besoin, deuxième supérieur, c'est le besoin d'indépendance, de sentir qu'on est capable de tenir debout seul, qu'on est capable de faire des choix personnels, libres, être capable d'autonomie, d'indépendance. Et le dernier besoin, c'est cette capacité de déployer ses talents, être capable de créativité, faire surgir la créativité. Ça peut être tout à fait dans la cuisine. Nous, à la communauté, on a une petite sœur qui apparemment est limitée dans ses capacités, mais elle est capable de nous faire manger tous les jours du poulet, mais différemment. Extraordinaire. Nous fait manger du poulet, formidable. Voilà. Tout cela pour dire que si on met de l'amour, la créativité vient profondément. Voilà. Nous sommes donc des êtres psychologiques qui ont besoin de satisfaire des besoins. Mais si on en reste là, on reste dans l'ambiance de notre monde. Voilà. Simplement un monde social, des relations, travail, d'amitié, et bien sûr des relations où on est bien en soi-même. Voilà. À ces deux dimensions, il manque deux dimensions. La dimension verticale, notre être se reçoit de Dieu, et la dimension éthique, notre être est fait pour se donner à l'autre. Et je n'hésite pas de vous formuler la très belle citation donc de Vatican II qui définit la personne. L'homme est la seule créature que Dieu a voulu pour lui-même. L'homme se trouve lui-même dans le don de lui-même. Voilà. Redisons-le. Voilà. L'homme est la seule créature que Dieu a voulu pour lui-même. L'homme se trouve dans le don désintéressé de lui-même. L'homme est créé par un créateur. Ça, c'est le plan ontologique. Vous voyez, la troisième dimension, sociale, psychologique, ontologique. C'est le plan de l'être. Au fond de notre être se déploie une identité qui est une identité naturelle. Nous aspirons à des dimensions profondes qui nous caractérisent. Et aujourd'hui, dans la culture ambiante, on dit qu'il n'y a plus de données naturelles. L'homme n'existe pas de nature, il existe seulement de culture. Vous voyez, c'est la culture du gender. C'est la problématique qu'il y a, gérée pour ces fameux manuels de science et vie, qui déploient dans des livres de seconde cette culture du gender qui disent qu'il y a plusieurs modèles, 5, de relations sexuelles entre l'homme et la femme, ou entre l'homme et l'homme, ou entre l'homme et le transsexuel, etc. Où est-ce qu'on va? Non, l'Église dit qu'il y a une nature humaine. L'homme est fait pour la femme et la femme pour l'homme. Basta. Nous avons donc une nature humaine. Cette nature humaine, saint Ignace la résume de manière excellente en la tournant vers le Créateur. Profondément, notre être, dit-il, est fait pour louer, vénérer et servir Dieu. Vous voyez, c'est le principe des exercices. L'homme est fait pour louer. Il est fait pour être un homme de louange, pour rendre grâce au Seigneur. Quand le cœur rend grâce à Dieu, il rend à Dieu l'honneur qui lui est dû. Nous ne vivons pas comme des individus, comme des atomes qui sont les uns à côté des autres. Nous vivons comme des êtres tournés
vers un créateur, créé par un créateur. L'homme est la seule créature que Dieu a voulu pour lui-même. Et donc l'homme est homme lorsqu'il se tourne vers ce créateur qui lui rappelle chaque jour et à chaque instant combien il est maintenu dans la vie. Il est béni par la vie, mais d'une vie qu'il reçoit de Dieu. L'homme est fait pour vénérer, pour respecter, pour obéir Dieu. Il est fait pour obéir à cette loi profondément inscrite en son cœur, loi naturelle, loi qui cherche la vérité, qui cherche le bien, qui cherche l'intimité relationnelle, qui cherche la vie sociale, qui cherche à défendre la vie, pour résumer rapidement ces cinq inclinations fondamentales qui sont dans l'homme. L'homme est fait pour respecter cette loi qui est inscrite dans son cœur, loi naturelle. Loi naturelle qu'il va, par sa conscience, écouter. John Henry Newman, vous connaissez Newman, béatifié au mois de septembre. Newman, il a développé l'anthropologie morale de l'Église. Et il dit cette très belle phrase. Rappelez-vous, parce que c'est la phrase catholique par excellence, même si apparemment, vous allez me dire, c'est pas catholique. Eh oui. John Henry Newman, il dit, si j'avais à lever un toast ecclésiastique, à la fin d'un repas ecclésiastique, ce qui d'ailleurs ne serait pas tellement convenable, car normalement les religieux ne lèvent pas des toasts. Mais disons que c'est cela. Je lèverais un toast en tant que prêtre, un toast au pape, mais je lèverais un toast d'abord à la conscience. Magnifique. Ça, c'est l'enseignement de l'Église catholique. Je lèverai, avant de lever un toast au pape, je vais lever un toast à la conscience. C'est-à-dire que nous avons cette capacité naturelle, au fond de nous-mêmes, d'écouter immédiatement cette petite voix où la conscience est comme l'écho de la voix de Dieu en nous. Elle est le sanctuaire. Alors, approfondissons cette image du sanctuaire. La conscience, c'est le sanctuaire. Vous allez me dire, là, il va un peu loin. C'est pas moi, je répète ce qui est dit. Mais essayons de comprendre, qu'est-ce qui fait la valeur d'un sanctuaire ? La valeur d'un sanctuaire, c'est pas les murs. Le sanctuaire, c'est les murs. La conscience, c'est les murs. Qu'est-ce qui fait la valeur d'un sanctuaire ? La valeur d'un sanctuaire, c'est comme un écrin. Elle protège la présence réelle. La conscience n'est pas la présence réelle. La conscience est le sanctuaire. Dieu est la présence réelle. Et donc notre conscience est comme ce lieu qui accueille la présence réelle de Dieu. C'est pour ça que immédiatement on peut dire qu'on lève d'abord un toast à la conscience et au pape en second, car l'enseignement d'Église nous révèle non pas de manière immédiate, mais de manière médiate. Qui est Dieu ? Et entre la rencontre personnelle, intime, et l'enseignement que l'on reçoit pour vérifier qu'il s'agit bien de Dieu, hein, pour pas prendre ses lanternes pour des vessies, hein, de bien vérifier, authentifier. Mais ce chemin, vous voyez, c'est ce chemin confiant de la liberté qui va chercher Dieu. Et la liberté deviendra vraiment elle-même que lorsqu'elle rencontrera la vérité que défend l'Église, que protège l'Église, que va nous transmettre l'Église. Mais cette vérité, elle n'est pas simplement une vérité logique, abstraite. Elle est une vérité personnelle, le Christ. Et l'Église est au service de cette expérience personnelle que nous allons avoir du Christ. L'Église est au service. Un des sept titres pontificaux du pape, c'est qu'il est « servus servorum Dei ». Il est le serviteur des serviteurs de Dieu. Le pape est au service. Au service de quoi ? Au service de l'œuvre de Dieu, de la pédagogie de Dieu dans l'œuvre du salut qu'il déploie dans notre histoire, mais dans notre histoire personnelle. Vous voyez, la religion, ce n'est pas une affaire de culture, c'est une affaire de culte.
que l'on rend et le culte que nous rendons d'abord à Dieu, c'est le sacrifice de notre action de grâce, dit le psalmiste. Et ça, c'est personnel. Et cela, c'est dans l'intimité de notre cœur profond, de notre conscience profonde, que cela se déploie. Nous avons donc une conscience. Allons au cœur de cette conscience. Et saint Ignace donc disait, nous sommes faits pour louer, nous sommes faits pour vénérer, et nous sommes faits pour servir, servir Dieu. Alors comment reconnaître l'œuvre de Dieu en nous? Au plan de notre être, l'Église donne trois critères pour reconnaître l'œuvre de la grâce. Tout d'abord, il y a l'évidence. Parfois, on est foudroyé par la grâce. Saint Paul, sur le chemin de Damas, mais vous savez, c'est beaucoup plus commun qu'on pense. Dans notre vie, on peut avoir eu ces petits passages de Dieu qui sont souvent très très brefs, très clairs, très nets, cette évidence de Dieu. Dieu parle parfois par des évidences. C'est rare, mais ça existe. Deuxième niveau où Dieu va agir au cœur de notre être, c'est par l'éveil de notre désir. Tiens, Dieu fait grandir notre liberté par l'éveil de notre désir. Là, je vais m'arrêter 2 secondes. Dans sa première encyclique, Benoît XVI, hein, Caritas in Veritate, dans le premier chapitre, il y a 2 chapitres. Dans le premier chapitre, le pape parle du lieu de conflit entre l'Église et la société, à savoir, qu'est-ce que c'est que l'amour authentique? Il développe le lien entre l'éros et l'agapé. L'éros et l'agapé. Et en fait, il pose la question à la société, il dit, mais oui, je sais que la société a un rapport érotique à l'amour. Et le pape de dire avec audace, oui, la société a un rapport érotique à l'amour, mais moi je voudrais que le rapport de l'Église, de la société avec l'amour soit vraiment érotique. C'est-à-dire soit érotique en vérité. Et qu'est-ce que c'est que pour le pape, ce véritable chemin de l'amour qui a son point d'ancrage dans le corps? C'est sûr que l'amour a un point d'ancrage dans le corps. Mais que cet amour soit un amour authentique, c'est-à-dire quand le don de l'amour soit pas un don qui veut prendre l'autre, mais un don qui veut se donner gratuitement à l'autre. Un don qui est de l'ordre de la grâce. Et à ce moment-là, le lieu de la joie des corps sera le lieu du don de soi. Et loin de dénigrer cette joie du corps dans l'union conjugale, pas en dehors de l'union conjugale, l'Église est pour cette joie, mais si c'est vraiment le don de l'amour qui s'y exprime, non pas une recherche du plaisir pour soi, mais une expression partagée d'un don mutuel et gratuit. Et il dit, mais il faut que cet éros soit un éros virginal, c'est-à-dire capable de se laisser envahir par la grâce. Voilà le désir, le véritable désir. Un désir qui a un point d'ancrage très humain, mais qui se laisse envahir par la grâce. Il ne s'agit pas d'éliminer l'homme, mais il s'agit de l'accomplir, d'accomplir son désir. Et un acte humain, souligne Thomas d'Aquin, est un acte humain s'il est traversé par le désir. Un acte n'est pas humain s'il n'est pas porté par le désir. Ça, c'est le deuxième critère du discernement. Que la présence de Dieu vienne éveiller le désir de notre être, le désir de liberté, le désir de vie, la croissance. Évidence, désir, et ensuite raison. Raison. Cohérence de la raison. Prenons un exemple. Caroline et Isabelle. Jules a envie de se marier, mais le problème, il est amoureux de Caroline et d'Isabelle. C'est un vrai problème. En tout cas, en France, c'est un problème. Dans les pays arabes, c'est moins un problème. Et donc, il doit faire un choix. Et donc, il va faire une retraite d'élection
dans laquelle il va se mettre sous le regard de Dieu, et Dieu va lui dire, tiens, voilà. Alors il n'a pas d'évidence, il n'a pas d'évidence. Son désir au bout d'une semaine de retraite va être éveillé. Et ensuite, avec sa raison, il va essayer de confirmer son choix. Est-ce que selon mon histoire, il est plus cohérent que je choisisse Caroline ou Isabelle? Oui, la raison vient confirmer, par la relecture de notre histoire, l'éveil de nos désirs. Et elle fait partie de ce lieu de discernement dans lequel notre être va pouvoir authentifier la présence de Dieu. Évidence, désir, raison. La liberté s'éveille par ces trois dimensions. Pas simplement la spontanéité du désir, pas simplement la rationalité de la raison, mais tout cela. Notre être est profondément un être qui s'éveille et dont nous sommes responsables des choix. Alors, mais notre être est profondément, et c'est là où on vient peut-être au meilleur, notre être est un être spirituel. Alors racontez une petite histoire à partir de Jean 23. Jean 23, vous connaissez le pape bien en chair du concile, il aimait bien... Vous voyez, un jour, il était à l'Annonciature à Paris et il y avait une dame bien en chair à côté de lui. Et elle était un petit peu, disons, légère dans ses discussions. Et elle lui dit, et donc il lui demande, mais où vous habitez? Ah, moi j'habite à côté de l'Annonciature. Ah, je vois que nous sommes du même arrondissement. Voilà, donc c'était un homme qui aimait bien les réalités en chair. Et elle a compris qu'il y avait une petite pointe caustique quand même, donc elle a calmé son discours et elle est revenue à des réalités plus diplomatiques. Alors Jean 23, qui n'est pas en reste de petites histoires cocasses, nous raconte l'histoire suivante. Un jour, on lui demandait, mais mon père, combien de... prêtres, de religieuses travaillent au Vatican. Alors il réfléchit, il dit, combien? Oui, la moitié. Bon. Tout cela pour dire que, vous voyez, la vie spirituelle n'est pas décollée de la vie, de la joie de vivre ensemble. Et une troisième petite histoire, comme il avait la spontanéité de le faire, il se mettait en col romain et il partait dans les rues de Rome, faire ses visites librement. Alors, voilà ce qu'il... Un jour, il va chez les Pères du Saint-Esprit. Il va chez les Pères du Saint-Esprit et l'appariteur, celui qui ouvre la porte, le reconnaît tout de suite. Il dit, mais sainteté, qu'est-ce que vous faites là? Oh, je voudrais voir le responsable. Alors, toute la maison est en émoi, l'information se divulgue à une vitesse grand V, et il y a le responsable qui descend... en vitesse. Et Jean 23 ne fait mine de pas le reconnaître. Et il lui dit, qui êtes-vous? Ah, moi je suis le supérieur du Saint-Esprit. À ce moment-là, il y a Jean 23 qui fait comme ça avec la tête, là. Il dit, bon, vous avez de la chance, moi je suis le vicaire du Christ. Voilà. Tout cela pour dire que notre humanité, elle n'est pas décollée de notre spiritualité. Voilà. Notre humanité, elle est pétrie de spiritualité, notre spiritualité est pétrie d'humanité. Voilà. Et que notre vie spirituelle va être au service de cette humanité. En fait, elle va aider à lever quatre tensions qu'il y a en nous. Il y a quatre tensions. Il y a des lieux de tension, vous voyez, permanents. Et la vie spirituelle bien vécue, authentique, va comme lever ces tensions. Alors, plus ou moins. Tout cela pour bien mettre en évidence que,
avoir des tensions dans sa vie, ce n'est pas un problème. Le problème, c'est un peu comme la blessure, le problème, c'est de savoir ce qu'on fait des tensions. Alors, vous allez me dire, vous êtes d'accord, mais quatre tensions dans l'homme, quatre sources de tensions. La tension entre le corps et l'esprit. Soit c'est le corps qui mène, soit c'est l'esprit. La tension entre l'homme et la femme. La tension entre le fini et l'infini. La tension entre l'individu et la société. Alors, comment la spiritualité bien vécue, vous voyez, dans ce personnalisme intégral qu'on évoque et que balise l'Église, voilà, la tension entre le corps et l'esprit. Qu'est-ce qui va lever cette tension? Qu'est-ce qui va unifier cette relation entre notre corps, notre âme et l'esprit? C'est tout simplement la personne de Jésus-Christ. Plus notre corps s'unifie à la personne du Christ, plus se cristallise en nous, sans faire de jeu de mots, hein, cette unité en nous, où s'intègre dans notre cœur le plus profond nos sens, nos affects, nos passions, nos désirs. Il s'unifie. Ce qui permet à l'Église de dire que le Christ, hein, reflète le visage parfait de l'homme. Si l'on veut vraiment être un homme, c'est le Christ qui va accomplir cette humanité. Il va être le lieu parfait de l'intégration. Voilà une piste qui met en porte-à-faux la séparation trop forte entre la psychologie et la spiritualité. Il faut bien distinguer les niveaux, mais il ne faut pas les séparer. C'est comme le Christ, unité sans confusion, distinction sans séparation. Voilà. On ne sépare pas l'humain du divin, la grâce de la nature. La grâce accomplit la nature dans le Christ. La relation entre l'homme et la femme. Voilà. La relation entre l'homme et la femme. Moi, je peux faire le témoignage. J'ai ralenti mon choix du sacerdoce, de la consécration. Je m'étais dit, mais il faut que je résolve d'abord, fondamentalement, cette relation entre l'homme et la femme. Dans ma vie, il faut que ça soit paisible, vraiment paisible. Et après, je m'engage sans problème. Mais je vous assure qu'il y a eu un avant et un après. Lorsque j'ai découvert la figure de Marie, de la Vierge Marie, j'ai pu dire que j'avais une femme dans ma vie. Et tout homme a besoin d'une femme dans sa vie. Tout homme a besoin d'une femme dans sa vie. Mais si la présence de Marie n'est pas une présence spirituelle, une présence intime, mais il y a une quête de notre affectivité qui cherche des destinataires. Et ça peut devenir compliqué, même pour les curés. Oui, Marie, c'est la mère du sacerdoce. Marie, c'est la mère de la vie chrétienne. En Marie, nous avons une mère, mais nous avons aussi une amie, nous avons une épouse. Voilà. Ce lieu de résolution du conflit entre l'homme et la femme, c'est la relation entre Jésus et sa mère. Si nous vivons dans ce climat christique et ce climat marial, nos affects sont comme posés à leur juste place. Et donc notre vie n'est pas un enfer, à sa juste place. Tout part d'abord de Dieu, tel que Marie nous le révèle. Grignon de Montfort a cette très belle image. Il dit que Marie, c'est elle qui apporte nos petites choses au Seigneur. Comment moi qui fais des petites choses pour le Seigneur pourrait-il les accueillir? Donne-toi Marie, Marie donnera tout à Jésus. Et ce grand saint, Louis-Marie Grignon de Montfort, dit, qu'est-ce que fait Marie? Marie, elle prend la pomme de notre bonne volonté, elle la met sur un plateau d'or et elle l'amène à son fils. Hein? Les maîtresses de maison qu'il y a parmi vous savent que, hein, un beau repas, c'est autant la qualité des mets que la beauté de la table. C'est ça, un beau repas.
un plateau en or qui apporte nos petits mérites. Seul le Christ nous donne le salut. Marie ne nous donne pas le salut. Marie, si on dit qu'elle est co-rédemptrice, c'est d'une certaine manière subordonnée. C'est-à-dire que tout ce qu'elle veut nous donner, elle le reçoit parfaitement du Christ, son Fils, parce qu'elle est pleine de grâce, elle est parfaitement disponible. Donc résolution, vous voyez, de cette tension, de cette ambivalence, parfois compliquée, entre l'homme et la femme, jusqu'au sein du couple. Priez ensemble, que les époux prient la Vierge Marie. Que les époux lisent individuellement la parole de Dieu pour recevoir le Christ. Et ensuite qu'ils se partagent l'un à l'autre le meilleur de ce qu'ils ont perçu.

normal, traverse une crise psychologique de croissance où il n'est pas bien. La femme va imploser, l'homme va exploser. Des images, hein, des images. C'est des risques. Pourquoi ? La crise de la quarantaine, c'est la crise du sens ultime de la vie. C'est la crise religieuse. Après avoir répondu aux besoins économiques et affectifs, on descend plus profond dans les questions existentielles qui sont les questions de sens de la vie, de relecture de sens ou de non-sens, mais aussi de perspective de la vie. Ma vie, elle est finie. Mes enfants, je vais mourir. Qu'est-ce qu'ils vont devenir? Moi, je vais mourir. Que va devenir ma femme? On entrevoit la mort. Et il faut résoudre cette tension-là. Entre le fini et l'infini, entre la mort et l'après-mort. Alors, qu'est-ce qui nous aide à passer ce cap où le fini s'ouvre à l'infini? C'est la personne du Saint-Esprit. Seul le Saint-Esprit, qui est infini de Dieu de l'amour, peut se faire fini en nous, dans notre cœur. Et il nous révèle qui ? Il nous révèle le Christ, qui est le fini dans l'infini. Seul le Saint-Esprit révèle en nous que cette tension est une bonne tension parce qu'elle attend sa solution, qui est le Christ. Tout homme attend le Christ, parce que tout homme attend la résolution de cette tension, qui est une tension entre le fini et l'infini. Et si on résout pas cette tension, qu'est-ce qu'on fait ? On accumule de l'argent, on accumule de pouvoir, on va de quête amoureuse en quête amoureuse. On cherche un infini dans le fini, et c'est ce qui s'appelle l'idole. Il nous faut passer de l'idole à la foi. Et la tentation du pouvoir, de l'argent, du sexe mal placé, est une tentation qui renvoie à une question plus fondamentale, qui est celle du sens ultime de la vie. Quel sens ultime de la vie ? Et je vous assure qu'on peut très bien vivre sans femme, sans argent et sans pouvoir et être profondément en paix. C'est ce que veulent signifier les consacrés dans l'Église. Que profondément les trois vœux, qui sont comme trois limites apparemment humaines, sont en fait des tremplins pour ouvrir à l'infini de Dieu. Quatrième tension, c'est la tension entre l'homme et la société. Alors comment va se résoudre cette tension entre l'homme et la société? Il n'y a qu'un seul moyen authentique, c'est l'Église. Seule l'Église fait le pont entre Dieu et l'homme. Seule l'Église permet que nous puissions vivre dans ce monde agité tout en étant parfaitement tournés vers Dieu. Seul le Christ nous permet d'être protégés dans notre humanité pour que notre cœur profond puisse rendre grâce à Dieu. C'est donc cela. Hors de l'Église, point de salut. Tiens, il faudrait réinterpréter à la manière moderne cette phrase qui apparemment sonne comme tranchée. L'Église, en tout cas, a tous les instruments pour notre salut, en renversant la position négative en vision positive. Oui, l'Église a tout ce qu'il nous faut pour vivre profondément notre salut, pour être sauvé, pour lever de manière intelligente ces quatre tensions. Alors je conclurai en prenant une image. Et en résumant quatre idées fortes que l'on a pu évoquer qui renvoient à les quatre niveaux. Hein ? Tout d'abord, l'homme est un être de relation. Il n'est pas un individu, il est fait pour la relation. Et une relation large. Moi j'aime bien dire aux séminaristes, vous serez bien dans le monde de la relation si vous êtes autant à l'aise avec quelqu'un de très pauvre dans un bidonville qu'avec un président de la République, avec quelqu'un qui est très riche. Nous sommes faits pour être bien avec tout le monde, pour être tout à tous. Voilà, notre cœur sera en paix là. Deuxièmement, notre être est un être de besoins. Il faut être concret, nous avons des besoins.

souvent besoin d'être satisfait pour que notre humanité trouve le lieu de son déploiement. C'est le plan psychologique. Le plan ontologique, c'est au cœur même de notre être, nous avons une conscience dans laquelle nous pouvons immédiatement rencontrer Dieu et donc le louer, l'honorer, le servir. Et finalement, notre être est un être spirituel, mais pas désincarné, un être spirituel dans lequel une vie spirituelle vraiment authentique nous permet d'intégrer ces tensions, et non pas de les éliminer, mais de les orienter, de leur donner leur sens, et donc de grandir à la fois en humanité, mais aussi en grâce. Et donc l'image, pour conclure, c'est l'image de la tapisserie. Notre vie peut avoir deux côtés, à nous de choisir. Vous regardez une tapisserie du côté de tous les fils. C'est vraiment compliqué, la vie. C'est compliqué, la vie. Vous tournez la tapisserie du mauvais côté, les fils vont dans tous les sens. Mon Dieu. Mon Dieu, je m'en sortirai. Et en fait, le Seigneur veut nous apprendre à regarder la tapisserie de l'autre côté. Si nous nous laissons faire par celui qui va construire la tapisserie, si nous nous laissons faire par le Christ, par Marie, par l'Église, notre vie ne sera pas compliquée. Notre vie, c'est sûr, elle produira son fruit. Et un fruit qui sera vraiment surabondant. Alors, pour conclure, définitivement, je citerai Saint Bonaventure. Saint Bonaventure, il nous dit une seule chose, il nous dit le secret du secret du secret de la vie spirituelle, il n'y en a qu'un, un seul. Il faut que, en permanence, la fine pointe de notre désir repose d'abord en Dieu. Que la fine pointe de notre désir, corps, âme, esprit, repose d'abord en Dieu, et ensuite, à partir du Christ, de vivre, de déployer cette vie pour que nous ayons la vie et que nous l'ayons en surabondance. Amen. Gloire au Père, au Fils et au Saint-Esprit, comme il était au commencement, maintenant et toujours, et dans les siècles des siècles. Amen.

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2: Tu ne commettras pas de vol. Matthieu 19, 18.

Frères et sœurs, sur nos chemins de vie, nous pouvons trouver le temps long, nous pouvons traverser tant d'épreuves. Et pas besoin de vous faire des dessins pour voir le spectacle, souvent qui ravage notre humanité. Par exemple, les feux de forêt, donc comme l'image d'un feu qui semble tout dévorer, un feu destructeur, un feu de mort. Bien sûr, c'est au niveau social, mais on peut tous et toutes se sentir visés, concernés. Peut-être certains, certaines parmi nous traversent de lourds fardeaux, de grandes épreuves. Alors, on nous dit dans la foi chrétienne qu'on a été sauvés, mais saint Paul ajoute, c'est en espérance. Et c'est vrai que pour certains parmi nous qui sont dans la foi, peut-être depuis de nombreuses années, on dit, bah oui, au début, on a été sauvés en Jésus, mais n'empêche... des tuiles et des soucis, etc., ben on n'en fait pas l'économie. Et dans la première lecture, le peuple fait cette expérience au désert. C'est dur. Et il en a marre. Et il murmure. Et il râle. Est-ce que c'est pour nous amener dans ce désert, nous faire mourir ici, que tu nous as fait sortir? Est-ce que c'est pour ça qu'on a été sauvés, Jésus? Est-ce que c'est à ça que ça sert d'avoir un Dieu d'amour? D'avoir toutes ces galères, etc.? Et c'est vrai que ces sentiments, naturellement, peuvent monter dans nos cœurs, hein, des moments ou d'autres dans nos vies. Ça peut être notre cas aujourd'hui. Alors, la réponse de Dieu qu'il donne à Moïse, c'est de frapper le rocher, d'en faire jaillir l'eau. Et saint Paul, en commentant à la manière rabbinique, dira que ce rocher, c'était le Christ. Il buvait à un rocher spirituel. Ce rocher, c'était le Christ. La réponse de Dieu au mal, ça sera encore et toujours Jésus. Ici, dans ce sanctuaire, bien sûr, on nous dit que c'est la Vierge Marie qui est apparue, on parle de Benoît, etc. Mais en fait, c'est tout à propos de Jésus. Tout ce sanctuaire n'est là que pour nous permettre de rencontrer le Christ. Marie dira à Benoît, j'ai demandé ce lieu à mon fils, il me l'a donné pour la conversion des pécheurs, que nous sommes tous. C'est-à-dire que pour chacun et chacune d'entre nous, pour les pauvres pécheurs que nous sommes, c'est-à-dire confrontés au mal, au péché, au nôtre et à celui des autres, eh bien que nous ayons comme des lieux privilégiés pour nous tourner vers Jésus, pour trouver le refuge, la consolation, la guérison, la réconciliation, le pardon en Jésus. En Jésus mort et ressuscité pour nous. Parce que ce rocher, vous avez un rocher, ça ne donne pas d'eau. Hein. Un rocher, si vous tapez, vous allez vous cogner, vous allez vous faire mal. Donc il y a une grâce particulière. Ce bâton de Moïse frappe le rocher pour qu'il en sorte de l'eau. Et le rocher qu'est le Christ a aussi été transpercé par la lance, par les clous. Il a été crucifié, justement pour nos péchés. Pas pour le plaisir, pas par amour de la souffrance. Mais par amour des pécheurs que nous sommes, pour que justement l'Esprit jaillisse. Jésus sur la croix a dit « Je remets l'Esprit, je transmets l'Esprit, Père, entre tes mains, je remets mon Esprit. » Il remit l'Esprit et c'est pour nous qu'il a vécu tout cela. C'est pour nous que le Christ a souffert. Le lot est ce lieu, nous sommes invités à nous approcher de Jésus davantage. Non seulement nous approcher de lui, mais pour en recueillir toute la source vive, le salut, la guérison, la consolation, la réconciliation, le pardon, et bien de faire comme Pierre, c'est-à-dire de nous approcher de Jésus avec foi, en confessant « Tu es le Christ, le Fils du Dieu vivant ». Parce qu'on peut rester finalement un peu extérieur à Jésus. Regarder Jésus de l'extérieur, oui, c'était un grand homme, un prophète, choisir certaines paroles que dit Jésus, oui, ça me plaît bien dans l'histoire de Jésus, etc. Mais c'est pas ça qui nous donnera le salut. Le salut, c'est de boire à la source d'eau vive. C'est de recevoir la grâce du Christ, la force de son esprit. Et pour cela, ça se situe par la foi. Et par la foi que encore aujourd'hui, 2000 ans après, on va toucher Jésus, on va le rencontrer personnellement. On va faire l'expérience de sa puissance de salut, de guérison, de libération. Et c'est valable, bien sûr, qu'on soit ici physiquement au lot ou qu'on regarde à distance, parce que le Seigneur n'est pas limité par le temps et l'espace. Même en différé,
Il peut encore te toucher, il peut te rejoindre. Pour cela, il a simplement besoin que tu aies foi, que tu confesses comme Pierre. Oui, Jésus, je crois en toi. Tu es le Christ, c'est-à-dire le Oint, celui que Dieu a envoyé dans le monde pour sauver le monde. Celui qui a été revêtu de la force de l'Esprit-Saint et qui, encore aujourd'hui, si tu dis une parole, je serai guéri. Si tu me touches, je serai sauvé. Comme cette femme qui disait « Si je parviens seulement à toucher la frange de son manteau, je serai sauvé. » Mais aujourd'hui, c'est par la foi en Jésus, Sauveur et Seigneur, que l'on peut recevoir cette puissance de salut du Christ. Voyez, Pierre, il confesse. C'est une confession de foi. Ça ne s'appuie pas sur un raisonnement. D'ailleurs, Jésus lui dira « Heureux es-tu hein ?» Ce n'est pas la chair et le sang qui t'ont révélé cela. Ce n'est pas une longue déduction, hein, un grand raisonnement scientifique. C'est un jaillissement du cœur, un jaillissement de la foi, un jaillissement donné par le Père. Mais aujourd'hui, n'endurcissons pas notre cœur. Ne refusons pas de mettre notre foi en celui que Dieu a envoyé pour nous sauver. C'est l'unique sauveur, il n'y a pas d'autre réponse. Tous les autres sont des faux sauveurs. Les autres techniques, que sais-je, toutes les techniques pour obtenir paix, réconfort, guérison. C'est Jésus le seul sauveur, le seul Seigneur. Confesser qu'il est le Christ, le Fils du Dieu vivant, c'est aussi reconnaître qu'il est mon Seigneur, celui à qui je veux obéir, évidemment. Si Dieu a envoyé son Fils, c'est pour qu'on l'écoute, non ? Sinon, ce ne serait pas donner la peine de venir jusqu'ici. C'est pour que profondément, je passe le reste de ma vie dans l'écoute profonde de la parole de Dieu et dans la mise en pratique, que je suive Jésus chaque jour, que je mette mes pas dans les siens, que chaque matin, je demande au Seigneur de me guider, de m'enseigner, de m'instruire là où il est, que je devienne véritablement chrétien, c'est-à-dire un disciple de Jésus et un disciple missionnaire, parce que quand on a rencontré Jésus, eh bien, on ne peut pas taire cette immense joie, cet immense bonheur. Et on n'a qu'une envie, c'est d'aller propager cette bonne nouvelle du salut. Oui, frères et sœurs, vous savez, pour éteindre un feu, il y a deux techniques. On peut envoyer de l'eau. Alors, on met des bombardiers d'eau, on envoie la pluie de l'Esprit-Saint. Il y a une technique encore meilleure, c'est d'allumer un contre-feu. Et je crois que ça, c'est la technique de Jésus. Le contre-feu. Je suis venu allumer un feu sur la terre comme je voudrais qu'il soit allumé, nous dit Jésus. Et ses paroles sont toujours valables 2000 ans après. Alors, frères et sœurs, ici, dans le beau sanctuaire du Lot, ou si nous sommes à distance, laissons-nous rejoindre par le Seigneur Jésus, qui est le même hier, aujourd'hui et à jamais, toujours rempli de cet amour, de la puissance de son esprit, de sa miséricorde, qui veut nous communiquer ce feu pour consumer en nous la tristesse, le péché, le découragement, le non-pardon, la violence, que sais-je, le ressentiment, et pour nous remplir avec sa paix et sa joie et faire de nous ses disciples missionnaires, au cœur renouvelé, au cœur transformé, au cœur embrasé. Amen.

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2: Je vous aime, ô mon Dieu, et mon seul désir est de vous aimer.
3: Si Dieu donne un tel vêtement à l'herbe des champs, qui est là aujourd'hui et qui demain sera jetée au feu, ne fera-t-il pas bien davantage pour vous ? Matthieu 6, 30.

Alors donc, le sujet que j'avais mis, c'était l'Église des derniers temps. Nous sommes dans l'Église des derniers temps, et si on regarde le texte de l'Apocalypse, où on a la présentation des sept églises, on voit que la sixième, c'est l'Église de Philadelphie. L'Église de Philadelphie, c'est donc au chapitre 3, à la fin du chapitre 3 de l'Apocalypse, vous trouverez facilement. Et c'est une petite église. C'est une petite église qui est pauvre, qui subit des persécutions, qui est déconsidérée. Mais Philadelphie, Philoi, Adelphoi, ça veut dire les frères amis. C'est l'église d'une fraternité, c'est l'église de l'amour fraternel. Et je pense que quelque chose de cela est pour nous. Et le Seigneur dit, l'ennemi pourra attaquer et l'ennemi t'attaquera, mais moi je te garderai et les portes que tu auras ouvertes resteront ouvertes. Et tu seras gardé, tu seras protégé et tu seras pris dans le mystère de l'amour de Dieu, de l'amour du Père. Celui qui a des oreilles, qu'il entende. Merci Seigneur, parce que tu nous fais vivre cela, tu nous fais vivre ce mystère de l'Église, l'Église finitive. Ça, c'est nos frères protestants, dans le tout début du réveil, à Charmes, dans la Drôme, non, dans l'Ardèche, pardon, et c'est avec... qui disait, nous ne sommes pas dans le temps de l'Église primitive, nous sommes dans le temps de l'Église finitive. D'accord, l'Église finitive, là où le Seigneur va manifester qu'il est l'époux en plénitude et qu'il va parer l'épouse pour les épousailles définitives. Définitive. L'Église finitive. Donc nous n'avons pas à avoir la nostalgie de retrouver la communion fraternelle et le grand partage tel qu'on le voit, la grande expansion un peu triomphante, merveilleuse de l'Église primitive. Nous avons à nous préparer pour l'Église finitive. Petite église de Philadelphie, de l'amour fraternel. Et ceci, ça se passe donc dans le feu du Saint-Esprit. Voilà, quelle belle époque nous vivons. À travers, bien sûr, de grandes difficultés, de grands combats, des humiliations sans doute, des humiliations, des critiques, du dénigrement. Mais voilà, nous sommes appelés à vivre dans une espérance sans faille grâce à l'Esprit de Dieu qui habite dans nos cœurs. Et une espérance sans faille qui fait que jour après jour, c'est la joie qui a le dessus. Et cette espérance-là, cette Église-là, eh bien, le Seigneur est en train de la mettre en place, de la mettre en place jour après jour. Quelle joie ce fut quand, pour nous catholiques, mais je crois que ça a été pour le monde entier, car le monde entier a tressailli quand on a parlé d'un concile, d'un nouveau concile, qui était le concile Vatican II, dans les années 60, avec le bon pape Jean, comme on a dit, le bon pape Jean, qui était, disait-on, un pape de transition, qui était bien âgé, etc. Ce sera un pape de transition. Eh bien, il a ouvert ce concile, et dans la prière qu'il a eue au début de ce concile, il a demandé au Seigneur que ce soit une nouvelle Pentecôte pour l'Église et pour le monde. C'était dans les années, juste au début des années 60. Soit une Pentecôte pour l'Église et pour le monde. Et puis, une de nos voisines ici, qui s'appelle Marthe, la petite Marthe Robin, avait reçu dès 1932, l'année de ma naissance, eh bien, elle avait reçu cette promesse que le Seigneur voulait, après tous les affres et les douleurs d'une civilisation enfermé dans le matérialisme, après tous les dégâts que ça aurait causé, le Seigneur voulait faire une immense Pentecôte d'amour pour le monde. Une immense Pentecôte d'amour pour le monde. Voilà, mais en attendant, vous voyez, ça se passe dans la pauvrette église.
C'est un terme, ça, de Calvin, pauvrette église. C'est vrai que d'une certaine façon, l'église n'est pas dans la grande gloire triomphante ou triomphaliste, encore moins triomphaliste, c'est sûr. Et voilà, ici, je voudrais dire quelques mots, justement, sur ce mystère du Saint-Esprit. Vous voyez, le Saint-Esprit, c'est qui se répand pour nous tous et qui est actif. Moi, je suis témoin du renouveau, ça fait déjà une trentaine d'années passées. Eh bien, avec joie, mais en même temps, avec puissance et humilité. Le Saint-Esprit, c'est la puissance et c'est l'humilité. C'est la puissance de Dieu. C'est vraiment la puissance de Dieu. C'est la communication de l'amour du Père qui déferle pour faire exister son Fils. Et c'est les réponses d'amour du Fils qui se donne tout entier pour dire merci Père. Voilà, il y a le Père, il y a le Fils, mais il y a ce mouvement de l'amour, il y a cet embrassement de l'amour. Cet embrassement de l'amour, c'est ça l'Esprit Saint. C'est Dieu tout entier dans son embrasement d'amour. Vous voyez, c'est ça le Saint-Esprit. C'est cette communication de l'amour qui va du Père au Fils, du Fils au Père, qui est le mouvement intense de l'amour qui se communique et qui est Dieu lui-même, le nom le plus approprié du Saint-Esprit, disent les théologiens comme saint Thomas d'Aquin, c'est qu'il est l'amour en personne. Toutes les trois personnes sont d'amour, c'est sûr. Mais lui, il est, on va dire, c'est l'appropriation, il est l'amour en personne. Le Père, c'est le Père. Le Fils, c'est le Verbe, la parole. Voilà. Mais le Saint-Esprit, c'est l'amour dans le mouvement de se donner. Voilà, l'amour. L'amour, la puissance de l'amour, la déferlante de l'amour, le feu de l'amour, le torrent de l'amour. Mais il est sans visage, le Saint-Esprit. Il est sans visage, c'est ça son mystère. Il est sans visage parce qu'il est ce mouvement de la communication de Dieu. Et quand le Saint-Esprit plane, comme on nous l'a dit ces jours-ci, là, sur la planète, hein, cet esprit qui plane sur la terre encore informe, eh bien, il est sans visage d'une certaine façon. Mais il va venir pour réaliser la fécondité de l'amour de Dieu dans sa création et singulièrement dans l'homme qui est créé à l'image et ressemblance de Dieu. Voilà le Saint-Esprit, la puissance de Dieu, la puissance communicative de l'amour. On peut tout attendre de lui. Il est puissant infiniment, mais en même temps, il est humble. Il est pauvre, complètement pauvre. Pauvre Saint-Esprit, c'est curieux de dire ça quand même. Oh, Saint-Esprit tout-puissant. Il est pauvre parce que il est la désappropriation constante de lui-même, parce qu'il n'est que, il est que mouvement de passer l'amour du Père vers le Fils, l'amour du Fils vers le Père, l'amour de la Trinité vers la création, l'amour de la création de l'Église, pour que ça remonte vers le Père et vers le Fils. Voilà, il est tout le temps le mouvement de se désapproprier, il est le mouvement de la communication de l'amour. Vous voyez, il y a une désappropriation, il y a une pauvreté fondamentale du Saint-Esprit. C'est un grand mystère. Il y a une humilité fondamentale du Saint-Esprit. Il est toujours là en train de se retirer. Il se retire. Mais regardez le Père. Oh, regardez le Fils. Voilà. Dans certaines familles, il y a des mamans comme ça. Moi, j'ai une maman un peu comme ça. Et alors, cette maman-là, qui faisait beaucoup de choses, qui faisait à peu près tout, qui était l'âme de la maison, l'âme de la famille, on était 10 enfants. Et alors, on lui disait, merci, maman, ça a fait ça. Oh, ben, c'est pas moi, c'est ton père, voilà. Regarde, c'est grâce à ton papa que tu as ça. Ah bon, tiens, ah bon. Et puis elle s'esquivait, comme ça, esquivait. Et puis après ça, on lui disait ceci ou cela. Oh, ben, c'est pas moi, mais c'est ton frère aîné. C'est ton frère Michel qui a fait ça. Tu sais, regarde, ton frère Michel, il est épatant, ce garçon-là. Voilà. Et la maman, elle s'esquivait quelque part. Elle s'esquivait dans la discrétion. Vous voyez, elle se... Voilà. Eh, oh là là. Non, pas moi. C'est pas moi. C'est... Regarde le Père. Regarde le Fils. Regarde l'Église. Regarde les saints. Regarde.
regarde ceux qui sont dans la misère. Je gémis en eux, mais regarde-les eux-mêmes. Voilà, le Saint-Esprit, vous voyez, c'est cette espèce d'effacement permanent. Il y a un mystère d'effacement du Saint-Esprit, qui est quelque chose de très étonnant, quelque chose de très magnifique, l'humilité du Saint-Esprit. Alors, soyez rassurés, parce que, du coup, le Saint-Esprit, comme le dit la tradition, c'est le Père des pauvres. Et est-ce qu'il y a beaucoup de pauvres parmi vous ici? J'ai l'impression que ça marche quand même, des pauvres de cœur en particulier. Nous sommes tous des grands pauvres, ou des petits pauvres, comme on veut, ça n'a pas d'importance, mais nous sommes des pauvres. Alors, il est le père des pauvres, vous voyez, il y a une infinité très très grande avec les pauvres, et si nous nous faisons pauvres, bienheureux les pauvres, le royaume des cieux est à eux. Pourquoi bienheureux les pauvres et les cieux? Mais parce que précisément, alors là, le Saint-Esprit peut venir se donner complètement, se livrer complètement. Voilà, il y a une affinité avec les cœurs pauvres par le Saint-Esprit. Voilà, ça va ça, oui? Je crois que c'est très important pour nous. Est-ce que vous êtes d'accord pour vous reconnaître ce matin comme des pauvres du Seigneur? Amen. Amen. Amen. Comme les Anaouim, c'était les Anaouim, vous savez, c'était ce petit peuple pauvre avant la venue de Jésus, avant le mystère de l'incarnation, ce petit peuple pauvre avec Anne, avec Joachim, avec le bon Siméon là, avec Anne qui était au temple depuis 80 ans, avec Marie bien entendu, c'est ça le peuple des pauvres. Tu as regardé la bassesse de ta servante, tu es venu l'envahir complètement. Voilà, c'est le mystère du Saint-Esprit. Alors, donc, ce matin, vous voyez, nous sommes tellement heureux que nous soyons un peuple d'hommes et de femmes non prétentieux. Vous êtes d'accord? Non prétentieux. Pas bardés de toutes sortes de diplômes ou de connaissances ou de jugements. Nous ne voulons pas être dans le jugement. Nous voulons être dans l'amour qui accueille. Et si j'ai des jugements, eh ben je les mets au garage ou je mets à la trappe complètement. Ce sera mieux encore. Voilà, je dégage tout ça. Voilà. Et moi, je suis ici avec vous, heureux d'y être, mais j'y suis au titre de ma pauvreté intérieure, de ce que je suis un pauvre bonhomme, voilà, et que j'ai pas été toujours fidèle au Seigneur, et que le Seigneur m'a toujours rattrapé, que le Seigneur m'a toujours guéri, comblé, et puis ça va continuer encore. Merci Seigneur, alléluia. Et alors je pense que nous vivons ici quelque chose qui est très très important, parce que au fond, ce Saint-Esprit, vous voyez, quand on est là rassemblé en pauvreté, quand l'Église est rassemblée en pauvreté, le Saint-Esprit peut venir et faire un grand souffle, la roue du Saint-Esprit, et alors il va nous purifier, souffle, purifie-nous. C'est formidable, vous voyez, quand le Saint-Esprit peut agir en liberté, comme il agit en liberté depuis 3 jours ici, c'est extraordinaire, parce que alors l'autre mauvais, l'esprit mauvais, eh bien il déguerpit à ce moment-là, il n'a qu'à partir, il s'accroche un peu quelquefois, mais après il part, parce que c'est le grand souffle du Saint-Esprit qui fait le nettoyage à travers le cœur des enfants de Dieu, qui est quelquefois un peu pollué, qui a été, oui, où l'esprit mauvais a fait des dégâts. Et l'Esprit Saint vient à la fois pour purifier, il vient pour consoler, il vient pour renouveler tout entier, faire un peuple nouveau. Oui, c'est beau, parce que ce que nous vivons ici, c'est ça, c'est l'œuvre de l'Esprit qui fait un peuple nouveau, qui nous rajeunit complètement, Ah, merci Saint-Esprit. Voilà, nous sentons bien que nous sommes dans une époque où d'une Église qui a peut-être été très contaminée, il y a eu trop de compromissions.
Il y a eu des compromissions au sommet, il y a eu des compromissions à la base, il y a eu des compromissions partout. On a fait aussi des choses qui n'étaient pas selon Dieu. On a consulté des médiums, on a fait toutes sortes de choses, de voyantes et autres. On sait, et ça c'est un aspect, il y a d'autres aspects, hein, de l'ordre du péché, de l'ordre des impuretés, de l'ordre de l'orgueil, de l'ordre du jugement. On est une église, on a terriblement jugé, trop jugé, vous voyez, les uns les autres. Et bien tout ça, le Saint-Esprit, puisque nous sommes disposés à, et bien le Saint-Esprit vient, allez, grand nettoyage, je vous fais un cœur nouveau, hein, je vous donne un esprit nouveau. Quelle merveille, cher Saint-Esprit. Et merci, Saint-Esprit, que nous soyons ici un peuple de pauvres, que nous soyons ici un peuple de blessés, parce que c'est là que tu peux faire ton bon boulot, ton grand travail. Merci, Saint-Esprit, d'être qui nous sommes blessés, quelquefois très blessés, c'est vrai. Je pense que parmi vous, par exemple, il y a des personnes, j'ai envie de dire, un petit peu symboles, je pense à des femmes en particulier, à des femmes qui ont quelquefois été abîmées, qui ont été souillées quelque part, et quelquefois dans la part la plus intime d'elles-mêmes, qui ont été souillées, qui ont été abîmées. Et je me disais, en voyant ça, en pensant à ça, je me disais, mais c'est symbolique un petit peu de notre Église. Notre Église a bien pu être souillée, elle aussi, par certaines choses. Et je voudrais dire là, à ces femmes-là, écoutez, le Seigneur vous guérit, le Seigneur vous purifie, le Seigneur vous sanctifie, et vous êtes des signes de l'Église que le Seigneur part pour être sa fiancée et préparer les épousailles définitives. Vous êtes des signes, c'est important. Soyez consolés, ô femmes qui avaient été blessées, qui avaient été abîmées, qui avaient été souillées. Oui, soyez consolés en ce jour par la puissance douce du Saint-Esprit. Oui, merci Saint-Esprit. Merci Saint-Esprit. Voilà. Alors donc, je voudrais insister maintenant sur arriver à des choses un petit peu pratiques sur ce que nous avons à vivre ensemble en Église. Et le point clé à partir duquel je voudrais parler, c'est le fait que ce Saint-Esprit, eh bien, il habite en nous, il habite vraiment. Paul, l'apôtre Paul en particulier, mais c'est repris aussi ici ou là dans d'autres passages de Pierre ou aussi de Jude, il dit « Mais l'Esprit Saint habite en nous, tu es temple du Saint-Esprit, tu es pierre vivante du temple que Dieu dresse. » Et cette pierre vivante, elle est habitée par le Saint-Esprit. Ce matin, je disais, en célébrant l'Eucharistie, que j'avais l'impression, en regardant toutes ces têtes qui se trouvaient, toutes ces personnes qui se trouvaient dans la nef, j'avais l'impression que je voyais des petites lampes. C'était un tapis de lampes allumées. Voyez, et ces lampes allumées, ça voulait dire que le Saint-Esprit était là dans le cœur de chacun et de chacune, et qu'il brillait, qu'il brûlait. Voilà, donc nous sommes vraiment temple du Saint-Esprit, nous sommes habités par le Saint-Esprit. Alors bien sûr, et quelquefois nous ne nous en rendons pas compte, parce que, et c'est pour ça que Paul dit, rallume la flamme, dans 2 Timothée, chapitre 1, verset 6 et 7, hein, Paul nous dit bien, surtout, ravive la flamme, rallume la flamme. Ça veut dire quoi? Ça veut dire que le Saint-Esprit est en nous, dans notre cœur de baptisé. Saint-Esprit habite en nous, comme une braise. Alors quelquefois, la braise est un petit peu enfouie. Et quelquefois, au-dessus de la braise, il y a eu un peu de cendre qui s'est accumulée. Donc il faut un coup de souffle, comme ça, pour chasser la cendre. Vous voyez, il faut chasser la cendre pour que la braise puisse retrouver toute sa vigueur et que la flamme puisse rejaillir. Alors un petit peu de petit bois, un petit peu de pour la parole de Dieu, je suis pas très respectueux, mais ça fait rien, hein, c'est la parole de Dieu, vous mettez la parole de Dieu là-dessus, alors hop là, la flamme, la grande flamme jaillit, magnifique. Bon, alors ce que je voudrais dire à partir de là, c'est que
Il est vraiment de plus en plus important pour nous, dans cette église finitive qui est la nôtre, il est de plus en plus important que nous prions les uns pour les autres dans cette conviction que l'Esprit-Saint habite le cœur de nos frères et sœurs. Ça, c'est du pratique, très pratique. Vous voyez, je voudrais dire trois petits points là, d'abord, il y en aura d'autres après. Trois petits points, bénir autrui, pas juger. Ce n'est pas mon problème de juger. Bénir autrui. Seigneur, tu agis en lui. Je ne sais pas comment. Si quelquefois je vois et je te remercie de faire ce que tu fais à travers lui ou à travers elle, je te bénis, Seigneur. Je te bénis pour ta présence dans mon frère, pour ton action dans son cœur, pour tout ce que tu fais par lui, avec lui et en lui, parce que tu habites son cœur. Et je te bénis, et je te demande de le bénir encore plus, je te demande d'intensifier ton action dans mon frère, dans ma sœur. Et si il ne me revient pas parce qu'il est un peu désagréable par certains côtés, bon, et ça arrive, n'est-ce pas? Bon, eh bien voilà, eh bien, Seigneur, bénis-le encore plus, bénis-le, Seigneur. Moi, mon problème, ce n'est pas de juger, c'est pas du tout mon problème, mais c'est que je revendique plus de bénédiction. Puisque tu habites en lui, vas-y, cher Saint-Esprit, allez, anime-le, réveille-le, à ta façon, à toi. Si ça ne se traduit pas tout de suite, on verra bien, mais de toute façon, voilà, bénis-le, Seigneur, soyez dans la bénédiction et dans l'action de grâce, voyez. Les uns pour les autres, non pas dans la jalousie détruit l'Église, non pas dans la violence, il y a tellement de violence dans la société d'aujourd'hui, il y a tellement de compétition, il y a de la furie même quelquefois. Eh bien non, nous sommes dans l'action de grâce, le remerciement pour ce que Dieu fait ici et là, quelquefois par des gens qui ne sont pas chrétiens du tout, mais qui sont des êtres de bonne volonté et qui sont au service de leurs frères et sœurs. Donc, bénédiction, action de grâce, et puis alors intercession dans l'espérance, toujours. C'est quelque chose que je dis souvent aux parents, ça, et qui ont des ados, qui sont, oh là là là là, ces ados, oh là là là là. Bon, bref, vous voyez ce que je veux dire. Hein, c'est pas toujours facile, les ados, on sait bien, on l'a été d'ailleurs, peut-être. Bon, alors, je dis toujours, mais commencez à adorer le Saint-Esprit dans le cœur de vos enfants. Commencez à adorer le Saint-Esprit. Mais est-ce que vous croyez ça? Est-ce que vous croyez que dans cette espèce de schnappant un peu canaille et insupportable, mais le Saint-Esprit habite dans son cœur? Tu peux adorer, tu dois adorer. C'est pas une petite, un petit morceau de Saint-Esprit, un petit résidu de rien du tout. C'est pas une cendre, c'est pas une braise éteinte. Non. Le Saint-Esprit est dans le cœur de ton fils, de ta fille, de ton petit-fils, ta petite-fille. Voilà. Et ce garçon qui est un peu un schlappant à certains moments. Eh ben, et si le Saint-Esprit est en lui, tu peux adorer, tu dois adorer. Tu dois bénir le Saint-Esprit qui habite le cœur de ton fils et de ta fille. Ça va, ça, oui? Vous êtes d'accord, oui? Vous êtes d'accord? Mais alors, vous l'adorez avec beaucoup de confiance et vous dites au Saint-Esprit, maintenant, écoute, débrouille-toi. Je compte sur toi, Saint-Esprit. Je compte sur toi pour l'inspirer un peu quand même. Moi, j'y arrive vraiment pas. Moi, quoi que je dise, c'est mal reçu, c'est mal tourné. Alors, Saint-Esprit, tu t'arranges et puis tu lui dis les choses comme ça, comme tu sais faire. Et tu vois qu'il y a des petites failles dans son cœur. Parce que mon fiston, même s'il fait le fier, il y a quand même une sorte d'ouverture, de pauvreté dans son cœur. Alors tu parles là où tu peux, cher Saint-Esprit. Oh, bien-aimé Saint-Esprit, que tu es bon de venir comme ça et d'être à demeure. Tu es à demeure en lui. Tu es à demeure en elle. Vous me direz, mais s'il ne l'écoute jamais? Ben oui, mais attendez, il ne l'a pas viré avec perte et fracas. Hein? Vous savez, les gens qui virent le Saint-Esprit avec perte et fracas et qui disent « je n'en veux plus », c'est le fameux péché contre l'Esprit-Saint. Eh bien, le péché contre l'Esprit-Saint, on va vous dire, il faut quand même se lever de bonne heure pour le faire. Il faut dire « je veux » avec une volonté, une liberté parfaitement claire, une volonté déterminée, dire « je ne veux plus de Dieu, je ne veux plus du Saint-Esprit ». C'est le péché irrémissible. Mais grâce à Dieu, le péché irrémissible,
C'est très rare quand même, hein. C'est très rare. Et même des jeunes qui entrent dans des sectes sataniques ou je ne sais pas trop quoi et qui font des espèces de pactes, mais quelque part, ils ne sont pas complètement responsables, même si le démon en profite pour venir s'installer en eux, ça c'est vrai, mais... Je crois que le péché irrémissible, vous voyez, le péché contre le Saint-Esprit, c'est quelque chose de très rare. Il faut vraiment une volonté endurcie, perverse, méchante, qui sait, contre toutes les forces du bien. Beaucoup de nos jeunes aujourd'hui qui font qui ont des fréquentations vraiment mauvaises avec les forces du mal, mais ils le font parce que quelque part ils ne savent pas, ils sont pas clairs, il y a des frustrations énormes, il y a un conditionnement terrible de la société autour d'eux. Voilà, le Seigneur et Saint-Esprit, alors, bon, je crois qu'il est toujours là, quelque part. Voilà, alors c'est vrai que Saint-Esprit ne peut pas trop s'exprimer parce que le malin est méchant à ce moment-là. Bon, mais voyez, ça vous permet de confiance garder, toujours. Voilà. Dieu est dans la place. Je crois, Seigneur, je crois. Je ne peux pas dire grand-chose, mais Dieu est dans la place. Et je veux rester absolument dans l'espérance. Voilà. Et je prie doucement. Je dis, Esprit Saint, fais pour le mieux. Esprit Saint, tu sais ce qu'il faut faire. Tu sais comment il faut s'y prendre pour rejoindre mon grand que j'aime tant, mais qui est si mal. Voilà, vous voyez, ça c'est une prière de prudence, disant au Saint-Esprit, tu sais ce qu'il faut dire, tu sais comment il faut s'y prendre dans cette conjoncture où vraiment mon grand, ma grande se trouve très, très contaminé, très, très encombré, très infesté peut-être infesté. Voilà, vous voyez, une prière où on rejoint, avec la pauvreté de son cœur, on rejoint la tendresse infinie du Saint-Esprit et il fait ce qu'il y a de mieux. Et vous en faites pas, votre prière est écoutée. Et un jour, la grande rencontre se fera avec Jésus, le Sauveur. Amen. Voilà. Donc, je vais me permets d'insister là-dessus, vous voyez, sur notre prière. Alors, je continue un petit peu sur la prière et je voudrais terminer après sur l'engagement. Alors, ce que je crois aussi, c'est que l'Esprit Saint nous permet de discerner Jésus qui est en souffrance dans les souffrants. Voyez, il nous permet, en face de nos frères et sœurs qui sont en grande souffrance, il nous permet de ne pas être effrayé, de ne pas être apeuré. Le Saint-Esprit nous dit, mais est-ce que tu vois que Jésus est invisiblement avec lui, que Jésus est invisiblement à porter la souffrance de ce frère, de cette sœur, qui sont vraiment dans une grande, grande, grande souffrance. Voilà, ça c'est le Saint-Esprit qui peut nous dire ça, qui va nous donner un cœur de compassion. Il va nous donner un cœur de compassion pour notre frère, pour notre sœur qui souffre, et en même temps voir que Jésus est là quelque part, que Jésus, à coup sûr, ne laisse pas ce frère et cette sœur tout seul, que Jésus porte en secret la peine et la douleur de ce frère. Apparemment, une peine et une douleur, quelquefois, on ne voit pas comment en sortir. C'est tellement... Mais voilà, nous croyons que Jésus est là. Que Jésus porte avec. Il n'y a pas une seule souffrance dans le monde que Jésus ne porte pas. Il n'y a pas une seule souffrance que la compassion du Seigneur, du cœur de Jésus, ne vient pas rejoindre quelque part, silencieusement, mais tellement profondément. Voilà, je pense que le Saint-Esprit nous aide, voyez, à acquérir peu à peu ce cœur de compassion. Oh, frères et sœurs, il y en a parmi vous, il me semble, c'est ce qu'on a dit tout à l'heure, qui ont un cœur encore dur, mais avec l'huile de la grâce du Saint-Esprit, le cœur est en train de devenir souple.
cœur souple, voilà, tendre. Eh bien voilà, je pense que avec le Saint-Esprit, effectivement, on se met à avoir un cœur qui va ressembler un peu au cœur de Jésus et comprendre comment Jésus aime les plus souffrants de la terre. Et je voudrais encore dire un mot là-dessus sur notre regard, parce que tout ça c'est un peu le regard sur les autres, c'est notre prière pour les autres, c'est notre prière pour vos enfants, c'est notre prière pour les souffrants. Il y a aussi, vous voyez, la prière par rapport à des frères et sœurs qui vivent de graves difficultés. Par exemple, voilà, ils ont des tendances, mettons, homosexuelles, c'est quand même fréquent aujourd'hui, des tendances pédophiles, ça peut arriver, et nous savons bien que c'est gravissime quelque part, c'est gravissime, et il ne s'agit pas de juger, il ne s'agit pas d'excuser, ce n'est pas notre boulot ça, il ne s'agit pas de ça, mais il s'agit quelquefois, avec l'aide du Saint-Esprit, de dire, bon, en profondeur, en secret, il y a une frustration de l'âme là derrière. Il y a une frustration de l'âme dans cet être qui a des tendances qui peuvent sembler perverses quelquefois, c'est vrai, c'est vrai. Et face auxquelles, bon, il faut, on ne peut pas être non plus neutre, hein, c'est ça. Mais néanmoins, j'allais dire, quelque part, au fond de notre cœur, eh bien, le Saint-Esprit nous dit, aime-le, aime-le. Il y a une soif de l'âme, il y a une blessure de l'âme, il y a une souffrance de l'âme qui est en dessous de tout ça. Et toi, ton rôle, c'est de prier dans la compassion, d'intercéder pour cette présence du Saint-Esprit qui parle quelque part dans le cœur de cette personne, dans le secret du secret, hein, au fin fond, là. Voilà. Bon, encore une fois, il ne s'agit pas d'excuser, il ne s'agit pas de banaliser, il ne s'agit pas de juger non plus, non, non, mais c'est à un autre niveau, vous voyez, c'est au niveau du cœur profond, pour que nous puissions vraiment reconnaître que ces personnes qui ont quelquefois des pathologies graves, et j'ose dire perverses, eh bien, quelque part, il y a une souffrance de l'âme. Il y a un appel très profond de l'âme et nous devons rejoindre ça pour le présenter à Dieu, pour demander à Dieu pitié, secours, soutien, éclairage, que sais-je. Voilà. Et il y a des œuvres quand même qui existent maintenant, grâce à Dieu, des œuvres qui sont vraiment mues par le Saint-Esprit en Jésus et pour aider ceux qui sont dans ce genre de difficultés-là et pour trouver des chemins de guérison, des chemins de délivrance et des chemins de guérison. Voilà. Donc, voyez, ce que je veux dire à travers tout, c'est ce que je viens d'insister, c'est notre prière de petits pauvres, hein, de petits pauvres au cœur de l'Église. D'accord, voyez, cette prière avec une joie profonde de savoir que le Saint-Esprit est à l'œuvre et que plus nous serons fraternels et pauvres, plus nous pourrons vraiment faire une belle Église, une Église d'hommes et de femmes guéris, réconciliés, relevés, prêts pour entrer dans le mystère de la gloire, dans la résurrection de Jésus. Voilà. Ceci étant, eh bien, nous avons à nous engager, oui, c'est vrai, pour servir, pour aimer, pour donner notre vie au service de nos frères. Hein, on ne plane pas, si on s'enracine, on s'enracine, comme on l'a dit ce matin, au bord du fleuve. Qu'il est beau ce fleuve. Voilà. Et alors, au bord du fleuve, l'arbre grandit et il doit porter des fruits. Mais il faut qu'il y ait de bonnes racines, il faut qu'il pousse et qu'il porte des fruits. J'avais envie de dire, au point de vue du discernement, il paraît que les jésuites, on est comme ça, des spécialistes du discernement. Mais enfin, c'est un peu prétentieux, je ne vais pas dire ça. Mais enfin, je vais dire quand même que je pense que le signe que ça avance avec le Saint-Esprit, le signe que ça avance, là j'avais envie de dire ce matin, bon, il y a la paix, la joie, c'est bien, c'est tout à fait juste et profond. Concrètement, le Saint-Esprit va te faire avancer vers plus de liberté.
Hein, là où est l'Esprit de Dieu, là est la liberté. Une liberté intérieure qui fait que tu n'es pas coincé dans toutes sortes de rituels, dans toutes sortes de pratiques, dans toutes sortes de scrupules, ou dans toutes sortes de culpabilités. Non, il y a la liberté intérieure. Le Saint-Esprit te libère. Il te donne quelquefois le sens de ton péché, ça c'est vrai. Mais j'allais dire, pour trouver la liberté d'un enfant de Dieu réconcilié avec Dieu. Voilà. En tout cas, vous voyez, il y a ce signe de la liberté. Le Saint-Esprit nous donne d'être des hommes et des femmes libres et debout. Le Saint-Esprit te donne, deuxième chose, la sérénité confiante. La sérénité confiante. Frères et sœurs, j'ai l'impression que nous sommes un peu tous ici à la même enseigne et que quasiment nous avons tous besoin d'avoir, de vivre cette sérénité confiante. Est-ce que vous êtes d'accord là-dessus ? Sérénité confiante, ok ? Je dis bien sérénité parce que on est pris dans une histoire du monde et cette histoire du monde, Dieu veille à sa création, Dieu veille à son monde, à son humanité. Voilà, donc sérénité confiante, voilà, c'est le deuxième terme. Et le troisième terme quand même, il ne faut pas oublier, c'est efficacité. Hein, je crois, alors efficacité. Fécondité, efficacité. Le Seigneur nous donne quand même de porter des fruits. Hein. L'arbre qui est au bord du fleuve, il va porter des fruits. Et des fruits, une récolte par mois, je crois. Hein. C'est ça qui est dit dans le texte. Une récolte, c'est pas mal, ça. Hein. Des fruits en abondance. Voilà. Donc, efficacité. Et ceci étant, ça ne se fait pas sans souffrance. Les souffrances qui boostent. Mais voyez, je pense quand nous sommes dans l'Esprit Saint, nous avons forcément des traverses, des épreuves, des critiques. Mais voilà, ce sont des épreuves qui nous boostent. Hein. Ce sont des épreuves que nous vivons précisément dans la liberté, dans la sérénité, dans l'efficacité. Voilà, c'est ça. On voit bien que l'apôtre Paul n'arrête pas de dire ça. Hein, quand on va sur le chemin avec Jésus ressuscité, il y a forcément des épreuves. Et on passe les épreuves et à travers elles, eh bien, la fécondité de Dieu se manifeste. Voilà un peu ce que je voulais vous dire ce matin et pour cette Église des derniers temps. D'accord ? Église des derniers temps, Église finitive, Église des pauvres du Seigneur, Église des petits, Église des Anawim, hein, voilà, comme les pauvres du Seigneur quand Jésus est arrivé sur cette terre. Et l'Église finitive, eh bien, elle vit tout ça. Et elle vit dans un grand bonheur.

Les hommes ne voient que l'apparence. Dieu seul voit le fond du cœur. Et donc, ce que je peux dire peut faire du bien, mais aussi peut blesser sans que je le sache ou sans le faire exprès. Et c'est pour cela que, en tant que prêtre, je ne peux pas me permettre de compter que sur ce que je sais, sur mon expérience, etc. Et c'est pour ça que j'ai compris, alors, je suis pas très malin, hein, t'auras pu le comprendre avant, mon gars, oui, mais j'ai compris que c'était pas possible que je commence une journée comme prêtre sans l'Esprit Saint. Et voilà pourquoi, moi, je suis rentré dans cette prière de l'Esprit Saint. Alors, je dis le Veni Sancte Spiritus, enfin, vous connaissez celui qu'on dit à la grande séquence de la Pentecôte. Alors maintenant, je le sais par cœur. Mais voilà. Puis après, je rajoute une prière à l'Esprit Saint, peu importe. Et voilà. Et même, vous voyez, quand je fais des homélies, je prie l'Esprit Saint. Alors, ça ne veut pas dire que je n'ai pas préparé l'homélie. C'est pas la question. Bien sûr, il faut travailler. Et quand le pain aussi, c'est fruit de la terre et du travail des hommes. Et fruit de la terre, c'est-à-dire de l'œuvre de Dieu et du travail des hommes. Il y a un travail des hommes, mais c'est pas le dernier mot, le travail des hommes. Comment l'Esprit Saint s'empare de ce travail? Donc, l'homélie, certes, il faut la préparer, mais après, eh bien après, il y a plein de choses qui peuvent se passer, et moi, je prie toujours, après l'Évangile, juste avant de dire l'homélie, je prie l'Esprit Saint. Pour que l'Esprit Saint vienne en moi, parce que j'essaie de parler sans papier, mais c'est pas pour me retenir, hein, c'est simplement parce qu'il y a des choses qui peuvent se passer, je vois des fois, et hop, je rebondis dessus, mais parce que l'Esprit Saint m'éclaire. Et puis, je prie aussi l'Esprit Saint pour qu'il vienne dans chacune des personnes. Ça, c'est particulièrement vrai à Notre-Dame. Il y a 2 000, 3 000 personnes, je les connais pas. Surtout qu'à Notre-Dame, c'est pas des fidèles réguliers, à part les deux premiers rangs que je connais bien. Les autres, c'est des gens qui passent. Et donc, je les connais pas. Donc, ce que je vais dire dans l'homélie, moi, je crois que c'est bien, mais ça peut très bien faire du mal aux gens sans que je le fasse exprès, parce que je vais dire une chose qui va rejoindre leur propre histoire et qui va les blesser. Donc, je dis toujours à l'Esprit Saint, eh bien, viens en chacun d'eux pour qu'ils reçoivent ce que toi, tu veux leur donner. Pas ce que moi je veux les convaincre.

l'Esprit et l'Esprit Saint. Parce que, par notre baptême, nous représentons plus que nous. Si je dis des bêtises, et s'il n'était pas baptisé, les gens diraient « c'est un imbécile ». C'est pas très grave, surtout si c'est vrai. Mais la question c'est « je suis baptisé, je suis fils de Dieu, je suis fille de Dieu ». Et donc, quelque part, je ne suis pas seulement que moi-même. Et c'est pour ça que je pense que les chrétiens devraient prier l'Esprit-Saint. L'Esprit-Saint pour comprendre que justement, ils ne se représentent pas eux-mêmes. Ils représentent plus grand qu'eux-mêmes. Ils représentent le Fils de Dieu qui leur a permis, en lui, de devenir eux-mêmes fils de Dieu. Et cet Esprit-Saint que Jésus nous a promis, puisqu'il nous l'a promis, je vous enverrai l'Esprit-Saint, c'est pour nous permettre de le vivre en vérité. Ça ne veut pas dire qu'on ne fera pas de bêtises ou qu'on ne dira pas de bêtises, mais quand même, quelque part, ça nous permet de comprendre que parce que nous sommes baptisés, il y a quelque chose de plus grand que nous. Nous sommes habités par l'Esprit du Christ. Rappelez-vous que vous êtes les temples du Seigneur, c'est lui qui le dit. Hein? Et donc, voilà, il est bon aussi de prier l'Esprit-Saint. Parce que c'est une forme aussi d'humilité, pas d'humilité par rapport à votre personne, mais d'humilité par rapport à la filiation divine que vous avez reçue au baptême. Donc voilà pourquoi je pense qu'il est important de prier l'Esprit-Saint et de prier dans l'Esprit-Saint. Alors, l'Esprit-Saint, il est qui lui? Parce que je veux bien le prier, mais c'est pas évident. Encore une fois, le Père, on peut imaginer assez facilement par la prière du Notre Père. Et puis comme on connaît Jésus qui nous révèle le Père, on peut savoir que le Père est amour. Il nous l'a dit d'ailleurs. Les cheveux de votre tête sont tous comptés, donc on peut imaginer qui est le Père. Et le Père, en plus, a des entrailles de mère. Donc c'est pas un Père masculin. C'est un Père, c'est une paternité qui accueille aussi bien le masculin que le féminin. Je vous expliquerai ça quand j'expliquerai un jour la miséricorde, mais c'est pas comme c'est pas le lieu. Et puis Jésus, donc bon, voilà, on peut représenter son image, et c'est plus facile. Mais l'Esprit Saint, qui est-il? Alors, c'est vrai que nous sommes les seuls à croire à la Trinité. Quand on est chrétien, on croit à la Trinité. Trinité, ça veut dire, c'est un mot, c'est une contraction, hein. C'est tri-unité. Tri-unité, si vous le dites très vite, ça fait Trinité. Eh oui, c'est comme ça que c'est venu. Et donc, tri-unité, ça veut dire trois qui ne font qu'un. Parce que c'est vrai qu'un seul Dieu en trois personnes, le Père, le Fils et l'Esprit Saint, c'est le mystère propre de la foi chrétienne. Et il n'y a que les chrétiens qui croient cela avec l'incarnation du Fils. Les juifs et les musulmans refusent la Trinité. Les musulmans nous disent qu'on croit en trois dieux. Ce n'est pas vrai. On croit en un seul Dieu. Mais Dieu, nous savons qu'il est amour. Ce qu'eux ne savent pas, puisqu'il n'y a pas le mot amour dans les 99 noms de Dieu dans le Coran. Dieu est amour, mais s'il est amour, il est forcément en relation. Et s'il est forcément en relation, il ne peut pas être solitaire. Ce qui veut dire que Dieu est unique, mais il n'est pas solitaire. Voilà, donc Dieu est Père, Fils et Saint-Esprit. C'est-à-dire que, alors les témoins de Jéhovah non plus, ils ne croient pas à la Trinité, donc ils ne sont pas chrétiens. Donc, voilà. Et comment on connaît la Trinité? Parce que c'est la révélation propre de Jésus-Christ. C'est pour ça, les chrétiens, qu'est-ce que nous a révélé Jésus? Il a dit, dans Saint Jean, « Personne n'a jamais vu Dieu ». Mais le Fils unique, qui est dans les profondeurs du Père, nous l'a fait lui-même connaître. Nul n'a vu le Père, sinon celui qui vient de lui. Aujourd'hui, dans l'évangile de Saint-Luc, vous avez la même chose. Donc, Saint-Jean, Saint-Luc, c'est... Après, vous ne connaissez ni moi ni mon Père. Si vous me connaissiez, vous connaîtriez aussi mon Père. Puis ensuite, il y a bien l'Esprit-Saint. L'Esprit-Saint qui est, alors je vais venir à ça, présent déjà à l'Annonciation. Pourquoi? L'annonce faite à Marie par l'ange Gabriel. Gabriel, c'est la toute-puissance de Dieu, la force de Dieu. C'est ce que veut dire son nom. Eh bien, il y a bien le Père qui va engendrer le Fils, qui l'engendre de toute éternité. Et puis, l'Esprit-Saint, qui l'Esprit-Saint te prendra sous son ombre, et voilà pourquoi celui qui va naître de toi sera appelé Fils de Dieu. Et donc,

Il y a bien, au moment de l'Annonciation, le Père, le Fils et l'Esprit Saint. Et puis, dans le baptême du Jourdain, c'est pareil, il y a la voix du Père et l'Esprit Saint qui descend comme une colombe. Alors, c'est pas une colombe, hein, c'est comme une colombe, parce que, comme justement, il est impossible de se le représenter, il faut bien qu'on puisse avoir quelque chose qui le signifie. Par exemple, on a les flammes de feu sur la tête des apôtres le jour de la Pentecôte. Ah ben, c'est sympa, là. Ça veut dire que après on se retrouve le crâne un peu brûlé. Non, bien sûr que non. Il s'agit, encore une fois, d'un feu symbolique. Il s'agit du même feu qui brûlait le buisson ardent de Moïse. Le buisson ardent de Moïse, Moïse est attiré parce qu'il y a un buisson qui brûle, mais sans se consumer, sans se consumer. Le feu a plusieurs fonctions. Il réchauffe. Il éclaire. Avant l'électricité, c'est quand même ce qui servait à nous éclairer. Mais il détruit aussi. On le voit bien avec les incendies. Eh bien, le feu de Dieu, ce qu'on appelle l'Esprit Saint, il éclaire. C'est-à-dire, il nous donne la lumière. Il donne la lumière à notre intelligence, la lumière des choses divines. Il réchauffe parce qu'il est l'amour de Dieu et que l'amour de Dieu dilate notre cœur. C'est-à-dire qu'il nous réchauffe, mais il ne détruit pas. Il ne détruit pas, c'est pour ça que le buisson ardent de Moïse n'est pas détruit, et c'est pour ça que l'Esprit Saint vient sous la forme de langue de feu, mais d'un feu céleste. La colombe, c'est parce que c'est celle qui rappelle la résurrection, c'est-à-dire que puisque Jésus est plongé dans le Jourdain, la signification profonde, c'est que Jésus est plongé dans la mort. Plongé dans les eaux, ça veut dire plongé dans la mort. D'ailleurs, Saint Paul le dit quand il parle aux baptisés. Vous qui êtes baptisés dans le Christ, vous avez ressuscité dans le Christ, plongé dans la mort du Christ avec le Christ par le baptême, vous ressusciterez avec le Christ. Et voilà pourquoi, quand Jésus est plongé dans les eaux, il accepte sa mort humaine, sa mort corporelle. Les cieux s'ouvrent. Mais les cieux en hébreu, c'est Shamayim. Et Shamayim, ça veut dire les eaux d'en haut. Quand Jésus est plongé dans les eaux d'en bas, c'est-à-dire la mort, les eaux d'en haut s'ouvrent. C'est-à-dire le ciel s'ouvre grâce au Christ et par sa résurrection. On entend la voix du Père, celui-ci est mon Fils bien-aimé, et l'Esprit Saint descend sur lui parce que justement, cet Esprit Saint est le signe de la résurrection. Le Seigneur enverra l'Esprit Saint après sa résurrection. Et donc cet Esprit Saint est toujours le signe de la vie et de la vie plus forte que la mort. Ensuite, bon voilà, moi je pourrais vous citer encore plein de choses. Au commencement, le Verbe était avec Dieu, le Verbe était Dieu, etc. Je suis. D'ailleurs, il a été condamné parce que justement, il croyait qu'il blasphémait. Autre chose, allez de toutes les nations, faites des disciples, les baptisant, c'est dans Matthieu, hein, c'est Jésus qui envoie ses disciples après la résurrection, les baptisant au nom du Père et du Fils et du Saint-Esprit. Mais je ne sais pas si vous avez fait attention, mais au nom du Père, du Fils et du Saint-Esprit. Au nom, c'est au singulier. S'il s'agissait de trois dieux différents, il y aura un X à O, et pareil à Dieu. Non, au nom de Dieu, c'est-à-dire Père, Fils et Saint-Esprit. Voilà, donc. Alors, l'Esprit Saint. Comment comprendre l'Esprit Saint et comment arriver à le saisir pour que nous puissions le saisir dans la prière? Si j'essaye misérablement une analogie avec notre propre expérience, quand nous connaissons l'amour, on sent un élan, un entraînement intérieur vers l'être aimé. Comment pourrions-nous appeler on dit on est amoureux, c'est l'amour, etc. Mais est-ce qu'on pourrait l'appeler l'esprit? Qu'est-ce que c'est que cet élan irrémissible qui nous pousse vers l'être aimé? Quand on regarde ce que dit la Bible, le spiritus en latin, c'est le pneuma, c'est le souffle. Et encore plus quand il s'agit de l'hébreu, c'est ruach. Ruach, c'est vraiment le souffle. C'est-à-dire, c'est l'élan d'amour qui entraîne vers ce qu'on aime. Le souffle ou le vent entraîne tout sur son passage. Vous êtes en Bretagne, vous voyez bien quand ça souffle, ça entraîne un peu les choses. Eh bien voilà, c'est comme l'amour. Le souffle
où le vent entraîne tout sur son passage, comme l'amour. Et c'est important à comprendre parce qu'il y a dans le Cantique des Cantiques que l'amour est fort, comme la mort. Les grandes eaux ne peuvent éteindre l'amour, ni les fleuves le submerger. Voilà, c'est la question de notre expérience de l'amour, puisque l'Esprit-Saint, c'est l'amour du Père pour le Fils et du Fils pour le Père. Mais nous, nous pensons que l'amour est un sentiment, et c'est vrai, c'est un sentiment tout à fait noble d'ailleurs pour nous. Nous aimons nos enfants, nous sommes amoureux, nous aimons nos amis, très bien, très bien. Mais il s'agit de plus que cela, la preuve. Il ne s'agit pas simplement d'un élan naturel, puisque Jésus nous demande d'aimer nos ennemis. Je suis désolé, naturellement, vous n'aimez pas vos ennemis, ne me racontez pas d'histoire. Et donc, il ne s'agit pas seulement d'un élan naturel, mais d'un engagement de toute la personne. Et on trouve les deux mots, d'ailleurs, en hébreu, pour le mot « amour », quand il s'agit de l'amour de Dieu, il y a le mot « rahamim » qui signifie la miséricorde, et puis le mot « chesed » qui signifie l'amour qui s'engage. L'amour miséricorde, qu'on retrouve dans les mêmes phrases, hein, indifféremment dans Dieu, la miséricorde, ça vient d'un mot qui, rehem, c'est l'utérus. Et donc, l'utérus, c'est là où la vie reprend. Un jour, j'ai rencontré un musulman qui m'a dit, bah, aussi, on a ça aussi en arabe, la miséricorde de Dieu, ça vient de l'utérus. Et je dis, comment vous l'expliquez? Ben, nous, on dit que ça vient de la vie qui reprend. Quand Dieu nous fait miséricorde, notre vie reprend. C'est exactement ce que Jésus disait à Nicodème, entre parenthèses. Nul. Alors Nicodème lui demande, mais comment retourner dans le ventre de sa mère? Et Jésus lui révèle quelque chose justement par rapport à cela. Et c'est intéressant de voir que cet amour, c'est l'élan spontané comme d'une maman avec son enfant. C'est l'amour spontané, d'ailleurs ça apparaît dans la Bible. Dieu dit, comment pourrais-je oublier mon fils Israël? Etc., etc. Donc on voit comment l'élan, l'amour de Dieu est irrémissible. Mais en même temps, il y a le mot chesed, toujours dans l'Ancien Testament. Et le mot chesed, c'est l'engagement de Dieu. Et on le retrouve aussi quand Dieu fait alliance. Dieu s'engage avec l'humanité. L'humanité rompt l'alliance à plusieurs reprises. Et à chaque fois, Dieu refait alliance parce qu'il s'est engagé. Et quand Jésus emploie le mot pour parler d'amour, il n'y a pas de plus grand amour que de donner sa vie pour ce qu'on aime. Il s'agit de donner sa vie, donc c'est l'engagement. Et c'est le mot chesed qui est employé, puisque c'est le mot agapé. Et le mot agapé traduit le mot hébreu chesed. Donc on est dans l'amour. Et c'est cela, l'Esprit-Saint. L'Esprit-Saint, c'est cet amour. Et comment l'expliquer? Le Père s'exprime parfaitement dans le Fils. Et le Fils s'exprime parfaitement dans le Père. Ils sont portés, entraînés l'un vers l'autre, donnés et liés l'un à l'autre par un mutuel entraînement, élan et don d'amour que nous, nous appelons l'Esprit-Saint. Je recommence ou c'est trop dur? Donc le Père, le Fils, ils sont reliés, ce qu'on appelle la relation substantielle. Ils sont consubstantiels, on le dit dans le credo. C'est-à-dire qu'il n'y a pas de différence divine entre eux, mais il y a une relation. Et ce qui est important, c'est que justement nous sommes à l'image de Dieu. Autrement dit, nous sommes des êtres de relation. Le philosophe Martin Buber a montré justement comment le « je » naît par rapport à un « tu ». Nous n'existons que dans la relation. Il est vrai d'ailleurs qu'il a regardé simplement un enfant. Un enfant, quand il naît, il prend conscience de soi, non pas dans un miroir. Je crois qu'à peu près, on situe la conscience de soi dans un miroir chez un petit bébé à partir de 18 mois, quelque chose comme ça. Alors qu'il sait qu'il existe dans le regard de sa maman. Il voit sa maman qui le regarde en l'aimant et il comprend qu'il existe. La conscience de soi. Enfin bon, je vais pas m'étendre davantage, mais c'est important de comprendre justement comment aussi cette relation s'exprime à partir de la relation divine, qui est la relation d'amour par excellence, où le Père se donne complètement dans le Fils et le Fils se donne complètement en retour dans le Père. C'est l'expression parfaite, c'est pour ça qu'on l'appelle le Verbe de Dieu. Et nul ne connaît le Père si ce n'est le Fils, nul ne connaît le Fils si ce n'est le Père. C'est une relation qui permet la communion. Communion veut dire que ben, on est ensemble, on ne fait qu'un. Comme union, ça veut dire qu'ensemble on ne fait qu'un.
Et c'est pour ça que quand Dieu crée l'humanité, c'est ce qu'il est dit, hein, Dieu créa l'homme. En fait, c'est Adam, mais Adam, c'est comme en français, ça peut signifier à la fois l'homme, comme les droits de l'homme, c'est l'humanité, ou l'homme masculin. Et là, il est dit Adam, mais c'est, il faut le comprendre comme Dieu créa l'humanité, homme et femme, il les crée. En fait, c'est pas très exact. Pour être très exact, il faudrait dire mâle et femelle, zakar nekeba en hébreu. Donc mâle et femelle, pourquoi? Ben, il n'y a pas que l'homme et la femme qui sont mâles et femelles. Oui, mais cette altérité est le lieu de la communion. Cette altérité seule permet la communion dans l'amour. Et voilà pourquoi ce n'est que comme cela qu'on est à l'image de Dieu. C'est la relation d'amour qui nous fait à l'image de Dieu. Et comment s'appelle cet amour? L'Esprit Saint. C'est l'Esprit Saint qui est la communion d'amour. Mais ce n'est pas un sentiment, parce que pour nous, on pense que c'est un sentiment, mais en Dieu, c'est une personne divine. C'est-à-dire, elle établit la relation parce qu'elle est elle-même relation avec le Père et le Fils. Et donc, voilà, donc je répète ma phrase, le Père exprime parfaitement dans le, s'exprime parfaitement dans le Fils, et le Fils exprimant parfaitement le Père, sont portés et entraînés l'un vers l'autre, donnés et liés l'un à l'autre par un mutuel entraînement, élan et don d'amour que nous appelons l'Esprit Saint. Donc l'Esprit Saint, c'est bien l'amour de Dieu. L'Esprit Saint est un élan d'amour de Dieu pour Dieu et ne peut être lui-même que Dieu. Et quand nous prions l'Esprit Saint, nous prions Dieu. Moi, j'appelle l'Esprit Saint Seigneur. Je lui demande d'éclairer mon intelligence parce que mon intelligence est discursive, donc elle apprend progressivement. C'est sûr que j'ai pas appris le calcul intégral en maternelle. Et donc, nous apprenons progressivement. Eh bien, l'Esprit Saint, lui, nous apprend des choses que nous ne pouvons pas apprendre de manière discursive. L'intelligence des choses de Dieu nous est accessible indirectement, mais elles le sont directement par l'Esprit Saint. Voilà pourquoi nous prions l'Esprit Saint en lui demandant d'éclairer notre intelligence, non pas à la manière humaine, mais telle que Dieu veut nous l'inspirer. Ensuite, je lui demande de m'apprendre à aimer. Ça ne veut pas dire que je suis une brute épaisse. Non, je suis bien sûr, j'aime beaucoup de gens. Mais lui seul peut m'apprendre à aimer comme Jésus. Pourquoi? Eh bien parce que, oui, bien sûr, comme dit Jésus, si vous aimez ceux qui vous aiment, qu'est-ce que vous faites d'extraordinaire? Ben oui, bien sûr, j'aime ceux qui m'aiment. Il y a une réciprocité dans l'amour. Oui, mais Jésus demande plus que ça. Parce que Dieu, lui, nous aime alors qu'on ne l'aime pas. Dieu est capable de nous aimer et il est même capable de donner sa vie pour des gens qui vont le crucifier. Ça dépasse nos forces. Quand Jésus dit « aimez vos ennemis », je sais profondément que je suis incapable si je ne demande pas l'Esprit Saint. Je prie pour ceux qui m'ont fait du mal et je prie sincèrement et je demande à l'Esprit Saint de le faire avec sincérité. Non pas pour sentir un élan fantastique, mais pour que vraiment nous soyons réconciliés devant Dieu et même sur cette terre, dans la paix et dans l'amour de Dieu. Mais ça, j'ai besoin de l'Esprit Saint pour le vivre. Donc je prie aussi l'Esprit Saint pour cela, pour éclairer mon intelligence sur les choses divines et pour ouvrir mon cœur à l'amour du Christ qui lui est capable d'aimer ses ennemis et de donner sa vie pour eux. Et donc, vous voyez, c'est toujours l'Esprit Saint pour nous permettre de dépasser nos simples compétences humaines, comme je le disais en commençant. Alors, il y a eu des grandes hérésies. Vous savez, il y en a une qui concerne l'Esprit Saint. Alors, vous savez qu'au début, il y avait le modalisme. Le modalisme, c'est Sabellius, au IIIe siècle, à Rome. Il y a pour lui pas de distinction entre les personnes. Les personnes ne sont que trois modes, trois aspects d'un Dieu unique. Donc, il refuse chacune des personnes. Bon, il y a eu des conciles. Après, il y a le trithéisme. Trois dieux distincts qui méconnaît l'unité sans division de la substance divine. C'est pour ça qu'il y aura le concile de Chalcédoine. Après, il y a Arius, qui vivait à la fin du deuxième siècle et au début du troisième siècle et du quatrième siècle, donc 260-336. Négation de la divinité du Fils. Le Fils a un commencement. Il n'est pas éternellement engendré. Donc, c'est le concile de Nicée qui dira, non, il est né du Père avant tous les siècles. Nous le disons ça. Et après, il y a une autre hérésie qui est beaucoup moins connue, c'est l'hérésie macédonienne. L'hérésie macédonienne niait la divinité du Saint-Esprit.
Et là, il faudra un autre concile qui est moins connu, qui fera que dans notre credo, vous savez, dans notre credo, on dit, je crois en un seul Dieu, le Père Tout-Puissant, créateur du ciel et de la terre, de l'univers visible et invisible. Il est Dieu, né de Dieu, lumière de la lumière. On parle du Christ, hein, lumière de la lumière, etc. Et en 325, ce credo qui avait été écrit disait simplement, et en l'Esprit Saint. Point. Et ce que nous disons, l'Esprit Saint, je crois en l'Esprit Saint qui est Seigneur et qui donne la vie, il procède du Père et du Fils, il reçoit le, etc., etc. Ça, c'était rajouté après à cause de l'hérésie macédonienne qui niait la divinité du Saint-Esprit. Et donc, dans ce credo que nous disons, qui vient de Nicée, il a été rajouté 40 ans plus tard, un peu plus, cette partie donc qui nous permet de comprendre. Alors maintenant, comment entrer dans la prière? Alors, j'ai retrouvé une prière d'un nommé Isaac le Syrien, qui vivait au 7e siècle, je crois. Voilà ce qu'il met. Dans l'Esprit Saint, puisqu'on m'a demandé de prier dans l'Esprit Saint, dans l'Esprit Saint, tu seras tout prêt de trouver ce à quoi tu aspires sans que tu le saches, à savoir l'expérience consciente de Dieu, le ravissement de l'intellect libéré de toute image, le silence spirituel dont parlent les pères, le repos de la quiétude, les intuitions inaccessibles, l'ivresse profonde. Car à ce stade, on ne discerne plus ni corps, ni âme, ni souvenir de quoi que ce soit. Voilà. Donc, la prière dans l'Esprit Saint nous entraîne au-delà de notre propre esprit. C'est vrai qu'il éclaire notre esprit. Alors, vous savez que dans l'Église catholique, on distingue entre âme, esprit et corps. Souvent, il y en a qui confondent l'esprit et l'âme. C'est pas la même chose, hein. Alors, je suis pas là pour expliquer ça, mais sachez simplement que l'âme, anima, en grec et en latin, et en grec c'est pareil, ça signifie le principe de vie. Ce principe de vie chez l'homme, nous croyons que ce principe de vie est spirituel parce que Dieu donne son souffle dans les narines de l'humanité qu'il a créé, rappelez-vous. Dans Genèse 2, il crée pas la vie, il crée les êtres vivants. Et dans ces êtres vivants, à l'homme, il insuffle son souffle. Et donc, nous pensons que l'âme humaine, puisque tous les êtres vivants ont une âme, parce que c'est le principe de vie, donc les plantes aussi ont une âme, mais une âme végétale. Chez l'homme, il y a une âme spirituelle, c'est-à-dire capable de Dieu, capable d'accéder à Dieu, de concevoir Dieu, d'accueillir quelque chose de Dieu. Et donc, voilà pourquoi on appelle ça l'âme spirituelle, et voilà pourquoi aussi au moment de notre mort, cette âme spirituelle ne disparaît pas avec le corps par lequel elle avait donné à qui elle avait donné la vie. Mais il s'agit bien de corps et d'âme de cette personne-là. Et donc, nous ne croyons pas du tout à la réincarnation, puisque c'est l'âme de cette personne-là. Et donc, à la résurrection, c'est-à-dire au retour du Christ, qu'on appelle la parousie, les corps ressusciteront, et cette personne se retrouvera corps et âme. L'esprit, c'est autre chose. C'est par lequel, justement, nous sommes capables de penser, certes, mais aujourd'hui, en neurologie, les neurologues nous disent qu'il y a une distinction entre la conscience et la pensée. Bon, je ne vais pas rentrer là-dedans parce que ça nous emmènerait trop loin, mais sans rentrer dans les détails, simplement, l'esprit de l'homme, c'est pas tout à fait l'âme de l'homme. C'est pour ça, parce que souvent on confond les deux, non. L'esprit de l'homme, justement cet esprit de l'homme peut entrer en relation avec l'esprit de Dieu. Et c'est cet esprit qui nous permet justement d'arriver, comme il dit, de ravissement de l'intellect, libéré de toute image, le silence spirituel, le repos de la quiétude, les intuitions inaccessibles, l'ivresse profonde, etc., dont parle Isaac, le Syrien. Alors maintenant, je vais vous parler de Marie, parce que Marie... Pourquoi je vous parle de Marie? Parce que elle est pleine de grâce. Et puis que l'Esprit Saint s'est emparé d'elle pour donner la vie au Verbe de Dieu. Donc, quelque part,
La façon dont elle l'a reçu, dont elle a vécu, nous dit quelque chose de la manière dont on doit vivre quand on reçoit l'Esprit Saint. Eh oui. Et puis après tout, Jésus nous a dit, voici ta mère. On n'adore pas Marie parce qu'elle n'est pas une déesse, hein. Mais elle est, comme on le disait dans nos chants, la première en chemin. C'est-à-dire qu'elle nous guide. Et puis, le Seigneur nous a vraiment dit, voici ta mère. Et à elle, voici ton fils. Et donc, quelque part, chacun d'entre nous a une mère au ciel. Comme une maman, elle nous fait croître. Elle pourra dire à Jésus, tu sais, Michel le petit n'a plus de vin. Je suis pas sûr que le Seigneur me donne une bonne bouteille de Bordeaux, mais enfin bon, mais je sais qu'elle intercède pour nous quand même. Après, elle me dira à moi, fais tout ce qu'il te dira. Très bien. Ok, maman. Et donc, voyez, c'est pour ça que je pense qu'il est important de voir la manière dont Marie a fait ce chemin. Tout d'abord, je prendrai quatre exemples de la vie de Marie. L'Annonciation, dont j'ai parlé tout à l'heure, à l'Incarnation. Quand on lit le texte de Saint Luc, ça résonne pas trop, non? Ça résonne, hein? Non? Ça résonne? C'est audible quand même ou pas? Parce que sinon... Sinon, je parle plus bas, puis je vous laisse dormir. Donc, à l'Incarnation, donc c'est dans Saint Luc, chapitre 1, verset 26 et suivant. Donc, il est dit dans le texte de Saint Luc que la Vierge est toute bouleversée. C'est intéressant. On regarde tout le reste, mais on regarde jamais ça. Marie est bouleversée, le terme est très fort. Hein. Pourquoi? Ça veut dire qu'elle n'avait pas prévu ça. Hein. Et ce qu'elle avait prévu était tout à fait dans l'ordre de ce que Dieu demande. Elle était fiancée à Joseph, suivant les lois que le Seigneur avait données à Moïse. Elle avait peut-être pensé une vocation particulière, j'en sais rien, mais en tous les cas, tout ce qu'elle avait prévu, voilà. Et puis voilà que Gabriel vient, elle est bouleversée. Et je me dis, quand Dieu rentre dans nos vies, est-ce que nous sommes bouleversés? Oui, certainement, moi je l'ai été, je peux vous dire, parce que je ne m'attendais pas à ça. C'est le jour de la nativité de la Sainte Vierge que j'ai reçu l'appel de Dieu. Moi, je m'attendais pas à un coup pareil. Hein. Je peux vous dire que j'ai été bouleversé. Qu'est-ce qu'on fait de ça? On dit, ça va, et puis casse-toi. Non, il y a deux choses. Comment on fait? Qu'est-ce qu'on fait avec ça? Dieu vient dans notre vie, s'introduit dans notre vie. Il nous envoie l'Esprit Saint, c'est marqué, hein, parce que voilà. Hein. Voilà, Marie avait un vrai projet légitime. Et Marie pose une question quand même. C'est normal, hein. C'est pas qu'elle doute, hein, contrairement à Zacharie. Hein. Comment cela se fera-t-il? Parce qu'elle croit vraiment ce qu'elle va dire, mais voilà, je suis vierge. Comment cela se fera-t-il? Elle dit pas comment c'est possible ou c'est pas possible parce que je suis trop vieux, comme dit Zacharie. Non, non. Comment cela se fera-t-il? Elle croit vraiment. Et l'ange lui dit, l'Esprit Saint te prendra sous son nom, voilà pourquoi, etc. Et voilà la réponse de Marie. Voici la servante du Seigneur. Eh bien voilà. Quand Dieu va s'introduire dans vos vies, c'est-à-dire tous les jours, je peux vous dire que si vous êtes attentif, il faut être toujours prêt à l'imprévu de Dieu. Moi, j'ai dit oui au Christ, ça a été un peu pénible, parce que moi, j'ai pas fait comme la Sainte Vierge, tout de suite, voici les serviteurs du Seigneur. J'ai dit, oh non, ça va pas, j'ai prévu complètement autre chose. Je suis médecin déjà, et je suis installé, j'étais pas loin de me fiancer, etc. J'ai dit, non, ça va pas, c'est un bouleversement, ça va pas. Donc, j'ai fait comme Jacob avec l'ange, je me suis battu toute la nuit, et quand je me suis retrouvé avec une hanche défaite, je me suis dit, bon, ça va, stop. Non, je plaisante, mais disons que c'est spirituel, c'est pareil. Mais il y a un moment, qu'est-ce que je fais? Je dis non. J'ai le droit de dire non. Souvent, les jeunes dont je m'occupais à l'aumônerie disent, mais si tu avais dit non au Seigneur? Ben, je dis, le Seigneur m'aurait aimé tout pareil. Bien sûr, il ne m'aurait pas moins aimé, le Seigneur, si j'avais dit non. Mais moi, je sais aujourd'hui que je serais passé à côté de quelque chose. Je serais passé à côté de ma vie. Je l'aurais jamais su d'ailleurs, parce que le Seigneur est assez délicat pour pas vous enfoncer. Nous, si quelqu'un nous fait un truc, on l'enfonce dedans. Hein. Non, non, Dieu, pas du tout. Il ne nous aurait pas fait connaître. Mais je sais aujourd'hui. Et donc, voilà. Et ce que je sais, c'est que depuis que j'ai suivi le Christ, il n'y a pas un truc que j'aurais pensé qui me serait arrivé. Moi, je connaissais rien. La vie des prêtres, je la connaissais pas. J'allais à la messe le dimanche. Je voyais le prêtre à la messe le dimanche. C'est tout ce que je savais. Hein. J'ai jamais été ni scout, ni enfant de cœur, ni rien du tout, ni à l'école catholique, etc. Donc, j'avais pas le profil. Hein. C'est pour ça. Je lui dis, ça va pas. Tu dois te tromper.
Et ben si. Ah, d'accord, ok. Hein. Alors un prêtre, qu'est-ce qu'il fait? Un prêtre, j'en sais rien. Il dit la messe. Ouais, c'est oui, c'est bien. Et puis c'est voilà. Et puis des fois j'allais aux obsèques. Quand on va aux obsèques, oh, mais c'est épouvantable, le pauvre homme. Qu'est-ce qu'il doit souffrir? Il y en a pas un qui répond. Ils ont l'air de tous s'en foutre. C'est oh là là, ça doit être dur d'être prêtre. Voilà, c'est l'image que j'avais. Et le Seigneur m'appelle, viens, suis-moi. Ah non. Hein. Oh non, non. Ah voilà. Et puis depuis que j'ai suivi le Christ, eh ben j'ai fait tout ce que je pensais. Première mission. Le vicaire général me demande, Michel, est-ce que tu peux t'occuper de jeunes? Je me suis jamais occupé de jeunes de ma vie, à part leur faire des vaccins. Alors j'ai dit, si vous voulez, je leur fais des vaccins. J'ai dit ça vraiment, hein. Eh ben voilà, c'est bien. Et je me suis retrouvé avec 3 lycées, 4 collèges. Bon, ça s'est très bien passé. Mais je veux dire, j'aurais jamais, s'il m'avait dit, choisis ce que tu veux, j'aurais pas pris ça. D'ailleurs, le cardinal Lustiger m'avait dit, Michel, qu'est-ce que tu voudrais faire comme prêtre? Ah, moi, je dis, je me verrais bien prêtre itinérant. Il m'a dit, pas question. Bon. Alors, j'ai répondu, bah, écoutez, peut-être, oui. Si ça vient de moi, ça tombera tout seul. Mais si ça vient de Dieu, ça se fera. Ça, c'est Gamaliel qui dit ça, le maître de Saint-Paul. Et effectivement, en ce moment, je suis peut-être un évêque itinérant. Alors, je vis dans un village avec un village Saint-Joseph que vous connaissez, puisqu'il y en a en Bretagne. Mais, en fait, voilà. Après, ben après, curé. Oh, curé, ça va, je me dis oui, ben ça, curé, ça vient de curare. Curare, ça donne curo, c'est la médecine, hein, c'est prendre soin. Je dis ça va. Mais après, j'ai même pas eu le temps de finir mon truc de curé, tchac, j'ai été appelé à vicaire général. Oh, c'est quoi un vicaire général, Seigneur? Mais moi, je savais pas ce qu'il faisait le vicaire général, parce que le vicaire général, en général, il s'occupe que des problèmes. Moi, j'avais pas de problème. Je l'invitais la semaine sainte, c'est tout. C'est parce que je sais qu'il s'ennuyait la semaine sainte, il n'avait pas de messe, donc je l'invitais, quoi. Mais je me dis, qu'est-ce qu'il peut bien faire? Alors, je demande à André 23 qui me demande d'être vicaire général. Je dis, mais qu'est-ce qu'il faut comme qualité pour être vicaire général? Et il m'a répondu, ah ben, faut bien dormir. Ah. Bah, je dis, s'il y a que ça, je dors peu, mais le peu que je dors bien. Eh ben voilà. Ah mais si, non, attends, il pouvait pas m'en dire un peu plus. Ah ben tu demanderas à ton vicaire général. Bon, d'accord. Le soir, je téléphone à mon vicaire général. Je dis bon, vous savez ce qui m'arrive. Hein, je suis appelé à, je veux dire, vicaire général comme vous. En quoi ça consiste votre travail? Parce que j'en ai aucune idée. Il m'a dit, il me raconte plein de trucs. J'ai rien compris. J'ai compris la dernière phrase. On sert un peu de fusible. Ah ben voilà. Ça je comprends. Mais vous voyez, en fait. J'aurais jamais choisi tous ces trucs-là. Mais jamais. À chaque fois, c'est l'imprévu de Dieu. Et c'est ça, se laisser bouleverser, comme Marie, est toujours prêt à se laisser bousculer, parce que j'ai jamais pu finir une mission, en fait, hein. Curé, j'ai même pas fini, vicaire général, après je suis passé évêque auxiliaire, après je suis passé au bout d'un an seulement, évêque de Nanterre, je me dis bon, je suis bien là, tranquille, c'était sympa et tout. Paf, 4 ans après, on me nomme à Paris. Oh non, c'est pas possible. Puis après, 4 ans, il m'arrive des trucs invraisemblables. Je me dis, mais avec le bon Dieu, c'est vraiment. Et puis là, je me retrouve dans un village avec des gens qui sortent de prison de l'alcool et de la drogue, mais jamais j'aurais pensé à un truc pareil, jamais, je me promets. J'ai dit, et puis je suis heureux, c'est dingue. Alors j'ai dit vraiment, je dis comment? Comment c'est ça? Comment l'Esprit Saint vous apprend à vous laisser bouleverser? Vraiment. Et puis, à dire oui à l'imprévu de Dieu. C'est pas facile, hein? Mais si vous dites oui à l'imprévu de Dieu, c'est quand même extraordinaire, quoi. Après, prenons un deuxième épisode de la vie de Marie. Eh ben voilà. Quand Jésus avait 12 ans. Voilà Marie, ils viennent en pèlerinage, Jésus a 12 ans. 12 ans, pour un juif, c'est la bar mitzvah. Ok? Qu'est-ce qu'il fait à la bar mitzvah, un jeune juif? Il prend la parole, il fait le commentaire de la parole de Dieu, y compris devant les docteurs. Donc c'était normal ce que faisait Jésus. Mais ce que je me dis, ça c'est extraordinaire parce que est-ce qu'il y a une famille plus sainte que la sainte famille? Marie, Joseph. Jésus, le Fils de Dieu. Voilà une famille sainte, et pourtant, dans cette famille, un jour, il y a eu une incompréhension. C'est incroyable.
Ça ne veut pas dire qu'ils ne s'aiment pas. Ils s'aimaient tous profondément. Et pourtant, vous voyez, sur la terre, même quand on s'aime, il peut y avoir des incompréhensions. Étonnant, hein? Eh bien voilà, Marie et Joseph, ils sont dans une caravane comme ça se faisait à l'époque, hein, et donc ils partaient tous en caravane, les enfants étaient ensemble, etc. Donc ils sont persuadés que Jésus est dans la caravane. Mais Jésus, lui, il accomplit ce pourquoi il a reçu sa bar mitzvah, c'est-à-dire il est au temple, à la maison de son père en plus, il le sait, lui. Et donc il va parler à ses docteurs qui sont fascinés par ce qu'il dit. Joseph et Marie se rendent compte que Jésus n'est pas dans la caravane. Ils le cherchent pendant 3 jours. Où ils vont le chercher? Ben, logiquement, chez des amis. Ben, il n'est pas chez des amis. C'est le 3e jour qu'il le retrouve au temple. Mais mon fils, pourquoi nous as-tu fait cela? Ton père et moi, nous te cherchions angoissés. Pourquoi me cherchiez-vous? Ne saviez-vous pas que je devais être dans la maison du temple? Et tout ça est vrai. Et pourtant, voyez, il y a une incompréhension. Qu'est-ce qu'on fait quand on est plein de l'Esprit Saint devant une incompréhension? Eh bien, Marie garde toutes ces choses dans son cœur. Elle comprend pas. Elle est une maman qui aime son enfant comme personne sans doute n'a aimé son enfant. Et cet enfant aime profondément sa mère et Joseph aussi. Et qu'est-ce qu'on fait avec ça? Quand on s'aime et que l'incompréhension s'introduit dans votre vie, eh bien, Marie garde toutes ces choses dans son cœur. Elle les médite, elle les garde dans son cœur. Voilà ce que l'Esprit Saint nous apprend à faire. Ce qui fait que, peut-être plus tard, quand Jésus sera mort sur la croix, elle est debout au pied de la croix. Et peut-être qu'elle se rappelle que le jour où elle a perdu son fils, elle l'a retrouvé le 3e jour. Elle a entendu, elle, Jésus dire, il faut que le Fils de l'homme meure et qu'il ressuscite le 3e jour. Les disciples n'ont pas fait attention. Ah non, non, ne dis pas ça, etc. Pierre, non, non. Marie, elle l'a entendu. Elle avait médité dans l'Esprit Saint qui est en plénitude chez elle, hein, ses paroles dans son cœur. Je pense qu'elle était préparée à cette épouvantable chose au pied de la croix. Qu'est-ce qu'il y a de plus horrible que cela? Mais elle est debout. Peut-être c'est elle, il n'est jamais dit que Jésus vient voir sa mère le jour de la résurrection. Ça veut dire que la mère le sait déjà. Comment le sait-elle déjà? Sinon parce que justement, d'un événement incroyable, d'une incompréhension, elle a fait la méditation et elle a compris que Jésus sur la croix, elle le retrouvera le 3e jour. Et Jésus, lui, dans cet épisode, il dit qu'il est obéissant. C'est donc pas un caprice d'adolescent, hein. Non, non. Ça n'a rien à voir. Donc, 2e épisode. 3e épisode, les noces de Cana. Donc, dans les noces de Cana, Marie, Jésus et les disciples sont invités à des noces, bon. Et, regardez Marie. L'attitude de Marie. Comment nous devons demander quelque chose à Dieu et les choses qui nous tiennent à cœur? Marie aurait pu demander à Jésus de leur procurer du vin à ses pauvres époux qui sont quand même dans la difficulté, là, c'est compliqué. Hein? Non, non, Marie ne demande pas à Jésus de procurer du vin à ses pauvres époux. Elle signale seulement la situation et la difficulté que cette situation entraîne. Vous voyez, nous, on dit, Seigneur, fais ceci, fais cela. C'est pas ça que fait Marie. On peut prier, Seigneur, je te présente mon ami qui vient d'apprendre qu'il a un cancer du pancréas avec des métastases au foie. C'est vrai, l'histoire est. Voilà, je te l'ai dit, Seigneur. Toi, tu sais tout. Je sais que tu sais tout. Tu connais sa vie. Tu sais ce qui est le mieux pour lui. Voilà. Je te le présente, Seigneur. Je sais que tu peux le guérir, je sais que tu peux le sauver, je sais. Mais je ne sais pas ce qui est le mieux pour lui, mais voilà. Comme Marie. Marie, elle ne dit pas à Dieu ce qu'il faut faire, voyez. Et dans l'Esprit Saint, je crois que c'est cela. Pour montrer à quel point ça nous tient à cœur. Parce que je peux prier pour quelqu'un, Seigneur, guéris machin, puis en fait, je m'en fous complètement, quoi.
Mais oui, si, ça peut être vrai. Parce qu'on m'a dit, bah, priez pour un tel. Bon, moi, je vais prier pour un tel, et puis voilà. Et puis après, ah non. Non, non, est-ce que ça me tient à cœur, vraiment? Et si ça me tient à cœur et que j'en parle au Seigneur, sans lui dire ce qu'il a à faire, le Seigneur saura agir au mieux. Voilà l'acte de foi que nous permet l'Esprit-Saint et qu'il a permis à Marie. Voilà. Nous-mêmes, nous disons, ben, guéris mon frère malade, Jésus et la Vierge auraient pu dire, voilà. Mais non, ma Vierge aurait dit, mon frère est malade, Seigneur. C'est la confiance totale en Dieu qui fait qu'on ne dit pas ce qui nous semble bon à nous. Et en prenant soin de ce frère qui est malade, parce que ça nous revient de prendre soin de lui, en étant attentif à sa souffrance et en éprouvant une véritable compassion, nous devons nous adresser à Dieu pour qu'il fasse ce qui est le plus ajusté et le meilleur pour ce frère. Voilà, on peut légitimement penser que c'est la guérison qui est le meilleur, bien sûr. Mais voilà, la question c'est... Et Jésus lui répond quelque chose d'étonnant. Vous avez peut-être remarqué, quoi de toi à moi? C'est intraduisible parce que ça traduit un terme hébreu, malivalar. Malivalar signifie qu'on change de perspective et que la réponse de Jésus va être bien au-delà de ce qu'un désir humain aurait pu demander. C'est-à-dire qu'il demande, ils n'ont plus de vin, donc ils vendent du vin. Non, c'est bien plus que ça. Et bien que son heure ne soit pas encore venue, Jésus va transformer l'eau en vin. Et son heure n'est pas encore venue. Pourquoi? Ben alors, il y a plein de choses derrière ça. Vous savez que Jésus appelle sa mère femme. Quand j'étais petit, je me disais, dis donc, il est culotté Jésus. Hein, parce que moi, j'ai vu voir maman, j'ai dit, femme, oh là là, je vais me faire recevoir. Eh ben non, non, non, c'est très important. Vous savez que le nom de femme, Isha, en hébreu, a été donné par Dieu à la femme. L'homme a nommé tous les animaux, mais il n'a pas nommé sa femme. Il est dit dans la Bible, elle sera appelée femme, celle-là. Et un passif en hébreu, ça veut dire que c'est Dieu qui agit. C'est Dieu qui a donné son nom à la femme, et l'homme qui n'était qu'un Adam, Adam, ça devient Adama, la terre, devient Ish uniquement en présence de sa femme. C'est la femme qui révèle la dimension divine de l'humanité en l'homme. C'est important, rappelez-vous que Marie-Madeleine, la pécheresse, c'est elle qui est apôtre des apôtres. Hein. Et donc, et puis chez les Juifs, c'est la femme qui introduit la lumière dans la grande prière. Et il y a quelque chose à méditer à cela, mais enfin bon, j'ai dit ça simplement parce que Jésus a rendu, il l'appelle femme. Il lui rend le nom divin, femme. Le mot dans l'évangile, c'est guné, mais guné traduit toujours Isha. Et donc Jésus, qui est Dieu, qui va révéler qu'il est Dieu à Cana, puisqu'il il fait pas simplement de guérir. Guérir, c'est rétablir l'ordre des choses. Mais transformer l'eau en vin, c'est transformer la nature des choses. C'est ce qu'on appelle un miracle du premier degré, que seul Dieu peut accomplir. Donc il se révèle Dieu. D'ailleurs, il est dit que ses apôtres qui étaient là aussi crurent en lui. Ils croyaient déjà en lui. Non, ils croient vraiment là que c'est quelque chose de plus grand. Il va se révéler Dieu et Dieu seul peut rendre son nom à la femme et il va rendre son nom à Marie. Et donc, à partir d'un épisode qui nous paraît banal, parce que Marie, pleine d'Esprit-Saint, va faire une prière parfaitement ajustée à Dieu, en ne lui disant pas ce qu'il faut faire, mais en signalant les choses. De cela, alors que l'heure n'est pas encore venue, va s'accomplir quelque chose de plus grand, va être rendu à l'humanité ce pourquoi elle est faite au départ. Et voilà. Et c'est pour ça que la Vierge pourra dire aussi au serviteur, faites tout ce qu'il vous dira. Quelle confiance absolue. Et donc, vous voyez, il faut avoir la même confiance que Marie. Voilà ce que nous inspire aussi l'Esprit-Saint et la prière dans l'Esprit-Saint. Enfin, le quatrième épisode, c'est au pied de la croix dont j'ai parlé tout à l'heure. Marie est debout, malgré son incalculable souffrance. Elle est là, dévastée par l'horreur de voir son fils. Vous imaginez, perdre son enfant, c'est déjà épouvantable, mais dans ces conditions atroces. En plus, elle sait que c'est le Fils de Dieu. Je ne sais pas ce qui a pu se passer dans le cœur de Marie. Ce que je sais, c'est que le vieillard Siméon lui avait dit « Ton cœur sera transpercé par un glaive ». Et effectivement, il l'est. Il ne l'est pas comme le cœur de Jésus par la lance du soldat, mais il l'est par la douleur incroyable qu'elle est en train de recevoir dans le cœur en voyant son fils. Mais je me dis là quelque chose d'important. Qu'est-ce qui se passe? L'eau et le sang sortent du cœur de Jésus. L'Église a toujours dit que c'était le signe des sacrements. L'eau du baptême, le sang d'Eucharistie, oui, c'est la grâce de Dieu qui passe, qui vient du cœur de Jésus.
C'est toute la tradition du cœur de Jésus. Mais je me dis, pour recevoir la plénitude de la grâce, est-ce qu'il ne faut pas avoir soi-même un cœur transpercé? Marie a le cœur transpercé, et voilà pourquoi elle reçoit en plénitude la grâce. Et voilà pourquoi, par anticipation, probablement elle a été préservée depuis toujours du péché. Marie nous apprend, au-delà des souffrances les plus extrêmes qui déchirent notre cœur, que dans cette vulnérabilité, dans cette blessure, dans les souffrances extrêmes, la grâce de Dieu ne manque jamais. Voilà ce que nous dit l'Esprit Saint. Et il se trouve que j'en fais l'expérience, puisque dans ce village où je vis, on reçoit des gens qui sont vraiment au fond du trou. C'est même pas de la réinsertion, c'est de la reconstruction. Mais quand je vois comment ils sont perméables à la grâce, comment je vois ces gens qu'on n'aurait même pas osé regarder dans la rue, comment ils apparaissent des belles personnes, je me dis, voilà des gens qui ont le cœur transpercé. Et parce qu'ils ont le cœur transpercé, comme Marie, la grâce du cœur transpercé de Jésus peut venir en eux. Je suis témoin de ça, je l'ai pas cherché, encore une fois, j'ai senti cet appel d'aller là cette fois, alors que je n'avais pas pensé à ça. Mais je vois ça, et c'est magnifique, quoi. Comment, voyez comment l'Esprit Saint agit, mais il faut pas forcément avoir le cœur transpercé, Mais je me dis, est-ce qu'il faut pas que nous comprenions notre vulnérabilité? Nous, nous croyons fort. Je vois des gens, ils disent, mais qu'est-ce que j'en ai à faire de votre bon Dieu? Moi, je mange, je bois, je consomme, qu'est-ce que j'en ai à foutre? Ok. Mais justement, comment la grâce peut passer? Si nous avons, c'est pas besoin de souffrir à ce point comme ces gens avec qui je vis aujourd'hui, mais comme Marie qui est passée par cela, non. Mais quelque part, si j'ai conscience quand même de ma fragilité, de ma vulnérabilité, je pense que justement la grâce de Dieu peut passer davantage. Et c'est ça, peut-être, la force de l'Esprit Saint. L'Esprit Saint qui m'apprend cette conscience de ma vulnérabilité qui seule me permet d'accueillir pleinement la grâce de Dieu. Voilà, j'ai presque fini. J'arrête ou... J'ai juste une petite parabole à vous dire. C'est parabole de mon cru, elle valent pas celle de Jésus, c'est sûr, mais on fait ce qu'on peut. Non, j'ai pensé à ça parce que, depuis que je suis assez jeune, je suis un peu de sculpture. Et je me rappelle de Grignon de Montfort qui disait une chose, c'est que, parce qu'il était sculpteur aussi, Grignon de Montfort, il a fait des crises. Donc, quand on fait de la taille, il faut taper sur un truc informe, tac, tac, tac, il faut du travail, il faut du... Et puis après, la deuxième façon de faire la sculpture, c'est le moule. On met la substance dans le moule et hop, ça sort impeccable. Et Jésus dit, bien, Marie, c'est le moule de Dieu. Et donc, quelque part, notre vie, c'est comme une sculpture. Et voilà. Alors donc, si je prends une sculpture, il faut le matériau. C'est du bois, c'est de la pierre, peu importe. Un maître sculpteur, quand même. Il faut bien quelqu'un qui travaille. Il faut des aides sculpteurs qui, voilà, comme Michel-Ange, il l'a pas fait tout seul, La Pietà. Il avait des aides. Un modèle, ça va, qu'est-ce qu'on fait? Un modèle, tiens, voilà, Jésus. Et puis, voilà. Donc, le matériau, c'est quoi? Le matériau, c'est vous. C'est vous, le matériau. C'est pas la pierre, le sculpteur, vous avez sculpté votre vie et... Le matériau, c'est vous, votre vie, votre existence. Le maître sculpteur, c'est vous, c'est votre intelligence. Voilà, votre liberté. Votre intelligence et votre liberté, ce sont justement ce qui va vous sculpter, ce qui va faire de votre vie. Vous pouvez en faire n'importe quoi, puisque vous êtes libre. Mais vous pouvez en faire une œuvre d'art. Les aides sculpteurs, ce sont nos parents et les éducateurs qu'on a pu avoir, qui nous aide justement à nous, sculpteurs, à former nous-mêmes notre intelligence et notre liberté, mais parce que nous avons des gens qui nous ont aidés. Le modèle, le modèle, c'est le Christ, évidemment. Pourquoi? Parce que le modèle à reproduire est toujours, ce n'est plus moi qui vis, c'est le Christ qui vit en moi. Et donc, quelque part... c'est comment le Christ va vivre en moi, comment je vais réussir à vivre ce que je suis, fils de Dieu. Oui, très bien, le modèle est essentiel. Une vie loin du Christ donne un homme ou une femme inachevée, mal dégrossie,
sorte de mammifère un peu balourd, qui émerge tout juste au-dessus des autres mammifères, ou alors une vie dans le Christ qui porte à l'achèvement, à la perfection de la finition, au sublime. Le Christ porte l'humanité jusqu'au divin. Oui, mais tout ça, c'est bien. Vous avez parlé du matériau, du maître sculpteur, des êtres sculpteurs, du modèle. Et il manque quelqu'un pour faire une Pietà. Oui, on avait le matériau, du marbre. On avait un maître sculpteur. Michel-Ange, des êtres sculpteurs. Un modèle, la Vierge et Jésus dans ses bras. Mais il manque quelque chose. Pourquoi elle est si belle, cette Pietà? Parce qu'il faut du génie, tout simplement. Et c'est quoi le génie? Eh bien, frères et sœurs, le génie, c'est l'Esprit Saint. Amen.

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2: Discours du pape Léon XIV aux participants aux chapitres généraux suivants. Société des missions africaines, Terres ordres réguliers de Saint-François, Institut des serviteurs du Paraclet, Salle du Consistoire, vendredi 6 juin 2025. Au nom du Père et du Fils et du Saint-Esprit, que la paix soit avec vous. Chers frères et sœurs, bienvenue. Je salue les supérieurs généraux présents, spécialement ceux qui viennent d'être élus, les membres des organes de gouvernement et vous tous qui appartenez au tiers ordre régulier de Saint-François. Qui est le nouveau général? Il a été élu? Ah, pas encore. Très bien. Puis à la Société des missions africaines et à l'Institut des serviteurs du Paraclet. Beaucoup d'entre vous assistent à cette rencontre à l'occasion de vos chapitres généraux, à un moment important pour votre vie et pour celle de toute l'Église. Prions donc tout d'abord le Seigneur pour vos instituts et pour toutes les personnes consacrées car, ne cherchant avant tout que Dieu seul, unissent la contemplation par laquelle ils adhèrent à lui de cœur et d'esprit et l'amour apostolique qui s'efforce de s'associer à l'œuvre de la rédemption. Vous qui représentez trois réalités charismatiques nées dans des moments différents de l'histoire de l'Église, en réponse aux exigences contingentes de nature variée, mais unies et complémentaires dans la beauté harmonieuse du corps mystique. La fondation la plus ancienne parmi celles ici présentes est le tiers ordre régulier de Saint-François, dont les débuts remontent au sein d'Assise, qui fut ensuite élevé au rang d'ordre par le pape Nicolas V. Les thèmes que vous affrontez lors de votre 113e chapitre général, vie commune, formation et vocation, concerne un peu toute la grande famille de Dieu. Cependant, il est important, comme le dit le titre que vous avez donné à vos travaux, que vous les affrontiez à la lumière de votre charisme pénitentiel. Cela nous rappelle en effet que, selon les paroles mêmes de saint François, c'est uniquement à travers un chemin de conversion que nous pouvons offrir aux frères les paroles parfumées de notre Seigneur Jésus-Christ. La Société des missions africaines plus récente a été fondée le 8 décembre 1856 par le vénérable évêque Melchior de Marion Brésillac, signe de ce caractère missionnaire qui se situe au cœur même de la vie de l'Église. L'histoire de votre institut, chers frères, témoigne bien de cette vérité. La fidélité à la mission, en effet, vous aidant à surmonter dans le temps de nombreuses difficultés internes et externes à vos communautés, vous a permis de grandir, en faisant au contraire de vos difficultés une occasion et une inspiration pour partir vers de nouveaux horizons apostoliques en Afrique, puis dans d'autres parties du monde. À ce propos, l'exhortation laissée par votre fondateur à rester fidèle dans l'annonce, à la simplicité de la prédication apostolique et dans le même temps, à être toujours prêt à embrasser la folie du Christ est très belle. Simples et sereins, même face aux incompréhensions et aux moqueries du monde, libre de tout conditionnement, car comblé par le Christ, et capable de conduire les frères vers la rencontre avec lui, parce qu'animé par une seule aspiration, annoncer au monde son évangile. Quel grand signe pour toute l'Église et pour le monde entier. Et nous arrivons à l'institut dont la fondation est la plus récente, les serviteurs du Paraclet. Serviteurs de l'Esprit qui habite en nous pour le don du baptême et qui guérit quod est socium, ce qui est blessé, comme nous le chanterons dans quelques jours dans la séquence de Pentecôte. Serviteur de l'Esprit qui guérit. C'est ainsi que vous a voulu votre père Gérald Fitzgerald, qui en 1942 a donné naissance à votre œuvre pour le soin des prêtres en difficulté, pro Christo sacerdote, comme le dit votre devise. Depuis lors, vous exercez dans différentes parties du monde votre ministère de proximité humble, patiente, délicate et discrète envers les personnes profondément blessées, en leur proposant des parcours thérapeutiques qui, à une simple et intense vie spirituelle, personnelle et communautaire, allient une assistance professionnelle hautement qualifiée qui se différencie selon les besoins. Votre présence nous rappelle également une chose importante. Nous tous, bien qu'appelés à être pour nos frères et sœurs des ministres du Christ, médecins des âmes, nous sommes avant tout à notre tour des malades ayant besoin de guérison. Comme le dit saint Augustin, en utilisant l'image d'une barque, dans le cours de cette vie, notre mortalité, notre fragilité laissent en nous comme des ouvertures qui donnent entrée au péché sous la pression des vagues de ce siècle. Et le saint évêque d'Hippone propose un remède au mal. Jetons-nous donc sur cette décision comme sur une urne pour rejeter l'eau du navire et ne pas faire naufrage. Pardonnons. Pardonnons, car partout, dans nos paroisses, les communautés, les associations et les mouvements, en bref, là où il y a des chrétiens, quiconque doit pouvoir trouver une oasis de miséricorde. Chers amis, merci de votre visite, qui aujourd'hui dans cette salle nous montre l'Église en trois dimensions lumineuses de sa beauté. L'engagement de la conversion, l'enthousiasme de la mission et la chaleur de la miséricorde. Merci pour le grand travail que vous faites dans le monde entier. Je vous bénis et je prie pour vous dans cette neuvaine de Pentecôte, afin que vous puissiez être toujours plus près des instruments dociles de l'Esprit-Saint, selon les projets de Dieu. Merci.

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1: La sagesse du Seigneur est grande, fort est son pouvoir, et il voit tout. Ben Sira 15-18.

Décidément, tous ces mois derniers sont riches de grâce pour cette paroisse de l'Immaculée Conception, puisque vous parliez du 8 décembre, et c'est en effet le 8 décembre 2001 que j'ai pris congé un petit peu avec l'évêque de Vannes qui était là, à l'abbaye, de mon abbaye, pour venir à Mende, où nous avons ordonné il y a 15 jours le nouvel évêque, mon deuxième successeur, donc dans la cathédrale, la belle cathédrale de Mende. Mais le 8 décembre dernier, ici, nous avons été au cœur de la visite pastorale qu'un évêque fait régulièrement et de manière plus approfondie. L'évêque va toujours partout, à droite, à gauche. Ce matin, j'étais au Christ-Roi pour 40 confirmations. Demain, je serai à la cathédrale Saint-Bertrand de Comminges pour la fête des peuples. Lundi, je serai dans la province de Toulouse. Ma province, je serai à l'abbaye de la Grasse. C'est extrêmement varié. Un évêque, ça se déplace tout le temps dans son diocèse, mais il fait des visites plus approfondies.

requête. Mais j'avais un petit peu peur tout à l'heure en l'apercevant et en voyant combien nous dansions avec entrain. Je dis, son baptême va être rude. Mais elle est prête à tout, n'est-ce pas? Pour un certain nombre d'années, je l'espère. Et donc nous nous retrouvons aujourd'hui dans ce week-end, pendant que les Gilets jaunes sont encore à Toulouse et un peu à droite à gauche dans notre pays, et donc qui sont des espèces de cris vers des responsables politiques de tous ordres, des responsables de tous ordres, des élus, etc., et de tout un système économique et social qui est un peu menacé, qui ne va pas bien. Donc des cris, des violences même. Et je suis venu tout à l'heure en métro, parce que c'était difficile de faire autrement pour venir ici vous rejoindre. Et au moment justement où Toulouse est en couleur jaune sous un ciel bleu, ce sont les couleurs de France, les couleurs de France, le jaune, l'azur et l'or, ce sont des couleurs de France, mais nous sommes ici pour nous retrouver et crier vers Dieu, chanter notre louange comme nous venons de le faire ensemble il y a un instant, et pour que le Seigneur nous réveille. Il nous réveille à Toulouse de telle manière que nous soyons des disciples missionnaires pleins de feu, de joie et de tous ces fruits de l'Esprit Saint, de ces éléments du fruit de l'Esprit Saint que nous avons à plusieurs fois nommés et qui sont un peu le baromètre de la manière dont nous sommes chrétiens et vivons pleinement notre baptême. Je rappelle encore une fois l'amour, la joie, la paix, la patience, la bienveillance, la bonté, la fidélité, la douceur et la maîtrise de soi. Nouvelle traduction liturgique dans l'ordre. Mais c'est bon de nous souvenir de cela et de réciter un petit peu ce chapelet et des éléments du fruit de l'Esprit Saint qui ne demande qu'à grandir dans toutes ses composantes, même si l'une ou l'autre de ses composantes est plus présente à certains moments dans notre vie. Donc, réveille-toi Toulouse, avance au large comme disciple missionnaire. C'est bien le thème qui nous réunit pendant ces deux jours ici. Je voudrais parler d'abord de avance au large. Avance au large, ceci vous a été commenté déjà ce matin par Madame le pasteur, je crois. Donc, je ne vais pas revenir sur la péricope elle-même, mais je voudrais que d'emblée nous dire si nous voulons réveiller Toulouse, il faut que nous allions au large, c'est-à-dire mais au plein large de la source même de toute mission. La source de toute mission, qu'est-ce que c'est? La source de toute mission, c'est le mystère de Dieu lui-même. J'ai eu l'occasion d'en écrire pour le diocèse il y a quelques mois déjà, au début de l'année, je crois, où nous sommes, en disant que nos missions ecclésiales, nos missions dans l'Église, sont liées aux missions divines. Rien que ça. Et il faut, si nous voulons que nous avancer au large, il faut que nous allions très loin à la source, de manière à puiser à la source de l'unité divine, les missions qui sont les nôtres. Car, en effet, et ça m'a beaucoup frappé, à l'occasion de telle ou telle rencontre, enseignement ou autre chose, de réaliser que les premiers disciples missionnaires sont le Verbe de Dieu et l'Esprit Saint. Rien que ça. Car en effet, nous sommes baptisés au nom de qui? Au nom du Père et du Fils et du Saint-Esprit. Et les 40 jeunes que j'ai confirmés ce matin au Christ-Roi de Saint-Joseph, de lycée Saint-Joseph, ces 40 jeunes, je n'aurais pas pu les baptiser s'ils n'avaient pas été, les confirmer s'ils n'avaient pas été baptisés. Et nous passons notre temps à dire, au nom du Père et du Fils et du Saint-Esprit, gloire au Père, au Fils et au Saint-Esprit, par lui, avec lui, en lui, à toi Dieu le Père Tout-Puissant, dans l'unité du Saint-Esprit. On passe son temps à dire,

ça dans la liturgie et dans notre vie chrétienne. Le Père inengendré, comme disent les pères grecs dans leur grande et profonde théologie. Le Père, comme disent les pères inengendrés, engendre son Fils, Jésus, le Verbe qui se fait chair, et l'un et l'autre nous envoie l'Esprit Saint. Et quand on regarde, je n'aurai pas le temps de le faire, je vous renvoie un papier que j'ai écrit à ce sujet, mais dans l'Évangile selon saint Jean, quand Jésus parle, il ne parle que de son Père, en fait, le Père qu'il a envoyé. Amen, je vous le dis, c'est Jésus qui martèle cela. Qui écoute ma parole et croit en celui qui m'a envoyé, obtient la vie éternelle. Je ne cherche pas à faire ma volonté, mais la volonté de celui qui m'a envoyé. Les œuvres même que je fais témoignent que le Père m'a envoyé. Tout ça, il y en a encore d'autres après, au chapitre 5e de saint Jean. Le Père m'a envoyé. Ma doctrine n'est pas ma doctrine, c'est celle de celui qui m'a envoyé. Donc Jésus, le Verbe, la parole vivante, dont saint Jean nous parle d'emblée dans le prologue de son évangile, Jésus est l'envoyé du Père. Donc il est envoyé en mission, il est envoyé. Et sa mission est d'accomplir le dessein de Dieu, tel que saint Paul en parle dans la première aux Éphésiens, au début de la première lettre aux Éphésiens par exemple, où il déploie un peu ce mystère du Christ que le Père, dans le dessein bienveillant du Père, est envoyé vers nous pour accomplir son mystère pascal, ce mystère vers lequel nous cheminons dans ce carême depuis le mercredi des cendres, où nous étions ensemble ici pour cette célébration. Donc le Verbe est le premier envoyé, le premier missionnaire. Et je dirais même aussi, j'ajoute, qu'il est le premier disciple, car sa doctrine n'est pas la sienne. Et ce qu'il a entendu du Père, il le redit. Comme Verbe, comme parole du Père, il est l'écho de la pensée du Père, qui l'exprime après l'avoir écouté. Et vous savez, nous entendrons cela lors de la Semaine Sainte encore, dans le chapitre de d'Isaïe, le deuxième chant du serviteur du Seigneur. Il est parlé clairement, chaque jour, le Seigneur m'ouvre l'oreille pour que j'entende comme les disciples. Dans la Trinité, dans le mystère trinitaire, le Verbe qui est engendré du Père ne cesse d'être cette parole qui vient de la bouche du Père et que le Verbe fait chair est chargé de nous transmettre et de nous faire connaître. Il est le disciple. Je mets des guillemets, bien évidemment, mais c'est lui qui apprend du Père. Dichérer, ça veut dire apprendre. Et un disciple, c'est quelqu'un qui aime apprendre, avec ce poulous, discipulus en latin, et qui est un diminutif d'affection. Vraiment. On aime apprendre, on ne sait pas tout. Si on pense qu'on sait tout, ce n'est pas la peine qu'on fasse des enseignements. Je peux terminer là. Si vous savez tout, et nous avons tous à être disciples les uns les autres, on n'a pas besoin de parler. Vous savez tout, donc, bien, restons-en là, profitez de votre science, votre connaissance, de votre expérience, etc. Donc, on est chacun, moi le premier, à être disciple tous les jours. Chaque matin, il m'ouvre l'oreille pour que j'écoute comme les disciples. Merveilleuse parole d'Isaïe, merveilleuse. Donc, Jésus est le premier disciple, missionnaire, le disciple, celui qui écoute la parole de Dieu. Il est la parole de Dieu, c'est parfaitement, il est cette parole de Dieu qu'il reçoit du Père. Il est envoyé pour nous faire connaître la pensée du Père, le dessein du Père et l'accomplir. L'Esprit Saint, idem. L'Esprit Saint, comme le dit Jésus dans les discours après la scène quelque part, l'Esprit Saint est envoyé par le Père et le Fils pour nous rappeler ce que Jésus a dit. Quand il viendra, lui,
l'Esprit de vérité. Il vous conduira dans la vérité tout entière. En effet, ce qu'il dira ne vient pas de lui-même. Il est disciple aussi. Il ne vient pas de lui-même. Mais ce qu'il aura entendu, la parole, il le dira. L'Esprit reçoit ce qui vient de moi pour vous le faire connaître. Extraordinaire. Le Verbe fait chair. L'Esprit envoyé à l'Église sont les premiers disciples missionnaires. Donc, et c'est, ce que je vous dis là n'est pas une petite idée qui m'a frappé au coin d'une page de la Bible, ou dans un moment de prière, ou dans ce que j'ai pu entendre de tel ou tel qui m'a éveillé l'oreille. Saint Thomas d'Aquin, dont nous avons l'immense grâce d'avoir le chef, ici la tête, aux Jacobins de Toulouse. Dans cette tête dans laquelle il a pensé toute sa théologie, ici, à Toulouse. Saint Thomas, parmi les plus belles questions de la somme théologique, après celle concernant les personnes divines, précisément, le Dieu un d'abord au début de la somme, ensuite le Dieu trine, les trois personnes divines, et il parle des personnes divines, et aussitôt après, ce sont les questions merveilleuses qu'il appelle les missions divines. C'est extraordinaire. Je suis heureux de vous en parler parce que on est là, ce n'est pas seulement des idées en l'air, c'est au cœur de la vie spirituelle, de la vie en Dieu. Et les missions divines, c'est celles que le Père donne au Fils incarné, crucifié, sauveur, et celles qu'il donne à l'Esprit Saint. Et nos missions à nous sont liées intrinsèquement, c'est-à-dire en grande profondeur, sont liés à la mission du Verbe et de l'Esprit. On ne peut pas réveiller Toulouse si on n'avance pas au large de cette source même de toute mission qui est le mystère du Père. Le Père est un avec son Fils et avec leur Esprit. Donc, dès le début de cette intervention, c'est ce que je voulais vous dire. Et vous parliez tout à l'heure de Père Abbé, je l'ai été pendant 18 ans dans mon abbaye, c'est vrai, ma devise était, et toujours la même, je n'ai pas changé, c'est De Unitate Trinitatis, à partir de l'unité de la Trinité. C'est-à-dire que c'est Saint-Cyprien, nous connaissons le quartier Saint-Cyprien à Toulouse, c'est là que se trouve le séminaire, Saint-Cyprien. Et Saint-Cyprien, évêque martyr de Carthage, a défini l'Église, et c'est cité dans le numéro 4 de Lumen Gentium du Concile Vatican II, comme au terme d'une espèce d'immense porche, dans ces quatre numéros, d'immense porche de tous les documents du Concile Vatican II. Et il dit ceci, le Concile dit ceci, « Ainsi l'Église est-elle, et citant Saint-Cyprien, le peuple, unifié, qui tire son unité, unifié à partir de l'unité du Père et du Fils et du Saint-Esprit. Pleps de unitate patris et filii spiritus sancti adunata. En de très beau latin de Saint-Cyprien. Le peuple unifié à partir de l'unité même des trois. De unitate trinitatis, dans ma devise, c'est comment voulez-vous travailler à l'unité d'un diocèse ? Après l'avoir été travaillé à l'unité d'une abbaye, d'une communauté monastique, du plus petit diocèse de France, qui est celui de Mende, en Lozère, travailler à l'unité de ce gros diocèse de Toulouse, avec 1 400 000 habitants, si ce n'est pas à partir, donc au large, en haut, du mystère même de Dieu, Père, Fils et Esprit Saint. Et donc, d'où viennent les missions du Verbe et de l'Esprit ? Et que nous continuons, comme disait Bossuet, l'Église, c'est Jésus-Christ, continuer et partager. Et nos missions divines, on a tous une mission dans le divin, en raison même de notre baptême et de la confirmation que j'ai conférée ce matin à une quarantaine de jeunes, et j'ai souvent l'occasion de donner de la confirmation, c'est donner un petit peu cet élan, ce zèle, ce feu, dirait l'un ou l'autre, ce feu qui, justement, nous amène à continuer l'évangélisation.
et de toutes les façons possibles et souhaitables. Voilà le premier point que je voulais dire, mais c'est essentiel et fondamental. Et c'est originel. Originel et donnant du zèle et d'élan pour marcher ensemble vers le mystère de Dieu. Avance au large. Avançons au large jusque-là. Sachons, comme dit le prophète Isaïe quelque part, en s'adressant à Israël, tu sais le rocher dont tu as été tiré, le fondement. Le fondement, il n'est pas une roche, mais c'est le mystère même de Dieu, de qui tout vient. Et de Dieu, Père, Fils, Esprit Saint, au nom de qui nous sommes baptisés, je le redis. Avance au large. Deuxième point, réveille-toi. Et je vais peut-être vous étonner, mais réveille-toi, je vais commencer par vous dire, c'est une parole que nous adressons à Dieu. Seigneur, réveille-toi. Arrête de pioncer. Cesse de dormir. Cesse de cuver ton vin. Les psaumes disent ça. Arrête de cuver ton vin. Vous savez, ils ne vont pas de main morte, les psalmistes. Hein. Et c'est pour ça que j'aime bien mes amis Big Flo et Oli. Parce que les rappeurs qu'ils sont, savent dire des choses. Et je suis invité à dîner par sa mère ces jours-ci, et avec eux. Donc les rappeurs qu'ils sont, tac, tac, tac, ça y va. J'ai pas le temps de vous chanter ici un psaume en rap, mais c'est le cœur y est déjà. Vraiment. Donc réveille-toi. Les psaumes, ça crie. Ça s'accrie, ça bouge, etc. Donc il se trouve donc à ce cri de réveille-toi adressé à Dieu dans plusieurs psaumes. Je vous cite le psaume 58, par exemple. Réveille-toi, viens à moi, regarde, Seigneur, Dieu de l'univers, Dieu d'Israël. Et ce petit psaume que je vous recommande, il n'est pas long, vous irez le voir, commence par un « Délivre-moi ». Il s'achève dans un chant d'amour ou un chant d'action de grâce. Et voyez plutôt, et moi je chanterai ta force. Au matin, j'acclamerai ton amour. Tu as été pour moi un rempart, un refuge au temps de la détresse. Je te fêterai, toi, ma forteresse. Oui, mon rempart, c'est Dieu, le Dieu de mon amour. Et ça avait commencé par « Délivre-moi ». Les psaumes, c'est toujours ça. Ça commence par un cri. Un cri qui peut se prolonger un bon moment. Et peu à peu, le cri s'apaise en une plainte qui expose un peu le problème de manière plus sereine. Puis, le psaume continue et les choses se résolvent par la grâce de Dieu. Et le psaume s'achève en action de grâce. L'alchimie des psaumes qui rejoint notre vie concrète de tous les jours, dans toutes les situations dans lesquelles nous pouvons nous trouver. Et c'est le cas de ce petit psaume 58 que vous pourrez regarder de plus près. Dieu, en effet, réveille-toi. Réveille-toi, Seigneur, réveille-toi à Toulouse. On a besoin de toi à Toulouse. Vite, viens. Dieu paraît dormir. Et nous le réveillons par nos cris et nos appels, comme les apôtres dans la barque au beau milieu de la tempête. Vous connaissez cette magnifique histoire racontée par saint Marc. C'est lui qui raconte ça de cette manière-là. Survient une violente tempête. Les vagues se jetaient sur la barque, si bien que déjà elle se remplissait. Lui dormait sur le coussin à l'arrière. Dormait sur le coussin à l'arrière. Les disciples le réveillent et lui disent « Maître, nous sommes perdus, cela ne te fait rien ?» S'en fout complètement, il dort, la tempête est là, les vagues remplissent la barque, et il s'en fout. Réveillé, dit le texte, c'est en Marc au chapitre 4e, réveillé, il menaça le vent et dit à la mer, silence, tais-toi.
Le vent tomba et il se fit un grand calme. C'est l'image de la structure de beaucoup de psaumes. Dieu a l'air de dormir. Nous, on ne va pas bien. On est en pleine détresse. On est en pleine épreuve. Et Dieu ne fait rien. Dieu est absent. Dieu n'agit pas. Et donc, il ne faut pas craindre de réveiller Dieu. De le réveiller. Et il dort un peu comme un chat. Il dort que d'un œil. Et un psaume même va jusqu'à présenter le Seigneur comme un homme ivre qui se réveille d'une cuite. Je dis ça avec précaution. Vraiment. Alors ça n'apparaît pas toujours dans nos traductions un peu édulcorées. Évidemment, chanter ça, Seigneur, sors de ta cuite, évidemment, ça fait un peu limite, disons ça comme ça. Mais c'est bien le cas. Regardez le psaume 77. C'est le psaume le plus long du psautier après le psaume 118, le psaume acrostiche. Un psaume historique. Et quand, dans le monastère, dans les matines, quand on passe la matine, ça se chante doucement pendant la nuit, etc. Et alors, ça dit ça, c'est au 77, verset 65-66. Le Seigneur, tel un dormeur qui s'éveille, tel un guerrier que le vin ragaillardit, frappe l'ennemi à revers et le livre fout toujours à la honte. C'est la traduction officielle du psautier. Et Chouraki, qui donne des choses des fois plus directes aussi, notre ami juif, vous savez qu'il y avait une traduction de la Bible entièrement, à partir de l'hébreu, au plus près de l'hébreu, si on peut dire. Mais Adonai, ça veut dire mon Seigneur, se réveilla comme un dormeur, comme un héros jubilant de vin. Mais c'est fort. Et la Neo Vulgate est plus crue, et c'est celle que nous chantions dans mon abbaye le plus souvent. Et excitatus est amquam dormiens dominus, le Seigneur a été excité comme un dormeur, c'est la traduction officielle en latin, tamquam potens crapulatus avino. C'est la crapule, littéralement comme un puissant terrassé par le vin. Le Seigneur se lève comme un puissant terrassé par le vin. Vous savez, les psaumes, c'est pas bégueule. Ça gueule. Ça gueule, ça crie. Et donc, on demande au Seigneur, réveille-toi. Arrête de dormir. Cesse de cuver ton vin. En bon français, c'est ça que ça veut dire. Donc, n'ayons pas peur de réveiller le Seigneur. Et il y a d'autres psaumes aussi. Je citerai par exemple le psaume 79 au verset 3. Réveille ta vaillance et viens nous sauver. Nous avons à réveiller le Seigneur. N'oublions pas ça. Et si le Seigneur, ça se rattache un peu à ce que je disais en commençant à la mission, si le Seigneur, c'est pas lui qui nous réveille, il faut qu'il soit réveillé, à la manière humaine, nous disons ça, mais ça, c'est le Seigneur qui peut agir pleinement. Donc il faut le réveiller s'il a l'air de dormir ou s'il a l'air de s'en foutre, de nous oublier. Il faut le réveiller. Réveille ta vaillance et viens nous sauver. Et avant de reprendre en refrain dans ce même psaume, Seigneur Dieu de l'univers, fais-nous revenir, que ton visage s'éclaire et nous serons sauvés. C'est donc un appel à la conversion, à la lumière. Et réveille-toi, Seigneur, pour que nous nous réveillions nous-mêmes. Et bien, je termine en disant notre troisième élément. Et comment est-ce le Seigneur avançons au large pour devenir des disciples missionnaires comme le Verbe Fécher et l'Esprit Saint envoyé par le Père et le Fils. Réveillons Dieu qui semble dormir comme il le faisait dans la barque des apôtres. La barque des apôtres, ça n'a rien à voir avec le commerce à côté de chez moi sur la librairie. Enfin, j'y pense à l'instant. Il y a une petite librairie près de l'archevêché, la barque des apôtres. Mais ça ne dort pas. Alors, c'est, les jours ouvrables, c'est ouvert. Et donc, réveillons le Seigneur. Et troisième point, réveillons-nous. Et là, je vais prendre pour nous en persuader et pour faire que nous puissions réveiller Toulouse à la mesure où nous sommes réveillés nous-mêmes
et Dieu est réveillé avec nous pour agir. Et le prophète Isaïe, en effet, est un des plus beaux prophètes et que nous lisons tant pendant l'Avent que pendant le Carême, notamment la Semaine Sainte, et nous réveille, et nous fait lever, nous met debout face à la lumière pour en être des témoins. Et voyez, je vais citer quelques versets du chapitre 60e d'Isaïe. « Debout, Jérusalem !» Donne manière de réveille-toi. Debout, debout, resplendis. Elle est venue ta lumière. La lumière aujourd'hui, c'est merveilleux. Tout le week-end va être comme ça, toute la semaine, même, j'ai l'impression, c'est parce que ce nous disent les météorologues. Elle est venue ta lumière et la gloire du Seigneur s'est levée sur toi. Voici que les ténèbres couvrent la terre et la nuée obscure couvre les peuples et même l'Église. Tout ce qu'on entend ces temps-ci est quand même navrant, révoltant, pleinement. Et les ténèbres nous occultent, nous navrent en profondeur. Donc, ce n'est pas des mots. Les ténèbres couvrent la terre, l'Église, la nuit obscure couvre les peuples. Mais sur toi, Jérusalem, se lève le Seigneur. Sur toi, sa gloire apparaît. Les nations marcheront vers ta lumière et les rois vers la clarté de ton aurore. Je m'éveille, me réveille, voilà la lumière qui se lève. D'abord l'aube, alba, ce qui est blanc, l'aube, et ensuite l'aurore. Vous voyez, il y a une distinction entre l'aube et l'aurore. L'aurore, quand l'aube c'est blanchâtre, ça blanchit, puis peu à peu on voit la lumière qui grandit. Ce matin encore, quand j'étais vers 6h15, sur les quais de la Garonne et qu'on voyait en ombre chinoise, après la lumière qui venait vers l'est, on voyait la dorade, on voyait le clocher, plus de clocher maintenant malheureusement, mais on voyait l'édifice de la dorade, on voyait aussi plus loin Saint-Cernin et le clocher aussi des Jacobins en ombre chinoise devant la Garonne. Splendide. Et peu à peu, la lumière montant, ça devient rose, rose, rose, et puis c'est la lumière et son éclat, la gloire. Et c'est ce qu'évoque. Lève les yeux alentour et regarde. Tous, ils se rassemblent, ils viennent vers toi. Tes fils reviennent de loin et tes filles sont portées sur la hanche. Alors tu verras, tu seras radieuse, ton cœur frémira et se dilatera. Et on tiendra toujours tes portes ouvertes. Elles ne seront jamais fermées, ni de jour, ni de nuit. Afin qu'on fasse entrer chez toi les richesses des nations et les rois, avec leur suite. Et vous savez que la croix occitane, la croix de Toulouse, avec ses douze perles, vous savez, c'est les douze, j'ai souvent cette croix sur moi, mais ça c'est ma croix de Père Abbé que j'ai ici, et donc signifie, j'ai appris ça récemment, j'ai dû vous en parler déjà d'autres fois, signifie la Jérusalem qui descend auprès de Dieu. Elle se trouve à la croisée d'ogives de la partie la plus ancienne de la cathédrale de Toulouse, du XIIe au XIIIe siècle. Et elle est là, en haut, et c'est la Jérusalem qui descend auprès de Dieu, qui a 12 portes fondées sur les 12 apôtres, et comme dit le texte au chapitre 21e de l'Apocalypse, l'avant-dernier chapitre de toute la Bible, il dit « Chacune des portes est comme une perle ». Et en héraldique, la science des blasons, la croix occitane, ça s'appelle la croix perlée. Perlée, il y a 12 perles. Autant que des portes de la Jérusalem céleste, ouvertes jour et nuit. Alors, voilà ce qu'il nous faut faire maintenant. J'ai encore 3 minutes, combien 4 ? 5. Parfait. Et donc, qu'est-ce qu'il nous faut faire à Toulouse ? Réveiller Toulouse qui s'assoupit parfois, même si c'est une ville qui est rarement tranquille, à vrai dire. On était Toulouse, vous savez, aux éditions, c'est la 19e édition des Gilets jaunes, mais dans les plus forts moments des samedis en France, après Paris, c'était Toulouse. C'était le plus difficile à Toulouse. Donc c'est une ville vivante, difficile parfois, douloureuse, mais pleine aussi de ressources. Ben, je suis très frappé quand je marche quand même dans Toulouse assez souvent, à différentes heures de la journée, suivant les moments.
Mais vous avez tout le temps, pratiquement tout le temps, des jeunes dans les cafés, dans les terrasses des cafés, dans toute l'année. Moi, je fréquente surtout, je passe surtout la place Saint-Georges, la place Wilson, mais dans toutes ces rues du centre-ville où je suis le plus souvent, et quand vous allez du quartier de Saint-Pierre, de Saint-Pierre des Chartreux, et là aussi le quartier étudiant, mais c'est plein de jeunes toujours, et qui refont le monde, et qui sont joyeux plutôt, et qui sont vivants. Alors comment faire pour réveiller tous ces jeunes? La première charge que m'a donnée le pape quand j'ai été nommé à Toulouse, c'est la pastorale étudiante. Et on a bâti quelque chose qui a été un peu pilote en France. Et on touche à peu près, de manière habituelle, 2 000 étudiants. Il y en a 110 000. Donc il y a de quoi bosser. Mais il y a de quoi donc susciter un élan, donc évangéliser dans la joie. Ce qui se fait d'ailleurs, au moment de Noël, vous avez dans les rues, vous avez la place Saint-Georges, entre autres aussi, des groupes chrétiens qui, des crèches vivantes ou d'autres choses, dans les rues de la place Alsace-Lorraine aussi. Et vous avez, il y a des maraudes auxquelles je participe parfois, avec des étudiants qui rejoignent les gens qui sont dans la rue. Mais il y a plein de choses qui existent. Et il y a beaucoup à faire encore. Beaucoup. Et donc, le Seigneur compte sur nous pour que nous soyons ses témoins. Non, mais et en fait, ce que Isaïe, dans le chapitre 60e, nous dit, et dans le chapitre 61e, qui suit aussi, c'est le texte juste après ce texte de la grande procession qu'évoque Isaïe, et qu'on trouve aussi au dernier chapitre, au chapitre 66e d'Isaïe, et vous savez ceci. L'Esprit du Seigneur est sur moi, parce que le Seigneur m'a consacré par l'onction. L'onction, je l'ai faite ce matin pour 40 jeunes à la confirmation. Et en leur donnant une gifle après ça. Et la gifle de la confirmation, c'est un soufflet. Le souffle de l'Esprit Saint, ça donne un soufflet. Ouf! Qu'est-ce que c'est? Et ce n'est pas une gifle, ça fait peur quelquefois aux jeunes. C'est d'après le rituel de la confirmation, c'est un geste d'encouragement. Vas-y, file, dégage, dégage, pars en mission. C'est ton rôle maintenant. Allez, file, file, va-t'en, sors, comme dit le pape François, sors. Et si en effet, on n'est pas fait pour rester dans nos églises, ce sera au ciel qu'on sera dans la Jérusalem céleste tout le temps. Et on sort des églises. Il faut sortir, aller dans sa famille. Dans son milieu social, dans le milieu associatif, dans ses responsabilités communales, etc. Sortir. L'Esprit est sur moi. M'a consacré par l'onction. Il m'a envoyé annoncer la bonne nouvelle aux humbles, guérir ceux qui ont le cœur brisé, proclamer aux captifs leur délivrance, aux prisonniers leur libération, etc. Et Isaïe 61, cité par Jésus à Nazareth lors de sa première homélie. Toute première. Voilà ce qu'il nous faut faire. Et organiser une immense procession qui nous mène ensemble à la Jérusalem céleste, dont les portes sont ouvertes tout le temps, nuit et jour. D'ailleurs, il n'y a pas de nuit là-bas, on continue le texte, parce que c'est l'agneau qui est le flambeau et qui illumine tout le temps. Donc, nous avons organisé une procession, une immense procession qui va vers la Pâque actuellement. Nous allons vers la Sainte Pâque, vers le mystère de Jésus. Qui a souffert, qui est mort, qui est ressuscité, et avec la force et l'élan de l'Esprit Saint, mais pour entraîner des gens avec nous. Allez, allez, filons, entraînons, faisons qu'on nous rejoigne, et puis avançons en chantant, en louant le Seigneur, et puis c'est parti. C'est parti, c'est déjà ce que nous faisons tout à l'heure, ce que nous allons continuer de faire. Bénissons le Seigneur. Amen. Hosanna!

je vous ai donné le pouvoir d'écraser serpents et scorpions, et sur toute la puissance de l'ennemi, absolument rien ne pourra vous nuire. Luc 10, 19.

0: Cette encyclique d'Ilexitnos, vous savez que, en fait, c'est le sanctuaire qui l'a demandé au pape de pouvoir honorer les 350 ans en écrivant quelque chose sur le cœur de Jésus, ce qu'il n'avait pas encore fait. Évidemment, on n'était pas les seuls à soutenir cette demande, qu'il a exaucée non seulement en faisant un beau texte, mais en plus en lui donnant le caractère d'encyclique, c'est-à-dire le degré d'autorité le plus important par lequel le pape puisse engager son autorité, après évidemment la déclaration d'un concile où le pape se déclare en communion avec tous les évêques du monde entier. Et donc, ce document a une importance toute particulière, ne nous laissons pas distraire par les voisins, et c'est vraiment un cadeau que le pape fait à toute l'Église en proposant ce texte. C'est pas parce que le cadeau est fait qu'il est ouvert. C'est-à-dire qu'il s'agit pour nous de pouvoir, être disponible et d'accueillir ce texte-là. Et c'est un des enjeux de notre rencontre aujourd'hui et ces jours-ci. C'est pas seulement derrière le pape a écrit quelque chose, mais que nous, comme peuple chrétien, nous accueillons et nous le rendions vivant. Et on va le rendre vivant parce qu'on l'accueille dans notre cœur. Alors ce texte est un véritable cadeau pour ceux qui aiment la dévotion au Sacré-Cœur, pour l'approfondir et en faire le lieu d'une expérience vivante. Pour caricaturer, c'est maladroit, il n'y a que les Français qui peuvent comprendre ça, c'est un peu passer du Sacré-Cœur au cœur de Jésus. Dans les autres langues, ça marche pas parce que Sacré-Cœur, de toute façon, c'est tout à fait tendre. Mais parfois, on fait du Sacré-Cœur une espèce d'image, je vais y revenir, une espèce d'emblème ou une espèce d'étendard aussi. Et on oublie qu'en fait, le Sacré-Cœur, c'est le cœur de Jésus. Et le cœur de Jésus, en fait, c'est le cœur de Jésus. Ben, une fois qu'on a compris ça, ça change un peu tout, vous voyez. On n'est plus en train de parler d'une image ou d'un étendard politique ou de revendication identitaire. On parle du cœur de Jésus. Personne n'a rien contre le cœur de Jésus. Alors, il s'avère qu'il y a un certain nombre de personnes qui ont des difficultés avec le Sacré-Cœur ou avec le cœur de Jésus. Et la grâce que l'on a reçue comme communauté de l'Emmanuel en venant ici à une époque où plus personne n'y venait, c'est de redécouvrir de manière existentielle, expérientielle, cette dévotion, pas comme étant un vieux truc, mais comme étant une fournaise ardente. Le feu, cette expérience du feu que l'on a reçue ici à Paray-le-Monial. Et donc, c'est un vrai cadeau pour ceux qui ont du mal avec cette dévotion, parce que le pape répond aux objections. Il répond où là où ça gratte un peu, là où ça frotte. Et par exemple, moi, ça m'est arrivé d'accueillir un jésuite, un ancien jésuite ici, puis il me disait, moi, ça fait 60 ans que je suis pas venu à Paris, et j'ai rien contre le Sacré-Cœur, sauf que il y a récupération politique. Ouais, il dit, voilà, la récupération politique, ça, c'est un petit peu difficile. Donc, on voit bien qu'il y a des objections. Il y a des gens qui disent, je vais y revenir tout à l'heure, mais en fait, moi, les images du Sacré-Cœur, j'ai du mal, c'est un vieux machin poussiéreux, très sanguinolent, ou bien d'autres qui disent, mais je vois pas pourquoi est-ce que entre Jésus et moi, il y aurait le Sacré-Cœur. Vous voyez, ça fait une espèce d'obstacle. Bon. Et donc, mine de rien, il va falloir désemblayer un petit peu de la source, désensabler la source en redécouvrant l'authenticité de cette dévotion. Et c'est ce que fait le pape. De ce point de vue-là, c'est un merveilleux cadeau, autant pour ceux qui aiment le cœur de Jésus que pour ceux qui ont un petit peu des réserves ou du mal avec. Et peut-être certains parmi nous se disent, bon, il y a tel ou tel aspect, moi j'ai un petit peu du mal. Alors le pape va reprendre, et puis c'est vraiment sa pédagogie et le but de ce document, comme les autres encycliques que des papes avaient écrits sur le Sacré-Cœur, parce que c'est le quatrième pape à écrire une encyclique sur le cœur de Jésus, à chaque fois c'est aussi pour répondre aux réserves, aux objections, aux incompréhensions. Et donc, je vais en parcourir le chapitre 3 de cette encyclique, du numéro 48 à 91, à travers trois grands thèmes sur lesquels le pape revient, et qui est pour nous l'occasion d'approfondir notre foi. Le premier thème, c'est le thème des représentations du Sacré-Cœur. C'est la question du culte, de l'image. J'ai parlé tout à l'heure de l'image qu'on peut porter sur soi. Bon, c'est les statues. Voilà. Et donc, en fait, il y a un certain nombre de difficultés, j'en ai évoqué quelques-unes à l'instant. Le premier, c'est que le Sacré-Cœur peut être comme un obstacle entre Jésus et moi. Alors bon, je sais que pour certains, ça ne veut rien dire, mais pour d'autres, ils se disent, voilà, mais en fait, c'est quoi vraiment la relation entre le Sacré-Cœur et Jésus? Bon. Et donc, le pape en parle. Le risque aussi d'adorer les images, bien, ceux qui ont du mal, ceci, on sait qu'en France, on a rejeté beaucoup tout ce qui était statue, tout ce qui était procession à une époque donnée, parce que ça paraissait soit trop sensible. Donc le rapport au sentiment aussi, j'y reviendrai tout à l'heure. Voilà, c'est quoi cette histoire d'avoir des statues? Il y a quelque chose d'un peu idolatrique. Les gens veulent toucher les statues. Ils n'ont pas besoin de toucher les statues pour toucher Dieu, etc. Bon, donc il y a toute cette problématique là. Et puis la question de aussi parfois la laideur, ou bien en tout cas d'une sensibilité artistique qui n'est plus exactement la nôtre par rapport au statut du Sacré-Cœur. Et de tout cela, le pape va parler, et en fait, à chaque fois, c'est l'occasion de nous, positivement, vous voyez, de pouvoir nous faire mieux comprendre, nous faire mieux rentrer dans le mystère, et aussi de défendre la dévotion populaire et la religiosité populaire. Et il y avait quelque chose auquel le pape est attaché, c'est de défendre le brave petit peuple de Dieu, qui ne sait pas nécessairement mettre de grands mots sur ce qu'il vit, mais qui parfois est plus intelligent que des théologiens qui, eux, sont tellement pris dans des pensées qu'ils n'arrivent plus à vivre ce que le brave peuple chrétien vit simplement. Et donc, le pape va défendre vigoureusement, on reconnaîtra là des accents latino-américains, la dévotion populaire. Et ça, c'est, en France, on a un peu péché par ça, parce qu'on a voulu trop purifier à un moment donné, mais on n'a pas suffisamment fait confiance dans l'Esprit Saint qui parlait aussi dans le brave petit peuple de Dieu qui, mine de rien, peut être porteur d'une grande sagesse évangélique, inspirée par l'Esprit Saint. Alors, donc, je suis toujours dans cette première partie. Là, je vais décliner un petit peu toutes les difficultés par rapport aux représentations du Sacré-Cœur telles que le pape y répond. Donc, comme je dis, moi, j'ai entendu quelqu'un, je pense même que c'était une religieuse d'une congrégation du Sacré-Cœur. Le Sacré-Cœur est devenu incompréhensible. Et donc, cette religieuse me disait, mais en fait, moi, je vois pas pourquoi je devrais avoir le Sacré-Cœur entre Jésus et moi. Bon, espèce de total. Alors, le pape doit connaître cette objection parce qu'il y répond. Et il dit, la dévotion au cœur du Christ n'est pas le culte d'un organe séparé de la personne de Jésus. En fait, quand on parle du cœur de Jésus, on parle pas de l'organe, on ne glorifie pas l'organe, on se tourne vers la personne. Or, justement, le cœur, c'est ce qui vient symboliser toute la personne. Je peux dire à quelqu'un, je t'aime de toute mon intériorité, ou je t'aime avec l'intégralité des composantes de ma personne. Et ce sera très beau et très exact. Ça manquera peut-être un petit peu de feu, quoi. Si je te dis, je t'aime de tout mon cœur, ce qui veut dire en fait la même chose. Ben, on exprime quelque chose de plus parce qu'il y a quelque chose qui est unifié, qui est intégré. Eh bien, en fait, le cœur de Jésus, c'est la personne de Jésus dans l'intériorité. Et c'est vrai que, par exemple, moi, je peux voir vos nez, vos yeux, vos oreilles, vos cheveux, pour ceux qui en ont, vos pieds. Ben, je peux voir un certain nombre d'organes. Le cœur, on le voit pas. Ben, par exemple, moi, mon cœur, je l'ai jamais vu. Ben, je pense que le vôtre, vous l'avez pas vu non plus. C'est difficile de voir son cœur. Voilà. Donc le pape, vous voyez, il nous parle, on n'est pas dans un culte organique, on est dans un culte personnel. Bon. Il est indispensable de souligner que nous sommes dans une relation d'amitié et d'adoration avec la personne du Christ, attirée par son amour représenté par l'image de son cœur. Donc c'est son amour qui est représenté par le cœur, et à travers cette image de son amour, nous allons à lui. Et donc c'est toujours vers lui que nous allons. Et c'est une relation personnelle avec lui. Et ça, c'est important aussi bien pour ceux qui ont du mal avec les images que ceux qui s'attachent tellement à l'image qu'il y a quelque chose qui oublie qu'en fait, ce qui me protège, ce n'est pas l'objet, ouais, et ce n'est pas les prières que je vais faire, mais c'est lui qui me protège et je le prie parce qu'il me protège. Ouais. Et donc, je dis, ah, mais on n'est pas dans un commerce. Je ne me tourne pas vers Dieu pour obtenir quelque chose de lui. Une espèce de commerce, mais je me tourne vers lui parce que j'ai tout reçu de lui. Mais parfois, on a un petit peu déprésenté la dévotion au Sacré-Cœur avec les 12 promesses, pour ceux qui connaissent hein, la liste des 12 promesses, et puis les différentes demandes, j'ai fait allusion tout à l'heure dans les annonces, les différentes demandes que Jésus fait. Mais du coup, si tu présentes la dévotion comme ça, bah, ça t'a induit assez vite, bah, si tu fais ce que je te demande, tu auras ce que je te promets. Et ça, c'est pas vraiment l'expérience de Marguerite Marie, quoi. L'expérience de Marguerite Marie, c'est elle voit le feu, elle se laisse, elle plonge dans le feu et elle devient du feu. Peut-être c'est l'expérience du feu. Elle brûle, ouais. Elle n'aime pas Jésus parce que ça lui fait du bien. Elle aime Jésus parce qu'il est le bien et que il lui a déjà fait du bien. Et donc son amour est une réponse à un don qui la précède. Alors j'ai rien contre les 12 promesses dans la mesure où elles sont extraites des textes de Marguerite Marie. Mais j'ai quelque chose contre une compilation hors contexte qui induit un mouvement spirituel qui n'est plus fidèle à la dynamique profonde du cœur de Jésus ici. Je cite de nouveau Dilexipnos. Donc là, je vais essayer de donner les numéros quand je cite. Là, j'ai cité le numéro 49. Là, je cite le numéro 51. Le corps très saint et ressuscité, inséparable du Fils de Dieu qui est assumé pour toujours, il est adoré en tant que cœur de la personne du Verbe auquel il est inséparablement uni. Et donc, c'est en même temps le corps humain et puis la personne du Verbe, donc la deuxième personne de la Trinité, qui a pris un corps. Nous ne l'adorons pas isolément, dans la mesure où, avec ce cœur, c'est le Fils incarné lui-même qui vit, aime et reçoit notre amour. Par conséquent, tout acte d'amour ou d'adoration envers son cœur s'adresse en réalité au Christ lui-même. Dilexitnos 51. Donc, quand je prie le cœur de Jésus, en fait, tout mon mal amour va à Dieu et va à Jésus en tant qu'il est Dieu et qu'il a pris un cœur humain. Il nous a aimés avec un cœur d'homme, dira le Concile Vatican II, a dit le Concile Vatican II. Et c'est ça le mystère. Je ne sais pas si vous avez prêté attention dans ce qui est bouleversant dans le Sainte qu'on a entendu, qu'on a prié jeudi avec des textes de Dilexitnos, c'est que l'infini se donne dans le fini. En fait, Dieu, le Verbe de Dieu, se donne à contempler dans un cœur humain. Et donc, à travers le cœur, c'est toute la personne, et à travers la personne humaine, c'est la personne divine que nous contemplons. Parce qu'il n'y a qu'une seule personne, la personne de Dieu qui s'est faite. C'est pourquoi, toujours dans le Dixit 51, personne ne doit penser que cette dévotion pourrait nous séparer ou nous éloigner de Jésus-Christ ou de son amour. De manière spontanée et directe, elle nous oriente vers lui et vers lui seul, qui nous appelle à une précieuse amitié faite de dialogue, d'affection et de confiance et d'adoration. Voilà, donc c'est vraiment une relation personnelle avec lui. Après, il y a la question du culte de l'image en tant que telle. J'ai vécu quelques années en Amérique latine, 8 ans. Voilà, au Brésil, à Porto Alegre, suite à Salvador de Bahia, notamment Salvador de Bahia, dans des favelas, où sur mon kilomètre carré de ma petite favela, de petit quartier où j'habitais, une petite paroisse, il y avait une cinquantaine d'églises évangéliques. Donc, en fait, c'était un peu partout. Et les évangéliques, on les voit, on les entend. Et en Amérique latine, tout du moins, je ne parle pas de l'expérience française des évangéliques, qui est autre chose, mais en tout cas, tel que je l'ai expérimenté là-bas, un bon nombre est quand même profondément anticatholique et répète à satiété que les catholiques iront en enfer parce qu'ils adorent des images et qu'ils adorent les saints. Donc c'est aussi ce contexte-là. Nous, comme de toute façon, on croit plus aux saints qu'on va enlever les images dans beaucoup de statues, donc dans beaucoup d'églises. Du coup, c'est moins percutant aujourd'hui, mais parce que comme je l'ai dit tout à l'heure, on a parfois résolu le problème en enlevant tout. En plein temps, on voit bien qu'on n'honore pas le besoin des personnes et du coup que les gens sont partis. Ils ne sont pas plus malins non plus. Enfin bref, on fait aussi comme on peut avec les défis spirituels qui sont les nôtres. Bref, en tout cas, il y a cette question de, oui, quel rapport avoir avec la représentation. Et donc, il est important, mais le pape va avoir une pédagogie aussi par rapport à ça. C'est Dilexitnos 4:49. Nous contemplons et adorons Jésus-Christ tout entier. Le Fils de Dieu fait homme, après Dieu frère, représenté dans une image où son cœur est mis en évidence. Nous vénérons cette image qu'il représente, mais l'adoration ne s'adresse qu'au Christ vivant. Et donc le pape retient bien cette distinction. Je vénère l'image, j'adore Dieu. Parce que l'image visible est un chemin qui est adapté à mon humanité. Parce que j'ai besoin de voir, d'entendre, de toucher, parce que j'ai un corps, que je suis humain, et que Dieu vient dans l'humanité pour venir à moi, et donc je passe par l'humanité pour aller à lui. Mais c'est à lui que je vais. Donc je vénère l'image pour me tourner vers lui. Et donc, si vous voulez, dans la chapelle des apparitions, toucher l'image, vous pouvez toucher l'image et dire Jésus, je t'aime de tout mon cœur. Et ça, c'est catholique. Et peut-être que votre cœur sera encore plus ouvert parce que vous touchez l'image. Et ça, c'est parce qu'on est incarné. Et nous qui sommes un peu cérébraux, parce qu'on est très intelligents en France, je peux avoir un petit peu du mal à comprendre ça. C'est que la tête qui tombe dans le cœur, c'est aussi la tête qui tombe dans le corps. Vous voyez? Et que, d'accord, quand je vois une image, ça m'aide à prier comme on n'en a pas le droit. Voilà. Et parce que je suis incarné, nous ne sommes pas purement spirituels. Donc, en tout cas, le pape le dit et le redit, par exemple, je cite au Dilexitnos 52, l'image du Christ avec son cœur n'est encore aucun. Pardon. L'image du Christ avec son cœur n'est en aucun cas objet d'adoration. Donc, on n'adore pas un objet ou même une représentation de Jésus. On adore Jésus qui est représenté par l'objet que je vénère. Et en même temps, il défend, vous voyez, il corrige qu'il peut y avoir un peu d'idolâtrie dans certaines pratiques, puis en même temps, il défend la religiosité populaire. Dilexitnos 56, l'image vénérée convoque, indique et porte afin de nous faire passer du temps dans la rencontre avec le Christ et dans son adoration, comme il nous semble le mieux de l'imaginer. En regardant l'image, nous nous mettons face au Christ. Et devant lui, l'amour se fixe, contemple le mystère et profite en silence. Et donc, y a un profit spirituel par cette réalité-là. Et c'est pour ça que l'Église accepte la représentation d'image et qu'ici, à Belmondel, il y a une image. Ceci dit, nous ne devons pas oublier que cette image du cœur nous parle de chair humaine, de terre et donc de Dieu, qui a voulu rentrer dans notre condition historique, devenir histoire et partager notre cheminement terrestre. Une forme de dévotion plus abstraite ou stylisée ne sera pas nécessairement plus fidèle à l'Évangile, car la manière dont Dieu a voulu se révéler et se faire proche de nous se manifeste dans ce signe sensible et accessible. Et donc, une dévotion purement spirituelle n'est pas nécessairement plus chrétienne. C'est ce que dit le pape, en fait. C'est que c'est vraiment le chemin de l'incarnation. Et ça, c'est important pour nous parce que pastoralement, on est un peu passé à côté de quelque chose en France à vouloir trop purifier les choses. Et que du coup, il s'agit de pouvoir redonner sa place. On voit bien l'importance des reliques, l'importance des statues, l'importance d'une icône. Comment, même si c'est évidemment des réalités différentes, mais comment est-ce que toute cette réalité sensible et accessible parle au cœur aussi des gens un peu loin de la foi qui peuvent avoir besoin de cela. Voilà. Et que dans le fond, c'est très bien, vous voyez, de se mettre à l'école des pauvres, là, moi j'étais à Cuba pendant une semaine, et de me mettre un peu à l'école des pauvres, ça me fait du bien, parce que ça permet de revenir aussi à une manière évangélique de suivre Jésus. Et que finalement, Dieu parle aussi, enfin, voyez, il est venu pour les petits, il n'est pas venu pour les gens qui avaient fait des études de théologie. Enfin, aussi pour eux. Et c'est pas le critère. Troisième petit point par rapport aux images, puis j'avancerai ensuite, c'est la question de la laideur, ou en tout cas de manque de grâce, hein, je pourrais dire, de certaines images. Le pape le reconnaît, nous pouvons trouver certaines de ces images peu attrayantes et invitant peu à l'amour et à la prière. Donc vous avez le droit, en fait, de trouver que toutes les représentations du Sacré-Cœur sont pas toujours de très bon goût. C'est le numéro 57. Et donc, voilà, on a le droit de trouver que c'est peu attrayant. D'ailleurs, c'est pour ça qu'on a fait un concours artistique au nom du sanctuaire pour les 350 ans, pour inviter à renouveler des représentations du Sacré-Cœur. Et après le pape rentre, c'est secondaire, car l'image n'est rien d'autre qu'une figure initiative. Et comme diraient les orientaux, nous ne devons pas en rester au doigt qui montre la lune. Vous savez, quand il y a un proverbe et qu'on ne sait pas, on ne sait pas d'où ça vient, on dit toujours proverbe chinois. Voilà. Ah, ça vient pour les toutes chines, mais comme on ne sait pas d'où ça vient, voilà. Donc, quand le sage montre la lune, le fou regarde de doigt. Et donc, l'image montre Jésus. Si l'image n'est pas dingue, c'est secondaire, parce qu'en fait, ce qu'on regarde, c'est Jésus. C'est un peu la même chose avec c'est la célébration d'une messe. Tu vois, si ta messe, les chants sont un peu lents, un peu tristes, qu'il n'y a pas beaucoup de lumière, que l'assemblée est plutôt âgée, se demande ce qu'elle fait là, que le prêtre se perd dans son homélie, et que toi aussi tu veux demander ce que tu fais là. En fait, c'est secondaire. La qualité d'une messe, ce qui fait que la messe est belle, c'est pas que l'homélie était merveilleuse. Ce qui fait que la messe est belle, c'est que Jésus est venu. Et ça, c'est incroyable. Et de faire l'expérience d'une messe toute pauvre, toute pauvre, comme on a tellement en France aussi, parce qu'on est appauvri. Et bien, en même temps, c'est ceci de se dire, Dieu est là, comme Dieu est humble, et comme Dieu est content de venir au milieu de son peuple. Je me souviens de quelqu'un qui m'a amené une amie à la messe, et c'était la pire messe de la terre. Et cette amie s'est dit, mais mon Dieu, mais comment il va faire pour pas perdre la foi qu'il n'a pas? Et son ami s'est converti. Parce qu'en fait, Dieu fait ce qu'il veut. Parce que Dieu est Dieu. Et que nous, parfois, on est un peu mondain dans notre manière d'envisager les choses. Comme si c'était nos pauvres efforts qui pouvaient bien provoquer la rencontre avec Dieu. Mais tu crois vraiment que tu vas réussir à provoquer la rencontre avec Dieu? Nous, ce qu'on peut faire, c'est cultiver le terrain pour que si Dieu veut te semer, la plante puisse germer. Mais après, Dieu fait ce qu'il veut. Et parfois, Dieu enlève et enlève et enlève et appauvrit pour faire germer. Et on s'est pris des claques et des claques et des claques avec les révélations d'abus sexuels, et l'Église est submergée de catéchumènes qu'elle n'a pas été chercher. Et c'est partout en France. C'est quand même, si le Seigneur ne parle pas à travers ça, il nous dit, je vous rappelle que c'est moi le patron. C'est moi qui donne la croissance. Donc, vos efforts, c'est très beau, mais souvenez-vous que c'est moi qui donne la croissance. C'est moi qui donne la fécondité. Et ça nous rassure aussi peut-être par rapport à nos propres vies. On fait des choses, on fait des choses, on fait des choses. Mais parfois, le Seigneur, il nous laisse faire. Puis, oui, bon, quand t'as fini, tu préviendras, parce que ce que tu fais, ça sert à rien. Bon. Et après, tu pourrais peut-être m'écouter. Et puis, moi, je vais te dire comment il faut faire. Voilà. Mais si t'as envie de continuer, rame, hein. Voilà, mais tu les rames. T'as des gens, ils rament comme ça, ils avancent pas, puis ils tournent en rond, parce qu'ils ont qu'une rame, hein, du coup, ils tournent en rond. Et puis, ils continuent, puis t'as, la vie chrétienne, c'est fatigant, hein, c'est fatigant. Bon, puis quand t'as fini de ramer, tu vas peut-être écouter ce que je viens de te dire, tu vas peut-être hisser la voile. Voilà. Et puis là, le vent va souffler, et puis là, quand tu... Mais peut-être qu'on rame, parce que, au moins, quand on tourne en rond, on sait où on va. Alors que quand on hisse la voile, mais on peut peut-être être emmené là où on ne sait pas. Et que ça, on maîtrise plus et que du coup, on préfère quand même ramer et se plaindre plutôt que de laisser conduire par le Seigneur. Mais comme il nous aime, qu'il est patient et qu'il a de l'humour, il y a un moment quand même, il souffle comme ça, il nous fout par terre. Et puis, c'est une miséricorde et il nous relève. Bon, hein, ça, c'est pas le peuple qui le dit. Je conclurai cette petite partie en disant que, en fait, et c'est bien que j'ai parlé de l'Eucharistie, c'est que le vrai lieu de rencontre avec le cœur de Jésus, le lieu vivant, c'est l'Eucharistie. Alors en fait, il n'y a pas de relique du Sacré-Cœur. Il y a des représentations, il n'y a pas de relique du Sacré-Cœur. Mais là où il est, c'est l'Eucharistie. Donc quand je vais à la messe, en fait, c'est le lieu de l'expérience de rencontre avec le cœur de Jésus. Et d'ailleurs, les apparitions ont lieu devant le Saint-Sacrement, ici à Palaemonia. J'avance, deuxième partie. La place des sentiments dans la dévotion catholique. Page numéro 59 à 69. Alors tout d'abord, parce qu'en fait, j'ai entendu aussi ça, bon, je n'ai pas dit les ordres religieux, parce que sinon ça a l'impression qu'on critique, mais ouais, il y a un religieux qui disait, moi vraiment j'ai du mal avec le Sacré-Cœur, parce que tout ça c'est quand même de la sensibilité, du sentimentalisme, voilà, de la sensiblerie. Puis comme nous on est très intelligents, parce qu'on est français, ils vont quand même un cran au-dessus des autres, forcément ça passe pas trop, vous voyez, parce qu'il faut être un peu sérieux dans la vie, sérieux parce qu'on sait très bien que la vie chrétienne c'est sérieux et que Jésus était quelqu'un de très sérieux, et donc on se méfie de tout ce qui est sentimental. Alors, on sait bien que parfois c'est tellement sentimental que ça n'est que sentimental, mais ce que dit le pape, c'est que la sainteté de Jésus n'élimine pas ses sentiments. C'est pas parce que Jésus est saint qu'il n'a pas de sentiments. Donc, c'est le numéro 44, ça. La sainteté n'élimine pas les sentiments.
1: Je m'y connais un petit peu arrière. Pourquoi je reviens un petit peu comme ça?
0: Je donne une référence. De toute façon, comme vous allez lire l'encyclique, vous retrouverez tout. Mais vous inquiétez pas, je viens entre le 59 et le 69.
1: Voilà, je me suis permis de revenir en arrière.
0: Donc, de fait, il redit, Jésus a eu des sentiments. Il n'a pas fait semblant. Faire semblant, en grec, c'est dokeo, car ça donnait le dosectisme. C'est, en fait, Jésus, il n'a pas vraiment pleuré, il n'a pas vraiment souffert, il n'est pas vraiment mort, n'exagérons pas. Il a vraiment bien fait les choses, il a donné le change, il a fait semblant, ouais. Il a pris une apparence, mais c'est pas vraiment ça, on n'est pas vraiment en train de dire que Jésus est mort, ou qu'il a souffert. Quand il pleurait, c'est pas vraiment qu'il était triste, non. Pas vraiment. Eh bien, l'Église dira « si, vraiment ». Et donc, ce docétisme, c'est une hérésie. L'Église va l'écarter pour dire « Jésus n'a pas fait semblant ». Et quand il a dit « mon âme est triste à en mourir », c'est que son âme était triste à en mourir. Quand il a ressenti angoisse, eh bien, c'était les sentiments de son cœur, sentiments humains qui ont atteint son cœur divin. Il a assumé, ça c'est ça, c'est Saint Jean Damascène, le numéro 62, Jésus a assumé tous les éléments qui composent la nature humaine afin que tout soit sanctifié. Ce qui n'est pas assumé n'est pas sauvé. Et donc Jésus va tout assumer. Et en assumant toute notre humanité, il sauve toute notre humanité. Donc il assume tout, y compris notre angoisse, y compris notre tristesse, y compris nos souffrances. Il a tout assumé pour tout sauver. Et ça, c'est vrai aussi dans la vie chrétienne. S'il y a des choses que nous n'assumons pas de notre personne et de notre histoire, eh bien nous ne laissons pas Jésus y entrer. Et donc d'assumer notre histoire, d'assumer notre ascendance. On a peut-être parmi nous des parents qui ont été des collabos, ou bien qui ont été des voleurs ou des assassins, ou bien qui ont fait les choses mauvaises, peut-être qui ont battu ou qui ont abusé. Eh bien, j'assume toute mon ascendance, comme Jésus est une chronologie, la généalogie de Jésus dans l'évangile selon saint Matthieu. Allez voir un petit peu, c'est qui les gars dont qui sont nommés là, puis vous allez voir. C'est pas nécessaire. Jésus a tout assumé.

le pape François reprend. Il y a les sentiments humains du cœur, il y a les sentiments, il y a, comment, il y a l'amour humain et il y a l'amour divin. Donc il y a trois aspects. On va dire l'amour sentimental, l'amour spirituel, humain, comme nous, parce que nous, on aime sentimentalement et on aime aussi spirituellement, ouais, les deux. Et bien, Jésus assume ces deux aspects et l'amour divin. Et donc, c'est le triple amour du cœur de Jésus. En entrant dans le cœur du Christ, nous nous sentons aimés par un cœur humain plein d'affection et de sentiments comme le nôtre. Donc, en fait, Jésus a un cœur rempli d'amour et de sentiments. Il y a ces sentiments dans son cœur. Et donc, d'avoir une relation avec lui, peut-être si on est très blessé au niveau sentimental, c'est par là que le Seigneur va nous rejoindre. Et c'est bien et c'est bon. Il n'y a pas que ça, mais il y a aussi ça. Et parfois, notre expérience de Dieu, elle est très sentimentale parce que nous sommes très blessés affectivement. Et donc, il y a une dimension affective qu'il ne s'agit pas de rejeter. Le problème, c'est quand on s'y cantonne. Mais le fait de l'honorer, il y a peut-être des gens, en fait, ils ont un amour très spirituel, c'est pas très affectif, quoi. Et en fait, ils sont un peu amputés d'une partie d'eux-mêmes. Alors, c'est très beau, mais c'est pas très attirant. Parce que c'est un peu sec. Vous voyez, c'est pas assumé aussi affectivement. Et de nouveau, il s'agit pas de le réduire à ça, mais de l'honorer, puisque Jésus lui-même l'a fait. Vous voyez, parfois, on est plus spirituel que Dieu. Et ben, en fait, on passe à côté. Et les petites gens, ils sont beaucoup plus intelligents que nous. Parce que eux, ils le font d'un coup. Je vois Annie au fond, là. Mais les gens du voyage, je dis, t'as pas besoin de leur expliquer parce qu'ils le vivent, il y a quelque chose d'intégré. Et ça nous parle. Donc, les sentiments, un amour affectif, un amour spirituel. Je continue le numéro 66, je pense, ou 67. Sa volonté humaine veut nous aimer librement. Et cette volonté spirituelle est pleinement illuminée par la grâce et la charité. Et donc, Jésus nous aime pas seulement avec ses sentiments, mais aussi avec sa volonté, voilà, de manière spirituelle. Et enfin, son amour divin, et nous plongeons dans les profondeurs de l'amour divin de Dieu pour nous. À travers cet amour affectif, spirituel, humain, l'amour divin. Et nous ne pouvons pas séparer les trois, parce que tout est lié. Donc, on peut dire, Jésus a voulu m'aimer avec un cœur humain. C'est la manière qu'il a choisie pour venir à moi. Parce que moi aussi, j'ai un cœur humain. Et c'est Dieu s'est fait homme pour que l'homme soit fait Dieu. Dieu entre dans l'humanité pour me rejoindre dans mon humanité. Et aussi mon humanité blessée. Alors, Jésus n'était pas blessé dans son humanité, mais moi, je suis blessé dans mon humanité. Et j'ai besoin, à un moment, d'expérimenter dans mon humanité que Dieu prend soin de moi. Et c'est vrai aussi dans notre corps, y compris dans notre sexualité et dans notre génitalité, que Jésus a assumé aussi. Jésus a assumé la sexualité humaine, il a assumé la génitalité humaine. Et donc, comment est-ce que nous laissons le Seigneur éclairer tout ce qu'il y a de plus humain aussi? Ce qui peut être aussi le lieu d'une grande pauvreté pour nous, parce qu'on est toujours très pauvre dans notre rapport à notre corps et à notre sexualité. Mais le Seigneur vient aussi pour nous apporter le remède. Il descend jusque-là. Et cela est bon de pouvoir nous laisser toucher par l'onction de sa grâce aussi dans les réalités génitales ou psychologiques, oui, dans les profondeurs de notre psychisme parfois tellement compliqué. Oui, et ben l'onction de la grâce descend parce que le Seigneur a assumé cela pour que nous-mêmes nous l'assumions. Et que à ne pas l'assumer, souvent il y a un retour de bâton. Mais ça, avec la question des crises, des abus, on voit bien comment est-ce que à quelqu'un qui est très très très intelligent et qui n'honore pas du tout la dimension sexuelle et génitale de sa personne, eh bien, on a un retour de bâton, voilà, parce qu'il y a un retour en force de notre humanité, parce que nous sommes ainsi, et qu'il s'agit donc de pouvoir l'assumer devant Dieu et d'être unifié devant Dieu, d'être pacifié devant Dieu. Et parfois, comme Dieu est bon, ça prend 20 ans ou 30 ans ou 40 ans. Parfois, il y a des choses qui ne sont jamais complètement réconciliées en nous. Mais c'est le chemin. Alors, nous avançons humblement, pas à pas. Et puis, si nous tombons, eh bien, nous nous humilions devant Dieu et nous nous laissons relever par lui. Et si nous ne tombons pas, eh bien, nous ne nous étonnons pas que les autres tombent. Parce qu'on se voit soi-même si proche du sein du précipice qu'on ne s'étonne pas que les autres y soient tombés. C'est ce que dira Saint Claude. La personne vraiment humble ne se scandalise de rien parce qu'elle se voit elle-même si proche du précipice qu'elle ne s'étonne pas que les autres y soient tombés. Et donc, quand tu vois ton frère qui tombe,

Et là, tu dis, mais merci Seigneur de m'avoir gardé. C'est ce que dira le pape quand il va passer près d'une prison. Il dit, je pense toujours à la même chose. Pourquoi ne pas moi? Parce que je pourrais très bien y être. Et Dieu m'a gardé. Merci Seigneur. Il dit, en fait, les sentiments humains sont le sacrement de l'amour divin. Ça, c'est pas mal, ça. Mais de même que le pain, c'est-à-dire un bout de pain, quoi, pitié. Eh ben, Jésus a choisi d'être présent dans son corps et Dieu est présent dans le bout de pain. C'est le sacrement de l'Eucharistie. Ce n'est plus du pain, c'est le corps du Christ. Et on répond Amen. Et c'est incroyable. Eh ben, de même que le pain devient le corps du Christ, les sentiments humains deviennent le sacrement de l'amour divin. Troisième point, donc le rapport aux images, le rapport aux sentiments. Troisièmement, le rapport à la Trinité. Un des reproches que l'on fait à Dévotion au Sacré-Cœur, c'est qu'elle parle de Jésus, Jésus, Jésus. Mais enfin, bon, on parle que de Jésus. Et moi, je suis chrétien, je suis pas Jésus. On peut tomber dans le jésuisme. Le jésuisme, c'est qu'on parle tellement de Jésus qu'on oublie qu'il y a l'Esprit Saint et le Père. Et c'est pas complètement faux qu'en Occident, on puisse tomber dans cet écueil. Mais c'est pas parce qu'il y a un écueil possible que ce qui est vécu est nécessairement erroné. Oui, c'est pas parce qu'on peut exagérer qu'il n'y a pas quelque chose de vrai. Donc, le pape va s'attacher à redonner la dimension trinitaire. Et il dit qu'en fait, la dévotion au cœur de Jésus, elle est profondément trinitaire. C'est-à-dire que c'est une dévotion qui nous tourne vers Jésus pour aller au Père dans l'Esprit Saint. Par lui, avec lui, en lui. Donc c'est par Jésus, en Jésus, que je vais au Père dans l'Esprit. Donc, le pape va s'attacher à redonner cette dimension-là, parce que certains, du coup, ont une certaine suspicion. Et donc, il redit, je suis à partir de 70 à 77, numéro 70, « L'enseignement de l'Église ne nous arrête pas à Jésus, mais nous conduit au Père. » Et donc, nous sommes centrés sur Jésus, tournés vers le Père. Pourquoi ? Parce que Jésus est tourné vers le Père. Et donc, si je suis centré vers Jésus, je suis donc tourné comme lui vers le Père. Jésus ne nous arrête pas à lui. Il nous conduit vers le Père. Jésus ne désire, le Christ, numéro 77, ne désire pas que nous nous arrêtions à lui. Et tout à l'heure, dans la messe, eh bien, nous allons prier par lui, avec lui et en lui, donc par le Christ, avec le Christ, dans le Christ. À toi, Dieu le Père, toute la messe s'adresse au Père. On parle pratiquement pas à Jésus pendant la messe. On parle au Père, mais pas à Jésus, avec Jésus et en Jésus, dans l'Esprit Saint. Dans l'unité du Saint-Esprit, toi qui vis pour le siècle des siècles. Et donc, le pape, dans sa pédagogie, va tout d'abord considérer, numéro 71-74, la relation au Père, comment est-ce que Jésus nous tourne vers le Père, et ensuite, 75-77, dans l'Esprit-Saint. Donc, dans le numéro 71-74, le pape va citer un certain nombre de versets de l'écriture qui montrent comment nous sommes complètement orientés vers le Père, tournés vers le Père. J'en cite quelques-unes. Éphésiens 3, 14. Je fléchis les genoux en présence du Père. Un seul Dieu est Père de tous qui est au-dessus de tous, par tous et en tous. Éphésiens 4, 6. Un peu plus loin dans Éphésiens 5, 20. En tout temps et à tout propos, rendez grâce à Dieu le Père. Béni soit le Dieu et Père de notre Seigneur Jésus-Christ. Éphésiens 1, 3. Il est le Dieu de notre Seigneur Jésus-Christ, le Père de la gloire. Éphésiens 1, 17. Donc, c'est un certain nombre de versets, mais ça, vous le retrouverez dans l'encyclique, qui sont cités, notamment numéro 71. On peut peut-être avoir un peu du mal avec le Père. Parce que parfois, on projette en Dieu le Père l'expérience que nous avons faite de la paternité humaine. Or, papa, était blessé. Il était donc blessant. Et comme notre tentation, c'est de faire un Dieu à notre image, on projette notre expérience humaine d'un père trop présent, voire violent, ou trop absent, on le projette en Dieu. Et c'est là où il s'agit de dire, mais le père est la source de toute paternité. C'est l'inverse. En fait, je contemple le père et je comprends ce qu'est être père en contemplant comment est-ce que Dieu est père. Et c'est en voyant comment Dieu est Père, en contemplant la paternité de Dieu, que je vois comment il est la source de la paternité et que papa a été Père parce qu'il a reçu quelque chose de Dieu le Père. Et donc, il dit quelque chose de cette paternité, mais comme il est humain, il le dit de manière limitée
Et comme il est pécheur, il le dit de manière blessée et aussi blessante. Mais d'une certaine manière, quand papa est limité, il me dit une chose, je ne suis pas Dieu. Dieu, c'est pas moi. Et donc, quand je vois les limites de mon père, eh bien, je ne m'arrête pas à lui, parce que je vois bien que c'est pas Dieu. Or, il y a dans le cœur de l'enfant une déception, parce que maman, c'est Dieu, et que papa, c'est Dieu. Ben non. C'est par lui que Dieu t'a donné la vie, mais en fait, papa et maman ne sont pas Dieu. Et donc, ne leur reproche pas indéfiniment de ne pas correspondre à ce que tu voudrais qu'ils soient. Mais justement, je reçois de Dieu la paternité et je peux ensuite l'exercer. Et cela nous aide de contempler et peut-être aussi source de guérison. Comment le cœur de Jésus qui est tourné vers le Père va m'aider moi aussi à me tourner vers le Père et à dépasser mes appréhensions. Moi, je me souviens de quelqu'un qui me disait, mais si je savais que Dieu était Père, je m'enfuirais. Parce que ça m'est insupportable. Et Dieu qui est bon, et qui sait s'adapter à notre humanité blessée, va dire, bon, d'accord, alors je vais m'approcher de toi par l'amour d'une mère. Et si tu as Marie pour mère, alors tu auras Dieu pour père. Et puis petit à petit, Marie, elle prépare le terrain jusqu'à permettre au cœur humain blessé, qui est le nôtre parfois, et atrocement blessé par les défigurations de la paternité, de pouvoir nous réouvrir à la paternité de Dieu. Mais parce que Dieu, il est tellement humble qu'il comprend que parfois, eh bien, on le rejette parce qu'en fait, c'est l'image qu'on a de lui qu'on rejette. Alors il s'adapte. Puis petit à petit, il nous fait passer des étapes. Et le cœur de Jésus peut être justement le lieu de cette étape. Lorsque le Fils se fait homme, tous les désirs et aspirations de son cœur humain se tournent vers le Père. Observant comment le Christ se reportait au Père, nous remarquons la fascination de son cœur humain, son orientation parfaite et constante vers le Père. Là, vous pouvez reprendre l'évangile selon saint Jean. Il n'arrête pas de parler du Père. Il est complètement tourné vers le Père. En même temps, Jésus dit, je suis le chemin, la vérité et la vie. Qui m'a vu a vu le Père. Donc, il y a vraiment une affirmation de Jésus avant qu'Abraham soit, je suis, qui est le nom de Dieu. Donc, il y a une affirmation de la divinité que Jésus fait de lui-même. Et en même temps, mes paroles ne sont pas mes paroles, mais celles de celui qui m'a envoyé. Je fais la volonté de celui qui m'a envoyé, etc. Il est complètement tourné vers le Père. Jésus passait des nuits entières à converser avec le Père bien-aimé. Père, en tes mains, je remets mon esprit. Et donc, puisque nous aimons Jésus, eh bien, nous aimons celui qu'il aime. Ouais, c'est peut-être en passant par le cœur de Jésus que je vais rentrer par le Père. Je rentre dans ton cœur, et comme je vois que tu aimes le Père, alors du coup, comme je suis dans ton cœur, ben, je l'aime aussi. Ouais, ça peut être le chemin. Et puis, 75 et 77, c'est la vie dans l'esprit. Évidemment, ici à Paris Monial, c'est quelque chose qui est très déployé de par le feu constant. Enfin, je veux dire, c'est la fournaise, les flammes, le brasier, elle est enflammée, elle est brûlée. Enfin, oui, c'est le champ lexical complet du feu qui revient sans cesse et qui sera aussi celui de Pierre Boursin, hein, qui a été déclaré vénérable par l'Église, par le pape François au mois de décembre, qui est le fondateur de la communauté d'Emmanuel. Quand il vient ici, en fait, il parle tout le temps du feu. C'est impressionnant, c'est toujours la fournaise du cœur de Jésus. Et il dira au nom d'Emmanuel, il faut que ça brûle. C'est vraiment une expérience pneumatologique, c'est mon compliqué. Dans l'esprit, pneuma, c'est l'esprit. Donc c'est l'expérience de l'Esprit Saint, en fait, le cœur de Jésus. Alors, je le cite, ou plutôt, je cite Jean-Paul II, qui est cité par le pape, donc ça appartient au psaume numéro 75. Le chef-d'œuvre de, le cœur de Jésus est le chef-d'œuvre de l'Esprit Saint. Ça, c'est Jean-Paul II, cité par François. Il ne s'agit pas seulement du passé, car dans le cœur du Christ est vivante l'action de l'Esprit Saint. C'est l'Esprit qui aide à saisir la richesse du signe du côté transpercé du Christ dont l'Église est issue. Un autre passage de Jean-Paul II. Seul l'Esprit Saint peut ouvrir devant nous cette plénitude de l'homme intérieur qui se trouve dans le cœur du Christ. Et en fait, derrière les pauvres balbutiements qui sont les nôtres, si vous êtes touchés, c'est en fait l'Esprit Saint qui est le maître intérieur, qui touche. Et nous, notre expérience pastorale, comme chapelain, ou quand on parle du cœur de Jésus, c'est que même avec des choses très simples, les cœurs sont touchés, mais parce que l'Esprit Saint agit, en fait, c'est quelque chose de très charismatique. Et là, on parle parce qu'on a levé les mains en l'air, on définit pas une attitude intérieure par quelque chose d'extérieur, mais il y a l'action de l'Esprit Saint qui touche les cœurs et qui fait que derrière l'instruction de l'intelligence, il y a là le façonnage du cœur.
Et donc, la dévotion au Sacré-Cœur, eh ben, elle est tournée vers le Père et c'est une action de la puissance de l'Esprit Saint. Alors, j'aborderai pas les numéros suivants, 86 et suivants, qui sont un certain nombre de citations du magistère qui précède. Je vais plutôt m'en tenir là. Je vous propose, si quelqu'un peut distribuer ce papier, c'est le numéro 77. Alors, si vous avez déjà l'encyclique, est-ce que vous pouvez se faire pour les 4 ou 5 pas, puis comme ça, hop, on le distribue, vous allez voir, c'est plus simple. Et qui achève un petit peu, voilà, c'est peut-être ce passage-là qu'on peut, si vous allez maintenant en marchant, peut-être en silence, on pourrait essayer de rester en silence entre ici et puis la chapelle qu'on passe dispersée. Et puis ça introduit à la liturgie. Justement, j'ai terminé avec le parler avec lui en lui. Hein. C'est vraiment la liturgie que le lieu, l'expérience du cœur de Jésus. Notre relation avec le cœur du Christ se transforme alors sous l'impulsion de l'Esprit qui nous oriente vers le Père. Et c'est vraiment le bleu. Paragraphe qui récapitule tout ce dont je viens de parler. Source paternelle de la vie et origine suprême de la grâce. Le Christ ne désire pas que nous nous arrêtions à lui. Je l'ai cité tout à l'heure. L'amour du Christ est une révélation de la miséricorde du Père. L'amour du Christ est une révélation de la miséricorde du Père. Tout à l'heure, j'ai parlé de sacrement, quelque chose de saint. Son désir est que, poussé par l'Esprit qui jaillit de son cœur, avec lui et en lui, nous allions vers le Père. La gloire est adressée au Père par le Christ, avec le Christ et dans le Christ. Saint Jean-Paul II a enseigné que le cœur du Christ nous invite à remonter à l'amour du Père, qui est la source de tout amour authentique. C'est précisément cela que l'Esprit Saint cherche à cultiver dans nos cœurs en venant à nous à partir du cœur du Christ. C'est pourquoi la liturgie, et c'est pour ça que je vous ai donné ce numéro-là en particulier, parce que ça alterne avec la liturgie, sous l'action vivifiante de l'Esprit, dans l'Esprit Saint, se tourne toujours vers le Père, à partir du cœur ressuscité du Christ. Et c'est un paragraphe qui ne cesse de parler du Père, du Fils et du Saint-Esprit. C'est quand tu écris en couleur, vous pouvez prendre trois couleurs, puis voir où est-ce qu'on parle du Père, du Fils et du Saint-Esprit, puis quels sont les adverbes. Mais c'est dans l'Esprit Saint, par Jésus. Et tout cela dit quelque chose à la prière chrétienne qui est comme récapitulé dans le cœur de Jésus.

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2: Celui qui a reçu la semence sur un sol pierreux, c'est celui qui entend la parole et la reçoit aussitôt avec joie. Mais quand vient la détresse ou la persécution à cause de la parole, il trébuche aussitôt. Matthieu 13, 20 et 21.

trois séries de remarques. Une pour essayer de souligner quelques aspects du fait que le pardon, c'est vraiment un agir divin qui caractérise et qui nous fait connaître qui est le Père, sachant que le Père veut nous apprendre à vivre selon ce qu'il est et ce qu'il vit. Deuxième série de remarques pour montrer à travers trois séries de textes bibliques que le Père veut nous éduquer à cette dynamique du pardon. Et une troisième série de remarques pour essayer de dessiner quelques chemins concrets pour vivre jour après jour, année après année, cet agir divin, pardon. Donc, premier point, le pardon, c'est quelque chose de divin. Dans bien des cas, nous savons bien, nous l'entendons, peut-être nous le disons ou nous le pensons, c'est impossible de pardonner. Ben, humainement, c'est pas possible, dans bien des cas. Mais à Dieu, c'est possible. C'est même, chez Dieu, c'est même un élan habituel. Il sait faire. Plus je connais Dieu Père, plus je découvre cette dynamique du pardon, son vrai sens. Plus je trouve ça aussi beau, heureux, désirable, et plus je vais pouvoir en vivre. Dans le Notre Père, que la plupart d'entre nous, nous avons médité, remédité, notamment cette année, on demande au Père ce qu'il sait faire. On lui dit, donne-nous, pardonne-nous, libère-nous. Et il y a le pardonne-nous au milieu, là, de ces trois demandes. Et ce pardonne-nous, il est explicité par donne-nous et libère-nous du mal. Qu'est-ce que ça veut dire? Dieu pardonne, le Père pardonne. Et à sa suite, grâce à lui, en branchant sur lui, je vais pouvoir pardonner à mon tour. Pour comprendre le pardon en Dieu, il faut déjà resituer ça dans un monde plus large encore, qui est celui de Dieu qui donne, qui se donne. C'est pas telle ou telle action de Dieu, c'est Dieu lui-même qui est comme ça, Dieu le Père, au cœur du mystère trinitaire. Avant même de regarder la création et Dieu devant nous, ou nous devant Dieu, dans le mystère même de Dieu, quand j'entre quelque peu dans l'intimité de Dieu, je découvre le Père, le Fils, l'Esprit Saint, je découvre Dieu le Père comme celui qui se donne de toute éternité, qui est source de tout bien, qui est comme un vecteur en marche, en avant, et qui trouve en face de lui cette deuxième personne, le Fils, qui reçoit cet amour et qui va le renvoyer, d'où surgit aussi l'Esprit Saint. Le Père est celui qui se donne, qui se communique. Il est et il rayonne tout ce qu'il est. Il ne garde rien comme pour lui seul. Même dans la difficulté, il se communique, il se donne. Alors, au sein de la Trinité, sans trop de difficultés, ça va assez bien. Les choses deviennent plus délicates quand il s'agit, au-delà du cœur du mystère de Dieu, vis-à-vis de nous. De temps en temps, quand on regarde un match de foot, voilà, ça ne m'arrive jamais, mais j'imagine. J'ai toujours trouvé ça un peu décevant, ces allers-retours de ballon, mais... Alors, si vous le regardez à la télévision, par exemple, alors vous avez un type qui est plein de punch, qui vous décrit ça, et qui dit « Attention, voilà, le ballon est parti !» Mais non, il y a quelqu'un qui... Et finalement, si, but marqué. On croyait pas que... Et si c'est possible? Eh bien, Dieu, même dans la difficulté, arrive à se donner. Il y a des défenses, il y a ceci, il y a cela, et au but. Au but, c'est-à-dire arriver à entrouvrir, par un biais ou par un autre, le cœur de chaque personne humaine, pour y entrer et y faire sa demeure. Le pardon de Dieu Père, est à comprendre, à découvrir à l'intérieur de cette dynamique première, on pourrait dire, et qui englobante, qui est celle du don de soi, de la communication. Tout ce qui est à moi est à toi. Vous avez médité sur la parabole de l'enfant prodigue dimanche, eh bien il y a cela, qui est repris par Jésus dans sa prière à son Père, dans Saint Jean, au chapitre 20, « Tout ce qui est à moi, Père, est à toi. » C'est la dynamique du don. C'est à l'intérieur.
Dieu ne répare pas des vieilles carcasses. Il suscite sans cesse du neuf et un renouvellement en se donnant. Parfois, quand on parle pardon, on pense quelqu'un tombé, et puis alors il y a un bon type qui vient le secouer un petit peu, et le regonfler. C'est toujours du neuf. Dieu ne voit pas ce qui est cassé, il s'appuie sur ce qui est neuf, ce qui vient de lui. Il nous le donne. Il faut aussi voir la demande qui est après, la dernière demande du Notre Père, pour saisir bien l'enjeu de ce Dieu Père qui pardonne. On lui demande « Libère-nous du mal, délivre-nous, libère-nous du mal. » Si on lui demande, c'est parce qu'on sait qu'il sait faire. Ou si Jésus nous dit « Dites ça », c'est parce qu'il sait que le Père est expert en matière de libération du mal. Il n'y a rien dans le Père, dans son cœur, dans sa vie, par rapport au mal. D'aucune manière, totalement indemne. C'est peut-être toute la salle qui devrait se lever si on demandait de se lever à ceux qui, à un moment ou à un autre de leur carrière, ont imaginé face à telle souffrance, mal, que Dieu, finalement, il n'a quand même pas fait tout ce qu'il pouvait. Il est un petit peu complice. Dieu est totalement indemne du mal. On ne comprendra jamais cette disponibilité de Dieu à pardonner si on ne la restitue pas dans cette générosité à donner. Et si on contribue pas tout cela aussi par cette vérité très profonde et très forte, sans laquelle ce serait vain de dire « aimer Dieu » et se laisser aimer de Dieu. Dieu est totalement indemne du mal, il nous libère du mal, il s'occupe pas du mal. D'ailleurs le mal c'est une vaste béant, c'est un trou, c'est comme rien, et qui nous agresse, un manque. Mais il nous libère, il nous retire, il nous fait vivre et revivre. Parfois, quand on parle de la confession, du sacrement de confession, de réconciliation, certaines personnes expriment une difficulté qu'elles vivent, c'est se confesser, qu'est-ce que va penser le confesseur de tout ce que je lui ai dit? Qu'est-ce qu'il va penser de moi après tout ce que je lui ai dit? Voilà, c'est quand même pas brillant, toutes mes petites misères et mes grandes misères, alors j'hésite un peu. Ou alors je vais dans un lieu obscur, un confessionnal à l'ancienne, et discrètement dans l'ombre, hein, pour pas qu'on me voie. Hein. Ah, je crois que les confesseurs, ceux qui ont beaucoup confessé, ou même peut-être pas beaucoup, ils savent que quand on vit une heure, deux heures, trois heures, quatre heures de confession, très vite, je dis pas qu'on ne retient pas avec une mémoire telle ou telle chose, mais c'est pas le péché qu'on regarde. Le pécheur ouvre la bouche pour dire ses péchés, et nous on regarde et on voit l'âme au fond. On dit « très belle image de Dieu ». Mais encrassé, à restaurer. Et on voit les grandes choses que Dieu a accomplies, et peut encore accomplir, si on libère l'âme en question. Alors je peux vous dire que Dieu est bien meilleur que tous les confesseurs de la terre. Quand il nous regarde, nous pécheurs, il regarde l'image, son image au fond de nous. À cette image, c'est souvent brouillé, hein. Caricaturé, abîmé, encrassé, tout ce que vous voulez, mais il sait la reconnaître. Et il va précisément, ce pardon, c'est sans cesse s'appuyer là-dessus, faire ressurgir, à notre grand étonnement, réintroduire dans notre regard sur nous-mêmes et sur nos frères, cette dimension. Quand vous lisez Mauriac, le nœud de vipère, le héros ou le anti-héros, il est toujours préoccupé en se disant, finalement, en toute ma vie, je n'ai su voir que la mauvaise part des choses, notamment chez ma femme. Et ma femme n'a su voir que la mauvaise part chez moi. Et ça fait ce nœud de vipère, cette haine terrible, inexpiable. Et à la fin du roman, et malheureusement un peu tard dans le roman, il découvre qu'il y a une autre face, ou plutôt une autre réalité. Alors, Dieu est celui qui, bien avant tous les romanciers, qui regarde, qui essaye de scruter le cœur de l'homme, nous libère et sait regarder au cœur du pécheur le plus lourd, le plus je sais pas quoi, la richesse, le ressort, il a la clé. Ce Père qui pardonne, il faut comprendre son pardon dans
Le pardon, c'est la dynamique du don en situation difficile, en situation brouillée. C'est la navigation par tempête. Mais le fin fond de la navigation, c'est la navigation. Dieu gouverne le monde et il gouverne sagement chacun de nous dans ce monde. De temps en temps, il y a la tempête. Alors là, c'est plus simplement don, mais c'est pardon. Mais c'est la même dynamique. Et ça implique d'être entièrement centré sur ce bien qu'il veut pour chacun d'entre nous, qui est partage de sa vie. Le Père qui pardonne est un Père qui voit. Il voit ce qui est réel, ce qui est vrai, ce qui est dense, ce qui est solide. C'est sa richesse à lui mise au cœur de chacun d'entre nous. Dans le regard de pardon, il y a un regard de discernement. Il y a une vue qui n'est pas sélective au sens où on verrait certaines choses, on n'en verrait pas d'autres, mais qui fait ressortir ce qui est vraiment, ce qui a du sens, non pas le chaos, mais on pourrait dire tout ce qui appartient au cosmos, à ce monde ordonné, plein de sens, et nous-mêmes au cœur de ce monde. Ce pardon, c'est donc un agir divin. Chaque fois que nous disons le Notre Père, et on pourrait commenter tout le Notre Père comme ça, pas seulement ces trois verbes, nous nous mettons devant un Dieu dont nous croyons, dans la foi, nous savons, aussi par notre expérience spirituelle, personnelle et communautaire, qu'il est ce Dieu qui est tout élancé vers nous pour nous communiquer sa richesse, y compris quand les choses semblent coincées, bloquées, usées. Rien n'est suffisamment usé. Vous savez, quand vous conduisez votre vieille voiture chez le garagiste, petite révision pour partir à Paris, le garagiste dit « je peux rien faire hein. ». Il faut changer le moteur, l'embrayage, les freins, les pneus et le reste. C'est usé. Vaut mieux en racheter une neuve. J'ai quelque chose là qui vous ira très bien. Alors Dieu, quand vous vous présentez, il dit, le cœur est bon, mon image est intacte, mais alors faut dégager, hein. Alors le mieux, c'est une bonne semaine à Paris, ça va vous remettre debout. Donc, de le Père qui voit, disons, notre Père, et nous, petit à petit, nous entrons dans ces rudiments d'une connaissance de Dieu. Il veut nous éduquer un peu plus fortement, plus recentré. Et ça, c'est bien avant qu'on connaisse, telle que nous la connaissons, cette prière du Notre Père. Alors il va nous donner, c'est le deuxième point, il va nous éduquer au pardon. Faire que cette divine science ou ce divin agir, nous puissions en vivre. Alors, tous ceux qui acceptent de se situer sous le regard de Dieu de manière quelque peu consciente, eh bien, ils sont invités d'une manière ou d'une autre à travers les événements de leur vie à entrer dans cette grammaire, cette déclinaison sans cesse de cet agir divin pour l'intégrer à leur propre vie. Je prends dans la Bible trois exemples. Très fort, pas assez connu. Joseph, David et Osée. Joseph, le patriarche. Joseph, il avait des trucs à pardonner parce que ses frères étaient jaloux de lui. C'est jamais facile la jalousie entre frères, d'aucune manière. Et ils ont voulu le mettre à mort. C'est une manière que les jaloux peuvent utiliser pour se débarrasser. Peu recommandable. Alors finalement, ils ne l'ont pas mis à mort, ils l'ont vendu comme esclave. Joint de l'utile à l'agréable, on se débarrasse et on a quand même quelques pièces. Voilà. Le voilà donc esclave. Bon, vous connaissez peut-être la suite, grâce au don de Dieu en lui, il va trouver une place, il va pouvoir reconstruire sa vie auprès de Pharaon. Et dans une situation de famine, il va sauver la vie aux Égyptiens, mais aussi à sa famille qui vient chercher du grain en Égypte. Et quand ses frères rappliquent, sans savoir que c'est Joseph, ils ne le reconnaissent pas. La jalousie fait que vous ne reconnaissez pas l'autre. Vous voyez complètement tordu. C'est pour ça qu'il y a beaucoup de gens qui ne connaissent pas Dieu, parce qu'ils sont mal devant Dieu, ils ne reconnaissent pas Dieu. On dit, il y a Dieu là, qui vous aime. Donc, ils ne reconnaissent pas leur frère. Et Joseph leur dit, il va leur dire, je suis Joseph, je suis votre frère. Et ils ont la trouille. Il va nous tuer, il va nous punir. Ça, c'est la vieille histoire.
Le chrétien éclairé par Dieu dit pardon. Le païen qui cherche Dieu, mais qui n'est pas éclairé en profondeur, il dit punition, vengeance, culpabilité. Voyez quel vocabulaire vous utilisez. Alors les frères disent, il va nous tuer, il va se venger, il va nous mettre en prison. Et Joseph leur dit, ne craignez pas, ne pleurez pas, réjouissez-vous plutôt. Genèse chapitre 45, versets 5 et suivants. C'est pour sauver un peuple nombreux que Dieu, c'est Dieu qui conduit, que Dieu m'a envoyé au-devant de vous. C'est une manière aimable de redire l'histoire. Il donne du sens. Joseph, à travers cette expérience où il est passé par la prison, vendu en esclave, puis la prison, et qui ressort de tout cela, il a compris, Dieu l'a éduqué, il a compris la pointe de l'agir de Dieu. La pointe de l'agir de Dieu, c'est en tout état de cause, redonner du sens à ma vie et à celle des autres, à la vie de la victime et à la vie des méchants, des frères qui ont voulu le tuer. Dieu redonne de la vie, pas un peu de vie, plus de vie. Dieu tire un plus grand bien du mal. Et puis après quelques épisodes, les frères sont à nouveau dans la panique et Joseph à nouveau leur dit, mais pourquoi pleurer? Ne regardez pas votre péché et ses conséquences, on pourrait dire, à l'aune du jugement des hommes. Regardez ce que Dieu fait, en toute hypothèse, y compris dans la tempête. Faire orienter le bateau sur un plus beau voyage. Et Joseph ajoute, le rédacteur ajoute, à ce moment-là, les frères sont complètement émotionnés, ils ne savent plus à quel saint se vouer, et Joseph, on dit, Joseph les consola et leur parla affectueusement. Dieu a permis que Joseph, non sans larmes et sans bien des souffrances, fasse l'expérience de l'agir de Dieu qui pardonne. Ça aboutit à cela. J'ai mon ennemi devant moi, celui qui a voulu me tuer, me vendre en esclavage et qui l'a fait. Et je lui parle affectueusement et je le console. Le jour où vous parlez affectueusement à votre ennemi, grand ou petit, et vous cherchez à le consoler de la misère dans laquelle il est tombé, alors là vous avez fait l'expérience de Joseph, et peut-être plus, vous avez compris quelque chose de Dieu. Vous ne regarderez plus Dieu qui doit vous pardonner parce que vous êtes aussi pécheur, nous sommes aussi pécheurs, de la même façon. Vous savez que devant le pécheur, Dieu donne du sens, plus grand sens, et nous parle affectueusement et nous console. Ça ne veut pas dire qu'il ne parle pas affectueusement aux autres, mais là, peut-être davantage. Du moins, c'est l'expérience de Joseph. David. David, si vous relisez l'histoire de David, c'est là où vous découvrez les 10 leçons essentielles pour apprendre à connaître ce Dieu qui fait miséricorde, ce Père qui pardonne. J'aurais cité seulement 2 épisodes. Dieu choisit David, c'est le plus petit, c'est le rouquin, l'oublié qui garde des... C'est le pauvre. Et lui, il va l'éduquer. Et un des maillons de cette éducation à la connaissance de Dieu, finalement, connaissance comme par l'expérience d'un Dieu qui pardonne, qui donne et qui pardonne, c'est le fait pour David d'épargner son ennemi. Là encore, il y a un ennemi. C'est souvent qu'il y a des ennemis. Dans l'Évangile, on nous parle souvent de nos ennemis, on dit il faut les aimer. Nous, on dit, oh, bougez pas d'ennemis, pas d'ennemis. Oui. En fait, on a rarement un ennemi qui veut nous tuer, mais on a souvent un ennemi quand même. L'ennemi, c'est le voisin qui vous guette chaque fois que vous sortez de chez vous, vous le supportez plus. L'ennemi, c'est votre fils qui était le plus brillant de la terre, mais malheureusement, ça va mal. Alors, vous avez tout fait et vous pouvez plus supporter. L'ennemi, c'est votre très vieux père que vous soignez. Et un jour, vous êtes rendu compte que vous souhaitiez sa mort parce que vraiment, vous n'en pouvez plus d'être là à faire les navettes pour aller le soigner. L'ennemi, c'est le collègue que vous avez recruté à Paray-le-Monial et qui est en train de vous mettre dans le placard parce qu'il est plus dynamique que vous. Tout ça, c'est pas gay.
Donc en fait, on a des ennemis, on est assez bien servi. Bon. Alors Dieu dit, le problème c'est pas de savoir si vous avez des ennemis, c'est pardonner. Hein. Alors David, lui, il est poursuivi par l'armée du roi, ah ça c'est quand même mauvais, qui veut le flinguer là, là c'est clair. Et voilà, chapitre 24 et 26, par deux fois, dans le premier livre de Samuel, 1 Samuel 24 et 26, par deux fois, Saül, là, le roi, est à la merci de David. Il est endormi, il y a la lance. Les amis de David disent « Tue-le !» Et David dit « Non !» Mais il prend la lance, il monte sur la montagne, il dit « Ouh, t'as vu ?» Mais David Saül recommence après. Il pleure un moment sur le moment, il dit « Ah oui !» et il recommence. Mais pour celui qui se sait menacé de mort et qui épargne, je ne dis pas d'essayer, mais parmi nous, il y en a qui ont vécu ça, être comme poussé à bout. Et je sauve mon ennemi, celui qui m'accule. Alors là, vous découvrez, Dieu, c'est ça. Dieu est celui qui, poussé à bout, mis à mort, il sauve. Il n'échappe même pas à la mort, il sauve. Dans le deuxième livre de Samuel, au chapitre 18 et 19, il y a un deuxième épisode dont je veux dire un mot. C'est peut-être le plus fort. C'est aussi une clé pour comprendre la parabole de l'enfant prodigue. Là, David a grandi, il est père maintenant. Il n'est plus face au roi Saül, c'est lui le roi. Et son fils Absalom, le fils du roi, fait sécession, se révolte contre le père. La situation est inversée. Et David est obligé de rétablir l'ordre. Alors il envoie l'armée. En disant au chef de l'armée, par égard pour moi, épargnez le jeune Absalom. Rétablissez la paix. Mais je parle à mort du pécheur, mais qu'il se convertisse et qu'il vive. Sauvez le jeune Absalom. Et l'histoire biblique nous montre, Absalom est mis à mort. Et le messager vient annoncer ça à David, pensant avoir une belle récompense. Et le texte biblique dit, alors le roi se mit à frémir, c'est-à-dire à sangloter. Il monta dans la tour, il était à la tour de la ville, il attendait les nouvelles. Il monte dans la chambre haute de la tour, de la porte, et là il dit « Mon fils Absalom, mon fils, que ne suis-je mort à ta place ?» Il ne s'agit pas seulement de sauver la vie de ses ennemis. Là David fait une expérience plus forte. C'est de préférer mourir, c'est-à-dire donner sa vie, toute sa vie, plutôt que de ne pas connaître la joie et la vérité de la reprise d'alliance, de la réconciliation, du pardon. Dans la parabole du fils prodigue, le fils revient et le père pardonne. Dans David, parabole nouvelle, le fils ne peut pas revenir, on l'a tué. Et David, parlant d'une manière prophétique, annonçant Jésus-Christ, dit « Il aurait fallu aller plus fort, pas dire seulement à Joab, au chef de l'armée, épargnez le jeune Absalom, mais prenez ma vie plutôt que de louper cette réconciliation. » Autrement dit, rien dans la pensée de Dieu Père n'est plus urgent, plus important, plus essentiel que de tisser et de retisser cette alliance qui implique ce pardon, même avec l'ennemi juré. Quand on fait cette expérience, à la fois d'avoir le souci de la justice et de la paix, et en même temps de compter sa vie comme pour rien face à cette exigence du pardon, alors on est avancé dans ces gammes, on pourrait dire, de la découverte de la miséricorde de Dieu. Dieu, il est vraiment comme ça, pour comparaître devant Dieu, pour entrer en Dieu, dans la vie éternelle, il faut que mon cœur se change au point, le moment venu, de pardonner à mon ennemi, de le consoler et lui parler affectueusement, au point de sauver la vie, si sa vie est comme remise entre mes mains, et même de donner ma vie. On vous dira, ah vraiment, celui-là, il vous a tué, quand même. Dieu dit autrement. Et pour pouvoir recevoir, moi, le pardon de Dieu, il faut que j'entre dans la pensée de Dieu. Jésus nous le dit, la pensée de Dieu, du Père, n'est pas vos pensées, c'est pas la pensée des hommes. Entrez dans la pensée de Dieu. Et la pensée de Dieu, elle est dite notamment ici, à travers l'expérience de David, qui est, comme en l'occurrence, comme une figure, à la fois du Père,
et du Christ qui donne sa vie. Que ne suis-je mort à ta place ? Tout ce qui est à moi, même ma vie, est à toi pour que tu vives. Car le sens de ma vie, c'est que tu vives. Un mot encore sur Osée. C'est un prophète, il n'y avait qu'au 8e siècle. Dieu lui a demandé une expérience assez remarquable. Il lui a dit, écoute prophète, il y a plein de prophètes, tout ça, ils sont tous à causer, c'est fatigant. Tu vas faire autre chose, tu vas faire du vécu, témoignage vécu, là, ça, les gens apparaissent, tout ça, ils sont contents. Bon, tu vas te marier. Ça donne un témoignage fort. Alors voilà Osée qui se marie. La seule chose, c'est que Dieu lui dit avec qui il doit se marier. Tu vas te marier avec Gomer. Alors tous, vous connaissez pas Gomer, moi je la connais un peu. Gomer, c'est une prostituée célèbre à Jérusalem. Ça facilite pas les choses. Enfin, elle a déjà deux enfants, ce qui fait que les alloque bientôt, bon. Mais ça, mis à part, ça c'est le chapitre 20. Chapitre 2, Gomer part, retourne à son premier métier. Et Osée doit se demander, mais vraiment, qu'est-ce que c'est que ce Dieu qui demande ça à ses prophètes ? Chapitre 3, Dieu parle à nouveau à Osée et lui dit, « Va, je t'envoie, va et aime de nouveau une femme aimée de son conjoint et pourtant adultère. » Virgule, « Comme Dieu aime son peuple, qui pourtant se prostitue sans cesse avec les faux dieux. » Vit l'expérience fondamentale de Dieu depuis le début de la création, ou depuis la chute. D'aimer ce peuple, de le sauver, de le faire surgir sans cesse, et d'être bafoué, que cet amour ne soit pas reconnu. C'est bien ce qui a ému ici Marguerite Marie. Alors Osée va et aime de nouveau. Il apprend à aimer, c'est-à-dire à donner sa vie d'une manière nouvelle. Quoi qu'il en soit de la réponse actuelle de l'autre. S'il fait un pas, je ferai un pas. S'il demande pardon, je lui donnerai le pardon bien volontiers. S'il s'excuse, je m'excuse. Va et aime de nouveau. Fais comme Dieu. Vous croyez que Dieu attend que le peuple vienne? C'est toujours les mêmes qui viennent. Mais le gros du peuple, on ne le voit pas. Dieu aime quoi qu'il en soit. Dans le pardon, il y a ça. Aimer et donner sa vie en conséquence. Mais plus loin, quoi qu'il en soit, même y compris dans une situation de contradiction, qui paraît impossible. Et c'est parce que j'accepte de vivre ce quoi qu'il en soit de l'amour, que d'abord je découvre la vie de Dieu, la dynamique de la vie de Dieu en moi, qu'elle prend sa place. Et que, comme Joseph, je trouve finalement du sens, plus de sens. Dans le dépassement de l'expérience d'Osée, il y a le mariage chrétien. Aimer quoi qu'il en soit, impossible aux hommes peut-être, mais possible avec la grâce de Dieu. Quoi qu'il en soit, c'est pour le meilleur, et non pas comme dit le Code civil, pour le meilleur et le pire. Pour le meilleur, il y a toujours le meilleur. Car s'il y a le pire, quoi qu'il en soit, fait surgir du meilleur, même du pire. Alors, nous ne sommes pas tous Joseph, David, Osée. C'est-à-dire que souvent, nos vies sont organisées de manière plus quotidienne. Tu conduis les enfants à l'école, tu as pris les billets pour Paris, est-ce que tu as mis de l'eau dans les fleurs ? Et c'est tant mieux. Donc, comment on fait ? On peut lire la Bible, c'est recommandable. Je pense que si on veut vivre cette découverte de qui est Dieu, et que cette découverte de qui est Dieu, et notamment qui donne et qui pardonne, qui libère et qui sauve, en vue de mettre ça dans notre vie, d'enrichir notre vie, c'est pas seulement une connaissance, c'est une connaissance qui devient vie. Il faut, au niveau de la vie, se donner quelques repères, on pourrait dire peut-être quelques éléments de règles de vie par rapport notamment à cette dimension du pardon. J'ai noté là encore trois choses. J'ai chialé mon plan, hein, trois parties en trois sous-parties. Vous savez, quand on est évêque, quand même, il faut faire les choses bien, alors. Donc, premier élément, des rites. On n'aime pas toujours les rites parce que ça paraît répétitif. Mettez des rites. Par exemple, par rapport à cette dimension du pardon, de l'éducation du pardon, au pardon, et la vie concrète de ce pardon dans ma vie, j'explicite une chose, je vous en cite une autre. Je pense que si au niveau d'une prière familiale, conjugale, personnelle,
J'insisterai sur le conjugal. Je pense que si le pardon n'est pas très présent dans la vie conjugale, il y a d'emblée un truc foireux, un loupé. Parce qu'on ne peut pas dire qu'on s'aime et le manifester avec des gestes qui disent cela, normalement, sans balayer ce qui est contraire, même des petites choses, et presque quotidiennement. Les chemins de l'amour à travers la sexualité, sans les chemins du pardon, c'est contradictoire, ça ne marche pas 10 secondes. C'est pour ça qu'il y a, pour tous, une joie à trouver les chemins du pardon, mais je pense une urgence sur le plan conjugal, sur le plan familial, parce qu'on vit les uns à côté des autres, dans une communauté, mais sur le plan conjugal. Ce sera l'occasion d'un autre traité. Donc, imaginons quelques familles, quelques couples qui veuillent se donner un petit rite pénitentiel. On fait ça à la messe, tout à l'heure à la messe, il y a un rite pénitentiel. Très bien, c'est court, c'est de bon goût, une petite prière, hein, et comment faire? Les moines ont le chapitre des coulpes. Bon, imaginez que vous vous donniez, par exemple, chaque jour, chaque semaine, l'occasion de dire « Ensemble, je confesse à Dieu ». Ça ne vous tuera pas, ça fait 13 secondes si vous parlez à mon rythme. 15 sinon. Bon, voilà. Donc, je confesse à Dieu, ça ne mange pas de pain. Je reconnais devant mes frères, vous pouvez mettre mon conjoint chéri, il sera toujours content, hein, que j'ai beaucoup péché. Alors, je vais vous dire qu'il va déjà être très content, parce que la plupart des gens sont tout prêts à vous pardonner tout ce que vous avez pu faire, mais il aimerait bien quand même que vous le reconnaissiez, quoi. Le nombre de fois où j'ai dit, de toute façon, mon mari ne le reconnaît jamais. Hein. C'est pas une spécialité des hommes, mais hein, on me dit ça. Donc, alors là, je dis, attendez, il a dit, je confesse à Dieu. Hein. Je confesse, je reconnais devant mes frères, devant mon conjoint chéri, que j'ai beaucoup péché. Ah, beaucoup, oui. Par pensée, par parole, par action et par omission. Vous pouvez détailler si vous voulez, c'est pas nécessaire, à tous les coups. Mais de temps en temps, il y a une prise de parole importante parce qu'il y a un truc qu'on veut dire. Mais sinon, souvent, l'autre comprend. Hein. Oui, j'ai vraiment péché, c'est pourquoi je supplie la Vierge Marie. On s'en sort pas sans Dieu et ses saints. La Vierge Marie, la communion des saints. Je supplie la Vierge Marie, les anges, ce qui prouve que vous y croyez, hein, et tous les saints, et toi aussi, mon conjoint chéri, de prier pour moi le Seigneur notre Dieu. Alors je vous signale que le conjoint chéri, un, est assez content de se voir mis au rang de la Vierge Marie, des anges et des saints. Et deux, de ça, vous savez, quelque chose qui passe, quoi. Quelque chose qui passe. Il va vraiment supplier le Seigneur notre Dieu. Il se sent... Sinon, qu'est-ce qu'on fait? On est là un petit peu, hein, au revoir, hein, et on repart chacun de son côté. Vous pourriez dire aussi notre Père. Notre Père qui est aux cieux, donne-nous plein de pain, hein, pardonne-nous nos offenses, vas-y carrément, hein, comme nous, nous pardonnons à ceux qui nous ont offensés. Ça, les traducteurs n'ont pas besoin de traduire, ça. C'est plus court, 7 secondes et demie. Hein. Mais n'empêche que, de temps en temps, il faut faire, dans les rites, il y a les rites quotidiens, ou hebdomadaires, enfin fréquents, par exemple cette prière. Il peut y avoir aussi des rites plus marquants, plus forts, une démarche de pèlerinage, parce qu'il y a telle et telle chose, on sent qu'il faut faire quelque chose de plus fort. Une démarche jubilaire. Alors, je crois que c'est demain, vous avez toute une réflexion de prière autour de cette démarche jubilaire, la préparation de cette démarche jubilaire, l'an 2000, 3-0. Bon. Et je signale que nous, on a raison avec l'an 2000, parce que c'est relatif à la naissance du Christ, c'est le début de l'année. Avec les autres qui sont intéressés par les changements de millénaire, ils ont tort, il faut qu'ils attendent encore 12 mois. Dans l'Église, il y a une parole de vérité. Donc, démarche jubilaire, voilà. Alors, vous dites, saisissons ça. 2000e anniversaire, on va faire une démarche. On va aller à Rome, on va aller à la cathédrale du diocèse, ça c'est méritoire. Hein. On fait quelque chose de bien pénitentiel. Hein, et on dit, je confesse à Dieu 3 fois. Hein, ou je. Donc il faut se donner des repères après certains événements.
J'ai peut-être déjà dit ici, enfin dans cette hall-là, une fois, une année, une chose qui m'a énormément frappé, c'est un monsieur qui venait de perdre sa fille. Sa fille était morte au cours d'une retraite, que j'étais là, elle est sortie de la chapelle, la messe, traversée le hall, et puis elle est tombée. Puis elle était morte, à 19 ans. Et les parents, on a prévenu les parents, qui ont dit, oh non, c'est un malaise, elle a des malaises, elle a une malformation cardiaque, elle a des malaises. On a dit, oui. Ils sont venus, et j'ai dit au père, voilà. Et le père m'a dit, montez dans sa chambre, c'était très tard, et il m'a dit, en montant l'escalier, ma fille voit Dieu, ce serait le moment de me confesser, pour pouvoir participer à ce qu'elle vit. Alors, il y a des années jubilaires pour tout le monde, et puis il y a des moments dans notre vie où ça vaut le coup de faire une démarche pénitentielle. Non pas d'abord de réconciliation, mais de purification. C'est-à-dire libérer la grâce pour que l'image de Dieu en moi brille et que ma vie prenne justement tout son sens. On n'affronte pas les difficultés et la mort sans que ma vie prenne tout son sens. Que j'arrête de regarder en arrière tout un tas de vieux machins qui m'empêchent d'avancer et que je laisse Dieu m'attirer, m'appeler. Et les gens qui me disent, moi, je me confesse tous les mois, à heure fixe, bah, très bien, parfait. Hein. Mais de temps en temps, ben, à heure fixe, le confesseur est malade. Bon, et de temps en temps, il y a un moment, il faut, ça peut être le sacrement, ça peut être une autre démarche, mais des rites, vous savez que chaque fois que vous avez un petit enfant qui est baptisé, ben, vous voulez vivre le sacrement de réconciliation avant pour vous préparer. Chaque fois qu'il y a un mariage, vous allez à un mariage, tiens, c'est des choses qui arrivent l'été. Eh bien, bzim! En même temps, ça fera votre confession mensuelle. Donc, des rites. J'insiste sur le quotidien, mais un grand... Là, le jubilé. Faites-en sorte. Le jubilé avait une dimension, justement, de réconciliation, de cette dimension pénitentielle, au sens, oui, je pleure mes péchés, mais pour sourire à la grâce de Dieu. Une deuxième remarque pour construire ces chemins concrets du pardon, je voudrais dire un mot sur l'aveu, parce que je crois que ça fait difficulté. Il y a des tas d'aveux qui sont pas forcément libérateurs. L'Église demande un aveu. La sagesse des hommes, indépendamment même du sacrement de réconciliation, suggère l'aveu dans plein de civilisations, c'est pas propre aux chrétiens. L'aveu, pourquoi ? L'aveu pour dire... Mais c'est une parole où je prends position, je dénonce, je repère dans ma vie ce qui est crasse, mauvais, péché, je le discerne. Il faut faire un discernement, c'est un travail, c'est parfois pas si évident. C'est pas tout qui est mauvais, c'est ça et ça. Il y a des tâches, eh bien on va les repeindre. Hein. Et je discerne et je dénonce mon péché, je mets mon péché loin de moi. Je dis pas, vous savez, j'ai fait ça, mais... complaisance, l'aveu orgueilleux, le type qui est content de lui finalement. Je lui foutu une baffe parce que j'étais en colère, mais alors vous avez vu la baffe, hein. Il est parti à le bout du chapiteau, hein. Non. J'ai fait ça, mais je vaux plus que ce péché. Je ne suis pas que mon péché. Ce péché, j'en veux plus. Loin de moi. Terminé, j'y pense plus. Ma mémoire guérie. Ma vie renouvelée. Dans l'Ancien Testament, il y avait le rite du bouc émissaire. On disait son péché sur le bouc. Boum. Hein, et le bouc faisait bébé, hein, et puis après, on virait le bouc dans le désert, loin, pif, perdu. Où est-ce qu'il est le bouc perdu? Sidi Balabès, hein, pif. Bon. Donc, il y a aussi, et c'est beaucoup plus fréquent chez les gens religieux, une autre manière de louper cette parole qui va me permettre de vivre cette libération et d'accueillir le pardon, c'est-à-dire d'accueillir la vie renouvelée, de rouvrir la source. Ou laisser la source jaillir à nouveau, c'est l'aveu du scrupuleux. L'aveu du scrupuleux, c'est celui, le mot scrupule est un peu rude, mais c'est celui qui est finalement très marqué par la culpabilisation, c'est-à-dire finalement très replié sur lui-même encore, c'est une autre forme d'orgueil, très marqué par la culpabilisation et qui pense, il faut qu'il ait une punition. Alors, une punition, alors la meilleure des punitions, pensent les gens, c'est de dire du mal de soi. Ah, je suis un grand pécheur, j'ai fait beaucoup de mal, ah hein. Et... écoutez bien, je vais vous le redire. Bon. Et alors, tant qu'on le dit, ça va. Et puis on se tait, on dit, bon, ça fait du bien quand même. Hein. Dieu, t'es un salaud. Hein. Et puis j'arrête, je me tais. Et puis je dis, oh,
J'ai pas dit assez net, hein. Vous êtes sûr que vous avez bien compris? Non, non. Alors, je vais vous le redire. Je suis vraiment un salaud, hein. Alors là, alors, je l'ai fait avec beaucoup de, en connaissance de cause, hein, et horrible, hein. Alors, c'est pas du tout ce que l'Église demande. Aux antipodes. Dieu n'est pas celui qui veut nous culpabiliser et nous punir, c'est pas son truc. Il veut que réapparaisse cette image, cette dynamique de vie qui accueille son amour et réponde, parce qu'il y a image, réponde à l'amour par l'amour. La,

Là-dessus, vous lisez « Crime et châtiment » de Dostoïevski. Vous aurez en 650 pages et demie une méditation intéressante pour l'été, surtout si succédait une dépression après le beau temps. Alors vous êtes dans votre tente et vous lisez Dostoïevski, c'est toujours bien parce que c'est l'ordre d'un pour son argent. Hein. Dostoïevski, c'est « Crime et châtiment » ou « Aveu vrai et pardon ». Mais il faut attendre 500 pages pour avoir l'aveu vrai et le pardon. Avant, on a tout le reste. Hein. Mais vous comprenez, hein, il n'y a pas l'ombre d'un confesseur dans le roman. Il y a un homme qui a tué, qui veut se justifier, et finalement qui ne trouve d'échappatoire qu'en parlant à celle qui est son amie, Sonia, et en disant, non pas comme il l'avait dit, pensé d'une manière un peu orgueilleuse justement, mais en disant tout bêtement « j'ai tué ». Et en découvrant que Sonia ne va pas lui dire « ça, fais ça hein, », elle va lui dire « avec toi, j'y rebagne. Ma vie est avec toi pour construire et reconstruire cette vie blessée. » Et après 7 ans, ce qui est biblique, eh bien, vous lirez. C'est, je crois, page 550 dans la Pléiade, pour les devoirs de vacances. Une troisième piste pour reprendre ces chemins concrets du pardon, ça, c'est très oublié. Une dynamique de ce que j'appellerais la réparation. Pensez au chapitre 19 de Saint-Luc, Zachée. Chapitre 19 de Saint-Luc. Zachée se convertit, et puis il va dire une parole au Seigneur. Le Seigneur étant, il a des problèmes avec les pharisiens qui allaient sur la... Ah, qu'est-ce qu'il fait chez le pécheur de Zachée? Et Zachée dit, voilà Seigneur, aujourd'hui je suis dans la joie d'être pardonné et sauvé. Mais cette joie, il faut la construire. Il faut qu'elle rentre dans ma vie. Alors je vais faire 2 choses. Comme mon problème c'était l'argent, je vais réparer, c'est-à-dire si j'ai volé quelqu'un, je lui rends le quadruple, les intérêts, et je donne la moitié de mes biens aux pauvres. Essayez, vous verrez, ça libère. Hein. Là-bas, les messieurs qui ont pris la parole tout à l'heure vous donneront les numéros de compte. Voilà, il est vivant, il a donné la moitié de ses biens aux pauvres. Alors finalement, c'est pas forcément l'argent, si vous avez un autre problème, il faut faire autre chose. Votre problème, c'est la télévision. La prière s'est terminée, parce qu'il y a toujours la télévision. Alors, il y a une chose qui est beaucoup moins coûteuse, là, c'est vous videz la télévision de tout ce qu'il y a à l'intérieur, et vous mettez une icône qu'on vous a présentée. Et alors, quand vous allumez la télévision, l'icône s'éclaire. Donc, la réparation. Si cet élan de salut, de conversion, je ne l'inscris pas dans le concret de ma vie jour après jour, et par des décisions de conversion qui peuvent être parfois fortes, même visibles, je vais retomber. Bien sûr, il faut réparer le mal que j'ai fait, c'est entendu. Publier un livre pour montrer les grandes choses que Dieu fait à travers ma vie professionnelle, quand ma vie professionnelle était un peu pourrie auparavant, par exemple. Mais il faut aussi me fortifier, parce que sinon, là où je suis devenu faible humainement, eh bien, je risque de retomber, malgré ma bonne volonté, malgré mon désir, et malgré l'expérience forte du pardon et du salut. Ce qu'on appelle la virtue de pénitence. Il faut construire sa vie. Et dans certains cas, c'est peut-être bête, mais c'est comme ça, renoncer à telle ou telle chose, peut-être même bonne, parce que nous, ça ne nous réussit pas tellement. Parce qu'on est fragile sur ce plan. Il y a des gens avec l'argent, ils se débrouillent, ils font du bien. Et puis il y en a d'autres, ah alors, Et donc, dans les deux cas, c'est pas fameux. Il y avait les pratiques pénitentielles dans l'Église. On s'est plaint, Jean-Paul II, il y a une dizaine d'années, que les pratiques avaient beaucoup diminué. Et Jean-Paul II a répondu, dans un discours, aux cardinaux. Je ne sais pas pourquoi il a fait ça aux cardinaux, mais en fait, il l'a fait aux cardinaux. Et il a dit... C'est vrai que les pratiques pénitentielles ont beaucoup diminué. Le jeûne, l'abstinence, on vous empêche pas d'en faire, hein, avec l'autorisation de votre conseiller spirituel. Mais si les pratiques pénitentielles ont beaucoup diminué dans l'Église, dit Jean-Paul II, c'est parce que il y a un très grand nombre d'hommes et de femmes sur cette terre, de chrétiens et de chrétiennes, dont la vie est tout entière, telle qu'elle est construite, une grande pénitence. N'en rajoutez pas! Si votre vie professionnelle est tordue,
Ben, il faut sans doute changer

Mais vous ne mettez pas au chômage sous prétexte qu'il faut... Hein, intégrons ce qu'il y a de pénitentiel et de douloureux, de difficile. Mon corps qui est lourd par ce côté, mon esprit qui part dans tous les sens, je sais quoi. Ce qui est doux, dur et douloureux dans ma vie, intégrons-le, offrons-le, faisons un chemin de pénitence pour se fortifier et pour manifester la grandeur de Dieu, la force de Dieu, le salut de Dieu qui passe à travers ma vie, une fois que je suis ainsi converti, pardonné, réconcilié. Je veux conclure par un petit mot. Je retourne en Russie. Mais cette fois-ci, c'est plus à Saint-Pétersbourg, c'est plutôt à Moscou. Avec Tolstoï. Tolstoï, c'est quoi ? Les romanciers, vous savez, sont des gens qui, quand ils sont des bons romanciers, qui ont saisi quelque chose du cœur de l'homme. Et ils le mettent dans leur roman. Et ça fait un bon roman. Tolstoï écrit un bouquin qui s'appelle Anna Karénine. Il y a des pages qui sont... Et il y a des pages qui sont excellentes. Il y a une page sur le pardon. Anna Karénine, c'est une femme qui se conduit très bien, qui a beaucoup de couples à vivre. Puis un beau jour, patatrac, elle a un amant, Vronsky. Et Monsieur Karénine, qui est un personnage important de l'État, veut le divorce. À l'époque, le divorce, c'était la mort civile pour la femme. Une horreur. Et il a l'idée d'une vengeance terrible. Et puis voilà qu'Anna Karénine tombe malade très gravement et on téléphone à son mari en disant « Elle va mourir ». Alors il rapplique, l'amant rapplique et il se retrouve à deux au pied du lit. Et Anna, elle fait « Ah, bon. Ouais, » c'est pas drôle. Je vous lis quelques lignes du roman. On va terminer, puis c'est l'été, il faut quand même un peu de culturel, ça. Non ? Vous allez voir. Vous savez que je suis décidé au divorce. Ça, c'est Monsieur Karénine qui parle à l'amant. Et que j'ai fait les premières démarches. Je ne vous cacherai pas qu'avant de prendre cette résolution, j'ai longtemps hésité. J'ai souffert. J'avoue que le désir de tirer vengeance de vous deux m'a poursuivi. Quand j'ai reçu le télégramme, c'est avec les mêmes intentions que je suis venu. Je dirais plus, je désirais la mort d'Anna. Mais je l'ai vu et j'ai pardonné. Et le bonheur du pardon m'a révélé mon devoir. J'ai pardonné entièrement. Je vous tends l'autre joue. Je suis prêt à donner ma chemise à qui prend mon habit. Je prie seulement Dieu qu'il ne me retire pas le bonheur du pardon. Je prie seulement Dieu qu'il ne me retire pas le bonheur du pardon. Si un romancier a su décrire ses sentiments du cœur d'un homme, cela veut bien dire que chacun de nous est beaucoup plus aisément qu'on ne l'imagine. Avec un cœur ouvert et un peu dans l'humilité, nous pouvons faire cette expérience, ou nous pouvons la refaire, et la faire en vivant dans la durée, le bonheur du pardon. Tous, si nous sommes en bonne santé spirituelle, nous cherchons le bonheur, et pour nos frères. Mais il faut le vivre. Il ne faut pas simplement le voir très au loin possible, mais faire des expériences et les communiquer. Il y a une expérience qui est centrale, qui est paradoxale, mais qui peut être une des plus fortes de ce chemin de bonheur, c'est l'expérience du pardon. Parce que quand je laisse le pardon prendre racine en moi, c'est Dieu qui vit en moi. C'est moi, mais c'est Dieu qui vit en moi. Et je lui dis quelque chose de divin. Et j'anticipe quelque chose sur la béatitude céleste. Alors il faut que chacun d'entre nous puisse se référer à cette expérience qu'il a vécue. Il n'a pas bien mesuré. Qu'il puisse se mettre sur un chemin pour vivre et revivre cette même expérience, comme la digérer, la laisser entrer en lui. Prendre un chemin de pénitence pour vivre désormais d'une vie du juste et pouvoir ensuite, peut-être un peu plus tard, témoigner, manifester. Le chemin du bonheur, regardez là-bas, cet homme à genoux qui demande pardon, il vous indique ce chemin. Amen.

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2: Ce n'est pas en me disant « Seigneur, Seigneur, on entrera dans le royaume des cieux », mais c'est en faisant la volonté de mon Père qui est aux cieux. Matthieu 7, 21.

0: Voilà, bonjour à tous, chers amis festivaliers, et puis on salue aussi ceux qui nous suivent par la radio, voilà, qui sont unis à nous dans ce moment d'atelier. C'est le deuxième atelier d'une série sur les anges, mais si vous n'avez pas participé au premier, vous ne devrez quand même pas être trop perdu, puisque d'abord, cette méditation, cette réflexion, elle vaut comme un en soi. Mais aussi, je commencerai en donnant quelques rappels sur le premier atelier. Le premier atelier était sur la question « Est-ce que les anges existent vraiment ?» Donc, si vous vous posez cette question, bah, écoutez le premier atelier, puisque comme il est passé par la radio, vous le retrouverez en podcast sur Radio Espérance. Le deuxième atelier va spécifiquement nous inviter à la rencontre avec nos anges gardiens. Je ne sais pas si ça vous arrive souvent de penser à votre ange gardien. Lui, rassurez-vous, il pense à nous, même si nous l'oublions un peu. Et c'est déjà très consolant de le savoir. Avant de commencer cet atelier, puis le temps que certains puissent encore s'installer, j'aimerais vous préciser pourquoi un atelier sur les anges et pourquoi j'ai peut-être une certaine légitimité à vous le proposer. Le pourquoi de cet atelier sur les anges tient à une particularité du sanctuaire Notre-Dame du Lot, sanctuaire marial, c'est la Vierge Marie qui dit ici « J'ai demandé le lot à mon fils pour la conversion des pécheurs ». Donc on est clairement chez Marie, et vous le percevez, on sent qu'on est chez Marie et accueilli par Marie. Et en même temps, ce sanctuaire est éminemment un sanctuaire angélique, puisque les anges se sont manifestés encore plus de fois que la Vierge Marie. On peut compter avec les manuscrits du lot à peu près 500 apparitions mariales sur les 54 années, et on peut compter également environ 600 à 700 manifestations angéliques. On ne sait pas exactement, parce qu'il y a des années où c'est marqué, cette année, les anges sont venus visiter plusieurs fois Benoît. Donc le plusieurs fois, on le comptabilise comme on peut. Oui. Finalement, ce n'est pas le nombre qui importe, c'est se rendre compte qu'il y a quelque chose d'une très grande présence des anges auprès de Benoît Trancurel. Et donc, être dans ce sanctuaire ou être uni à ce sanctuaire pour vous qui nous écoutez par la radio, ben c'est vraiment une invitation à se dire, mais et moi les anges dans ma vie de tous les jours, est-ce qu'ils ont une place? Quelle est leur place? Est-ce que j'ai une certaine légitimité à vous en parler? Je suis actuellement curé de paroisse ici dans les Hautes-Alpes, la magnifique ville d'Embrun. Si vous ne connaissez pas, venez y faire un tour. Mais je suis également doctorant à l'université du Latran, sur la question des croyances ésotériques et fantastiques. Et il se trouve qu'aujourd'hui, les anges sont beaucoup abordés dans les milieux ésotériques. On va avoir, si vous tapez sur Internet, sur un moteur de recherche, le mot « ange », vous allez trouver quantité de sites qui vont vraiment, pardon de le dire ainsi, dans tous les sens, qui vont vous proposer de savoir quel est le prénom de votre ange gardien, qui vont vous inviter à invoquer l'ange des montagnes, l'ange des arbres, l'ange de telle ou telle plante. Et on rentre dans une forme de panthéisme où les anges sont complètement coupés de Dieu. Ils sont priés pour eux-mêmes. Ils sont la finalité de la démarche spirituelle. Ça, on le voit beaucoup dans le monde ésotérique actuel. La deuxième légitimité pour laquelle je peux vous parler des anges, c'est que j'ai eu la grâce de servir ce sanctuaire comme recteur pendant 12 ans. Et évidemment que j'ai fréquenté les anges ici et que j'ai eu l'occasion de développer des sessions sur les anges entre le 29 septembre et le 2 octobre. Je vous demande pourquoi c'est à ces dates-là. Vous aurez peut-être deviné. Voilà, la fête des archanges le 29 septembre, la mémoire des anges gardiens le 2 octobre. C'était donc une période appropriée pour pouvoir parler des anges. Et j'ai écrit un petit livre qui s'appelle « Vivre avec les anges ». Que vous pouvez trouver dans toutes les bonnes librairies du lot et qui peut être une manière pour vous de vous laisser davantage rejoindre par cette expérience des anges à partir de ce qu'a vécu ici Benoît Trancurel. Voilà, fort de tout cela, je vous propose aujourd'hui une méditation qui va être plus spécifiquement sur nos anges gardiens. Avant de vous parler spécifiquement des anges gardiens, j'ai promis un petit résumé pour ceux qui n'auraient pas été là au premier atelier ou qui n'auraient pas entendu par la radio. Petit résumé sur ce que nous avons vu la première fois pour répondre à la question « Est-ce que les anges existent vraiment ?» Nous avons fait un parcours biblique pour nous rendre compte que dans l'Ancien Testament et de manière éminente dans le Nouveau Testament, les anges sont très présents. rien que dans la vie du Christ. Vous pouvez compter depuis l'Annonciation jusqu'à l'Ascension et les débuts de l'Église, les anges sont présents à tous les moments clés de l'incarnation du Verbe. Les anges sont présents dans l'enseignement du Christ. Et autant certains, parce qu'on peut entendre certains exégètes qui vont dire que, en fait, les anges, c'est un langage qui est employé dans la Bible pour ne pas dire Dieu, hein, s'enracinant dans la grande tradition hébraïque qui fait que Dieu est tellement grand que non seulement on ne peut pas prononcer son nom, c'est le fameux tétragramme sacré, mais même que quand il se manifeste, on ne dit pas directement que c'est lui. Donc on va plutôt dire un ange de Dieu. On peut penser à Genèse 32 avec le combat de Jacob, où on ne sait pas trop si c'est avec un ange ou avec Dieu lui-même que Jacob combat et danse à la fois. Dans les enseignements du Christ, il y a une très grande clarté sur l'existence des anges. Et je mentionnais dans le premier atelier des enseignements clés du Christ, ou plutôt des enseignements sur des moments clés de ce qu'il vient nous révéler. Par exemple, sur la conversion, Luc chapitre 15, il y a de la joie chez les anges de Dieu pour un seul pécheur qui se convertit. Vous voyez Jésus dire ça pour dire ensuite, non mais en fait les anges n'existent pas. Je vous dis qu'il y a de la joie dans le ciel pour eux, mais ils n'existent pas. Ce serait quand même assez étonnant comme parole de celui qui est la vérité en personne. Dans l'attention aux plus petits, Matthieu chapitre 10, verset 18, « Gardez-vous de mépriser un seul de ces petits, car je vous le dis, leurs anges dans les cieux voient sans cesse la face de mon Père qui est aux cieux. » Vous voyez Jésus dire ça pour nous faire comprendre qu'en fait les anges n'existent pas ? Ce serait quand même assez étonnant. La promesse de victoire du Sauveur, Jean chapitre 1, verset 15, c'était l'évangile d'hier, non d'aujourd'hui. « Vous verrez le ciel ouvert et les anges de Dieu monter et descendre au-dessus du Fils de l'homme. » Le jugement dernier, Matthieu chapitre 25, verset 31, « Quand le Fils de l'homme viendra dans sa gloire et tous les anges avec lui, alors il siégera sur son trône de gloire. » Clairement, si on veut accueillir en vérité l'enseignement du Christ, on doit reconnaître qu'il nous révèle l'existence des anges. Et le catéchisme de l'Église catholique, au numéro 328, le dit clairement, l'existence des êtres spirituels non corporels que l'Écriture sainte nomme habituellement anges est une vérité de foi. Une vérité de foi. On n'est pas dans l'opinionnable, voyez. C'est une vérité de foi. Il existe des créatures non corporelles que l'on appelle anges. Alors après, on pourrait distinguer, il y a des créatures spirituelles non corporelles bonnes, les bons anges, et des créatures spirituelles non corporelles mauvaises, qu'on appelle les démons. En tout cas, leur existence est une vérité de foi. Ça ne veut pas dire que notre foi va aller à eux. Pensez au livre de l'Apocalypse, où Jean, impressionné devant cet ange qui se manifeste à lui, se prosterne à ses pieds, et qu'est-ce que lui répond cet ange ? « Mais tu es fou, je suis une créature comme toi. » C'est devant Dieu, et Dieu seul, qu'il faut se prosterner. Et on va voir que la spiritualité des anges et la spiritualité du rapport à notre ange gardien, elle s'inscrit dans cette logique-là. Notre ange gardien veut que nous prosternions devant Dieu. Dès qu'on parasite l'adoration due à Dieu seul par notre ange gardien, on n'est vraiment pas dans la logique de lui faire plaisir. Alors je vais vous proposer dans cet atelier d'abord un petit temps fondamental d'enseignement, ensuite un temps de questions-réponses, puis on terminera par un temps de prière, parce que c'est bien de parler des anges, mais c'est beaucoup mieux de les prier. Vous avez trouvé d'ailleurs à vos places quelques textes de prière qui vont soutenir tout à l'heure ce temps spirituel. D'abord, j'aimerais commencer par une question. Est-ce que nous avons vraiment un ange gardien ? Bon, prouvez-le, hein. Parce que moi, je peux vous dire, vous voyez d'ici ce que j'ai au front ? Mardi, j'ai fait des obsèques. Une fois le cercueil sorti de mon église, j'ai refermé la porte. J'avais oublié qu'il y avait une grande barre de fer qui bloquait la porte. Et cette barre de fer est venue m'embrasser le front. Mais où était mon ange gardien ? Quatre manières de répondre. De fait, si vraiment les anges gardiens existaient, jamais cette barre de fer ne serait venu rencontrer mon front. Ou alors mon ange gardien profitait du mois d'août pour prendre ses vacances. Deuxième interprétation, je me suis quand même pris une énorme barre de fer sur le front. Si mon ange gardien n'avait pas un peu atténué les choses, je ne serais pas parmi vous aujourd'hui. troisième interprétation, dans cet événement assez particulier que j'ai vécu en début de semaine, les premiers secours, je les ai reçus des pompes funèbres. Ça ne s'invente pas. Je ne suis pas allé jusqu'au bout de la démarche avec eux. Mais en tout cas, c'est eux qui m'ont soigné. Et finalement, mon ange gardien, il est un peu passé par les mains des pompes funèbres, puisqu'ils avaient dans leur corbillard de quoi désinfecter, de quoi pouvoir couvrir la plaie dans un premier temps. Quatrième interprétation, en ce moment, je suis hyper speed. Et mon ange gardien, il a quand même trouvé un moyen de me ralentir. Et aussi de m'interroger, parce que là, j'ai voulu fermer la porte rapidement, j'aurais pu faire les choses un peu plus paisiblement. Mais non, il fallait que ça aille vite. Et peut-être que mon ange gardien a voulu me faire comprendre que la précipitation, ça apportait pas grand-chose. Vous voyez que la manière d'interpréter la présence des anges gardiens dans nos vies peut être vraiment plurielle. Et comme dans toute interprétation, il faut se garder d'aller trop rapidement ou de voir les choses de manière univoque. Alors, concernant l'existence des anges, vu votre réaction il y a quelques instants, je me dis, est-ce que ça vaut la peine que j'insiste sur l'existence des anges gardiens? Mais sait-on jamais? Si en rentrant chez vous, on vous dit, ah, t'as été à un atelier sur les anges gardiens, est-ce qu'ils existent vraiment? Comment vous allez pouvoir répondre? Toujours dans notre foi, notre réponse s'appuie sur la révélation biblique. Et qu'est-ce que nous dit la révélation biblique? Je vous propose de regarder quatre passages différents et complémentaires. Le premier est dans le livre de l'Exode, au chapitre 23, les versets 20 et 21. Une promesse du Seigneur à Moïse, je vous cite, « Voici que je vais envoyer devant toi un ange pour te garder en chemin et te faire parvenir au lieu que je t'ai préparé. Respecte sa présence, écoute sa voix. » Moïse a la révélation de son ange gardien. Cet ange qui va l'accompagner sur le chemin, pourquoi ? Pour le faire parvenir au lieu qui lui a été préparé. Cet ange a une mission spécifique de conduire Moïse au lieu qui lui a été préparé. C'est quoi le lieu qui a été préparé à Moïse et au peuple? C'est la terre promise. Donc en fait, l'ange, il est d'abord gardien du chemin de Moïse pour qu'il ne prenne pas d'autre route que celle qui va le conduire jusqu'en terre promise. Et là, vous voyez, ça évite de trop chosifier un ange gardien qui interviendrait dans le moindre de nos activités comme une sorte d'airbag qu'on aurait en permanence autour de nous, et je peux traverser une route sans regarder ni à droite ni à gauche parce que j'ai invoqué mon ange gardien. Non, ce ne serait pas du tout une bonne idée. L'ange gardien a d'abord pour mission de nous conduire jusqu'au terme du voyage préparé pour nous par le Seigneur. C'est quoi le terme du voyage préparé pour nous par le Seigneur? C'est le ciel. Donc notre ange, il est d'abord gardien de notre âme pour que nous ne prenions pas d'autre chemin que celui du ciel. Et c'est pourquoi il faut, comme le Seigneur le dit à Moïse, respecte sa présence, écoute sa voix. Respecte sa présence, écoute sa voix, et à ce moment-là, tu ne dévieras pas du chemin qui te conduit au ciel. C'est le premier passage biblique essentiel. Le deuxième, on le trouve dans un psaume. Vous savez que la Bible porte de nombreux poèmes que l'on appelle des psaumes. Et il y a le psaume 90 qui est particulièrement intéressant. Il commence par la confession que Dieu est le rocher, la forteresse, celui qui va nous permettre de pouvoir affronter toutes les difficultés de l'existence. Et parmi les actions de Dieu pour justement nous permettre de tenir dans la vie, il y a ceci. Le malheur ne pourra te toucher, ni le danger approcher de ta demeure. Il donne mission à ses anges de te garder sur tous tes chemins. Ils te porteront sur leurs mains pour que ton pied ne heurte les pierres. Tu marcheras sur la vipère et le scorpion. Tu écraseras le lion et le dragon. Vipère, scorpion, lion, dragon, ce n'est pas simplement des animaux, ça représente les forces du mal. Tu pourras marcher et même ils te porteront sur leurs ailes. Tu pourras être au-dessus des forces du mal grâce au soutien de ton ange gardien. Pour que nous ne nous laissions pas blesser par l'esprit du mal, notre ange gardien est là. Voyez ? Sa finalité, elle n'est pas d'abord que si on monte au col de l'ange, on ne va pas se prendre le pied dans une pierre. Sa présence est d'abord là pour que nous ne chutions pas sur le chemin, que nous ne chutions pas dans le mal, que nous ne chutions pas dans le péché. Remarquez que dans l'Évangile, c'est Satan lui-même qui va citer ces versets-là. Lors des tentations de Jésus au désert, Matthieu chapitre 4, versets 5 à 7, c'est-à-dire que Satan connaît le service des bons anges et va justement essayer de détourner les choses, comme il sait très bien faire avec son intelligence sublime, pour les prendre à l'envers. Et Jésus va confirmer la promesse divine. Troisième passage intéressant, on est dans le livre de Daniel, au chapitre 3, les versets 24 et 25. C'est cette fameuse fournaise dans laquelle les trois enfants ont été jetés. Et voilà que le roi qui les y a jetés s'étonne et il dit ceci. N'avons-nous pas jeté ces trois hommes tout liés dans le feu? Ils répondirent assurément au roi. Il dit, mais je vois quatre hommes en liberté qui se promènent dans le feu sans qu'il leur arrive de mal, et le quatrième a l'aspect d'un fils des dieux. Et c'est donc un passage que l'on interprète comme étant un ange gardien qui va venir auprès des trois enfants pour les libérer de cette fournaise. Sur fournaise, on a déjà un petit peu une idée de l'enfer. Ces hommes qui ont été liés se retrouvent tout d'un coup déliés. Donc il y a quelque chose de l'agir du Christ qui va délier des puissances du mal. Et cet ange qui vient partager le sort de ces trois hommes pour les en libérer. Quatrième passage, je l'ai déjà cité, mais il vaut la peine de revenir dessus. Lorsque Jésus dit en Matthieu chapitre 18, verset 10, « Gardez-vous de mépriser aucun de ces petits », il parle des enfants, « Gardez-vous de mépriser aucun de ces petits, car je vous le dis, leurs anges dans les cieux voient constamment la face de mon Père qui est aux cieux. » Ce n'est pas simplement les anges, c'est leurs anges. C'est intéressant de voir qu'il y a ce possessif pour dire, voilà, nous avons un ange, entre guillemets, à nous, tel que Jésus le révèle. À nous dans la logique que tout n'appartient qu'à Dieu, évidemment. Mais il y a quand même un ange, c'est vrai des petits, des enfants dont Jésus parle à ce moment-là, mais c'est vrai de chacune et chacun d'entre nous. Nous avons un ange qui nous est plus spécifique. Mais vous remarquez que Jésus n'emploie pas un singulier. Il emploie un pluriel. Bien sûr, il parle des petits. Mais certainement que ce pluriel, il est volontaire pour qu'on ne rentre pas dans une trop grande individualisation. Je vous en parlais au premier atelier, qu'on peut parler d'un ange, mais on parle de la troupe céleste des anges, en tant qu'ils œuvrent toujours ensemble parce qu'ils vivent la pleine communion. Et ils nous attirent d'ailleurs vers cette pleine communion qui sera l'épanouissement de toutes nos relations au ciel. Donc attention, quand on pense ange gardien, il ne s'agit pas de rentrer dans quelque chose de trop individualiste. On est dans du personnel, mais pas individualiste. Et finalement, c'est intéressant parce que ça nous permet de tenir cet équilibre de notre foi. Notre foi, elle est éminemment une foi personnelle, mais pas individualiste. Et les anges nous aident. Peut-être qu'ils sont gardiens de cela. Ils sont gardiens d'une foi qui deviendrait trop individualiste. Vous savez, comme quand à la communion, on a communié, « Ah, j'ai mon Jésus !» Non, on communie au corps du Christ pour former ensemble le corps du Christ. Oui. La finalité de l'Eucharistie est éminemment communautaire et les anges peuvent nous aider à le percevoir. À partir de tout cela, les pères de l'Église, la génération après les apôtres, vont beaucoup développer cette présence des anges gardiens. Le pasteur Hermas, au IIe siècle, qui va dire que chacun a un ange qui l'inspire et le conseille. Au IIIe siècle, c'est Origène, qui va consacrer de nombreux passages de ses enseignements à l'ange gardien. Et saint Grégoire de Nice, qui va le présenter comme un bouclier qui nous entoure et nous protège. Saint Cyril d'Alexandrie va parler d'un précepteur qui nous enseigne le vrai culte d'adoration à Dieu. Tiens, c'est intéressant qu'on n'ait pas uniquement cette image du bouclier, du protecteur, mais l'ange est aussi gardien au sens où il est enseignant. Et il nous garde d'enseignements qui ne seraient pas conformes à la vérité. Et saint Basile va proclamer « Chaque fidèle a à ses côtés un ange comme protecteur et pasteur ». Là, on a un nouveau mot, pasteur, pasteur, berger, c'est-à-dire celui qui conduit. Ça rejoint Exode 23 avec cet ange qui va te conduire jusqu'en terre promise. Et avec tout cela, bien, le catéchisme de l'Église catholique nous enseigne au numéro 336, de l'enfance au trépas, la vie humaine est entourée de leur garde et de leur intercession. Voilà, les anges gardiens sont auprès de nous, de l'enfance au trépas. Alors des fois, il y a la question, mais qu'est-ce qu'ils font après? Est-ce qu'ils sont au chômage? Est-ce qu'ils sont en vacances? Est-ce qu'ils vont aller servir une autre personne? Peut-être qu'on y reviendra dans les questions. Parce que vous voyez, sur les anges, il y a ce que le Seigneur nous a révélé et ce dont il n'a pas parlé. Je vous renvoie à Deutéronome 30, 29 ou 29, 30, je ne sais plus dans quel sens c'est, où il est dit ceci. Il y a les choses que Dieu a révélées et celles qu'il a laissées cachées. Il y a ce qu'il a révélé pour que tu le mettes en pratique et ce qu'il a laissé cacher. La grande tentation qui serait de la curiosité et non pas de l'acte de foi, c'est d'aller rechercher ce que Dieu a laissé cacher. Et là, on peut rentrer dans une vie spirituelle complètement déviante. C'est très important de réfléchir et l'ensemble du mystère a sa cohérence. Donc évidemment que les anges participant à la création de Dieu et à son œuvre de salut s'inscrivent dans la cohérence de l'ensemble de la révélation. Mais à vouloir chercher trop de... à répondre à des questions qui viendraient simplement assouvir notre curiosité, on n'est plus dans la logique du projet de Dieu. Un exemple, un jour Benoît voit un ange soulever le tabernacle. Comment un ange qui est un pur esprit peut-il soulever un tabernacle? Alors vous trouvez des interprétations théologiques. Les anges ont capacité à condenser l'air et donc, bien que pur esprit, ils peuvent soulever un objet. Ouais, c'est pas inintéressant. Et puis encore une fois, dans la logique de cohérence de l'ensemble de la révélation, on peut essayer de penser ces questions. Mais vous percevez bien qu'on n'est quand même pas totalement dans la logique de viser le salut éternel. Donc on peut essayer de réfléchir à la vérité de la foi, mais il ne faudrait pas que ça nous détourne de l'essentiel de notre foi, qui est d'avancer ensemble jusqu'à l'éternité. Le pape François, dans ses paroles souvent très simples, a un jour fait un enseignement très développé sur l'ange gardien. Je vous lis ce qu'il nous a proposé. Chacun a à ses côtés un ange gardien qui le conduit, lui fait sentir les choses, tel un compagnon de voyage. Et on retrouve toujours cette logique d'Exode 23. Hein. Ce n'est pas une doctrine sur les anges un peu fantaisiste, c'est une réalité. L'ange gardien est à mon côté. Il donne mission à ses anges de te garder sur tous tes chemins. Là, le pape cite le psaume 90. Il ne faut pas se rebeller à sa voix, dit le pape, mais l'écouter et suivre ses conseils, car il conduit jusqu'à la fin de la vie, la destinée éternelle. Aucun homme, aucune femme ne peut se conseiller lui-même. L'homme peut conseiller un autre, mais pour lui-même, il a besoin de l'Esprit Saint, de l'ange gardien. Comment est mon rapport avec mon ange gardien ? Conclut le pape. Est-ce que je l'écoute ? Est-ce que je lui dis bonjour le matin ? Est-ce que je lui demande de me protéger durant le sommeil ? Est-ce que je parle avec lui ? Est-ce que je lui demande conseil ? Voyez ? Donc, cet appel que nous lance le Saint-Père à accueillir cette présence de notre ange gardien, là je renvoie au premier atelier pour ceux qui y étaient, on a beaucoup insisté sur le fait qu'avec les anges, nous étions appelés à développer une relation d'amitié. J'avais cité un passage des manuscrits du Lot très intéressant où Benoît entend « Bon courage ma fille » et on lui demande si c'est un ange qui lui parle. Et elle répond « Non, les anges ne me disent que fille ». Cette voix disant « Ma fille » lui fait savoir que c'est la Vierge Marie qui lui parle. Parce que de fait, Marie est bien la mère de Benoît, comme elle est notre mère à tous, mais avec les anges, nous n'avons pas de rapport de filiation. Donc quand un ange parle à Benoît, elle ne lui dit pas ma fille, elle lui dit fille. Pas de rapport de filiation, mais un rapport d'amitié. Et nous sommes appelés à avoir avec nos anges un rapport d'amitié, et le plus grand, le plus fidèle de tous nos amis, c'est notre ange gardien. Pourquoi cette amitié est précieuse? Non seulement parce que les amitiés, ça fait du bien, j'espère que vous avez des amis humains, comme vous avez des amis anges, mais aussi parce que cette amitié nous aide à nous ouvrir à l'amitié avec Dieu. Je vous appelle plus serviteur, je vous appelle mes amis. Je pense que quand on a compris que tout en respectant la transcendance absolue de Dieu, nous sommes appelés à avoir avec lui une relation d'amitié, on rentre dans un très grand équilibre de notre vie spirituelle. Tenir à la fois la transcendance absolue de Dieu et la complicité amicale que nous sommes appelés à vivre avec lui. Dans les manuscrits du Lot, là, je vais arriver à... On a vu un petit peu la Bible, la révélation, le magistère, les pères de l'Église. J'aimerais regarder un petit peu comment l'histoire du Lot peut nous rejoindre et nous aider. Dans les manuscrits du Lot, on ne trouvera pas le mot « ange gardien ». On trouve le mot « bon ange » ou « mon ange » dans la bouche de Benoît. Elle a compris qu'elle a auprès d'elle un ange qui lui est particulièrement attribué, pour le dire ainsi, hein, si bien qu'elle l'appelle « mon ange ». Mais ce qui est intéressant, c'est que cet ange, il va intervenir auprès de Benoît et auprès des personnes que Benoît rencontre dans des contextes très précis qui peuvent nous aider, me semble-t-il, à élargir un petit peu la vision que nous pouvons avoir spontanément de l'ange gardien. D'abord, les anges vont être gardiens de quoi ? Des relations interpersonnelles. Je vous cite un passage des manuscrits du Lot en 1708. L'ange dit à Benoît d'avertir deux personnes qu'elles devaient bien prendre garde, parce que le démon fera tout ce qu'il pourra pour les mettre en désordre et pour les faire se séparer. D'un côté, vous avez le démon, le diabolos, le diviseur. De l'autre côté, vous avez l'ange qui intervient pour se garder d'entendre l'invitation du démon à la division. Voyez ? Donc les anges sont gardiens de nos relations interpersonnelles pour que nous ne prenions pas le chemin de la division. Ceux parmi nous qui sont en couple, je vous invite à invoquer vos anges gardiens pour qu'ils soient gardiens de votre relation de couple. Et que ce soit toujours l'unité que vous cherchiez dans votre vie de couple et pas la division, parce qu'elle est facile hein, avec la personne avec qui on vit en permanence. C'est vrai aussi sur le plan familial. C'est vrai sur le plan de nos communautés chrétiennes. Je dis, on devrait plus souvent dans les communautés chrétiennes invoquer les anges gardiens plutôt que de se laisser prendre par le piège du démon, des divisions de toutes sortes, sur des bêtises liturgiques ou sur des petits pouvoirs, etc. Voyez, les anges sont gardiens de nos relations interpersonnelles. Deuxième domaine dans lequel les anges sont gardiens, les anges nous gardent de qui ? De quelqu'un qui n'est pas toujours très fiable, c'est nous-mêmes pour nous-mêmes. Je vous cite un passage des manuscrits du Lot. Il faut savoir que Benoît a été éduqué dans cette mentalité, hein, portée par le jansénisme, où plus on souffrait, plus on pensait qu'on méritait le ciel. Hein. Et donc elle utilisait souvent un fouet pour se battre. Ça saignait, ça s'infectait, c'était vraiment quelque chose de catastrophique. Et voilà ce qui se passe. Je cite les manuscrits du Lot. « Ses douleurs, ses peines et ses mortifications étaient si véhémentes, sans prendre aucun repos, que le 26 octobre 1689, l'ange la reprit amoureusement, lui dit de se ménager et de ne pas avoir tant de sévérité envers son corps. » Intéressant, cet ange qui est gardien de la violence que Benoît s'inflige à elle-même. N'ayez pas autant de sévérité avec votre corps. L'ange lui dit de se ménager. C'est peut-être intéressant des fois d'écouter un peu plus nos anges gardiens en cette matière, voyez. Benoît recevant cet enseignement, vous pensez qu'elle va mettre de côté ses objets de torture ? Certainement pas, elle va continuer. Si bien qu'un jour, elle cherche son fouet, ah mince, est-ce que je l'ai mis ? Elle ne le trouve pas. Et elle le dit à son ange. Vous ne savez pas où est mon fouet ? Qu'est-ce que lui répond l'ange ? C'est moi qui vous l'ai pris, parce que Dieu ne veut pas que vous vous fassiez du mal. Waouh ! Voyez ? Il est passé à l'action parce que le message n'avait pas suffi, il est passé à l'acte. Ce serait peut-être bien qu'on laisse aussi nos anges gardiens nous prendre nos fouets. Oh, vous me direz, moi je n'ai pas pris de fouet dans mes bagages pour venir à Notre-Dame-du-Lot. Hein. Peut-être qu'aujourd'hui on emploie plus volontiers des fouets, des martinets pour se flageller, mais on trouve d'autres manières pour se flageller. Hein. On se flagelle avec la culpabilité sur le passé. Voilà. On aura beau l'avoir confessé, on aura beau avoir demandé pardon à la personne à qui on a fait du mal, on continue à s'auto-flageller. Puis on pense que c'est très bien, on est des bons chrétiens. Et là, on a notre ange gardien qui dit « Arrête, le Seigneur veut la contrition, mais ne veut pas que tu restes enfermé dans ta culpabilité. » Et peut-être que si vous êtes au lot, ou si vous nous suivez par la radio, c'est entre autres pour que vous puissiez lâcher ici ce fouet avec lequel vous vous faites du mal. Et votre ange gardien vous dit « Arrête le fouet, de toute façon je vais te le confisquer. » Et que vous puissiez repartir sans votre fouet. Les anges sont gardiens de nous-mêmes, parce que nous ne sommes pas toujours les meilleurs amis de nous-mêmes. Les anges sont aussi gardiens des mauvais attachements, ou je dirais aussi des attachements inutiles, des attachements à des réalités trop éphémères. Un passage des manuscrits du Lot, nous sommes en 1688. Benoît perd un chapelet qu'elle aimait beaucoup. Elle avait un chapelet, elle l'aimait bien. Voilà. Sans doute que quand elle priait le chapelet, bah, elle priait, mais bon, elle aimait bien dire « Oh, il est beau mon chapelet !» Donc, Benoît perd un chapelet qu'elle aimait beaucoup. Elle s'en plaint à son bon ange. Il lui dit qu'elle y était trop attachée et que c'est lui qui l'avait pris. Donc, la prochaine fois que vous perdez un objet, avant de vous dire « Ouais, est-ce que je l'ai mis ?» dites-vous « Est-ce que c'est pas mon ange gardien qui me l'a pris pour que je puisse me détacher un peu de quelque chose ?» Je vous ai dit, c'est l'interprétation que j'ai faite de mon coup sur le crâne, de me dire, mon ange gardien, il veut certainement que je me détache de cette hyper-rapidité, où voilà, je vais faire plein de choses, mais est-ce que vraiment j'accomplis ce que le Seigneur attend de moi en multipliant simplement les choses faites rapidement ? Voyez ? Le passage que je viens de vous lire des manuscrits, il a une conclusion intéressante. L'ange lui dit qu'elle était trop attachée, que c'est lui qui l'avait pris. Dans quelque temps, elle le trouvera dans le tabernacle, ce qu'elle fit. Autrement dit, l'ange prend le chapelet de Benoît et va le cacher au tabernacle. On pourrait dire à l'ange, quand même, bel ange, vous auriez pu trouver une autre cachette qu'un tabernacle. Ah, le tabernacle, ça se respecte, il y a la présence réelle du Seigneur dedans. Non, quoi, c'est pas une cachette. Qu'est-ce qui lui prend à cet ange d'utiliser le tabernacle comme une cachette? Il lui prend que notre ange gardien est éminemment pédagogue. Vous imaginez, Benoît, comment elle est allée rechercher son chapelet? Bon, je pense qu'elle a d'abord dû demander au prêtre, est-ce que vous pourriez ouvrir le tabernacle parce que j'ai mon chapelet à récupérer? Déjà, ça a dû être simple à négocier. Et ensuite, vous pensez bien, quand elle a récupéré son chapelet, ça a dû la marquer. Et que par la suite, quand elle a utilisé son chapelet, plus jamais elle a dû se dire « Oh, mon chapelet, mon chapelet, mon chapelet !» Elle a dû se dire « Le chapelet que j'ai reçu de Jésus. » Et sans doute avons-nous besoin de laisser nos anges faire passer un peu toutes les réalités matérielles, des objets, notre orgueil, nos projets, dans le tabernacle, pour que nous les recevions du Seigneur et que nous abandonnions ces inutiles possessivités qui, de toute façon, ne mènent pas au ciel. Dans l'histoire du lot, et pas seulement dans l'histoire du lot, les anges sont aussi gardiens de groupes, et notamment de nations. On peut penser à Fatima avec l'ange du Portugal. Voyez, et ici au lot, je vous cite un passage des manuscrits, « Le 29 de ce mois d'octobre 1690, l'ange dit à Benoît dans l'église de prier Dieu que la paix se fasse, qu'on prie et qu'on fasse prier Dieu dans tous les sacrifices de la messe, afin que personne ne puisse trahir le roi et qu'il vive longtemps. » C'est un ange qui a la mission de veiller sur la nation française. Et ça peut être intéressant qu'on n'oublie pas d'invoquer nos anges des nations. Je pense que notre France a bien besoin en ce moment. D'invoquer les anges, je parlais tout à l'heure de nos communautés paroissiales. Dans le livre de l'Apocalypse, on a des anges des églises. Donc l'ange gardien n'est pas simplement un ange personnel, c'est aussi un ange de communauté. J'ose croire qu'une famille a un ange gardien. Là, pour le coup, je ne sais pas si c'est totalement conforme à l'enseignement de l'Église, mais je me dis qu'à partir du moment où il y a une cellule d'Église, et la famille est Église domestique, il y a un ange qui vient protéger, qui vient veiller à cette unité et à ce chemin jusqu'au ciel. Donc j'ose croire qu'en famille, nous avons un ange gardien familial et qui peut être vraiment opportun de pouvoir souvent l'invoquer. À partir de tout cela, je vous propose maintenant, puisque c'est un atelier, qu'on fasse un peu de travaux pratiques. Rassurez-vous, ça ne va pas être compliqué. On va simplement laisser Benoît nous aider à ce que nous ayons une relation un peu plus développée avec notre ange gardien. Alors on va faire une première chose. Je vous cite un passage des manuscrits du lot. Benoît dit son chapelet avec son bon ange, qui le commençait et elle répondait. Voilà comment Benoît priait son chapelet avec son ange. Alors on va le faire ensemble maintenant, ça vous dit? On va faire juste une dizaine, mais en laissant notre ange gardien dire la première partie du « Je vous salue Marie ». Attention, il faut être un peu concentré. Mais essayez d'y penser, que ce ne soit pas simplement quand est-ce que nous on dit la deuxième partie, mais essayez de penser à ce moment-là, mon ange, je te laisse prier. Voyez, et donc tu pries avec moi. C'est vraiment, on sait quand on prie ensemble, il y a quelque chose d'extraordinaire qui se vit, d'une communion concrète. C'est ce que nous allons faire donc dans cette dizaine de chapelets. Notre Père qui es aux cieux, que ton nom soit sanctifié, que ton règne vienne, que ta volonté soit faite sur la terre comme au ciel. Donne-nous aujourd'hui notre pain de ce jour. Pardonne-nous nos offenses, comme nous pardonnons aussi à ceux qui nous ont offensés. Et ne nous laisse pas entrer en tentation, mais délivre-nous du mal. Attention maintenant, première partie de chaque « Je vous salue Marie », ce sont nos anges. On y va. Sainte Marie, Mère de Dieu, priez pour nous pauvres pécheurs, maintenant et à l'heure de notre mort. Amen. Sainte Marie, Mère de Dieu, priez pour nous pauvres pécheurs, maintenant et à l'heure de notre mort. Amen. Sainte Marie, Mère de Dieu, priez pour nous pauvres pécheurs, maintenant et à l'heure de notre mort. Amen.
1: Sainte Marie, Mère de Dieu, priez pour nous pauvres pécheurs, maintenant et à l'heure de notre mort. Amen. Sainte Marie, Mère de Dieu, priez pour nous pauvres pécheurs, maintenant et à l'heure de notre mort. Amen. Sainte Marie, Mère de Dieu, priez pour nous pauvres pécheurs, maintenant et à l'heure de notre mort. Amen. Sainte Marie, Mère de Dieu, priez pour nous pauvres pécheurs, maintenant et à l'heure de notre mort. Amen. Sainte Marie, Mère de Dieu, priez pour nous pauvres pécheurs, maintenant et à l'heure de notre mort. Amen. Sainte Marie, Mère de Dieu, priez pour nous pauvres pécheurs, maintenant et à l'heure de notre mort. Amen. Sainte Marie, Mère de Dieu, priez pour nous pauvres pécheurs, maintenant et à l'heure de notre mort. Amen.

Voilà, pardon pour la radio, c'était peut-être pas très radiophonique comme manière de prier, mais je trouvais important qu'on puisse vivre cette expérience comme Benoît, voyez? Et je pense qu'on perçoit cette proximité de notre ange gardien, on ne l'aperçoit pas sensiblement, mais on l'aperçoit spirituellement. Deuxième proposition. Manuscrit du Lot. En portant le tabernacle qu'elle devait nettoyer, Benoît dit à l'ange avec sa simplicité ordinaire: Bel ange, vous êtes si petit et vous portez un si grand fardeau. L'ange se prit à rire de sa simplicité. Entre Benoît et son ange, il y a une complicité amicale. Voyez? Et je vous encourage à faire de votre ange un complice de situations amusantes. Vous voyez une chose amusante, bah tiens, vous en faites part à votre ange. D'ailleurs, ça peut aider à purifier notre regard d'amusement. Des fois, on peut s'amuser pour des choses qui finalement sont pas toujours respectueuses d'une tierce personne qui pourrait en pâtir. Et le fait de faire passer notre amusement par notre ange, ça nous aide à ce que cet amusement il soit toujours profondément évangélique, voyez, toujours profondément respectueux des personnes qui peuvent être concernées. Je vous encourage à faire ça, on ne va pas en faire le test maintenant. Quoique, dans l'histoire du Lot, on voit aussi des anges qui sourient, notamment au cours de la messe. Ils sourient aux gens qui participent bien à la messe. Pas mal, hein? Et donc les anges peuvent nous aider, nous aussi, à sourire. Je le proposais lors du premier atelier, d'être vigilant à cela, pour ne pas faire, hein, c'est le Saint-Père qui disait ça, être des chrétiens qui ont des têtes de carême sans Pâques. Hein. On doit être des chrétiens porteurs de bonnes nouvelles, quoi. Et ça doit se voir sur nos visages. Tiens, souriez-vous mutuellement, là, avec les gens qui sont autour de vous, voyez? Voilà, ça fait tellement de bien. Et je veux, depuis ici, là, de voir, et puis vous, par la radio, souriez aussi. Voyez, nos visages sont faits pour sourire, voyez? Je crois que c'est le Créateur nous a voulu avec cette forme de visage souriante plutôt qu'avec cette forme qui fait la tronche. Bien sûr, on peut être porteur des fois de choses lourdes à vivre. Mais quand en portant quelque chose de lourd, on réussit à sourire, combien de personnes dans les hôpitaux, combien de chrétiens en hôpitaux, quand ils sourient aux membres du personnel, le personnel se dit, mais trouve-vous sa force à travers la souffrance de pouvoir quand même sourire et être aimable? Voyez? Là, c'est un témoignage de foi. Il n'y a pas de raison de considérer que parce qu'on est malade, on a une sorte de chèque en blanc pour être désagréable avec les autres. Hein. Et notre ange gardien peut justement nous garder de ce genre de comportement mal aimable. Un autre passage intéressant dans l'histoire du Lot concernant son ange gardien, je vous le cite. L'ange dit à Benoît qu'il serait de temps en temps en sa compagnie afin qu'elle n'ait pas de peine touchant l'impureté. Je le citais déjà lors du premier atelier. Cette présence des anges qui n'ont pas de corps, n'ayant pas de corps et nous disent pas débrouille-toi avec le tien, vous voyez, ils deviennent solidaires de notre corps parce que lui n'en a pas. Non pas par jalousie, hein, mais par une forme de complicité corporelle de la part de ces êtres non corporels. Et donc notre ange gardien nous aide à ce que notre corps soit toujours orienté vers ce pourquoi Dieu l'a fait. Je vous invite à demander à votre ange gardien d'aller visiter quelque chose dans votre corps qui est peut-être pas totalement ajusté au Seigneur. Spontanément, on peut penser, comme c'était le cas de Benoît, et c'est intéressant d'entendre qu'elle a eu des problèmes avec la pureté. Donc, spontanément, on peut penser aux questions de sexualité, parce qu'il y a tellement de puissance de vie et de difficultés là-dedans que oui, on a bien besoin de l'aide des anges. Mais ça peut être autre chose, hein. Ça peut être votre estomac, hein, pour que, ou les papilles même, hein, pour que finalement tout le rapport à la nourriture reste un rapport équilibré, et c'est pas si simple. Ni dans l'excès, ni dans le trop peu. Ça peut être autre chose dans votre corps. Ça peut être vos yeux. Hein. J'aime beaucoup dans le livre de. Ben, je ne saurais plus lequel c'est. Mets une garde à mes yeux, Seigneur. Voyez? Demande d'avoir une garde sur les yeux. Ben, finalement, cette garde, c'est l'ange gardien. Hein. C'est le livre de Job, voilà, qui va permettre à Job de pouvoir regarder, même les jeunes filles, parce que c'est le contexte, les jeunes femmes, c'est le contexte dans lequel on y est, de les regarder avec un regard du Christ. Voyez? Notre ange gardien permet que tout notre corps soit ajusté au Christ. Et dans notre manière de regarder les autres, nous puissions les regarder comme le Christ les regarde. Donc jamais un regard qui s'accapare ou qui déshabille, mais toujours un regard qui respecte éminemment la dignité. Mets une garde à ma bouche, hein, c'est aussi une parole biblique que l'on trouve. Hein. Est-ce que mon ange gardien est le douanier de ma bouche? Vous savez, et c'est lui qui va dire cette parole a le droit de sortir, cette parole, ah non, non, interdit. Cette parole, elle passe pas la frontière. Parce qu'elle va pas faire de bien, ou peut-être parce que c'est pas le bon moment. Elle peut être juste, mais c'est pas le bon moment pour la dire.
Et si ce n'est pas le bon moment, il faut la taire. Ou alors, comme dans l'histoire de Benoît. Benoît, vous avez compris, c'était une femme, on va dire, de caractère entier. Des fois, elle disait les choses tout de go. Et un jour, son ange lui dit, Benoît, c'est bien, vous avez eu le courage d'aller dénoncer telle chose, mais si vous l'aviez dit avec plus de douceur, ça aurait porté tellement plus de fruits. Vous voyez ? Donc son ange lui fait comprendre que sa parole, elle était vraie, mais elle n'était pas assez douce. Et manquant de douceur, elle n'est pas devenue fausse, mais elle a manqué de porter du fruit. Mets une garde à mes lèvres, Seigneur. Veille au seuil de ma bouche. Cette parole du psaume, on peut vraiment l'attribuer à nos anges gardiens, qui soient ces petits gendarmes de notre bouche, voyez. Et ça évite les paroles inutiles, les cancans, les machins, les commérages, tout ce que vous voulez. Et de notre bouche ne sortent que des paroles valorisantes pour les autres et des paroles qui glorifient le Seigneur. Autre manière de vivre le rapport à notre ange gardien, c'est au cours de la messe. Et je vous encourage à essayer d'y être attentif à la prochaine messe. Que vous puissiez d'abord, avant la messe, dire « Mon ange gardien, on y va ensemble. Voilà, je te prendrai sur mes genoux, on va ensemble à la messe. » Peut-être avez-vous déjà entendu parler des révélations à Catalina, ça vous dit quelque chose, hein, qui ont été reconnues par l'archevêque de... c'est au Brésil, je crois, au Mexique, Bolivie, merci. Et il y a notamment tout un passage sur l'offertoire qui est absolument splendide. Et je vous encourage à l'entendre, je vais me permettre de vous le lire. Donc on est sur une révélation privée, comme les apparitions du lot, c'est-à-dire qu'elles n'engagent pas la foi, mais elles sont en cohérence avec la foi et nous sommes invités à pouvoir les accueillir. Et je pense que ça peut nous aider à vivre l'offertoire. Je ne sais pas ce que vous faites au moment de l'offertoire. Moi, comme prêtre qui préside une messe, souvent je vois des gens à l'offertoire. Soit c'est la petite pause entre deux, à la mi-temps, vous voyez. Ou alors c'est la grande réflexion, je mets 1 ou 2 euros à la quête. Et finalement, on passe un peu à côté de ce qui fait le cœur de l'offertoire. Alors je vous lis ce texte qu'on trouve dans la Révélation à Catalina. Donc on est au moment de l'offertoire, juste pour situer pour ceux qui ne connaissent pas du tout. C'est une révélation qu'elle a de Marie qui lui fait, qui est catéchète en fait, pour lui faire découvrir le sens de la messe. Et donc Catalina reçoit des visions et Marie lui explique le sens de ces visions. Soudain, je vis se lever des personnes que je n'avais pas vues auparavant. C'était comme si du côté de chaque personne qui se trouvait dans la cathédrale sortait une autre personne. Ainsi, la cathédrale se remplit de diverses personnes, jeunes et belles, vêtues de tuniques blanches. Elles se dirigèrent vers l'allée centrale pour avancer vers l'autel. Notre mère me dit « Regarde, ce sont les anges gardiens de chacune des personnes qui sont ici. C'est le moment où votre ange gardien porte vos offrandes et vos prières à l'autel du Seigneur. » À ce moment, j'étais absolument saisi par un grand étonnement, parce que ces êtres avaient un visage si beau et si rayonnant qu'il est impossible de se l'imaginer. Les visages resplendissaient d'une très grande beauté, presque féminine, bien que, sans aucun doute, l'aspect général des corps, les mains et la stature fussent d'un homme. Les pieds nus ne foulaient pas le sol, mais allaient plutôt en glissant. C'était une très belle procession. Quelques-uns portaient comme un vase en or, avec quelque chose qui resplendissait d'une forte lumière blanche dorée. La Vierge dit « Ce sont les anges gardiens des personnes qui sont en train d'offrir cette sainte messe pour beaucoup d'intentions diverses. » Des personnes qui sont conscientes de la signification de cette célébration, de celles qui ont quelque chose à offrir au Seigneur. Alors à ce moment-là, offrez vos peines, vos douleurs, vos espérances, vos joies et vos tristesses, vos demandes. Souvenez-vous que la messe a une valeur infinie. Par conséquent, soyez généreux dans vos offrandes et vos demandes. Derrière les premiers anges marchaient d'autres anges qui n'avaient rien dans les mains, elles étaient vides. La Vierge dit « Ce sont les anges des personnes qui, tout en étant ici, n'offrent jamais rien. Elles ne s'intéressent pas à vivre chaque moment de la liturgie de la messe et elles n'ont pas d'offrande à apporter à l'autel du Seigneur. » En dernier, il y avait des anges qui étaient plutôt tristes, les mains jointes pour la prière mais les yeux baissés. Ce sont les anges gardiens des personnes qui, tout en étant ici, sont comme si elles étaient dehors, dit Marie, sans aucun désir de participer à la Sainte Messe. C'est pourquoi les anges avancent tristement, car ils n'ont rien à apporter à l'autel, sauf leur prière propre. Ce spectacle, cette procession était si belle qu'il serait difficile de la comparer à une autre.
toutes ces créatures célestes devant l'autel faisaient la révérence, certaines en déposant leurs offrandes sur le sol, d'autres en se prosternant à genoux, le front touchant presque la terre, et après être arrivées jusque-là, elles disparaissaient à ma vue. Voilà comment nous pouvons vivre l'offertoire. Donc je vous encourage à la prochaine messe de pas faire en sorte que votre ange gardien il soit tout penaud là en approchant de l'autel en disant bon j'ai trop rien à offrir parce que la personne dont je m'occupe elle est en train de penser à autre chose qu'à cette offrande de la messe. Voyez, moment décisif de l'Eucharistie. Voilà. En conclusion de cette méditation et avant qu'on passe à un temps de prière plus prolongé que celui qu'on a fait tout à l'heure, j'aimerais vous inviter à vraiment considérer votre ange gardien comme votre meilleur ami, ce plus fidèle ami, avec qui il s'agit de développer une complicité de tous les instants. Vous voyez un beau paysage, dites « Oh, t'as vu mon bel ange, comme c'est beau hein ?» Envoyez aussi votre ange gardien en ambassade. Hein. On dit que c'est ce que faisait Saint Jean 23 quand il avait une rencontre difficile. Il envoyait d'abord les anges pour préparer le terrain, comme le font des conseillers diplomatiques avant que les autorités se rencontrent. Voilà. Les anges qui préparent le terrain de relations difficiles. Demandez à l'Esprit Saint de vous aider, à votre ange de vous aider à vivre de l'Esprit Saint. On m'a souvent posé la question, mais comment on peut savoir quand on a une intuition si

l'ange gardien. L'ange gardien peut m'aider à avoir une vie spirituelle beaucoup plus centrée sur l'Esprit Saint, qui est encore malheureusement trop le parent pauvre de la Sainte Trinité. Hein. Heureusement qu'à la fête de la Pentecôte, une fois par an, pour qu'on mette vraiment l'Esprit Saint au centre. Mais sinon, par ailleurs, c'est peut-être pas vrai parce que vous faites partie d'un groupe de prière où vous avez une spiritualité qui est centrée sur l'Esprit Saint. Il faut quand même bien reconnaître, et quand on regarde l'histoire de notre Église, que l'Esprit Saint a eu du mal à avoir toute sa place de Seigneur au même titre que le Père et le Fils. Voilà. Et l'ange gardien nous aide à ce que nous soyons pleinement dans une adoration de l'Esprit Saint et donc que nous soyons totalement dans une vie dans l'esprit. Je vous invite aussi à faire de votre ange gardien le gardien de toute forme de violence. Vous recevez un mail désagréable. Qu'est-ce que vous avez envie de faire? De répondre par un mail désagréable. Ben non. Et c'est là où votre ange gardien peut dire non, non, non, non, non. À la limite, écris ton mail, ça va te défouler, mais tu l'envoies pas. Vous voyez? Vous laissez reposer. Une nuit, une messe, hein, c'est souvent ce qu'on conseille. Une nuit, une messe, voilà, on prend une distance physique, une distance spirituelle, puis on revient dessus, puis on se demande, mon ange gardien, est-ce que vraiment faut que j'envoie ce message? Oh. Dans bien des cas, on se rendra compte que non, quoi. Il faut pas l'envoyer, ou en tout cas, pas de cette manière-là. Il faut y mettre d'autres formes. Voyez? Dans la façon de réagir quand vous êtes irrité, même quand vous êtes irrité parce que fatigué. Voyez, demandez à votre ange gardien si le fait d'envoyer une parole violente dans les dents de l'autre, c'est vraiment ce qui est attendu de vous à ce moment-là. Voyez, dans toutes les formes de violence envers la nature, hein, on pourrait dire que notre ange nous aide aussi à avoir une vie profondément écologique. Voyez, et que quand on voit une belle fleur, est-ce qu'il faut l'arracher? Non, sans doute notre ange gardien va nous dire, bah, rends grâce à Dieu pour la belle fleur et puis laisse-la là où elle a été plantée. Voyez, et tout dans notre vie peut prendre davantage de douceur si nous laissons la place à l'Esprit Saint.

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2: Si je traverse les ravins de la mort, je ne crains aucun mal, car tu es avec moi, Seigneur. Psaume 22, 4.

Frères et sœurs, quelle joie de vous parler aujourd'hui du cœur de Jésus, de l'amour du cœur de notre Dieu qui nous éclaire, nous console, nous répare. Mon fil conducteur est celui de l'amour du Christ pour nous, qui, après son éveil créateur, sa miséricorde, sa tendresse, et son écoute trouve son sommet dans la mission qu'il nous confie. Un mot sur la source de cette approche, sur le partenariat qu'elle exprime, et enfin une progression à partir des lectures de la fête du Sacré-Cœur de l'année A que nous venons d'entendre. Le lieu source de cette approche missionnaire du cœur de Jésus est l'intuition clé du chemin du cœur par lequel dans le réseau mondial de prière du pape, nous présentons le cœur de Jésus dans la dynamique missionnaire de l'Église. Dynamique missionnaire qui est bien la vôtre, la nôtre, aux dimensions du monde autour du pape Léon. Le réseau mondial de prière est un des services du Saint-Siège. En surfant, vous le trouvez sur le site vatican.va, à côté du denier de Saint-Pierre. Le réseau de prière est une œuvre pontificale, une œuvre du pape, une fondation vaticane dont l'animation est confiée aux jésuites et ils travaillent bien.

Bien sûr, en collaboration avec beaucoup de personnes, de groupes, d'organismes. Et vous pouvez en faire partie. Idéalement, en priant le défi de l'humanité ou de la mission d'Église choisie par le pape comme intention de prière pour le mois, priez, surtout le premier vendredi, et si possible, vous concertez à quelques-uns, en communauté, en paroisse, en groupe, pour échanger à propos du défi du mois, qui connaissons-nous, qui est attelé à ce défi, comment pouvons-nous l'encourager, que dire, que faire. Dans cette dynamique, un partenariat s'est construit pas à pas entre le réseau de prières et le sanctuaire du Sacré-Cœur de Paray-le-Monial et la communauté de l'Emmanuel. Le 27 décembre 2023, au début de l'année jubilaire du cœur de Jésus, le sanctuaire a adhéré au réseau mondial de prière du pape. Et le 22 juillet 2025, le réseau de prière, ici même, a été consacré au cœur de Jésus. En septembre 2024, le préposé général des Jésuites est venu à Paray-le-Monial en pèlerin. Il a rencontré les chapelains et le modérateur international de la communauté de l'Emmanuel. Nous sommes donc dans une dynamique d'église, en mission, ensemble. Tous, nous avons une place dans l'église et dans la société. Le Seigneur compte sur nous. Oui, le Seigneur compte sur nous, mais pas sur moi, Seigneur, je suis trop faible, trop nul. Trop nul? Si le Seigneur compte sur tous, c'est pas sur toi? Si. Le Seigneur ne va pas vous convaincre à coups d'arguments frappants, mais par un fin silence de sa présence. Il compte sur chacun, chacune d'entre nous, pour exercer aujourd'hui sa mission de compassion. Dans le travail, dans les études, dans la vie familiale, dans la vie associative, dans la vie ecclésiale. Nous avons une place, une mission pour aimer, car le Seigneur passe par nos mains, par nos cœurs, pour révéler l'amour de son cœur. Alors, quelle progression se dessine dans les lectures bibliques d'aujourd'hui? Car notre mission, Dieu nous la donne par amour. Tout d'abord, nous avons été aimés et nous sommes aimer. Parfois, souvent, par des personnes humaines et toujours par Dieu. Nous sommes aimés. Ensuite, nous demeurons en Jésus-Christ. Et enfin, nous assumons notre mission de prière et de service. Le commencement de l'expérience spirituelle est de prendre conscience de l'amour. Dieu nous crée par amour. Il nous voit alors qu'il y avait avant le néant. Il veut que nous soyons là, pour sa gloire, pour notre bonheur. Il nous aime. Dieu nous sauve. Dieu rachète le peuple hébreu de la maison d'esclavage et de la maison de Pharaon, roi d'Égypte, par amour. Nous l'avons entendu dans le Deutéronome. Si le Seigneur s'est attaché à nous, s'il nous a choisis, ce n'est pas que nous soyons le plus nombreux de tous les peuples, car nous sommes le plus petit d'entre tous. C'est par amour pour nous. Et son amour suscite en notre cœur l'intention fondamentale de lui rendre amour pour amour, de vivre notre vie comme un merci à Dieu dans le service des autres. Vous connaissez l'histoire, hein? Ramasser une épingle. Marcher alors que l'on est malade, par amour pour quelqu'un, en réponse à l'amour de Dieu. Faire nos efforts pour nous rendre aimables, comme le pape François l'a montré dans Amoris Laetitia. Nous avons un devoir de nous rendre aimables. Nous avons des fatigues que nous pouvons offrir, des pardons qui progressent
Nous avons cette persévérance, cet intérêt de rechercher le bien de l'autre. Tout cela, c'est une manière de rendre amour pour amour. Si nous y faisons défaut, si par voie de conséquence le monde est en désordre, si nous nous éloignons de Dieu, eh bien le Dieu vrai garde son alliance et sa fidélité pour 1000 générations à ceux qu'il aime et garde ses commandements. Nous l'avons entendu dans le Deutéronome, y compris avec cette phrase qui fâche. Il riposte à ses adversaires en les faisant périr, et sa riposte est immédiate. Oui, mais enfin, Seigneur, tu nous aimes ou tu nous aimes pas? Est-ce que c'est compatible avec ta miséricorde, cette riposte? Le psaume ne dit-il pas, le Seigneur est tendresse et pitié, lent à la colère et plein d'amour. Il n'agit pas envers nous selon nos fautes, ne nous rend pas selon nos offenses. Quelle est alors la portée de cette riposte de Dieu? Avant Noël, nous avons ce beau chant du Rorat et Cheli des super, vous savez, Isaïe 45, « Cieux, faites descendre d'en haut la rosée et que les nuages pleuvent le juste. » Dans ce beau chant matinal, vous avez cette phrase qui dit que nous sommes châtiés par la main même de nos iniquités. Ce sont nos péchés qui nous punissent. Est-ce que Dieu veut le péché? Bien sûr que non. Il l'endure même, et il nous donne d'y résister. Ce n'est pas lui qui punit. Ou alors, c'est comme un éducateur qui nous corrige encore par amour pour nous aider à retrouver le chemin du bien. Oui, il nous crée libres en tant qu'humanité, humanité collectivement co-responsable les uns des autres. Nous sommes co-responsables de notre salut à tous. Nous sommes chargés de mener le bien commun. Et quand nous faisons le mal, les conséquences de nos propres actes nous retombent dessus. Mais nous le savons par le psaume 102, l'amour du Seigneur sur ceux qui le craignent est de toujours à toujours. Nous bénissons Dieu pour ses bienfaits. Nous lui demandons pardon. Ce soir, pour la veille de miséricorde, je vous invite vraiment à vivre cette première démarche d'action de grâce. Vous confessez, mais qu'est-ce qui est important dans la confession? D'abord, l'amour de Dieu, bien concrètement dans votre vie. Merci Seigneur. Et puis vous demandez pardon, bien sûr. Mais vivons cette démarche de réconciliation dans cet esprit du psaume, qui est aussi exprimé dans le rituel du sacrement de pénitence et de réconciliation. Et ici, nous entrons dans l'amitié reconnaissante à l'égard de Jésus. Il nous aime, nous le remercions, il demeure en nous et il nous donne de demeurer en lui. En Jésus, Dieu nous pardonne tout et toujours. Nous pouvons lui parler, lui confier nos soucis. Comme un ami parle à un ami, nous autres, humains, nous avons un ami divin, que saint Claude la Colombière appelait le seul et véritable ami que nous adorons. De ce dialogue avec lui, nous pouvons apprendre de lui comment nous aimer les uns les autres. Si quelqu'un vous dit « Qu'est-ce que tu vas faire à l'adoration ? Tu vas passer une heure en silence à ne rien faire. Je vais apprendre à aimer. Je mets à l'écoute du cœur de notre Dieu qui nous a déclaré son amour. » Le dialogue de l'amitié avec Jésus, notre ami. Nous pouvons lui ouvrir notre cœur pour qu'il y demeure et que nous demeurions en lui. Et le signe de cette amitié de Jésus pour nous, c'est qu'il nous a donné part à son esprit. Là vient notre mission d'évangélisation dans les lectures de la fête du cœur de Jésus dans l'année A, il y a cette dimension d'annonce. Celui qui proclame que Jésus est le Fils de Dieu, Dieu demeure en lui, et lui en Dieu. Là, nous retrouvons l'appel de Jésus. Venez à moi, vous tous qui peinez et ployez sous le poids du fardeau, je vous procurerai le repos. Prenez sur vous mon joug. Mais ça alors, le Seigneur nous donne le repos en nous confiant un joug.
Alors, c'est peut-être plus fatigant de porter un joug. C'est le Seigneur qui le dit. Prenez sur vous mon joug, en d'autres termes, entrez dans ma mission. Recevez votre part dans ma compassion. Compassion spirituelle, compassion matérielle. Devenez mes disciples. Apprenez de moi, car je suis doux et humble de cœur. À l'école de Jésus, nous trouvons le repos pour notre âme. Son joug est facile à porter, et son fardeau léger. Peut-être pourrions-nous entendre un capitaine ou un bénévole nous dire combien, au terme d'une journée donnée dans le service, il trouve le repos. Elle est dans la paix. Oui, le joug du Seigneur est facile à porter. Car il nous donne une mission et il est là avec nous. Il porte le premier, la prière et le service. Si notre prière connaît des hauts et des bas, le Seigneur nous comprend. Mais c'est lui qui porte la prière. C'est lui qui peut nous donner le désir d'y revenir plus intensément. C'est lui qui porte le service et son poids. Par la prière, par les nombreux autres services que nous pouvons rendre aux autres, nous entrons humblement dans la douceur du Christ. Et nous rendons aux autres la vie belle. Si au terme de notre vie, nous pouvons dire « J'ai rendu belle la vie de quelqu'un à un moment donné, Seigneur. » Voilà. L'amour reçu devient mission, l'amour à donner. Dans cette Eucharistie, rendons-nous disponibles à l'amour que le Seigneur nous confie comme une tâche. Permettez-moi de terminer par la nouvelle prière d'offrande du réseau mondial de prière du pape. Elle assume l'intention mensuelle du pape Léon. La prière d'offrande est déjà une réponse significative au défi de l'humanité qu'elle exprime. C'est déjà un vrai service que nous appelons apostolat de la prière. Nous le vivons en nous identifiant à cette préoccupation de l'humanité qui jaillit du cœur du Christ. Jésus nous donne part à sa mission de compassion dans les défis mensuels que le pape Léon choisit. Père très bon, nous savons que tu es toujours avec nous. Nous voici en ce jour nouveau. Mets nos cœurs, une fois encore, auprès du cœur de ton Fils Jésus, qui s'offre pour nous et qui vient à nous dans l'Eucharistie. Que son Esprit Saint fasse de nous ses amis et ses apôtres disponibles pour sa mission de compassion. Nous mettons en tes mains nos joies et nos espérances, nos activités et nos souffrances, tout ce que nous sommes et possédons, en communion avec nos frères et sœurs de ce réseau mondial de prière. Avec Marie, nous t'offrons cette journée pour la mission de l'Église, pour les intentions de notre évêque Benoît, et pour le défi de l'humanité choisi par le pape Léon comme intention de prière et de service pour ce mois-ci, pour une cohabitation pacifique. Prions pour que les sociétés où la cohabitation est difficile ne succombent pas à la tentation de l'affrontement pour des motifs ethniques, politiques, religieux ou idéologiques. Amen.

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2: L'homme mauvais tire le mal de son cœur qui est mauvais. Luc 6, 45.

Voilà, frères et sœurs, bonjour à tous, soyez les bienvenus. Pendant le temps de louange que nous avons eu à l'instant, la parole du Seigneur a été donnée dans le livre d'Isaïe au chapitre 66, je vous la relis. « Réjouissez-vous avec Jérusalem, tressaillez de joie, vous qui la pleuriez, alors vous serez nourris de son lait et rassasiés de ses consolations. » Et rassasiés de ses consolations. Cette journée ici, à Paray le Monial, est une journée sous le signe de la consolation que Dieu veut nous donner. Et la bonne nouvelle que je voudrais accueillir avec vous aujourd'hui, c'est que Dieu vient consoler son peuple, consoler chacun et chacune d'entre nous. Il y a parfois des situations dans lesquelles nous avons besoin d'être consolés, des échecs. Ça peut être des échecs scolaires, des échecs professionnels, des échecs amoureux, des échecs de parents dans l'éducation de leurs enfants, ou bien des séparations qui sont parfois d'une très grande dureté, d'une grande violence, des abandons, des divorces, ou bien des deuils. Et dans ces situations-là, le Seigneur, notre Dieu, veut nous donner la consolation par le Christ. Et le Seigneur le fait dans l'Église, qui est la maison de la consolation. Voilà. Alors je voudrais aujourd'hui accueillir cela, ce que je vous ai dit en quelques mots, et découvrir ce que ça veut dire. Dans la Bible, il y a trois livres en particulier qui parlent de la consolation. Il y a le livre de Job, il y a le livre des Psaumes et le livre d'Isaïe. Vous savez, Job, c'est cet homme qui a tout perdu en très peu de temps, ses biens, ses enfants, sa santé, et qui, pendant ses épreuves de santé, de famille, a fait l'expérience que Dieu restait silencieux, qui est sans doute la plus grande épreuve qu'il ait subie. Et ses amis l'accusent de s'estimer juste, et puis ensuite d'avoir raison contre Dieu, et à un moment, Dieu répond à Job, et lui parle de sa sagesse créatrice, en lui montrant comment son œuvre, à travers toute la création, tous les animaux, etc., sont le signe de sa sagesse divine. Que Dieu est maître de toutes choses, y compris du mal. Alors Job répond à Dieu en disant « J'ai parlé à la légère, et je sais que tu es tout puissant, mon oreille avait entendu parler de toi, mais à présent mon œil t'a vu. » Et Job ajoute, c'est une traduction particulière, un texte qui dit « C'est pourquoi je suis consolé sur la poussière et la cendre. » C'est-à-dire qu'il est tenu debout, il n'est pas anéanti. Et ensuite, il sera rétabli par Dieu, dans la santé et dans la prospérité, et consolé par ses amis. Voilà, le témoignage de Job, qui a fait l'expérience du silence de Dieu et de la consolation, y compris dans la poussière et la cendre dans laquelle il était réduit. Le livre des Psaumes est aussi un livre qui reflète toutes les situations de l'homme croyant. Alors dans le bonheur, dans la consolation, l'homme croyant rend grâce à Dieu, et puis dans le malheur, la maladie, les persécutions, il supplie et il demande à Dieu de retrouver, d'éprouver la consolation. Par exemple, dans le psaume 118, « Que j'ai pour consolation ton amour, que vienne à moi ta tendresse et je vivrai. » Dans le psaume du bon berger, le psaume 23, le psalmiste dit « Si je marche dans la vallée de la mort, je ne crains aucun mal, car tu es avec moi, ton bâton me guide et me console. » Et donc dans les moments de difficulté, il est bon pour nous de prendre le livre des psaumes qui nous donne les mots pour crier vers Dieu et demander dans l'espérance la consolation. Mais la consolation, ce n'est pas dans la Bible une idée, un concept, c'est d'abord une expérience du peuple de Dieu. Et ce mot apparaît au VIe siècle avant Jésus-Christ, 587, quand les Juifs sont déportés à Babylone. Ils subissent l'oppression du roi Nabuchodonosor, qui vient déporter le peuple, piller la ville de Jérusalem, incendier le temple. Et donc, en très peu de temps, ils perdent la terre sainte, la terre que Dieu leur avait donnée, cette terre promise qu'ils avaient attendue pendant 40 ans avec Moïse et qu'ils avaient reçue du Seigneur. Ils la perdent puisqu'ils sont exilés à Babylone. Ils perdent le temple, le lieu de la présence même de Dieu, qui est incendié, détruit. Et puis ils perdent leur chef, leur roi, qui est déporté, enchaîné. Et dans le livre des Lamentations, qui relate cette expérience, on trouve ce cri « Il n'y a pas de consolateur ». À plusieurs reprises, le peuple dit « Il n'y a plus de consolateur ». Et le peuple fait l'expérience, lui aussi, du silence de Dieu, comme si Dieu était absent,
alors qu'il est le Dieu de l'Alliance, le Dieu fidèle. Et le peuple semble absolument inconsolable, alors qu'il est le peuple élu, chéri par Dieu, choisi par lui. Et c'est d'autant plus difficile pour ce peuple qu'il sait que cet exil est la conséquence de son infidélité, de son péché, de l'anéantissement qu'il subit est la conséquence de son infidélité à l'Alliance, de son péché. Et le peuple, dans ce silence de Dieu, va faire l'expérience de la tentation de l'idolâtrie, c'est-à-dire que de recourir aux divinités des peuples alentours. Et j'ouvre une parenthèse, dans les moments d'épreuve, y compris de silence de Dieu, où Dieu ne répond pas dans l'épreuve, la tentation est grande pour nous d'aller voir ailleurs. Ce sont toutes les fausses consolations. Voilà. Comme on l'a évoqué tout à l'heure, qu'une équipe accompagne des personnes blessées par des addictions. Vous savez, ces espèces de mécanismes psychologiques dans lesquels nous essayons de trouver une consolation, un plaisir, alors même que simultanément nous faisons l'expérience d'un dommage, des conséquences négatives de ce comportement, de cette consommation, que nous cherchons des sensations que nous créons pour éliminer des émotions négatives, des peurs, des tristesses, des colères. Et alors c'est une espèce d'hyperconsommation maladive, destructrice. Alors ça peut être l'alcool, la drogue, le tabac, Internet, la pornographie, ou des excès de sport, de vitesse, de travail fou, etc. Et qui sont dans le fond des idoles. Un psaume dit « Leurs idoles, or et argent, ouvrage de mains humaines, elles ont une bouche et ne parlent pas, des yeux ne voient pas, des oreilles n'entendent pas. » Voilà. Israël, mets ta confiance dans le Seigneur, ton secours, ton bouclier, c'est lui. Tu as le choix entre ces idoles qui te donnent un plaisir en trompe-l'œil, un plaisir éphémère, un plaisir qui ne dure pas et qui te fait tomber plus bas dans la détresse, ou bien le Seigneur lui-même. Et donc dans ce peuple qui est tenté par l'idolâtrie, il y a un petit groupe autour du prophète Isaïe qui espère contre toute espérance en Dieu, qui croit que Dieu est fidèle à sa promesse et que donc tôt ou tard, il interviendra en faveur de son peuple. Et le prophète annonce la délivrance, on a ça dans Isaïe chapitre 40, chapitre 40 et suivant, ce qu'on appelle le livre de la consolation, où Dieu dit à travers le prophète « Consolez, consolez mon peuple, dit votre Dieu ». Cette annonce de la consolation est suivie d'une affirmation très forte. C'en est fini. Le châtiment est terminé. Dieu s'est ému de la situation de son peuple. On a ça dans Osée. Mon cœur se retourne en moi. Les entrailles de Dieu ont entendu la détresse de ce peuple et a le désir de venir consoler son peuple. Dieu a entendu la plainte de son peuple. Dans Lamentation, il était dit Jérusalem pleure jour et nuit, pas de consolateur. Et alors Dieu a entendu et il va intervenir dans l'histoire de ce peuple. On verra comment dans un instant. Mais ce qui est intéressant, c'est de comprendre ce que doivent faire les exilés d'Israël pour être consolés. Quand on continue la lecture du chapitre 40, au verset 3, le texte dit « Dégagez une route pour Dieu dans le désert ». C'est-à-dire transformer le lieu aride dans une route pour que Dieu vienne. Et un peu plus loin, voici votre Dieu qui vient. Qu'est-ce que donc le peuple a à faire? Rien d'autre que d'accueillir celui qui vient. Parce que la délivrance que Dieu apporte par son pardon, en faisant du neuf, en rachetant son peuple, c'est gratuit. C'est ce qu'on appelle le rachat, dans Goël, qui est nommé 17 fois dans le texte d'Isaïe. C'est un rachat institutionnel, c'est une tradition en Israël que on peut racheter les dettes d'un parent dans la misère sans aucune contrepartie. C'est une institution légale et le Seigneur va utiliser ce terme-là, cette institution légale d'Israël, pour manifester qu'il rachète gratuitement son peuple dans une alliance de tendresse, que Dieu n'est pas un commerçant, il n'y a pas de contrepartie à donner, mais qu'il est un père. Et d'ailleurs, le livre de Job fait allusion à cela. Quand les amis de Job accusent Dieu et que Job les supplie en disant « Écoutez-moi, donnez-moi au moins cette consolation » et qu'il va réfuter le portrait de Dieu, l'idée de Dieu que se font ses amis,
qui est une espèce de caricature du Dieu de l'Alliance, une espèce de commerçant qui exigerait qu'on soit conforme à ses exigences pour pouvoir bénéficier de la consolation qu'il veut nous donner. Il y a une gratuité du don de Dieu. Voilà. Et donc Isaïe continue, 49-13, « Réjouissez-vous, car le Seigneur console son peuple. » Et cette consolation, elle va passer par l'intervention de Dieu dans l'histoire d'Israël. Dieu va intervenir de façon absolument inattendue. 50 ans après, Cyrus, empereur de Perse, va être victorieux de Babylone. Et donc le peuple d'Israël va passer sous son autorité. Et il va autoriser ce peuple à retourner à Jérusalem. Et lui, qui est pourtant un païen, va même jusqu'à financer la reconstruction du temple d'Israël. Cette annonce de la décision de Cyrus est comparable pour nous aujourd'hui à ce qu'a été en 1989, pour ceux qui s'en souviennent, la chute du mur de Berlin. Pendant 28 ans, il y a eu une séparation imposée par ce mur, et tout d'un coup, il y a eu une joie incroyable, place de Brandebourg, si vous vous souvenez des images. Voilà. Eh bien, il y a quelque chose de cet ordre-là, 50 ans après, Israël voit l'intervention de Dieu à travers un païen, Cyrus. Et du coup, le peuple voit que le Seigneur console effectivement son peuple. Et d'ailleurs, Dieu dit, « C'est moi qui console, qui es-tu pour avoir peur ?» Parce que la peur est le péché du disciple qui ne fait pas confiance à Dieu qui va effectivement manifester son salut. D'ailleurs, le prophète lui-même va recevoir ce qu'il appelle une langue de disciple pour soulager l'affaibli, voilà, pour encourager le peuple à faire confiance. Et donc, au début de du chapitre 40, Dieu donnait l'ordre au prophète « Consolez mon peuple », et à la fin, c'est lui qui dit « Moi, je vous console ». Cet exil a été une expérience absolument fondatrice pour Israël dans le désespoir, la supplication. Il a fait l'expérience du rachat et qui va être le socle de la confiance, de l'expérience de l'alliance, c'est-à-dire de ce lien indéfectible entre Dieu et son peuple. D'où l'appel à la joie qu'on a entendu et qu'on a d'ailleurs entendu pendant ce temps de louange ce matin. Et cette alliance, elle est comprise comme les épousailles, voilà, où le Seigneur est l'époux de son peuple, qui est comme l'épouse. Puis il y a l'autre image, notre Dieu est comme une mère, hein, comme un enfant que sa mère console, moi je vous consolerai. Isaïe 66, 12, comme un enfant que sa mère console, moi je vous consolerai. Et donc la vocation du prophète, c'est d'annoncer la consolation qui est offerte par Dieu, et qui est offerte par Dieu à travers le Messie qui va venir. Et ce qui est assez étonnant, c'est que c'est présent dans le livre d'Isaïe, au chapitre 61, et que quand on en arrive au Nouveau Testament, à l'évangile de Saint Luc, il nous est dit, au chapitre 2, que le vieillard Siméon attendait la consolation d'Israël. Et qu'en recevant Marie et Joseph qui présentent le petit enfant Jésus au temple, il le reconnaît comme la consolation d'Israël. Et un peu plus loin, le texte nous dit que beaucoup attendaient la libération, c'est-à-dire concrètement que Dieu mette à la porte d'Israël les soldats romains qui occupaient le territoire. Donc le peuple attendait la libération et Siméon va reconnaître la consolation d'Israël. Et donc Jésus est celui qui va accomplir cette consolation. Et j'ai fait une découverte il n'y a pas très longtemps qui m'a très profondément réjoui. On lisait l'évangile de Matthieu au chapitre 4. Où il nous est dit que Jésus quitte Nazareth pour s'installer à Capharnaüm, où il va appeler ses premiers disciples, guérir les malades, et les foules s'approchent, et ils font l'expérience de la consolation à travers la guérison des malades, et Jésus va les enseigner longuement. Et un de mes frères prêtres me dit, mais vous avez vu, qu'est-ce que ça veut dire Capharnaüm ? On a regardé l'étymologie de Capharnaüm. Capharnaüm, c'est le village de la consolation. Naum, c'est la consolation en hébreu. C'est le village de la consolation. Et j'ai compris à ce moment-là que Jésus démarre
un ministère de consolation parce qu'il est lui-même le consolateur. Et donc ce n'est pas par hasard s'il choisit Capharnaüm, dont l'étymologie signifie le village de la consolation, parce qu'il va enseigner et que la vérité du mystère du Père et du royaume qu'il révèle est une consolation pour nos esprits. Et puis que, évidemment, la guérison des malades qu'il opère est une œuvre de consolation visible, immédiate. Et d'ailleurs, juste après, il y a ce très beau sermon sur la montagne qui commence par les béatitudes, au cœur desquelles il y a cette parole: « Heureux les affligés, ils seront consolés. » Voilà. Ils seront consolés. En hébreu, donc, Naïm, on l'a dit, c'est « avoir pitié ». En grec, le texte du Nouveau Testament nous dit que « consoler », c'est « appeler près de soi ». Et puis, j'ai fait une découverte aussi qu'en latin, consoler, cum solatio, alors peut-être que les latinistes parmi vous me contrediront, mais une interprétation, c'est être avec celui qui est seul, solatio, celui qui est seul. La consolation que Jésus vient apporter, c'est la présence même de Dieu avec ceux qui sont seuls. Voilà. Le pape François dit cela, la consolation, c'est la présence de Dieu dans notre cœur. Voilà. Il est l'Emmanuel, Dieu avec nous. Voilà. Il vient nous apporter la consolation, ce don gratuit de Dieu, en étant avec nous. Et il va accomplir la promesse de Dieu dans Jérémie 31, « Je changerai leur deuil en joie, je les consolerai. » Je les consolerai. Et Dieu nous console en nous remettant en route. On a ça dans les guérisons, quand Jésus guérit un paralytique, il dit « Lève-toi et marche, va, et va témoigner. » Seigneur console en remettant debout, y compris, on l'a dit, Job, dans la détresse dans laquelle il était remis debout. Et Jésus nous console en nous réconciliant avec Dieu, en nous réconciliant avec nous-mêmes et en nous réconciliant avec nos frères. Et il le fait par ce qu'on appelle son mystère pascal, c'est-à-dire en passant par la souffrance, par la mort et en ressuscitant pour nous ressusciter avec lui. La consolation que Jésus vient nous donner est une consolation où Jésus prend part à nos faiblesses. Voilà. Il n'est pas loin de nous. Peut-être que vous en ferez l'expérience à un moment ou l'autre de découvrir que dans votre situation, peut-être de maladie, de souffrance physique, de souffrance morale, il y a une proximité de Jésus avec vous parce que lui-même, comme dit l'Épître aux Hébreux, a fait l'expérience de notre faiblesse. Et que donc il n'est pas incapable de partager notre situation parce que lui-même a fait l'expérience, la veille de sa mort, de l'angoisse, dans la passion, d'une grande détresse, voilà, et simultanément d'une grande confiance. C'est marquant dans la passion de Jésus, et Jésus sur la croix a cette parole: « mon Dieu, pourquoi m'as-tu abandonné ?» Et donc, dans la détresse, dans les moments où on est éprouvé, on a droit, nous aussi, de dire « mon Dieu, pourquoi m'as-tu abandonné ?» puisque Jésus lui-même le dit. Et vous savez peut-être que cette parole, c'est le début d'un psaume, psaume 21, voilà. « mon Dieu, pourquoi m'as-tu abandonné ?» Un psaume qui descend dans la détresse la plus grande, l'angoisse, et qui à un moment, versets 21 et 23, remonte dans l'action de grâce, tu m'as répondu, je proclame ton nom devant mes frères, à vous tous la vie et la joie. Donc le Christ sur la croix, à la fois épouse nos questions, nos détresses, nos incompréhensions, mais Seigneur, qu'est-ce que tu fais? Et il termine dans l'action de grâce. D'ailleurs, la dernière parole du Christ sur la croix, c'est Père, entre tes mains, je remets mon esprit. Et le Seigneur Jésus nous fait passer par ce chemin pour nous ressusciter ensuite avec lui. Je me souviens d'une femme âgée de ma paroisse qui m'a dit, il n'y a pas très longtemps, elle m'a dit, vous savez mon père, après le décès de mon mari, j'ai été très profondément déprimée. Voilà, je pleurais, j'étais mal. Et j'ai beaucoup prié. Et puis un jour, j'ai reçu la joie. Et je voyais en face de moi une femme profondément joyeuse, quoi. Elle avait fait l'expérience de ce passage avec Jésus, de la tristesse à la joie, du deuil à la vie. Voilà. Jésus le dit, Jean chapitre 16, vous serez affligés, mais votre tristesse se changera en joie. Voilà. Marie-Madeleine elle-même, au jour de la résurrection, elle pleure. Jésus, voilà, qui n'est plus au tombeau, elle ne le reconnaît pas d'ailleurs,
et puis sous les traits du jardinier, il va l'appeler, et elle va passer des tristesses à la joie. C'est le chemin que le Seigneur veut nous faire faire, et c'est pourquoi d'ailleurs il nous envoie l'Esprit Consolateur. Le chant qu'on a pris tout à l'heure, l'Esprit Saint, c'est un chant qui a invoqué l'Esprit Saint comme le Consolateur. Jésus dit « Je prierai le Père, il vous donnera un autre Consolateur pour qu'il soit avec vous à jamais. Il vous enseignera tout. Et il vous montrera que le prince de ce monde est déjà jugé et que donc il n'y a pas de condamnation. Même si nous sommes pour une part responsables de nos péchés et des conséquences de nos péchés, le Seigneur ne nous condamne pas à payer le prix de nos péchés, de nos fautes. C'est lui qui, sur la croix, a payé pour nous. Voilà. Et donc le pardon de Dieu nous est donné en Jésus, qui nous envoie l'Esprit Consolateur, et c'est une grande consolation. D'ailleurs, à propos de Jésus, je voudrais dire un mot sur cette magnifique mosaïque qui était réalisée par l'atelier du père Marco Rupnik, mosaïste jésuite slovène, voilà, qui représente le bon samaritain. Jésus, alors, qui prend les traits du bon samaritain, le personnage qui est le plus grand au centre, qui vient avec l'huile et le vin, panser les blessures de l'homme blessé, hein, qui s'est éloigné de Jérusalem, dans le texte de Saint-Luc au chapitre 10, et qui du coup, s'éloignant de Dieu, a été victime des brigands. Voilà. Ce qui est l'image de toute l'humanité qui s'éloigne de Dieu et qui fait l'expérience des conséquences du péché. Et voilà, avec beaucoup de tendresse, le Seigneur vient consoler, soulager, guérir l'homme blessé, et il le confiera ensuite à l'Église. Et quand vous regardez bien cette mosaïque, il y a une petite surprise, c'est que les traits de l'homme blessé sont exactement les mêmes que les traits du bon samaritain. Qu'est-ce que ça veut dire? Ça veut dire que Jésus lui-même est l'homme blessé. Et d'ailleurs, l'homme blessé qui met son bras droit autour du cou du bon samaritain, c'est une descente de croix. Reprendre dans l'iconographie chrétienne une descente de croix. Ça veut dire que Jésus non seulement est celui qui vient guérir, mais celui qui se fait proche parce qu'il prend notre condition humaine, notre faiblesse. Il connaît nos faiblesses dans sa propre chair. Alors, comment Jésus console-t-il aujourd'hui? Mais vous allez voir, il y a de très nombreux chemins, très nombreuses modalités par lesquelles le Seigneur lui-même peut nous consoler. Hier, une personne me témoignait dans une très très grande détresse que des personnes lui avaient été envoyées, un ami en particulier, la présence de proches, la présence d'amis, par leur visite, par leur présence, et souvent d'une très grande consolation. Voilà. Parfois, il nous faut regarder, dans les moments d'épreuve qu'on a traversés, comment le Seigneur nous a rejoints, et parfois, il le fait en nous envoyant des personnes qui se font proches. Et puis par sa providence, on l'a vu pour le peuple d'Israël déporté, que le Seigneur a agi, est intervenu dans l'histoire de façon inattendue. Par sa parole aussi, le Seigneur peut consoler. Voilà. Ici, à Parlemonial, je vous invite à demander au Seigneur de vous parler. Parle au cœur de Jérusalem, console-la. Voilà, parle Seigneur, ton serviteur écoute. Et vous pouvez recevoir très profondément au cœur une parole du Seigneur que vous découvrez comme vraie et qui vous console. Et puis, il y a la prière. Quand nous prions, le Seigneur peut nous manifester sa présence, sa bonté, sa tendresse. Et puis, aussi par la prière des frères. Et dans la journée, il y aura des lieux d'accueil où nous pourrons venir demander à d'autres de prier pour nous. Là aussi, c'est un très beau moyen par lequel le Seigneur montre sa tendresse. Dans le Nouveau Testament, on a ça d'ailleurs, on a Pierre qui est en prison et les frères prient pour lui. C'est le mystère de l'Église qui est source de consolation pour Pierre. Et le Seigneur manifeste souvent sa puissance. Puissance de
de sa tendresse, de sa bonté, à travers la prière des frères, d'hommes et des femmes qui portent avec nous, devant le Seigneur, nos détresses. Et puis dans l'Eucharistie, nous célébrons l'Eucharistie aujourd'hui, le Seigneur, nous le rencontrons et se donne à nous. Alors le ministère des prêtres, est un ministère de consolation, le sacrement du pardon, auquel le Seigneur nous libère du péché, ses conséquences, voilà, est aussi un lieu par lequel le Seigneur nous console. Par le sacrement des malades, je vais en dire un mot. Et puis, le Seigneur, on l'a vu dans l'Évangile, peut manifester sa consolation par la guérison. Il arrive qu'il y ait des paroles de connaissance, nous prierons tout à l'heure, et il peut arriver qu'il y ait des paroles par lesquelles l'un d'entre nous reçoit une lumière du Seigneur, souvent assez précise. Une femme de 42 ans dans telle situation est guérie de telle maladie. Et ce n'est pas magique, c'est un charisme donné par l'Esprit Saint pour que nous puissions connaître ce que Dieu fait et que ce soit manifesté. Alors ça laisse toujours la liberté du bénéficiaire, et puis la liberté de l'assemblée, de croire ou ne pas croire, mais à travers ça, le Seigneur montre qu'il agit, et là aussi, c'est une parole de consolation. Et vous voyez, dans tout cela, par sa providence, par sa parole, par la prière des frères, par l'Eucharistie, par le ministère des prêtres, nous recevons la consolation de Dieu dans l'Église qui est la maison de la consolation. J'en dirai un mot tout à l'heure. Peut-être qu'on peut chanter une seconde, voilà. Rendre grâce à Dieu, et puis je vous donnerai des témoignages de la façon dont le Seigneur opère cette œuvre de consolation.

au mois de janvier dernier, alors que je venais de découvrir Capharnaüm voulait dire le village de la consolation, et que j'avais prêché à une messe le samedi soir sur la consolation que Dieu donne. À la sortie, il y avait une jeune fille, Lison, sa mère, Laure, et puis une autre fille, Amandine, une copine de Lison, quinzaine d'années. Et Laure dit à sa fille, Lison, alors tu lui as dit au père Eric? Ben non. Ben vas-y, dis-lui. Alors ce qu'il faut vous dire, c'est que je suis arrivé dans cette paroisse il y a 3 ans, et on m'a dit assez vite que Lison, une fille magnifique qui sert la messe, en fait a une tumeur au cerveau. Une tumeur qui peut-être était présente dès son jeune âge, qui était diagnostiquée quelques années avant, et qui a été stabilisée, mais qui l'a ralentie beaucoup, et puis qui est une épée de Damoclès, presque au sens propre. Et alors voilà, je lui avais dit, mais Lison, ce serait peut-être bien que tu reçoives le sacrement des malades. Et effectivement, au bout d'un moment, elle avait accepté de recevoir le sacrement des malades, mais elle ne voulait pas le recevoir en public devant d'autres, elle était trop timide. Donc elle m'avait dit qu'elle voulait bien le recevoir un samedi, avant la messe du soir. Et sa mère m'avait dit, moi je suis désolée, je ne pourrais pas être là ce jour-là. J'ai dit, c'est dommage. Elle m'a dit, non, c'est la décision de ma fille, ne vous inquiétez pas, elle va venir. Et donc Lison est venue avec son amie qui a un an de plus qu'elle, Amandine. Et donc toutes les deux, 13 ans, Lison, avec sa copine, elles viennent avant la messe et on célèbre le sacrement des malades. C'était magnifique. Et puis donc ça, c'était au printemps précédent. Et en janvier, donc à la fin de la messe, Lison me dit, ben, je suis guéri. Mais bon, elle me dit, tu me dis ça maintenant? Elle me dit, mais oui. Et sa mère me dit, ben oui, elle le sait depuis le mois d'octobre, mais elle voulait attendre la fin du traitement. Et au scanner, effectivement, au mois d'octobre, le médecin a dit, mais c'est incroyable, il n'y a plus de traces de la tumeur. Je ne sais pas pourquoi. C'est pas la peine que tu reviennes pour un contrôle. Simplement, comme je prends ma retraite dans 3 ans, ce qui me ferait plaisir, c'est que simplement tu viennes me voir dans 3 ans, que je prenne ma retraite. Il n'y aura pas de contrôle. Voilà. Alors. Et donc, on était tous là. Et alors, il y avait donc Amandine, et puis le papa d'Amandine qui dit, vous rendez compte, mon père? Vous avez prêché sur la consolation, mais la consolation, on l'a vu, on l'a tellement prié, et le Seigneur l'a guéri, la consolation. Père, alors tout le monde pleurait. On est allé ensemble devant le Saint-Sacrement, on a rendu grâce à Dieu. Voilà. Dans le sacrement des malades, la personne qui reçoit le sacrement, voilà, il y a une imposition des mains par le prêtre, et puis il y a cette belle prière avec l'onction d'huile. Voilà. Lisons, par cette onction sainte, que le Seigneur, en sa grande bonté, vous réconforte, vous console, par la grâce de l'Esprit Saint, et vous ayant ainsi relevé, qu'il vous sauve et vous relève. Voilà. Quand la santé est gravement atteinte, le malade est en proie aux tentations de découragement, de repli sur soi, éventuellement d'accusation contre Dieu, et l'angoisse face à la souffrance, est-ce que je vais avoir la force de supporter, et comment je vais faire demain? Et puis, la perspective de la mort éventuelle, avec la difficile acceptation, la peur de quitter ce qu'on aime, l'insécurité, la peur éventuellement du jugement, voilà. Et ce que j'observe, c'est qu'avec le sacrement des malades, est toujours donnée une grâce de sérénité, de remise de soi. Voilà. Jésus, on l'a dit, sur la croix, dit cette parole, mon Dieu, pourquoi m'as-tu abandonné? Et il termine, Père, entre tes mains, je remets mon esprit. Et dans le sacrement des malades, Jésus lui-même nous fait faire le chemin pour que nous puissions dire, Père, entre tes mains, je remets mon esprit. Et donc le Seigneur donne toujours cette grâce de sérénité si on accepte de s'en remettre complètement, si on se laisse faire. Et puis le Seigneur peut donner la guérison. Voilà. Le Seigneur peut donner la guérison, mais il faut lui demander. Et en tout cas, le Seigneur donne toujours la consolation. Il n'y a pas de situation dramatique dans laquelle le Seigneur ne puisse donner sa consolation. Et je voudrais vous donner un autre témoignage qui m'a profondément marqué. Dans ma paroisse, il y a quelques années, un homme que je ne connaissais pas, dont l'épouse était très pratiquante, mais lui ne venait pas à l'église, il était hôtelier, Jacques, il a fait un AVC, problème cérébral, et il s'est retrouvé d'abord dans le coma, complètement paralysé, et puis il est sorti du coma, et sa femme, Eliane, a découvert qu'en fait, il était conscient et qu'il pouvait communiquer. Et comme il avait quand même un avant-bras qui bougeait, c'était la seule chose qui bougeait en dehors des paupières et des yeux,
avec une tablette dans laquelle on avait mis des lettres par ordre d'apparition, pas dans l'alphabet, mais dans la conversation, elle pouvait communiquer avec lui. Et donc cet homme était dans une dépression profonde quand il s'est réveillé de son coma et qu'il a vu la prison dans laquelle il était. Et cet homme a fait un chemin magnifique. Cette femme est allée prier dans un lieu de pèlerinage pour demander sa guérison. Et quand elle est revenue, son mari lui a dicté ces mots « Je veux Dieu ». Alors je suis allé à sa rencontre, un peu en tremblant, et je lui ai donné le sacrement des malades. Et cet homme a fait un chemin absolument incroyable. Tellement bien que Vincent Humbert, qui en 2002 avait demandé au président Chirac l'euthanasie, Jacques a eu connaissance par la radio de cette demande-là de Vincent Humbert et il a décidé de lui écrire. Il lui a écrit une lettre absolument magnifique qu'on trouve d'ailleurs dans un petit bouquin parce qu'on a fait éditer l'histoire de Jacques et de cette conversation, correspondance inachevée avec Vincent Humbert dans un petit livre qui s'appelle « Comme toi, j'ai demandé à mourir ». Et donc, Jacques a écrit une lettre à Vincent Humbert, lettre qui a profondément touché Vincent Humbert, tellement bien qu'elle a été publiée dans son livre posthume. Il lui disait « Cher Vincent, je suis comme toi. Moi aussi, un 24 septembre, un accident a fait de moi ton frère de misère. Comme toi, je suis tétraplégique. J'ai une trachéo, des gavages, des fausses routes, un corps qui appartient aux kinés, aux infirmières, aux aides-soignants. J'ai un œil valide et j'y vois assez. La première chose que je veux te dire, c'est que moi aussi, j'ai fait une sévère déprime pendant 2-3 ans. Et tous ceux qui sont passés par là ont fait la même découverte de l'horreur. Tous ont dit la même chose. Deuil, deuil, tout est deuil. Deuil de la voix comme du reste. Ce deuil est déjà une mort. Comme il aurait été facile de partir, il suffisait de poser quelques instants son doigt sur la canule. Je suppliais ma femme de le faire, mais on ne peut pas demander ça à quelqu'un qui vous aime. Elle me répétait doucement, « Je t'ai aimé debout, je t'ai aimé assis. » Je t'aime couché, rien n'est changé. Et puis il continue. Moi aussi, je pensais que mon handicap avait anéanti mon affection comme mon corps. Eh bien, ça, c'est faux. Le cœur procède de l'amour et non du corps. Ça a été une découverte. Je peux dire aussi que ton deuil, je veux dire ta déprime, va prendre fin. Il faut du temps, de la souffrance, de la patience, de la misère pour en sortir. En ce moment, tu ne le vois pas. Et il explique ensuite qu'il a découvert qu'il avait un esprit. On vit à notre époque à 85% par notre corps et 15% seulement avec notre esprit. Et il découvre qu'il a découvert la vie de l'esprit, l'intellectuel, le culturel, la musique, la littérature, l'imaginaire, le virtuel, le relationnel. Sa femme lui lisait l'histoire de France, etc. Et donc il espérait que tôt ou tard, Vincent découvre la vie spirituelle. Je découvre tous les jours l'immense étendue de la vie spirituelle. Il n'a pas pu lui témoigner du Christ parce qu'il espérait un retour qui n'a pas eu lieu pour différentes raisons. Voilà. Et donc, ce qui est magnifique, c'est que non seulement lui-même, il a trouvé un chemin dans cette paralysie incroyable qui a duré 7 ans, lequel il est décédé après avoir pris des maladies qui traînaient. Mais à son tour, il était capable de consoler d'autres, de consoler Vincent Humbert, et y compris de consoler sa femme. Voilà. Et donc tout cela nous est donné à travers l'Église. Et vous savez peut-être que ceux qu'on a appelés au 19e les maîtres du soupçon, c'est-à-dire Marx, Freud et Nietzsche, reprocher à l'Église de consoler les pauvres à bon compte au lieu de les sortir de la misère, de leur donner de la consolation des religions pour les endormir. C'est un procès qui est complètement injuste. La consolation offerte par l'Église au cours des siècles, elle est effective. Elle est non seulement affective et spirituelle, quand l'Église ouvre des sanctuaires, quand il y a des prêtres dans des confessionnaux, sont des lieux de consolation réelle, mais aussi effectif. Qui a construit les premiers hôpitaux qu'on appelait les hôtels Dieu, l'Église, qui a créé des écoles pour les pauvres,
Jean-Baptiste de la Salle, l'Église, les premiers services sociaux avant l'heure, Don Bosco avec les enfants de Turin et compagnie, Mère Teresa. Voilà. Aujourd'hui encore, la promotion des soins palliatifs, l'accompagnement des femmes blessées par la perte d'un enfant, etc. Que fait l'Église depuis 2000 ans? Elle console. L'Église est la maison de la consolation. Voilà. Comme une mère console son enfant, je vous consolerai. Dans Jérusalem, vous serez consolés. Jérusalem, c'est l'Église. L'Église n'est pas une institution qui aurait un règlement à faire appliquer au monde entier. L'Église est une mère. Et le pape disait, dans l'Église on trouve la consolation, elle est la maison de la consolation, là Dieu désire consoler. Et il ajoutait, le 1er octobre, en Géorgie, 1er octobre 2016, « Nombreux sont ceux qui souffrent, qui font l'expérience des épreuves et des injustices, qui vivent dans l'inquiétude, il y a besoin de l'onction du cœur de cette consolation du Seigneur, qui n'enlève pas les problèmes, mais donne la force de l'amour, qui s'est porté la douleur de la paix, et terminer en disant « Recevoir et porter la consolation de Dieu, cette mission de l'Église est urgente. » Cette mission de l'Église est urgente. Alors, Paul VI disait « L'Église est faite pour évangéliser. » Le pape François, il dit « L'Église, elle est faite pour consoler. » C'est la même chose, c'est la même chose. Il n'y a pas d'évangélisation qui ne soit une consolation. Qui ne soit une consolation. Il se trouve que j'ai travaillé à Rome, et j'ai eu la chance d'être place Saint-Pierre quand le pape François, juste après avoir été élu, a célébré sa première messe. Et avant la messe, il a fait un tour en papa mobile sur la place Saint-Pierre. C'était la première fois qu'il le faisait, évidemment, et sans doute la première fois aussi, du coup, que le chauffeur conduisait le pape François. Et nous, on suivait les images sur grand écran, et à un moment, on voit le pape qui descend de sa voiture, le pape mobile, et qui va embrasser un homme très lourdement handicapé, qui n'a pas de bras, pas de jambes, qui était porté par quelqu'un d'autre. Donc, l'image était absolument bouleversante. Et puis le pape remonte dans le pape mobile, continue son tour de piste, redescend pour aller embrasser les personnes handicapées, et puis voilà, part à la sacristie et la messe commence. Le lendemain, j'arrive au travail, et une des collègues qui travaillait me dit « Tu sais quoi ? Par la gendarmerie, on a appris ce qui s'est passé. Quand le pape était dans la papa mobile, à un moment, voyant cet homme lourdement handicapé, il a dit « Arrêtez-vous ». Et le chauffeur n'a peut-être pas entendu ou pas compris, n'a pas obtempéré. Et donc le pape a dit

notre temps. Je l'évoquais avec les addictions, mais d'une certaine façon, il n'y a jamais autant de personnes esclaves en souffrance qu'aujourd'hui, voilà, dans un monde hyper technologisé, avec des très gros moyens, etc. Dans l'épître aux Corinthiens, la deuxième épître aux Corinthiens, au chapitre 1, saint Paul dit « Béni soit Dieu, le Père de notre Seigneur Jésus-Christ, de qui vient toute consolation. Dans toutes nos détresses, il nous réconforte, il nous console. Ainsi, nous pouvons consoler tous ceux qui sont dans la détresse, grâce à la consolation que nous recevons nous-mêmes de Dieu. En effet, de même que nous avons largement part aux souffrances du Christ, de même, par le Christ, nous sommes largement consolés. » Voilà. Nous sommes consolés pour consoler d'autres. Et le fait de consoler d'autres nous décentre de nous-mêmes et nous ouvre à la consolation que lui-même veut nous donner. Voilà, mystère de l'Église, la maison de la consolation. C'est beau, non ? Voilà, moi j'ai découvert ça cette année, que nos paroisses, nos communautés, nos lieux d'Église sont d'abord et avant tout, ils doivent être de plus en plus, des lieux où nous vivons les uns pour les autres la consolation que nous recevons de Dieu. Et puis il y a un autre aspect, ici, parallémonial, c'est que Jésus lui-même se plaint de ne pas être aimé. On prête à saint François ces mots, l'amour n'est pas aimé. Et donc, nous sommes invités à prier et à aimer le Seigneur, peut-être à travers nos frères qui souffrent, mais aussi dans l'adoration et dans l'Eucharistie, pour consoler le cœur de Jésus. Dans l'agonie de Jésus, saint Luc nous dit au chapitre 22 qu'après être passé par l'angoisse, il y a un ange qui est venu consoler Jésus. Et les saints nous disent, mais cet ange, en fait, il représente chacun, chacune d'entre nous, tous ceux qui, au cours des siècles, vont aimer le Seigneur, lui donner leur vie, l'aimer pour le consoler. Alors, je voudrais terminer par un point un peu délicat. Peut-être qu'on a demandé la consolation et qu'on n'a rien vu venir, qu'on a fait l'expérience du silence de Dieu, comme Job, comme le peuple d'Israël pendant 50 ans. Et alors, l'Évangile nous parle de Jésus qui dort dans la barque, qui commence à prendre l'eau dans la tempête. Et sainte Thérèse de l'enfant Jésus comprend que cette épreuve est une grâce. À un moment, elle est donc maîtresse des novices, et elle a parmi ses novices une de ses sœurs de sang, Céline, sœur Geneviève, qui voyant le rayonnement de Thérèse, dit « Mais ma sœur, vous devez baigner dans les consolations. » Et Thérèse de lui répondre « Pas du tout, détrompez-vous. Ma seule consolation, c'est de ne pas en avoir. » Alors qu'est-ce que ça veut dire ? Ça veut dire que Thérèse a compris que Dieu s'occupe d'elle alors même qu'elle ne sent absolument rien de la présence de Dieu. Et que il y a une pédagogie de Dieu mystérieuse à travers ce silence apparent, mais que Dieu est là quand même. Dans la première lettre aux Corinthiens, au chapitre 10, Paul dit « Dieu est fidèle. Il ne permettra pas que vous soyez éprouvés au-delà de vos forces. Avec l'épreuve, il vous donnera la force de la supporter et le moyen d'en sortir. » Il vous donnera la force de la supporter. Voilà. Il y a une pédagogie de Dieu étonnante. Ce qui fait même dire à saint Jacques, dans la lettre de saint Jacques, chapitre 1, verset 2, « Tenez pour une joie suprême, mes frères, d'être en butte à toutes sortes d'épreuves. » Alors là, il y va un peu fort. Bon. « Tenez pour une joie suprême d'être en butte à toutes sortes d'épreuves. Vous le savez bien éprouvé, votre foi produit la persévérance. » Mais veillez à ce que votre persévérance se manifeste pleinement, afin que vous soyez parfaits. Et donc, le Seigneur permet parfois que nous soyons pris dans ce que saint Ignace appelle un temps de désolation, où il n'y a plus le goût de la présence du Seigneur, il n'y a plus le sentiment de son amour, il n'y a plus l'expérience de son action visible, un peu comme le peuple d'Israël qui sort d'Égypte. Alors là, il fait l'expérience visible de l'action du Seigneur qui va le libérer de Pharaon, et qui va louer le Seigneur, et puis qui, immédiatement après, au chapitre suivant, dans l'Exode, fait l'expérience de la difficulté, de l'épreuve, il fait faim, il fait soif, dans le désert. Voilà. Après le temps de la consolation, il y a le temps de la désolation. Et saint Ignace dit, dans le temps de la désolation, le Seigneur est avec vous, il n'a pas changé, il est fidèle. Il ne se manifeste pas à vous, mais Dieu n'est pas de l'ordre du senti,

que vous ne le sentez pas, qu'il n'est pas là. Et donc, dans ces moments-là, le Seigneur vous appelle à persévérer dans la foi, et le Seigneur vous fait grandir. Vous ne le mesurerez que plus tard. Ce qui prévaut dans votre cœur, c'est la difficulté, c'est la sécheresse, c'est l'inquiétude, c'est la peur. Voilà. Mais soyez sûr que tôt ou tard, cette épreuve prendra fin. Voilà, c'est la question de la durée. On passe par des hauts et des bas, et c'est le temps de la patience, c'est le temps de la persévérance. Voilà. Et donc je conclue, dans certaines situations, on peut être tenté de dire « je suis inconsolable ». Situation dramatique, voilà. Mais au risque de s'y enfermer, alors que Dieu veut consoler chacun, et qu'il met tout en œuvre pour cela, tôt ou tard, il manifestera sa présence et sa consolation. Et donc le pape François disait « s'il vous plaît, laissez-vous consoler par le Seigneur ». Il insistait « s'il vous plaît, laissez-vous consoler par le Seigneur ». Et puis j'ose ajouter « laissez-vous consoler par le Seigneur » et sans attendre, devenons les consolateurs de nos frères. Alors nous nous décentrerons de nos problèmes, nous pourrons nous ouvrir à la joie de l'amour et nous contribuerons à la vie de l'Église, à l'édification de l'Église, maison de la consolation. Amen.

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2: Vous serez conduits devant des gouverneurs et des rois à cause de moi. Il y aura là un témoignage pour eux et pour les païens. Matthieu 10, 18.

Bonjour à vous toutes et tous, et je vous propose ce matin de réfléchir à partir d'un texte de Maurice Handel, bien sûr, qui est le fruit d'une prédication à la communauté des sœurs de Saint-Augustin à Saint-Maurice. Voici ce qu'il leur disait dans une de ses instructions. Depuis l'ascension, le Christ ne peut être visible qu'à travers nous. C'est ce qu'il y a de plus bouleversant, de plus magnifique, que l'incarnation se continue à travers nous. Tout le mystère de l'Église, c'est cela. Par conséquent, chacun de nous est le visage du Christ pour les autres. Oui, c'est une phrase qui dit à la fois tout l'émerveillement devant le projet de Dieu, mais qui dit aussi toute la responsabilité qui devient la nôtre. Parce que nous ne sommes pas simplement là pour contempler de loin le mystère de l'incarnation, pour nous dire c'est beau, c'est grand ce que Dieu a fait en son Fils, mais il faut que notre regard aille jusqu'au bout. Et bien, cette incarnation, elle se poursuit, elle se prolonge à travers moi. Vous voyez en quoi l'homme est l'espérance de Dieu. Nous sommes l'espérance de Dieu parce qu'en nous, se continue, se prolonge, se répand à travers le temps et l'espace, cette présence du ressuscité, cette présence du Verbe qui se fait chair. Et c'est peut-être la plus belle et la plus profonde définition et mission de l'Église. Être là où nous sommes, là où notre histoire nous situe dans les engagements qui sont les nôtres, le prolongement de l'incarnation. Le Christ ne peut être visible qu'à travers nous. Et il poursuit, « Il n'y a pas d'autre chemin vers Dieu que Jésus-Christ. » Mais il est justement la divinité incarnée, donc visible. Et puisque Jésus est invisible, il n'est donc visible qu'à travers nous. Vous voyez, en nous, ça dit quelque chose de notre vocation à l'infini, en nous, l'invisible rejoint le visible. L'invisible revêt le visible. C'est bien ce que dit saint Paul. Par le baptême, vous avez revêtu le Christ. Mais est-ce que c'est un vêtement que l'on va abandonner ou que l'on va changer suivant les moments? Est-ce qu'on va retourner notre veste dès que la difficulté sera là? Dans notre humanité, l'invisible rejoint le visible, l'invisible revêt le visible, si bien que en nous, il y a plus que nous. Même si nous n'avons pas l'envie d'être parfaits, même si nous sommes fatigués des efforts que nous avons faits, il reste ceci, c'est que le Christ nous a fait crédit. Et, comme répondait le Padre Pie à un homme qui disait « Je ne crois pas en Dieu, mais Dieu croit en vous ». Voilà le crédit de Dieu, voilà la confiance de Dieu, voilà l'espérance de Dieu. Il croit en nous. Et devant une telle déclaration, ce n'est pas le moment de faire la litanie de nos pauvretés, de nos fragilités, de notre péché. C'est d'abord le moment de l'émerveillement, parce qu'il nous connaît bien mieux que nous nous connaissons. Et nous connaissant comme il nous connaît, il nous fait confiance. Il nous dit « Tu es mon espérance ». Il nous dit « Je crois en toi ».
quand même inouïes les relations que nous pouvons avoir avec ce Dieu qui est notre Père, notre unique Sauveur et l'unique don de communion. Vous êtes le Christ des autres. Ils n'ont pas d'autre Christ que vous. C'est quand même fort comme phrase. Les autres n'ont pas d'autre Christ que moi. Ça nous invite à peut-être à cette fameuse conversion relationnelle. Ils n'ont pas d'autre Christ que moi, parce que c'est uniquement à travers vous qu'ils voient le Christ. La question qui doit nous saisir jour après jour, c'est est-ce que c'est vraiment le Christ que nous donnons à voir ? Parce que c'est pas tout de savoir que nous avons cette responsabilité. Et il faut lui donner une chair à cette responsabilité. Il faut lui donner une visibilité. Ils chercheront le Christ à travers vous. Ils ne pourront l'aimer que dans la mesure où il sera aimable. Et c'est cela qui fait de l'Évangile la bonne nouvelle, parce qu'il y a là pour nous l'appel que nous adresse une générosité infinie qui se remet entre nos mains. Vous voyez, la responsabilité, j'allais presque dire, la mainmise que nous avons sur Dieu. Il se remet entre nos mains et il sait de quoi nos mains sont capables. Et malgré cela, il se remet entre nos mains. C'est là, je crois, la porte de lumière qui s'ouvre sur le mystère de Jésus, que l'incarnation se continue à travers nous et que nous sommes chacun le Christ des autres. Ça fait partie de ces phrases que l'on n'a jamais fini de méditer et de mettre en pratique. Donc c'est dans ce petit livre que vous pouvez la retrouver avec Dieu dans le quotidien. Donc il s'agit à la fois d'être conscient de cette mission qui nous est confiée, être le Christ pour l'autre, mais il s'agit pour nous d'abord de vivre la réalité de cette présence qui brille et brûle au plus intime de nous-mêmes. Et être le Christ des autres, c'est pas simplement apporter aux autres un livre, un objet ou je ne sais quoi, ou une théorie ou un système. C'est vraiment apporter le Christ. C'est vraiment apprendre jour après jour à accomplir ce que saint Paul dit « Pour moi, vivre, c'est le Christ ». Et vous voyez que la conscience de cette présence n'est pas limitée simplement de telle heure dans notre journée. Elle englobe le tout de notre être. Donc il s'agit déjà pour nous d'honorer en nous cette présence. Il s'agit déjà de reconnaître en nous, il y a de nouveau cette invitation à aller au-dedans, parce que c'est là que nous allons le rencontrer. Et parce que nous allons le rencontrer au-dedans, notre désir, ce sera de le partager. C'est bien ce que va dire saint Jean dans le début de sa première lettre. Ce que nous avons contemplé, ce que nous avons vu, ce que nous avons touché du Verbe de vie, nous vous l'annonçons. Et en vous l'annonçant, c'est là que se trouve notre joie. Et l'urgence de répondre à cette mission, et elle est bien présente quand même. Mais vous voyez qu'il ne s'agit pas de parler de Jésus comme d'un personnage de l'histoire, comme d'un événement du passé. Il s'agit alors de transmettre Jésus comme le présent, la présence actuelle de Dieu, la présence réelle de Dieu au sein de notre vie. Je fais comme Zundel, je m'enflamme. Alors faites comme Marc Donzé nous a dit hier soir,
retenez la flamme. Vous voyez, c'est bien ce Christ-là que nous sommes appelés à transmettre, que nous sommes appelés à révéler, pas simplement à transmettre comme une chose, mais à révéler. Vous voulez voir le Christ? Regardez-moi. Eh oui, mais c'est ça que ça signifie. Sinon, nous restons dans les à côté. L'invitation de Zendel, nous, à la suite de saint Augustin, nous invite à aller au plus profond et à prendre la mesure, justement, de cette confiance du Christ à notre égard. Si Dieu dit « tu es mon espérance », ça a un sens de son point de vue. Et puisqu'il s'agit d'une relation d'amour et de réciprocité, la déclaration de Dieu attend la mise en pratique, la réponse de ma part. Il me dit ce que je suis. On pourrait dire que ça appartient à se donner. Mais il attend que je fasse la conquête de ce que je suis appelé à être. Et bien sûr que là, ça nous renvoie sur le terrain du quotidien, qui est le terrain du combat spirituel. Mais le combat spirituel, c'est pas simplement de combattre les autres. Nous savons bien que le combat spirituel, c'est au cœur de notre vie, au cœur de notre être, qu'il se réalise en premier. D'où la nécessité de ne pas perdre le contact avec le ressuscité qui nous dit d'abord « la paix soit avec toi ». Ou, dans une autre circonstance, ce qu'il dit à Pierre lorsqu'il prend conscience qu'il marche sur les eaux et que c'est quand même pas tout à fait normal. Mais homme de peu de foi, pourquoi as-tu douté? Pourquoi est-ce que nous doutons d'être l'espérance de Dieu? Si c'était nous qui nous étions attribué cette déclaration, on pourrait dire oui, peut-être c'est après une soirée un peu arrosée que j'ai dit ça. Non! L'initiative vient de Dieu, c'est lui qui nous dit « tu es mon espérance ». Pourquoi nous douterions de sa parole? Nous accepterions toutes les autres sauf celle-là? Alors si nous l'acceptons, à nous de nous redresser les manches, même si nous avons des manches courtes, à nous de redresser les manches pour aller sur le terrain, sur le terrain de la vie, parce que c'est bien cette vie que nous sommes appelés à transfigurer. Toujours dans ce même livre, Zendel, se référant de nouveau à saint Augustin, saint Augustin le dit, nous n'avons pas seulement été faits chrétiens, nous avons été faits Christ. Oui, être fait chrétien, on pourrait imaginer, ben oui, j'appartiens au club, quoi. J'ai ma carte. C'est le certificat de baptême, voilà. Non, c'est bien plus profond que ça. Nous avons été faits Christ. Et ce n'est pas simplement une belle parole. Au jour de notre baptême, nous avons reçu l'onction. Et que signifie Christ? Celui qui a reçu l'onction. Et c'est peut-être dommage que, peut-être pour certains, il ait fallu attendre aujourd'hui pour s'en rendre compte. Nous avons été faits Christ parce que nous avons reçu l'onction. Et saint Zendel continue, et pas seulement Christ pour vivre en union avec lui, mais pour porter aux autres la lumière et la présence du Christ, pour être ce qu'il serait à notre place, pour continuer le geste du lavement des pieds, pour être donné, consumé, mangé comme le Christ, pour être la nourriture des autres. Voilà les perspectives qui s'ouvrent devant nous lorsque nous acceptons de vivre cette réalité
étonnante, je suis le Christ des autres. Alors, être le Christ des autres, ça nous renvoie justement à cette mission qui s'ouvre devant nous. Ça signifie donc aimer comme le Christ aime. Puisque nous sommes le Christ des autres, aimer comme le Christ aime. Et vous pouvez constater dans l'Évangile que Jésus ne refuse jamais son amour à qui que ce soit. Et donc, aimer comme le Christ aime nous engage. Et là, c'est une question d'apprentissage, parce que ce n'est pas donné simplement par un effet magique. L'apprentissage d'aimer comme Jésus aime. Toutes les phrases où il y a ce « comme », il va y en avoir une série qui vont se succéder là, ce sont évidemment les plus difficiles à actualiser, parce qu'elles nous mettent devant l'infini de l'amour alors que nous faisons l'expérience de la finitude de notre amour. Mais une finitude qui est aimantée par l'infini de Dieu. Nous n'avons pas la vocation à nous satisfaire de notre finitude. Nous avons la vocation à nous réjouir de notre infinitude. Je ne sais pas si le mot existe, mais après tout, on pourrait l'inventer. Arrêtons de nous lamenter en regardant simplement ce qui ne va pas dans notre vie. Réjouissons-nous de cette confiance étonnante de Dieu. Apprends à aimer comme le Christ aime. Non seulement en excluant personne, mais en étant prêt à aller jusqu'au bout de l'amour. Et lorsque Jésus manifeste son amour, sa proximité à l'égard de tel ou tel, il suscite l'incompréhension, voire la colère, voire l'opposition d'un certain nombre, en particulier de ceux qui ont décrété qu'ils étaient bien sous toute mesure. Donc il y a un risque. Ah oui, c'est le risque du témoignage. Mais vous savez que si nous sommes comme M. Jourdain qui parle grec sans le savoir, hein, témoin, ça veut dire martyr. Donc c'est le risque du témoignage, aimer comme Jésus aime, sans limite et en acceptant par avance de ne pas être compris, accueilli par tous et toutes. Mais Jésus le dira d'ailleurs, si vous n'aimez que ceux qui vous aiment, c'est pas toujours très simple, mais c'est pas le plus compliqué non plus. Aimez vos ennemis. Être cette incarnation prolongée dans notre humanité, c'est aussi appeler comme le Christ appelle. Et vous pouvez constater qu'il n'appelle pas que des gens parfaits. Parce que s'il n'avait appelé que des gens parfaits, je crois qu'il se serait trouvé quelque peu seul. Sa maman, peut-être. Donc, il appelle. Et il appelle les pauvres types que sont les apôtres. Il appelle Matthieu, qui est un collabo. Il appelle. Et dans la mesure où nous répondons à cet appel, tout peut changer. Il ne craint pas d'appeler ce que la société du moment aurait volontiers laissé de côté, ou dénoncé, ou montré du doigt. Et vous voyez que l'appel du côté du Christ est porté par la confiance. Si tu réponds, ta vie va changer. Et là encore, on répond et la vie change. Jésus ne dit pas « change de vie et quand tu auras changé de vie, tu viendras ».
C'est parce que tu vas venir que tu vas découvrir cette vie autre à laquelle tu es appelé, pour laquelle tu as été créé. Il n'appelle pas que des convaincus. Sinon, là encore, il se serait trouvé seul. Et les évangiles nous disent à plusieurs reprises, les apôtres ne comprirent pas ce qu'il leur disait. Et même Marie et Joseph ne comprirent pas à certains moments ce qu'il leur disait, ce qu'il faisait. Et c'est pas parce qu'ils ne comprennent pas qu'il leur dit donc, rentrez chez vous, j'ai rien à faire avec vous. Ouais, appelez comme Jésus appelle. Il ne nous demande pas de faire le choix. Quand il dit à Pierre, désormais tu seras pêcheur d'hommes, il ne lui dit pas, et une fois que le panier sera, que le filet sera plein, tu feras le tri. Suivre le Christ sur ce chemin-là, ça veut dire aussi, et là peut-être c'est encore une difficulté dans notre quotidien, pardonner comme le Christ pardonne. Oui, ben nous le répétons à longueur de journée. Pardonne-nous nos offenses comme nous pardonnons aussi. Je me dis toujours, mais si Dieu nous prenait vraiment au mot, pardonnez comme Jésus pardonne. Et on voit combien il est difficile de pardonner vraiment. Pardonner comme Jésus pardonne. Remarquez, la femme qui est dénoncée, accusée, seule, normalement l'accusation qu'on a portée sur elle devrait mettre en scène deux personnes. Il se trouve qu'il n'y a qu'une qui est dénoncée et qui est présentée à la justice divine. Oui, personne ne t'a condamné. Je ne ferai pas un commentaire sur le départ des uns et des autres. Hein. Je vous rappelle simplement ce que dit l'Évangile. Ils partirent tous. Voilà, c'est bien. Vous connaissez bien votre Évangile. Hein. Où sont-ils donc ? Ils ne t'ont pas condamné ? Moi non plus, je ne te condamne pas. Va et ne pêche plus. Et puis, quelque temps plus tard, elle va être l'apôtre des apôtres. C'est elle qui va recevoir la mission d'aller dire aux apôtres, « Il est ressuscité ». Voilà le pardon de Dieu. Nous, on l'aurait peut-être pardonné, mais on l'aurait dit, « Reste à ta place, hein ?» Ouais, le pardon de Dieu va jusqu'à confier une mission particulière. Ben, c'est la même chose qui va arriver avec Pierre. Il trahit son ami à trois reprises. Il jure qu'il ne le connaît pas. Et voilà que rencontrant le pardon de Dieu en déclarant qu'il l'aime, il reçoit la mission de veiller sur l'ensemble de l'Église. J'avais envie de faire un commentaire à l'égard d'un événement récent dans l'Église de France. Le Christ pardonne à Pierre et lui confie la mission de veiller sur l'unité de l'Église, et un évêque n'aurait pas le droit de confier à un prêtre qui a obtenu le pardon la tâche d'être chancelier dans son diocèse. Au nom de quel évangile permettons-nous de juger cela ? Je vous cite ce que la prieure générale des sœurs dominicaines de Béthanie disait au cours du synode sur la réconciliation en octobre 1983. Elle était invitée à présenter sa communauté et elle dit ceci. Les dominicaines de Béthanie ont pour mission de manifester et de vivre le fait que la grâce est assez puissante pour refaire la vie la plus détruite. Voilà le pardon de Dieu.
La grâce de l'amour de Dieu est assez puissante pour refaire la vie la plus détruite. Jésus ne voit pas la vie qui a été détruite, il voit la vie qui est possible. Et c'est pour cela qu'il donne son amour. Elle ajoute, nous vivons le fait que l'espérance commence quand il n'y a plus d'espoir. Au niveau des hommes, peut-être on dirait il n'y a plus d'espoir. Au niveau de Dieu, nous entendons « Tu es mon espérance ». Elle poursuit en disant que Dieu nous aime et que sa tendresse s'émeut à chacune de nos misères. La tendresse de Dieu s'émeut à chacune de nos misères. Chacune de nos misères n'engendre pas la colère de Dieu, mais sa tendresse. Ça nous permet de révéler le visage d'un Dieu autre. Mon péché excite, j'allais dire, mon péché excite la tendresse de Dieu et non pas sa colère. Pardonner comme le Christ pardonne. Pour tous ceux qui sont les gardiens de la loi et qui se réfèrent à la loi, ce qui est utile dans toute communauté humaine, j'aime bien rappeler une partie d'un livre qui est probablement un de vos livres de chevet, qui s'appelle « Le Code de droit canonique ». Il y a dans le Code de droit canonique 1752 canons, donc chapitres, et ils sont tous très utiles. Surtout le dernier. La dernière phrase du canon 1752 dit ceci : sans perdre de vue le salut des âmes, qui doit toujours être dans l'Église la loi suprême. Voilà, souvenons-nous-en. La loi suprême dans l'Église, c'est le salut des âmes. Et donc la loi suprême dans l'Église, c'est cet amour du Christ qui pardonne, qui aime, qui réconcilie, qui apaise, qui remet debout. Voilà la loi suprême. C'est ce que dit à sa façon saint Paul dans l'hymne sur la charité. Si je n'ai pas l'amour, à quoi bon ? Donc c'est ça la loi suprême dans l'Église, c'est l'amour. Et donc voyez à quoi nous conduit le pardon comme Jésus pardonne. Et puisque j'ai cité les dominicaines de Béthanie, je vous rappelle l'expérience de celui qui a été à l'origine, le bienheureux Père Lataste. Il est à Saint-Maximin un jour pour vénérer les reliques de Sainte-Marie-Madeleine, c'est en 1860. Et ayant vénéré les reliques, il se dit, mais, je vous le cite, « Il est donc vrai que les plus grands pécheurs ont en eux ce qui fait les plus grands saints. » Le bienheureux Père Lataste. Il est donc vrai que les plus grands pécheurs ont en eux ce qui fait les plus grands saints. Qui sait s'ils ne le deviendraient pas un jour ? Vous voyez, quand nous avons un jugement un peu rude sur les autres, rappelons-nous cela. Au cœur même des plus grands pécheurs, il y a tout ce qu'il faut pour devenir le plus grand saint. Peut-être faut-il simplement à ses côtés, non pas quelqu'un qui va en ajouter en condamnation ou en rejet, mais qui va allumer la flamme. Et évidemment, nous sommes de ce côté-là. À nous d'allumer la flamme.
plutôt que de souffler sur elle pour l'éteindre. Et d'avoir décrété que, après tout ce qu'il a fait, il n'y a pas de conversion ou de pardon possible. Tant que nous véhiculons ce genre d'attitude, nous sommes hors évangile. Alors, vous voyez que c'est pas si simple que cela, que de pardonner comme Jésus pardonne. Oui, d'accord, ça me réjouit de savoir que je suis le Christ des autres, mais voilà les conséquences. Si on n'est pas au niveau de la théorie, c'est au niveau de la vie à transformer, à transfigurer, et ça passe par là. Être le Christ des autres, c'est justement aussi faire confiance comme le Christ fait confiance. Quelqu'un disait, si Jésus avait été un DRH, il n'aurait pas eu une brillante carrière. Parce qu'il n'aurait choisi, me semble-t-il, ses choix étaient un peu pipés. Eh bien voilà, il fait confiance. Il n'identifie pas la personne qu'il choisit, qu'il appelle, qu'il envoie à ce qui apparaît extérieurement. Parce que lui, il voit ce qu'il y a au cœur, ce qu'il y a au-dedans. Et justement, Jésus est celui qui va allumer la flamme qui est au-dedans. Il va nous permettre d'accéder à notre vraie humanité et pas à cette caricature d'humanité dont nous satisfaisons parfois. Être le Christ des autres, encore un comme, c'est s'offrir comme le Christ s'offre. Et là encore, les disciples vont avoir du mal à comprendre cela. Mais enfin, appelle les armées célestes à ton secours. Décrète que c'est le moment de prendre l'épée, puis on y va. Non, c'est pas ainsi. C'est pas ainsi que se construit le royaume. Le royaume se construit dans le don de soi par amour, et non pas dans l'écrasement de l'autre, non pas dans la domination de l'autre, non pas dans l'utilisation de l'autre. Le royaume se construit avec les armes de l'amour, et les armes de l'amour, c'est le don sans limite. Ouais, c'est exigeant d'accueillir cette vocation qui nous a paru toute belle au début. Ah, oh, je suis le Christ des autres. Ah, oh. Oui, mais voilà. Allez, vas-y. C'est ce chemin-là qui s'ouvre devant toi. Mais encore une fois, comme le dit Saint Jean, c'est justement là que se trouve aussi la source de notre joie. Vous vous rappelez la rencontre évoqué hier dans le film entre le moine de Timaduck et puis Maurice Zundel. Priez, Père, pour que je reste toute ma vie dans l'humilité. Mais non, dans la joie. Voilà, restons dans la joie. Et pour être dans la joie, nous avons le chemin qui a été tracé, ouvert. Il ne nous reste plus qu'à y marcher. Pas simplement à le regarder en disant, vous savez, il est beau ce chemin. Il faut y avancer sur ce chemin. Puisqu'on est au lot et que le lot est un lieu que le Saint Pierre-Julien Aymard, je ne sais pas si vous connaissez, Pierre-Julien Aymard, le fondateur des Pères du Saint-Sacrement, il venait souvent ici, quand il était enfant, il dit même que c'est au lot qu'il a eu la certitude de sa vocation. Il ne vivait pas très loin, sa famille était à la mûre. Et prêchant un jour à ses confrères, il leur dit ceci, n'ayez pas la spiritualité du poteau indicateur. Un peu étonné. Oui, le poteau indicateur, c'est celui qui indique la route pour les autres et qui lui-même reste sur place. Donc il ne suffit pas de dire le chemin pour le Christ, c'est par là. Et puis soi-même, surtout rester bien établi dans son fauteuil et dans son habitude. Non, il s'agit de marcher avec les autres. Et sur ce chemin d'identification, parce que finalement, c'est ça qui est en cause.
Découvrir que nous sommes le Christ des autres, c'est accueillir aussi notre vocation à être identifié au Christ. Vous rappelez ce que Zundel disait, il n'y a pas d'autre moyen aujourd'hui pour voir le Christ que nous. C'est ça, au fond, que signifie « vous êtes le Christ des autres ». C'est donc un chemin d'identification. Et sur ce chemin d'identification, nous ne pouvons pas non plus faire l'économie de ce fameux geste accompli par Jésus le soir de la dernière scène, du lavement des pieds, et geste si important pour Zundel. Avec cette petite mention que nous donne l'apôtre Saint Jean, oui, il y a le geste en soi extraordinaire quand on sait ce qui va arriver quelques heures plus tard et que Jésus connaissait. Il leur lave quand même les pieds. Mais ça ne s'arrête pas là. C'est un exemple que je vous ai donné. Ce que j'ai fait pour vous, faites-le vous aussi, les uns pour les autres. Là encore, ne regardons pas cette scène du lavement des pieds en versant une larme d'émotion ou de nostalgie. Ce que j'ai fait pour vous, faites-le les uns pour les autres. Vous voyez, une autre façon de passer de l'événement à l'avènement. Si nous contentons de regarder l'événement, c'est Dieu qui fait ça, c'est le Christ. Et l'avènement, ça veut dire je prends la suite. Dans ma vie, dans mes actes, dans mes engagements, je vais prolonger cela. C'est pour ça que c'est toujours un peu dommage si, lorsque dans les liturgies du Jeudi Saint, on prend prétexte que ça rallonge pour dire comme ça va être trop long, on ne va pas faire ce geste. Et là encore, relisons le poème de la Sainte Liturgie. C'est un geste fondateur. Surtout si on va jusqu'à la dernière phrase. Un exemple que je vous ai donné pour que vous fassiez les uns à l'égard des autres ce que j'ai fait pour vous. Si nous n'allons pas jusque-là, à quoi bon se réjouir d'être le Christ des autres? Donc il s'agit vraiment de, progressivement, de vivre entre nous, pourrait dire, je reprends là une expression du Père Lataste, une vraie fraternité de grâce. Ce qui fait que nous sommes frères et sœurs, c'est que nous sommes aimés par le même amour de Dieu. Ce n'est pas le fait que nous nous sommes choisis. C'est le fait que nous sommes les uns et les autres aimés au-delà de toute mesure. Et en référence à la parabole qu'on peut lire dans l'Évangile selon saint Matthieu au chapitre 20, quelle que soit l'heure de notre arrivée, nous sommes aimés. Parabole des ouvriers de la 11e heure. Quelle que soit l'heure, nous sommes arrivés. Où nous arrivons, nous sommes aimés. Ce n'est pas nous qui sommes les maîtres de l'horloge, même si certains hommes politiques s'attribuent cette capacité. Nous ne sommes pas les maîtres de l'horloge. Seul Dieu est le maître du temps. Quelle que soit l'heure à laquelle nous arrivons, nous sommes aimés. Et reconnaissons que ça ne nous est pas si facile. C'est pourquoi Jésus raconte cette parabole. Rappelez-vous la réaction de ceux qui sont là depuis la première heure. Peut-être apportons-nous à ceux qui sont là depuis cette fameuse première heure, ou la deuxième, ou la troisième, mais quand ceux qui arriveront à la 11e, ils auront la même chose que nous, mais quand même. Eh oui. L'amour ne se mesure pas. En Dieu, l'amour n'a pas de mesure.
Il ne va pas dire aux onze, à ceux qui arrivent à la fin, je t'aime, mais un peu moins quand même que ceux qui sont là depuis le début. Ça n'a pas beaucoup de signification dans son cœur. Rappelez-vous, celui qui est crucifié à côté de lui, c'est vraiment la dernière heure, là. Aujourd'hui même, il n'y a pas de délai. Hein. Dans l'amour de Dieu, il n'y a pas de délai, il n'y a pas de mesure. Voilà, ça nous surprend. Okay, ça, c'est une bonne nouvelle pour nous aussi. Hein, il n'y a pas de délai, il n'y a pas de mesure. Dieu ne dit pas « je te pardonnerai », il dit « je te pardonne ». Il ne dit pas « je t'aimerai », il dit « je t'aime ». Eh bien, être le Christ des autres, c'est apprendre aussi à conjuguer le présent plutôt que le futur ou le conditionnel. Hein, « je t'aimerai si… » Non, il n'y a pas de « si » en Dieu. Le « si » implique une limite. Or, en Dieu, il n'y a pas de limite. Et nous avons sans cesse à apprendre à dépasser nos limites, ces fameuses limites auxquelles nous confrontons jour après jour quand même. Et en disant cela, puisque notre pape a des liens particuliers avec saint Augustin, c'est intéressant de voir ce qu'a dit le pape dès les premiers instants de son nouveau ministère. Il a été élu le 8 mai. Le 9 mai, il disait aux cardinaux, « Jésus nous a montré un modèle d'humanité sainte que nous pouvons tous imiter. » Que nous pouvons tous imiter. Avec la promesse d'une destinée éternelle qui dépasse toutes nos limites et toutes nos capacités. Et à la fois, il dit la mission, nous pouvons tous imiter, et il prévient les objections. Ce n'est pas le moment de dire « mais je ne peux pas à cause de mes limites et de mes incapacités ». Il donne en même temps la réponse « avec la promesse d'une destinée éternelle qui dépasse toutes nos limites et toutes nos capacités. » Oui, donc première chose, on pourrait dire presque première parole, Jésus nous a montré un modèle d'humanité sainte que nous pouvons tous imiter. Et ce n'est pas un « tous » qui s'adresse simplement aux cardinaux qui sont devant lui. C'est une parole qui est confiée à l'Église universelle. Et si cette parole est confiée à l'Église universelle, c'est parce qu'elle a comme destinée de nous rejoindre chacune et chacun dans ce que nous sommes aujourd'hui. Donc nous pouvons tous imiter cette sainte humanité du Christ. Une autre façon de dire, nous devenons le Christ des autres. Donc ça, c'était le 9 mai. 9 jours plus tard, le 18 mai, c'était le jour du début officiel de son pontificat sur la place Saint-Pierre, il s'agit toujours et uniquement d'aimer les autres comme Jésus l'a fait. Encore un comme. On ne pourrait pas trouver une autre expression. Hein? Il s'agit toujours et uniquement, il nous recentre sur l'essentiel, d'aimer les autres comme Jésus l'a fait. Être le Christ des autres. Plus loin, dans cette même homélie, nous sommes appelés à offrir à tous l'amour de Dieu. Aimer comme Jésus aime. Offrir à tous l'amour de Dieu. Et presque arrivé à la fin, il dit « Frères et sœurs, c'est l'heure de l'amour ». Voilà la mission confiée à l'Église et donc à chacune des pierres vivantes que nous sommes. C'est l'heure de l'amour. Essayons de ne pas être en retard. Et veillons à ce que notre montre ne s'arrête pas. Vous savez, quand le Monseigneur Rodin a inventé
a créé le Secours catholique, il a fait mettre dans chacune des maisons du Secours catholique une horloge, mais qui avait une particularité, qu'elle n'avait pas d'aiguille. Et alors on lui disait, mais quel est le sens de cette horloge alors? Il répondait, la charité n'a pas d'heure. C'est l'heure de l'amour, c'est une autre façon de dire la chose. Hein, si on est sollicité dans notre amour et que nous répondons, écoute, aujourd'hui j'ai pas le temps, on revient demain, nous sommes passés à côté de notre mission. Nous n'avons pas été en ce moment-là le Christ de l'autre. Dans les fameuses prédications de Zundel en église Saint-Séverin, donc, que j'ai déjà évoquées à plusieurs reprises, Zundel dit ceci: toute grâce est une mission. Hein, la grâce que nous recevons de cet amour de Dieu qui se donne à nous sans limite, ce n'est pas simplement un cadeau pour nous, c'est une mission. Et il poursuit en disant: tous les membres de l'Église n'ont pas assurément la même fonction, mais tous ont la même mission. Vous voyez la distinction intéressante là. Nous n'avons pas tous la même fonction, mais nous avons tous la même mission. Tous, dit-il, sont responsables du Christ. Alors, c'est une phrase forte, ça aussi. Je suis responsable du Christ. Tous sont appelés à le représenter et à le communiquer. Et dans ce sens, sous des aspects divers, tous sont vicaires du Christ. On est habitué à ce que vicaire du Christ, ce soit un des titres réservés à l'évêque de Rome. Nous sommes tous vicaires du Christ. Nous sommes tous Christophores, porteurs du Christ. Donc, sous des aspects divers, tous sont vicaires du Christ. De toute manière, nous sommes envoyés, ayant tous à être Christ pour les hommes de ce temps. Les témoins de ce temps ne pourront les hommes de ce temps ne pourront reconnaître Jésus que si nous devenons son visage. Et la nouvelle évangélisation, ce n'est pas d'abord la réforme des structures, la réforme d'un système, ni même la réforme d'un enseignement. C'est ça la vraie mission qui nous est confiée. Être le visage du Christ, être la présence du Christ là où nous vivons. Avec cette conviction et cette responsabilité, les hommes de ce temps ne pourront reconnaître Jésus que si nous devenons son visage. Hein, les hommes de ce temps ne pourront rencontrer l'amour du Christ que si nous vivons nous-mêmes cet amour du Christ avec eux. Et c'est cela le bien universel. Vous vous rappelez, on avait rencontré une phrase de Zundel qui nous disait: nous avons à devenir bien universel. Le bien, c'est pas simplement quelque chose que l'on apporte, c'est quelqu'un, c'est un être nouveau, c'est ce fameux changement d'être. En changeant d'être, en naissant à l'amour de Dieu, je crois que c'était ce matin qu'il y avait une des prières de l'office qui disait: Dieu qui nous engendre jour après jour. Je pensais à nos rencontres. La création n'est pas terminée. Il nous engendre jour après jour. Vous voyez comment la liturgie nous nourrit quand même aussi, hein, si nous y sommes un tant soit peu attentifs. Donc c'est ainsi que nous devenons pour les autres aussi ce bien universel. Être le bien universel, c'est être le Christ là où nous sommes. Et dans l'Évangile intérieur, donc qui fait partie des premiers livres publiés par Zundel, il dit ceci, ça nous concerne peut-être:
beaucoup d'hommes ont appris dans leur enfance à éviter le mal, plus qu'à faire le bien. C'est vrai qu'on nous a surtout dit « ne fais pas le mal ». On nous a moins souvent dit « n'oublie pas de faire le bien ». Donc, beaucoup d'hommes ont appris dans leur enfance à éviter le mal plus qu'à faire le bien, à craindre les châtiments plus qu'à se donner à l'amour du Père. On leur a parlé de la mort, des dangers de la vie. On leur a si peu parlé de la joie de vivre et de la gloire d'être avec Dieu, un seul principe pour la naissance d'un monde nouveau. On leur a signalé les précipices où chaque pas risquait de les entraîner. On ne leur a pas montré les cimes qui les appelaient. Au-dessus des vallées envahies d'ombre, comme les reposoirs du soleil. Toute une pédagogique différente. Une pédagogique qui est orientée vers le négatif, ne fait pas, et on oublie ce qui peut donner un sens à une vie, fait de ta vie un chef-d'œuvre. Fais de ta vie une action de grâce. N'oublie pas que dans ta vie, tu es l'espérance de Dieu. Vous voyez comment c'est une pédagogie tout à fait particulière. Mais c'est peut-être cette pédagogie-là qui peut réveiller ou rallumer la fameuse flamme aujourd'hui encore. L'Église n'est pas porteuse d'un message négatif. Ne fais pas ceci, ne fais pas cela. L'Église est porteuse d'un message. Fais de ta vie une œuvre d'art. Fais de ta vie un chef-d'œuvre. Fais de ta vie une action de grâce. Fais de ta vie un ostensoir de la présence de ce Dieu qui ne cesse d'aimer. Ouais, plutôt que d'être avec une pédagogie qui enferme ou qui restreint, une pédagogie qui ouvre, qui permet.

0: sommes le sacrement collectif de la présence de Dieu au cœur de l'histoire, d'un Dieu qui se révèle et qui me révèle à moi-même. C'est ce que disait le Concile Vatican II dans sa déclaration que je vous ai déjà citée hier. Seul le Christ permet à l'homme de découvrir la sublimité de sa vocation. Nous sommes donc le Christ des autres.
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Les hommes ne voient que l'apparence. Dieu seul voit le fond du cœur. Et donc, ce que je peux dire peut faire du bien, mais aussi peut blesser sans que je le sache ou sans le faire exprès. Et c'est pour cela que, en tant que prêtre, je ne peux pas me permettre de compter que sur ce que je sais, sur mon expérience, etc. Et c'est pour ça que j'ai compris, alors, je suis pas très malin, hein, t'aurais pu le comprendre avant, mon gars. Oui. Mais j'ai compris que c'était pas possible que je commence une journée comme prêtre sans l'Esprit Saint. Et voilà pourquoi, moi, je suis rentré dans cette prière de l'Esprit Saint. Alors, je dis le Veni Sancte Spiritus, enfin, vous connaissez celui qu'on dit à la grande séquence de la Pentecôte. Alors maintenant, je le sais par cœur. Hein. Mais voilà, puis après, je rajoute une prière à l'Esprit Saint, peu importe. Et voilà. Et même, vous voyez, quand je fais les homélies, je prie l'Esprit Saint. Alors, ça ne veut pas dire que je n'ai pas préparé l'homélie, c'est pas la question. Bien sûr, il faut travailler. Et quand le pain aussi, c'est fruit de la terre et du travail des hommes. Et fruit de la terre, c'est-à-dire de l'œuvre de Dieu et du travail des hommes. Il y a un travail des hommes, mais c'est pas le dernier mot, le travail des hommes. Comment l'Esprit Saint s'empare de ce travail? Donc, l'homélie, certes, il faut la préparer, mais après, eh bien après, il y a plein de choses qui peuvent se passer. Et moi, je prie toujours, après l'Évangile, juste avant de dire l'homélie, je prie l'Esprit Saint. Pour que l'Esprit Saint vienne en moi, parce que j'essaie de parler sans papier, mais c'est pas pour me retenir, hein, c'est simplement parce qu'il y a des choses qui peuvent se passer, je vois des fois, et hop, je rebondis dessus, mais parce que l'Esprit Saint m'éclaire. Et puis, je prie aussi l'Esprit Saint pour qu'il vienne dans chacune des personnes. Ça, c'est particulièrement vrai à Notre-Dame. Il y a 2000, 3000 personnes, je les connais pas. Surtout qu'à Notre-Dame, c'est pas des fidèles réguliers, à part les deux premiers rangs que je connais bien. Les autres, c'est des gens qui passent. Et donc, je les connais pas. Donc, ce que je vais dire dans l'homélie, moi, je crois que c'est bien, mais ça peut très bien faire du mal aux gens sans que je le fasse exprès, parce que je vais dire une chose qui va rejoindre leur propre histoire et qui va les blesser. Donc, je dis toujours à l'Esprit Saint, eh bien, viens en chacun d'eux pour qu'ils reçoivent ce que toi, tu veux leur donner. Pas ce que moi, je veux les convaincre. Pas ce dont je veux les convaincre, mais ce que toi, tu veux leur donner. Et donc, vous voyez, toujours l'Esprit Saint, c'est comme cela. Ça ne peut pas dire que je ne fais rien ou que je n'ai rien à faire. Ça veut dire simplement que je comprends que tout ce que j'ai à faire me dépasse infiniment. Alors que c'est vrai que dans ma vie d'avant, enfin quand on est médecin, ça dépend de ma compétence. Alors ça n'empêche pas de prier l'Esprit Saint. Et c'est pour ça que j'ai compris pourquoi la prière de l'Esprit Saint était très importante. Mais je pense que, soyez plus malin que moi, n'attendez pas effectivement d'être appelé, d'être un vieux schnock, comme je le suis, pour prier l'Esprit Saint. Non, je pense que tout baptisé devrait prier l'Esprit Saint. Parce que par notre baptême, nous représentons plus que nous. Si je dis des bêtises, et si je n'étais pas baptisé, les gens diraient « c'est un imbécile ». C'est pas très grave, surtout si c'est vrai. Mais la question c'est « je suis baptisé, je suis fils de Dieu, je suis fille de Dieu ». Et donc, quelque part, je ne suis pas seulement que moi-même. Et c'est pour ça que je pense que les chrétiens devrait prier l'Esprit Saint. L'Esprit Saint

0: pour comprendre que justement, ils ne se représentent pas eux-mêmes. Ils représentent plus grand qu'eux-mêmes. Ils représentent le Fils de Dieu qui leur a permis, en lui, de devenir eux-mêmes fils de Dieu. Et cet Esprit Saint que Jésus nous a promis, puisqu'il nous l'a promis, je vous enverrai l'Esprit Saint, c'est pour nous permettre de le vivre en vérité. Ça ne veut pas dire qu'on ne fera pas de bêtises ou qu'on ne dira pas de bêtises, mais quand même, quelque part, ça nous permet de comprendre que parce que nous sommes baptisés, il y a quelque chose de plus grand que nous. Nous sommes habités par l'Esprit du Christ. Rappelez-vous que vous êtes les temples du Seigneur, c'est lui qui le dit, hein. Et donc, voilà, il est bon aussi de prier l'Esprit Saint, parce que c'est une forme aussi d'humilité, pas d'humilité par rapport à votre personne, mais d'humilité par rapport à la filiation divine que vous avez reçue au baptême. Donc voilà pourquoi je pense qu'il est important de prier l'Esprit Saint et de prier dans l'Esprit Saint. Alors, l'Esprit Saint. Ben, il est qui, lui? Parce que je veux bien le prier, mais c'est pas évident. Encore une fois, le Père, on peut imaginer assez facilement par la prière du Notre Père. Et puis, comme on connaît Jésus qui nous révèle le Père, on peut savoir que le Père est amour. Il nous l'a dit, d'ailleurs. Les cheveux de votre tête sont tous comptés. Donc, on peut imaginer qui est le Père. Et le Père, en plus, a des entrailles de mère. Donc, c'est pas un Père masculin. C'est un Père, c'est une paternité qui accueille aussi bien le masculin que le féminin. Je vous expliquerai ça quand j'expliquerai un jour la miséricorde, mais c'est pas comme c'est pas le lieu. Et puis, Jésus, donc, bon, voilà, on peut représenter son image, et c'est plus facile. Mais l'Esprit Saint, qui est-il? Alors, c'est vrai que nous sommes les seuls à croire à la Trinité. Quand on est chrétien, on croit à la Trinité. Trinité, ça veut dire, c'est un mot, c'est une contraction, hein. C'est tri-unité. Tri-unité, si vous le dites très vite, ça fait trinité. Eh oui, c'est comme ça que c'est venu. Et donc, tri-unité, ça veut dire trois qui ne font qu'un. Parce que c'est vrai qu'un seul Dieu en trois personnes, le Père, le Fils et l'Esprit Saint, c'est le mystère propre de la foi chrétienne. Et il n'y a que les chrétiens qui croient à cela avec l'incarnation du Fils. Les juifs et les musulmans refusent la trinité. Les musulmans nous disent qu'on croit en trois dieux. Ce n'est pas vrai. On croit en un seul Dieu. Mais Dieu, nous savons qu'il est amour. Ce qu'eux ne savent pas, puisqu'il n'y a pas le mot amour dans les 99 noms de Dieu dans le Coran. Dieu est amour, mais s'il est amour, il est forcément en relation. Et s'il est forcément en relation, il ne peut pas être solitaire. Ce qui veut dire que Dieu est unique, mais il n'est pas solitaire. Voilà, donc Dieu et Père, Fils et Saint-Esprit. C'est-à-dire que, alors les témoins de Jéhovah non plus, ils ne croient pas à la Trinité, donc ils ne sont pas chrétiens. Donc, voilà. Et comment on connaît la Trinité? Parce que c'est la révélation propre de Jésus-Christ. C'est pour ça, les chrétiens, qu'est-ce que nous a révélé Jésus? Il a dit, dans Saint Jean, personne n'a jamais vu Dieu, mais le Fils unique, qui est dans les profondeurs du Père, nous l'a fait lui-même connaître. Nul n'a vu le Père, sinon celui qui vient de lui. Aujourd'hui, dans l'évangile de Saint-Luc, vous avez la même chose. Donc, Saint-Jean, Saint-Luc, c'est... Après, vous ne connaissez ni moi ni mon Père. Si vous me connaissiez, vous connaîtriez aussi mon Père. Et puis, ensuite, il y a bien l'Esprit Saint. L'Esprit Saint qui est, alors je vais venir à ça, présent déjà à l'Annonciation. Pourquoi? L'annonce faite à Marie par l'ange Gabriel. Gabriel, c'est la toute-puissance de Dieu, ou la force de Dieu. C'est ce que veut dire son nom. Eh bien, il y a bien le Père qui va engendrer le Fils, qui l'engendre de toute éternité. Et puis, l'Esprit Saint, qui l'Esprit Saint te prendra sous son ombre. Et voilà pourquoi celui qui va naître de toi sera appelé Fils de Dieu. Et donc, il y a bien, au moment de l'Annonciation, le Père, le Fils et l'Esprit Saint. Et puis, dans le baptême du Jourdain, c'est pareil, il y a la voix du Père et l'Esprit Saint qui descend comme une colombe. Alors, c'est pas une colombe, hein, c'est comme une colombe, parce que, comme justement, il est impossible de se le représenter,
1: il faut bien qu'on puisse avoir quelque chose qui le signifie. Par exemple, on a les flammes de feu sur la tête des apôtres le jour de la Pentecôte. Ah ben c'est sympa, là. Ça veut dire que après on se retrouve le crâne un peu brûlé. Non, bien sûr que non. Il s'agit, encore une fois, d'un feu symbolique. Il s'agit du même feu qui brûlait le buisson ardent de Moïse. Le buisson ardent de Moïse, Moïse est attiré parce qu'il y a un buisson qui brûle, mais sans se consumer, sans se consumer. Le feu a plusieurs fonctions. Il réchauffe. Il éclaire. Avant l'électricité, c'est quand même ce qui servait à nous éclairer. Mais il détruit aussi. On le voit bien avec les incendies. Eh bien, le feu de Dieu, ce qu'on appelle l'Esprit Saint, il éclaire. C'est-à-dire, il nous donne la lumière. Il donne la lumière à notre intelligence, la lumière des choses divines. Il réchauffe parce qu'il est l'amour de Dieu et que l'amour de Dieu dilate notre cœur. C'est-à-dire qu'il nous réchauffe, mais il ne détruit pas. Il ne détruit pas, c'est pour ça que le buisson ardent de Moïse n'est pas détruit, et c'est pour ça que l'Esprit Saint vient sous la forme de langue de feu, mais d'un feu céleste. La colombe, c'est parce que c'est celle qui rappelle la résurrection, c'est-à-dire que puisque Jésus est plongé dans le Jourdain, la signification profonde, c'est que Jésus est plongé dans la mort. Plongé dans les eaux, ça veut dire plongé dans la mort. D'ailleurs, Saint Paul le dit quand il parle aux baptisés. Vous qui êtes baptisés dans le Christ, vous avez ressuscité dans le Christ, plongé dans la mort du Christ avec le Christ par le baptême, vous ressusciterez avec le Christ. Et voilà pourquoi, quand Jésus est plongé dans les eaux, il accepte sa mort humaine, sa mort corporelle. Les cieux s'ouvrent. Mais les cieux en hébreu, c'est Shamayim. Et Shamayim, ça veut dire les eaux d'en haut. Quand Jésus est plongé dans les eaux d'en bas, c'est-à-dire la mort, les eaux d'en haut s'ouvrent, c'est-à-dire le ciel s'ouvre grâce au Christ et par sa résurrection. On entend la voix du Père, « Celui-ci est mon Fils bien-aimé » et l'Esprit Saint descend sur lui parce que justement, cet Esprit Saint est le signe de la résurrection. Le Seigneur enverra l'Esprit Saint après sa résurrection. Et donc cet Esprit Saint est toujours le signe de la vie, et de la vie plus forte que la mort. Ensuite, bon voilà, moi je pourrais vous citer encore plein de choses. Au commencement, le Verbe était avec Dieu, le Verbe était Dieu, etc. Je suis, d'ailleurs, il a été condamné parce que justement, il croyait qu'il blasphémait. Autre chose, allez de toutes les nations, faites des disciples, les baptisant, c'est dans Matthieu, hein, c'est Jésus qui envoie ses disciples après la résurrection, les baptisant au nom du Père et du Fils et du Saint-Esprit. Mais, je ne sais pas si vous avez fait attention, mais, au nom du Père, du Fils et du Saint-Esprit, au nom, c'est au singulier. S'il s'agissait de trois dieux différents, il y aura un X à O, et pareil à Dieu. Non, au nom de Dieu. C'est-à-dire Père, Fils et Saint-Esprit. Voilà, donc, alors l'Esprit-Saint, comment comprendre l'Esprit-Saint et comment arriver à le saisir pour que nous puissions le saisir dans la prière? Si j'essaye, misérablement, une analogie avec notre propre expérience, quand nous connaissons l'amour, on sent un élan, un entraînement intérieur vers l'être aimé. Comment pourrions-nous appeler on dit on est amoureux, c'est l'amour, etc. Mais est-ce qu'on pourrait l'appeler l'esprit? Qu'est-ce que c'est que cet élan irrémissible qui nous pousse vers l'être aimé? Quand on regarde ce que dit la Bible, le spiritus en latin, c'est le pneuma, c'est le souffle. Et encore plus, quand il s'agit de l'hébreu, c'est ruach. Ruach, c'est vraiment le souffle. C'est-à-dire, c'est l'élan d'amour qui entraîne vers ce qu'on aime. Le souffle ou le vent entraîne tout sur son passage. Vous êtes en Bretagne, vous voyez bien quand ça souffle, hein, ça entraîne un peu les choses. Eh bien voilà, c'est comme l'amour. Le souffle ou le vent entraîne tout sur son passage comme l'amour. Et c'est important à comprendre parce qu'il y a dans le Cantique des Cantiques que l'amour est fort comme la mort. Les grandes eaux ne peuvent éteindre l'amour, ni les fleuves le submerger. Voilà, c'est la question de notre expérience de l'amour, puisque l'Esprit-Saint, c'est l'amour du Père pour le Fils et du Fils pour le Père. Mais nous, nous pensons que l'amour est un sentiment, et c'est vrai, c'est un sentiment tout à fait noble d'ailleurs pour nous. Nous aimons nos enfants, nous sommes amoureux, nous aimons nos amis, très bien, très bien. Mais il s'agit de plus que cela. La preuve, il ne s'agit pas simplement d'un élan naturel, puisque Jésus nous demande d'aimer nos ennemis. Je suis désolé, naturellement, vous n'aimez pas vos ennemis, ne me racontez pas d'histoire. Et donc, il ne s'agit pas seulement d'un élan naturel, mais d'un engagement de toute la personne. Et on trouve les deux mots, d'ailleurs, en hébreu, pour le mot « amour », quand il s'agit de l'amour de Dieu, il y a le mot « hahamim » qui signifie la miséricorde, et puis le mot « chesed » qui signifie l'amour qui s'engage. L'amour miséricorde, qu'on retrouve dans les mêmes phrases, hein, indifféremment dans Dieu, la miséricorde, ça vient d'un mot qui, rehem, c'est l'utérus. Et donc, l'utérus, c'est là où la vie reprend. Un jour, j'ai rencontré un musulman qui m'a dit, bah, aussi, on a ça aussi en arabe, la miséricorde de Dieu, ça vient de l'utérus. Et j'ai dit, comment vous l'expliquez? Ben, nous, on dit que ça vient de la vie qui reprend. Quand Dieu nous fait miséricorde, notre vie reprend. C'est exactement ce que Jésus disait à Nicodème, entre parenthèses. Nul. Alors Nicodème lui demande, mais comment retourner dans le ventre de sa mère? Et Jésus lui révèle quelque chose, justement, par rapport à cela. Et c'est intéressant de voir que cet amour, c'est l'élan spontané, comme d'une maman avec son enfant. C'est l'amour spontané, d'ailleurs, ça apparaît dans la Bible. Dieu dit, comment pourrais-je oublier mon fils Israël? Etc., etc. Donc on voit comment l'élan, l'amour de Dieu est irrémissible. Mais en même temps, il y a le mot chesed, toujours dans l'Ancien Testament. Et le mot chesed, c'est l'engagement de Dieu. Et on le retrouve aussi quand Dieu fait alliance. Dieu s'engage avec l'humanité. L'humanité rompt l'alliance à plusieurs reprises. Et à chaque fois, Dieu refait alliance parce qu'il s'est engagé. Et quand Jésus emploie le mot pour parler d'amour, il n'y a pas de plus grand amour que de donner sa vie pour ce qu'on aime, il s'agit de donner sa vie, donc c'est l'engagement. Et c'est le mot chesed qui est employé, puisque c'est le mot agapé. Et le mot agapé traduit le mot hébreu chesed. Donc on est dans l'amour. Et c'est cela, l'Esprit-Saint. L'Esprit-Saint, c'est cet amour. Et comment l'expliquer? Le Père s'exprime parfaitement dans le Fils. Et le Fils s'exprime parfaitement dans le Père. Ils sont portés, entraînés l'un vers l'autre, donnés et liés l'un à l'autre par un mutuel entraînement, élan et don d'amour que nous, nous appelons l'Esprit-Saint. Je recommence ou c'est trop dur? Donc le Père, le Fils, sont reliés, ce qu'on appelle la relation substantielle. Ils sont consubstantiels, on le dit dans le credo. C'est-à-dire qu'il n'y a pas de différence divine entre eux, mais il y a une relation. Et ce qui est important, c'est que justement, nous sommes à l'image de Dieu. Autrement dit, nous sommes des êtres de relation. Le philosophe Martin Buber a montré justement comment le « je » naît par rapport à un « tu ». Nous n'existons que dans la relation. Il est vrai d'ailleurs qu'il a regardé simplement un enfant. Un enfant, quand il naît, il prend conscience de soi, non pas dans un miroir. Je crois qu'à peu près, on situe la conscience de soi dans un miroir chez un petit bébé à partir de 18 mois, quelque chose comme ça. Alors qu'il sait qu'il existe dans le regard de sa maman. Il voit sa maman qui le regarde en l'aimant et il comprend qu'il existe. La conscience de soi. Enfin bon, je ne vais pas m'étendre davantage, mais c'est important de comprendre justement comment aussi cette relation s'exprime à partir de la relation divine, qui est la relation d'amour par excellence, où le Père se donne complètement dans le Fils, et le Fils se donne complètement en retour dans le Père. C'est l'expression parfaite, c'est pour ça qu'on l'appelle le Verbe de Dieu. Et nul ne connaît le Père si ce n'est le Fils, nul ne connaît le Fils si ce n'est le Père. C'est une relation qui permet la communion, communion veut dire que on est ensemble, on ne fait qu'un. Comme union, ça veut dire qu'ensemble, on ne fait qu'un. Et c'est pour ça que quand Dieu crée l'humanité, c'est ce qu'il est dit, hein, Dieu créa l'homme. En fait, c'est Adam, mais Adam, c'est comme en français, ça peut signifier à la fois l'homme, comme les droits de l'homme, c'est l'humanité, ou l'homme masculin. Et là, il est dit Adam, mais c'est, il faut le comprendre comme Dieu créa l'humanité, homme et femme, il les crée. En fait, c'est pas très exact. Pour être très exact, il faudrait dire mâle et femelle, zakar nekeba en hébreu. Donc mâle et femelle, pourquoi? Ben, il n'y a pas que l'homme et la femme qui sont mâle et femelle. Oui, mais cette altérité est le lieu de la communion. Cette altérité seule permet la communion dans l'amour. Et voilà pourquoi ce n'est que comme cela qu'on est à l'image de Dieu. C'est la relation d'amour qui nous fait à l'image de Dieu. Et comment s'appelle cet amour? L'Esprit Saint. C'est l'Esprit Saint qui est la communion d'amour, mais ce n'est pas un sentiment. Parce que pour nous, on pense que c'est un sentiment, mais en Dieu, c'est une personne divine. C'est-à-dire, elle établit la relation parce qu'elle est elle-même relation avec le Père et le Fils. Et donc, voilà. Donc, je répète ma phrase. Le Père exprime parfaitement dans le, s'exprime parfaitement dans le Fils et le Fils exprimant parfaitement le Père sont portés et entraînés l'un vers l'autre, donnés et liés l'un à l'autre par un mutuel entraînement, élan et don d'amour que nous appelons l'Esprit Saint. Donc, l'Esprit Saint, c'est bien l'amour de Dieu. L'Esprit Saint est un élan d'amour de Dieu pour Dieu et ne peut être lui-même que Dieu. Et quand nous prions l'Esprit Saint, nous prions Dieu. Moi, j'appelle l'Esprit Saint Seigneur. Je lui demande d'éclairer mon intelligence, parce que mon intelligence est discursive, donc elle apprend progressivement. C'est sûr que j'ai pas appris le calcul intégral en maternelle. Et donc, nous apprenons progressivement. Eh bien, l'Esprit Saint, lui, nous apprend des choses que nous ne pouvons pas apprendre de manière discursive. L'intelligence des choses de Dieu nous est accessible indirectement, mais elles le sont directement par l'Esprit-Saint. Voilà pourquoi nous prions l'Esprit-Saint en lui demandant d'éclairer notre intelligence, non pas à la manière humaine, mais telle que Dieu veut nous l'inspirer. Ensuite, je lui demande de m'apprendre à aimer. Ça ne veut pas dire que je suis une brute épaisse. Non, je suis bien sûr, j'aime beaucoup de gens. Mais lui seul peut m'apprendre à aimer comme Jésus. Pourquoi ? Eh bien parce que, oui, bien sûr, comme dit Jésus, si vous aimez ceux qui vous aiment, qu'est-ce que vous faites d'extraordinaire? Ben oui, bien sûr, j'aime ceux qui m'aiment. Il y a une réciprocité dans l'amour. Oui, mais Jésus demande plus que ça, parce que Dieu, lui, nous aime alors qu'on l'aime pas. Dieu est capable de nous aimer, et il est même capable de donner sa vie pour des gens qui vont le crucifier. Ça dépasse nos forces. Quand Jésus dit « aimez vos ennemis », je sais profondément que je suis incapable si je ne demande pas l'Esprit Saint. Je prie pour ceux qui m'ont fait du mal, et je prie sincèrement, et je demande à l'Esprit Saint de le faire avec sincérité, non pas pour ressentir un élan fantastique, mais pour que vraiment nous soyons réconciliés devant Dieu, et même sur cette terre, dans la paix et dans l'amour de Dieu. Mais ça, j'ai besoin de l'Esprit Saint pour le vivre, donc je prie aussi l'Esprit Saint pour cela. Pour éclairer mon intelligence sur les choses divines et pour ouvrir mon cœur à l'amour du Christ qui, lui, est capable d'aimer ses ennemis et de donner sa vie pour eux. Et donc, vous voyez, c'est toujours l'Esprit Saint pour nous permettre de dépasser nos simples compétences humaines, comme je le disais en commençant. Alors, il y a eu des grandes hérésies. Vous savez, il y en a une qui concerne l'Esprit Saint. Vous savez qu'au début, il y avait le modalisme. Le modalisme, c'est Sabellius, au IIIe siècle, à Rome. Il y a pour lui pas de distinction entre les personnes. Les personnes ne sont que trois modes, trois aspects d'un Dieu unique. Donc, il refuse chacune des personnes. Bon, il y a eu des conciles. Après, il y a le trithéisme. Trois dieux distincts qui méconnaît l'unité sans division de la substance divine. C'est pour ça qu'il y aura le concile de Chalcédoine. Après, il y a Arius, qui vivait à la fin du deuxième siècle, au début du troisième siècle et du quatrième siècle, donc 260-336. Négation de la divinité du Fils. Le Fils a un commencement. Il n'est pas éternellement engendré. Et donc, c'est le Concile de Nicée qui dira, non, non, il est né du Père avant tous les siècles. Nous le disons ça. Et après, il y a une autre hérésie qui est beaucoup moins connue, c'est l'hérésie macédonienne. L'hérésie macédonienne niait la divinité du Saint-Esprit. Et là, il faudra un autre concile qui est moins connu, qui fera que dans notre credo, c'est dans notre credo, on dit, je crois en un seul Dieu, le Père Tout-Puissant, Créateur du ciel et de la terre, de l'univers visible et invisible, il est Dieu, né de Dieu, lumière de la, on parle du Christ, hein, lumière de la lumière, etc. Et en 325, ce credo, qui avait été écrit, disait simplement, et en l'Esprit Saint. Point. Et ce que nous disons, l'Esprit Saint, je crois en l'Esprit Saint qui est Seigneur et qui donne la vie, il procède du Père et du Fils, il reçoit le, etc., etc. Ça, c'était rajouté après à cause de l'hérésie macédonienne qui niait la divinité du Saint-Esprit. Et donc, dans ce credo que nous disons, qui vient de Nicée, il a été rajouté 40 ans plus tard, un peu plus, cette partie donc qui nous permet de comprendre. Alors maintenant, comment entrer dans la prière? Alors, j'ai retrouvé une prière d'un nommé Isaac le Syrien, qui vivait au 7e siècle, je crois. Voilà ce qu'il met. Dans l'Esprit Saint, puisqu'on m'a demandé de prier dans l'Esprit Saint, dans l'Esprit Saint, tu seras tout prêt de trouver ce à quoi tu aspires sans que tu le saches, à savoir l'expérience consciente de Dieu, le ravissement de l'intellect libéré de toute image, le silence spirituel dont parlent les pères, le repos de la quiétude, les intuitions inaccessibles, l'ivresse profonde. Car à ce stade, on ne discerne plus ni corps, ni âme, ni souvenir de quoi que ce soit. Voilà. Donc, la prière dans l'Esprit Saint nous entraîne au-delà de notre propre esprit. C'est vrai qu'il éclaire notre esprit. Alors, vous savez que dans l'Église catholique, on distingue entre âme, esprit et corps. Souvent, il y en a qui confondent l'esprit et l'âme. C'est pas la même chose, hein. Alors, je suis pas là pour expliquer ça, mais sachez simplement que l'âme, anima, en grec et en latin, et en grec c'est pareil, ça signifie le principe de vie. Ce principe de vie chez l'homme, nous croyons que ce principe de vie est spirituel parce que Dieu donne son souffle dans les narines de l'humanité qu'il a créé. Rappelez-vous, dans Genèse 2, il crée pas la vie. Il crée les êtres vivants. Et dans ces êtres vivants, à l'homme, il insuffle son souffle. Et donc, nous pensons que l'âme humaine, puisque tous les êtres vivants ont une âme, parce que c'est le principe de vie, donc les plantes aussi ont une âme végétale. Chez l'homme, il y a une âme spirituelle, c'est-à-dire capable de Dieu, capable d'accéder à Dieu, de concevoir Dieu, d'accueillir quelque chose de Dieu. Et donc, voilà pourquoi on appelle ça l'âme spirituelle, et voilà pourquoi aussi au moment de notre mort, cette âme spirituelle ne disparaît pas avec le corps par lequel elle avait donné à qui elle avait donné la vie. Mais il s'agit bien de corps et d'âme de cette personne-là. Et donc, nous ne croyons pas du tout à la réincarnation, puisque c'est l'âme de cette personne-là. Et donc, à la résurrection, c'est-à-dire au retour du Christ, qu'on appelle la parousie, les corps ressusciteront et cette personne se retrouvera corps et âme. L'esprit, c'est autre chose. C'est par lequel, justement, nous sommes capables de penser, certes, mais aujourd'hui, en neurologie, les neurologues nous disent qu'il y a une distinction entre la conscience et la pensée. Bon, je ne vais pas rentrer là-dedans parce que ça nous emmènerait trop loin, mais sans rentrer dans les détails, simplement, l'esprit de l'homme, c'est pas tout à fait l'âme de l'homme. C'est pour ça, parce que souvent on confond les deux, non. L'esprit de l'homme, justement cet esprit de l'homme peut entrer en relation avec l'esprit de Dieu. Et c'est cet esprit qui nous permet justement d'arriver, comme il dit, de ravissement de l'intellect, libéré de toute image, le silence spirituel, le repos de la quiétude, les intuitions inaccessibles, l'ivresse profonde, etc., dont parle Isaac, le Syrien. Alors maintenant, je vais vous parler de Marie, parce que Marie... Pourquoi je vous parle de Marie? Parce que elle est pleine de grâce. Et puis que l'Esprit-Saint s'est emparé d'elle pour donner la vie au Verbe de Dieu. Donc, quelque part, la façon dont elle a reçu, dont elle a vécu, nous dit quelque chose de la manière dont on doit vivre quand on reçoit l'Esprit-Saint. Eh oui. Et puis après tout, Jésus nous a dit, voici ta mère. On n'adore pas Marie parce qu'elle n'est pas une déesse, hein. Mais elle est, comme on le disait dans nos chants, la première en chemin. C'est-à-dire qu'elle nous guide. Et puis, le Seigneur nous a vraiment dit, voici ta mère. Et à elle, voici ton fils. Et donc, quelque part, chacun d'entre nous a une mère au ciel. Comme une maman, elle nous fait croître. Elle pourra dire à Jésus, tu sais, Michel le Petit n'a plus de vin. Je suis pas sûr que le Seigneur me donne une bonne bouteille de Bordeaux, mais enfin bon, mais je sais qu'elle intercède pour nous quand même. Après, elle me dira à moi, fais tout ce qu'il te dira. Très bien. Ok, maman. Et donc, voyez, c'est pour ça que je pense qu'il est important de voir la manière dont Marie a fait ce chemin. Tout d'abord, je prendrai quatre exemples de la vie de Marie. L'Annonciation, dont j'ai parlé tout à l'heure, à l'Incarnation. Quand on lit le texte de Saint Luc, ça résonne pas trop, non? Ça résonne, hein? Non? Ça résonne? C'est audible quand même ou pas? Non, parce que sinon... Sinon, je parle plus bas, puis je vous laisse dormir. Donc, à l'Incarnation, donc c'est dans Saint-Luc, chapitre 1, verset 26 et suivant. Donc, il est dit dans le texte de Saint-Luc que la Vierge est toute bouleversée. C'est intéressant. On regarde tout le reste, mais on regarde jamais ça. Marie est bouleversée, le terme est très fort, hein. Pourquoi? Ça veut dire que elle n'avait pas prévu ça, hein. Et ce qu'elle avait prévu était tout à fait dans l'ordre de ce que Dieu demande. Elle était fiancée à Joseph, suivant les lois que le Seigneur avait données à Moïse. Elle avait peut-être pensé une vocation particulière, j'en sais rien, mais en tous les cas, tout ce qu'elle avait prévu, voilà. Et puis voilà que Gabriel vient, elle est bouleversée. Et je me dis, quand Dieu rentre dans nos vies, est-ce que nous sommes bouleversés? Oui, certainement, moi je l'ai été, je peux vous dire, parce que je ne m'attendais pas à ça. C'est le jour de la nativité de la Sainte Vierge que j'ai reçu l'appel de Dieu. Moi, je m'attendais pas à un coup pareil, hein. Je peux vous dire que j'ai été bouleversé. Qu'est-ce qu'on fait de ça? On dit, ouais, ça va, et puis, casse-toi. Et non, il y a deux choses. Comment on fait? Qu'est-ce qu'on fait avec ça? Dieu vient dans notre vie, s'introduit dans notre vie. Il nous envoie l'Esprit Saint, c'est marqué, hein, parce que voilà. Hein. Voilà, Marie avait un vrai projet légitime. Et Marie pose une question quand même. C'est normal, hein. C'est pas qu'elle doute, hein, contrairement à Zacharie, hein. Comment cela se fera-t-il? Parce qu'elle croit vraiment ce qu'elle va dire, mais voilà, je suis vierge. Comment cela se fera-t-il? Elle dit pas, comment c'est possible ou c'est pas possible parce que je suis trop vieux, comme dit Zacharie. Non, non. Comment cela se fera-t-il? Elle croit vraiment. Et l'ange lui dit, l'Esprit Saint te prendra sous son nom, voilà pourquoi, etc. Et voilà la réponse de Marie. Voici la servante du Seigneur. Eh bien, voilà. Quand Dieu va s'introduire dans vos vies, c'est-à-dire tous les jours, je peux vous dire que si vous êtes attentif, il faut être toujours prêt à l'imprévu de Dieu. Moi, j'ai dit oui au Christ, ça a été un peu pénible, parce que moi, j'ai pas fait comme la Sainte Vierge, tout de suite, voici les serviteurs du Seigneur. J'ai dit, oh non, j'ai prévu complètement autre chose, je suis médecin déjà, et je suis installé, j'étais pas loin de me fiancer, etc. J'ai dit, non, ça va pas, il y a un bouleversement, ça va pas. Donc, j'ai fait comme Jacob avec l'ange, je me suis battu toute la nuit, et quand je me suis retrouvé avec une hanche défaite, je me suis dit, bon, ça va, stop. Non, je plaisante, mais disons que c'est spirituel, c'est pareil. Mais il y a un moment, qu'est-ce que je fais? Je dis non. J'ai le droit de dire non. Souvent, les jeunes dont je m'occupais à l'aumônerie disent, mais si tu avais dit non au Seigneur, je dis, le Seigneur m'aurait aimé tout pareil. Bien sûr. Il ne m'aurait pas moins aimé, le Seigneur, si j'avais dit non. Mais moi, je sais aujourd'hui que je serais passé à côté de quelque chose. Je serais passé à côté de ma vie. Je l'aurais jamais su d'ailleurs, parce que le Seigneur est assez délicat pour pas vous enfoncer. Nous, si quelqu'un nous fait un truc, on l'enfonce dedans. Hein. Non, non, Dieu, pas du tout. Il ne n'aurait pas fait connaître. Mais je sais aujourd'hui. Et donc voilà. Et ce que je sais, c'est que depuis que j'ai suivi le Christ, il n'y a pas un truc que j'aurais pensé qui me serait arrivé. Moi, je connaissais rien. La vie des prêtres, je la connaissais pas. J'allais à la messe le dimanche, je voyais le prêtre à la messe le dimanche, c'est tout ce que je savais. Hein. J'ai jamais été ni scout, ni enfant de cœur, ni rien du tout, ni à l'école catholique, etc. Donc, j'avais pas le profil. Hein. C'est pour ça, je lui dis, ça va pas, tu dois te tromper. Et ben si, ah d'accord, ok. Hein. Alors un prêtre, qu'est-ce qu'il fait? Un prêtre, j'en sais rien. Il dit la messe. Ouais, c'est bien. Et puis c'est voilà. Et puis des fois j'allais aux obsèques. Quand on va aux obsèques, oh, mais c'est épouvantable, le pauvre homme. Qu'est-ce qu'il doit souffrir? Il y en a pas un qui répond. Ils ont l'air de tous s'en foutre. C'est oh là là, ça doit être dur d'être prêtre. Voilà, c'est l'image que j'avais. Et le Seigneur m'appelle, viens, suis-moi. Ah non. Hein. Oh non, non. Ah voilà. Et puis depuis que j'ai suivi le Christ. Eh ben, j'ai fait tout ce que je pensais. Première mission, le vicaire général me demande, Michel, est-ce que tu peux t'occuper de jeunes? Je me suis jamais occupé de jeunes de ma vie, à part leur faire des vaccins. Alors, j'ai dit, si vous voulez, je leur fais des vaccins. J'ai dit ça vraiment, hein. Eh ben, voilà, c'est bien. Et je me suis retrouvé avec 3 lycées, 4 collèges. Bon, ça s'est très bien passé. Mais je veux dire, j'aurais jamais, s'il m'avait dit, choisis ce que tu veux, j'aurais pas pris ça. D'ailleurs, le cardinal Lustiger m'avait dit, Michel, qu'est-ce que tu voudrais faire comme prêtre? Ah, moi, je dis, je me verrais bien prêtre itinérant. Il m'a dit, pas question. Bon. Alors, j'ai répondu, bah, écoutez, peut-être, oui. Si ça vient de moi, ça tombera tout seul. Mais si ça vient de Dieu, ça se fera. Ça, c'est Gamaliel qui dit ça, le maître de Saint-Paul. Et effectivement, en ce moment, je suis peut-être un évêque itinérant. Oh, je vis dans un village Saint-Joseph que vous connaissez, puisqu'il y en a en Bretagne. Mais voilà. Après, curé. Oh, curé, ça va. Curé, ça va. Elle me dit, oui, ben ça. Curé, ça vient de curare. Curare, ça donne curo, c'est la médecine. Hein, c'est prendre soin. Je dis, ça va. Mais après, j'ai même pas eu le temps de finir mon truc de curé. Tchac, j'ai été appelé à un vicaire général. Oh, c'est quoi un vicaire général, Seigneur? Mais moi, je savais pas ce qu'il faisait le vicaire général, parce que le vicaire général, en général, il s'occupe que des problèmes. Moi, j'avais pas de problème. Je l'invitais la Semaine Sainte, c'est tout. C'est parce que je sais qu'il s'ennuyait la Semaine Sainte, il avait pas de messe, donc je l'invitais, quoi. Mais je me dis, qu'est-ce qu'il peut bien faire? Alors, je demande à André 23 qui me demande d'être vicaire général. Je dis, mais qu'est-ce qu'il faut comme qualité pour être vicaire général? Il m'a répondu, ah ben, faut bien dormir. Bah, j'ai dit, s'il y a que ça, je dors peu, mais le peu que je dors bien. Eh ben, voilà. Ah, mais si, non, maintenant, vous pouvez pas m'en dire un peu plus. Eh ben, tu demanderas à ton vicaire général. Bon, d'accord. Le soir, je téléphone à mon vicaire général. Je dis, bon, vous savez ce qui m'arrive, hein. Je suis appelé à un vicaire général comme vous. En quoi ça consiste, votre travail? Parce que j'en ai aucune idée. Il m'a dit, il me raconte plein de trucs, j'ai rien compris. J'ai compris la dernière phrase. On sert un peu de fusible. Ah, ben, voilà. Ça, je comprends. Mais vous voyez, en fait, j'aurais jamais choisi tous ces trucs-là. Mais jamais. À chaque fois, c'est l'imprévu de Dieu. Et c'est ça, se laisser bouleverser, comme Marie, est toujours prêt à se laisser bousculer, parce que j'ai jamais pu finir une mission, en fait. Hein. Curé, j'ai même pas fini. Vicaire général, après, je suis passé évêque auxiliaire. Après, je suis passé au bout d'un an seulement. Évêque de Nanterre. Évêque de Nanterre, je me dis, bon, je suis bien là, tranquille. C'était sympa et tout. Paf, 4 ans après, on me nomme à Paris. Ah non, c'est pas possible. Puis après, 4 ans, il m'arrive des trucs invraisemblables. Je me dis, mais avec le bon Dieu, c'est vraiment... Et puis là, je me retrouve dans un village avec des gens qui sortent de prison de l'alcool et de la drogue. Mais jamais j'aurais pensé à un truc pareil. Jamais, je me promets. J'ai dit, et puis je suis heureux, c'est dingue. Alors j'ai dit vraiment, j'ai dit, comment c'est ça? Comment l'Esprit Saint vous apprend à vous laisser bouleverser? Vraiment. Et puis, à dire oui à l'imprévu de Dieu. C'est pas facile, hein? Mais si vous dites oui à l'imprévu de Dieu, c'est quand même extraordinaire, quoi. Après, Prenons un deuxième épisode de la vie de Marie. Eh ben voilà, quand Jésus avait 12 ans. Voilà Marie, ils viennent en pèlerinage, Jésus a 12 ans. 12 ans, pour un juif, c'est la bar mitzvah. Ok, qu'est-ce qu'il fait à la bar mitzvah, un jeune juif? Il prend la parole, il fait le commentaire de la parole de Dieu, y compris devant les docteurs. Donc c'était normal ce que faisait Jésus. Mais ce que je me dis, ça c'est extraordinaire parce que est-ce qu'il y a une famille plus sainte que la Sainte Famille? Marie, Joseph, Jésus le Fils de Dieu. Voilà une famille sainte et pourtant dans cette famille, un jour il y a eu une incompréhension. C'est incroyable. Ça veut pas dire qu'ils s'aiment pas. Ils s'aimaient tous profondément. Et pourtant, vous voyez, sur la terre même, quand on s'aime, il peut y avoir des incompréhensions. Étonnant, hein? Eh bien voilà, Marie et Joseph, ils sont dans une caravane comme ça se faisait à l'époque, hein? Et donc ils partaient tous en caravane, les enfants étaient ensemble, etc. Donc ils sont persuadés que Jésus est dans la caravane. Mais Jésus, lui, l'accomplit, c'est pourquoi il a reçu sa bar mitzvah, c'est-à-dire il est au temple, à la maison de son père en plus, il le sait, lui. Et donc, il va parler à ses docteurs qui sont fascinés par ce qu'il dit. Joseph et Marie se rendent compte que Jésus est pas dans la caravane. Ils le cherchent pendant 3 jours. Où ils vont le chercher? Ben, logiquement, chez des amis. Ben, il est pas chez des amis. C'est le 3e jour qu'il le retrouve au temple. Mais mon fils, pourquoi nous as-tu fait cela? Ton père et moi, nous te cherchions angoissés. Pourquoi me cherchiez-vous? Ne saviez-vous pas que je devais être dans la maison du temple? Et tout ça est vrai. Et pourtant, voyez, il y a une incompréhension. Qu'est-ce qu'on fait quand on est plein de l'Esprit Saint devant une incompréhension? Eh bien, Marie garde toutes ces choses dans son cœur. Elle comprend pas. Elle est une maman qui aime son enfant comme personne sans doute n'a aimé son enfant. Et cet enfant aime profondément sa mère. Et Joseph aussi. Et qu'est-ce qu'on fait avec ça? Quand on s'aime et que l'incompréhension s'introduit dans votre vie, eh bien, Marie, elle garde toutes ces choses dans son cœur. Elle les médite, elle les garde dans son cœur. Voilà ce que l'Esprit Saint nous apprend à faire. Ce qui fait que, peut-être plus tard, quand Jésus sera mort sur la croix, elle est debout au pied de la croix. Et peut-être qu'elle se rappelle que le jour où elle a perdu son fils, elle l'a retrouvé le 3e jour. Elle a entendu, elle, Jésus dire, il faut que le fils de l'homme meure et qu'il ressuscite le 3e jour. Les disciples n'ont pas fait attention. Ah non, non, ne dis pas ça, etc. Pierre, non, non. Marie, elle l'a entendu. Elle avait médité dans l'Esprit Saint qui est en plénitude chez elle, hein, ses paroles dans son cœur. Je pense qu'elle était préparée à cette épouvantable chose au pied de la croix. Qu'est-ce qu'il y a de plus horrible que cela? Mais elle est debout. Peut-être c'est elle, il n'est jamais dit que Jésus vient voir sa mère le jour de la résurrection. Ça veut dire que la mère le sait déjà. Comment le sait-elle déjà? Sinon parce que justement, d'un événement incroyable, d'une incompréhension, elle a fait la méditation et elle a compris que Jésus sur la croix, elle le retrouvera le 3e jour. Et Jésus, lui, dans cet épisode, il dit qu'il est obéissant. C'est donc pas un caprice d'adolescent, hein? Non, non, ça n'a rien à voir. Donc, 2e épisode. 3e épisode, les noces de Cana. Donc, dans les noces de Cana, Marie, Jésus et les disciples sont invités à des noces, bon. Et, regardez Marie, l'attitude de Marie. Comment nous devons demander quelque chose à Dieu et les choses qui nous tiennent à cœur? Marie aurait pu demander à Jésus de leur procurer du vin à ses pauvres époux, qui sont quand même dans la difficulté, là, c'est compliqué. Hein. Non, non, Marie ne demande pas à Jésus de procurer du vin à ses pauvres époux. Elle signale seulement la situation et la difficulté que cette situation entraîne. Vous voyez, nous, on dit « Seigneur, fais ceci, fais cela ». C'est pas ça que fait Marie. On peut prier, « Seigneur, je te présente mon ami qui vient d'apprendre qu'il a un cancer du pancréas avec des métastases au foie. » C'est vrai, l'histoire vraie. Voilà, je te l'ai dit, Seigneur. Toi, tu sais tout. Je sais que tu sais tout. Tu connais sa vie. Tu sais ce qui est le mieux pour lui. Voilà. Je te le présente, Seigneur. Je sais que tu peux le guérir. Je sais que tu peux le sauver. Je sais. Mais je ne sais pas ce qui est le mieux pour lui. Mais voilà. Comme Marie. Marie ne dit pas à Dieu ce qu'il faut faire, voyez. Et dans l'Esprit Saint, je crois que c'est cela. Pour montrer à quel point ça nous tient à cœur. Parce que je peux prier pour quelqu'un, Seigneur, guéris machin, puis en fait, je m'en fous complètement, quoi. Mais oui, si, si, si, ça peut être vrai. Parce qu'on m'a dit, bah, priez pour un tel. Bon, moi, je vais prier pour un tel, et puis voilà. Et puis après, ah non. Non, non, est-ce que ça me tient à cœur, vraiment? Et si ça me tient à cœur et que j'en parle au Seigneur, sans lui dire ce qu'il a à faire, le Seigneur saura agir au mieux. Voilà l'acte de foi que nous permet l'Esprit Saint et qu'il a permis à Marie. Voilà. Nous-mêmes, nous disons, ben, guéris mon frère malade, Jésus et la Vierge auraient pu dire, voilà. Mais non, ma Vierge aurait dit, mon frère est malade, Seigneur. C'est la confiance totale en Dieu qui fait qu'on ne dit pas ce qui nous semble bon à nous. Et en prenant soin de ce frère qui est malade, parce que ça nous revient de prendre soin de lui, en étant attentif à sa souffrance et en éprouvant une véritable compassion, nous devons nous adresser à Dieu pour qu'il fasse ce qui est le plus ajusté et le meilleur pour ce frère. Voilà, on peut légitimement penser que c'est la guérison qui est le meilleur, bien sûr. Mais voilà, la question c'est... Et Jésus lui répond quelque chose d'étonnant. Vous avez peut-être remarqué, quoi de toi, moi? C'est intraduisible parce que ça traduit un terme hébreu, malifalar. Malifalar signifie qu'on change de perspective. Et que la réponse de Jésus va être bien au-delà de ce qu'un désir humain aurait pu demander. C'est-à-dire qu'il demande, ils n'ont plus de vin, donc ils vendent du vin. Non, c'est bien plus que ça. Et bien que son heure ne soit pas encore venue, Jésus va transformer l'eau en vin. Et son heure n'est pas encore venue. Pourquoi? Ben alors, il y a plein de choses derrière ça. Vous savez que Jésus appelle sa mère femme. Quand j'étais petit, je me disais, dis donc, il est culotté Jésus. Hein, parce que moi, j'ai vu voir maman, j'ai dit, femme, oh là là, je vais me faire recevoir. Eh ben non, non, non, c'est très important. Vous savez que le nom de femme, Isha, en hébreu, a été donné par Dieu à la femme. L'homme a nommé tous les animaux, mais il n'a pas nommé sa femme. Il est dit dans la Bible, elle sera appelée femme, celle-là. Et un passif en hébreu, ça veut dire que c'est Dieu qui agit. C'est Dieu qui a donné son nom à la femme, et l'homme qui n'était qu'un Adam, Adam, ça devient Adama, la terre, devient Ish uniquement en présence de sa femme. C'est la femme qui révèle la dimension divine de l'humanité en l'homme. C'est important, rappelez-vous que Marie-Madeleine, la pécheresse, c'est elle qui est apôtre des apôtres, hein. Et donc, et puis chez les Juifs, c'est la femme qui introduit la lumière dans la grande prière. Il y a quelque chose à méditer à cela, mais enfin bon, j'ai dit ça simplement parce que Jésus a rendu, et il appelle femme, il lui rend le nom divin, femme. Le mot dans l'évangile, c'est guné, mais guné traduit toujours Isha. Et donc Jésus, qui est Dieu, qui va révéler qu'il est Dieu à Cana, puisqu'il il fait pas simplement de guérir, guérir c'est rétablir l'ordre des choses. Mais transformer l'eau en vin, c'est transformer la nature des choses. C'est ce qu'on appelle un miracle du premier degré, que seul Dieu peut accomplir. Donc il se révèle Dieu, d'ailleurs il est dit que ses apôtres qui étaient là aussi crurent en lui. Ils croyaient déjà en lui. Non, ils croient vraiment là que c'est quelque chose de plus grand. Il va se révéler Dieu et Dieu seul peut rendre son nom à la femme et il va rendre son nom à Marie. Et donc, à partir d'un épisode qui nous paraît banal, parce que Marie, pleine d'Esprit Saint, va faire une prière parfaitement ajusté à Dieu, en ne lui disant pas ce qu'il faut faire, mais en signalant les choses, De cela, alors que l'heure n'est pas encore venue, va s'accomplir quelque chose de plus grand, va être rendu à l'humanité ce pourquoi elle est faite au départ. Et voilà. Et c'est pour ça que la Vierge pourra dire aussi au serviteur, faites tout ce qu'il vous dira. Quelle confiance absolue. Et donc, vous voyez, il faut avoir la même confiance que Marie. Voilà ce que nous inspire aussi l'Esprit Saint et la prière dans l'Esprit Saint. Enfin, le quatrième épisode, c'est au pied de la croix dont j'ai parlé tout à l'heure. Marie est debout, malgré son incalculable souffrance. Elle est là, dévastée par l'horreur de voir son fils. Vous imaginez, perdre son enfant, c'est déjà épouvantable, mais dans ces conditions atroces. En plus, elle sait que c'est le Fils de Dieu. Je ne sais pas ce qui a pu se passer dans le cœur de Marie. Ce que je sais, c'est que le vieillard Siméon lui avait dit « Ton cœur sera transpercé par un glaive ». Et effectivement, il l'est. Il ne l'est pas comme le cœur de Jésus par la lance du soldat, mais il l'est par la douleur incroyable qu'elle est en train de recevoir dans le cœur en voyant son fils. Mais je me dis là quelque chose d'important. Qu'est-ce qui se passe? L'eau et le sang sortent du cœur de Jésus. L'Église a toujours dit que c'était le signe des sacrements. L'eau du baptême, le sang d'Eucharistie. Oui, c'est la grâce de Dieu qui passe, qui vient du cœur de Jésus. C'est toute la tradition du cœur de Jésus. Mais je me dis, pour recevoir la plénitude de la grâce, est-ce qu'il ne faut pas avoir soi-même un cœur transpercé? Marie a le cœur transpercé, et voilà pourquoi elle reçoit en plénitude la grâce. Et voilà pourquoi, par anticipation, probablement elle a été préservée depuis toujours du péché. Marie nous apprend, au-delà des souffrances les plus extrêmes qui déchirent notre cœur, que dans cette vulnérabilité, dans cette blessure, dans les souffrances extrêmes, la grâce de Dieu ne manque jamais. Voilà ce que nous dit l'Esprit Saint. Et il se trouve que j'en fais l'expérience, puisque dans ce village où je vis, on reçoit des gens qui sont vraiment au fond du trou. Hein. C'est même pas de la réinsertion, hein, c'est de la reconstruction. Mais quand je vois comment ils sont perméables à la grâce, comment je vois ces gens qu'on n'aurait même pas osé regarder dans la rue, comment ils apparaissent des belles personnes, je me dis, voilà des gens qui ont le cœur transpercé. Et parce qu'ils ont le cœur transpercé, comme Marie, la grâce du cœur transpercé de Jésus peut venir en eux. Je suis témoin de ça, je l'ai pas cherché, encore une fois, je l'ai même pas... J'ai senti cet appel d'aller là cette fois, alors que je n'avais pas pensé à ça. Mais je vois ça, et c'est magnifique, quoi. Comment, voyez comment l'Esprit Saint agit, mais... il faut pas forcément avoir le cœur transpercé, hein. Mais je me dis, est-ce qu'il faut pas que nous comprenions notre vulnérabilité? Nous nous croyons forts. Je vois des gens, ils disent, mais qu'est-ce que j'en ai à faire de votre bon Dieu? Moi, je mange, je bois, je consomme, qu'est-ce que j'en ai à foutre? Ok. Mais justement, comment la grâce peut passer? Si nous avons, c'est pas besoin de souffrir à ce point comme ces gens avec qui je vis aujourd'hui, mais comme Marie qui est passée par cela, non. Mais quelque part, si j'ai conscience quand même de ma fragilité, de ma vulnérabilité, je pense que justement la grâce de Dieu peut passer davantage. Et c'est ça, peut-être, la force de l'Esprit Saint. L'Esprit Saint qui m'apprend cette conscience de ma vulnérabilité qui seule me permet d'accueillir pleinement la grâce de Dieu. Voilà, j'ai presque fini. J'arrête. J'ai juste une petite parabole à vous dire. C'est la parabole de mon cru. Elle vaut pas celle de Jésus, c'est sûr. Mais enfin, on fait ce qu'on peut. Hein. Non, j'ai pensé à ça parce que depuis que je suis assez jeune, je fais un peu de sculpture. Et je me rappelle de Grignon de Montfort qui disait une chose, c'est que parce qu'il était sculpteur aussi, Grignon de Montfort, il a fait des crises. Donc, quand on fait de la taille. Il faut taper sur un truc informe. Tac, tac, tac. Il faut du travail. Et puis après, la deuxième façon de faire la sculpture, c'est le moule. C'est, on met la substance dans le moule et hop, ça sort impeccable. Et Jésus dit, bien, Marie, c'est le moule de Dieu. Et donc, quelque part, notre vie, c'est comme une sculpture. Et voilà. Alors donc, si je prends une sculpture, il faut le matériau. C'est du bois. C'est de la pierre, peu importe. Un maître sculpteur, quand même. Il faut bien quelqu'un qui travaille. Il faut des aides sculpteurs, qui, voilà, comme Michel-Ange, il l'a pas fait tout seul. Hein. la Pietà. Il avait des aides. Un modèle, c'est ce qu'on fait, qu'est-ce qu'on fait? Un modèle, tiens, voilà, Jésus. Et puis, voilà. Donc, le matériau, c'est quoi? Le matériau, ben, c'est vous. C'est vous, le matériau. C'est pas la pierre, le sculpteur, vous avez sculpté votre vie, et le matériau, c'est vous. Votre vie, votre existence. Le maître sculpteur, ben, c'est vous, c'est votre intelligence. Voilà. Votre liberté. Votre intelligence et votre liberté, ce sont justement ce qui va vous sculpter, ce qui va faire de votre vie. Vous pouvez en faire n'importe quoi, puisque vous êtes libre. Mais vous pouvez en faire une œuvre d'art. Les aides sculpteurs, eh bien, ce sont nos parents et les éducateurs qu'on a pu avoir, qui nous aident justement à, nous, sculpteurs, à former nous-mêmes notre intelligence et notre liberté. Mais parce que nous avons des gens qui nous ont aidés. Le modèle, le modèle, c'est le Christ, évidemment. Pourquoi? Parce que le modèle à reproduire est toujours, ce n'est plus moi qui vis, c'est le Christ qui vit en moi. Et donc, quelque part, c'est comment le Christ va vivre en moi, comment je vais réussir à vivre ce que je suis, fils de Dieu. Oui, très bien, le modèle est essentiel. Une vie loin du Christ donne un homme ou une femme inachevée, mal dégrossie, sorte de mammifère un peu balourd, qui émerge tout juste au-dessus des autres mammifères. Ou alors une vie dans le Christ qui porte à l'achèvement, à la perfection de la finition, au sublime. Le Christ porte l'humanité jusqu'au divin. Oui, mais tout ça, c'est bien. Vous avez parlé du matériau, du maître sculpteur, des aides sculpteurs, du modèle. Et il manque quelqu'un pour faire une Pietà. Oui, on avait le matériau, du marbre. On avait un maître sculpteur. Michel-Ange, des aides sculpteurs. Un modèle, la Vierge et Jésus dans ses bras. Mais il manque quelque chose. Pourquoi elle est si belle, cette Pietà? Parce qu'il faut du génie, tout simplement. Et c'est quoi le génie? Eh bien, frères et sœurs, le génie, c'est l'Esprit Saint. Amen.

André Malraux pouvait dire « L'essentiel est à mes yeux ceci, aimer un être, ce n'est pas le tenir pour merveilleux, mais c'est le tenir pour nécessaire. » Il y a donc un lien entre ce que nous vivons dans notre couple et le temps. Parce que le mariage, ça dure, et nous croyons que ça peut durer toute la vie. C'est ça la folie chrétienne. Mais si ça dure, c'est pour se développer, pour rentrer dans une croissance. Vous savez que le mariage, c'est une construction. Boris Cyrulnik dit qu'un couple, c'est comme une cathédrale, il faut 70 ans pour la construire. Alors, selon l'âge de votre couple, vous êtes toujours en chantier. Et les jeunes, souvent, se disent, eh ben, on s'est marié, voilà, c'est merveilleux, tout va bien. Et ils ont une vision plutôt descendante après. Avec, on va essayer de colmater les brèches comme on peut, on va essayer de tenir le plus possible. Ça, c'est une vision très pessimiste. L'espérance, c'est de croire que nous sommes en croissance et non pas tenir coûte que coûte dans la durée. Est-ce que le temps diminue l'amour ? La sagesse populaire pensera qu'avec le temps,

qui est dans l'autre sens, à travers les difficultés que nous pouvons passer, le temps est une chance donnée à l'amour. Parce que nous n'aimons pas de la même façon à 20 ans, à 40 ou à 70. Ce qui veut bien dire qu'il faut utiliser le temps, il faut le prendre à son service. Parce que les crises, ce sont des passages d'un état à un autre. Ce n'est pas autre chose. C'est donc une chance de passer par des étapes. Sinon, c'est sûr, l'amour va mûrir, mais en devenant blette. Ah. C'est parce qu'il y a un avant et un aujourd'hui, qui aura bien sûr un demain, c'est ce qui fait croire que, comme le dit Xavier Lacroix, l'amour c'est au jour le jour, mais pour toujours. Et la poésie un peu classique dit « fait rimer amour avec toujours ». Alors nous croyons cela. Nous croyons qu'il y a autrement dit au cœur même du mariage un don de Dieu. Sinon nous sommes de pauvres humains, un peu romantiques sur les bords, qui avons démarré quelque chose d'un peu fou et dont tôt ou tard on va s'apercevoir que c'était vraiment une folie. Vous voyez, c'est ce que pensent beaucoup de gens et c'est ce que vivent sans doute beaucoup de gens, surtout ceux qui se séparent. Il faut donc chercher, comme des chercheurs, ce qu'il y a de fondamentalement bon, de merveilleux, dans ce cadeau de Dieu qui s'appelle le mariage. Alors, je vous ai fait un schéma. Vous voyez, un schéma qui porte deux entrées verticalement et deux entrées horizontalement. Et ça se croise pour faire quatre cases. Dans ces quatre cases, nous allons découvrir toute la richesse du mariage. Il y a d'abord dans le mariage, comme on le sait, deux fins, deux finalités. L'union et la procréation. L'union, c'est ce qui fait l'état du couple. La procréation, c'est ce qui va faire naître une famille. Et donc, couple et famille... Je n'ai pas le temps de développer ce lien qui est très fort. On est une famille parce qu'on a fait un couple. Encore que je vois de plus en plus des familles qui se constituent et c'est après qu'on se marie. C'est, vous savez, de plus en plus courant. On commence par faire l'amour. Après, on finit par s'aimer vraiment. Ensuite, on a des enfants et tout à fait en dernier, on se marie. C'est comme ça que font beaucoup de jeunes aujourd'hui. Autrefois, on commençait par s'aimer profondément. Ensuite, on se mariait. Ensuite, on faisait l'amour. C'est-à-dire qu'on avait l'usage de la sexualité. Et ensuite, on avait des enfants et ça faisait une famille. Vous voyez donc une chaîne qui s'est, pour ainsi dire, perturbée. En tout cas, couple et famille, ce n'est pas de même nature. Il faut à la fois vivre une réalité de couple et en même temps une réalité de famille. Je vous signale que la réalité de couple est plus profonde et elle est plus longue. La réalité de famille, c'est pour le temps où on a des enfants. Il y a ceux aussi qui sont des couples sans avoir d'enfants. On va dire qu'ils sont un couple sans être une famille. Donc vous voyez, ce n'est pas la même chose, couple et famille. Il y a un lien entre les deux. Je pense que fondamentalement, dans la pensée de Dieu, la famille provient du couple et non pas l'inverse. Et donc ce sont les deux finalités, les deux fins du mariage. Il y a au plan vertical, il y a deux ordres. Le mariage est un mélange d'humain et de divin, de naturel, l'ordre naturel, et l'ordre surnaturel. Ça va? Vous suivez bien ça? Dans l'ordre naturel, on s'aperçoit que l'homme et la femme sont profondément différents. Ce qui ne veut pas dire qu'ils ne sont pas égaux en droit, mais ils sont profondément différents, et ça c'est dans le plan de Dieu. Par contre, dans l'ordre surnaturel, et on peut penser à ce que nous serons dans le royaume, dans le ciel. Là, il y a une profonde égalité de l'homme et la femme, au sens où cette différence n'engendre plus rien, n'engendre plus de difficultés. Et comme dit saint Paul, il n'y a plus ni homme ni femme. On n'a plus besoin du mariage, autrement dit, dans le ciel. Vous le savez ça, que le mariage, c'est que pour la terre. Le sacrement du mariage, il est interrompu par la mort d'un des conjoints. Dans le ciel, nous ne sommes plus mariés. Ça n'a plus de sens ni d'utilité. Quand je dis ça, il y a toujours des gens un peu ébranlés. Ils pensent qu'ils sont mariés pour l'éternité. On n'est pas mariés pour l'éternité, hein ? Voilà.

Alors, quand on croise les deux ordres et les deux fins, on obtient le mariage à quatre temps, comme le moteur à quatre temps. Quatre temps parce que ça va se situer sur quatre terrains différents. Il y a d'abord le premier terrain qu'on va appeler corporel. C'est notre bonne chair humaine qui a besoin de ce concret de la chair, du corps, qui est une très bonne chose. Nous avons été créés avec un corps. Et sur ce plan-là, la finalité du mariage, c'est la procréation. C'est dominé, bien sûr, par l'usage de la sexualité dans tout ce qu'elle a de beau et dans le sens qu'elle est là au service de l'amour, la sexualité. Mais c'est croisé avec l'ordre naturel parce que ça, bien sûr, tout le monde fait ça. On s'aime, on s'unit. Dans l'union des corps, on peut vivre des très belles choses. C'est l'amour d'Eros qui prend toute la personne dans sa sensibilité. Nous en parlerons demain. Et là, bien sûr, le pilier du mariage, c'est la fécondité. Dans l'ordre naturel, pourtant, nous ne sommes pas que des corps, nous sommes aussi capables d'unir des âmes, c'est-à-dire au niveau de la psychologie, le terrain psychologique, nous sommes aussi dans cet affrontement, dans cette confrontation plutôt, de l'homme et de la femme qui forment un couple, non sans difficulté, parce que au cœur de la relation homme-femme, on est dans la finalité de l'union, alors que l'on est très différent. Donc c'est une sorte de pari de faire de deux continents aussi différents une unité, une seule plaque tectonique, voyez. Et c'est ce qui rend le mariage difficile. Indépendamment de toute foi religieuse, tout un chacun sait que s'unir à un homme pour une femme ou inversement, c'est une sorte de gageur, c'est un combat, c'est une lutte contre son propre égoïsme, c'est un combat de chaque jour où il faut dire à l'autre « je t'aime comme tu es » et non pas comme je voudrais, etc., etc. C'est toute la problématique qui est très centrale aujourd'hui dans beaucoup de revues. Il y a des tas de revues aujourd'hui sur la vie de couple. On travaille ça dans tous les sens. Tous les psychologues, etc., se raffolent de ça, d'aider des couples à chercher cette pierre philosophale d'arriver à vivre ensemble, unis, heureux, etc. Alors que vraiment, a priori, rien ne nous dit qu'on est fait pour vivre tout le temps avec la même personne. C'est quand même une folie. Ça, c'est le terrain psychologique où l'amour s'appelle plutôt philia, où il faut vivre ce rapport d'amitié, d'aimer l'autre, non plus par le corps, mais plutôt par l'âme. Le véritable pilier, là, c'est la liberté, parce qu'on ne peut pas s'aimer sans être libre, au départ, en tout cas. Parce que, curieusement, l'amour, c'est « je suis libre d'aimer l'autre », c'est très important. Mais quand j'aime vraiment l'autre, je lui remets ma liberté. Vous voyez, ça c'est une drôle d'équation. Mais il y a aussi la question de l'unité, parce que c'est là qu'est la vraie question. Des deux, il faut faire un. Des deux, ils feront une seule chair, entend-on dans la Genèse. L'autre, le troisième terrain, ce n'est plus l'éros ou la philia, mais c'est plutôt la dimension de l'agapé. Alors là, tout en restant dans la finalité de l'union, nous sommes plutôt sur le terrain, sur l'ordre surnaturel. Et là, c'est comme chrétien que l'on comprend ce que ça veut dire. Encore que des non-chrétiens cherchent à réaliser cela, c'est ce qu'on appelle l'union des esprits, c'est se retrouver ensemble, fils et filles de Dieu. C'est le terrain d'une consécration, d'une offrande de toute sa vie, et c'est une offrande que l'on fait à deux. Comme on se consacre l'un à l'autre, on peut dire aussi qu'on se consacre ensemble à Dieu. C'est faire une réalité qui est plus spirituelle, c'est le terrain spirituel, et bien sûr que là, l'enjeu, le pilier, c'est la fidélité. C'est être fidèle de cette fidélité que nous trouvons en particulier auprès de Dieu lui-même. Voilà donc ces trois temps de l'amour, amour des corps, amour des âmes, amour des esprits, Eros, Philia, Agapé, avec une sorte de croissance peut-être de l'un à l'autre, qui vont enserrer et qui vont appuyer
le quatrième et dernier temps, qui est sur le plan de l'ordre surnaturel, donc c'est le carré en haut à gauche, vous voyez bien, et qui lui va être sur le terrain ecclésial, on va retrouver là toute la notion du sacrement. Le sacrement qui est comme consacré, c'est le cas de le dire, par la procréation, et on dit qu'il faut que le sacrement de mariage soit confirmé par l'union des corps, on le dit ratifié, hein, par l'union des corps, sinon ça devient un sacrement invalide. C'est dire l'importance du corps, même au cœur même du sacrement, alors que l'on est, bien sûr, dans l'ordre surnaturel. Ici, nous avons le pilier le plus difficile, celui qui aujourd'hui est même contesté, qui s'appelle celui de l'indissolubilité. Voilà comment je vous ai décrit avec ce schéma, j'espère que vous n'êtes pas trop rétif au schéma, comment ce mariage à quatre temps est une réalité merveilleuse, complexe, complexe certainement, c'est la forme d'union parmi les hommes qui est la plus riche, la plus complexe, mais aussi la plus fragile et la plus délicate. Donc c'est un cadeau, c'est une voiture magnifique, vous voyez, un moteur à quatre temps qui est extraordinaire, sur lequel je vais construire tout ce qu'est la vie conjugale. Je vais construire là-dessus la vie de foi, en haut à droite. Je vais construire l'intimité des corps, en bas à gauche. Et il y a aussi la réalité de la famille, les enfants qui vont naître de cela. Les enfants qui sont comme la chair de notre chair. Alors ces trois terrains, nous allons les regarder sur ces trois jours. Aujourd'hui, vendredi et samedi, nous allons regarder ces trois terrains que je dis être beaux, merveilleux, l'union des corps, la vie de foi, l'union des âmes, et le fruit du mariage qui s'appelle les enfants. Ces trois terrains-là, ce sont des lieux où le couple va vivre des choses peut-être très belles et en même temps très délicates, et qui aussi peuvent être source de grandes souffrances. Il faut de la patience, il faut de la délicatesse, plus particulièrement dans ces trois moments du couple, la vie de foi, l'intimité des corps, le rapport aux enfants. Alors commençons, si vous voulez bien, par ce qui concerne la vie de foi au cœur d'un couple. Disons tout de suite que la foi n'est pas une affaire privée. On a vu ça chez des couples chrétiens pendant des décennies, voire des siècles, où chacun vivait la foi de son côté. Il n'y avait pas de partage du tout dans le couple. Surtout, bien entendu, quand la foi n'était pas partagée par l'un des conjoints, ou quand la foi était partagée de façon très inégale par l'un et l'autre, ou de façon très différente. Il y en a un qui est très contemplatif, très secret sur sa foi, et l'autre qui sera beaucoup plus dans l'apostolat, le don de soi. Donc la façon de vivre la foi est évidemment différente dans un couple. Pourtant, pendant longtemps, on considérait que la foi était quelque chose de privé, parce que justement c'est délicat, ça s'adresse dans une certaine pudeur à quelque chose de très profond au cœur de l'homme. Ce qui expliquait que, et ça, c'est encore le cas aujourd'hui, on ne s'exprime pas là-dessus dans le couple. On laisse l'autre à cette sorte de secret, de mystère, de ce qu'il a à vivre au plan de sa foi, de ses valeurs spirituelles. Aujourd'hui, heureusement, on peut en parler plus explicitement, et c'est une très grande grâce dans un couple que de savoir que la foi est un sujet, au contraire, très important à cultiver, non pas chacun l'un à côté de l'autre, mais ensemble. Alors c'est ce que nous allons voir, parce que tout est au cœur de cette relation difficile dans le couple, pour que Dieu prenne sa place. Sinon, on serait dans le fidéisme, c'est-à-dire la foi séparée de la chair, séparée de la réalité quotidienne. La foi, je crois, c'est plutôt la tête de la vie conjugale. Quand on est un couple chrétien,
on s'est d'abord rencontré sous le regard de Dieu, plus ou moins, même si ce n'est pas dans un lieu saint ou dans une retraite, on s'est rencontré très vite en se demandant si Dieu est dans cette rencontre et si c'est bien de Dieu que je reçois l'autre. C'est arrivé très souvent dans la vie de beaucoup de chrétiens. Mais c'est aussi prendre conscience, et c'est pour moi le sens du sacrement de mariage, que nous ne sommes pas deux dans le mariage. Nous sommes, qu'est-ce que vous en pensez? On est combien? On est trois, vous me voyez venir. Parce que Dieu fait alliance avec nous. Et c'est donc une alliance entre l'homme et la femme, mais aussi entre l'homme et Dieu et la femme et Dieu. C'est cette triple alliance qui constitue un triangle, une trinité, un trio, qui justement va être beaucoup plus solide qu'un simple duo qui deviendrait sinon très vite un duel. Et c'est ce que l'on constate, vous voyez, les drames raciniens, etc., nous montrent l'amour humain qui n'arrive pas à se sauver par lui-même parce qu'il manque justement un troisième. Comme l'on dit que l'on ne peut pas être frère sans découvrir qu'on a un père commun, je crois qu'on ne peut pas être marié sans découvrir que c'est avec un troisième que l'on est marié. C'est le mariage primordial, comme le dit Jean-Paul II, au cœur de l'Éden, qui commence l'histoire de l'humanité avec Adam et Ève, où ils savent, on est avant le péché originel, ils savent qu'ils sont non seulement sous le regard de Dieu, mais dans la présence complètement immanente de Dieu au cœur de leur couple. Et ils n'en sont évidemment pas gênés. Voilà la réalité du sacrement du mariage qui devient un appui pour le couple et non pas une simple ratification sociale que l'on vit dans sa famille, la paroisse, etc. parce qu'il faudra faire ça comme tout le monde. Mais c'est une sorte de baptême qui commence la vie du couple. Le couple étant aussi ce troisième, non pas comme un enfant, un fruit de l'amour, mais comme un troisième que chacun des conjoints se met à construire. Quand on construit un couple, au début, c'est un embryon, comme on parle pour un enfant. Et c'est progressivement que le couple va prendre sa stature d'adolescent, puis une stature d'adulte. Donc nous construisons un couple pas à pas. Et il faut toujours s'inquiéter dans un couple, pas simplement de l'autre, mais il faut s'inquiéter du couple à part entière. Le couple est comme une sorte d'entité troisième. On dit par exemple les Durand, parce que dans notre esprit, on les met ensemble. Voilà, là on pense au couple. Après, on parlera de François et puis de Bernadette, s'ils sont mariés ensemble. Et là, on va les distinguer. Mais quand on les prend ensemble, on les invite ensemble chez nous, on dira « les Durand sont invités ». Voilà comment ce troisième est perçu par les autres. C'est bien une réalité, on peut dire une quasi-personne. Et le sacrement du mariage, c'est pas magique, c'est développer ces relations entre ces trois personnes, exactement comme elles se déroulent dans la vie de la Trinité elle-même, Père, Fils et Saint-Esprit. Il y a un décalque, voyez, de la Trinité, Père, Fils, Saint-Esprit, sur la réalité homme-femme et le couple qu'ils forment. Voilà pourquoi on peut dire, à la suite de Jean-Paul II, que le couple s'aime d'un amour qui est trinitaire, qu'il le veuille ou non, et qu'il le sache ou non. Parce que c'est vrai du mariage naturel, comme on dit, du mariage créationnel, celui qui existe entre Adam et Ève. C'est ce que Jean-Paul II appelait le sacrement primordial, qui va avoir besoin d'autre chose, nous allons le voir tout à l'heure, au fil de l'histoire, le couple est atteint par le péché originel, et c'est pour ça qu'on se dispute, etc. Et on est souvent à ne pas faire ce bien que nous voudrions faire dans notre couple, et nous subissons le mal que nous ne voudrions pas. Ça, c'est la réalité d'un sacrement qui est atteint, pour ainsi dire, bien qu'il possède en lui-même toute cette capacité d'un développement normal. C'est une graine initiale qui est donnée quand on se marie une fois pour toutes. Il y en a, on se marie qu'une fois, hein,
une fois pour toutes, on se marie, on a le sacrement. C'est comme une graine qui va devoir se développer et donner un arbre. C'est comme un ADN primitif qui contient en lui-même tout le développement du couple. De même qu'une maison, vous voyez, une maison, on la construit progressivement. On peut quelquefois aussi la démolir. Ah oui, on a toujours cette liberté de démolir ce que nous avons construit. Pourtant, on sait aussi qu'une maison a besoin d'être bénie, et elle est d'autant plus bénie que dès le départ, on sait que l'architecte en est Dieu. Car l'homme n'a pas inventé le mariage. Il s'y sent poussé naturellement par quelque chose qui le précède et qui est bien sûr l'action elle-même de Dieu. Et voyez, dans ce sens, nous possédons dans le sacrement du mariage une richesse qu'on n'utilise peut-être pas assez. C'est comme la pile vondère. On disait « ne s'use que si l'on s'en sert ». Eh bien, le mariage, c'est l'inverse, c'est « ne s'use que si l'on s'en sert pas ». Donc, il faut faire référence à ça, surtout quand ça ne va pas très fort. Il faut se souvenir que nous avons une sorte de réserve de grâce qui est contenu dans ce sacrement et qui a été tellement fort qu'il peut nous donner des grâces sur toute notre vie. Ce n'est pas juste pour les premières années. Ces ressources, si vous voulez, spirituelles, nous les avons. Comme le baptisé, d'une façon parallèle, il a une ressource dans son baptême qu'il a pourtant reçue il y a fort longtemps. Il les a toujours. Et on l'a aussi dans le mariage. Cette ressource, c'est une façon d'évoquer notre sacrement, de se tourner vers Dieu pour qu'au nom de notre sacrement, le Seigneur ravive et renouvelle les promesses que nous nous sommes faites. Dans le parcours Toby et Sarah, on creuse beaucoup cela pour chaque couple et on les invite justement à renouveler cette source de grâce. En particulier, à la fin du parcours, ils réalisent une véritable... Ils ne se remarient pas, mais ils renouvellent les promesses qui se sont faites au premier jour. Alors, il y a aussi dans le sacrement du mariage quelque chose qui nous fait du bien, même quand nous sommes peut-être en pleine tempête, c'est de savoir qu'il est indissoluble. Comment Dieu nous aurait donné quelque chose de temporaire, lui qui est éternel ? Comment l'amour qui vient de Dieu pourrait être à tempérament ou pourrait être donné que pour un temps, comme un Kleenex qui, quand il est usé, on ne pense qu'à le jeter ? Ça ne peut pas être de cet ordre-là, le sacrement du mariage. La vie à deux, oui, si ça reste un simple flirt ou une simple union romantique, alors que le sacrement donne ce caractère d'indissolubilité parce qu'il est capable, le sacrement, d'éviter la séparation des conjoints, bien sûr avec la contribution de ces conjoints. Ça ne se fait pas malgré nous. Je vais vous faire faire une petite expérience. Vous allez mettre vos deux mains, les doigts joints l'un à l'autre, comme ça, vous voyez. Là, vous allez appuyer très fort sur vos deux mains, de manière à ce que les cinq doigts se trouvent en opposition. C'est l'homme et la femme qui d'ailleurs sont confrontés l'un à l'autre de cette façon. C'est-à-dire qu'ils ont quelquefois à lutter l'un contre l'autre pour construire leur couple. Alors on appuie très fort, on s'aperçoit que c'est ça la vie de couple. Et c'est pour ça que ça tient d'ailleurs. Ça tient parce que chacun se mobilise dans un travail, dans un combat. Et curieusement, c'est un combat contre l'autre, un peu comme Jacob qui lutte contre le Seigneur, le combat de Jacob. C'est ça, le cœur du mariage. Ça va ? Ça donne du sens hein, à nos disputes quelquefois. Voilà. Alors, on lutte l'un contre l'autre. Et vous allez faire la chose suivante. Vous séparez, tout en appuyant fort, vous séparez vos deux pouces. Tout le monde arrive à faire ça. Ça, c'est très facile. C'est la façon dont on peut tout simplement se séparer de ses parents. Et c'est même une très bonne chose, quand on se marie, de se séparer de ses parents. Alors, exit la belle-mère, tout ça, elle n'a rien à faire dans le couple. Voilà, c'est facile. Maintenant, vous faites la même chose, vous serrez les cinq, et cette fois-ci, vous séparez les deux index. Alors là, vous voyez que c'est aussi facile. Un tout petit peu plus difficile, peut-être. Là, il s'agit de ces relations sociales, les relations professionnelles. On peut se séparer d'une entreprise, d'un patron.
On peut se séparer de certains amis. Voilà, c'est très facile aussi, n'est-ce pas? Ensuite, vous allez passer au centre, avec le majeur. Alors, le majeur, c'est là, les amis. Alors, vous écartez les majeurs, c'est plus difficile, hein? Ça, c'est tous les liens d'amitié que nous entretenons. Ce sont avec nos amis. Il est possible de se séparer de ses amis. Ça va? Tout le monde y arrive. Maintenant, vous passez au petit doigt. Serrez bien les autres et séparez les petits doigts. Tout le monde y arrive? Alors ça, les petits, là, les petits doigts, ce sont les enfants. Oui, ça, c'est plus difficile. Ça vous paraît plus difficile. Pourtant, il faut se séparer de ses enfants. Il faut les donner à la vie. Ils grandissent et après, il ne faut plus les garder pour soi. Il faut les donner au monde. Il faut se séparer de ses enfants. Il reste maintenant l'annulaire. Alors l'annulaire, c'est parce qu'il y a l'anneau, donc c'est l'alliance du mariage. Et là, vous allez bien serrer les cinq doigts et maintenant vous séparez les annulaires. Allez-y. Ah, on n'y arrive pas. Ah, on n'y arrive pas. C'est là qu'est le sacrement du mariage. Cette force, voyez, qui fait qu'on peut se séparer de beaucoup de choses, de ses parents, de ses amis, de ses enfants, de tout ça. Mais se séparer de l'autre, il y a comme une relation qui est inscrite dans l'homme, que l'homme ne sépare pas ce que Dieu a uni. C'est un constat que Dieu fait. Et pourtant, vous savez que l'homme arrive quand même à se séparer de son conjoint. Pour moi, c'est toujours un drame. Il y a des gens qui pensent que ce n'est pas un drame de divorcer. C'est toujours un drame. Les psychologues, ils le savent très bien, ça. Et les cabinets de psychologues sont envahis de gens qui ont des difficultés après des divorces. Voilà, donc le mariage, une réalité. Une réalité qui est très riche. Que je voudrais, pendant un instant, relier à l'Eucharistie. C'est un autre sacrement. Et il y a une ressemblance extraordinaire entre l'Eucharistie et le mariage. En êtes-vous bien conscient? Pas tant que ça. Moi, je souffre quand même parce que beaucoup trop de jeunes mariés, maintenant, des fiancés que je marie. Je suis prêtre en paroisse depuis quelques années. Et donc, je marie beaucoup de fiancés. Là où je suis, on fait beaucoup de mariages. Et beaucoup, beaucoup de ces fiancés se marient sans messe. On fait simplement ce qu'on appelle la célébration du sacrement, parce que c'est des fiancés qui ne pratiquent pas l'Eucharistie. Alors voilà, on est dans une situation bancale parce qu'on se prive d'un grand trésor qui s'appelle l'Eucharistie. C'est vivre, quand on est conjoint, quand on est marié, c'est vivre la messe ensemble. Parce qu'on va y trouver une même nourriture, non pas chacun dans son coin, mais parce que la messe peut prendre toute sa place au cœur même de la vie du couple et de la famille, parce que c'est une source, justement, pour l'amour conjugal. Et quand vous allez communier, vous commencez d'abord par être des compagnons, vous partagez le même pain, qui est le pain de la terre, le pain courant, quand vous mangez ensemble, mais c'est aussi ce pain du ciel, dans le sacrement de la messe, la communion, qui est un corps à corps, que nous vivons à la fois personnellement, chacun avec Dieu, mais en même temps parce que nous le vivons ensemble et que nous partageons le même pain eucharistique, il y a une nouvelle fois cette relation triangulaire qui se fait entre le Christ reçu en même temps par l'homme et la femme. C'est une très grande souffrance à ce titre pour celui qui communie alors que son conjoint ne communie pas ou ne communie plus. Et voyez que là, on touche ce que je vais développer tout à l'heure, ces difficultés quand il n'y a pas la foi dans l'un des conjoints. Qu'est-ce qu'il faut faire avec ça? En tout cas, l'Eucharistie est ce révélateur aussi d'une bonne santé du couple, quand nous sommes capables, main dans la main, d'aller communier ensemble, de faire une action de grâce ensemble sur notre banc, en ayant reçu tous les deux le même corps du Christ. On sait ça dans la vie paroissiale, où on chante ces chants, un même corps, un même pain, etc. Et on voyait cette capacité de faire l'unité à partir de l'Eucharistie. On le sent dans le corps ecclésial, mais c'est encore plus vrai, et je dirais encore plus sensible, dans le corps conjugal. Vous faites un corps parce que vous vous nourrissez du même corps. C'est pas un jeu de mots. Les deux espèces eucharistiques, pain et vin, renvoie aussi, quand elles sont réunies,
à cette réalité de l'union conjugale. La communauté, vous savez, on aime bien prendre par intinction pour avoir à la fois le corps et le sang du Christ, comme le prêtre aussi dans le calice remet un bout d'hostie, ça s'appelle, c'est un petit rite qui veut signifier la résurrection, le fait que le corps et le sang étant de nouveau réunis, c'est la vie du Christ ressuscité qui nous est à nouveau proposée. Comme l'homme et la femme peuvent se réconcilier et communier ensemble au même Christ. C'est le plus bel acte conjugal que l'on puisse vivre. C'est ce qui explique, voyez, en négatif, que quand on est divorcé et marié avec quelqu'un d'autre, entre guillemets, quand on est avec une autre personne, eh bien, quel sens ça a d'aller communier au sacrement que nous avons reçu lors de notre mariage ? Dans la première union, le sacrement de l'Eucharistie est en rapport avec la première union, avec ce sacrement qui est toujours là. Quand on est hors de cette réalité, on est dans un adultère, même un adultère permanent, on est marié à quelqu'un d'autre, etc. On n'est plus dans cette réalité-là, sacramentelle, qui concerne la première union. Comment ? Qu'est-ce que ça veut dire pour quelqu'un de divorcé, remarié, d'aller vivre cette chose-là ? Ça devient, non pas fautif, comme ça, mais ça devient incohérent. C'est pour ça qu'on leur demande de ne pas le faire. C'est pas pour une raison de punition, c'est pour une raison d'incohérence. Et puis vous savez, la personne avec qui on s'est remarié, qu'est-ce qu'elle va dire à l'autre ? Mais qu'est-ce que tu fais avec ta première femme en allant communier, là, à ce sacrement ? Vous voyez que le mystère, là, qui est vécu, ne correspond plus du tout à ce qui est vécu dans le remariage. Ça, c'est pour vous expliquer un peu quelque chose que les chrétiens n'ont pas compris. Quand on dit que l'Église demande aux divorcés remariés de ne pas communier, comme si l'Église était une vilaine marâtre qui se fichait de la souffrance de ses enfants. Il ne s'agit pas de ce terrain-là, ce n'est pas du tout ça. Vous voyez les incompréhensions et les malentendus. C'est en raison de ce lien profond, encore une fois, entre l'Eucharistie et le mariage. Ce n'est pas une affaire de morale. C'est également ce que peut expliquer, c'est ce qui peut expliquer. Moi, je suis un veuf, vous savez, et j'ai été éclairé par une phrase quand on m'a dit tu trouveras ton épouse sur la patène, là où est l'Eucharistie. Alors, quand on est veuf, vous voyez, s'imaginer ça, c'était pas très facile au début. Mais un jour, j'ai réalisé qu'en communiant au corps du Christ, je continuais à communier avec mon épouse, qui était au ciel. J'étais là-haut avec le Christ, moi j'étais en bas. On était toujours dans un triangle, si vous voulez. Et donc, cette réalité d'une communion avec elle, avec mon épouse, continuait au-delà de la mort, par l'Eucharistie et dans l'Eucharistie. Ça va ? Ça vous explique quelque chose, ça ? C'est une autre sorte d'évidence, comme ça, après coup, que non pas que le sacrement du mariage continue, mais que la réalité d'une union continue à se faire toujours dans le Christ. Et celui qui est divorcé, séparé d'un conjoint, alors qu'il a reçu le sacrement du mariage, reste toujours dans cette communion spirituelle avec l'autre. J'ai accompagné beaucoup de divorcés fidèles qui restent comme ça, fidèles à leur sacrement du mariage, justement, alors que l'autre est parti. Et c'est une grande nourriture pour cela. Autrement dit, l'Eucharistie est le sacrement des divorcés fidèles. C'est là qu'ils trouvent, par la communion encore à l'autre, par le Christ, c'est là qu'ils trouvent le sens de leur situation. Sinon, ils ne savent plus ce qu'ils sont. On les appelle des célibataires, c'est n'importe quoi. Ils sont toujours mariés, en vivant une relation très particulière. Voilà donc ce que peut être cette richesse du sacrement de mariage, qui est comme, c'est beau de se dire que le sacrement du mariage a comme appui le sacrement de l'Eucharistie, qui chaque jour ou chaque dimanche va venir réalimenter le sacrement du mariage, vous voyez ? Alors qu'on reçoit une fois le sacrement du mariage et qu'on peut recevoir régulièrement celui de l'Eucharistie. Alors, je pourrais vous faire le même tableau avec le sacrement de réconciliation, qui est aussi une roue de secours extraordinaire pour le pardon dans le couple. Toujours en raison de cette triangulation, de cette trinité, de cet amour trinitaire qui se vit entre homme, femme et couple, à l'image de Père, Fils et Saint-Esprit.
Parlons maintenant, si vous le voulez bien. Je vais essayer d'achever dans un quart d'heure pour vous laisser quelques questions. Parlons maintenant de ce qu'est la différence de foi. Eh bien, il y a une différence de foi entre l'homme et la femme, comme on parle tout simplement de différence entre l'homme et la femme. Il est tellement naturel que, dans notre couple, nous ne vivions pas le même rapport à Dieu, d'une manière générale, au Christ, si nous sommes deux chrétiens, ou à l'Église, si nous sommes deux catholiques. Vous voyez, cette différence, il ne faut pas s'en étonner. Mais il y a de fait des différences qui deviennent telles qu'elles sont peut-être une source de souffrance si nous n'arrivons pas à bien les intégrer, parce que de fait, une différence trop grande de foi qui va jusqu'à la foi assez vivante et même richement vivante, quoi, et puis pas de foi du tout. Ça peut arriver. Il y a des couples où un des conjoints n'a pas du tout la foi, voire peut-être un bouffeur de curé ou un athée, un militant, vous voyez. Alors ça exige, j'en connais, c'est une difficulté, bien sûr. Ces couples arrivent quelquefois, en faisant une parfaite occlusion de ce terrain-là, à vivre, bien sûr, une certaine communion. On peut être de très grands amis, de vrais conjoints, en n'évoquant pas du tout cette question de la foi. Mais c'est comme un manque, un trou qui se fait quelque part, surtout pour celui qui a la foi et qui a un tel désir de pouvoir aussi partager avec l'autre cette partie de lui-même qui peut être si importante, son rapport à Dieu, sa vision du monde à partir de la révélation chrétienne. Il y a donc des divergences qui peuvent être très douloureuses. Mais il y a là toute la gamme, hein, dans ces différences de foi. On peut dire que dans beaucoup de couples, en tout cas, l'un est plus contemplatif quand l'autre est plus actif, un qui sera beaucoup plus dans l'apostolat, l'autre qui sera plus dans l'intelligence de la foi, qui ira beaucoup à des conférences de l'Institut catholique, qui lira des livres de théologie, alors que l'autre, il se contente de quelques livres de témoignages. Nous avons une nourriture différente. Il y a celui qui fréquentera beaucoup Marie, qui aime le chapelet, etc. L'autre qui est au contraire très versé sur l'Église, le service de l'Église, la paroisse. Il y en a qui aiment beaucoup le pape et d'autres qui trouvent que c'est un peu de la papolatrie. Il y en a qui sont portés sur l'Esprit Saint, un peu charismatiques, qui dévissent les ampoules, alors qu'il y en a d'autres qui ne supportent pas ça, qui sont plutôt dans la ferveur bénédictine. Il y a toute cette variété de saints. Alors on peut beaucoup aimer la petite Thérèse ou Sainte Rita, et d'autres sont plus portés sur Saint François ou Saint Dominique. Alors on ne va pas nous envoyer les saints à la tête l'un de l'autre, en faire des scuds, hein ? Vous voyez, il y a quelquefois qui sont tellement des amoureux de Sainte Thérèse, par exemple, je parle de la petite Thérèse, qu'il n'y a plus que ça. Ouais. Bon, bien sûr que ce ne sont pas des armes, ce sont plutôt des terrains, ce sont des cadeaux, des canaux aussi qui nous sont offerts pour que l'un ou l'autre, nous ayons notre façon plus particulière d'exercer la foi, de la vivre. En remarquant aussi que si nous sommes des hommes et des femmes honnêtes, et ouverte vraiment à la volonté de Dieu, notre foi n'est pas quelque chose de fixe. Notre foi, elle évolue. Normalement, elle grandit avec le temps. Elle s'enrichit. On a pu faire un petit détour par un groupe de prière pendant tout un temps. Notre moment, c'est plutôt l'apostolat qui nous a pris du temps. Vous voyez, on a des tempos, hein, qui s'inscrivent dans notre vie. Et c'est parce qu'il y a cette espérance que les choses peuvent changer, qu'elles peuvent s'approfondir, que celui qui pouvait être un mécréant à 20 ans peut devenir un véritable ami de Marie à 40, pour être peut-être un grand apôtre à 60, voyez. Et c'est cette espérance qu'il faut cultiver dans le couple, quand nous ne sommes pas tout à fait adaptés l'un à l'autre là-dessus. Eh bien, je vous garantis que l'on n'est pas fixe, on évolue. Je connais beaucoup de femmes qui ont prié, qui se sont lamentées parce que leur mari était un peu mécréant, il n'allait jamais à la messe, et elles étaient obligées de prier dans le secret de leur chambre pour ne pas énerver le mari. Voilà, des situations comme ça, où des épouses, parce qu'elles ont été dans le respect de l'autre,
le respect de la liberté de l'autre, parce qu'elles ont supporté ça avec amour, parce qu'elles se sont mises à elles-mêmes à réaliser quelque chose de l'évangile dans leur vie, pour devenir un visage du Christ pour l'autre. C'est comme ça que l'autre peut-être veut aller au Christ, quand nous sommes nous-mêmes capables de nous effacer derrière ce visage du Christ. Alors cette sorte de sanctification qui se fait, parce que le mariage c'est un travail de sanctification finalement, c'est ça qui fait que l'autre peut évoluer et peut être tout doucement conduit à la foi ou à une foi de plus en plus profonde. C'est pas une espérance vaine, parce que moi je le constate dans tous les couples que j'ai accompagnés, que souvent j'ai vu ça, des hommes qui sont pas très portés sur le spirituel quand ils ont 30 ans. Parce qu'ils pensent à leur carrière, ou c'est le rugby ou autre chose. Et la vie de famille se développant, quelquefois aussi les souffrances et les épreuves qui favorisent cela ont pu creuser le cœur d'un mari, et bien tout doucement, un homme peut redécouvrir le chemin de l'Église. Et alors on voit des hommes qui, à 40, 50 ans, et bien retournent à l'Église accompagner leur épouse. Et c'est tout doucement, ça peut être en faveur d'une retraite ou d'autres choses, qu'il y a aussi des conversions. Et nous sommes porteurs de ce pouvoir dans le couple, d'être une force de conversion pour l'autre. Avec cette nuance qui est très importante, c'est que je ne convertis pas l'autre, et surtout pas à coup de chapelet. Si tu m'aimes, il faut que tu dises le chapelet avec moi, tous les soirs. Ben, l'autre, il n'a aucune envie de ça, vous voyez. On ne peut pas imposer. S'il y a quelque chose qui ne s'impose pas, c'est la foi. La liberté est essentielle dans la recherche de Dieu, dans le chemin que nous faisons l'un et l'autre vers Dieu. Très important de garder à l'autre sa liberté. Voilà donc la différence de foi qui peut être une difficulté, un combat, quelquefois un drame quand ça va jusqu'à l'extrême, en tout cas qui est toujours une invitation à vivre l'essentiel de la foi qui s'appelle la charité. Or, dans le mariage, bien sûr, c'est la charité qui vient première. Il faut aimer son conjoint mécréant. Comme le Christ s'est mis sur une croix et a aimé le bon larron et même, je pense, le mauvais larron. Voilà. On est lié, on est sur une croix, mais cette croix, elle est féconde. Il y a dans ce trésor de la foi aussi qui peut se vivre dans le couple et au moins plus fortement chez l'un des conjoints, il y a cette exigence de la prière. Je préfère dire comme ça, ce n'est pas un devoir. Le devoir conjugal, vous savez, ça veut dire autre chose. On va en parler demain, le devoir conjugal. Mais il y a une sorte de devoir conjugal sur le plan spirituel qui s'appelle viser à prier ensemble. Rentrez dans cela. Non pas que vous allez y arriver du jour au lendemain, parce que je sais qu'il y a beaucoup de couples chrétiens qui prient très peu ensemble, voire pas du tout. Et ou parce qu'ils ont eu du mal, ils ont arrêté assez vite. C'est un combat. C'est un intermédiaire entre la prière personnelle, que beaucoup de gens peuvent vivre malgré tout. Il y a même beaucoup de non-chrétiens qui prient. Et puis, la prière familiale, qui est autre chose. Que vous avez sans doute vécu avec des enfants petits et qu'on a peut-être un peu vite abandonné quand ils devenaient adolescents. Bon, c'est une autre question, ça, la prière familiale. C'est aussi du combat, mais c'est aussi un enjeu. Et quand on lâche trop vite, c'est dommage. On a perdu la guerre alors qu'on n'avait perdu qu'une bataille. Donc, bien sûr que c'est un enjeu, c'est quelque chose auquel il faut travailler avec une certaine constance, une certaine fidélité. Mais c'est un trésor que de dire tous les jours, l'un à côté de l'autre, notre Père, ou je vous salue Marie, ou une prière qu'on a choisie d'un commun accord, qu'on aime bien, prière de Saint François, de ce que vous voulez, de Charles de Foucault, des prières que vous aimez bien. Et puis au bout d'un moment, vous allez en changer, vous en prendrez une autre. Mais faire quelque chose qui reste simple, il y a deux mots, simple, mais fidèle, c'est-à-dire tous les jours. Même quand on fait un peu la tête à l'autre, on ne va pas dire « Ah ben non, là ce soir, tu passes à côté ». Non, c'est le Seigneur qui est en jeu. Et quand on a l'un et l'autre la foi,
c'est devant le Seigneur que l'on se met, mais on est l'un à côté de l'autre. Comme disait Antoine de Saint-Exupéry, aimer, c'est pas se regarder l'un l'autre, c'est regarder ensemble dans la même direction. Au plan chrétien, je dis, c'est regarder vers Dieu. Même quand je suis en pétard avec l'autre et que j'ai du mal encore à lui pardonner quelque chose. Mais raison de plus, non pas faire plaisir à l'autre, mais faire plaisir à Dieu en disant, ben oui, on continue notre petit deal, notre petit effort, notre devoir de s'asseoir, etc., que nous avons décidé ensemble. Et pour ça, il faut le décider. Voilà, tous les jours, on fait une petite pilule. C'est homéopathique, un petit peu tous les jours. Le goutte à goutte, voilà. La prière conjugale, c'est le goutte à goutte. La petite goutte, tous les soirs, qui tombe sur la petite plante de votre couple. Même si votre petite plante, elle est en train un peu de flageoler, qu'elle a les feuilles qui se racornissent ou qui jaunissent, c'est au contraire, mais encore plus important. Vous voyez, dans le parcours Tobie et Sarah, on creuse ça pour que chaque couple arrive à trouver enfin le moment, l'heure, la façon de faire pour qu'il s'accroche à ce petit rite. Parce que Dieu est derrière l'écran. Vous ne le voyez pas, mais il est là. Alors c'est tout bête, c'est une évidence. Dieu vous a unis, il ne vous laisse pas tomber. Maintenant, vous êtes en pétard, vous n'avez pas envie de parler l'un à l'autre. Mais d'accord, mais continuez à dire à notre Père. C'est à Dieu que vous vous adressez, ce n'est pas à l'autre. Vous pouvez même lui faire la tête, mais ne faites pas la tête à Dieu parce que vous faites la tête à l'autre. Ça n'a pas de sens, oui ou non? Ça n'a aucun sens. Donc on devrait être persuadé que quel que soit l'état du couple, et même et surtout si c'est un peu, il y a de l'eau dans le gaz, eh bien on est ensemble pour dire notre petit temps comme ça de prière. Ce qui peut être un écueil, c'est la pudeur. On en parlera demain. Il y a de la pudeur aussi dans la rencontre des corps. Et qu'est-ce qu'il y a comme difficulté dans la sexualité dans un couple? Les médias nous font croire que c'est merveilleux, tout va bien, que la sexualité, enfin on a fait la révolution sexuelle, que ça y est maintenant, elle avait marre de l'Église et son langage judéo-chrétien culpabilisant. Mais c'est pas du tout ça. C'est même pire qu'avant. La révolution sexuelle, mais c'est une catastrophe dans les couples. Pourquoi? Parce que la sexualité est aussi un lieu de difficulté dans la rencontre. Eh bien, pour revenir au plan de la foi, il y a aussi la même chose, cette pudeur. On n'aime pas montrer son âme à l'autre. Oui. Eh bien là, il faut avancer. Comme dans la rencontre des corps, il faut avancer dans le dévoilement de ce que l'on est pour l'autre. Il faut aussi vivre ce dévoilement sur le plan spirituel. Vivons, voyez, dans la fidélité, ce temps-là. Il s'agit de rester pauvre et simple, simple, surtout simple. Vous ne collez pas forcément le rosaire tous les soirs. Surtout s'il y en a un des deux qui fait ça un peu à reculons. Ça ne va pas tenir la route longtemps. Hein. Vous êtes naïf. Il ne faut pas être naïf. Prenez quelque chose qui est simple, qui est pauvre, mais qui permet de faire travailler le Seigneur. Il a besoin que vous disiez, voilà Seigneur, me voici, fais ton travail. Moi je suis un pauvre type, je me dispute trop souvent avec mon conjoint, j'attends tout de toi. C'est ça la base, vous voyez? Alors laissez-vous faire tout doucement, comme ça, par le Seigneur, dans un petit temps que l'on s'impose. Oui, on s'impose ce moment-là. C'est pas comme aller prendre une bonne bière, ou regarder un match de foot, messieurs, ou aller papoter avec sa copine qu'on aime bien. C'est pas comme ça. C'est on s'impose cette chose-là. Parce que dans la foi, justement, on croit que ça porte du fruit. Voilà comment, vous voyez, il y a ce terrain délicat de la foi. Je m'adresse ici à des chrétiens, mais c'est parce que nous sommes des baptisés que le mariage ne peut que se vivre autrement. Moi, ma grande souffrance, c'est de voir aujourd'hui qu'il y a des baptisés, des chrétiens qui divorcent. Jusqu'à peu près l'an 2000-2002, il y avait très peu de chrétiens qui divorçaient. Il y a une sorte de basculement qui s'est fait, peut-être parce qu'il y a moins de ferveur et de foi chez les chrétiens eux-mêmes, qu'on voit effectivement des chrétiens qui divorcent. Malgré tout, globalement, aujourd'hui encore, dans la société française, il y a beaucoup moins de chrétiens qui divorcent que de non-chrétiens. Ce qui veut dire que, bien sûr, la foi est là pour signifier quelque chose. Et donc, il faut s'en réjouir.
mais ce n'est pas sans engagement de notre part, des engagements qu'il s'agit de fonder. Pour ne pas être trop idyllique, je sais aussi que quelquefois des couples ont pu être très fervents dans les premières années. Il peut y avoir des difficultés qui expliquent ça, mais il y a de fait des couples qui ont perdu un peu ces bonnes habitudes chrétiennes, ne serait-ce que d'aller à la messe. Quand les enfants sont petits, ça peut être plus compliqué. Et je vois que des couples qui étaient chrétiens quand ils se sont rencontrés, au fil des années, malheureusement, s'affadissent. C'est dire que la liberté est toujours là. On peut faire ce qu'on veut de la foi. On fait ce qu'on veut de la foi. Mais on peut, dans l'autre sens, croire que ce n'est pas inéluctable et que, au contraire, comme ces plantes, vous savez, qui arrivent à percer la croûte séchée pour sortir, ben, la foi, elle est de cet ordre-là. Ce n'est qu'une petite graine, ce sont des petits efforts, mais ça porte du fruit. Le sacrement, c'est une réalité invisible. Invisible. Vous vous rappelez pas de votre sacrement souvent. Vous n'en voyez pas forcément les effets, ça semble être invisible. Et pourtant, c'est un signe qui attend de porter des signes, qui attend de porter du visible. Il faut aller de l'invisible au visible, et non pas du visible à l'invisible, curieusement. Ça veut bien dire que tout est là pour que le Seigneur soit de notre côté. Est-ce que nous croyons que le Seigneur est de notre côté ? Et qu'il est là avec sa caisse à outils à la porte, et la porte reste fermée. Alors qu'il a tous les outils pour nous sortir de nos ennuis dans notre lavabo. Le lavabo conjugal, vous voyez, qui est encombré. Il est là, le bon plombier divin. Il est là, il sonne à la porte. Je suis là pour vous aider, je suis là, j'ai tout ce qu'il faut pour vous arranger, j'ai tout ce qu'il faut pour vous réconcilier, tout est là. Et on laisse la porte fermée. Alors on dit, ben c'est comme ça, c'est le destin, hein, on ne devait pas être ensemble. Et puis on court chez les avocats. Quelle misère! Je voudrais terminer ce petit temps avec une petite histoire drôle pour vous détendre, vous voulez bien? Dans un groupe paroissial, on est en train de discuter sur la prière. Alors il y a là un couple qui est dans ce groupe, et le monsieur dit, moi, c'est quand je suis au volant, que je prie le mieux. Et sa femme de répondre, eh bien moi aussi, c'est quand il prend le volant que je prie le plus. Vous savez qu'au paradis, il n'y a qu'un seul lavabo et une seule chaise. Il y a un seul lavabo parce qu'il n'y a que François de Sales. Et il y a une seule chaise parce qu'il n'y a que Claire d'Assise. Voilà, c'est pour se rappeler que les saints sont aussi de notre côté. Voilà, alors je vous laisse un petit peu de temps maintenant, si vous voulez, pour qu'on puisse bavarder là sur un quart d'heure, si vous avez des questions en tout cas. Alors je vous ai amené quelques tracts aussi du parcours Toby et Sarah, que j'ai initié il y a à peu près 4 ans maintenant. J'en fais 3 par an, ce sont des retraites de 5 jours. Comme disait Marthe Robin, il faut au moins 5 jours pour convertir une âme. Donc c'est des retraites de 5 jours. Qui sont des véritables parcours un peu costauds, mais on a besoin de ça. C'est comme quand on va dans une cure de repos, hein, ou à une clinique de convalescence, il faut passer du temps, il faut laisser tout tomber, les enfants, tout ça, et il faut venir passer 5 jours complets avec des accompagnements, des topos, des exercices, bien sûr aussi la prière. Et il se passe beaucoup de belles choses dans ces parcours Toby et Sarah. On met la voiture chez le garagiste, et on arrête de la faire marcher n'importe comment, pour remettre tout ce qu'il faut dedans, on refait la vidange, tout ça, on fait tout ça. Voilà, donc vous faites ça pour votre voiture. Et il y a des tas de couples qui font non seulement pas de retraite, mais même pas ce genre de retraite, qui sont adaptés, plus adaptés, non pas à des couples qui sont en train de se déchirer complètement, mais des couples qui ont du poids, des choses entre eux, des zones d'ombre, des choses qui sont très malaisées, mal partagé, mal pardonné, tout ça. Alors quand on regarde dans les fonds de tiroir, il y en a des soucis, hein. Et sous le tapis, là, sous le tapis, il y a de la poussière. Hein. Moi, je ne connais pas des couples où tout est transparent. Vous comprenez bien. Ça veut dire que tout le monde peut en bénéficier plus ou moins. Voilà.

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2: C'est par votre persévérance que vous garderez votre vie. Luc 21, 19.

Alors je vais essayer de répondre à cette mission impossible. En effet, ce que nous appelons les pères de l'Église, ça commence avec la période apostolique, donc le premier siècle, et on a l'habitude de dire que ça finit avec Saint Bernard au XIe siècle. Donc, résumé en une heure, l'Eucharistie chez les pères de l'Église, c'est véritablement impossible. Alors vous me pardonnerez si je n'y parviens pas. Mais avant de donner donc un bref aperçu de la manière dont les pères de l'Église ont saisi le mystère de l'Eucharistie, il me semble nécessaire de rappeler que le Christ Jésus a institué l'Eucharistie au cours du dernier repas qu'il a partagé avec ses disciples. Un repas qui n'était pas, en fait, le repas pascal proprement dit. Saint Jean précise que Jésus a célébré la scène avant la fête de la Pâque et qu'il est mort sur la croix à l'heure où les agneaux, pour le repas pascal, étaient immolés au temple. Jésus est justement le véritable agneau pascal qui ôte les péchés du monde. Si ce dernier repas de Jésus avec les disciples n'a pas été le repas pascal, c'est bien dans une ambiance pascale, en compagnie des 12, au cours d'un repas solennel, que Jésus a lié son Eucharistie à la fraction du pain et à la bénédiction de la coupe, telle que cela se pratiquait chez les Juifs. L'Eucharistie chez les pères s'enracine donc dans l'antique tradition pascale juive. Jésus a inscrit son action de grâce et son sacrifice rédempteur dans ce mémorial pascal qui actualisait les hauts faits du Seigneur d'Israël en faveur de son peuple, en particulier avec le souvenir de l'immolation de l'agneau pascal et donc de la sortie d'Égypte. Mais il faut savoir que cette Pâque de la sortie d'Égypte a des racines beaucoup plus anciennes. Les Juifs, avant leur sortie d'Égypte, avaient l'habitude d'une fête qui était la fête en fait des bergers, où on offrait la fête des bergers qui était célébrée au printemps et où on offrait en prémisse un agneau. Donc vous voyez, la tradition de l'Eucharistie chez les pères et puis dans la suite de la vie de l'Église s'enracine dans un tréfonds extrêmement profond et ancien. Il y a eu donc de longues préparations au cours desquelles les Juifs pratiquaient des prières d'action de grâce qui accompagnaient la fraction du pain. Jésus, quant à lui, inaugure un repas liturgique où il rend grâce à

célébrer un souvenir de cet événement, mais bien de rendre actuel ce sacrifice pour se nourrir du corps et du sang du Christ, puisqu'il a voulu être nourriture et boisson pour nous transmettre sa vie, la vie divine. Après cette introduction, je voudrais aborder maintenant l'Eucharistie directement chez les pères de l'Église. Alors, mission impossible, en effet, je ne peux pas en 45 minutes ratisser, si je puis ainsi parler, l'ensemble des pères de l'Église. Alors, je vais commencer par les pères, en prenant plusieurs exemples, mais évidemment, en ne traitant pas de tous les pères de l'Église, qui sont nombreux. Alors, tout d'abord, je voudrais m'intéresser à la période des pères apostoliques, c'est-à-dire les premiers, les tout premiers, du 1er siècle au 3e siècle, en gros. Et il y a un ouvrage du 1er siècle qui s'appelle « La Didaché ». Le titre complet, c'est « L'enseignement du Seigneur aux nations par les 12 apôtres ». Et ce texte, on en a quasi la certitude, a été rédigé entre 70 et 90. Vous voyez, c'est extrêmement ancien. D'ailleurs, vous allez voir, ce qui est quand même, j'allais dire, quasi troublant, c'est de voir la permanence de la foi en l'Eucharistie depuis l'origine, exprimée de manière différente, selon les uns et les autres, mais le contenu est absolument le même, même bien sûr, si il s'est précisé, la manière d'en parler s'est précisée au cours des âges. Donc ce texte de la Didaché est véritablement un texte charnière entre l'Ancien Testament et le Nouveau Testament, entre la tradition juive des bénédictions prononcées et établies dès le début de la tradition, et qui sont repris, ces textes sont repris, ces textes de bénédiction appartenant à la tradition juive, sont repris en quelque sorte par la tradition, ce qui va être la tradition chrétienne avec les toutes premières prières eucharistiques. On parle d'anaphore. En fait, ce sont les prières eucharistiques. Anaphore, c'est du grec, ça veut dire élévation. Ces premières prières sont absolument décalquées, en quelque sorte, sur les prières de bénédiction juive. Alors, je vais vous lire quelques passages de ces anaphores anciennes, enfin extrêmement anciennes, les toutes premières. Pour ce qui est de l'Eucharistie, je cite la Didaché, pour ce qui est de l'Eucharistie, rendez grâce ainsi. D'abord sur la coupe, nous te rendons grâce au notre Père pour la sainte vigne de David, ton serviteur. Tu nous l'as fait connaître par Jésus, ton serviteur. Gloire à toi dans les siècles. Amen. Puis pour le pain rompu, nous te rendons grâce, ô notre Père, pour la vie et la connaissance que tu nous as accordée par Jésus, ton serviteur. Gloire à toi dans les siècles. Amen. Comme ce pain rompu, autrefois dispersé sur les collines, a été recueilli de manière à ne faire qu'un, rassemble ainsi ton Église des extrémités de la terre dans ton royaume. Oui, à toi, gloire et puissance par Jésus, dans les siècles. Amen. Que personne ne mange ni ne boive de votre Eucharistie, si ce n'est les baptisés au nom du Seigneur. Aussi est-ce à propos que le Seigneur a dit « Ne donnez pas aux chiens les choses sacrées ». Et dans un autre passage, « Nous te rendons grâce, ô Père Saint, pour ton saint nom que tu as fait habiter en nos cœurs, pour la connaissance, la foi et l'immortalité que tu nous as accordées par Jésus, ton serviteur, gloire à toi dans les siècles. » Et encore un peu plus loin, « Souviens-toi, Seigneur, de délivrer ton Église de tout mal et de la parfaire dans ton amour. Rassemble des quatre vents l'Église que tu as sanctifiée dans le royaume que tu lui as préparé, car à toi la puissance et la gloire pour les siècles des siècles. Vienne ta grâce et que passe le monde. Hosanna au fils de David,
Si quelqu'un est saint,

qu'il vienne, s'il ne l'est pas, qu'il fasse pénitence, maranatha, laissez les prophètes prononcer le logis à leur gré. Le logis, c'est du grec, ça veut dire la bénédiction. Donc nous sommes là devant des textes qui sont vraiment les tout premiers des célébrations eucharistiques. Et puis une mention dans un autre passage de la Didaché sur le jour du Seigneur, ce dimanche qui aujourd'hui est devenu malheureusement pour beaucoup un jour banal, ce qu'il n'est absolument pas. Le jour du Seigneur, assemblez-vous pour la fraction du pain et l'Eucharistie après avoir d'abord confessé vos péchés pour que votre sacrifice soit pur. Mais que celui qui a un différend avec son compagnon ne se joigne pas à votre assemblée avant de s'être réconcilié, afin que votre sacrifice n'en s'ouvre pas de souillure. Ce sacrifice est bien, en effet, celui dont a parlé le Seigneur, qu'en tout lieu et en tout temps, on m'offre un sacrifice pur, car je suis un grand roi, dit le Seigneur, et merveilleux est mon nom chez les nations. Donc vous avez là, à travers ces textes, un aperçu de ce qu'ont été les célébrations des premières Eucharisties, où les premiers chrétiens avaient tout à fait conscience à chaque Eucharistie d'être en présence du Seigneur Jésus, puisque le pain consacré, le pain béni, devient corps du Christ et le vin son sang. Et ce sacrifice-là est bien sûr le sacrifice de l'Église, le mémorial de la passion et de la résurrection du Seigneur. Ce repas est sacré, il unit non seulement à Jésus, mais il crée en quelque sorte la communion ecclésiale, l'unité de tous les fidèles qui, en recevant le corps du Seigneur, deviennent son corps, lui dont il est la tête. Et c'est dans cette espérance que les fidèles annoncent en même temps le retour du Christ à la fin des temps. Vous voyez, dès le début de l'Église, tout y est déjà. Après ce témoignage du premier siècle, je voudrais maintenant m'intéresser quelques instants à un père de l'Église dont les catéchèses sont absolument d'actualité. Je regrette beaucoup qu'elles soient si peu connues. Il s'agit de Cyrille de Jérusalem. Nous avons les catéchèses, qu'on appelle les catéchèses mystagogiques, c'est-à-dire les enseignements. Il était évêque de Jérusalem et il formait les catéchumènes. Et son enseignement demeure tout à fait actuel. Alors, il y a dans ces catéchèses mystagogiques plusieurs chapitres qui sont consacrés justement à l'Eucharistie. Je vais vous citer. Vous allez voir à quel point c'est magnifique. Donc, Cyrille s'adresse ainsi à ceux qu'il catéchise. Vous avez donc vu le diacre donnant aux célébrants et aux presbytres de Dieu qui entourent l'autel l'eau pour se laver les mains. Il la leur donnait nullement en raison de la souillure corporelle. Ce n'est pas cela, car c'est sans souillure corporelle que nous sommes entrés dans l'Église au début de la cérémonie. Mais ce lavage des mains est un symbole du devoir qui nous incombe de nous purifier de toutes nos fautes et de tous nos manquements. Les mains sont en effet le symbole de l'action. En les lavant, nous suggérons nettement la pureté irréprochable des actions. Ainsi donc, le lavement des mains est le symbole de l'affranchissement du péché. Puis un peu plus loin, accueillez-vous les uns les autres, échangeons le baiser. Et puis, il explique,
ne pense pas que ce baiser soit du même genre que ceux qu'échangent sur la place les amis ordinaires. Certes, non. Ce baiser n'est pas de ce genre. Il lie les âmes de mutuelle amitié et sollicite l'oubli de toute offense. Ce baiser signifie donc que les âmes se fondent ensemble et bannissent tout ressentiment. C'est ce qui faisait dire au Christ, « Si tu apportes ton présent à l'autel et que là tu te souviens que ton frère a quelque chose contre toi, laisse ton présent devant l'autel et va d'abord te réconcilier avec ton frère. Alors, viens offrir ton présent. » Ce baiser est donc une réconciliation et c'est pourquoi il est saint, comme le proclame saint Paul, « Échanger un saint baiser » et saint Pierre, « Un baiser de charité ». C'est le rite de la paix qui, après le concile, est apparu. Et moi, je suis très étonné de voir à quel point il disparaît aujourd'hui. Avec la fraction du pain, le rite du baiser de paix, c'est vraiment les deux rites les plus anciens qui caractérisent depuis l'origine l'Eucharistie. Et bon, j'ajoute en tant qu'évêque, je crois que si justement aujourd'hui il est souvent abandonné ce baiser de paix, c'est parce qu'il n'est pas expliqué. Si les prêtres, je me permets, il y a des prêtres ici, je me permets de le dire, suivaient ce que demande le missel romain, il est conseillé pour l'homélie, bien sûr, d'expliquer les textes de la parole de Dieu, mais aussi d'expliquer les rites. Dans quelle paroisse explique-t-on régulièrement les rites? Et c'est normal, finalement, que les fidèles soient, pardonnez-moi l'expression, un peu paumés. Surtout quand on voit, dans certains lieux, d'une paroisse à l'autre, des rites très différents, qui ne ressemblent pas forcément à ce que le missel d'aujourd'hui demande avec raison. Nous sommes dans une époque de subjectivisme inimaginable et les gens qui parlent de l'obéissance sont souvent ceux qui obéissent le moins. C'est un avis personnel. Plus loin, toujours chez Cyrille, vous allez voir, élevez vos cœurs. En vérité, il faut à cette heure redoutable, élever notre cœur vers Dieu et non l'abaisser vers la terre et les affaires terrestres. Par la vertu de ces paroles, le prêtre nous enjoint de laisser à cette heure tous les soucis relatifs à la vie, tous les tracas de la maison et d'élever nos cœurs au ciel avec le Dieu de bonté. Vous répondez aussitôt, nous les tournons vers le Seigneur, donnant ainsi votre assentiment à son ordre par la formule d'accord que vous prononcez. Que personne ne soit ainsi disposé que, disant avec sa bouche « nous les tournons vers le Seigneur », il soit par la pensée tout occupé des soucis de cette vie. En tout temps, certes, nous devons penser à Dieu, mais si la faiblesse humaine nous empêche d'y penser sans cesse, c'est à cette heure surtout qu'il faut s'efforcer d'y arriver. Et c'est le début de la préface, que nous appelons la préface aujourd'hui. Et il poursuit, « Rendons grâce au Seigneur. » Réellement, nous devons rendre grâce de ce que, malgré notre indignité, il nous a appelés à une pareille grâce, de ce que, d'ennemis que nous étions, il nous a réconciliés avec lui, de ce qu'il nous a jugé digne d'avoir l'esprit des fils d'adoption. Vous répondez, « C'est digne et juste. » En rendant grâce, en effet, nous faisons, nous, un acte digne et juste. Lui, par contre, n'a pas suivi la justice, mais est allé bien au-delà en nous traitant avec bonté et en nous jugeant dignes de si grands biens. Et puis, il poursuit, nous faisons ensuite mention du ciel, de la terre, de la mer, du soleil, de la lune, des astres et de toutes les créatures raisonnables et sans raison, visibles et invisibles, des anges, des archanges, des vertus, des dominations, des principautés, des puissances, des trônes, des chérubins, qui ont quatre visages, reprenant en quelque sorte le chant de David, « Glorifiez avec moi le Seigneur ».
Nous faisons ainsi mention des séraphins qu'Isaïe a contemplés dans l'Esprit Saint, formant un cercle autour du trône de Dieu, couvrant leur visage avec leurs ailes, leurs pieds avec deux autres et volant des deux dernières en disant « Saint, Saint, Saint est le Seigneur des armées ». Si nous répétons cette louange de Dieu que nous ont transmise les séraphins, c'est pour nous unir au chant de gloire des milices célestes. Lorsque nous nous sommes sanctifiés par ces hymnes spirituels, nous prions le Dieu de bonté d'envoyer l'Esprit Saint sur les offrandes placées sur l'autel, afin qu'il fasse du pain le corps et du vin le sang du Christ. Car tout ce qui a été touché par l'Esprit Saint est entièrement sanctifié et transformé. Puis il poursuit, et finalement vous reconnaissez à travers tout ce que je vous dis, la préface, l'épiclèse, l'appel de l'Esprit Saint sur les oblats, et puis ensuite nous prions pour nos saints pères, nos saints évêques, c'est la suite du canon, nos évêques défunts, et en général pour tous ceux qui nous ont précédés dans le dernier sommeil, car nous croyons que les âmes de ceux pour qui s'élève notre prière, ont le plus grand profit à attendre de la sainte et redoutable victime qui repose sur l'autel. Quand nous offrons nos prières à Dieu pour ceux qui se sont endormis avant nous, même s'ils sont pécheurs, nous offrons le Christ immolé pour nos fautes, apaisant pour eux et pour nous le Dieu de bonté. Ensuite, nous récitons la vénérable prière de famille que le Christ a laissé à ses disciples en donnant à Dieu le nom de Père en toute pureté de conscience en disant « Notre Père qui es aux cieux ». Nous sommes au IVe siècle, et dans les années 350 en gros, et nous retrouvons tout le canon actuel. Et puis on en arrive à la communion, et là c'est magnifique. Approche-toi, sans allonger la paume de la main, sans écarter les doigts, mais ayant bien placé la main gauche sous la droite, comme un trône pour celle qui va recevoir le roi. Reçois dans le creux de la main le corps du Christ en disant Amen. Sanctifie tes yeux au contact de ce corps sacré, puis consomme-le en prenant bien garde de n'en rien laisser perdre. Veille à ne pas laisser tomber une miette de ce qui vaut bien plus que l'or et les pierres précieuses. Après avoir communié au corps du Christ, approche-toi maintenant du calice de son sang, n'étends pas les mains, mais incline-toi, dis Amen en manière d'adoration et de vénération, et sanctifie-toi en prenant aussi le sang du Christ. Essuie de ta main l'humidité qui reste à tes lèvres et sanctifie en les touchant ton front et tes yeux et tes autres organes des sens. Et en attendant la prière, rends grâce à Dieu qui t'a jugé digne de participer à de pareils mystères. Pardonnez-moi, mais je trouve que c'est sublime. Et c'est bien dommage, justement, qu'on ne cite pas régulièrement aux fidèles ce texte qui montre que la communion dans la main n'est pas une invention, et une invention regrettable de Vatican II. Nous sommes au IVe siècle. C'est magnifique. J'ai eu la chance, personnellement, je me suis rendu compte que c'était une grâce extraordinaire, qu'au moment, j'étais dans une paroisse à Paris, où le curé prêchait lui-même chaque fois qu'il y avait une modification apportée par la réforme liturgique. Et quand j'ai fait mes études de théologie, je me souvenais qu'il nous avait expliqué les choses ainsi. Je ne savais pas qu'il citait, il ne le disait pas, mais il citait Saint Cyrille de Jérusalem. Et je dois vous dire que personnellement, j'ai communié dans la main dès le premier jour avec joie et bonheur, et puis émerveillement. Parce que c'est magnifique. Alors, c'est peut-être plus traditionnel, voyez, de communier dans la main plutôt qu'autrement. C'est très tardif. Qu'on se le dise.
Alors évidemment, alors j'ai tout entendu. Bon, j'étais curé. Hein, combien de fois des personnes très hostiles à cette manière de communier m'ont dit qu'on pouvait emporter les hosties. Alors, pardonnez-moi, j'ai été dans des équipes d'exorcisme et j'ai entendu comment des personnes utilisaient l'Eucharistie après avoir communié sur la langue, m'expliquant qu'ils avalaient toute la salive pour que la langue soit bien sèche, qu'ils se retournaient et qu'ils mettaient l'hostie dans la main pour en faire n'importe quoi. Donc, il faut être très vigilant, bien sûr. Comme évêque, il m'est arrivé d'aller au fond de ma cathédrale pour récupérer l'hostie qu'un garçon avait mis dans sa poche. Il faut, quand on est prêtre, on est responsable de l'Eucharistie, donc il faut être très vigilant, c'est vrai. Mais que ce soit dans la main ou sur la langue, permettez-moi de vous dire, ça ne change rien quand vous avez affaire à des brigands. Il n'y a pas d'autre terme. Et le terme est trop léger. Je reviens à la catéchèse de Cyril. Le pain et le vin te semblent en leur état purement naturel. Ne t'y arrête pas. Car selon l'affirmation du maître, c'est le corps et le sang du Christ. Si en effet les sens t'engagent dans leur voie, eh bien que la foi te rassure. Ne tranche pas la question d'après les données du goût, mais hardiment d'après la foi absolue, toi qui as été admis au corps et au sang du Christ. Voyez, une foi juste, magnifique. Sous la figure, un peu plus loin, sous la figure du pain, c'est son corps, et sous celle du vin, c'est son sang que tu reçois, afin qu'ayant pris part au corps et au sang du Christ, tu ne fasses plus qu'un corps et qu'un sang avec lui. C'est ainsi que nous devenons les porte-Christ. Voilà pour Cyril de Jérusalem, en espérant vous avoir donné le goût d'aller le lire. Puis, là, nous sommes en Orient, nous sommes à Jérusalem. Je voudrais maintenant m'intéresser à Ambroise de Milan. Bon, Ambroise de Milan, c'est un évêque qui a marqué sa période, la période où il a vécu. Il a vécu entre, en gros, 340, 339, 397, là nous sommes donc toujours au IVe siècle, mais en Occident, à Milan. Et il est celui qui a été à l'origine de la conversion de saint Augustin, un père de l'Église. Je ne citerai pas saint Augustin, on trouve aussi un tas de choses extraordinaires et merveilleuses chez saint Augustin. Et alors, Ambroise de Milan, voilà ce qu'il écrit à propos de l'Eucharistie. Et c'est intéressant parce que c'est un autre aspect qu'il souligne et qui fait évidemment entièrement partie de l'Eucharistie, c'est la parole de Dieu. En effet, la parole de Dieu est lumière, la parole de Dieu est neige, la parole de Dieu l'emporte encore sur le miel et son rayon, car des lèvres divines coulent des discours plus doux que le miel, et ces paroles limpides tombent à la façon de la neige en souples formules. Il n'y a vraiment de comparable aux neiges que cette parole qui, envoyée du ciel sur terre, a fécondé les champs altérés de nos cœurs. La parole de Dieu, en effet, est la substance vitale dont notre âme se nourrit, dont elle se repaît et sur laquelle elle règle sa conduite. En nous, cette parole augmente lorsque nous la recevons, que nous la saisissons, que nous la comprenons, tout comme augmente la vie qui en résulte. C'est par la parole de Dieu, sous l'action de sa grâce, que notre âme est vivifiée. Et plus loin, « Bois donc l'Ancien Testament afin de boire le Nouveau Testament. » Vous voyez, c'est magnifique là, parce que la réforme liturgique a réintroduit cela. Moi, je suis vieux. C'est un privilège d'être vieux, parce qu'on a une certaine expérience. Et il faut mieux ne pas se plaindre. On a un tas de mots, mais il ne faut pas en parler de ça. Et il faut parler que du positif. Bon, quand j'étais enfant, figurez-vous que j'allais déjà à la messe. Parce que par une pure grâce du ciel, je suis né dans une famille pratiquante. Et j'ai fait mes études dans un collège qui était vraiment catholique. Et grâce à ça, j'ai tenu en théologie dans une période où on enseignait tout sauf la théologie. Eh bien,
la réforme liturgique a réintroduit, parce que je ne sais pas si vous vous souvenez, les plus anciens, mais quand on allait à la messe le dimanche, c'était bien, on entendait deux lectures. Et puis quand on allait à la messe en semaine, c'était les deux mêmes lectures si c'était férié toute la semaine. Alors si c'était une fête, on avait un autre texte. Donc on lisait des fragments de la parole de Dieu. La réforme liturgique a permis qu'on lise des textes de l'Ancien Testament. On n'en lisait pas, quasiment jamais. Et en plus, dans la réforme liturgique, les quatre évangiles, ils passent totalement. Quand on combine, je ne vais pas entrer dans le détail, les lectures de semaine et les lectures du dimanche. Donc il y a un enrichissement magnifique et qui nous ramène à ce qui était la tradition ancienne. Je vous avoue que je ne comprends pas qu'on n'ait pas demandé, quelle que soit la manière de célébrer, que nous ayons tous le même lectionnaire, lectionnaire issu de la réforme liturgique, que nous envie. Moi, je connais des églises orientales qui n'ont pas encore fait le renouvellement de leur rite, et qui nous envie notre lectionnaire, qui est magnifique. Alors évidemment, on ne comprend pas tout, hein. Ces jours-ci, on avait Amos, bonne chance au curé d'expliquer en quelques minutes, aux messes de semaine, de quoi il s'agit. Mais en même temps, ça excite notre curiosité, et puis si on est plus que curieux, un peu courageux, on va prendre sa Bible et on voit le texte d'Amos qu'on a entendu, à quoi il correspond. Hein. Donc il y a là vraiment un enrichissement qui rejoint ce qui existait dans l'Antiquité chrétienne. Bois donc l'Ancien Testament, afin de pouvoir boire le Nouveau Testament. Si on veut comprendre le Nouveau Testament, il faut connaître l'Ancien. Et si on veut comprendre bien l'Ancien, il faut connaître le Nouveau. C'est ce qui nous est donné aujourd'hui. Rendons grâce. À moins de boire le premier, tu ne pourras boire le second. Bois le premier afin d'apaiser ta soif. Bois le second afin de te désaltérer à satiété. Dans l'Ancien Testament, on trouve la componction. Dans le Nouveau, la joie. Bois donc chacun des deux breuvages de l'Ancien et du Nouveau Testament, car dans chacun tu bois le Christ. Bois le Christ afin de boire ses paroles. Sa parole, c'est l'Ancien Testament. Sa parole, c'est le Nouveau Testament. Elle se boit la Divine Écriture. Elle se dévore la Divine Écriture quand le suc de la parole éternelle descend dans les régions de l'esprit et les facultés de l'âme. Et puis l'homme ne vit pas seulement de pain, mais de toute parole de Dieu. Bois cette parole de Dieu, mais bois-la selon son ordre, d'abord dans l'Ancien Testament. Fais vite pour la boire dans le Nouveau. Bois le Christ qui est la vigne. Bois le Christ car il est la pierre d'où jaillit l'eau. Bois le Christ car il est la source de la vie. Bois le Christ car il est la paix. Bois le Christ afin de pouvoir boire le sang par lequel tu as été racheté. Bois vite donc, afin qu'une grande lumière t'illumine, non pas la lumière quotidienne, non pas celle du jour, non pas celle du soleil, non pas celle de la lune, mais cette lumière qui chasse l'ombre de la mort. La nourriture solide est le corps du Christ, le breuvage généreux est le sang du Christ. Bon, je voulais vous citer un autre passage d'Ambroise de Milan, mais je vois que j'ai écarté je n'ai pas pris cette feuille que j'avais photocopiée à votre intention, vous me pardonnerez. Et nous allons du coup aborder Saint Jean de Damas, retourner en Orient. Saint Jean de Damas est un père de l'Église qui a vécu entre 650 et 750, en gros, il a vécu très âgé. Donc, vous voyez, on est à cheval sur le 7e et le 8e siècle. Et il a écrit un traité de la foi orthodoxe, la foi droite. Hein, c'est dans ce sens-là qu'il faut comprendre le mot orthodoxe. Et alors, il s'exprime ainsi à propos du pain et du vin. Donc, ce que nous appelons, avant la consécration, les oblats.
Donc, dans son traité de la foi orthodoxe, Jean de Damas parle déjà de transmutature. Ils sont convertis. Ils le sont, ces oblats, selon un mode qui transcende les forces et les conditions de la nature. Mais c'est le corps même du Seigneur qui nous est donné. Si tu cherches le mode de cette miraculeuse conversion, selon lequel elle se produit, il te suffit d'entendre que c'est par le Saint-Esprit. Et selon le même mode qui a permis au Seigneur de se donner une chair dans le sein de la Sainte Théodokos, la Sainte Mère de Dieu. Nous ne savons rien de plus, sinon que la parole de Dieu est véritable et toute puissante. Quant au mode, à la manière dont ça se réalise, il est impénétrable. Nous sommes dépassés. C'est important parce que, vous voyez, cette approche du mystère de l'Eucharistie, elle est raisonnable, mais en même temps, elle montre que nous sommes dépassés. C'est de l'ordre du miracle. Et nous sommes habitués au miracle, hein, tous les jours. Tous les jours. Et cela, vraiment, je crois que cela peut susciter chez nous un éblouissement merveilleux. On ne s'habitue pas à l'Eucharistie quand on a conscience de la réalité qui est célébrée. Oui, je vois l'heure, mon Dieu. Alors, ensuite, je vais être amené à conclure. À partir du IXe siècle, va commencer une période où va s'élaborer, je dirais, le dogme de l'Eucharistie. Et ça va durer, en gros, jusqu'au Concile de Trente, au XVIe siècle, à moitié du XVIe siècle. Donc, pendant un peu plus de cinq siècles, on va avoir des approches de théologiens. Ce n'est pas les pères de l'Église. Certains, bon, et malheureusement, bon, il va y avoir la réforme, et où justement le sens du mystère de l'Eucharistie, pardonnez-moi de parler ainsi, va en prendre un coup. Hein, puisque chez les réformateurs, on va mettre en doute, bon, par exemple, la présence réelle. Dans les meilleurs cas, bon, selon les courants du protestantisme, dans les meilleurs cas, on croit que au moment de l'assemblée, le pain et le vin deviennent corps du Christ. Mais dès que l'assemblée est terminée, c'est fini. On ne croit pas à la présence réelle. On m'a raconté qu'en Suisse, des pasteurs, grâce au courant œcuménique, arrêtaient à la suite de la Sainte Cène, ce qu'ils appellent la Sainte Cène, de donner les restes au poulailler. Parce que bon, il n'y a pas de présence réelle, il y en a trop, voilà. Donc, voyez, bon. Or, il faut bien reconnaître, alors je ne veux pas vous faire un cours de théologie, mais que un certain nombre d'approches après cette période patristique, voyez, après le Xe siècle, même par des moines, des théologiens, tout ce qu'il y a de plus catholique, ça a ouvert la porte au protestantisme. Donc, finalement, bon, il n'y a pas eu que cela, parce que, permettez-moi de dire qu'il y a eu aussi saint Thomas d'Aquin, et qu'il a élaboré une doctrine très sûre, hein, de ce qu'on appelle la transsubstantiation, mais qui revient à ce que, justement, les pères de l'Église avaient affirmé, c'est-à-dire qu'on passe du pain hein, à autre chose, une autre substance. Il y a la substance du pain, et ensuite il y a la substance du corps du Christ. Et c'est là le miracle. Bon, alors, c'est compliqué parce qu'il y a eu le meilleur, et il y a eu aussi le moins bon. Et finalement, à partir du Concile de Trente, le Concile de Trente a vraiment défini ce qu'est l'Eucharistie, alors d'une manière qui est celle du Concile de Trente, enfin, ceux qui ne croient pas que le pain et le vin deviennent le corps du Christ, qu'il soit anathème. Bon. Aujourd'hui, ça nous choque, cette manière de faire, mais en même temps, il faut voir le positif. Le Concile de Trente a bien précisé, justement, ce qu'est l'Eucharistie, et depuis, bon, des papes, et un des derniers, c'est Jean-Paul II, qui a écrit un très beau texte à la fin de son pontificat sur l'Eucharistie. Mais ce ne sont que des reprises d'une doctrine qui est maintenant absolument affirmée, et que nous avons en commun
avec les églises orientales, qu'elles soient en communion avec Rome ou pas. Et c'est, je vous avoue que c'est très bouleversant et crucifiant de penser que nous ne pouvons pas communier ensemble. Et là, c'est parce que nous ne sommes pas encore d'accord en particulier sur le rôle de Pierre, mais nous avons, les orthodoxes et nous, la même foi dans l'Eucharistie. Mais quand on communie, pourquoi, parce que vous allez peut-être me dire à juste titre, mais alors pourquoi on ne communie pas puisque, entre nous, puisqu'on a la même foi? Mais oui, mais quand on communie, nous communions au corps du Christ, Jésus. Le corps du Christ, c'est aussi l'Église. Or, si je ne suis pas en communion avec l'Église, et pour l'instant, nous ne sommes pas en communion les uns avec les autres, avec les orthodoxes. La plupart des orthodoxes, nous confessons, nous avons la même profession de foi, le même credo, les mêmes sacrements, mais nous ne sommes pas en communion les uns avec les autres. Et cela se traduit par le fait que, eh bien, un orthodoxe ne reconnaîtrait pas un évêque catholique. Et un catholique ne reconnaît pas pour son évêque un évêque orthodoxe. Donc la communion n'y est pas, elle n'est pas totale. Et c'est pour cela, et c'est une souffrance, que nous n'arrivons pas pour l'instant à dépasser, tant justement qu'il n'y a pas union. Union entre nous. Donc, avec saint Thomas, eh bien, il va y avoir non seulement dans la somme, dans la tertia pars, il y a toute une série de questions, une dizaine de questions qui précisent ce qu'est l'Eucharistie, et ça va devenir la théologie de l'Église. Et puis, il faut savoir que le pape de l'époque a demandé à saint Thomas de décrire l'office du Saint-Sacrement. Donc, les hymnes du Saint-Sacrement sont, de la fête du Saint-Sacrement, sont de saint Thomas, et c'est de la poésie, mais une poésie, justement, qui traduit admirablement le contenu du dogme, de la foi de l'Église en l'Eucharistie. Je vous lis, par exemple, une antienne de l'office du Saint-Sacrement, vous allez voir à quel point une antienne, hein, une antienne qui a introduit, donc, une lecture, un psaume. Banquet très, mais c'est complet comme c'est pas permis. Je sais pas comment il arrivait, c'est saint Thomas, à penser à tout en quelques lignes, quatre lignes. Banquet très saint, où le Christ est reçu en nourriture. Donc, repas, nourriture. Le mémorial de sa passion est célébré. Le sacrifice est évoqué. Le sacrifice de la croix. Notre âme est remplie de grâce. Chaque Eucharistie, par la communion, la vie divine nous est transmise. Et le gage de la gloire future est déjà donné. Hein? Par ce repas, par cette communion, c'est une anticipation de la béatitude éternelle à laquelle nous avons accès. Vous voyez, en quatre lignes, il y a tout. Donc tout est dit. Nourriture, actualisation du sacrifice de la croix, transmission de la vie divine, annonce de la béatitude éternelle. Alors, pour terminer, je voudrais simplement vous inviter à vous émerveiller face à cette transmission de la foi de l'Église en l'Eucharistie depuis les origines jusqu'à nos jours, de ce rite laissé par le Christ qui avait été très longtemps préparé dans l'Ancienne Alliance. Vous voyez, la Pâque juive remonte à la sortie d'Égypte, 13 siècles avant le Christ, en gros. Et avant, il y avait déjà, comme je l'ai dit, la fête du printemps où on offrait les prémices, on offrait un agneau. Donc, il y a vraiment des préparations très longues. Et maintenant, nous, depuis 20 siècles, eh bien, nous célébrons l'Eucharistie avec une continuité que j'espère vous avoir fait percevoir. Donc, les pères de l'Église, et je n'en ai cité que quelques-uns, il y en a beaucoup plus, ont contribué à permettre aux croyants d'approcher du mystère de la présence réelle du Sauveur dans l'Eucharistie, d'en saisir la grandeur et de favoriser chez les fidèles
l'acte de foi. Et enfin, je voudrais, en conclusion, vous lire le dernier paragraphe d'un très beau livre que j'ai bien utilisé, qui s'appelle « Le mystère de l'Eucharistie » et qui a été écrit par la sœur Louise Marie Antoniotti, qui est une dominicaine, une moniale dominicaine, qui est une théologienne et qui a beaucoup enseigné, pas seulement, enfin surtout dans les monastères de moniale dominicaine. Et elle termine son ouvrage ainsi. Sous l'inspiration de la Sainte Écriture, transmise par la Sainte Tradition et dans son élan, nous découvrons que la célébration, l'adoration et la contemplation du mystère de l'Eucharistie donnent croissance à l'Église, à chacun des membres du corps mystique et au corps tout entier, peuple de Dieu, tourné vers l'ultime retour du Seigneur Jésus à la fin des temps, famille bien-aimée des enfants de Dieu qui n'ont qu'un cœur et qu'une âme dans la louange de la gloire de leur Père des cieux. Amen. Qu'il en soit ainsi.

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0: Je m'appelle Édouard Marot, je suis prêtre de membre de la communauté de l'Emmanuel. J'ai été nommé recteur des sanctuaires de Paray-le-Monial en septembre 2000, mais j'ai pris mes fonctions exactement le 6 janvier 2001. Si ça ne vous dit rien du tout, parce que vous étiez encore jeune peut-être, 6 janvier 2001, c'était le début de la... c'était la fin plutôt du jubilé de l'an 2000. Et Jean-Paul II a une phrase magnifique, et je voudrais introduire par cela mon propos. Une phrase magnifique, il a dû sentir que les chrétiens avaient un petit pincement au cœur au moment où se terminait le jubilé. Et alors, il a dit ceci, la porte de l'année sainte donc, se ferme à la basilique Saint-Pierre. Donc il dit, un symbole du Christ se ferme, la porte donc. Mais le cœur du Christ demeure plus que jamais ouvert. Voilà, ils annoncent les portes, l'ouverture des portes du cœur du Christ, voilà. Eh bien, le cœur du Christ demeure plus que jamais ouvert pour dire aux hommes en quête d'espérance et de sens, venez à moi, vous tous qui peinez et ployez sous le poids du fardeau, et moi, je vous procurerai le repos. Mettez-vous à mon école, car je suis doux et humble de cœur. J'étais très heureux de commencer ce ministère de recteur des sanctuaires en entendant cette phrase et en voyant combien le Sacré-Cœur, la spiritualité du Sacré-Cœur, était une spiritualité actuel. Mais j'avais beaucoup de chemin à faire, vous allez tout de suite comprendre, car à peine le 6 janvier est-il passé, que je pense fin janvier, début février, je rencontre la mère Madeleine Elisabeth, qui est la supérieure du monastère de la Visitation de Paray-le-Monial. Mes prédécesseurs m'avaient dit, à la fin d'entretien, ne sois pas surpris, elle te dira quelque chose. Alors, ils m'ont dit ce qu'elle allait me dire. Effectivement, j'ai préparé ma réponse. Et au bout d'une heure d'entretien, elle me fait la remarque. Elle me dit ceci. Mon père, les chapelains de Paray-le-Monial, ne parle pas assez de Sainte Marguerite Marie. Alors, moi, j'ai fait ma réponse. Je ne pense pas qu'elle ait été inspirée du Saint-Esprit, mais l'Esprit Saint m'a rattrapé après. Je lui ai dit, ma mère, Sainte Marguerite Marie, c'est vraiment pas ma tasse de thé. Voilà. Mais je suis quand même nommé recteur, donc c'est tout à fait normal que j'apprenne à connaître Sainte Marguerite Marie. Donc j'ai organisé pour l'année qui commence, l'année 2001, des retraites, et entre autres une retraite qui sera une retraite avec Saint Claude la Colombière. Et je demanderai à Saint Claude de me présenter Sainte Marguerite Marie. Il se trouve que j'ai en plus argumenté, j'ai dit à la mère Madeleine Elisabeth, je lui ai dit en même temps, ne vous plaignez pas trop si on ne parle pas de Sainte Marguerite Marie. Elle a demandé d'être exaucée dans sa prière, c'est-à-dire elle a demandé à Jésus de demeurer caché dans le cœur du Christ. Mais elle avait quand même tout à fait raison. Les chapelains ne parlaient pas assez de Sainte Marguerite Marie parce qu'il se trouve, elle me l'a raconté, qu'une année, en pleine fête de Sainte Marguerite Marie, nous avons invité un prédicateur qui nous a parlé tout le temps, et à ma demande, hein, ou à la demande de mon prédécesseur plutôt, de parler de Sainte Thérèse de l'Enfant Jésus. Alors elle s'était fait même la réflexion, peut-être faudrait-il que j'aille à Lisieux pour entendre parler de Sainte Marguerite Marie. Mais si je raconte cette histoire, c'est pour dire que je suis, comme la plupart d'entre vous, je suis français pour la plupart, pas tous, hein, heureusement il y a des Brésiliens qui sont là pour sauver la face, ou des Africains, qui n'ont pas cette même histoire que nous avons, nous, avec le Sacré-Cœur. Et donc nous avons une sorte de blocage au niveau de la tête, qui fait qu'on a du mal à entrer dans ce message du cœur de Jésus. Mais aujourd'hui, et je ne cesse de le dire, eh bien aujourd'hui on est plutôt sur une grosse vague, je ne vais pas l'appeler tsunami parce que c'est un aspect un peu négatif, mais une énorme vague qui passe à travers des digues que les Français ont pu monter pour contenir le Sacré-Cœur. Et aujourd'hui, grâce à Jean-Paul II et grâce à Benoît XVI, on peut dire que la spiritualité du Sacré-Cœur devient de plus en plus importante. Non pas qu'elle ne l'était pas, mais elle commence à être accueillie d'une façon encore plus importante. Une des dernières phrases jusqu'à aujourd'hui de Benoît XVI, ça a été au lendemain de la fête du Sacré-Cœur. Il a dit que la spiritualité du Sacré-Cœur, c'était la spiritualité de l'incarnation et de la rédemption. Ça peut être des gros mots, hein, pour la plupart d'entre nous, ça ne correspond peut-être pas à grand-chose, mais ça correspond à l'histoire que je vous ai racontée si vous étiez là le soir où j'ai ouvert le festival. où on m'a posé la question, cette femme qui s'appelle Madame Alicia Beauvisage, avec qui j'ai visité 15 pays d'Amérique latine, avec laquelle on a participé à la consécration de 8 pays, c'est-à-dire que 8 pays, par décision de conférence épiscopale, ont décidé de renouveler la consécration au Sacré-Cœur de ces pays. Je pense au Mexique, République dominicaine, Honduras, Costa Rica, El Salvador, Panama, Équateur, sans que les reliques y aillent, mais c'est comme si elles y étaient allées. Je n'ai pas le temps de vous raconter l'histoire, c'est tellement extraordinaire, c'est un petit peu long, mais c'est vraiment comme si elles y étaient allées. Et maintenant, on ne demande plus qu'à y aller pour aller rendre grâce à Dieu que la consécration se soit faite. Et dernièrement, ce que j'ai raconté, que les médias n'ont pas raconté, mais que vous pouvez trouver sur Internet, c'est comme ça que j'ai retrouvé la date, parce qu'on avait dit que c'était le 11 juin 2008, mais finalement c'était le 22 juin 2008. Le président de la République colombienne, M. Uribe, a demandé à l'Église de consacrer, de renouveler la consécration de la Colombie au Sacré-Cœur. C'était le 22 juin. Le 27, il y avait la libération, le déplacement des otages, dont Ingrid Betancourt. Et le 2 juillet, il y avait la libération effective de Ingrid Betancourt et d'un groupe d'otages. Donc, pour dire que ces pays se sont consacrés donc, au cœur de Jésus, mais ça, effectivement, c'est des signes prophétiques, c'est très important. Ça veut dire que derrière cela, ce sont des millions de personnes qui se sont consacrées au cœur de Jésus. C'est pour ça que je vous ai donné ce petit formulaire, parce que c'est la consécration personnelle et familiale au cœur de Jésus. Donc, ce sont des millions de personnes qui se sont consacrées au cœur de Jésus. Ceux qui veulent aussi peuvent inscrire leur consécration auprès des sœurs de la visitation, c'est ce petit papier blanc. On peut dire, voilà, au sein de la visitation, priez pour moi parce que je me suis consacré au cœur de Jésus. Mais c'est aussi des centaines et des centaines de milliers de paroisses qui se sont consacrées au cœur de Jésus. Et ce sont même des diocèses qui se sont consacrés au cœur de Jésus. Et pendant que je vous parle, eh bien, c'est le diocèse de San Miguel, en Argentine, Monseigneur Fenois, qui a pour devise « Béni soit Dieu », eh bien, qui actuellement, aujourd'hui, là, est en train de consacrer tout son diocèse au Sacré-Cœur, alors qu'il a accueilli depuis un mois, puisque je lui ai apporté les reliques, et puis elles vont continuer dans une quinzaine de diocèses d'Argentine. Les reliques de Sainte Marguerite Marie vont parcourir l'Argentine et participer à la consécration d'autres diocèses. Et en parallèle, je vous l'ai dit peut-être, le Brésil, grâce à un père jésuite qui s'appelle Eduardo Guerti, eh bien, il accompagne pendant 9 mois les reliques, un autre reliquaire de Sainte Marguerite Marie. Et le nom de la mission pour ce père Eduardo Guerti, il a donné le nom de la mission qui est le suivant, pour que le Brésil se consacre au cœur de Jésus. Et il est en train de parcourir tout le nord-est du Brésil, et avec une sorte de papa mobile, donc un concessionnaire a passé une voiture, exprès pour Marguerite Marie, et 25 000 km vont être parcourus, 49 diocèses du nord-est vont être visités, et 40 millions de personnes vont pouvoir soit voir la télévision, soit directement voir le reliquaire, vénérer le reliquaire et découvrir cette spiritualité du Sacré-Cœur. Je dis ça, c'est parti avec cette petite dame, pas plus haut de 3 pommes. Je ne l'aurais jamais fait ça. Je ne l'aurais jamais fait si elle n'était pas venue me demander les reliques pour le Salvador. Et elle ne l'aurait jamais fait si moi je n'avais pas dit oui. Elle n'aurait pas pu le faire. Il se trouve que la Providence a voulu que nous puissions nous rencontrer, qu'on fasse tout cela, tout ce que je viens de vous dire. Je demande tout de suite pardon, hein, je le dis même aux auditeurs de Radio Espérance qui m'écoutent, si dans mes propos il pouvait y avoir de l'orgueil ou de la fierté, j'en demande pardon tout de suite, parce que je veux mettre ma fierté dans le Christ et dans le cœur du Christ. Et je suis absolument conscient que je n'y suis pour rien, et que je me trouvais là, comme je le dis très souvent, je me trouvais là à ce moment-là. Et c'est tout. Et j'ai peut-être la grâce simplement d'avoir dit oui et d'avoir accepté de suivre la motion de cette petite femme. Mais tout ce qui se passe derrière, tout ce que je viens de vous dire, je ne me rends même pas compte véritablement des enjeux que cela a. Je ne m'en aperçois pas. Je remercie le Seigneur d'être témoin de quelque chose qui me permet d'avancer pas à pas, c'est-à-dire de découvrir que oui, il faut continuer, il faut continuer, il faut continuer. Et encore aujourd'hui, eh bien, je dis même à mon évêque, hein, Monseigneur Benoît Rivière, que je suis vraiment encouragé dans ma mission à travers ce que je vois en Amérique latine. Donc, s'il y avait le moindre agacement de mes propos par rapport à vous, je vous en demande pardon tout de suite, et je dis, Seigneur, transforme tout cela en grâce pour chacune de nos familles, chacune de nos personnes, tout ce que nous avons à recevoir les uns les autres, grâce au cœur de Jésus, qui est un cœur plein d'amour. Et je vais même vous dire une chose, j'étais très touché hier par la petite histoire du père, qui travaille à la secrétaire d'État et qui raconte le dialogue entre Satan et Dieu. Je vais mal le raconter, mais je veux dire, en gros, Satan parle à Dieu et lui dit « J'ai caché l'amour. » Et j'aurais pu le cacher au fond des mers, mais non, l'homme aurait pu aller chercher l'amour au fond des mers. J'aurais pu cacher l'amour en haut des montagnes et même au-delà de l'horizon dans l'univers, mais là encore, l'homme aurait pu aller chercher l'amour au-delà des montagnes dans l'univers. Non, j'ai caché l'amour dans son propre cœur. Et là, j'étais vraiment touché, j'étais au volant de ma voiture, je revenais justement de la visite de l'évêque d'Autun. Et là, j'ai vraiment été touché, j'ai pensé tout de suite à saint Augustin qui disait « je t'ai cherché en dehors de moi, je t'ai cherché très très loin, mais je ne savais pas que tu étais tout près, que tu étais dans mon cœur. » Et celui qui peut nous révéler justement ce trésor d'amour, c'est Jésus. C'est Jésus qui peut nous faire découvrir que l'amour, il est bien au fond de notre cœur. Mais il fallait que le côté du Christ soit transpercé pour libérer cet amour du Père pour le Fils, pour que nous comprenions que ce même amour, eh bien, il habite dans notre cœur. Et alors, ne pas aller nous reposer et ne pas aller rechercher notre bonheur en dehors de l'amour, mais bien dans l'amour, et qui se trouve en chacun et chacune d'entre nous. Et bien souvent, et là, ça a été comme un tilt, un éclairage dans ma propre vie, de ne pas rechercher la consolation, la force à l'extérieur, mais bien à l'intérieur, là où habite le seul qui est la source, là où habite celui qui a fait sa demeure depuis que nous avons été baptisés, hein, c'est le Père, le Fils et le Saint-Esprit, et plus particulièrement le Christ. Et alors plus particulièrement le Christ, pourquoi le Christ ? Parce que c'est Dieu fait homme. Et c'est là, vous voyez la diversion que je vous ai faite, je vous ai dit que cette Madame Alicia Beauvisage m'a posé une question très importante. Elle m'a dit, pourquoi est-ce que Dieu nous a aimés avec un cœur d'homme ? Alors je lui ai expliqué, et puis elle m'a dit, j'ai rien compris. Alors, elle m'a dit, est-ce que si Dieu nous a aimés avec un cœur d'homme, est-ce que ça veut dire que Jésus est vraiment un homme ? Ben, je lui ai dit, oui, c'est ce que j'ai essayé de vous expliquer. Alors, elle dit, mais si Jésus est vraiment un homme, Père, qu'est-ce que ça fait quand on dit à un homme, je t'aime ? Eh bien, il est touché. Et là, j'ai réalisé vraiment que c'était une grâce d'aller prier. J'ai réalisé la phrase que Jésus a dite à Sainte Marguerite Marie, fais-moi le plaisir de me rendre amour pour amour. Et là, ce mot plaisir, je le sais moi-même en tant que prêtre, combien on peut fuir ces mots-là. Et j'ai été très touché par le Père ce matin, hein, quand il a dit, nous sommes la caresse de Dieu. Je lui ai même dit après, j'ai dit, je n'oserais pas employer cette parole-là. Dans l'ambiance pédophile qu'il peut y avoir dans notre franc, le Toto, il fait très très fort. Même, et ce n'est pas seulement par rapport à des prêtres ou à des instituteurs qui sont près des enfants, même des parents aujourd'hui perdent la confiance dans leur paternité, maternité, par peur de se faire attaquer par leurs propres enfants. Et là, le Toto, il est très très fort, justement, de mettre de la défiance, de la méfiance par rapport, justement, tout ce qu'on a dit hier avec le Père Beau, c'était magnifique, hein, sur la beauté de l'amour humain. Il a très bien exprimé tout cela, comme le Père de la Secrétaire d'État. Pareil, de la beauté de l'amour humain. Et donc, le mot plaisir, c'est une réalité humaine. Humaine. Et Jésus l'a employé, ce mot-là. Il a dit à Marguerite Marie, veux-tu me faire le plaisir de me rendre amour pour amour ? Parce que dans son humanité ressuscitée, l'humanité, notre humanité est entrée au ciel grâce à Jésus. Et bien dans notre humanité ressuscitée, dans son humanité, Jésus est touché lorsqu'on lui dit « je t'aime ». Jésus, j'ai confiance en toi. Jésus, j'espère en toi. Il est touché comme il était touché par la foi des gens qu'il a rencontrés dans les villages ou sur les routes de Palestine il y a 2000 ans. Et bien encore maintenant, il est touché. Et c'est pour ça que, et bien depuis dans la prière, j'accours pour aller prier. Pour aller voir Jésus, parce que je sais que ça lui fait plaisir. Comme quand vous allez visiter un malade à l'hôpital. Vous croyez que vous faites plaisir au malade ? Eh bien oui, vous faites plaisir au malade quand vous allez le voir à l'hôpital. Mais quand vous ressortez, qu'est-ce qui est encore le plus content ? Eh bien c'est bien vous qui avez visité le malade. Comme visiteur, vous ressortez fortifié. Je pensais que c'était moi qui allais lui apporter des forces. Eh bien c'est moi qui, en sortant, suis fortifié par la personne que je viens de visiter à l'hôpital. Ben c'est pareil avec la prière et avec l'amour de Jésus. Quand on va voir Jésus, eh bien on peut faire plaisir à Jésus, mais ça c'est un peu la vérité, c'est un peu la logique de l'évangile. Au moment même où on pense qu'on fait plaisir à Jésus, c'est encore Jésus qui nous fait plaisir. Au moment même où je pense que je suis en train de consoler Jésus, au jardin de Gethsémani par exemple, pendant l'heure sainte, ou que je suis en train de faire le chemin de croix, ou que je suis en train de méditer le chapelet, c'est-à-dire méditer avec Marie les mystères du Christ, c'est au moment où je crois que je suis en train de faire plaisir à Jésus que c'est Jésus encore qui qui me fait plaisir. Au moment où je pense que finalement je m'occupe de Jésus, eh bien c'est Jésus qui s'occupe de moi. C'est de nombreuses fois dans notre vie, c'est ce qui se passe. Au moment où on l'attendait moins, eh bien c'est à ce moment-là que Jésus vient nous visiter. C'est au moment où je pourrais me consacrer à Jésus, c'est encore lui qui va tout me donner, absolument tout me donner. Alors, voilà ce que je voulais dire comme introduction pour dire simplement, je ne suis pas en train de vous parler d'un message qui date du XVIIe siècle, qui serait ringard, vieillot, poussiéreux et ancien. Alors, j'ai donné trois feuilles qui veulent illustrer ça. Ça s'appelle la garde d'honneur. Après, je vous promets, je vous parle de Marie, de la Sainte Vierge Marie, ne vous inquiétez pas. Mais je pense que c'est très important que je vous dise cela. Parce que, justement, on ne fera pas que de l'histoire. C'est justement pour vous dire que c'est très concret. Je vous raconterai même encore une histoire avec le père de la secrétaire d'État. Dites-moi comment il s'appelle, parce que je...
1: Giovanni.
0: D'Ercole. D'Ercole. Donc d'Ercole. Giovanni d'Ercole. Eh bien, là, c'est la garde d'honneur. Un papier vert, c'est pour les enfants. Le papier rose, le papier saumon, c'est pour les adultes. Le papier blanc, c'est pour faire une promotion pour tout le monde. Bon, je vous donne ça, c'est pour lire quand vous serez chez vous. Mais je voudrais quand même vous dire une chose. Cette association de la garde d'honneur, c'est un peu comme l'apostolat de la prière, c'est pour les jésuites. Et l'apostolat de la prière, ça a donné, sans que vous en aperceviez, mais ça a donné ce qu'on appelle les intentions du pape. On voit ça dans les journaux, intentions du pape. C'est l'apostolat de la prière qui a fondé ça. C'est les jésuites qui ont fondé ça et qui ont créé ces intentions. Que le pape est le premier promoteur de l'apostolat de la prière. Et l'idée est venue des pères jésuites, je crois, en 1844, par un père qui s'appelle Père Gabriel. Mais parce que les jésuites ont fait des études, eh bien, pendant les études, ils ne peuvent pas partir en mission. Et comme il piaffait de pouvoir partir en mission, eh bien, ce Père Gabriel leur a donné cette très bonne idée qu'on pouvait participer à la mission par la prière. Et donc, il a fondé la

Benoît XVI nous l'a donné à méditer pour comprendre cette phrase « Dieu est amour ». Et pour comprendre l'encyclique « Dieu est amour » de Benoît XVI, Benoît XVI dit « Il faut être comme Saint Jean et comme Marie au pied de la croix et contempler le côté transpercé du Christ ». Mais la garde d'honneur n'est pas des gardes qui vont passer une heure d'adoration devant Jésus, devant le côté transpercé du Christ, donc devant le Saint-Sacrement. Pas du tout. Ce sont des personnes qui s'engagent en choisissant une heure dans la journée. Par exemple, moi, c'est de 4 à 6, pardon, 4 à 5. Et de 4 à 5, eh bien, c'était juste avant, là, je faisais la sieste, donc j'ai offert les joies et les peines de la sieste juste avant de venir vous parler. Eh bien, on offre les joies et les peines de cette heure en union avec l'offrande que fait de Jésus à son Père sur les autels. Parce que pendant que je vous parle, là maintenant, il y a certainement des prêtres dans le monde qui célèbrent la messe et qui offrent eh bien, ce magnifique sacrifice du Christ d'une façon non sanglante. Ou alors, on peut se représenter Jésus présent au tabernacle, dans l'église qu'on peut connaître, qu'on aime bien. Mais au cœur de notre travail, au cœur de notre activité, spirituellement, on est transporté sur ces lieux de l'Eucharistie ou du tabernacle et on offre les joies et les peines de cette heure que nous avons choisie jusqu'à la fin de notre vie. Moi, j'ai rencontré un prêtre d'Argentine, Bonilla, qui lui, eh bien, depuis tout petit, il a toujours la même heure et ça l'a beaucoup aidé dans sa vie d'enfant et puis maintenant de prêtre. Il continue eh bien, d'offrir les joies et les peines de cette heure. Vous avez commencé le festival marial avec Maximilien Kolb. Maximilien Kolb, je ne sais pas s'il était garde d'honneur, mais en tout cas, je peux vous dire que ce n'est pas du jour au lendemain qu'il a appris à donner sa vie à la place d'un père de famille. Hein. Certes, la grâce était très très forte à ce moment-là, mais il a appris à offrir, à s'offrir dans les petites choses, avant de le faire dans les grandes choses. Le jour où vous allez vous marier, ça sera une grande offrande. Hein. Le jour où vous allez devenir prêtre ou religieux ou religieuse, ça sera une grande offrande. Et encore plus grande, eh bien, le jour de notre propre mort, on devra donner sa vie à ce moment-là. Mais il faut mieux s'entraîner. Donc c'est un peu comme les sportifs pendant les Jeux Olympiques, bah, pour arriver comme les Chinoises, ça devient de la folie même, hein, qui gagnent la médaille d'or tous les ans en plongeon synchronisé, mais elles ont un entraînement de dingue. Je ne vous le souhaite pas, hein, c'est de la folie. Bon, bah, on sait bien. Donc avec l'entraînement, on arrive à des résultats. Et bien là, avec la grâce de Dieu, avec l'entraînement, ce qu'on appelle les exercices spirituels, on peut arriver à des résultats magnifiques, hein, d'offrande de soi. Mais pas à la force du poignet, avec la grâce de Dieu. Eh bien, cette garde d'honneur qui semblait vieillotte, arriérée, ancienne, démodée, moi-même, je disais, oh, comme nouveau recteur en 2001, je disais, il faut changer l'iconographie, il faut changer le vocabulaire du Sacré-Cœur, il faut tout changer, quoi. Quelle présomption, quel orgueil pouvait y avoir dans mon cœur, il y en a encore, et je demande pardon pour tout cet orgueil qu'il peut y avoir encore en moi. Mais laissons-nous vraiment interpeller par cette magnifique spiritualité du Sacré-Cœur. Il faudra peut-être changer du vocabulaire, mais on le changera quand il y aura besoin. En attendant, ne jetons pas le bébé avec l'eau du bain. Soyons vraiment respectueux de ces magnifiques inspirations qui ont fait des saints. Et beaucoup de papes ont été gardes d'honneur. Alors, cette garde d'honneur, eh bien, au Mexique, on m'a dit, j'écris à la garde d'honneur de Père El Monial et c'est Marseille qui me répond. C'est pas normal. Est-ce que vous ne pourriez pas faire quelque chose? Moi, j'ai dit, je vais essayer. Donc, je suis allé voir les sœurs du monastère de Père El Monial. J'étais dans les petits souliers parce que j'y croyais pas beaucoup. Sauf que j'ai vu, au Mexique, 1500 gardes d'honneur. Plein de jeunes. Alors, ça n'avait rien de vieillot. Vous savez, c'est un peu comme ma génération à moi, j'ai 50 ans. Je pensais qu'il n'y aurait plus un enfant qui s'appellerait Jules, par exemple. Plus un enfant qui s'appellerait Jules. Je suis entouré de Jules. Alors, c'est extraordinaire. De Jules et de Juliette. Donc, et dès que vous les voyez, oh, c'est actuel. Oh tiens, c'est plus vieux jeu. Eh bien, c'est pareil pour la garde d'honneur. Les plus jeunes d'entre nous, ça leur posera aucun problème. Vos enfants n'auront aucun problème avec la garde d'honneur. C'est nous, les plus anciens, qui faisons un blocage ici dans la tête, mais aucun problème pour apprendre à offrir les joies et les peines d'une heure dans la journée jusqu'à la fin de notre vie. Et il n'y a pas de péché à ne pas le faire. Et quand on s'aperçoit qu'on ne l'a pas fait, on dit, oh, bah, pardon Seigneur, j'ai pas fait la garde d'honneur, je t'offre la peine d'avoir oublié. Et on lui offre, et puis on apprend à offrir qu'un cas. Et j'ai entendu des témoignages ici parce qu'on l'a démarré, excusez-moi, oui, le 24 janvier 2007, on l'a démarré ici. Donc, parce que les sœurs, finalement, au bout de quelques mois, elles ont fait une neuvaine. Elles ont dit, oui, Père, c'est le bon Dieu veut bien qu'on redémarre la garde d'honneur. On a redémarré la garde d'honneur le 24 janvier 2007. Je penserais qu'on serait 50 au bout d'un an. On était 600. 600 membres de la garde d'honneur ici au monastère de la Visitation au bout d'un an. Aujourd'hui, pendant que je vous parle, ça augmente tous les jours, donc vous savez, ça va. Mais aujourd'hui, je crois qu'on a à peu près 1050 membres de la garde d'honneur au monastère de la Visitation de Père El Monial. C'est marrant, il va y avoir un site
de la Garde d'honneur qui va sortir dans quelques jours, là, début septembre. Il y a un nouveau local.

chez les sœurs du monastère de l'habitation de Paray-le-Monial. Tout nouveau, tout refait, on a, des donateurs sont venus, tout est peint, les bonnets, tout est beau. Incroyable, d'un seul coup c'est rénové. Tiens, c'est plus, ça fait plus ancien, ça fait plus vieux. C'est actuel. Et ça va faire des saints. Alors ça, je vous le dis, ça va faire des saints. Parce qu'un jour, je voulais faire une revue qui voulait parler des saints et du cœur de Jésus. Et bien, celui qui s'occupait de la revue m'a dit, mon père, la revue, elle est trop petite. Il faut une encyclopédie, vous avez compris. Donc, ça veut dire que quasi tous les saints canonisés ont eu un lien avec le Sacré-Cœur. Vous voyez, vous avez vos chances. Hein. Il y a une rénovation, il y a un amour de Jésus. Alors oui, ce que je tiens à dire, justement, la spiritualité du Sacré-Cœur, c'est une spiritualité de l'incarnation, c'est-à-dire de l'amour humain. Et Satan, il est fumasse, Satan. Il est fumasse. Vous savez pourquoi il n'aime pas du tout la consécration au cœur immaculé de Marie, et donc au cœur de, d'autant plus donc au cœur de Jésus? C'est que qu'on lui dise qu'il est vaincu par Dieu, il le sait. C'est normal, Satan, c'est une créature. Donc, de toute façon, que Dieu lui ait écrasé la tête, ça, c'est pas un problème. Mais qu'une femme lui écrase la tête, ça, il est fumasse. Et il est fumasse que ça soit une femme, Marie, la Vierge Marie, et son fils, c'est-à-dire le fils de Marie, c'est-à-dire le Dieu fait homme, justement. Dieu fait homme. Et ce qui énerve le plus Satan, et c'est là où il nous attaque, je vous parlais de la pédophilie tout à l'heure, mais c'est là où il nous attaque, où toutes les déviances sur l'amour, on n'arrête pas de le dire en français, c'est moins valable dans d'autres pays où il y a des mots, te quiero, on dit en espagnol, il y a plusieurs mots pour dire amour, quiero, amar, etc. En France, on n'a que le mot amour. Et ce mot amour, j'en parlais avec un prêtre, les Français, c'est terrible, ils passent de l'amour, de la tête, toc, au sexe. Et on ne passe pas par toutes les possibilités de l'amour. Et c'est là où il a raison, le Père, de vous dire, nous sommes la tendresse de Jésus, nous sommes la caresse de Jésus, nous sommes la consolation de Jésus, nous sommes la bienveillance de Jésus, nous sommes la charité prévenante de Jésus. Tous ces mots qui veulent dire l'amour et qui ne veulent pas dire forcément l'acte sexuel, l'union de deux corps qui est extraordinaire, mais qu'on fait pourquoi ? Parce qu'on veut faire une alliance pour toujours et qu'on est prêt à s'aimer pour toujours. Et donc là, on comprendrait beaucoup mieux qu'est-ce que c'est que la chasteté ou l'abstinence avant le mariage. On aurait une meilleure compréhension si on voulait apprendre justement tout ce langage du corps et de ne pas avoir honte de notre corps, mais que l'amour passe par notre corps. Et ça, justement, ça, j'y crois profondément, la spiritualité du Sacré-Cœur veut rendre à nos corps sa capacité d'aimer. Ce qui me faisait dire justement en rentrant du Mexique, je faisais cette prière. Elle pouvait sembler ambiguë, oui, ambiguë pour des esprits français mal tournés, quand je disais, Seigneur, je le dis encore aujourd'hui, Jésus, donne-moi de découvrir, et redécouvrir toutes les capacités humaines d'aimer. Alors, il y en a qui disent, toi, t'es prêtre, tu pourras quand même pas faire l'amour avec une femme. Bien sûr, je pourrais pas faire l'amour avec une femme. Et alors, c'est pas la seule façon humaine d'aimer, même si l'union des corps est un sommet, je dirais. Attendez, c'est la plus belle chose qu'il puisse y avoir sur la terre comme image de la communion qu'il peut y avoir en Dieu. C'est pour ça qu'on doit la soigner, cette relation des corps. Et c'est pour ça qu'on parle dans l'officialité, dans l'Église, qu'on parle de la défense du lien du sacrement du mariage. Ben oui, il faut le défendre. Il ne faut pas galvauder le mariage. Il ne faut pas dire, c'est nul ou pas nul. Là, quand je parle nul ou pas nul, c'est-à-dire nullité ou pas nullité. Est-ce qu'on peut annuler comme ça un mariage? Non, on doit défendre le sacrement du mariage. C'est sérieux quand un homme et une femme se donnent l'un à l'autre pour donner la vie. C'est du sérieux. Mais justement, il nous faut découvrir comme enfant, comme adolescent, comme jeune, la beauté de l'amour humain. Eh bien, le Sacré-Cœur, justement, est là pour nous apprendre à découvrir les capacités humaines d'aimer. Comment le disait-il Jean-Paul II quand il est venu Non, il l'a dit plus tard, en 1990, troisième centenaire de la mort de Sainte Marguerite Marie. Il a dit, le cœur de l'homme auprès du cœur du Christ découvre ou redécouvre sa capacité d'aimer. Voilà, on peut demander auprès du cœur du Christ, ici à Paray-le-Monial, de redécouvrir nos capacités humaines d'aimer. Et ça énerve l'adversaire. Ça, il n'aime pas que nous, qui sommes faits de matière et d'esprit, et donc de matière, on passe au-dessus de Satan, qui est un pur esprit. Parce que notre vocation, elle est au-dessus de Satan. Hein. On est des fils adoptifs. On est mis au rang du fils de Dieu. Hein. Et Satan, lui, il est fait partie des anges serviteurs.
Et là, il ne peut pas supporter. Et ce n'est pas seulement une métaphore, c'est pas... Non, c'est quelque chose qui est réel. Il est fumasse, hein. Il est furieux. Donc, c'est pour ça qu'il touche tout ce qui est le domaine du corps. Il y a vraiment à remettre la lumière au milieu de tout ça. Mais avec paix, avec joie, avec confiance. Et c'est pour ça que c'est très beau ce qu'il a dit encore ce matin, le père Giovanni d'Arcole, de dire, n'ayez pas peur même de Satan. Vous voyez, n'ayez pas peur même de Satan. Parce que vraiment, nous sommes carrément au-dessus de lui, bien sûr, au-dessus de lui, si nous nous laissons réconcilier avec Dieu, si nous nous laissons être unis à Jésus, unis à son cœur, si nous voulons vraiment découvrir nos capacités humaines d'aimer. Alors le thème, justement, par rapport au festival marial, ben oui, je vous embouche un coin. Marie est apparue ici à Paray-le-Monial. Comment elle est apparue ? Parce qu'il faut d'abord se dire que Marguerite Marie, c'est d'abord, elle s'appelle Marguerite. On dit tout de suite Marguerite Marie, mais elle s'appelle Marguerite. Et c'est Marguerite à la coque. Et dès son plus jeune âge, eh bien, elle va avoir un lien avec Marie. Pourquoi ? Ben justement, on parlait du corps, là, à l'instant. Donc, vous voyez, Marguerite Marie est préparée tout de suite par rapport à ça. À l'âge de 4-5 ans, elle va faire le vœu de perpétuelle chasteté et de pureté. Où est-ce qu'elle va faire ça ? Elle va le dire dans le château de Corcheval, à 30 km de Paray-le-Monial, chez sa marraine qui s'appelle Madame de Fautrière, et dans la petite chapelle qui se trouve dans la cour du château. C'est-à-dire, ce n'est pas dans le château, c'est à l'extérieur du château. Et on peut encore le voir, ce château, et on peut y aller. Alors, je suis en train de préparer ce petit pèlerinage, j'espère que ça se fera. Ça s'est fait l'année dernière, parce que ce n'est pas automatique, puisqu'on est chez des personnes qui sont privées. Donc, ce n'est pas du tout ouvert au public. Mais parfois, les propriétaires de ce château permettent que nous puissions entrer dans la propriété et dans la petite chapelle. Eh bien, dans cette petite chapelle, la messe était célébrée régulièrement pour cette famille. Et pendant les deux élévations, l'élévation du corps du Christ et l'élévation du sang du Christ, eh bien, la petite Marguerite a fait le vœu de perpétuelle chasteté et de pureté. Bien sûr, dans son entourage, tout le monde s'est dit, elle ne sait pas ce qu'elle dit, hein, elle ne sait pas ce qu'elle fait. En tout cas, elle savait qu'elle disait qu'elle aimait bien Dieu. Voilà. Eh bien, c'est plus tard que lorsqu'elle a 18 ans, je vous dirai après dans quelles circonstances, mais là, je peux déjà dire, à 18 ans, elle se trouve au bal, parce qu'elle aimait bien les belles robes, elle aimait bien danser. C'était une fille très agréable. Il y avait beaucoup de jeunes hommes qui couraient autour d'elle. Hein. Elle aurait pu très bien être un bon parti, et ces jeunes hommes auraient pu être un bon parti pour elle et sa mère. Je fais un petit commentaire là-dessus, parce qu'effectivement, Marguerite Marie, qui était la troisième de 5 enfants, ou la cinquième de 7, je ne sais plus maintenant, mais en tout cas, se retrouve à la fin avec seulement 2 frères. Un frère qui va avoir 22 enfants avec 2 femmes et un frère qui va être prêtre. Voilà. Et elle, donc, qui va rentrer chez les sœurs. Mais quand elle va être orpheline de père à l'âge de 8 ans, et sa mère et elle-même vont devenir vraiment la cendrillon de la belle famille. Donc, il aurait été un super parti pour elle de se marier. Ça aurait été une grande libération et pour sa mère et pour elle de se marier. Elle va lutter parce que, justement, elle a fait le vœu de perpétuelle chasteté et de pureté. Plus tard, elle va vouloir rentrer chez les sœurs. Mais je vous expliquerai dans quelles conditions. Mais là, elle est donc au bal. Et effectivement, cette femme-là aurait très bien pu se marier. J'en profite pour dire qu'un des très bons critères pour savoir si on est fait pour la vie religieuse ou religieuse, c'est qu'on est déjà appelé à être marié, hein, et qu'on n'a pas peur du mariage. Je dis ça entre parenthèses. Bon. Après, en plein bal, eh bien, son fiancé, parce que finalement, elle a un fiancé qui est très jaloux et qui l'aime énormément, qui est Jésus, eh bien, va se présenter à lui, mais pas du tout en tenue de bal habituelle, pas comme pour la Christothèque, à mon avis. Il va se présenter comme Lecce Homo, c'est-à-dire avec une couronne d'épines, avec couvert de sang et avec son manteau pourpre, comme quand il se trouvait devant Pilate et il a dit à la foule, « Voici l'homme ». Et là, il dit à Marguerite Marie, « Tu ne te souviens pas que tu m'as fait une promesse, un vœu ?» Alors là, Marguerite Marie dit, ben oui, 18 ans, hein, donc ça fait 14 ans après, elle dit, oui, je me souviens. Alors elle a fait mine d'avoir mal à la tête, elle est rentrée à la maison, et puis elle a dit à Jésus, ben oui, je suis tout à toi. Mais qu'est-ce que lui a dit Jésus à ce moment-là ? Écoutez bien, et c'est là où vous allez voir l'importance de la Vierge Marie, dès l'âge de 4-5 ans. Je t'ai choisi pour mon épouse. Alors c'est précoce, hein, Jésus il est choisi jeune. Hein. Mais vous pouvez être choqué, mais moi je ne suis pas du tout, parce qu'il y a plus choquant encore. Nous avons été choisis dès le sein de notre mère. Alors, vous voyez, même pas né qu'on est déjà choisi par Dieu. C'est une grande bénédiction de se savoir choisi par Dieu, voulu par Dieu.
et choisi pour une mission bien particulière. Alors là, je t'ai choisi pour mon épouse et nous nous sommes promis fidélité. Vous voyez, il s'en souvient. Hein ? Lorsque tu m'as fait vœu de chasteté, voilà ce que dit Jésus encore. C'est moi qui te pressais de le faire avant que le monde y eût aucune part dans ton cœur. Car je le voulais tout pur et sans être souillé des affections terrestres. Et pour me le conserver comme cela, j'ôtais toute la malice de ta volonté afin qu'elle ne le pût corrompre. Et je te mis en dépôt auprès de ma sainte mère afin qu'elle te façonna selon mes desseins. Voilà, Marguerite est mise en dépôt auprès de la Vierge Marie, la mère de Jésus, afin que Jésus la forme selon ses desseins, selon les desseins de Jésus. Et alors voilà ce qu'écrit Marguerite Marie. Marguerite, voilà ce qu'écrit Marguerite. Là, c'est Marie. Là, c'est maintenant Marguerite Marie. Aussi m'a-t-elle toujours servi d'une bonne mère et ne m'a jamais refusé son secours. Et j'y avais tout mon recours dans toutes mes peines et besoins et avec tant de confiance qu'il me semblait n'avoir rien à craindre sous la protection maternelle. Alors, à un autre moment, dès son enfance, Marguerite expérimente la vigilance maternelle de la Mère de Dieu. « La très sainte Vierge, dit-elle, écrit-elle, a toujours pris un très grand soin de moi, qui y avait mon recours en tous mes besoins. Et elle m'a retiré de très grands périls. Je n'osais point du tout m'adresser à son divin Fils, mais toujours à elle. » Donc vous voyez, elle qui va avoir des relations privilégiées avec Jésus, eh bien elle craignait de s'adresser à son divin Fils, alors elle préférait toujours s'adresser à Marie. Plus tard, alors qu'elle est victime de la malveillance de membres de sa famille, je vous l'ai dit, elle est un peu la cendrillon de la famille, elle va cacher sa souffrance dans un coin du jardin. Il faut voir pourquoi, parce que, par exemple, pour aller à la messe le dimanche, on lui cachait ses habits du dimanche, donc elle ne pouvait pas aller à la messe. Hein, ou quand il y avait des services à rendre, c'était toujours elle qui avait tous les services à faire pour les autres. Alors, où il me fut permis de me mettre à genoux, donc dans un coin du jardin, où il me fut permis de me mettre à genoux pour répandre mon cœur par mes larmes devant mon Dieu, par l'entremise de la très sainte Vierge, ma bonne mère, à laquelle j'avais mis toute ma confiance. Voilà, Marguerite met toute sa confiance dans la Vierge Marie. Plus tard, alors, là, j'ai pas le temps de le dire, hein, mais donc Marguerite avait une vie vraiment eucharistique. Elle aimait beaucoup l'Eucharistie. Alors, pour dire très, très vite, donc vous voyez bien la messe, là, elle participait à 4-5 ans. Tout de suite, elle fait le vœu de perpétuelle chasteté. À 9 ans, elle va faire sa première communion. Et elle va dire elle-même, hein, elle va dire que la communion, eh bien, les plaisirs du monde lui semblaient fades à côté de la communion eucharistique. Vous voyez, très, très tôt, à 9 ans. Et là, elle va tomber malade à l'âge de 10 ans. Pendant 4 ans, elle va tomber malade. Et là, on voit qu'il y a un parallèle aussi avec la petite Thérèse. Thérèse va tomber malade d'une maladie un peu extraordinaire. C'est-à-dire que les médecins n'avaient aucun diagnostic, donc pas de diagnostic, donc pas de médication. Et donc, d'une certaine façon, elle pouvait mourir, quoi. Eh bien, elle, c'est pareil. Pendant 4 ans, elle va tomber malade, demander sa guérison avec confiance vers son asile qu'elle appelle son asile ordinaire, son refuge ordinaire, la Vierge Marie. Et elle sera exaucée quelques jours plus tard. Et elle avait promis, je ne sais pas si c'est écrit là, mais sinon je peux vous le dire, elle avait dit à la Vierge Marie, eh bien si tu me guéris là, maintenant, eh bien je te promets que je rentrerai dans un ordre qui porte ton nom. Et c'est comme ça qu'elle est rentrée au monastère d'avisation de Paray-le-Monial. Elle va devoir lutter, hein, parce qu'à un moment donné, elle voulait rentrer chez les... Elle voulait surtout rentrer dans un ordre qui porte le nom de Marie et un ordre où Jésus voulait qu'elle aille. Sa famille voulait la mettre dans un monastère où il y avait une de ses tantes, chez les Ursulines de Mâcon. Et elle a dit non. Et c'est Jésus qui l'a consolée, et voire même la Vierge Marie qui la console. Et c'est comme ça qu'elle va un jour rentrer dans le monastère de Paray-le-Monial. Et en entrant dans le parloir, eh bien, Jésus va lui dire « C'est là que je te veux ». Mais on va avancer. Donc elle sera exaucée quelques jours plus tard. En effet, un petit chirurgien de village qui passait me dit qu'à moins d'un miracle,
elle n'en pouvait revenir, sans que personne s'en affligeât, ni mis en peine que moi. Donc là, c'était parce que c'était sa maman qui était malade. La maman de Marguerite était malade. Alors, un petit chirurgien donc, qui passait par là disait, Marguerite, votre maman, donc, est très malade. À moins d'un miracle, elle ne pourra en revenir. Eh bien, sans que personne s'en affligeât, ni mit en peine que moi, qui ne savais où recourir, ni à qui m'adresser, sinon à mon asile ordinaire, la très sainte Vierge, et mon souverain maître, à qui seul je pouvais découvrir les angoisses où j'étais continuellement plongé. Alors plus tard, lorsque la mère de Sommez demande à Marguerite Marie d'obtenir sa guérison immédiate, en signe de l'authenticité des communications qu'elle reçoit, c'est encore Marie qui répond. Donc vous imaginez, hein, Marguerite, qui a des révélations, hein, 1873, 74, 75, représentées dans cette peinture murale que vous trouvez dans la chapelle des apparitions, eh bien, les sœurs avaient du mal à la croire. Donc la mère de Sommez, donc, qui était la mère supérieure du monastère de l'invitation, demande un signe. Eh bien, c'est Marie qui lui répond à Marguerite. « Prends courage, ma fille, dans la santé que je te donne de la part de mon divin fils, car tu as encore un long et pénible chemin à faire, toujours dessus la croix, percé de clous et d'épines, et déchiré de fouets. Mais ne crains rien, je ne t'abandonnerai et te promets ma protection. » Et elle écrit « Promesse qu'elle m'a bien fait sentir depuis dans le grand besoin que j'en ai eu. » Alors là, j'en profite pour vous dire, ouais, mais on peut se dire, dis donc, la petite Marguerite, elle aime souffrir, etc. Elle n'a pas l'air de broncher lorsqu'on lui promet un chemin de croix, etc. Vous savez que tous les hommes ont une croix plantée dans leur cœur. On a tous horreur de souffrir, ça c'est clair. Hein, mais tous, nous avons une croix dans notre cœur. La grande chose à découvrir, c'est qu'une belle souffrance, c'est une souffrance offerte. Ça, c'est ce que dit justement la Vierge Marie chez elle, plutôt à l'île Bouchard. Alors Marguerite Marie, forte de son expérience, ne sera pas surprise d'entendre le Seigneur lui dire que pour les parfaits amis qu'il veut s'unir, pour ceux qui se consacrent entièrement à le glorifier, la Sainte Vierge sera leur spéciale protectrice pour les faire arriver à cette vie parfaite. Et la Vierge Marie accomplit la mission que Jésus lui a confiée, préparer en la personne de Marguerite Marie une épouse du Christ. La guérison miraculeuse à l'âge de 14 ans était assortie d'un vœu. Désormais, Marguerite Marie a conscience d'appartenir à la très sainte Vierge. Voilà ce que écrit sainte Marguerite Marie à propos de sa maladie. « On ne put jamais trouver aucun remède à mes maux que de me vouer à la Sainte Vierge, lui promettant que si elle me guérissait, je serais un jour une de ses filles. Je n'eus pas plutôt fait ce vœu que je reçus la guérison avec une nouvelle protection de la très sainte Vierge, laquelle se rendit tellement la maîtresse de mon cœur qu'en me regardant comme sienne, elle me gouvernait comme lui étant dédiée, me reprenant de mes fautes et m'enseignant à faire la volonté de Dieu. » Quand on entend ça, hein, quand on lit ça sous la plume de Marguerite, on voit bien comment elle a été formée par la Vierge Marie selon les desseins de Jésus. Hein. Et là, ce qu'elle raconte, là, ça lui est arrivé à l'âge de 14 ans. Au moment de choisir un monastère, sa famille veut l'envoyer chez les Ursulines de Mâcon, je viens de vous le dire. Elle ne peut que s'adresser à sa bonne maîtresse qui la console aussitôt. Voilà ce que lui dit Marie. Vous voyez, elle a souvent des relations avec la Vierge. Hein. C'est un peu, si vous voulez comparer Marguerite Marie, vous pourriez la comparer à Marthe Robin, mais vous pourriez aussi la comparer à Sainte Faustine. Quand vous lisez le petit journal de Sainte Faustine, en Pologne, elle rencontre Jésus, la Vierge, les saints, Sainte Thérèse, etc., partout, dans le couvent. Là, Marguerite est de ce type-là. Hein, effectivement, ce n'est pas une sainte, comme on pourrait dire, imitable. C'est donné, c'est comme ça. C'est sa vie avec Jésus. Eh bien, voilà ce que lui dit la Vierge Marie. « Ne crains rien, tu seras ma vraie fille et je serai toujours ta bonne mère. » Et voilà ce qu'écrit Marguerite. Ces paroles, les paroles de la Vierge Marie, me calmèrent si fort qu'elles ne me laissèrent aucun doute que cela s'accomplirait malgré toutes les oppositions. Voilà combien Marie était vraiment cette mère qui la protégeait et la tenait tranquille au milieu des épreuves. L'affection filiale envers Marie sera toujours respectueuse. Fille et esclave, pour reprendre un terme que Saint-Louis-Marie Grignion de Montfort emploiera un peu plus tard. Et je me mis pour être toujours son esclave.
lui demandant de ne pas refuser cette qualité, mais comme une enfant, et je parlais sans respect, tout comme à ma bonne mère, pour laquelle je me sentais dès lors un amour vraiment tendre. Alors la gloire de Marie ne peut être séparée de la gloire de Jésus. Une vision, le jour de l'Assomption, oriente le cœur et les désirs de Marguerite Marie vers le ciel. C'était hier, en fait, et ça hier. Ce qui suppose un parfait détachement de tout et d'abord de soi-même. Voilà ce que écrit Marguerite. Le jour de sa triomphante Assomption, Marie me fit voir une couronne qu'elle s'était faite de toutes ses saintes filles qui s'étaient mises à sa suite et qu'elle voulait paraître avec cet ornement devant la Sainte Trinité. Mais elle me dit qu'elle avait eu une grande tristesse de ce que, voulant se séparer de la terre, ses fleurs, dont on avait orné son chef, s'y étaient trouvées attachées, ne lui en restant que 15, dont 5 furent reçues pour épouse de son fils, me faisant voir combien il est important qu'une âme religieuse soit détachée de tout et d'elle-même pour faire que sa conversation, soit au ciel. Là, c'est un appel au détachement de ses biens, des biens de ce monde, des affections, des biens de ce monde, pour être attaché entièrement à Jésus. Marie conduit à Jésus. La très sainte Vierge va jusqu'à confier aussi alors son enfant, donc Jésus, à sainte Marguerite Marie. C'est pour lui apprendre le parfait abandon. Écoutez ce qu'écrit Marguerite Marie. « Dans une retraite, ma sainte libératrice, c'est-à-dire Marie, m'honora de sa visite. Tenant son divin fils entre ses bras, qu'elle me mit entre les miens. » Ça va, vous voyez un peu la scène ? Marie avec son fils, enfant, petit enfant, elle le donne à Marguerite. Et voilà ce que dit la Vierge. « Voilà celui qui vient t'apprendre ce qu'il faut que tu fasses. Je me sentis pénétré d'une si grande joie et d'un désir ardent de le bien caresser, ce qu'il me laissa faire tant que je voulus. Et puis, m'étant lassé à n'en pouvoir plus, il me dit, » alors là c'est Jésus qui parle, « Es-tu contente maintenant ? Que ceci te serve pour toujours, car je veux que tu sois abandonné à ma puissance comme tu as vu que j'ai fait. Soit que je te caresse ou que je te tourmente, tu ne dois avoir de mouvement que ce que je te donnerai. » Et un peu l'abandon qui est demandé à Marguerite Marie. Mais voyez comment Marie est très, très présente dans la vie de sainte Marguerite Marie. Et elle écrit encore, en commentaire de tout ça, « Depuis, je me trouvais dans une heureuse impuissance de lui résister. » Voilà. Grâce à la Vierge Marie. Autre leçon de choses, cette vision de l'union des trois cœurs, pourtant bien différents, en éclat et en beauté. Mais l'amour divin est capable de tout réunir. Alors voilà la description de sainte Marguerite Marie. Un jour de la fête du cœur de la Sainte Vierge, après la communion, notre Seigneur Jésus-Christ me fit voir trois cœurs, dont celui qui était au milieu était très petit. Je donne tout de suite l'interprétation, c'est Marguerite Marie, bien évidemment, et quasi imperceptible. Les deux autres étaient tout lumineux et éclatants. C'est celui de Marie et celui de Jésus, dont l'un surpassait l'autre incomparablement. Et j'ai entendu ces paroles, « C'est ainsi que mon pur amour unit ces trois cœurs pour toujours. » Cœur de Jésus, cœur de Marie, cœur de Marguerite Marie. Les trois n'en firent qu'un, et cette vue me dura assez longtemps, qui m'imprima des sentiments d'amour et de reconnaissance qui me seraient difficiles d'exprimer. Encore, fidèle à la spiritualité de son époque et de sa famille religieuse, Marguerite Marie va adorer et aimer le cœur de Jésus vivant dans le cœur de Marie, comme en témoigne cette prière pour l'Avent. Voilà ce qu'elle écrit. « Je vous adore et je vous aime, ô divin cœur de Jésus, vivant dans le cœur de Marie. Je vous conjure de vivre et de régner dans tous les cœurs et de les consommer dans votre pur amour. » Dans une lettre, alors oui, par rapport à ça, il y a une unité extraordinaire entre le cœur de Jésus et le cœur de Marie. Et je reparlais encore avec le père Giovanni, que le cœur de Jésus, un peu comme Saint Jean Eudes l'a très bien perçu, Saint Jean Eudes parle du cœur au singulier, du cœur de Jésus et de Marie.
Il y a un lien tellement intime entre le cœur de Jésus et le cœur de Marie qu'ils ne font quasiment un. Bien sûr, c'est qu'une c'est deux personnes, mais ils ont une unité telle qu'on peut dire, qu'on peut écrire, et c'est juste, on peut parler du cœur de Jésus et de Marie. Et dans une lettre de juin 1689, un an donc avant la mort de Marguerite Marie confie à une amie religieuse que le mystère de la passion qu'elle affectionne le plus, c'est le crucifiement, et qu'elle aime se tenir avec la très sainte Vierge au pied de la croix. On parlait de la garde d'honneur tout à l'heure, c'est ça, hein. C'est vraiment Saint Jean, Marie, et bien voilà, Marguerite Marie aime bien se trouver au pied de la croix. Elle avait ainsi retenu et mis en pratique depuis longtemps le triple conseil que Jésus lui avait donné de vivre ses principaux exercices. 1. La messe, 2. La communion, et 3. L'oraison. En communiant au sentiment du cœur de Marie, une école de vie spirituelle qui n'est pas différente de celle de la conformité au cœur de Jésus et qui y conduit. Voilà ce qu'écrit Marguerite Marie. Jésus m'enseigna 3 dispositions qu'il me fallait apporter en 3 de mes exercices les plus importants. Le premier est la Sainte Messe, que je devais entendre dans la même disposition de la Sainte Vierge, au pied de la croix, la priant de nous obtenir la participation des mérites du sacrifice, de la mort et passion de son divin Fils, en qualité de son esclave, lui demandant la même grâce aux stations sûres, je ferai au pied de la croix. Donc c'est en étant au pied de la croix, debout au pied de la croix. Pour la Sainte Communion, il me faut demander les dispositions qu'elle avait au moment d'incarnation, tâchant d'y entrer le plus qu'il me sera possible par son intercession, disant avec elle, voici la servante du Seigneur, qu'il me soit fait selon sa parole. Et pour l'oraison, offrir les dispositions que la Sainte Vierge avait lorsqu'elle fut présentée au Temple. Je ne sais pas si vous remarquez ça, mais la disposition de la Sainte Vierge lorsqu'elle fut présentée au Temple, c'est toute l'attitude d'offrande, l'offrande de nos vies au Père. Et pour terminer, je voudrais parler de l'apparition de la mosaïque, et je vous souhaite d'y aller dans la chapelle de la Colombière. Vous avez non pas une peinture murale, mais vous avez une mosaïque. Je ne sais pas si vous l'avez vue. Donc cette mosaïque, donc en pierre, des petits tessons de pierre, représente une apparition qui date de 1688, exactement du 2 juillet 1688. Deux points importants. 1688, c'est 2 ans avant la mort de Sainte Marguerite Marie. Ouais, je veux toujours vous le dire, vous savez qu'elle a rajouté le nom de Marie, Marguerite, à l'âge de 22 ans, le jour de sa confirmation, parce qu'elle savait qu'elle était gratifiée des grâces de la Vierge Marie, au moins depuis donc, sa guérison à l'âge de 14 ans. Donc à l'âge de 14 ans, elle sait très bien qu'elle est guérie grâce à Marie. À 18 ans, elle a l'appel de Jésus pour la vie consacrée, et elle va expérimenter donc cette vie de Marie. Mais à 22 ans, avant de rentrer au monastère, elle va rentrer au monastère à l'âge de 24 ans. Donc à 22 ans, elle est confirmée et elle ajoute le nom de Marie à son prénom de Marguerite. Bon. Donc 1688, Marguerite Marie, donc 2 ans avant sa mort. Saint-Claude est déjà mort. D'accord ? Elle va voir, le 2 juillet, c'est le jour de la fête de la Visitation. Aujourd'hui, la Visitation, c'est le 31 mai. Mais à l'époque, c'était le 2 juillet. Donc c'est la fête de la Visitation. C'est 2 ans avant sa mort, Saint-Claude est déjà mort. Jésus est sur le trône d'amour, représenté par les flammes. À sa droite, c'est-à-dire à notre gauche quand on regarde, mais à la droite de Jésus ou à notre gauche, il y a la Vierge Marie. Alors qui est tourné ? Ici on dit vers Marguerite Marie. Je suis un peu surpris parce que sur cette mosaïque, mais il faut voir ce que l'artiste a fait. Hein. Mais elle se trouve déjà au ciel là. Donc je pense que ça a dû être une grande consolation. Si c'est ça, si elle s'est vue au ciel, parce qu'elle est au même niveau que Saint-Claude, qui est déjà mort, et qui lui se trouve à la gauche de Jésus, à la gauche du trône, et qui est tourné, qui est avec tous les jésuites, et avec le fondateur de la Visitation, qui est Saint-François de Sales. Donc là, ils sont tous au ciel. Donc là, semble-t-il, il y a Marie, à la droite de Jésus, et Marie est tournée vers Marguerite Marie. Et elle dit à Marguerite Marie la mission divine, la mission, et qui ne changera pas, et qui n'a pas changé aujourd'hui, la mission pour les sœurs de la Visitation, qui est de promouvoir la dévotion du cœur de Jésus. Et vous pouvez lire ça, exactement la phrase qu'il y a sous la mosaïque, c'est écrit en mosaïque. Et pour les jésuites,
réservée à la Compagnie de Jésus, d'expliquer théologiquement eh bien, le mystère du cœur de Jésus. En gros, d'en expliquer tous les bienfaits d'une telle spiritualité. Eh bien là, vous avez une apparition, on pourrait dire que c'est une apparition mariale. C'est Jésus qui apparaît sur le trône d'amour, c'est Marie qui, à la droite, parle à Sainte Marguerite Marie et donne la mission aux visitandines et aux jésuites. Alors je pense qu'après ça, vous êtes convaincus que la Sainte Vierge est apparue ici à Palmonial. Simplement, je vais vous dire, c'était bien une apparition pour Marguerite, pas universelle, c'est pas comme à Lourdes ou comme d'autres lieux, hein, ou qui est un message adressé à tous. Ce sont des apparitions pour Marguerite Marie, pour sa mission, et pour qu'elle puisse faire, instituer la fête du Sacré-Cœur dans l'Église catholique. C'était pas une mince affaire de rajouter une nouvelle fête dans le calendrier liturgique. Et ça a mis du temps, puisque ça a été célébré d'une façon universelle en 1856, alors que les apparitions ont eu lieu en 1673. Donc à peu près de 150 ans après, on a eu la fête. Alors que là, avec Sainte Faustine, 1933, l'an 2000 n'est pas fini, que ça y est, c'est déjà lancé la fête de la Divine Miséricorde. Alors bien sûr, il faut que ça se répande encore un petit peu partout, mais c'est quand même déclaré d'une façon universelle. Tous les pays peuvent célébrer cette fête de la Divine Miséricorde. La fête du Sacré-Cœur, ça s'est déjà fait ici dans la Visitation, puis après à Marseille en 1720, et puis après ça s'est répandu petit à petit en Pologne, 1865, et puis après 1765, et après ça a été répandu dans le monde entier en 1856. Alors Saint-Claude, c'est son confesseur, directeur spirituel. Je peux dire qu'il a vraiment libéré Marguerite Marie pour accueillir les révélations, et Marguerite Marie a libéré le cœur de Claude pour devenir vraiment l'apôtre de la confiance. Voilà. Et lui, il avait une phrase extraordinaire, il a dit « Je veux devenir saint, quoi qu'il en coûte ». Peut-être parfois, même dans ce que j'ai lu là, on peut se dire « Marguerite Marie, quand même, elle est quand même pas facile à aimer, elle qui a l'air d'aimer d'être au pied de la croix, d'aimer souffrir, etc. » N'oubliez jamais que Jésus a dit à Marguerite, et c'est inscrit en lettres, je ne sais pas comment, mais on pourrait dire en lettres d'or dans le cœur de la Vierge Marie, dans le cœur de Marguerite, il dit ceci, « L'amour règne dans la souffrance, l'amour triomphe dans l'humilité et l'amour jouit dans l'unité. » Et ce qui est important de savoir, que ce qui est premier, ce n'est pas la souffrance, ni l'humilité, ni l'unité, ce qui est premier, c'est l'amour. Et Marguerite, Marie, est une folle en Dieu. Elle est une folle amoureuse de Jésus. Et on ne peut pas discuter la façon dont on aime Jésus. Aller discuter auprès d'une maman qui est en train de soigner son enfant et de se lever toutes les heures pour aller soulager le petit bébé qui est en train de pleurer. Allez discuter avec elle, vous verrez ce qu'elle vous dira. Eh bien, c'est l'amour. Elle est morte à 47 ans. Et on dit souvent, moi je disais qu'elle était morte d'épuisement, mais elle est morte d'une certaine façon d'une maladie qui n'aurait pas dû l'emporter. Le médecin dit non, c'est une maladie bénigne. Elle en est morte. Voilà. Mais vu les mortifications qu'elle avait, je pense qu'elle s'est quand même pas mal épuisée. Voilà, elle s'est pas mal épuisée, mais elle s'est épuisée d'amour. Elle s'est épuisée d'amour. Comme dit Claude, je vois pas pourquoi je me ménagerais puisque le Seigneur s'est si peu ménagé avec nous.

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2: Il est inévitable que surviennent des scandales, des occasions de chute. Mais malheureux celui par qui cela arrive. Luc 17,

Le mystère de l'Église. Quand on dit mystère, il faut penser à autre chose qu'au mystère de la chambre jaune ou à une énigme policière. Le mystère, vous le savez, dans le domaine de l'amour, dans le domaine de la foi, ce n'est pas quelque chose qu'il faut deviner et qu'on n'arrive pas à comprendre. C'est un cadeau qui nous est fait et que nous n'avons jamais fini d'inventorier, dans lequel nous n'avons jamais fini de pénétrer. Mystère de Dieu, mystère de l'homme, mystère de chaque personne. C'est le cardinal Lustiger, je crois, qui disait que l'homme partage avec Dieu le privilège de ne pas avoir de définition. Après 60 ans de mariage, on continue de se découvrir amoureusement. L'Église est de cet ordre. L'Église, ce n'est pas le parti des croyants. Ce n'est pas l'association de ceux qui se reconnaissent dans l'Évangile. L'Église, ce n'est pas nous qui la bâtissons. Nous la recevons comme on reçoit une famille. Ce peut être une famille naturelle pour ceux qui sont nés dedans. Ça doit toujours devenir une famille d'élection. Elle doit être le lieu d'une alliance. L'Église, c'est vous tous ici qui nous aidons à découvrir le mystère de notre vocation chacun. Nous le savons. Nous croyons bien souvent avec la foi des autres. C'est le regard des autres qui traduit pour nous l'espérance de Dieu. S'il s'agit vraiment d'un regard d'amour, les regards les plus beaux sont ceux qui nous espèrent, sont ceux qui ne nous cantonnent pas là où nous sommes, mais qui nous appellent en avant. C'est le regard du pardon, c'est le regard que nous pouvons rencontrer dans le sacrement de réconciliation. Tu ne te résumes pas à tes péchés. Dieu te voit autrement. Dieu te voit dans l'éternité de son amour. L'Église, c'est ce lieu où nous apprenons à renaître. Et nous aurions tout intérêt dans nos groupes de partage à revoir, à repasser dans la mémoire du cœur tous ces visages qui ont été pour nous appel, signe d'espérance. Il semble pourtant que quelquefois, ou peut-être souvent, l'Église, ou ce que nous appelons telle, nous déçoive dans le récit d'une conversion ce mois de juillet. Je lisais la déception d'une jeune fille au moment où elle s'était dit que vraiment, il n'y avait pas plus de Jésus marchant sur les eaux qu'il n'y avait de Père Noël descendant dans la cheminée. Et elle avait cessé de croire en Dieu à peu près au même moment où elle avait cessé de croire au Père Noël. Elle avait jeté le bébé avec l'eau du bain. Et disait-elle, et c'est là
qui était le plus dur, le plus douloureux pour nous, sans doute. Ce n'est certainement pas l'Église qui m'a rattrapé. À la différence du magazine « Il est vivant », elle avait toujours devant les yeux cette image de tel ou tel magazine qu'elle avait trouvé en rentrant dans une église et qu'elle caricaturait de cette manière. J'ai noté cette phrase. Quand je rentre dans leur église et que je feuillette leur magazine « Salut les chrétiens », avec en première page un mec dessiné façon BD qui dit « Je t'aime, j'ai toujours envie de toi ». Et en face, sa nana qui répond « Le plaisir d'accord, mais la tendresse d'abord ». Et qu'un peu plus loin, toujours de façon BD dessinée, on voit une bande de chouettes copains, les apôtres je présume, qui viennent poser d'intéressantes questions sur le divorce à leur grand pote Jésus, plus hippie que jamais. Je me dis « Bon, je vais rester un moment encore une chrétienne solitaire, pataugeant dans mon coin, priant le Seigneur d'éclairer ma lanterne, ratant une marche sur deux, dévalant l'escalier sur les fesses plus souvent qu'à mon tour. » Oui, pour moi, disait-elle, si Jésus n'était pas intervenu directement, eh bien j'en serais toujours à essayer de me mettre en lotus sur le coussin rond pour faire bon zazen. Église que nous sentons comme notre famille, sans laquelle nous ne pouvons rien faire. Bernanos disait, si j'étais chassé de l'Église, j'y reviendrais à genoux, pieds nus et en chemise. Église pourtant, qui de notre côté souvent nous paraît mesquine, petite, rabougrie, sans commune mesure avec le message dont elle est porteuse. Oui, ce trésor, nous le portons dans des vases d'argile. Comment donc entrer dans ce mystère d'amour, le mystère de l'Église? Car nous ne pouvons pas en faire l'économie. Que voulez-vous? Notre Dieu, on le rappelait hier matin dans l'enseignement, ne veut pas nous sauver directement, chacun en descendant sur nous comme en parachute. Il veut nous sauver les uns par les autres. Il veut que nous soyons co-sauveurs, co-rédempteurs, les uns pour les autres. Un peu comme nous disons à propos de l'aide au tiers-monde, plutôt que de leur envoyer du poisson, il faut les apprendre à pêcher. Plutôt que de nous sauver de l'extérieur, le Seigneur a voulu remettre entre nos mains sa propre puissance de salut. Et si nous prétendons en faire l'économie, si nous prétendons avoir accès directement à Dieu, nous le manquons très vite, très vite. Nous tournons sur nous-mêmes. Et croyant entendre Dieu, nous n'entendons que l'écho de notre propre voix. Entrer dans le mystère de l'Église, c'est donc une démarche indispensable pour rencontrer Dieu, pour être sauvé, pour participer à la vie que Dieu veut nous partager, parce qu'il est Trinité, parce qu'il est famille. Notre Dieu n'est pas un bloc monolithique suspendu au-dessus du monde, l'éternel célibataire des mondes, comme on a pu l'appeler. Notre Dieu est famille, et pour faire l'expérience du salut, pour partager la vie de Dieu, il faut faire l'expérience de la famille. Eh bien, je crois que pour entrer dans ce mystère, nous avons à notre disposition un véritable trésor qui est la parole du dernier concile, Vatican II.
dans un de ses plus beaux documents sur, justement, le mystère de l'Église. Et je voudrais simplement, ce matin, entrer avec vous dans ce document. Je crois que notre rôle est de monnayer la parole du magistère de l'Église pour qu'elle soit vraiment accessible à notre monde. Il faut donc que nos rencontres soient le lieu privilégié de la découverte et de la méditation de ces documents. Ce document s'intitule Lumen Gentium, lumière des peuples. C'est le Christ qui est lumière des peuples. Mais cette lumière, il nous la confie. Et elle ne brillera pour le monde que si nous nous laissons illuminer par elle. Essayons donc de nous mettre à l'écoute de cette parole du Concile, de suivre son chemin, de découvrir pour notre part ce qui fait cette famille Église qui nous est donnée. Ce document, cette constitution, comporte 8 chapitres que je voudrais parcourir en 3 étapes. D'abord, la famille Église greffée sur la famille de Dieu. Ensuite, l'organisation de cette famille Église. Comme toute famille, elle comporte des membres divers qui n'ont pas tous le même rôle. Dieu n'aime pas nous reproduire par clonage. Dieu aime nous voir jouer notre rôle de manière diversifiée. Cette Église se reçoit, cette Église s'organise, cette Église est appelée à rejoindre Dieu lui-même dans son amour. Elle est déjà l'Église sainte. Et le couronnement en est la Vierge Marie. Le 8e chapitre de la Constitution Lumen Gentium nous parle de la Vierge Marie au cœur du mystère du Christ et de l'Église. Et lorsque le pape Paul VI a promulgué cette constitution le 21 novembre 1964, il a en même temps proclamé Marie, mère de l'Église. Ce titre, qui n'était pas très habituel, a pu scandaliser quelques théologiens qui se veulent progressistes et qui sont souvent très conservateurs. Je me souviens de quelqu'un me disant « Mais tout de même, c'est l'Église qui est ma mère. Si Marie est mère de l'Église, alors elle est ma grand-mère. » Comme s'il n'avait aucune expérience de la vie de famille. Marie est mère de l'Église comme une maman est mère de famille. Elle n'est pas au-dessus, elle n'est pas au-dehors, elle est en son cœur. À tel point d'ailleurs que c'est en elle que nous reconnaissons de la manière la plus transparente ce qu'est l'Église, ce qu'est l'âme humaine, la créature humaine entièrement disponible à l'amour qui lui est offert. L'Église, elle est le corps du Christ, comme
L'épouse est le corps de l'époux. Elle ne fait qu'un avec lui dans l'amour. Si bien que des saints comme saint Jean Eudes, parlant du cœur de Jésus et du cœur de Marie, ont pu dire au singulier le cœur de Jésus et de Marie. Dans l'amour, ils ne font qu'un. Dans l'amour, Dieu et l'Église, c'est tout un. Vous voyez l'audace du propos. Quand tout d'un coup, redescendant de cette belle contemplation, nous nous retrouvons au milieu de ces voisins qui transpirent, qui ne sentent pas bon, qui font du bruit, qui ne prient pas de la même manière que moi, qui ne pensent pas la même chose que moi. Eh bien, je les reçois. Je les reçois et je crois que le meilleur chemin pour les recevoir et pour vivre avec eux d'une vie de famille, ce sera de passer par le cœur de Jésus et de Marie. Le plus court chemin d'un cœur à un autre, ce n'est pas toujours la ligne droite, c'est celui qui passe par le cœur de Dieu. Alors oui, l'Église peut vraiment exister et être, comme le dit le Concile, le sacrement de l'unité de tout le genre humain. Elle nous apprend que l'unité entre les hommes ne sera pas au bout d'une quantité de compromis et de réunions au sommet, pour si nécessaire qu'elle le soit. Elle sera dans la prière à ce Dieu qui seul peut faire se rencontrer des frères, dans la prière à cette maman qui seule connaît l'art de réunir la famille. Marie n'est certainement pas un obstacle à l'unité, c'est en elle, c'est dans son cœur que nous nous retrouverons. Nous sommes déjà entrés dans cette première étape de la constitution sur l'Église. L'Église comme mystère, greffé sur le mystère de Dieu. En effet, elle n'est pas d'abord une réalité sociologique, un parti, une association. Ou plutôt, la réalité sociale qui la constitue de manière visible et qui est indispensable. Nous existons dans le visible, nous existons dans le monde. Et c'est selon la figure visible de cet univers aimé par Dieu que nous avons à exister en Église. L'Église est charnelle, l'Église est concrète. Mais justement, cette réalité sociale qui constitue l'Église, cette réalité corporelle, charnelle, visible, vit grâce à un cœur qui est le cœur même de Dieu. Sa vie, son esprit communiqué aux hommes. Ici, nous sommes merveilleusement bien placés pour apprécier cette constitution de l'Église à partir du cœur de Dieu. Il semble que nous assistons d'une certaine manière, comme à une recréation, comme à ce premier matin du monde où les mains du Seigneur modelaient l'argile encore informe pour donner naissance au corps humain. Ici, devant le cœur de Jésus, devant l'Eucharistie, pain livré, nous sentons que Dieu, petit à petit, nous recompose un corps, nous recompose une vie, que nous naissons de lui, qu'il nous partage son mystère, qu'il nous partage le secret du roi. Il y a de multiples images de l'Église qui sont employées dans la Bible
et que nous pouvons aimer.

Elle est son corps. Et nous sommes ses membres, appelés à ne faire qu'un dans la communion à la vie du seul Seigneur. Voilà l'âme de notre religion. Nous ne sommes pas une religion d'une doctrine idéologique. Nous ne sommes pas une religion de distributrice de comportements moraux. À la limite, nous pourrions dire le christianisme en tant que isme à côté du marxisme, du bouddhisme, du libéralisme, bon, n'existe pas. Nous n'avons pas une théorie, nous n'avons pas une morale. Comme ose le dire le frère Roger de Thésée, nous pouvons nous aussi dire que le Christ n'est pas venu dans le monde pour porter une religion de plus, mais pour offrir une communion en lui. Nous ne sommes même pas une religion du livre, nous sommes une religion de la parole vivante, de la parole faite chair. Voilà ce qui nous libère de la loi, voilà ce qui nous ouvre l'exigence de l'amour. Mais cette exigence, c'est Dieu lui-même qui vient la rendre accessible à son Église. Grâce au sacrement, au partage de sa vie, à travers les humbles gestes de l'humanité et les humbles éléments de notre terre, grâce au sacrement et grâce à l'exercice de la charité. Ainsi se constitue sur la route des hommes l'Église en pèlerinage vers le royaume. Et tout le chapitre 2 de la Constitution du Concile nous replonge dans la grande caravane du peuple de Dieu en marche. Nous sommes arrivés ici comme une masse plus ou moins informe. Nous en ressortirons comme un peuple qui a traversé la mer Rouge, comme un peuple guéri de son égoïsme, qui faisait de nous tous des individus dressés par leur jalousie et leur mesquinerie, les uns contre les autres. Nous devenons un peuple réuni, non pas par les ressemblances visibles, non pas par les ressemblances mentales, mais par l'amour que Dieu nous confie. Oui, l'Église est toujours ce peuple en exode, appelé par Dieu hors de l'esclavage. Et ce passage de la mer Rouge n'est jamais achevé. La terre de l'amour de Dieu reste toujours pour l'Église comme une terre promise et ne doit jamais être comprise comme une terre possédée. À chaque fois que les Hébreux ont voulu s'installer dans la terre de Canaan et devenir une nation comme les autres nations, à chaque fois, Dieu les a convoqués à l'Exode. Et ce mot de convocation est précisément le mot qui définit le mieux l'Église. Ecclesia signifie convocation. Nous sommes le peuple convoqué au désert, convoqué à l'Exode, convoqué à l'espérance. Nous marchons vers la terre promise. Nous sommes au milieu d'un monde qui tend à s'installer dans le confort de son matérialisme.

qui tend à considérer cette terre comme un royaume définitif qui devrait satisfaire tous les besoins et tous les désirs des hommes et qui en fait ne peut que les exacerber et donc les rendre malheureux. Nous sommes au milieu de ce monde, le peuple de l'espérance, les prophètes de l'avenir de Dieu, les rois d'une création nouvelle, à l'image de François d'Assise, qui, et de beaucoup d'autres saints, qui reconstituent autour d'eux comme une image du paradis, l'univers est réconcilié. Nous sommes les prophètes de l'avenir de Dieu. Nous sommes les rois d'une création renouvelée. Nous sommes déjà, par notre baptême et notre confirmation, les prêtres, c'est-à-dire les médiateurs d'une alliance nouvelle et définitive que Dieu a voulu établir avec l'humanité dans le sang du Christ. Nous sommes un peuple de rois, un peuple de prophètes, un peuple de prêtres, par notre baptême et par notre confirmation. Nous sommes un peuple catholique qui ne connaît donc aucune frontière de race, de culture, de langue ou de nation, mais qui pour autant n'est jamais une masse uniforme, mais brille, fait briller le mystère de Dieu de toute la diversité des cultures confiées à l'homme. Nous sommes un peuple qui doit préfigurer l'humanité, communion de vie avec le Dieu Trinité. Un peuple en communion avec Dieu, un peuple de frères en communion les uns avec les autres, et donc un peuple missionnaire, parce qu'une vie ne peut que se diffuser, ne peut que se répandre. Une vie ne peut pas rester enfermée, sinon elle meurt. Paré ne pouvait pas rester enfermé dans les murs étroits de l'école Jeanne d'Arc et ne peut certainement pas rester enfermé dans l'étroit espace de cette tente qui, heureusement, voit ses parois ouvertes. Si nous sommes un peuple en communion de vie avec le Dieu Trinité, nous sommes en même temps un peuple en expansion missionnaire dans le monde. Voilà en quoi, dans cette première étape, nous pouvons contempler le mystère de l'Église greffé sur le mystère de Dieu. Dans une deuxième étape, après peut-être un petit intermède chanté, nous allons contempler la constitution de cette Église comme un corps qui vit, où aucun membre ne ressemble à l'autre, mais où chacun reçoit sa fonction unique. Notre Église est une famille, et non pas donc un conglomérat hétéroclite, une masse de billes rassemblées dans un sac. Elle n'est pas non plus une armée rangée en bataille. Elle est un corps vivant, un miracle permanent, comme l'est toute vie. Quand nous voyons l'histoire de l'Église, je crois qu'on y fera allusion dans cette session, nous sommes stupéfaits de voir comment la vie de Dieu a réussi à passer à travers tant de faiblesses des hommes. Nous n'avons pas à être scandalisés de l'état de notre Église aujourd'hui. Je crois qu'elle est belle. L'Église est un corps vivant, un miracle permanent comme l'est toute vie. Celle et ceux qui la composent, tout devrait les séparer, sauf qu'ils se reconnaissent objets d'un même amour, porteurs d'un trésor à distribuer à leurs frères. Et cet amour
Ce trésor, nous le savons bien. Nous ne l'avons pas fabriqué. Il vient de Dieu même, qui a planté sa tente parmi nous. Il vient de Dieu par la médiation de nos frères aînés dans la foi. Je ne me fais pas chrétien. Je ne me baptise pas. Je suis baptisé. Je suis appelé et conduit par d'autres sur le chemin de la vie. Je suis juif si je suis né d'une mère juive. C'est ma race, je ne l'ai pas choisie. Je peux très bien ne pas croire à la religion juive. Je suis juif. Je suis musulman si je fais la profession de foi musulmane. Je dis du fond de mon cœur, Allah est grand et Mahomet est son prophète. Je décide d'être musulman. Je peux par contre avoir des ancêtres chrétiens qui remontent à la belle-mère de Pierre. Je ne nais pas chrétien. Je ne nais pas chrétien. Même si je suis baptisé 3 minutes après ma naissance, j'ai passé au moins 9 mois sans être chrétien. Je peux répéter autant de fois que je le voudrais. Le credo de l'Église. Je ne suis pas chrétien. Je ne peux pas décider tout seul d'être chrétien. Vous mettrez les nuances qu'il faut à ce propos, hein ? Mais je crois très fort, hein, que si j'ai une décision à poser, cette décision sera toujours une réponse à une proposition. Et en effet, je ne peux pas me baptiser. Même en danger de mort, je ne peux pas me baptiser. Par contre, même un incroyant, si je suis en danger de mort, peut me baptiser, à condition qu'il veuille faire ce que veut faire l'Église. J'ai besoin de quelqu'un d'autre. C'est structurel chez moi. J'existe en relation, parce que je suis à l'image d'un Dieu relation. Ma foi ne peut pas être individuelle. Et en aucun cas, elle ne sera « naturelle », entre guillemets. Je ne serai chrétien que si je suis converti. Eh bien, le chapitre 3 de Lumen Gentium nous ouvre l'espace de cette médiation fraternelle en Église. Tous et toutes ici, nous pourrions témoigner. Nous avons dans le cœur ces visages, ces mains tendues qui ont été pour nous médiatrices, médiateurs du don de Dieu. Et combien de médiateurs inconnus. Mais si je me limitais à eux, je pourrais me composer une église qui ne serait plus convocation. Une église qui serait le choix que j'aurais fait de ces quelques témoins qui m'ont aidé. Et au fond, ce serait ce qu'on pourrait appeler une secte. Dans le mot secte, il y a le mot sécateur. C'est-à-dire quelque chose qui est coupé, qui n'est pas entier. La secte n'a pas tout faux, mais elle isole une partie de la vérité, une partie du salut, une partie du peuple qui doit être tout entier sauvé. Je ne peux donc pas me constituer mon Église, me choisir mon Église, avec ses frères ou ses groupes qui me conviennent, qui me portent la foi, tandis que les autres me scandaliseraient plutôt. Et non, au-delà même de ceux qui m'ont porté l'Évangile et qui sont pour moi ces témoins aujourd'hui, il y a ces hommes qui sont appelés pour signifier par tout leur être la transmission fraternelle du don de Dieu. Transmission fraternelle et transmission paternelle. Et transmission maternelle, pourrait-on dire aussi avec saint Paul. Je ne les ai pas choisis. Ils me sont envoyés. Ils me sont envoyés. Ils sont envoyés à l'humanité pour l'épouser au nom de Dieu, pour lui porter cet amour qui est un amour nuptial que Dieu cherche à adresser à l'humanité depuis les origines. Quand déjà, dans le jardin du paradis, il part à la recherche de l'homme qui se cache,
Adam, où es-tu ? Il n'obtiendra la réponse que lorsque le Fils de l'homme sur la croix poussera ce cri, Père. Cette réponse a été en quelque sorte, par la grâce même du Christ, préparée et anticipée dans le oui, le fiat de la Vierge Marie. Elle personnalise toute l'humanité qui se laisse épouser par le Christ. Ainsi donc, l'humanité, pour devenir Église, pour répondre à la convocation de Dieu, pour être cette petite fiancée du Christ que le Père lui envoie, l'humanité a besoin de ses envoyés, de ses apôtres, de ses évêques et de leurs collaborateurs, les prêtres, pour recevoir cette médiation, cette transmission du don de Dieu. Sans les évêques et les prêtres, nous succomberions très vite à la tentation d'accaparer l'Évangile pour nous-mêmes, pour notre groupe, pour notre communauté. Avec les évêques et les prêtres, nous nous ouvrons à l'universalité d'un don qui nous dépasse toujours. Et vous admirez la magnifique providence de Dieu, qui ne veut pas que cette universalité soit universalité d'idées ou d'intentions. Cette universalité, elle est corporellement manifestée par des hommes qui sont envoyés pour épouser l'Église au nom du Christ. Et cette communion qui ne doit connaître aucune limite, aucune frontière, elle est d'emblée catholique, elle est d'emblée reliée à l'universel, là aussi par une personne concrète et non pas par une communion d'intentions spirituelles, pour si noble qu'elle soit. Cette personne qui est pour nous signe, sacrement, de la communion universelle en Dieu dans l'Église, c'est le pape. Le pape, directement, est pour nous l'envoyé de Dieu pour vivre la communion dans l'Église. Et c'est autour de lui, c'est uni à lui, que les évêques deviennent aussi les messagers de cette communion. Voilà ce qu'est pour nous le magistère de l'Église, d'un nom qui peut nous surprendre ou être difficilement compréhensible. Vous devinez qu'à ce moment, vous saisissez, j'espère, que le magistère n'est pas comme une espèce d'élite ou de caste supérieure qui imposerait son pouvoir ou ses propres idées. On pourrait dire au contraire que le magistère est le sacrement de l'humilité de Dieu. Le prêtre n'est prêtre qu'à la mesure de son abnégation, de son dépouillement. Le pape n'est infaillible qu'à la mesure où il dépouille toutes ses idées personnelles pour être uniquement celui qui transmet la vérité au nom de Dieu. Dans sa lettre sur l'ordination des femmes, le pape ne dit pas « Je décide qu'on n'ordonnera pas des femmes ». Le pape dit « Je ne suis pas autorisé à proposer l'ordination aux femmes ». Il ne peut pas, il avoue son impuissance. Le sacrement nous transmet la présence de Dieu à condition qu'il s'efface lui-même. Les espèces du pain et du vin ne deviennent corps et sang du Christ qu'à condition de perdre leur propre substance et de devenir substance du Christ. De même pour ces hommes qui nous sont envoyés pour épouser l'humanité au nom de Dieu, ils se perdent eux-mêmes dans le don qui leur est confié pour être transmis à leurs frères. Voilà l'abnégation qui est attendue d'eux. Comprenez avec quelle dose de crainte j'ose vous dire cela. Pourtant, je voudrais ici ne rien vous dire de moi, vous dire simplement, comme le dit saint Paul, je vous ai transmis ce que moi-même j'ai reçu. Je ne peux pas faire autrement. C'est la bonne nouvelle qui parle. Ce n'est pas un individu. Ce n'est plus Carole Boitiwa. C'est Pierre. Comme le disait Paul VI, arrivant au conseil œcuménique des églises et disant « Mon nom est Pierre ».
nous n'y pouvons rien. Mais, par une espèce de bonheur infini, nous sentons et nous portons la présence qui nous envahit, un amour qui nous est confié et qui, par nous, vient dire à l'humanité, « Tu es ma petite fiancée, je viens à toi et je t'aime, je te donne ma chair, mon corps, mon sang. Ceci est mon corps livré pour vous, ceci est mon sang versé pour vous. » C'est la première personne du Christ, c'est la première personne du prêtre, in persona Christi, au nom du Christ, en lieu et place du Christ, représentant du Christ, c'est-à-dire rendant présent le Christ. Voilà ce qui nous est offert. Voilà le rôle du magistère. Voilà pourquoi nous sommes libérés de toutes les vaines idoles de nos pensées, de nos raisonnements, ou des pensées et des raisonnements de la mode, pour si statistiquement dominatrices qu'elles soient. Ainsi, nous réalisons que l'Église est avant tout un don de Dieu. Évêques et prêtres sont les garants que nous ne nous fabriquons pas notre Église. Ils agissent en lieu et place du Christ qui construit son corps au milieu du monde. Ils épousent l'Église au nom du Christ. Voilà pourquoi le prêtre est un homme du sexe masculin. Parce que par tout son être biologique, il sacramentalise le Christ époux de l'Église. Le sacerdoce est un sacrement qui fait que toute la personne de celui qui le reçoit est investie par la mission qui lui est confiée. Mais il ne doit pas oublier le prêtre, que son sacerdoce, que sa médiation de l'amour de Dieu est au service du sacerdoce universel de tout le peuple de Dieu. Tous les baptisés, nous le disions dans la première étape, sont un peuple de prêtres, de prophètes et de rois. Je suis prêtre pour que tous le soient, pour que tous le deviennent. Et comme le disait Moïse, puisse tout le peuple de Dieu devenir prophète. Évêques et prêtres ne doivent pas oublier qu'ils sont eux-mêmes d'abord des baptisés, membres de l'humanité, membres de l'Église, qu'ils font partie eux aussi de cette petite fiancée du Christ qui attend les noces. Heureux les invités au festin des noces de l'agneau. Évêques et prêtres sont eux-mêmes d'abord à l'école de cette humanité féminine qui attend le don de Dieu comme l'épouse attend la semence de son époux. Avec vous, je suis chrétien et c'est pour vous que je suis prêtre. Voilà ce que les pères déjà comprenaient et nous transmettaient. Et nous devons tenir ces deux réalités. Le prêtre est d'abord un baptisé confirmé, faisant partie de cette humanité féminine qui attend le don de Dieu et dont le modèle est par excellence la femme, qui devient d'une certaine manière l'apôtre des apôtres, comme on a pu qualifier Marie-Madeleine, sans laquelle les apôtres n'auraient pas eu la nouvelle de la résurrection. Le rôle de la femme est bien plus noble que celui d'une fonction au service du peuple de Dieu. Dût-elle investir tout l'être de celui qui la reçoit ? C'est pour que toute l'humanité accepte de devenir cette petite fiancée de Dieu que les prêtres sont prêtres, médiateurs du Christ qui vient épouser son Église. Et pour bien rappeler que le ministère qui ordonne l'Église, que le sacrement de l'ordre, est d'abord un service et non pas un pouvoir dominateur, qu'il s'agit bien d'une autorité de service, d'une hiérarchie servante, eh bien, le Concile a voulu reconstituer ce premier degré du sacrement de l'ordre traditionnel dans l'Église, qui s'appelle le diaconat, c'est-à-dire le service. Le prêtre, l'évêque, est d'abord ordonné diacre, ordonné serviteur, et il ne doit pas l'oublier. Et le ministère ordonné doit se rappeler qu'il est d'abord un ministère diaconal, un ministère servant. Voilà, j'espère, présenter sans être trop déformé ce chapitre 3 de la Constitution Lumen Gentium, qui est au cœur de cette Constitution, qui est à son sommet d'une certaine manière, et qui nous dit à quelles conditions l'Église est Église et non pas un simple regroupement de gens. Je raccourcirai ma présentation de la suite. Le chapitre 4
nous dit le rôle spécifique des laïcs, le rôle de ce sacerdoce débaptisé au cœur du monde, qui doit sanctifier toute la matière de ce monde, la vie familiale, la vie professionnelle, la vie sociale, pour qu'elle devienne vraiment corps du Christ, toute cette humanité. En un mot, ce que l'âme est dans le corps, il faut que les chrétiens le soient dans le monde. Tel est le rôle aussi noble des laïcs, qui ne se définit pas de manière négative. Ils ne seraient pas simplement des prêtres, ils ne seraient pas des religieux. Ils sont chargés de la sanctification du monde de l'intérieur. C'est une mission tout à fait positive. La troisième étape de notre parcours nous fait contempler la sainteté de l'Église. Recevant le corps et le sang du Christ, recevant le pardon de Dieu, directement. Le prêtre ne dit pas « Dieu te pardonne », il dit « Je te pardonne ». Et vous comprenez bien que ce « je » n'est pas la pauvre personne du prêtre. Et pourtant, il ne dit pas « il dit « je ». À ce moment-là, il s'efface, le prêtre. Il disparaît. Il donne ce qui ne lui appartient pas. Miracle de nos mains vides, nous donnons ce que nous n'avons pas, mais qui nous est confié. À partir de ce moment-là, nous comprenons aussi que ce pardon qui nous est donné, que cette vie eucharistique qui nous est partagée, eh bien, elle nous transforme de l'intérieur. Nous ne sommes pas sauvés par une sorte de déclaration arbitraire, extérieure et magique qui nous dirait « Oh, tu es encore enfoncé dans ton péché, mais je te considère comme juste. » Non, de l'intérieur, nous sommes justifiés, nous sommes rendus justes par la confiance que le Seigneur nous fait, par le don qu'il nous accorde et par la confiance qu'il nous permet de lui rendre. Nous sommes justifiés par cet échange d'amour, par cet échange de foi. Et ainsi, de manière encore germinante, pourrions-nous dire, mais parfaitement vraie, l'Église est sainte. Et le Concile spécifie dans ses chapitres 5 et 6 de la Constitution Lumen Gentium que les religieux et les religieuses sont pour nous le signe de ce à quoi nous sommes tous appelés dans notre vie de famille, dans notre vie ordinaire de tous les jours. « Deviens ce que tu es aux yeux de Dieu. » Voilà ce qui nous est dit à chaque sacrement de réconciliation. Une sainte, au moment de mourir, se demandait ce qu'elle allait pouvoir présenter à Dieu, ce qu'elle allait pouvoir lui dire, comment elle allait pouvoir se présenter. Et puis un jour, elle dit « Ça y est, j'ai trouvé. Je vais lui dire, regarde, je suis Jésus. » Et c'est cela, c'est cela. Le Seigneur, nous regardant, reconnaît son Fils unique. Quand nous entendons dans l'Évangile, il y aura beaucoup d'appelés et peu d'élus. Nous n'avons pas à nous effrayer. Il y aura très peu d'élus. Il n'y en aura même qu'un seul. C'est moi. C'est moi, Jésus, le Fils unique. Je suis, chacun est. Je suis le Fils unique de Dieu, l'enfant unique de Dieu, comme une maman. Puis, même si elle a 15 ou 20 enfants, considère chacun comme son enfant unique. J'entendais la mère d'une famille nombreuse à qui l'on demandait « Mais comment tu fais pour les reconnaître, pour les aimer tous ?» Moi, je préfère chacun. Voilà l'amour de Dieu pour nous. Et les religieux, les religieuses ont pour mission, au milieu, au cœur de l'Église, de témoigner de cet amour tellement unique et préférentiel de Dieu que tout est abandonné. Tout. Mais tous et toutes. Hein? Capitaine, officier, chef d'industrie, ou balayeur, ouvrier, tous, toutes. Hein? Nous sommes appelés à la liberté d'une vie pauvre, à la transparence d'une vie chaste, à l'amour d'un cœur qui sait écouter, qui sait obéir. Pauvreté, chasteté, obéissance, c'est la vocation de tous. Mais de même que la prière doit être la prière de toute la vie, mais que pour autant il ne faut pas abandonner quelques moments privilégiés de prière, de même,
cette pauvreté, cette chasteté, cette obéissance, qui doivent être la caractéristique de tous, doivent être aussi, plus particulièrement, la caractéristique de quelques-uns. Là aussi, ils le sont pour nous, ils le sont pour que nous le soyons. Et enfin, nous contemplons la réalisation déjà achevée de l'Église. L'Église, ce n'est pas simplement ce que vous en croyez ou ce que j'en discours. Elle est déjà réalisée. Elle est déjà au ciel, toute constituée, cité sainte, corps et âme, charnel et spirituel, présente auprès de Dieu. En effet, l'humanité de Jésus ressuscité n'est pas une exception, une simple créature qui personnalise dans son cœur si petit l'unique oui que Dieu désire, l'unique oui de son Fils, est déjà, avec le Christ, ressuscité corps et âme dans le ciel. Marie est, dans le mystère de son Assomption, l'humanité déjà réconciliée. Et c'est sous son manteau virginal, c'est dans l'espace de sa disponibilité obéissante que nous pouvons nous mettre maintenant pour nous faire une âme ecclésiale, une âme d'Église. Pour entrer vraiment dans le mystère de l'Église, il ne nous appartient pas. Il ne se trouvera pas au bout de notre bonne volonté ou de nos efforts. Il nous est offert si nous l'accueillons en Marie. C'est en pensant à Marie que nous pouvons prier ensemble ce petit texte laissé par Mgr Vincent, ancien évêque de Bayonne, et qui a servi pour son image souvenir. Ô mon Église, je te suis attaché de toutes mes fibres. À tes fils, tu enseignes que Dieu les aime. Tu ne demandes pas qu'on t'aime, mais qu'on réponde à l'amour de Dieu et qu'on vive de l'amour fraternel. Ô mon Église, beaucoup m'ont enseigné des choses utiles. Toi seul m'as appris l'indispensable. On m'a invité à chercher le succès, à vouloir le plaisir, à gagner de l'argent. Tu m'as parlé de renoncement, d'humilité, de pauvreté. Pourtant, toi seul as réjoui mon cœur. Toi seul m'as dévoilé l'essentiel. Toi seul m'as montré la voie du bonheur. Demain, quand pour moi aura passé la figure de ce monde, quand les brouillards se seront levés, quand apparaîtra le sens des choses, quand je comprendrai ce que je suis et que Dieu m'apparaîtra, alors ma joie m'envahira. Mais déjà, par toi, cette joie est ma compagne. Ô mon Église, corps du Christ, arche d'alliance, peuple de Dieu.

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2: Aimez Dieu de tout son cœur, de toute son intelligence, de toute sa force, et aimez son prochain comme soi-même vaut mieux que toute offrande d'holocauste et de sacrifice. Marc 12, 33.

Homélie du pape François au sanctuaire de Bonaria, le dimanche 22 septembre 2013, regardons-nous de façon plus fraternelle. Regardons-nous de façon plus fraternelle, exhorte le pape qui fait observer, il y a des personnes auxquelles instinctivement nous accordons moins d'importance et qui au contraire en ont le plus besoin. Les plus abandonnés, les malades, ceux qui n'ont pas de quoi vivre, ceux qui ne connaissent pas Jésus, les jeunes qui sont en difficulté, n'ayons pas peur de sortir et de regarder nos frères et sœurs avec le regard de la Vierge. Elle nous invite à être de vrais frères. Au cours de sa visite pastorale en Sardaigne à Cagliari, le pape François a célébré la messe au sanctuaire de Notre-Dame de Bonaria ce dimanche 22 septembre 2013. Voici son homélie. Aujourd'hui se réalise ce désir que j'avais annoncé place Saint-Pierre avant l'été, de pouvoir visiter le sanctuaire de Notre-Dame de Bonaria. Je suis venu pour partager avec vous joie et espérance, peine et engagement, idéaux et aspirations de votre île, et pour vous confirmer dans la foi. Ici aussi, à Cagliari, comme dans toute la Sardaigne, les difficultés, problèmes et préoccupations ne manquent pas. Il y en a tant. Je pense en particulier au manque de travail et à sa précarité et à l'incertitude de l'avenir. La Sardaigne, votre belle région, souffre depuis longtemps de nombreuses situations de pauvreté, accentuées par sa condition insulaire. La collaboration loyale de tous est nécessaire, ainsi que l'implication des responsables des institutions, y compris l'Église, pour assurer aux personnes et aux familles les droits fondamentaux et faire grandir une société plus fraternelle et solidaire. Assurer le droit au travail, le droit de ramener son pain à la maison, le pain gagné par son travail. Je vous suis proche, je vous suis proche, je vous évoque dans ma prière et je vous encourage à persévérer dans le témoignage des valeurs humaines et chrétiennes si profondément enracinées dans la foi et dans l'histoire de ce territoire et de sa population. Maintenez toujours allumée la flamme de l'espérance. Je suis venu parmi vous pour me mettre avec vous au pied de la Vierge qui nous donne son Fils. Je sais bien que Marie, notre mère, est dans votre cœur, comme en témoigne ce sanctuaire, où de nombreuses générations de Sardes sont montées et continueront à monter pour invoquer la protection de Notre-Dame de Bonaria, première sainte patronne de l'île. Ici, vous apportez les joies et les souffrances de cette terre, de ses familles et aussi des enfants qui vivent loin, souvent partis avec une grande douleur et nostalgie, pour chercher du travail et un avenir pour eux et pour ceux qui leur sont chers. Aujourd'hui, nous tous ici réunis, nous voulons remercier Marie, car elle nous est toujours proche, nous voulons lui renouveler notre confiance et notre amour. La première lecture que nous avons entendue nous montre Marie en prière au Cénacle avec les apôtres, en attente de l'effusion de l'Esprit-Saint. Marie prie. Prie avec la communauté des disciples et nous apprend à avoir pleine confiance en Dieu, dans sa miséricorde, c'est la puissance de la prière. Ne nous lassons pas de frapper à la porte de Dieu. Apportons au cœur de Dieu à travers Marie toute notre vie, chaque jour. Frappez à la porte du cœur de Dieu. Dans l'Évangile, nous saisissons le dernier regard de Jésus vers sa mère. Sur la croix, Jésus regarde sa mère et lui confie l'apôtre Jean en disant « Voici ton fils ». Tous sont représentés par Jean, nous aussi, et le regard d'amour de Jésus nous confie à la protection maternelle de sa mère. Marie se sera rappelée à notre regard d'amour lorsqu'elle était une jeune femme, le regard de Dieu le Père qui avait regardé son humilité, sa petitesse. Marie nous enseigne que Dieu ne nous abandonne pas. Il peut faire de grandes choses, même avec notre faiblesse. Ayons confiance en lui, frappons à la porte de son cœur. Et la troisième pensée, aujourd'hui, je suis venu parmi vous, ou plutôt, nous sommes venus tous ensemble pour rencontrer le regard de Marie, parce que s'y reflète le regard du Père qui la fit mère de Dieu et le regard du Fils sur la croix qui la fit notre mère. Marie nous regarde aujourd'hui avec ce regard. Nous avons besoin de son regard de tendresse, de son regard maternel qui nous connaît mieux que quiconque.
de son regard plein de compassion et d'attention. « Marie, aujourd'hui, nous voulons te dire, Mère, donne-nous ton regard. Ton regard nous amène à Dieu. Ton regard est un don du bon Père qui nous attend à chaque tournant de notre chemin. Il est un don de Jésus-Christ en croix qui prend sur lui nos souffrances, nos peines, notre péché. Et pour rencontrer ce Père plein d'amour, aujourd'hui, nous disons, Mère, donne-nous ton regard. Disons-le ensemble. Mère, donne-nous ton regard. Mère, donne-nous ton regard. Sur le chemin souvent difficile, nous ne sommes pas seuls. Nous sommes tant. Nous sommes un peuple et le regard de la Vierge nous aide à nous regarder les uns les autres de façon fraternelle. Regardons-nous de façon plus fraternelle. Que Marie nous enseigne à avoir ce regard qui cherche à accueillir, à accompagner, à protéger. Apprenons à nous regarder les uns les autres sous le regard maternel de Marie. Il y a des personnes auxquelles instinctivement nous accordons moins d'importance et qui au contraire en ont le plus besoin. Les plus abandonnés, les malades, ceux qui n'ont pas de quoi vivre, ceux qui ne connaissent pas Jésus, les jeunes qui ne trouvent pas de travail. N'ayons pas peur de sortir et de regarder nos frères et sœurs avec le regard de la Vierge. Elle nous invite à être de vrais frères. Ne permettons pas que quelque chose ou quelqu'un s'interpose entre nous et le regard de la Vierge Marie. Mère, donne-nous ton regard, que personne ne le cache, que notre cœur de fils sache le défendre de tant de discours qui promettent des illusions, de ceux qui ont un regard avide de vie facile, de promesses qui ne peuvent être accomplies. Qu'ils ne nous volent pas le regard de Marie, qui est plein de tendresse, qui nous donne sa force, qui nous rend solidaires entre nous. Disons tous, Mère, donne-nous ton regard. Mère, donne-nous ton regard. Mère, donne-nous ton regard. Amen.

Homélie du pape François à Sainte-Marthe, le jeudi 19 avril 2018, il n'existe pas d'évangélisation de fauteuil. Il n'existe pas d'évangélisation de fauteuil, a asséné le pape François lors de la messe matinale de ce 19 avril 2018 à la maison Sainte-Marthe au Vatican. Dans son homélie, il a recommandé de partir de la situation concrète, pas d'une théorie. Commentant la première lecture, où Philippe est poussé à se mettre en marche par l'ange du Seigneur, le pape a souligné que si les persécutions ont dispersé les disciples, cependant, elles leur ont permis d'aller au-delà. Et le pape d'expliquer, comme le fait le vent avec les graines des plantes, il les transporte et les sème, c'est ce qui est arrivé ici. Ils sont allés plus loin avec la semence de la parole, et ils ont semé la parole de Dieu. Ce passage des Actes des Apôtres est d'une grande beauté. C'est un vrai traité d'évangélisation. Ainsi évangélise le Seigneur, ainsi annonce le Seigneur. Le Seigneur veut que nous évangélisions ainsi. Dans la première lecture, en effet, l'Esprit-Saint appelle « Lève-toi et va ». « Lève-toi et va à cet endroit ». Il n'existe pas d'évangélisation de fauteuil. « Lève-toi et va ». En sortie toujours. « Va ». En mouvement, va là où tu dois dire la parole. L'évangélisation n'est pas un plan bien fait de prosélytisme, a-t-il poursuivi. Allons là et faisons des prosélytes. Non, c'est l'Esprit qui te dit comment tu dois parler pour apporter la parole de Dieu, pour porter le nom de Jésus. Pas de va-démécom de l'évangélisation qui tienne, mais il faut de la proximité, il faut regarder ce qui se passe, c'est-à-dire partir de la situation, pas d'une théorie. Le pape a évoqué les missionnaires martyrs de l'évangélisation, qui n'étaient pas préparés physiquement parce qu'ils n'avaient pas les anticorps pour résister aux maladies de ces terres. « On ne peut pas évangéliser en théorie », a-t-il insisté. « L'évangélisation est un peu un corps à corps, de personne à personne, on part de la situation, pas des théories. » Cette méthode simple, a-t-il conclu, c'est la méthode de Jésus. Jésus évangélise ainsi, toujours en chemin, toujours sur la route, toujours proche des personnes, et il partait toujours des situations concrètes. On ne peut évangéliser qu'avec ces trois attitudes, mais sous la force de l'Esprit Saint. Sans l'Esprit, aucune de ces trois attitudes ne sert. C'est l'Esprit qui nous pousse à nous lever, à nous approcher, et à partir des situations. Amen.

homélie du pape François, le dimanche 24 novembre 2013, place Saint-Pierre à Rome. Jésus est le centre de toute chose. Jésus est le centre de toute chose. Il est le centre de la création, et par conséquent, l'attitude demandée au croyant s'il veut être tel est de reconnaître et d'accueillir dans sa vie cette centralité de Jésus-Christ, dans ses pensées, dans ses paroles et dans ses actions, souligne le pape François. Et lorsque le chrétien perd le Christ comme centre, parce qu'on le substitue avec quelque chose d'autre, il n'en vient que des dommages pour l'environnement et pour l'homme lui-même. Le pape François a donc célébré la messe de clôture de l'année de la foi, ce 24 novembre 2013, en présence de quelques 60 000 personnes venues malgré des températures hivernales. À la fin de la célébration, il a remis l'exhortation apostolique Evangelii Gaudium à des baptisés, représentants de divers états de vie dans l'Église. Lors de son homélie, il a exprimé la reconnaissance de l'Église envers le pape Benoît XVI, qui avait ouvert l'année de la foi le 11 octobre 2012. Voici l'homélie du pape François. Aujourd'hui, la solennité du Christ-Roi de l'univers, couronnement de l'année liturgique, marque également la conclusion de l'année de la foi, promulguée par le pape Benoît XVI, pour qui nous avons maintenant une pensée pleine d'affection et de reconnaissance. Avec cette initiative providentielle, il nous a donné la possibilité de redécouvrir la beauté de ce chemin de foi qui a débuté le jour de notre baptême, qui nous a fait fils de Dieu et frères dans l'Église. Un chemin qui a pour objectif final la pleine rencontre avec Dieu et au cours duquel l'Esprit-Saint nous purifie, nous élève, nous sanctifie pour nous faire entrer dans le bonheur auquel aspire notre cœur. Je désire également adresser une salutation cordiale aux patriarches et aux archevêques majeurs des églises orientales catholiques ici présents. L'échange de la paix que j'accomplirai avec eux veut exprimer avant tout la reconnaissance de l'évêque de Rome à l'égard de ces communautés qui ont confessé le nom du Christ avec une fidélité exemplaire, souvent payée fort cher. En même temps, par leur intermédiaire, je veux rejoindre avec ce geste tous les chrétiens qui vivent en Terre Sainte, en Syrie et dans tout l'Orient, afin d'obtenir pour tous le don de la paix et de la concorde. Les lectures bibliques qui ont été proclamées ont comme fil conducteur la centralité du Christ, le Christ centre de la création, du peuple et de l'histoire. Dans la deuxième lecture tirée de la lettre aux Colossiens, l'apôtre Paul nous offre une vision très profonde de la centralité de Jésus. Il nous le présente comme le premier-né de toute la création. En lui, par lui et pour lui, toutes choses furent créées. Il est le centre de toutes choses, il est le principe. Dieu lui a donné la plénitude, la totalité, pour qu'en lui toutes choses soient réconciliées. Cette image nous fait comprendre que Jésus est le centre de la création, et par conséquent, l'attitude demandée au croyant s'il veut être tel est de reconnaître et d'accueillir dans sa vie cette centralité de Jésus-Christ dans ses pensées, dans ses paroles et dans ses actions. Quand on perd ce centre parce qu'on le substitue avec quelque chose d'autre, il n'en vient que des dommages pour l'environnement autour de nous et pour l'homme lui-même. En plus d'être le centre de la création, le Christ est le centre du peuple de Dieu. C'est ce qui nous est exposé dans la première lecture, qui raconte le jour où les tribus d'Israël vinrent chercher David et devant le Seigneur lui donnèrent l'onction de roi sur Israël. À travers la recherche de la figure idéale du roi, ces hommes cherchaient en réalité Dieu lui-même, un Dieu qui se fasse proche, qui accepte de devenir compagnon de route pour l'homme, qui se fasse leur frère. Le Christ, descendant du roi David, est le frère autour duquel se constitue le peuple, qui prend soin de son peuple, de nous tous, au prix de sa vie. En lui, nous sommes un. Unis à lui, nous partageons un seul chemin, un seul destin. Enfin, le Christ est le centre de l'histoire de l'humanité et de tout homme. C'est à lui que nous pouvons rapporter les joies et les espérances, les tristesses et les angoisses dont notre vie est tissée. Lorsque Jésus est au centre, même les moments les plus sombres de notre existence s'éclairent et il nous donne l'espérance, comme cela arrive au bon larron dans l'évangile d'aujourd'hui. Tandis que les autres s'adressent à Jésus avec mépris,
Si tu es le Christ, le roi Messie, sauve-toi toi-même et en descendant de ta croix. » Cet homme, qui a commis des erreurs dans sa vie, mais s'en repent, s'agrippe à Jésus crucifié en implorant « Souviens-toi de moi quand tu viendras inaugurer ton règne. » Et Jésus lui promet « Aujourd'hui, avec moi, tu seras dans le paradis. » Jésus prononce seulement la parole du pardon, non celle de la condamnation. Et quand l'homme trouve le courage de demander ce pardon, le Seigneur ne laisse jamais tomber une telle demande. La promesse de Jésus au bon larron nous donne une grande espérance. Elle nous dit que la grâce de Dieu est toujours plus abondante que la prière qu'il a demandée. Le Seigneur donne toujours plus que ce qui lui est demandé. Tu lui demandes qu'il se rappelle de toi et il t'emmène dans son royaume. Demandons au Seigneur qu'il se rappelle de nous, sûr que, grâce à sa miséricorde, nous pourrons partager sa gloire au paradis. Amen.

homélie du pape François sur la place Saint-François à Assise, le vendredi 4 octobre 2013, fête de Saint-François d'Assise. Père, Seigneur du ciel et de la terre, je proclame ta louange. Ce que tu as caché aux sages et aux savants, tu l'as révélé aux tout-petits. Paix et bien à tous. Par cette salutation franciscaine, je vous remercie d'être venu ici, sur cette place chargée d'histoire et de foi, pour prier ensemble. Aujourd'hui, moi aussi, comme beaucoup de pèlerins, je suis venu proclamer la louange du Père pour tout ce qu'il a voulu révéler à l'un de ces tout-petits dont nous parle l'Évangile, François, fils d'un riche commerçant d'Assise. La rencontre avec Jésus le conduisit à se dépouiller d'une vie aisée et insouciante pour épouser dame pauvreté et vivre en vrai fils du Père qui est aux cieux. Pour saint François, ce choix indiquait une manière radicale d'imiter le Christ, de se revêtir de celui qui, de riche qu'il était, s'est fait pauvre afin de nous enrichir par sa pauvreté. Dans toute la vie de François, l'amour pour les pauvres et l'imitation du Christ pauvre sont deux éléments inséparablement unis, les deux faces d'une même médaille. Quel témoignage François nous donne-t-il aujourd'hui ? Que nous dit-il, non pas par ses paroles, cela est facile, mais par sa vie ? La première chose qu'il nous dit, la réalité fondamentale qu'il nous donne en témoignage est ceci. Être chrétien, c'est une relation vitale avec la personne de Jésus, c'est se revêtir de lui, c'est s'assimiler à lui. D'où part le chemin de François vers le Christ ? Il part du regard de Jésus sur la croix. Se laisser regarder par lui, au moment où il donne sa vie pour nous et nous attire à lui. François a fait cette expérience, particulièrement dans la petite église de Saint-Damien, durant sa prière devant le crucifix, que moi aussi, je pourrais vénérer aujourd'hui. Sur ce crucifix, Jésus n'apparaît pas mort, mais vivant. Le sang coule des blessures de ses mains, de ses pieds et de son côté, mais ce sang exprime la vie. Jésus n'a pas les yeux fermés, mais ouverts, grand ouverts, un regard qui parle au cœur. Et le crucifié ne nous parle ni de défaite ni d'échec. Paradoxalement, il nous parle d'une mort qui est vie, qui enfante la vie, parce qu'elle nous parle d'amour, parce que c'est l'amour de Dieu incarné, et l'amour ne meurt pas, au contraire, il triomphe du mal et de la mort. Celui qui se laisse regarder par Jésus crucifié est recréé. Il devient une nouvelle créature. Tout par-delà, c'est l'expérience de la grâce qui transforme, le fait d'être aimé sans mérite, tout en étant pécheur. C'est pourquoi François peut dire comme saint Paul, « Pour moi, que jamais je ne me glorifie, sinon dans la croix de notre Seigneur Jésus-Christ. » Nous nous adressons à toi, François, et nous te demandons, apprends-nous à rester devant le crucifié, à nous laisser regarder par lui, à nous laisser pardonner et recréer par son amour. Dans l'Évangile, nous avons écouté ses paroles. « Venez à moi, vous tous qui peinez sous le poids du fardeau, et moi, je vous procurerai le repos. Prenez sur vous mon joug, devenez mes disciples, car je suis doux et humble de cœur, et vous trouverez le repos. » C'est la deuxième chose que François nous donne en témoignage. Celui qui suit le Christ reçoit la véritable paix, celle que lui seul, et non pas le monde, peut nous donner. Beaucoup associent saint François à la paix, et c'est juste, mais peu vont en profondeur. Quelle est la paix que François a accueillie et vécue et qu'il nous transmet ? Celle du Christ, passée par le plus grand amour, celui de la croix. C'est la paix que Jésus ressuscité donna aux disciples quand il apparut au milieu d'eux. La paix franciscaine n'est pas un sentiment doucereux. S'il vous plaît, ce saint François n'existe pas. Elle n'est pas non plus une espèce d'harmonie panthéiste avec les énergies du cosmos. Cela aussi n'est pas franciscain, mais c'est une idée que certains ont construite. La paix de saint François est celle du Christ, et la trouve celui qui prend sur soi son joug, c'est-à-dire son commandement « Aimez-vous les uns les autres comme je vous ai aimé ». Et on ne peut pas porter ce joug avec arrogance, avec présomption, avec orgueil, mais on peut le porter seulement avec douceur et humilité du cœur. Nous nous adressons à toi, François, et nous te demandons, apprends-nous à être des instruments de paix, de la paix qui a sa source en Dieu, la paix que le Seigneur Jésus nous a apportée.
François commence le cantique ainsi. Très haut, tout puissant, bon Seigneur, loué sois-tu avec toutes tes créatures. L'amour pour toute la création, pour son harmonie. Le saint d'Assise témoigne du respect pour tout ce que Dieu a créé et comme lui l'a créé, sans expérimentation sur la création pour la détruire, l'aider à croître, à être plus belle et plus semblable à ce que Dieu a créé. Et surtout saint François témoigne du respect pour tout. Il témoigne que l'homme est appelé à garder l'homme, que l'homme soit au centre de la création, à la place où Dieu, le Créateur, l'a voulu. Non pas un instrument des idoles que nous créons, l'harmonie et la paix. François a été homme d'harmonie, homme de paix. De cette cité de la paix, je répète avec la force et la douceur de l'amour, respectons la création, ne soyons pas des instruments de destruction. Respectons tout être humain, que cessent les conflits armés qui ensanglantent la terre, que se taisent les armes et que partout la haine cède place à l'amour, l'offense au pardon et la discorde à l'union. Écoutons le cri de ceux qui pleurent, souffrent et meurent à cause de la violence, du terrorisme ou de la guerre, en Terre Sainte si aimée de François, en Syrie, au Moyen-Orient, dans le monde entier. Nous nous adressons à toi, François, et nous te demandons, obtiens-nous de Dieu dans notre monde le don de l'harmonie, de la paix et du respect pour la création. Nous ne pouvons pas oublier, enfin, qu'aujourd'hui l'Italie célèbre saint François comme son patron. Et j'adresse mes vœux à tous les Italiens en la personne du chef du gouvernement ici présent. Cela est aussi exprimé par le traditionnel geste d'offrande de l'huile pour la lampe votive qui revient cette année à la région de l'Ombrie. Prions pour la nation italienne, pour que chacun travaille toujours pour le bien commun, en regardant ce qui unit plus que ce qui divise. Je fais mienne la prière de saint François pour Assise, pour l'Italie, pour le monde. Je te prie donc, ô Seigneur Jésus-Christ, Père des miséricordes, de ne pas daigner regarder notre ingratitude, mais de te souvenir toujours de la pitié surabondante que tu as manifestée dans cette ville, afin qu'elle soit toujours le lieu et la demeure de ceux qui vraiment te connaissent et glorifient ton nom béni et très glorieux dans les siècles des siècles. Amen.

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Nous vivons cette retraite sur le Sacré-Cœur, et donc nous le vivons avec ce matin Sainte Marie-Madeleine, comment nous aimons Jésus, et nous le vivons, et je vais prendre l'axe pour essayer de comprendre vraiment que les familles se détendent. On dit Sainte Marie-Madeleine, peut-être que les hommes se disent, oh, pff, Sainte Marie-Madeleine, ça va pas être pour moi encore ce truc-là, je suis déjà levé tôt un dimanche matin. Si, si, si, l'idée c'est de voir aussi comment ça peut nous rejoindre chacun d'entre nous. Alors je démarre avec une question justement, parce que c'est Marie-Madeleine, Marie de Magdala, elle revient fortement à deux endroits dans tous les évangiles, à la croix et à la résurrection. C'est vraiment le témoin de la résurrection, c'est l'apôtre des apôtres. L'Église définit Marie-Madeleine comme l'apôtre des apôtres. Et donc nous allons, je vais vous proposer de contempler ces textes de Marie-Madeleine. Mais on m'a posé une question l'autre soir après l'enseignement sur l'onction de Béthanie. On m'a dit, mais est-ce que Marie de Béthanie, c'est Marie de Magdala? Alors j'y réponds, on n'en sait rien. On n'en sait rien, mais a priori non. Parce que dans l'évangile selon saint Jean, on précise que Marie va à Béthanie chez Marthe, Marie et Lazare, au chapitre 11, pour ressusciter Lazare. Et au chapitre 12, on voit Marie à Béthanie, Jésus dîne à Béthanie. Et donc il y a cette insistance sur Béthanie. Et quand il arrive à la croix, il dit qu'au pied de la croix se tenait Marie, mère de Jésus, et sa sœur Marie, femme de Clopas, et Marie de Magdala. Donc s'il précise Marie de Magdala, c'est peut-être pour nous dire que ce n'est pas la Marie de Béthanie. Sinon, il aurait dit ben, Marie de Béthanie ou Marie de celle qui avait oint l'onction. Vous voyez, souvent, il précise ça. Par exemple, pour saint Jean, il dit à l'évangile, Jean 21, Jean, celui qui avait reposé sur le cœur de Jésus le dernier soir, comme pour faire des ponts. Là, il ne fait pas de pont et d'une certaine manière, volontairement, il nous distingue cette Marie. Donc voilà, c'est peut-être pas la même. Mais dans l'évangile, selon saint Luc, eh bien, au chapitre 7, on a un autre épisode d'une femme pécheresse, sûrement prostituée, qui a été touchée par le Seigneur et qui va oindre aussi les pieds de Jésus. C'est au chapitre 7, verset 36, jusqu'à la fin du chapitre. Et après avoir présenté cet épisode-là, où cette femme rentre dans la scène, dans le moment où Jésus mange avec Simon, et Simon est choqué de voir ce qui se passe, il doute même de cette personne du Christ, il dit « mais en fait, si c'était un prophète, il saurait qui est cette femme ». Qui est celle qui le touche. Et justement, il l'empêcherait de le toucher. Et Jésus, au contraire, se laisse toucher. Il y a quelque chose à apprendre dans ce geste de Jésus, de se laisser toucher. Et après, saint Luc va nous présenter tous ceux qui accompagnent Jésus. Et notamment, c'est là qu'il précise l'entourage féminin. Et il dit, alors mesdames, c'est pas très valorisant, ça veut pas dire que toutes les femmes étaient dans cette situation-là, mais au moins, ça montre que tout le monde peut s'approcher de Jésus. Les douze étaient avec lui et quelques femmes qui avaient été guéries d'esprits malins et de maladies. Alors tous ceux qui se sentent bien portantes parmi vous, vous pouvez dire c'est pas pour moi. Et peut-être qu'au fond, il y a aussi un enseignement de se dire mais en fait Jésus il vient pour les malades et pas pour les bien portants. Il le dit dans l'évangile quand il appelle Matthieu. Et qu'au fond si on découvre, c'est ce que je vais vous prendre dans un premier temps, et bien, qu'il y a quelques maladies, c'est pas grave. Jésus vient nous rejoindre aussi dans nos maladies. Et là, il dit, la première qu'il cite, c'est Marie, dite de Magdala, de laquelle étaient sortis sept démons. Derrière sept démons, il y a plusieurs commentaires qui disent, ces sept démons, ça représente les vices de lesquels le Seigneur libère Marie de Magdala de ses vices. Donc je vais parcourir les trois scènes de l'Évangile, trois parties, plus ou moins longues, avec le temps qui m'est donné. Et on va recommencer par Marie, la pécheresse pardonnée, dans l'évangile de saint Luc, au chapitre 7, verset 36, à la fin de l'évangile, fin du chapitre, verset 50. Je vais vous relire un court extrait. Voici une femme pécheresse qui se trouvait dans la ville, ayant su qu'il était à table dans la maison du pharisien. Elle apporta un vase d'albâtre plein de parfums et se tint derrière, aux pieds de Jésus. Elle pleurait. Et bientôt, elle lui mouilla les pieds de ses larmes, puis les essuya avec ses cheveux, les baisa

et les oignit de parfum. Le pharisien qui l'avait invité, voyant cela, dit en lui-même, « Si cet homme était un prophète, il connaîtrait qui et de quelle espèce est la femme qui le touche. Il connaîtrait que c'est une pécheresse. » Et Jésus va prendre la parabole. Celui qui a beaucoup aimé montre beaucoup d'amour. Celui qui a reçu peu d'amour montre peu d'amour. Enfin, pardon, je vais prendre un texte, ce sera plus facile. Celui à qui on pardonne peu aime peu. Et celui qui a de nombreux péchés, à qui les nombreux péchés ont été pardonnés, eh bien, manifeste beaucoup d'amour. Il va interpeller Simon en lui disant, « Tu vois cette femme, elle, toi tu ne m'as pas lavé les pieds. Elle, elle les a mouillés de ses larmes et les a essuyés avec ses cheveux. Tu ne m'as pas donné de baiser, mais elle, depuis que je suis entré, elle n'a point cessé de me baiser les pieds. Tu n'as point versé d'huile sur ma tête, mais elle, elle a versé du parfum sur mes pieds. » Alors cette Marie de Magdala, en tout cas on ne sait pas qui est cette femme, mais je me permets de prendre quand même cet axe, puisque justement Marie de Magdala est définie comme celle qui a été libérée de sept démons. Et en complément un peu de ce qu'on a vu jeudi soir, eh bien Marie de Magdala va manifester une grande liberté. Il faut être audacieuse pour être connue de tout le village, et notamment mise à l'écart, et oser venir s'approcher de Jésus. Et faut être libre aussi pour Jésus. Hein. Je ne sais pas, vous messieurs, si vous êtes déjà laissé approcher pour vous laver les pieds, pour qu'on pleure sur vos pieds, qu'on essuie avec une femme, essuie vos pieds avec les cheveux. Moi, personnellement, je ne sais pas, je ne serais pas très à l'aise. Vous voyez, mais c'est impressionnant cette scène. En fait, c'est surréaliste comme scène, que Jésus se laisse faire comme cela. Ça peut nous choquer, ça nous choquerait encore aujourd'hui. Vous imaginez le curé de votre paroisse, une femme arrive pendant la messe, commence à embrasser ses pieds et tout ça, vous dites, oh là là, il y a encore une histoire louche derrière. Ouais, voilà, on peut se poser plein de questions. Hein. Voilà, Jésus lui a fait miséricorde et elle reconnaît cette grande miséricorde. Et autant Marie, à l'onction de Béthanie, on présente davantage justement, pourquoi Marie fait ce grand parfum? Ben, peut-être simplement déjà parce que Jésus a ressuscité son frère Lazare. Et Jésus dit, c'est pour mon ensevelissement qu'elle fait ce geste-là. Ici, on a vraiment un geste pour l'amour, pour le pardon du Seigneur. La miséricorde que Dieu a fait à cette femme. Et elle pleure, et elle n'hésite pas à pleurer devant le Seigneur. Et comment nous n'hésitons pas à pleurer devant le Seigneur? Comment nous versons nos larmes? Et donc, il y a cette liberté de cette femme qui s'avance, qui me rappelle un peu la Samaritaine au chapitre 4 de Saint Jean. À la fin de la Samaritaine, elle va voir les villageois, elle leur dit... Venez voir un homme qui a dit tout ce que j'ai fait. Je n'en ai pas encore entendu un ce matin qui est venu me voir en disant « Bonjour, je voulais vous dire, Jésus, eh ben, je peux vous dire tout ce que j'ai fait, il me l'a pardonné. » En général, les confessions, on préfère en privé. Hein. D'ailleurs, on les préfère personnelles, d'ailleurs. Faire une expérience personnelle, on n'a pas besoin de l'étaler sur la place publique. Et dans ce récit, on ne sait pas ce qui s'est passé pour la femme. Ce que l'on voit, c'est l'amour de la femme. On n'étale pas le péché de la femme, on ne le développe pas. C'est pas très intéressant le péché. Il ne vous demande pas de mettre sur la place publique tous vos péchés. Par contre, ce qu'on invite à mettre sur la place publique, c'est notre grande gratitude et notre reconnaissance pour l'amour du Seigneur. Il y a dans l'expérience de Marie Magdala et dans ce premier point, le fondement de toute notre vie. Et c'est un point qui me semble capital. On a toujours la tentation de nous tenir droit, de nous tenir bien. Finalement, un peu comme pour nous dire, quand j'arrive à la messe et que je dis « je confesse à Dieu », enfin, je ne sais pas pour vous, mais moi, ça ne me concerne pas. Enfin, j'ai passé une semaine où j'étais parfait. Je reconnais devant mes frères que j'ai péché. T'as péché, toi? Parce que moi, non. Hein, moi. Et d'ailleurs, je peux arriver un peu en retard parce que cette partie-là, elle ne me concerne pas trop, en fait. C'est pour les autres, quoi. Ben, en fait, non, ce n'est pas pour les autres, c'est pour moi. C'est quand même fort que le premier acte de la messe, c'est que les uns devant les autres, on dise tous, je reconnais que j'ai péché en fait. Cette semaine, je n'ai pas été parfait. Hein. Vous voyez? Et il y a un point qui est tellement important. Justement, le thème d'aujourd'hui, c'est, ça va s'éclairer plus à la fin sur « va dire à mes frères ». Mais comment on le dit nous-mêmes aujourd'hui en fait? Déjà, ce texte fondateur est peut-être le plus grand signe que Marie-Madeleine a à nous transmettre. En fait, je suis une femme pécheresse. Et Dieu m'a libéré de mon péché.
Et c'est ça dont je suis témoin. Quand vous regardez Marguerite Marie, qui a eu la chance de naître le jour de la Sainte Marie-Madeleine, qui sont assez liées, elle ne dit pas « Regardez, je suis une femme extraordinaire ». Sans cesse, elle dit, et ça nous choque de temps en temps, « Mais je suis indigne, je ne suis rien, je ne suis qu'une criminelle ». Alors, criminelle, c'est un vocabulaire de l'époque. Mais en fait, il y a une réalité. C'est que Dieu est et que je ne suis pas. C'est le grand témoignage de Jean-Baptiste. « Qui es-tu ? Je ne suis pas. Je ne suis pas parce que Dieu est. Dieu est, je suis. Et moi, je ne suis pas. Je ne suis pas grand-chose. Mais Dieu fait de moi quelqu'un. » Et voyez, pour un monde qui ne connaît peut-être pas Dieu, l'importance d'arriver et de se dire pas « Ah bah tiens, voilà un inconnu, un étranger, bienvenue dans le club des pauvres types, quoi. » Ici, il n'y a que des gars qui ne sont pas grand-chose, mais qui se laissent transformer par le Christ. Alors, chers amis, chères familles, chers couples, vous voyez comment cet aspect-là n'est pas seulement dans l'Église, il rejoint notre vie quotidienne. Comment, dans nos maisons, en fait, nous nous présentons non pas comme celui qui est, mais celui qui n'est pas. Ah bah t'as encore foiré ce truc-là. Pardon, ça parle pas comme ça, et puis en plus dans une basilique comme ça. Vous voyez, ne jugez pas vos frères, nous ne sommes pas là pour juger mais pour sauver. Bah tu t'es planté, mais écoute, moi aussi, je me suis planté largement. Et tu es mon aide assortie, nous sommes une aide assortie, nous entraînons pour nous relever, parce qu'au fond, on a du mal à avancer là-dessus. Mais t'as du mal, mais moi aussi j'ai du mal. Et c'est sûr qu'avec le temps, avec « Ah, ça fait 20 fois, combien de fois dois-je pardonner ?»« Ah, jusqu'à combien de fois ?»« Jusqu'à 7 fois, dit Pierre, 7 ?»« Bah, pas 7, 70 fois 7 fois. » »« Ah mince, moi j'avais calculé 7, moi. J'étais à 5, il restait 2 chances pour elle. » Et là, tu multiplies ça par 70 fois. Et on sait que ces chiffres, alors il y en a peut-être qui calculent parmi vous, là, ils sont en train de dire, alors moi j'ai calculé 7 fois 70, 490, depuis 25 ans qu'on est mariés, j'en suis à 454, il me reste encore 25 possibilités, et après c'est bon. Non, 7 fois 7, c'est la plénitude, c'est universel, tu pardonneras tout le temps. Et quelle importance pour nous de venir sans cesse au sacrement de réconciliation, pour entendre Dieu qui me dit, je te pardonne, et qui me redonne la force de dire, ma chérie, je te pardonne, mon chéri, je te pardonne. Relève-toi, relevons-nous et avançons dans cette figure de l'aide assortie. Deuxième aspect que je voulais dire sur ce texte, c'est que Marie va donc verser ce parfum de nard pur. Et une méditation peut dire, c'est quoi ce parfum ? Peut-être que pour cette femme pécheresse, ce parfum, c'est ce qu'elle a gagné dans son travail, on pourrait appeler ça comme ça. Vous voyez, elle vient briser ce nard. J'ai gagné ça, mais je l'ai mal acquis. Seigneur, je le verse sur tes pieds. Je te le donne, ce mal acquis. Et à travers ce point, ce parfum, ben, voilà, c'est un espace de... À la fois, elle est libre s'avancer vers le Seigneur, et à la fois, elle vit une libération. Et sur quels aspects, frères et sœurs, nous avons aussi à nous libérer de plein de choses. Peut-être de parfums, de nard pur qui, en fait, nous ont rendus clairement esclaves, tristes, et qui fait que, Jésus, je reviens à toi et je veux vraiment répandre ça. Libérons-nous de ces flacons. On retrouve ça chez Zachée. Seigneur, ce que j'ai volé, je vais le rendre et je vais rendre 3 fois plus. Bienheureux vol qu'il a commis, si ça fait 3 fois plus de récompense à la fin, content. Et si vous êtes volé par quelqu'un, dites-vous, oh, peut-être que je vais en récupérer 3 fois plus au final. J'en sais rien. Mais, voyez, demandons cette grâce pour nous-mêmes d'abord, avant de regarder... Le Seigneur veut construire ce temple que nous sommes, et pour construire ce temple, il y a peut-être des choses encore à libérer dans notre maison, et très concrètement, hein, alors le ménage du printemps est passé, mais il y a peut-être encore à se dire, mais ça, ce petit truc-là, auquel je suis attaché, puis j'ose pas l'enlever, et tout ça, mais en fait, non, ça me rend esclave, ça me détourne du bon Dieu. Je voudrais terminer ce point avec une remarque du prochain recteur de Paray-le-Monial. Je lui lance une perche pour que vous l'accueilliez joyeusement. Qui, dans une retraite qu'il a donnée, que j'écoutais il y a quelques jours, disait, mais en fait, soyons dans la joie pour l'homme imparfait qui vit à côté de moi, pour la femme imparfaite qui vit à côté de moi. Parce que je rêve depuis des années d'une femme parfaite. Mais je rêve de quelqu'un qui n'existe pas.
Il vaut mieux se réjouir d'une femme imparfaite à côté de moi que d'une femme parfaite qui n'existe pas. Et cette conception-là, elle me semble tellement importante pour nous. Jésus, il aime Marie-Madeleine alors qu'elle est imparfaite. Jésus vous aime alors que vous êtes imparfait. Il n'attend pas de vous que vous soyez parfait pour vous aimer. On peut avoir une conception de la foi, on le voit bien même dans notre manière de chuter, de tomber dans nos péchés, de nous relever. On peut avoir l'impression que Jésus est au bout de la ligne avec son chrono, et nous on court, on fait notre marathon de la vie là, et on se casse la figure et tout ça, et on croit que Jésus est au bout en disant « tac ». Oui, t'as pas couru très vite encore. Hein. En fait, Jésus court avec nous. Il n'est pas au bout de la ligne, il est en train de vérifier si on a bien rempli toutes les cases. Il sait qu'on ne va pas remplir toutes les cases. Il marche avec nous, il nous relève. Allez, relève-toi, on avance. Allez, on se convertit là-dessus. Allez, on prend cet effort. Allez, je vais t'aider. Allez, on y va. Il n'a jamais dit à un apôtre, maintenant c'est fini, quoi. Ça suffit, t'en as trop fait. Vous voyez, mais ça suppose forcément cette bonne volonté, ce désir sans cesse renouvelé d'avancer. Alors du coup, frères et sœurs, quelles sont nos idées reçues? Voilà, comment nous accueillons l'autre? Comment nous acceptons l'autre imparfait? Et ce premier autre imparfait, c'est moi-même. Je ne suis pas parfaite. Je ne suis pas parfait. Et je dois accueillir l'homme que je suis. Plutôt que d'être un peu dans une rancœur sans cesse, de me dire « Ah, je ne suis pas la femme que je veux être. Ah, je ne suis pas l'homme que je veux être. » Ça ne veut pas dire « Oh, ben maintenant tu me prends comme ça. Hein. Le Père, il a dit ce matin, alors maintenant tu m'accueilles tel que je suis. » Ouais, mais enfin quand même, on va... Vous voyez, vous entendez bien, n'absolutisez pas toutes les paroles. Mais donc, mais il y a quand même un chemin vraiment aussi de libération là-dessus. Liberté aussi par rapport à mon conjoint, par rapport à ceux qui vivent à côté de moi. Eh ben non. Ce n'est pas le frère parfait que j'attendais. Et je rêve toujours d'avoir ce frère parfait. Et ce frère parfait n'existe pas. Par contre, il est imparfait, mais il existe. Et on va avancer ensemble. Troisième personne qui peut être bien imparfaite, dont on a une à l'heure, peut-être que l'image qu'on a de Dieu, ce Dieu parfait dont on rêve, n'existe pas. Vous avez une idée d'un Dieu parfait ? Qui n'existe pas. Et il est temps de découvrir ce Dieu qui vous semble imparfait, mais qui est vraiment. Ce Dieu parfait qui fait que vous ne pécherez jamais n'existe pas. Dieu a accepté que nous ayons une condition d'homme. Jésus, le Dieu parfait, nous sauve. Très différent. Il me sauve de mes péchés et je veux me laisser saisir par son amour, sa miséricorde. Encore une fois, entendons bien cette parole, ça ne veut pas dire que je me complais dans mon péché. Ah, mais de toute manière, je serai toujours imparfait. Non, je travaille cette conversion sans cesse. Le Dieu qui fera que vous ne souffrirez jamais n'existe pas. Il n'existe pas, ce Dieu-là. Le Dieu qui fait que vous n'aurez jamais de problème, que vous ne serez jamais licencié, que vos enfants seront toujours calmes et tranquilles à la messe, pour ne se limiter qu'à la messe. Ce Dieu-là, à ceux qui n'ont pas d'enfants, n'existe pas. Ceux qui viennent à la messe en disant « Pourquoi cet enfant, il pleure ?» Alors, entre parenthèses, si des fois il pleure trop, il peut sortir 3 minutes. Hein. C'est pas grave, surtout ici, ça résonne beaucoup. Et surtout, ne pas aller derrière, parce que c'est là que ça porte le plus. Des fois, on se camoufle. « Ouh là là, là là, on va se cacher. » Puis là, c'est là que ça... Vous voyez ? Mais c'est pas grave, ça. Mais c'est pas grave qu'un enfant pleure. Vous voyez ? Mais on dit « Ah, ça n'existe pas, ça. » Par contre, quel est le vrai Dieu auquel nous nous approchons ? Nous devons découvrir. Voilà. Premier point, Marie-Madeleine, qui vient humblement, reconnaissant son péché devant le Seigneur. Et je crois vraiment que c'est un témoignage fort. J'étais touché l'autre soir, sœur Beata l'a dit, et je voudrais terminer en insistant là-dessus, quand elle dit, mais qu'est-ce que... Vous voyez, elle montre à l'onction de Béthanie ce lien entre Judas et Marie. Marie va faire l'onction de Béthanie, va verser un parfum de nard pur, et elle se pose la question, mais pourquoi est-ce qu'elle a versé un tel parfum? Alors je viens de vous donner une possibilité, le fait que son frère soit ressuscité et tout ça, l'amour qu'elle a pour Jésus tout simplement. Jésus a transformé sa vie, mais sœur Béata faisait un lien comme avec cet évangile de la pécheresse en fait. Vous voyez ? Eh bien, elle disait à un moment, mais Judas s'est enfermé, alors que Judas aurait très bien... Le témoignage de celle qui verse le parfum est de dire, mais Judas, t'as vu le chemin que j'ai parcouru ? T'as vu où j'étais? T'as vu ce que Jésus a fait pour moi?
Et donc toi, Judas, si aujourd'hui ton cœur est sec, si tu as l'impression d'être loin du bon Dieu, mais tu as une porte ouverte là, il l'a fait pour moi, il peut le faire pour toi. Ce témoignage de Marie, va, dis à tes frères, et bien ce témoignage-là, combien d'entre nous on en a besoin? Encourageons-nous là-dessus de temps en temps, plutôt que d'en s'encourager à se dire, t'es pas parfaite, mais moi je te promets, je suis bien avancé. Ça sert à rien ça, ça me décourage. Par contre, t'es pas parfaite, ben moi non plus, mais tu vois, j'ai vécu ça il y a un moment. Et ben nous, on est mariés depuis 30 ans, mais je te promets que les 15 ans de mariage, c'était chaud. Ouh là là, je vais surtout pas leur dire que c'était chaud les 15 ans de mariage. Ben si, il faut leur dire aux jeunes couples qui ont 15 ans de mariage que c'était compliqué d'avoir deux enfants et en même temps d'avoir une vie de couple et de se renouveler. C'était chaud cette période-là. Eh bien, j'ai besoin que les anciens me donnent ça pour m'encourager, pour me dire « Ah, ben, vous êtes là à 30 ans maintenant ? » Ben, il y a de l'espérance, en fait. Voyez ? Voilà, je m'arrête là. Parce que sinon, je m'emporte, et puis après, les gens vont arriver pour la messe et dire « C'est quoi ce bazar, quoi ? On n'a pas fini. » Alors, deuxième point, deuxième geste, Marie au pied de la croix. C'est très bref, hein, on ne nous dit rien de ce qu'elle a fait au pied de la croix. Mais on nous dit juste qu'au pied de la croix, si je prends Saint Jean, près de la croix de Jésus se tenait sa mère et la sœur de sa mère, Marie, femme de Clopas, et Marie de Magdala. Voilà, elle est au pied de la croix. Elle est au pied de la croix alors que tous ceux qui ont été guéris, tous les autres n'ont pas osé. À part quelques femmes, merci mesdames, et Jean qui a osé s'avancer au pied de la croix. Et Marie, bien sûr. Vous voyez ? Et donc là, il y a encore une autre liberté de Marie-Madeleine. Et une liberté qui peut nous rejoindre aussi à nous aujourd'hui. Est-ce que je m'affiche au pied de la croix alors que Jésus est en train de mourir et que je vous rappelle qu'on cherchait quand même tous ses disciples, prêts à les arrêter aussi ? Eh bien, aujourd'hui, il y a peut-être des moments où je vais être comme Marie-Madeleine, je vais prendre risque de m'avancer au pied de la croix et d'afficher que je suis disciple de Jésus. Et même si je crains qu'on me crucifie avec le Christ. Eh bien, au boulot, il y a certains lieux, il y a certaines choses sur lesquelles je rigole pas, par exemple. Je rentre pas dans ce jeu-là. Et je suis peut-être un peu crucifié là-dessus. Vous voyez, on va se rire de moi, on va moquer, on peut même mettre à l'écart. Parce que je m'affiche clairement, en fait, même sans dire Jésus, je m'affiche clairement que dans ma manière de vivre, je reconnais la puissance de la croix et c'est ça qui me sauve. Et donc je me laisse habiter par cela. Aimer Jésus jusqu'à s'approcher de sa croix, assumer son héritage de foi et tout ce qui va avec. Je reconnais que je suis chrétien et je trouve ma joie dans la croix du Seigneur. Deuxième aspect sur le pied de la d'être avec Marie au pied de la croix, je vais prendre un texte de Sainte Mechtilde. Sainte Mechtilde, c'est une voyante qui, comme Marguerite Marie, mais 3 siècles avant, a été touchée par l'amour du Seigneur, a reposé sur son cœur. Et elle discute, elle, je sais pas vous, mais elle est comme Marguerite Marie, elle parle avec Jésus tout le temps, quoi. Et donc elle médite sur Marie-Madeleine au pied de la croix, et on dit, mais qu'est-ce qu'elle a vécu, Marie-Madeleine, en fait, au pied de la croix? Et Jésus lui dit, bah oui, demandez au Seigneur, il vous dira, peut-être pareil. On ne nous explique pas exactement comment il lui dit. Alors, il n'a pas écrit un texto, elle n'a pas entendu une voix, elle n'a pas reçu un mail, c'est passé à travers elle. Elle a dû se poser la question, est-ce que c'est moi? Ou est-ce que c'est Dieu qui me parle? Elle l'a écrit, et puis après, elle a décanté dans la prière. Puis après, on vérifie avec le temps. Je vous lis ce texte. Forcément, hein, c'est du XIIIe siècle. Ce n'est pas très récent comme vocabulaire, mais ça peut nous apporter. Ô très doux Jésus, enseignez-moi comment je dois vous louer en votre amante, donc avec Marie-Madeleine. Comment je peux vous louer avec Marie-Madeleine? Et Jésus répond, loue-moi par les 5 blessures que l'amour lui a faites pendant ma passion. Donc Marie-Madeleine, au pied de la croix, elle aussi est blessée, et elle est blessée 5 fois. Comme j'étais suspendue à la croix et prêt d'expirer, voyant la mort fermer ses yeux qui s'étaient si souvent abaissés sur elle avec miséricorde, elle eut le cœur percé comme d'une flèche. Jésus a baissé son regard sur elle, et le regard de Jésus se ferme maintenant. Elle a le cœur percé d'une flèche. Et quand la mort s'approche de mes oreilles, qui s'était tant de fois prêtée à ses prières, son cœur ému de compassion reçut une nouvelle blessure, d'autant plus profonde qu'elle était alors témoin de la peine et des larmes de ma mère, tendrement aimée à cause de moi. Les blessures de Marie-Madeleine, petit à petit, vous voyez, les yeux du Christ, les oreilles du Christ,
comment les sens, elle qui était, qu'on imagine, bien marquée par les sens, comment ses sens ont été purifiés par le Christ, comment le regard du Christ a posé sur elle, le Christ l'a écoutée, et comment finalement ses sens sont habités et viennent toucher son cœur. Puis quand elle vit mes lèvres, qui avaient prononcé pour elle tant de douces paroles afin de la consoler et de l'instruire, et spécialement ces mots « Ta foi t'a sauvée, va en paix », quand elle vit ses lèvres pâles et closes dans l'immutabilité de la mort, elle fut encore transpercée par le glaive. Lorsqu'elle vit mon cœur, qui enflammait le sien davantage à chacune de ses rencontres avec moi, quand elle le vit ouvert par la lance, l'amour lui fit encore une insondable blessure. Enfin, quand elle me contempla, moi, sa vie, sa joie et tout son bien, sans qui elle pensait ne pouvoir vivre, quand elle me vit mort et mis au tombeau, son âme, sous l'effort de son amour, sembla, pour ainsi dire, s'anéantir dans cette ineffable douleur. Derrière ce texte, vous voyez des blessures de Marie-Madeleine au pied de la croix, qui est blessée et qui se laisse saisir par toute la corporéité du Christ, dans ses sens, ses yeux, ses oreilles, ses lèvres, son cœur, sa vie même, tout son être. Comment nous nous laissons rejoindre dans tout notre être, dans nos yeux, dans nos oreilles. La liturgie, souvent, elle nous aide, elle rejoint tout. Vous voyez ici, nos yeux, ils en prennent plein, les oreilles, alors des fois c'est un peu compliqué, ça sonne, mais... Si on faisait comme les moines au Moyen-Âge, ça sonnerait encore merveilleusement. Vous voyez, tous nos sens sont habités. Comment nous nous laissons rejoindre aussi dans tous nos sens? Et comment nous aimons Jésus dans tous nos sens? J'anticipe un peu, mais pour les couples et la famille, vous voyez, cet amour du Christ et de l'Église, dont saint Paul nous dit, comment l'époux doit aimer sa femme comme le Christ a aimé l'Église. Donc on nous invite à... Souvent on dit, le couple, vous allez être modèle pour nous. Vous allez nous aider à voir comment Dieu a aimé l'Église. Mais on peut le prendre en sens inverse. Et vous pouvez prendre une vie de saint, d'une consacrée comme Marie-Madeleine ou d'autres, pour dire, mais l'amour qu'il y a eu entre Jésus et ses femmes est un modèle sur la manière dont je dois aimer mon mari, puisque je suis à l'image du Christ et de l'Église. Donc je dois rentrer dans ce chemin-là. Comment ? Et en fait, des fois, on se dit, c'est très sponsal. C'est le cantique des cantiques. Vous voyez comment Jésus, apprends-moi à aimer ma femme, comme toi tu as aimé l'Église, avec mes yeux, avec mes lèvres, avec mon oreille, avec mon cœur, avec tout mon être. Se laisser saisir comme Marie, comme Jésus qui se livre sur la croix, et comme Marie qui répond à cet amour, et qui répond aussi dans le fait d'être blessée dans son cœur. Des fois je suis blessée dans mon cœur, ouais. Ça c'est pas un péché. Voilà. Ça fait partie de ma vie et Seigneur, dans cette blessure, je suis touché. Et voilà, je pense par exemple à nos frères qui sont veufs ou veuves. Après des années de vie avec mon conjoint, peut-être que je vis comme Marie-Madeleine vit ce départ du Christ. Oh, transpercement intérieur. Et je vais cacher ça? Non. Comme Marie, comme on dit, pleurer comme une Madeleine, j'accepte de pleurer comme une Madeleine. Pleurer comme une Madeleine, c'est pas lié au gâteau, C'est lié à Marie-Madeleine. Non, parce que peut-être que dans quelques années, la société va nous changer l'expression. Pleurer comme une brioche, c'est trop affectif de dire pleurer comme une Madeleine. Mais voilà, on ne sait pas, ça pourrait arriver. Mais pour l'instant, pleurer comme une Madeleine, c'est lié à Marie-Madeleine. Alors vous voyez, sur ce chemin de la croix, nous laisser saisir avec Marie-Madeleine, voir le grandeur et la courage de cette femme aussi qui ose s'avancer. Et peut-être encore dernier point pour nous, comment nous osons nous avancer près de la croix? Dans nos vies de couple, il y a des moments, c'est une croix. Il y a des choses, c'est compliqué. Souvenez-vous, dans le rituel du mariage, en tout cas en Orient, des fois on le propose, c'est au moment de l'échange des consentements, on propose aux époux de mettre une croix entre leurs mains. C'est ce qu'ils font en Orient. Et ils échangent leur consentement avec une croix. La croix sera au cœur de leur vie. Et on le sait au départ. Sauf qu'au début, on le sait théoriquement, alors ça nous fait pas mal du tout. Puis tout d'un coup, on voit que c'est quand même concret. C'est un peu plus compliqué. Mais il y a un geste très fort, c'est de se dire que cette croix, en fait, si on se lâche la main l'un l'autre, cette croix, elle tombe. Et donc, d'accepter d'être vigilant et en même temps de prendre le temps de poser ces croix et qui vont peut-être le lieu d'une blessure, mais aussi le lieu d'un plus grand amour, sûrement. Troisième et dernière partie. La résurrection.
La résurrection, donc dans Saint Jean chapitre 20, avec Marie-Madeleine, a deux parties. Le premier jour de la semaine, Marie de Magdala se rendit au sépulcre dès le matin, comme il faisait encore obscur, et elle vit que la pierre était ôtée du sépulcre. Elle courut vers Simon-Pierre et vers l'autre disciple que Jésus aimait, et leur dit: Ils ont enlevé du sépulcre le Seigneur, et nous ne savons pas où ils l'ont mis. Voyez, il y a un amour de Marie-Madeleine pour le Christ et pour l'Église qui est le corps du Christ. Elle joue pas en freelance. Eh ben moi, je suis allé au tombeau tôt, et moi, j'ai vu que Jésus n'était pas là. Et vous n'étiez pas là, les gars, vous étiez où? Voyez? Eh ben, comment elle va chercher les apôtres en avance ensemble? Ce souci-là de dire: Ah ben toi, tu sais, ben oui, moi j'ai vu ça, mais ça aura plus de force si on avance ensemble que si je le fais tout seul. Je ne développe pas trop cette partie. Ce qui va m'intéresser, c'est la rencontre. Après, donc après, il y a Pierre et Jean qui courent au tombeau avec ce suaire, ces linges qu'ils voient. Hein. Ceux qui ont vécu l'enseignement vendredi soir sur le Saint-Suaire, ça vous parle. Parce que c'est le moment où j'ai dit stop, on arrête la conférence. Mais on poursuit et nous, on va regarder Marie et la rencontre avec Jésus. Marie se tenait dehors près du sépulcre et pleurait. Comme elle pleurait, elle se baissa pour regarder dans le sépulcre. Et elle vit deux anges vêtus de blanc, assis à la place où avait été couché le corps de Jésus, l'un à la tête, l'autre aux pieds. Ils lui dirent: Femme, pourquoi pleures-tu? Parce qu'ils ont enlevé mon Seigneur, je ne sais pas où ils l'ont mis. Elle se retourna, elle vit Jésus debout, mais ne savait pas que c'était Jésus. Jésus lui dit: Femme, pourquoi pleures-tu? Qui cherches-tu? Elle, pensant que c'était le jardinier, lui dit: Seigneur, si c'est toi qui l'as emporté, dis-moi où tu l'as mis, et je le prendrai. Jésus lui dit: Marie. Elle se retourna et lui dit en hébreu: Rabouni, c'est-à-dire maître. Jésus lui dit: Ne me touche pas, car je ne suis pas encore monté vers mon Père. Mais va trouver mes frères et dis-leur que je monte vers mon Père et votre Père, vers mon Dieu et votre Dieu. Marie de Magdala alla annoncer aux disciples qu'elle avait vu le Seigneur et qu'il lui avait dit ces choses. Saint Ignace très vite a dit: Sûrement que Jésus est apparu à la Vierge avant d'être apparu à Marie-Madeleine. Ce n'est pas le témoignage de l'Évangile. On peut quand même tous être outrés, quand même avoir choisi Marie de Magdala comme première témoin de la résurrection. Enfin, moi, je ne sais pas, j'aurais choisi Saint Jean, il était au pied de la croix, et puis en plus, il est... Saint Jean, ça donne, quoi. C'est quand même... C'est le gars, on ne le voit pas trop, on le voit pas souvent pécher dans l'Évangile, quoi. Et Jésus choisit Marie de Magdala. Ça doit bousculer beaucoup nos codes, hein, sur notre compréhension de l'Église, comme je le disais tout à l'heure, sur l'Église faite de pécheurs. Mais dans ce texte, dans cette rencontre, il y a d'abord le cantique des cantiques. C'est vraiment on a l'impression de retrouver cela. Je voudrais vous citer quelques versets du chapitre 3 du cantique des cantiques. Sur ma couche, pendant les nuits, j'ai cherché celui que mon cœur aime. Je l'ai cherché, je ne l'ai pas trouvé. Je me lèverai et je ferai le tour de la ville. Dans les rues et sur les places, je chercherai celui que mon cœur aime. Je l'ai cherché et je ne l'ai point trouvé. Les gardes qui font la ronde dans la ville m'ont rencontré. Avez-vous vu celui que mon cœur aime? Les gardes, c'est les anges dans le tombeau. À peine les avais-je passés que j'ai trouvé celui que mon cœur aime. Je l'ai saisi et je ne l'ai point lâché jusqu'à ce que je l'aie amené dans la maison de ma mère. Dans le lieu de nos amours. Je ne sais pas le dernier verset, mais je crois que c'est plus ou moins ça. Cantique des Cantiques, chapitre 3. Alors pour ceux qui viennent souvent à Paray, on a souvent parlé de ce texte-là par rapport à Marguerite Marie, Marie-Madeleine, cette rencontre de Jésus, cet amour de Jésus. Mais comment ce texte-là, cette rencontre avec Jésus, doit être un enseignement fondamental pour notre vie conjugale? Eh bien, sur ma couche, je n'ai pas trouvé celui que mon cœur aime. D'abord, je le rappelle, messieurs, mesdames, n'hésitez pas à présenter votre mari en disant: Bonjour, je te présente celui que mon cœur aime. Et messieurs, faites pareil, je te présente celle que mon cœur aime. Et si des fois ça sonne un peu faux, eh bien, courez, travaillez, œuvrez pour que ça redevienne vrai. Peut-être prenez le temps de vous revoir et de dire: Mais en fait, là en ce moment c'est chaud, il faut qu'on parle.
Il y a des moments, ce sera par des gestes de tendresse, et des moments, ce sera par des paroles, pour retrouver celui que mon cœur aime. Ce qui est très fort, c'est comme pour Marie-Madeleine. Ça ne se passe pas en une fois. Ça y est, hop, ah, ça y est, j'ai trouvé. C'est dur, ça peut être long, ça peut prendre du temps. Il y a des moments dans la vie spirituelle, c'est pareil, ça prend du temps. On n'est pas tout de suite. Il y a des religieuses dans les monastères, elles ne perçoivent pas la personne, la présence du Seigneur depuis des années. Alors, chers amis qui êtes mariés, vous êtes côte à côte avec votre mari de temps en temps et des fois, vous n'êtes pas en phase. Et c'est dur. Et d'une certaine manière, c'est un devoir pour vous d'être en phase et de vous mettre en phase pour ceux, pour ces sœurs par exemple. Elles savent qu'elles doivent offrir ça. Les nuits de la foi, ça existe dans la vie spirituelle. Ça peut exister aussi dans une vie de couple. Comment on va passer ça? Et ça va peut-être prendre du temps. Et voilà, ça ne veut pas dire que mon cœur t'aime pas, je t'aime, mais là il y a des blessures et ça prend du temps. Mais on va travailler, on va consolider. Et là on est dans une société qui vous dit tout de suite, mais arrête quoi, pars tout de suite. Ça fait 15 jours qu'il t'a pas dit bonjour. Eh ben, change de vie. Ben non, vous le savez mieux que moi puisque vous êtes mariés, moi je ne le suis pas. Je chercherai celui que mon cœur aime, je l'ai cherché, je ne l'ai point trouvé. Les gardes l'ont vu, elle ne s'est pas arrêtée aux gardes. Et Marie-Madeleine ne s'est pas arrêtée aux anges. Ce n'est pas les anges qui nous intéressent pour nous dans la vie spirituelle, c'est Jésus. Et ce n'est pas les gardes qui m'intéressent, c'est mon époux. Et donc, elle poursuit, et après, finale extraordinaire, je l'ai trouvé, il y a des moments où on se retrouve, je l'ai saisi, et je ne le lâcherai pas. Je ne le lâcherai pas. Vous voyez, frères, c'est hyper puissant ce texte-là. Bon, bref. Méditer, Cantique 3. Donc, rentrer dans ce chemin, et j'insiste vraiment sur rapport. Vous voyez, j'aime bien dire des fois, ici, quand on présente le message de Paray, à ceux aux couples qui sont là, aux hommes, de dire, mais messieurs, utilisez les paroles de Jésus pour Marguerite Marie. Bon, vous n'êtes pas obligé d'utiliser la parole où il dit, je t'ai choisi comme un abîme d'indignité et d'ignorance. Celle-là, non. Mais les autres, oui. Mon cœur est passionné d'amour pour les hommes et pour toi en particulier. Enfin, mon cœur est passionné d'amour pour toi en particulier. Restez concentrés sur votre épouse. Vous voyez? Mon cœur est passionné d'amour pour toi. Comment on creuse ça? Comment on développe ça? Vous voyez? Reprenez ce chemin-là. Et là, particulièrement, il y a quand même une expérience nouvelle pour Marie-Madeleine, plutôt spirituelle. Là, tu vas devoir me lâcher. Ne me touche pas. Ne me touche pas, dit Jésus. Tu as vécu une autre. Tu dois avancer dans ta relation avec moi. Vous voyez? Et il y a peut-être aussi des choses pour nous à méditer sur le fait que notre amour grandit et évolue. Là, Marie-Madeleine, elle va devoir vivre dans une vie avec le Christ qui va monter au ciel quand même. Hein, ce sera plus pareil. Mais comment on intègre les chemins, les étapes spirituelles? Ah ben oui, on ne s'aime pas comme quand on s'aimait le premier jour de nos noces. On ne vit pas cet amour de la même manière, mais cet amour demeure et de plus en plus grand. Et Marie-Madeleine continue à grandir dans cet amour. Deuxième aspect dans cette résurrection, c'est va dire à mes frères. Va dire à mes frères. À la fois rencontre avec le Seigneur, expérience du Seigneur ressuscité, et puis va dire à mes frères. Et derrière ce va dire à mes frères, il y a ce oser cette parole. Vous savez, dans la vie de Marguerite Marie, il y a eu le moment difficile où Jésus lui a dit, maintenant tu vas annoncer à tes sœurs. Il y a des sœurs, il faut que tu leur dises quelque chose. Et Marguerite Marie a tout fait pour ne pas dire à ses sœurs ce qui s'est passé. J'ai déjà raconté cette histoire, donc je ne vais pas trop développer. Mais voyez, elle se dit, mais c'est un combat pour elle parce que Jésus veut qu'elle parle, mais elle ne veut pas parler parce que bah, c'est sûr, elle ne sait pas comment elle va être reçue d'ailleurs. Et d'ailleurs, elle va être mal reçue. Si, je crois que je vais prendre le temps de raconter parce que je pense que ça peut parler au couple aussi de temps en temps. Et donc Jésus lui dit, il faudrait qu'il y ait un peu plus de charité dans la communauté. Et donc, je ne vais pas envoyer un message du ciel, c'est toi qui vas le dire. Elle résiste, elle va voir sa supérieure en espérant que sa supérieure lui dise, non, non, dites pas ça. Sa supérieure lui dit, si, si, vous allez le faire. Et elle résiste encore, elle dit, non, non, non, je ne vais pas le faire. Et Jésus lui dit, puisque tu n'as pas voulu le dire en privé, aux sœurs concernées, tu vas le dire devant tout le monde. Et donc elle résiste encore plus, mais elle se sent mal, physiquement mal. Alors les sœurs essaient de la prendre, on va voir la supérieure. Pas de chance, cette fois-ci, la supérieure est malade et à l'infirmerie. Ça veut dire qu'elle va être devant toute la communauté sans le soutien de la supérieure. Et là, elle va devoir dire, bah, Seigneur, je me livre
pour réparer toutes les injures et tout le manque de charité qu'il y a dans notre communauté. Et ça ne va pas être très bien reçu. Mais cette parole va faire son œuvre, et après 24 heures, après une nuit, qui va être une nuit un peu horrible pour Marguerite Marie, eh bien Jésus revient le lendemain en lui disant « Ça y est, la paix est restaurée dans cette communauté. » Les sœurs vont finalement se dire peut-être qu'elle avait raison, il faut qu'on se convertisse et on va se confesser. Et demain, comme on doit renouveler nos vœux, eh bien voilà, il faut reprendre ça. Vous voyez, mais c'était une épreuve horrible pour Marguerite Marie. Et Marie-Madeleine, qui est-elle pour aller oser la parole? Alors, je voulais vous dire des choses, mais je crois que le timing avance trop. Quelques exhortations de Marguerite Marie qui s'adressent aux familles, qui s'adressent aux prêtres, aux religieux, aux religieuses. S'adresse aux missionnaires en disant, mais en fait, pour les personnes séculières, je prendrai juste cette partie-là, elles trouveront par le moyen de cette aimable dévotion tous les secours nécessaires à leur état, la paix dans leur famille, le soulagement dans leurs travaux. C'est pas un nouveau gris-gris spirituel qui fait que ça marche comme ça. Aimer avec le cœur de Jésus, mettre le cœur de Jésus dans nos familles, c'est d'avoir un cœur transpercé, mais de s'appuyer sur le cœur de Jésus pour transformer ça, de prendre les moyens objectifs. Comme Marie-Madeleine, comme Marguerite-Marie, sa volonté, et efficacement de mettre en œuvre cela. Et comme on se sent faible et on se reconnaît faible, de demander aussi au Seigneur de nous apporter son secours dans ce chemin-là. Et elles recevront les bénédictions du ciel dans leurs entreprises, la consolation dans leur misère. C'est proprement dans ce sacré cœur qu'elles trouveront un lieu de refuge pendant toute leur vie et principalement à l'heure de la mort. Ah, qu'il est doux de mourir après avoir eu une tendre et constante dévotion au cœur de Jésus. Mais elle refait la même chose pour les autres vocations, l'importance d'entrer dans ce chemin. Sur ces histoires-là, ce que j'aurais à vous dire, frères et sœurs, et peut-être aux familles particulièrement, c'est de, un, d'oser la parole, et deux, d'accepter que tout de suite, ce ne soit pas forcément reconnu. Peut-être que spontanément, ça ne va pas tout de suite marcher. Ah, mais ben, on va persévérer. Hein. Le Sacré-Cœur n'a pas été accepté dans l'Église avant, enfin reconnu comme fête universelle de l'Église 150 ans plus tard. Alors vous me dites, non, moi j'ai pas 150 ans. Hein. Mais voilà, ça peut prendre du temps, il faut peut-être y revenir à plusieurs fois. Je m'arrête là sur « Va dire à mes frères ». Mais vous voyez, je voudrais conclure en vous disant que Marguerite Marie, Marie-Madeleine, pardon, et Marguerite Marie aussi d'ailleurs, vous voyez, ce « va dire à mes frères », il est dans toute sa vie. Et il est d'abord dans ce témoignage de la miséricorde reçue et de la miséricorde qu'on peut avoir les uns pour les autres. Vous voyez, je me suis demandé un peu comment ils vivaient les apôtres entre eux. Dans le livre, il y a un roman sur saint Marc qui est sorti par Jean-Philippe Fabre, un exégète. Et il commence, je ne vais pas spoiler tout le livre parce que je n'ai pas lu la fin, donc je ne peux pas encore vous raconter la fin du bouquin. Mais au début, il nous présente Marc, saint Marc. Et il nous dit, en fait, saint Marc, il a du mal à suivre Jésus. J'ai de la chance, les cloches sonnent. Il a du mal à suivre Jésus. Pourquoi? Parce qu'il y a sa blessure en lui. Et sa blessure, c'est quoi? C'est que saint Marc, c'est celui, vous savez, ce jeune homme qui s'en va tout nu la nuit de l'agonie avec son drap. Il s'enfuit. Il a fui. Il a pas. Et il dit, mais c'est pas possible. Comment puis-je avancer? Et à un moment, il y a un apôtre qui vient le voir et qui lui dit, mais tu sais, on a tous notre faille. On a tous notre faille. Donc avance et ne reste pas sur ta faille. Avance avec ta blessure. Je l'ai pas là. Il est dans mon sac. Pardon, j'ai oublié. Hier soir, on a une veillée avec des flambeaux. J'avais un petit cierge. Il était cassé en bas. Mon cierge était cassé. Il était cassé depuis le début d'ailleurs, je tiens à le signaler. Et ça n'a pas empêché qu'il brûle. Et qu'il se consomme. Et qu'il se consume, pardon. Vous voyez, on peut être cassé un peu, ça ne nous empêche pas de brûler. Ça ne nous empêchera pas de mettre le feu. Donc voilà, qu'on puisse s'encourager là-dessus. J'hésite entre deux textes. En fait, la vie de Marie-Madeleine, elle ne s'arrête pas là. Et Marguerite Marie va écrire une méditation sur la vie de Marie-Madeleine après la Passion. Je vais vous le relire simplement. Il nous faut, mes très aimées sœurs, imiter Sainte Madeleine en cette sorte. Premièrement, il nous faut convertir du péché à la grâce et de nous-mêmes à Dieu et de l'amour propre à l'amour divin, si nous pouvions aimer comme Jésus aime,
ça ferait du bien. Sortir notre amour propre pour arriver à l'amour divin. Marie-Madeleine a quitté le monde pour faire pénitence en s'embarquant sur la mer calme de la sainte religion, pour y voguer à la faveur du vent de l'esprit de pénitence. Jésus sera notre pilote comme il a été le sien, si nous le cherchons pour l'amour de lui-même comme elle l'a cherché. N'hésitez pas, chère famille, à chercher Jésus, à le mettre au centre de votre vie et à le mettre comme pilote de votre barque. Marie-Madeleine, ça l'a caché au désert de la Sainte Baume. De même, il nous faut souvent retirer dans le désert de notre cœur pour en chasser les bêtes venimeuses qui sont notre amour propre et nos passions et mauvaises inclinations. Il y a en ce désert une très haute montagne où cette sainte monta. De même, il nous faut monter sur la montagne de la perfection qui est inaccessible sans la mortification. Pour construire notre vie de couple, la mortification, c'est il faut mourir à soi-même, c'est pas de se faire des trucs, des sévices corporels, ça n'a rien à voir avec ça. La mortification, c'est qu'il faut travailler un peu sur soi, ça ne marche pas tout seul, quoi. Il faut nécessairement passer par les basses vallées de l'humilité et de l'humiliation. Il y a une grotte où la sainte se retirait. La plaie du Sacré-Cœur de notre Seigneur Jésus-Christ sera la nôtre. Il y avait dans cette grotte une pierre où elle se reposait. Le Sacré-Cœur sera le lieu de notre repos. Et comme il y a une source d'eau qui coule continuellement, il faut que l'eau de la grâce découle sans cesse dans nos âmes de cette source des eaux vives du Sacré-Cœur de Jésus. Voilà, demandons que cet amour jaillisse de notre cœur aussi. Et comme ce lieu se nomme Sainte Baume, il faut que le Saint Amour soit le baume précieux qui répande sa bonne odeur sur tout ce que nous venons de dire et que nous voulons pratiquer, afin qu'il nous élève cette fois le jour, comme il éleva cette fidèle amante pour nous faire converser avec les anges, séparés du commerce des créatures pour jouir des amoureux entretiens de notre bien-aimé. Nous éleverons cette fois le jour notre esprit au ciel pendant cette octave pour demander au Sacré-Cœur le don de son pur amour pour nous et pour tous les cœurs capables de l'aimer et l'esprit de pénitence pour les cœurs endurcis. Avec cette exhortation de Sainte Marie-Madeleine, Sainte Marguerite-Marie sur sa sainte patronne, Sainte Marie-Madeleine, c'était le jour de sa naissance, le 22 juillet. C'est l'avis numéro 76. Je voudrais terminer avec ces derniers mots de Marguerite-Marie. Élevons notre esprit 7 fois par jour. Vous me direz, mon père, j'arrive pas déjà à prier 15 minutes par jour, alors élever 7 fois par jour, alors c'est vrai que c'est spécifique pour des religieuses qui vont 7 fois prier l'office. Mais je voudrais vous exhorter, parce que vaut mieux mettre la barre haute et que finalement on n'en fasse que 5, que je vous dise simplement, non mais les familles, je sais que c'est dur pour vous, arrêtez la prière. Non, vaut mieux, n'essayez pas, de toute façon, ça va pas marcher. Je suis pas sûr que vous voulez que je vous dise ça. Donc je vais vous dire, essayez 7 fois par jour, vous fixez 7 moments où vous allez élever votre cœur vers Dieu. Et 7 moments, c'est facile à trouver. Vous vous lavez les dents combien de fois par jour? Ça fait 4 moments, parce que normalement, quand vous lavez les dents, vous êtes tout seul. Et là, vous pouvez élever votre cœur vers Dieu à ce moment-là. Vous rentrez dans votre voiture pour partir au boulot, sur votre vélo, comment? Seigneur, je ferme la porte de ma maison, j'élève mon cœur vers toi. Vous trouverez votre propre rituel. Ça ne durera pas des heures, mais ça pourra parcourir toute votre journée. Par exemple, le bénédicité en est un ou d'autres choses. Il y aura des moments plus longs et des moments plus brefs. Mais prenez ces 7 petits moments par jour pour élever votre cœur vers le Seigneur. Que ce soit l'Esprit Saint, le Père, le Fils, le Sacré-Cœur, la Vierge Marie. Voilà, que tous, ça nous aidera à nous élever et à laisser ce baume de l'amour de Dieu habiter notre cœur et le faire rejaillir par la suite. Je vous remercie.

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J'ai la chance d'être le recteur de cette belle basilique Sainte-Marie-Madeleine. Et nous avons tous les jours un, deux, trois groupes qui viennent de partout pour prier Marie-Madeleine. Je vois que Marie-Madeleine est vraiment une femme universelle qui fascine, mais qui fascine tout le monde, les femmes d'abord, mais aussi les hommes. Et chacun a sa Marie-Madeleine. Et c'est vrai qu'on demande qu'est-ce qui attire les gens à venir prier ou se recueillir ou visiter. Eh bien, on découvre qu'il y a beaucoup de raisons très diverses hein, qui attirent les gens. On va dire qu'il existe plusieurs Saintes Marie-Madeleine. Et à nous de savoir à qui on s'adresse. De temps en temps, on allait. Là, c'était les pèlerinages des mères de famille. Donc, on avait les Versaillais par bus de 50 qui débarquaient, tradis, voilà, parfaitement, voilà, tout bien, etc. Et puis après, on a les orthodoxes. Alors, il y a un peu moins d'orthodoxes depuis la guerre en Ukraine, parce qu'avant, on avait beaucoup de Russes qui venaient ici et qui aimaient beaucoup prier Sainte Marie-Madeleine, vu leur attachement aux reliques. Et c'est vrai qu'on a des reliques majeures de Marie-Madeleine. Et puis, on a beaucoup de groupes ésotériques. Et de temps en temps, j'ai un groupe de 50 femmes ésotériques, alors qui ne connaissent pas les évangiles, mais qui ont leur propre Marie-Madeleine et qui demandent quand même au recteur de leur parler de Marie-Madeleine. Donc, c'est assez courageux de leur part parce que, bon, on sait bien qu'on a des visions différentes, mais tout est une question de source. Hein. Quelle est, sur quoi on fonde la vérité, l'identité de Sainte Marie-Madeleine? Alors, il y a tous ces groupes qui voient en Marie-Madeleine la grande initiée. Vous savez, celle qui reçoit un secret lorsqu'elle est au pied de Jésus, lorsque Marthe, une âme un peu active, assez limitée, eh bien, travaille, est au service. Marie-Madeleine reçoit un secret au pied de Jésus et c'est ce secret qu'elle va cacher, qu'elle va transmettre simplement aux âmes d'élite. Voilà, ça c'est la base un peu de tout l'ésotérisme. Et moi je dis toujours, le secret de Marie-Madeleine, il n'y en a qu'un seul, c'est que Jésus est ressuscité. Elle n'a jamais gardé d'autres secrets pour elle-même. Mais voilà, c'est vrai qu'il y a cette dimension qui est très importante et on est confronté avec les dominicains ici à beaucoup de groupes ésotériques qui ne prennent pas l'évangile hein, directement comme la source. Ensuite, on a bien sûr aussi cette Marie-Madeleine qui aurait, je mets ça au conditionnel évidemment, c'est faux, mais des gens prétendent ça, qui aurait vécu avec Jésus dans un coin reculé en Provence, heureux, qui aurait eu beaucoup d'enfants ensemble. Et encore, il n'y a pas longtemps, j'étais au téléphone, je reçois un Américain qui me dit « Je suis le descendant de Jésus et Marie-Madeleine, je veux venir à voir mon ancêtre à Saint-Maximin. » Alors, bon, voilà, ça arrive, c'est un peu surprenant quand même. On me demande si on a retrouvé le Saint Graal. Alors, je dis oui, on l'a retrouvé. Le Saint Graal dans la basilique, c'est tous les dimanches sur l'autel, il y a le Saint Graal avec le précieux sang du Christ. C'est une expérience absolument inouïe. Il faut absolument venir. Hein, le Saint Graal, la coupe qui a tenu le corps, le sang du Christ. Voilà, alors on a beaucoup de choses bizarres. Et on a beaucoup aussi, c'est vrai, dans cet ésotérisme, je vais fermer vite la parenthèse, de gens qui utilisent, vous savez, qui vont chercher comme source, non pas les évangiles, mais des textes apocryphes. Ce sont des textes qui ont été mis de côté, qui n'ont pas été retenus par les premiers évêques au IIIe siècle, dans un des conciles, lorsqu'ils ont fixé le canon des Écritures. Il existait beaucoup de textes des évangiles de Marie. Alors c'est Marie-Madeleine, un évangile de Marie-Madeleine, donc vous comprenez, ça attire l'intérêt. Et puis toutes sortes de textes tirés de la gnose. La gnose, c'est une doctrine eh bien, qui établit un salut sur la connaissance qui est transmise à certaines personnes. Encore une fois, des âmes un peu plus intelligentes que les autres. Mais c'est pas notre foi chrétienne. Nous, c'est le salut sur la charité. On sera sauvé, on sera jugé sur l'amour et non pas sur ma connaissance intellectuelle, théologique, le nombre de diplômes que j'ai. Et dans la gnose,
Eh bien, on voit un moment, vous savez, c'est ce texte à partir duquel on va écrire tellement de romans, des romans bizarres sur Marie-Madeleine. On voit que Jésus embrasse Marie-Madeleine sur la bouche. Vous voyez, avec ça, il y a de quoi, il y a matière, hein, à écrire plein de choses. Mais il faut comprendre que dans l'esprit de la gnose, en fait, on retourne la gnose à l'envers. Parce que dans l'esprit de la gnose, c'est Jésus qui donne son souffle. Hein, c'était le souffle qui était sacré, le corps était méprisé. Et donc, en fait, Jésus donne son souffle à Marie-Madeleine pour donner sa connaissance. Et il n'y a aucune dimension sensuelle dans la gnose, c'est le contraire. Et aujourd'hui, on utilise la gnose pour dire le contraire de... Bref, toutes sortes de choses qui sont incohérentes, on va dire. Alors, pour nous, chrétiens, et même pour des gens qui ne croient pas en Dieu, les évangiles restent les textes historiques qui ont le plus d'importance pour parler de Sainte Marie-Madeleine. D'accord? Lorsqu'on veut connaître quelqu'un, on va chercher les sources les plus proches de la vie de la personne. Et en plus, dans les évangiles, on a beaucoup plus d'éléments historiques concrets sur la vie de Sainte Marie-Madeleine que dans ces textes ultérieurs de gnose qui sont très bizarres, très compliqués et très très paradoxaux et incohérents. Alors c'est pour ça que à nous de visiter un petit peu les textes d'évangile pour connaître cette femme. Et comme vous disait hier le père Patrick Marie, dans le registre cette fois chrétien, il y a deux traditions, tradition plutôt orientale qui a voulu distinguer trois figures qui ne sont pas explicitement nommées en disant c'est trois femmes différentes, une pécheresse, une amie de Jésus, Marie de Béthanie, et une apôtre qui est d'abord libérée de ses démons, qui accompagne Jésus de ses biens, qui est au pied de la croix et qui est témoin de la résurrection. Donc les orthodoxes ont préféré, je dis préféré, c'est le courant majoritaire, les distinguer, alors que les latins, c'est nous, les occidentaux, à partir de saint Augustin, qui l'a déjà quand même fondé, mais surtout saint Grégoire le Grand, ont voulu identifier ces trois figures en disant c'est la même femme. Et surtout à travers les traits psychologiques. C'est ça qui est intéressant. C'est en regardant les textes, et je vais essayer de vous faire un petit parcours très simple, mais enfin avec ces textes-là, pour montrer pourquoi en fait, eh bien, c'était comme une évidence que cette pécheresse anonyme doit être cette grande amie et disciple de Jésus, modèle de la générosité, et cette amie qui aime, eh bien ensuite va annoncer quand on aime quelqu'un, on l'annonce. Hein, c'est l'évangélisation qui est un débordement de l'amour avec le Christ. C'est pas quelque chose qui est extérieur ou forcé, mais quand j'aime, j'annonce, et Marie-Madeleine va nous montrer ça. Alors, c'est intéressant parce que il faut regarder un peu la psychologie de cette femme. Alors moi, je me dis souvent dans ma prière, moi, je suis un homme et je passe mon temps à parler d'une femme et souvent à des femmes. Alors là, je me trouve un peu à côté de ma place. Alors, nous, les prêtres, vous savez, on est célibataires, on vit pas avec une femme, mais on vit quand même avec beaucoup de femmes, hein, parce que dans notre vie de prêtre, il faut reconnaître que la plupart des personnes qui sont au service, eh bien, sont des femmes et on collabore avec beaucoup de femmes. Mais ça n'empêche que c'est bien que vous ayez une théologienne qui vous parlera en tant que femme de cette femme. Elle pourra certainement mieux percer, hein, le cœur de cette femme. Mais j'aimerais quand même relever ce qui a été dit, hein, dans la tradition par les pères de l'Église, parce que tout est une question de geste. C'est le langage, non pas de la parole, c'est le langage du geste. Et on sait que le geste est beaucoup plus fort que le langage. Hein. On communique beaucoup plus à travers le geste qu'à travers le langage. Et on va voir que cette femme ne parle jamais. Mais elle s'exprime à travers des gestes très forts, extrêmement fort, qui ont une forme de sensualité, on peut quand même le reconnaître, mais qui sont son langage, la seule fois où elle va s'exprimer, parler, eh bien, c'est lorsque pour dire que Jésus est ressuscité. Voilà, c'est beau, hein, de se dire qu'en fait, son langage avec Jésus, c'est au pied de Jésus, il y a le

su de quelqu'un, qui l'a su de quelqu'un, qui l'a su de quelqu'un, qui l'a su de quelqu'un, qui l'a su de Sainte Marie-Madeleine. C'est la première qui a dit, hein, qui a lancé cette transmission apostolique, première apôtre et même apôtre des apôtres. Et donc, quand on voit cette église inachevée, c'est pour nous rappeler que c'est à nous de continuer, hein, cette mission d'annoncer la bonne nouvelle de la résurrection. D'abord, de rencontrer, à travers la miséricorde, d'aimer Jésus pour être les nouveaux apôtres, hein, qui continuons cette mission de Sainte Marie-Madeleine. Alors, Marie-Madeleine, c'est bien sûr la sainte de l'amour, hein, comme disait le père Patrick Marie. C'est la deuxième femme la plus connue dans l'Évangile, la Vierge Marie, et ensuite c'est Sainte Marie-Madeleine. Lorsqu'on regarde l'art chrétien, on a Marie-Madeleine, il y a Jésus en premier, c'est sûr, après il y a la Vierge Marie, et je crois qu'en numéro 3, hein, et largement au-dessus des autres, c'est Marie-Madeleine. Elle est représentée partout, et c'est vrai que l'art chrétien, surtout dans la... Alors, dans la basilique où je vis, hein, eh bien, a toujours voulu quand même en Occident identifier tantôt c'est la pécheresse qui pleure aux pieds de Jésus, tantôt c'est la fidèle amie de Jésus qui suit Jésus, hein, et puis tantôt c'est la femme de la résurrection qui va annoncer cette bonne nouvelle. Alors, reprenons un petit peu ce parcours. De ces trois, et essayons de voir pourquoi, surtout Saint Augustin et Saint Grégoire le Grand, c'est eux qui ont fixé, hein, cette identification. Eh bien, on voulait dire, mais vous savez, même si c'est pas nommé explicitement, les journalistes, non, les évangélistes n'étaient pas des journalistes au sens moderne du terme, eh bien, nous indiquent que c'est le même cœur, un même cœur avec différentes onctions, mais une seule femme, une seule personne qui a fait tous ces gestes. Sinon, ça reste incompréhensible de regarder ces gestes et tout est basé dans ces gestes. Alors, il faut commencer par la pécheresse anonyme. Encore une fois, donc, c'est Luc chapitre 7, une femme, on ne nous dit pas le nom, qui était dans une ville pécheresse. Hein. Alors le mot pécheresse ici, c'est le sens général du péché, amartolos, c'est pas porné, c'est pas le péché de la chair. Ça on a toujours, on s'est dit une femme pécheresse, il fallait bien que ça soit le péché de la chair, on voyait pas ce que ça pouvait être d'autre, hein, mais c'est pas l'évangile en tout cas. C'est pas l'évangile. On nous dit une femme pécheresse. Vous connaissez peut-être la tradition de Brugberger, un fameux dominicain qui disait que c'était une femme qui avait acquis la science, la connaissance réservée aux hommes. Et une femme qui a la science, ça, c'est le péché. Alors, vous savez, on a toujours raconté tout et n'importe quoi. On me dit toujours, c'est quoi le péché de Marie-Madeleine? Moi, je dis, je sais pas. J'y étais pas. Et puis, en plus, on sait une chose, c'est que Jésus a pardonné. Quand Jésus pardonne, même lui ne se souvient pas. Hein, quand on est pardonné, on est vraiment pardonné. Jésus ne sait plus quel est le péché de cette femme. Hein, donc nous, ça nous intéresse pas. Ce qui nous intéresse, eh bien, c'est comment elle a reçu la miséricorde et comment la miséricorde a fait d'elle cette sainte que nous vénérons, que nous voulons suivre, hein, et qui est un modèle d'espérance. Et c'est vrai que à la basilique, moi je vois, on a quand même beaucoup de groupes qui viennent prier Marie-Madeleine, surtout pour cette première dimension de sa vie. Témoin de la miséricorde, hein, qui Jésus qui vient réparer les cœurs, qui vient bénir, qui vient relever, qui donne une espérance lorsque la vie est brisée par des mauvais choix, par des voilà. Donc c'est d'abord, elle est connue quand même d'abord pour l'expérience de la miséricorde, avant d'être connue pour le modèle de l'amitié et le côté apôtre. Alors une pécheresse, mais on peut dire que c'est vrai que le péché, si elle est anonyme, défigure profondément quelque chose de notre identité de Dieu, non, d'enfant de Dieu. Hein. Le péché brise, détruit, efface, abîme, hein, ce que nous sommes dans notre dignité profonde. Alors, c'est une pécheresse. Et alors, on la voit, elle s'invite chez Simon le pharisien. Simon le pharisien, c'est quelqu'un qui n'est pas sympathique. Jésus allait pas simplement chez les gens sympathiques comme Béthanie, chez ses amis pour se reposer. Il allait aussi chez les gens au cœur dur,
hein, pour essayer de les évangéliser, pour apporter l'évangile à tout le monde. Et ici, il est chez quelqu'un de profondément antipathique.

physique dure et quelqu'un qui arrive pas à laisser son cœur être touché par le message de Jésus. C'est Simon le pharisien. Alors elle s'invite. Elle n'est pas invitée. Alors elle va pas passer par la fenêtre, hein, ou par la cheminée comme le Papa Noël. Mais on peut imaginer un repas. Vous savez, il y a les maisons, voilà, avec une petite cour qui passait à côté de la rue. On peut imaginer que c'était un repas semi, pas loin de la route. Elle passe sur la rue et puis elle rentre, elle vient, elle s'invite. Bon, donc on peut imaginer quand même une grande liberté, cette femme, hein, et une certaine forme de quand j'ai envie de faire quelque chose, je le fais, hein, que ça vous plaise ou non. Alors elle s'invite chez cet homme et elle vient avec son parfum. Alors ici, il faut rappeler cette pratique commune, courante, au temps de Jésus, lorsqu'on voulait honorer un hôte, une personne distinguée, c'était un geste assez courant, eh bien, de répandre de l'huile sur la tête de la personne. C'était une manière d'accueillir, de manière assez solennelle quand même, quelqu'un. Et ce geste de mettre de l'huile sur la tête, on le retrouve enfin, souvent, on va dire, dans l'Ancien Testament. Pensez à David, qui reçoit l'onction, hein, qui devient roi, l'huile sur la tête, on lui verse de l'huile avec la corne, et ce geste, on le garde dans le baptême, au baptême, hein, où que fait le prêtre? Eh bien, il met de l'huile sur la tête, c'est un signe fort, qui reprend, hein, ce geste-là. Alors, elle est venue avec un vase de parfum, pour l'instant, c'est un parfum ordinaire, hein, voilà, qu'elle avait, et voilà que il va se passer quelque chose qui n'était pas prémédité. Elle va, comme on dit, elle va pour la première fois pleurer comme une Madeleine. Merci. Voilà, on va voir que trois fois elle va pleurer comme une Madeleine. Hein, la première fois, c'est lorsqu'elle s'est perdue à cause du péché. La deuxième fois, c'est quand elle a perdu Lazare. Et la troisième fois, quand elle a perdu Jésus. C'est ça, hein, pleurer quand on se perd, péché, pleurer quand on perd quelqu'un ou perd Jésus. Eh bien, c'est là qu'elle pleure. Et nous, souvent, on pleure pour des choses futiles, secondaires, inintéressantes. Et Marie-Madeleine nous montre qu'en fait, par ses larmes, avec Jésus, elle retrouve son bien, elle se retrouve elle-même, le pardon, elle retrouve Lazare, on va voir, et elle retrouve Jésus à la résurrection. Alors ici, elle pleure et on voit qu'il y a quelque chose qui n'était pas prévu, prémédité encore une fois. Il y a une rencontre avec ce regard de Jésus. Elle se laisse regardée par Jésus. Elle va faire une expérience de miséricorde incroyable. Hein. Elle, voilà, en se plaçant par derrière, elle se sent indigne, en fait, de venir devant, de mettre le parfum sur sa tête. C'était ce qu'elle avait voulu faire au début. Mais elle se retrouve finalement aux pieds de Jésus, tout en pleurs, et elle arrose les pieds de Jésus de ses propres larmes. Et ensuite, elle va les essuyer de ses cheveux. Alors, c'est ça qu'il faut essayer de rentrer, hein, dans la psychologie de cette femme. On voit bien que autant pleurer, ça peut arriver à tout le monde, et cette rencontre avec Jésus crée, eh bien, ces larmes, et elle se laisse regarder par Jésus. Fait l'expérience de ce regard de Jésus, qui était certainement du regard qu'elle avait dû recevoir des hommes qu'elle avait pu rencontrer ou de toute personne, un regard complètement différent, un regard qui aime, un regard qui donne confiance, un regard, eh bien, qui aide la personne à se plonger dans la miséricorde. Et alors, si je dis que c'était pas prémédité, eh bien, c'est qu'en fait, quand elle est aux pieds de Jésus, elle pleure sur ses pieds. Et voilà que les pieds de Jésus sont inondés des larmes de cette femme. Pour l'instant, on ne sait pas qui est cette femme. Et alors, qu'est-ce qu'elle fait? Elle n'a pas ses mouchoirs. Hein, si on sait qu'on va pleurer quelque part, on va à un enterrement, on prend ses mouchoirs dans la poche. Là, elle n'avait pas du tout prévu de pleurer. Elle a rien sur elle. Ses habits, bien sûr. Mais qu'est-ce qu'elle fait? Eh bien, voilà qu'elle prend ses cheveux. Alors ça, d'essuyer les pieds de Jésus avec ses cheveux, je pense que ça s'est fait qu'une fois dans l'histoire de l'humanité. C'est cette femme sur
Jésus-Christ. Je ne pense pas qu'il y ait d'autres femmes qui aient fait ça. Peut-être en voulant faire enfin une pièce de théâtre sur Marie-Madeleine, mais à part ça, je ne pense pas que ce soit quelque chose qui ait été fait par quelqu'un d'autre. Alors, elle essuie les pieds de Jésus de ses cheveux, elle les couvre de baisers, et elle va déposer finalement le parfum sur les pieds. Donc, vous voyez, ici, on a des gestes très forts, très forts. Hein. On peut imaginer que le pharisien ait été choqué. Hein. Il y a de quoi être choqué quand même, hein, par cette liberté, par ce geste. Et voilà que il y a cet homme, hein, le pharisien dit, si cet homme était prophète, il saurait qui est cette femme qui le touche. Elle n'est qu'une pécheresse. Alors ici, on a le regard de l'anti-miséricorde. C'est le contraire. Le regard du pharisien, le regard de Jésus, c'est les deux extrêmes. C'est-à-dire que le pharisien identifie la personne à son péché. Tu n'es qu'une pécheresse. Elle n'est qu'une pécheresse. Cette femme est égale à son péché. Et donc, il enferme cette femme dans sa vie ancienne, dans ses erreurs, quelles que soient les erreurs qu'elle ait faites. Hein, et voilà. Alors que Jésus libère. Jésus va dire, va, ne pêche plus. Hein, donc, ce que tu as fait, c'est pas bien. Péché. Il faut plus faire le péché. Il faut suivre le Christ. Mais tu es unique. C'est distinguer la personne qui est toujours sacré du péché, qui est bien sûr à éviter, hein, et nous sommes invités à nous convertir. Donc nous aussi, la question, c'est comment moi je regarde la personne qui a fait une bêtise. Est-ce que je lui dis, tu es un gros nul, hein, ça c'est le pharisien, c'est-à-dire ce que tu as fait, c'est toi, tu es nul. Ou est-ce que je dis, ce que tu as fait est nul? Bon, ben là, ça va. Là, j'ai le droit de dire ce que tu as fait, c'est nul, parce que si quelqu'un fait une bêtise, il faut bien lui dire. Mais ce que tu as fait et non pas ce que tu es. Bref, alors, elle fait cette rencontre avec cette miséricorde. Et ensuite, on a une phrase un peu particulière. C'est que Jésus, alors il y a cette parabole, Jésus va expliquer. Vous savez, entre le pharisien, entre quelqu'un qui doit beaucoup et quelqu'un qui doit peu, les deux, on leur remet la dette. Qui est-ce qui va aimer davantage? Alors, celui à qui on a remis beaucoup. Et Jésus répond à cette petite parabole. Elle a beaucoup aimé. Alors, attendez, il faut que je retrouve le verset exact. Tes péchés sont remis. Alors, voilà. À cause de cela, ses péchés, ses nombreux péchés lui sont remis parce qu'elle a montré beaucoup d'amour. Alors ça, c'est très beau quand on le lit, mais en fait, c'est une faute théologique. Jésus va faire une faute théologique. Si un séminariste écrit ça sur son devoir de théologie, eh bien, on va lui dire, tu n'as rien compris à la théologie. Alors là, c'est embêtant parce que c'est Jésus qui se plante, hein. Si Jésus fait des fautes théologiques, qu'est-ce qui va se passer? Alors, en fait, c'est quoi le problème ici? Jésus lui dit, elle a beaucoup aimé, donc elle est beaucoup pardonnée. Vous voyez, qu'est-ce qui est premier? Est-ce que c'est d'abord la grâce, le pardon de Dieu, et ensuite l'amour est une conséquence, ou est-ce que quand j'aime beaucoup, Dieu dit, bon, ben, je te pardonne. Hein? Alors nous, dans notre foi chrétienne, on apprend que la grâce, c'est premier. Il y a d'abord une action de Dieu, un pardon. Et ensuite, comme je suis pardonné, je vais aimer. Mais ici, Jésus dit le contraire. Alors, soit c'est Jésus qui a rien compris, mais ça, c'est pas possible, hein, parce que c'est Dieu. Il est la vérité en plus. Soit c'est Saint-Luc. Bon, ben, il était un peu distrait au moment où il a écrit ça. Et alors, le problème, c'est que si on commence à dire que les évangélistes disent se sont trompés, on perd la parole de Dieu. Soit c'est que il y a quelque chose d'autre. Hein. Et donc ici, les exégètes sont quand même bien embêtés. Hein. C'est quand même un vrai problème, cette phrase. Et donc, l'échappatoire, on va dire, c'est de dire que cette femme, elle est quand même arrivée avec de l'amour. Donc, elle a dû déjà rencontrer Jésus avant. Hein. Et donc, ici, on peut peut-être, un petit indice, se dire que c'est, est-ce que cette femme, ce serait pas une certaine Marie de Magdala, vous savez, qui a été libérée de ses démons. Un exorcisme. Ces sept démons, les sept démons,
Ça peut être soit les démons, le diable, hein, le vrai diable, voilà, des démons, une possession, hein, soit c'est les péchés capitaux, un attachement, hein, viscéral, profond, aux péchés capitaux, mais les deux, c'est lié de toute façon. Alors, on pourrait dire que, mais pour l'instant, on va pas le dire, mais on pourrait dire que cette femme a été d'abord libérée, exorcisée, et ensuite elle aime parce qu'elle a plus cet esclavage, ces chaînes du démon, et ensuite elle vient demander pardon pour les péchés qui l'ont poussée à être esclave du démon. D'accord? Mais là, je vais un peu vite. En tout cas, on peut pas l'affirmer comme ça. Alors, on va rester sur une femme qui a fait l'expérience de la miséricorde à travers et à travers ce geste très fort. Alors maintenant, on va prendre une autre femme qui s'appelle Marie, sœur de Marthe de Béthanie. On va faire comme si c'était une autre. On n'a pas de... L'Évangile ne dit jamais Marie de Béthanie. On dit Marie, sœur de Marthe de Béthanie. C'est-à-dire, c'est pareil. Donc moi, par raccourci, je dirais Marie de Béthanie. Mais en fait, c'est il y a une Marie, hein, sœur d'une Marthe de Béthanie. Et ici... Alors là, on a, autant la première femme, c'est vraiment la pécheresse anonyme, on parle que de son péché, elle n'a même pas de nom, donc c'est vraiment la femme qui est le plus loin possible hein, dans le plan de Dieu, qui est à une extrémité, mais l'extrémité tout en bas. Et ici, Marie de Béthanie, eh bien on a l'autre opposé, on a la femme, alors qui est le modèle de la sainteté, de l'amitié avec Jésus, c'est celle qui va accompagner Jésus et c'est celle qui va exprimer ce très grand amour pour le Seigneur. Alors, on a, c'est vrai, à la base, deux extrémités. Hein, c'est ça qui va être intéressant. Alors, on la trouve, Marthe et Marie, Marie au pied de Jésus lorsque Marthe est au service. Marthe, Marthe, tu te préoccupes de beaucoup de choses. Marie a choisi la meilleure part, elle ne lui sera pas enlevée. C'est ce qu'on appelle, hein, dans notre jargon théologique, le primat de la vie contemplative sur la vie active. C'est-à-dire mon petit temps de prière du matin, même si c'est 5 minutes, c'est plus important que tout ce que je vais faire dans la journée. Ma relation personnelle, de prendre un temps tout à Jésus, où je fais une pause, je m'arrête pour la prière. Que ce soit l'office, que ce soit la messe, que ce soit un temps de prière, de méditation de la parole, c'est être au pied de Jésus. Et donc ici, cette Marie de Béthanie nous montre hein, que c'est ce qui est premier, ou c'est Jésus qui le rappelle à Marthe, et que notre activité apostolique doit être, encore une fois, un débordement, on pourrait dire, de notre le service des autres doit être un débordement du service de Jésus. Je sers Jésus dans la prière pour ensuite servir les autres avec cette charité que j'ai reçue de ma prière, hein, de mon union avec le Christ. Voilà, donc j'insiste pas trop sur ce passage-là. Ensuite, on a la résurrection de Lazare. Alors, qu'est-ce qui se passe? Vous vous souvenez, Lazare est mort. Marthe dit, si tu avais été là, mon frère ne serait pas mort. Si tu avais été là. Et qu'est-ce que fait Jésus à la prière de Marthe? Il fait un grand discours théologique. Alors là, c'est incroyable. Je suis la résurrection, la vie. Celui qui croit, même s'il meurt, vivra. Hein? Et donc, il y a ces paroles lumineuses, enfin extraordinaires, sur la résurrection. Mais Lazare, il est toujours dans le tombeau. Donc, on appelle la frangine, comme on dit, la petite sœur Marie. Et qu'est-ce qu'elle fait? Elle va pleurer comme une Madeleine. Voilà. Et à ce moment-là, on nous dit que les entrailles de Jésus sont retournées. Alors là, Jésus est touché par les larmes, hein, de cette femme. Son cœur, ses entrailles, donc ça touche les larmes hein, de cette femme qui touche le cœur profond de Jésus, comme nos larmes touchent aussi le cœur profond de Jésus. Et Jésus va faire ce signe qui préfigure, qui anticipe, qui annonce la résurrection, sa résurrection et notre résurrection en sortant Lazare du tombeau.
Hein, ce n'est pas une résurrection, mais c'est un retour à la vie, une réanimation. Enfin, voilà, il sort du tombeau, mais il va remourir. Hein. C'est pour ça qu'on dit, je crois que c'est le patron des pompes funèbres, parce qu'il est mort deux fois. Donc, il a fait deux fois, ils ont dû payer les frais. Voilà. Bon, bref. Alors, donc, ce n'est pas les larmes de Marie-Madeleine qui font sortir Lazare du tombeau. On est d'accord, c'est Jésus qui avait prévu, hein, c'est Jésus qui fait ce qu'il veut, mais ces larmes de Marie de Béthanie, pardon, eh bien, ont poussé Jésus à faire ceci. Bien. Alors, encore une fois, je vais pas trop m'arrêter sur ce texte-là, mais on va venir sur le texte qui nous intéresse le plus, c'est la deuxième onction à Béthanie. Alors, on l'a, vous savez, on a les textes synoptiques. Les textes synoptiques, c'est Matthieu, Marc et Luc qui ont en gros une source commune, plus ou moins, et qui sont des textes qui se ressemblent. Il y a beaucoup de liens, souvent ces mêmes histoires qui sont racontées trois fois avec des petites nuances. Chacun le raconte avec sa perception et sa manière propre. Mais ce sont des textes qui sont très, très proches, très souvent. Et puis Saint Jean, lui, va écrire un peu après. Et en fait, il connaît les textes synoptiques et souvent, il va rajouter des éléments qui, en fait, vont donner du sens à des choses qui sont pas tout de suite évidentes. Et ici, on va dire que c'est vraiment Saint Jean qui va nous aider à identifier. Hein, s'il n'y avait pas le texte de Saint Jean, ça serait vraiment pas possible d'identifier ces trois. Alors, on nous dit en Matthieu, Marc, eh bien, qu'on est cette fois juste avant la mort de Jésus. Okay? Donc, avant à Béthanie, c'est après l'onction de Béthanie, ça sera les rameaux, Jésus qui rentre à Jérusalem, Jésus qui est condamné, qui meurt et qui ressuscite. Donc, on n'est plus en Galilée comme la première onction avec Simon le pharisien, mais on est chez Simon le lépreux. Alors, vous voyez, autant les femmes, c'est toujours Marie, les hommes, c'est toujours Simon. Donc, avec ça, c'est compliqué. Il n'y a pas beaucoup de diversité dans les prénoms, dans l'évangile, hein, et ça porte un peu à confusion pour nous, c'est vrai. Mais là, c'est un autre Simon. Là, c'est le gentil. Hein. Alors, Simon lépreux, quelqu'un qui a peut-être été lépreux, guéri par Jésus, un ami de la famille de Béthanie, on ne sait pas trop. Bref, ils sont à Béthanie et voilà que on nous dit une femme, pardon, s'approche. Ça c'est Matthieu, hein, de Jésus avec un flacon d'albâtre contenant un parfum très précieux. Il y a le parfum très précieux. Alors, il y a le nard, la myrrhe. Alors je sais pas trop qu'est-ce qui est le mieux entre les deux. Hein, il y a des termes différents en grec. Ce qui est sûr, c'est que c'est un parfum qui vaut 300 deniers. Alors un denier, c'est une journée, pardon, c'est une journée de salaire. Donc, ça veut dire qu'avant, on partait le matin, travaillait une journée dans les champs, et à la fin, on avait notre denier. Hein, voilà. Et donc, 300 deniers, c'est 300 jours de salaire. Vous rajoutez les week-ends et les vacances, ça fait une année, en gros. Hein. Donc, une année de salaire, il faut dire qu'elle a mis le prix. Je pense qu'elle a acheté le parfum le plus cher qu'elle pouvait trouver à Jérusalem. Il n'y avait pas mieux. Elle s'est dit, pour Jésus, je vais prendre le plus cher. Je casse la tirelire, je mets tout mon cœur, tant pis si après j'ai plus rien à manger, mais au moins j'aurais mis le plus beau. Voilà, c'est le modèle ici, cette Marie de Béthanie, de la générosité. Hein, Dieu premier servi, je donne tout largement, hein, sans compter. Voilà. Alors, ici, elle vient faire d'abord en Matthieu et en Marc, l'onction sur la tête. Cette fois, elle fait les choses de manière, enfin, courante, un parfum sur la tête de Jésus pour exprimer son amour, son grand amour pour Jésus. Et puis ensuite, on a Jean en chapitre 12 qui reprend ce même repas et qui va nous donner des petits indices supplémentaires pour nous aider à comprendre ce qui se passe. Alors, 6 jours avant la Pâque, c'est Jean 12, Jésus vint à Béthanie où était Lazare, que Jésus avait ressuscité des morts. On lui fit un repas, Marthe servait, Lazare était un des convives,
Et Marie prenant, alors cette fois il nous dit que cette femme, hein, c'est Marie, alors c'est Marie de Béthanie, prenant un parfum de nard pur de grand prix, oignit, oignit, c'est du verbe oindre, hein, c'est l'onction, les pieds de Jésus et les essuya avec ses cheveux. Alors, là, Jean 12, 3, on lit ça très vite, mais c'est quand même, il faut s'arrêter dessus. Hein, je relis. Marie prenant une livre, donc c'est une quantité assez importante, hein, de parfum de nard pur, de grand prix, oignit les pieds de Jésus et les essuya avec ses cheveux. Alors, d'abord, c'est l'onction sur la tête, et ensuite, ça va être l'onction sur les pieds. Alors, on peut dire ici, c'est un témoignage de foi, c'est une onction royale, c'est-à-dire que par ce geste, cette femme, Marie, annonce haut et fort, eh bien que cet homme est le roi d'Israël, le roi attendu et son roi. D'accord? Donc c'est d'abord une onction royale, c'est un témoignage de foi. Mon Seigneur et mon Dieu, mon roi, hein, c'est toi. Donc c'est un témoignage extrêmement fort de cette femme qui, en mettant l'huile sur toute la personne de Jésus, affirme que Jésus-Christ est son roi. Alors, il y a l'onction sur la tête, et ensuite on revient à l'onction sur les pieds. Et donc, elle se met aux pieds de Jésus. Mais cette fois, eh bien, elle met l'onction sur l'huile sur les pieds. Et la grande question, c'est pourquoi elle va prendre ses cheveux pour essuyer de l'huile, du parfum qu'elle a mis en quantité abondante sur les pieds de Jésus. Elle va prendre ses cheveux. Alors, c'est là où on a à la fois un vrai sujet de questionnement, de chacun peut répondre avec voilà son cœur, mais c'est sûr que les exégètes, hein, ceux qui essaient d'étudier un peu plus la parole de Dieu, ils sont quand même embêtés. Et je sais que le grand Lagrange qui a dit voilà qui est un grand dominicain, un des plus illustres dans les dominicains, entre autres. Il est un peu gêné, alors là il faudrait demander aux dominicains, j'espère je vais pas dire une bêtise, mais enfin sinon vous me corrigerez après. Eh bien, entre autres, une des raisons, c'est qu'elle voulait pas salir les tapis ou les coussins. Alors, est-ce que Marie-Madeleine ne voulait pas salir les tapis, les coussins, donc elle prend ses cheveux? C'est peut-être pas la première raison, c'est peut-être une des raisons, hein, mais c'est pas la première. Alors, pourquoi elle fait ça? Eh bien, c'est là où il faut essayer d'imaginer, de comprendre, parce que c'est un geste. C'est un geste quand même très unique, très particulier. Et c'est là que, on va dire, les pères de l'Église eh bien, vont montrer qu'en fait, elle veut simplement reproduire le geste intimement lié à sa conversion, non plus dans les larmes et la contrition, mais dans l'action de grâce. Et par amour pour remercier Jésus-Christ. Je répète, elle reproduit le geste intimement lié à sa conversion, non plus dans la contrition et les larmes, mais dans l'action de grâce et dans l'amour. En d'autres mots, elle aurait pu dire, mais Jésus, il y a 3 ans, mais c'était une expérience absolument extraordinaire. Jésus, j'ai pleuré comme une madeleine, toutes les larmes de mon corps, tu m'as pardonné, ça a changé ma vie, je suis une nouvelle femme, maintenant je suis libre de t'aimer, d'annoncer, je sais pas quoi. Elle aurait pu le dire comme ça. Eh bien ici, alors selon les pères, après on n'est pas obligé de prendre cette interprétation-là, mais moi c'est celle que je préfère et je trouve celle qui a le plus de sens en tout cas, eh bien de dire elle va simplement refaire le geste. C'est son langage, langage du corps, langage, enfin, du corps, langage du geste, hein, où elle refait la même chose, mais il n'y a plus les larmes, la contrition, mais vous avez le parfum et le plus cher pour signifier l'action de grâce. Alors, ici, si on fait ça, ça veut dire que là, on va vouloir identifier, vous comprenez bien, une pécheresse anonyme avec la super sainte, hein, Marie de Béthanie, comme je vous disais, c'est la plus sainte, si on enlève la Vierge Marie, un peu hors catégorie quand même, hein, mais après c'est Marie de Béthanie, le sommet de la sainteté, vous n'avez pas mieux que Marie de Béthanie dans l'Évangile. Alors bon, il y a Joseph, bon, enfin bref, on va dire, voilà. Alors, le problème, on dit souvent,
à tout péché, miséricorde. Mais quand même, on était un peu gêné pour faire cette, pour identifier la grande pécheresse avec la grande sainte. Et c'est ici, saint Augustin, dans un des textes, alors là je le paraphrase, je n'ai plus en tête, eh bien certainement suite à sa propre expérience, nous dit, ben si, si, la plus grande pécheresse peut devenir la plus grande sainte, c'est-à-dire que Jésus est venu pour ça, c'est ça l'œuvre de la miséricorde, c'est de prendre le pécheur et d'en faire un saint. Quand on me dit, est-ce que Jésus aimait Marie-Madeleine? Oui, mais Jésus n'est pas venu chercher une femme, hein, pour l'épouser et avoir beaucoup d'enfants. Jésus est venu pour sauver l'humanité. Et Marie-Madeleine, Jésus aime Marie-Madeleine parce que, eh bien, elle se laisse profondément sauver, elle qui était si loin, peut-être la dernière. Et voilà qu'elle a doublé tout le monde, hein, dans sa course de géante là, et elle se retrouve tout en haut, dans la sainteté modèle, eh bien, de l'amitié avec Jésus-Christ. Donc, voyez, ce geste ici, c'est Jean 12, 3, le fait qu'elle prenne ses cheveux pour essuyer les pieds de Jésus, de ce parfum, nous pousse très fortement, eh bien, à dire que ce geste, il est tellement unique, là, on fait de la psychologie de base, hein, eh bien, que, en fait, il faut que ça soit la même femme, parce que sinon, ça reste incompréhensible. On ne comprend pas pourquoi, eh bien, cette femme aurait pris ses cheveux, parce que si une femme qui aime Jésus veut faire son onction royale sur la tête et les pieds, bah là, elle a prémédité, elle a ses linges, elle a son truc, tout ce qu'il faut pour essuyer, mais elle va pas prendre ses cheveux, ça n'a pas de sens. Hein. Et donc, on identifie, voyez, la pécheresse à la sainte. Et c'est ça qui est beau, on va dire, dans la figure de Marie-Madeleine, et c'est ça qui est un sujet d'espérance pour nous tous, c'est de voir que c'est ça la miséricorde. La miséricorde peut faire ça. C'est ça le miracle de la miséricorde, et c'est ça qui fait que Jésus, eh bien, avec cette femme, il se dit, je ne suis pas venu pour rien, hein, parce que si le plus grand pécheur peut être le plus grand saint, eh bien, voilà, hein, l'humanité est sur la bonne voie. Dans la mesure où on laisse la miséricorde faire son travail. Alors, en même temps, c'est vrai qu'il y a quand même un indice fort. En Jean 11, Marie, alors c'est Marie de Béthanie, était celle qui avait oint le Seigneur du parfum et avait essuyé les pieds de ses cheveux, dont le frère Lazare était malade. Donc en fait, avec le verbe, alors je sais plus comment, je me souviens plus du grec, mais c'est le verbe qui nous dit que c'est une action qui s'est passée avant, c'est un passé, alors je sais plus exactement, là j'ai plus le terme exact, mais qui nous montre que le Jean 11, il nous parle d'une action passée, non pas d'une action future qui est exprimée en Jean 12, donc ça renvoie à l'autre onction, hein, et comme disait Lacordaire, deux actions ou deux onctions différentes, mais un seul cœur pour les concevoir. Hein, c'est beau, un seul cœur. Il n'y a qu'un seul cœur qui peut faire ça, mais ce sont deux onctions ou deux actions différentes. D'accord? Donc, dans notre parcours, l'anonyme, ça devient Marie de Béthanie. Mais vous comprenez que c'est quand même un truc de malade quand on y pense, hein, parce que on identifie les opposés, les extrêmes opposés, quoi. C'est fou. C'est quand on y réfléchit, c'est ça qui fait que c'est si difficile, hein, d'identifier la pécheresse avec la sainte. Et pourtant, Jean, il nous pousse un peu, voire beaucoup, hein, passionnément à le faire, si on veut donner sens à ces gestes, hein, les cheveux. Voilà. Alors ensuite, pour continuer notre petit chemin, on dit que on a parlé de la pécheresse et de Marie de Béthanie, on n'a pas trop parlé de Marie de Magdala. Alors comment on fait maintenant pour, vous savez, faire boucler la boucle? Alors ici, on n'a pas d'éléments aussi forts que ce que je peux dire, mais on a ce qu'on appelle des indices convergents. Moi, je me souviens quand je faisais des maths. On me disait qu'on ne peut pas prouver que A égale B, on a suffisamment d'indices, et puis à un moment, c'est la preuve par convergence, quand il y a suffisamment de preuves par convergence, non, d'indices qui convergent, on dit, bon, ben, ça suffit, on va dire qu'on est d'accord, A égale B. Hein? Donc ici, on a des indices convergents qui vont essayer, qui vont nous montrer à partir de l'évangile,
et de la Bible, eh bien que Marie de Béthanie, la disciple, d'accord, l'ami, modèle de générosité, eh bien ça devient l'apôtre. Alors, le plus fort, moi j'en prendrai juste deux. C'est d'abord, on revient à cette onction de Béthanie, où vous savez, Judas, il aime pas trop cette histoire de parfum, parce qu'on sait qu'il s'occupait de la bourse, l'argent, et il s'en mettait, je crois, la moitié, hein, si je me souviens plus, dans la poche, ou une partie. Donc 300 deniers qui partent dans un parfum et tout versé sur Jésus, c'est un gâchis absolument épouvantable. Ça, c'est une expérience traumatisante pour le pauvre Judas de voir tout cet argent gaspillé, hein, dans un parfum qu'on met sur Jésus. Et il en est tellement outré qu'il peut même pas contenir sa colère, hein, et il faut que Jésus la défende. C'est intéressant, cette femme, elle est défendue par Jésus. Jésus la défend parce qu'en fait, elle se défend pas, hein, mais tout le monde la critique parce qu'en fait, elle cherche pas à se protéger, mais elle cherche simplement à aimer le Christ. Elle est défendue par Jésus auprès de Simon le pharisien, quand elle pleure. Elle est défendue par Jésus auprès de Judas, qui la critique avec ce parfum, et elle est défendue par Jésus auprès de Marthe qui lui dit, mais elle perd son temps, elle fait rien. Donc vous voyez, c'est Jésus qui devient son défenseur. Hein, c'est intéressant parce qu'elle, tout ce qui compte, c'est Jésus. Hein, et c'est d'aimer Jésus. Et ce que les gens pensent d'elle, elle s'en fiche, mais alors royalement. Donc ici, elle met ce parfum et Jésus prophétise. Laisse-la. Elle fait cela pour mon ensevelissement. Alors, vous comprenez bien ici que elle s'est pas dit, bon, Jésus, quand tu seras mort, on risque de pas trop avoir le temps de faire le geste, le rite de funérailles, donc on va le faire avant. Comme ça, dès que tu es mort, hop, dans le tombeau, c'est fini. Et puis après, on voilà. Non, elle peut pas évidemment imaginer ceci, mais Jésus prophétise que c'est quand même ça qu'elle fait. D'accord? Il sait Jésus, hein, dans sa science divine, qu'on ne pourra pas le faire. Hein. Et alors, c'est exactement ce qui va se passer. Vous vous souvenez, Jésus, donc, sur la croix. Alors, ici, on a Marie de Magdala, qui est au pied de la croix, et qui, eh bien, on parlait de miséricorde avec la pécheresse anonyme. Ici, la miséricorde, c'est plus simplement sur une personne. Mais ici, elle voit le miséricordieux qui pardonne à l'humanité. Un père pardonne-leur. Pas simplement les soldats, les juifs, les gens de l'époque, etc. Mais pardonne-leur, ils ne savent pas ce qu'ils font. Donc la miséricorde est déployée pour l'humanité sur la croix. Donc témoin de cette miséricorde. Mais voilà que lorsque Jésus meurt, eh bien, on nous dit que le sabbat arrive. Et le sabbat, c'est le soleil qui se couche. Et entre coucher du soleil jusqu'à coucher du soleil, un bon juif, il bouge pas, il a le droit de rien faire, à peine de manger, mais il n'a pas le droit de faire la cuisine, il peut absolument rien faire. La seule chose qu'on a le droit de faire, c'est prier. On prie, on prie, on prie, hein. Et les juifs rigoristes, eh bien, enfin, aujourd'hui encore, le sabbat, c'est sacré, hein. Et c'est bien en même temps. Mais aussi, est-ce que notre dimanche, il est sacré? Déjà 1 heure le dimanche pour aller à la messe, hein, c'est déjà difficile. Mais nous aussi, hein, je pense, chrétiens, on doit rappeler, hein, combien le jour du Seigneur est sacré. C'est le temps de la prière. D'abord Dieu, premier servi. Alors si j'ai pas le temps d'aller à la messe le jour sacré du dimanche, c'est vrai que c'est embêtant. Alors ici, qu'est-ce qui va se passer? Donc lorsque Jésus va mourir sur la croix, on nous dit qu'il y a soudain un moment de précipitation parce qu'il faut aller vite, parce que le soleil commence à descendre et il faut absolument qu'on ait tout fini, hein, lorsqu'il y aura le sabbat. Alors, Joseph d'Arimathie, il arrive, il prend le corps de Jésus. Et à ce moment-là, alors c'est le Saint-Suaire, il met le corps de Jésus dans ce suaire. La Vierge Marie, elle fait ce qu'elle peut pour refermer peut-être quelques plaies de Jésus, pour embrasser son fils, enfin la dépouille, hein, de son fils. Et puis, de manière précipitée, on nous parle, alors dans un des textes synoptiques, que tout ça se fait dans la précipitation, de manière hâtive. Et on nous dit par contre que Marie de Magdala, elle regarde ça de loin avec les femmes et elle dit, ça va pas.
là, ce que Joseph d'Arimathie est en train de faire, ça va pas. Hein? Et on va refaire, parce que là, il fait ça trop vite, et c'est pas ce qui est digne de Jésus-Christ. Et donc, Marie de Magdala, 3 jours après, c'est-à-dire, alors, bon, c'est vendredi soir, et samedi, sabbat, et ensuite, le sabbat, il est fini quand le soleil se lève. Donc, la première heure du lever, elle retourne avec les femmes, avec le parfum. Et c'est là qu'elle se dit, mais mince, qu'est-ce qui va nous ouvrir, hein, le tombeau? Parce que la pierre est roulée. On a oublié le problème que la pierre est roulée. Comment on va accéder à la dépouille de Jésus pour finir ce rite funéraire qui a été complètement massacré par Joseph d'Arimathie, hein, oui, qui a été fait de manière trop hâtive, et on veut nous aussi rendre ce dernier hommage et faire ce geste, nous. Et donc, en fait, elle va au tombeau, non pas d'abord pour faire l'expérience de la résurrection, non, mais pour finir un geste qui a été fait un peu rapidement. Alors, qu'est-ce qui va se passer en arrivant au tombeau? On connaît la suite, hein? La suite, eh bien, c'est qu'elle ne va pas rencontrer, la pierre sera déjà ouverte, Jésus sera ressuscité, et à ce moment-là, eh bien, elle va rencontrer le ressuscité, d'abord pensant que c'est le jardinier, enfin d'abord les anges, après le jardinier, et finalement, elle reconnaît le ressuscité. Est-ce qu'elle pourra faire cette onction d'ensevelissement? Non, mais Jésus avait prophétisé, une certaine Marie, sœur de Marthe de Béthanie, laisse-la faire, elle fait cela pour ma sépulture. C'est-à-dire Jésus a dit qu'en fait, elle l'a déjà fait, et c'est pour ça qu'elle ne pourra pas le faire. Alors, c'est ce qu'on appelle un indice qui veut identifier Marie de Béthanie avec Marie de Magdala. D'accord? C'est pas très fort, mais quand même, on se dit après tout, c'est intéressant. D'accord? C'est intéressant, eh bien, de montrer que la Marie de Magdala, c'est la Marie de Béthanie. Hein, laisse-la, elle fait cela pour mon ensevelissement. Et quand elle vient au tombeau avec son parfum, elle ne pourra pas le faire, mais Jésus lui a dit, tu l'as déjà fait, donc tout va bien. Alors, ensuite, l'autre indice qui est fort, c'est l'identification avec la bien-aimée du Cantique des Cantiques. Alors là, on est dans les livres de la sagesse. Dans le Cantique des Cantiques, on a une femme qui est à la fois la femme au parfum, la femme qui aime passionnément, et en même temps, la femme qui cherche celui qu'elle a perdu. Avez-vous vu celui que mon cœur aime? Cantique 3. Je cherche, demandez aux gardes, aux gardiens de la ville, j'ai cherché celui que mon cœur aime, je ne trouve pas celui que mon cœur aime. J'ai cherché encore celui que mon cœur aime, j'ai trouvé celui que mon cœur aime. Je le saisis et je ne le lâcherai pas. Et donc, ici, en fait, dans le Cantique des Cantiques, eh bien, nous avons ces deux figures. Il y a à la fois la femme au parfum, qui nous fait penser à Marie de Béthanie, la femme qui aime passionnément, et en même temps, Marie de Magdala, hein, qui, vous savez, quand Saint Jean a écrit son chapitre 20, versets 11 au 18, en fait, on pourrait presque dire qu'il a fait un copier-coller, un peu de plagiat, hein, en reprenant Cantique 3. Il a repris la même structure, hein, il y a un phénomène littéraire qui est très fort, où en fait, il reprend les mêmes choses que Cantique des Cantiques et il l'applique à Marie de Magdala. Elle vient au tombeau, elle voit le jardinier. Avez-vous vu, hein, alors il ne dit pas celui que mon cœur aime, mais celui que Jésus qui a été crucifié, je ne sais pas. Ensuite, elle voit, elle le reconnaît, elle se jette à ses pieds, elle le saisit. Et ici, ça change parce que dans le Cantique, je ne lâcherai pas. Mais ici, Jésus lui dit, laisse-moi, ne me retiens pas, ne me touche pas. Je monte vers mon Père et votre Père, mais va annoncer la bonne nouvelle. Hein, vous savez, dans la basilique, il y a la relique du Noli Me Tangere, ne me touche pas, ne me retiens pas. Hein, on voit toujours dans les représentations de la résurrection, Jésus qui repousse un peu Marie-Madeleine à ses pieds, elle est toujours au pied de Jésus, Marie-Madeleine. Hein, et ne me retiens pas, je monte vers mon Père, mais va annoncer. C'est-à-dire, désormais, c'est pas le toucher physique, le contact physique qui compte, mais c'est par la foi que je vais toucher Jésus, hein, être en contact avec le Seigneur. Voilà. Alors,
Ici, vous voyez, Cantique des Cantiques, entre Cantique chapitre 1 et chapitre 3, on a nos deux figures, mais qui sont dans la même personne. Donc, Saint Jean, eh bien, ici aussi, nous montre à travers ce phénomène littéraire que pour lui, la femme au parfum, c'est la femme cherche, qui trouve, qui tient, hein, celui qu'elle aime, celui qui est ressuscité. Voilà. Donc, c'est un autre indice convergent, hein, qui veut identifier Marie de Béthanie avec Marie de Magdala. En d'autres mots, que la femme qu'elle aime, enfin, la disciple devient l'apôtre. Hein, le pape François disait, on doit être des disciples missionnaires sans faire du prosélytisme. Ici, cette femme est une figure qui nous parle vraiment, c'est-à-dire que celui que je vais aimer, eh bien, c'est celui-là que je vais annoncer. Alors, je disais un peu plus tôt, hein, quand je parlais de Jean chapitre 7, vous vous souvenez, elle a beaucoup aimé, donc elle est beaucoup pardonnée. Ça aussi, on peut aussi utiliser cet indice-là en se disant, après tout, c'est tout à fait possible qu'il y ait une libération de ses chaînes, de son esclavage. Elle vient, donc elle aime parce qu'elle est libérée. Quand vous êtes libéré d'une prison par quelqu'un gratuitement, vous n'avez rien fait, bah vous aimez la personne qui vous a libéré. Et ensuite, vous allez demander pardon pour les péchés qui ont pu être faits. Alors, j'ai fini. Je vois que le père Patrick Marie a pris son micro. Alors, juste en conclusion, hein, ce que disait Grégoire le Grand, il l'a donné comme modèle aux chrétiens aux chrétiens, au VIe siècle, en disant que tout chrétien doit suivre ce parcours, hein, spirituel de Marie-Madeleine. Vous voyez, qui consiste, un, à faire l'expérience de la miséricorde, pour ensuite devenir un ami, un disciple, et ensuite, celui que j'aime, je vais l'annoncer, je deviens l'apôtre. Et donc, je pense que c'est la grâce de Marie-Madeleine qui nous aide à faire ce chemin de l'identité, en montrant que la pécheresse pardonnée, c'est l'expérience de la miséricorde, qui devient la disciple, c'est Marie de Béthanie, et qui devient l'apôtre, c'est le chemin de Marie-Madeleine, et c'est notre chemin à nous tous.

Si votre justice ne surpasse pas celle des scribes et des pharisiens, vous n'entrerez pas dans le royaume des cieux. Matthieu 5, 20.

Bonjour à tous. Je voulais vous remercier d'être là. Vous êtes à triple titre des rescapés. Vous êtes passé entre les gouttes, ou en tout cas plus ou moins. Quand on regarde le programme de tous les carrefours, je ne sais pas comment vous avez abouti au Notre Père, parce qu'il y a beaucoup de choses passionnantes et plus affriolantes que de scruter les textes des Écritures. Et puis il est 14h30, c'est l'heure de la sieste, alors c'est vraiment un effort méritoire. J'espère que vous ne dormirez pas tous en même temps. Voilà. Peut-être que vous allez vous relayer. Je vais faire tout pour vous tenir éveillé quand même. Je vais me présenter d'abord. Je m'appelle Frédéric Louzeau. Je suis prêtre du diocèse de Paris depuis 9 ans. Je suis l'aîné d'une famille de 3. J'ai deux sœurs. Qu'est-ce que je peux vous dire d'autre? J'ai été 5 ans dans une paroisse de Paris, Saint-Honoré-d'Eylau, une grosse paroisse parisienne. Et ensuite, le cardinal Lustiger, mon archevêque, m'a sorti de la paroisse pour me nommer professeur de théologie d'abord, puis de philosophie au séminaire. J'ai terminé une thèse de doctorat en théologie et en philosophie. Voilà. Et puis j'enseigne dans ce qu'on appelle la faculté Notre-Dame, qui est notre faculté de formation dans le diocèse de Paris. Donc c'est surtout quand même une bonne moitié de séminaristes, puis ensuite des religieux et des religieuses, et quelques laïcs éclairés, je ne sais pas ce qu'il faut dire, ou complètement fous, de venir nous suivre comme ça dans nos travaux. Le but de ces carrefours, d'abord, donc je vais essayer de méditer avec vous sur le Notre Père, c'est un texte que vous connaissez aussi bien que moi. Je voudrais en fait, à l'occasion de ce type de petit topo, essayer de réapprofondir ce que c'est que la prière chrétienne, prier comme un chrétien, comme un disciple du Seigneur, parce que c'est vraiment le chemin pour prier comme il veut, et comme il veut nous l'apprendre. Au départ, avant même qu'une liturgie de l'Église puisse se mettre en route au 1er siècle, il faut bien comprendre que ce n'est pas une formule, le Notre Père. Aujourd'hui, nous l'utilisons beaucoup comme une formule dans la messe, dans les laudes et l'évêque, la liturgie des heures, mais avant d'être un formulaire de prière, c'est un itinéraire spirituel. Vraiment, le Notre Père veut nous faire parcourir un chemin intérieur pour prier comme Jésus. C'est ça que je vais essayer de développer pendant ce carrefour et le suivant. Alors en fait, il y a donc deux carrefours. Il y a le premier aujourd'hui et le deuxième demain. Le premier, ça va être d'essayer de prendre le Notre Père dans son ensemble. Quelle est la nature de Notre Père? Qu'est-ce que Jésus a voulu nous transmettre à travers ses paroles? Et puis demain, je prendrai vraiment le texte du Notre Père lui-même et je prendrai les 7 demandes du Notre Père pour les commenter une par une. Alors je crois que c'est mieux de suivre les deux carrefours, vous voyez, je ne dis pas ça pour vendre mon produit, mais il faut avoir fait le chemin jusqu'au bout. Mais si vous trouvez des personnes dans la soirée ou demain matin qui veulent venir, ils pourront continuer, si vous voulez, ils pourront prendre le train en route, ce ne sera pas insurmontable. Voilà. Donc n'hésitez pas à être apôtre et prendre des gens avec vous. Donc première partie, réfléchir avec vous sur la nature et l'enjeu du fameux Notre Père qui est dans l'Évangile. Avant d'aborder le détail du texte lui-même, je vais regarder, d'abord vous dire, ça c'est important, qu'il y a deux Notre Père. Vous avez deux formules, deux versions du Notre Père, une dans Saint Matthieu, au chapitre 6, qui est la formule longue, avec les 7 demandes, c'est celle dont s'est inspirée la liturgie de l'Église pour la messe, par exemple. Et puis vous avez une formule plus brève, probablement plus ancienne, qui est au chapitre 11 de Saint Luc. Voilà. Matthieu 6 et Luc 11. On y reviendra, mais c'est très important que vous ayez en tête cela. Alors je vous propose de regarder comment Saint Matthieu, donc au chapitre 6, versets 7-8, introduit, comme nous présente, si vous voulez, le Notre Père, comment Jésus le présente dans cet évangile. Et rien qu'en partant de là, vous allez voir que ça va nous poser quelques questions quand même sur notre prière. Donc Matthieu 6, je ne sais pas si vous avez des Bibles, mais je vais pas mal m'en servir. Donc je vais à chaque fois lire l'extrait. Si vous en avez, c'est quand même un peu plus simple. Jésus dit au chapitre 6, versets 7-8. Dans vos prières, hein, quand vous priez, ne rabâchez pas comme les païens.
Ils s'imaginent qu'en parlant beaucoup, ils se feront mieux écouter. N'allez pas faire comme eux, car votre Père sait bien ce qu'il vous faut avant même que vous le lui demandiez. Alors, vous voyez, Jésus nous dit que la prière qu'il va enseigner est différente de celle des païens. Mais qu'est-ce qu'il reproche à la prière des païens ? Alors, d'abord, qu'est-ce que c'est qu'un païen dans l'Écriture ? C'est quelqu'un qui n'a pas reçu la révélation de la parole de Dieu. C'est donc celui qui n'a pas été destinataire dans l'histoire de la révélation divine. Mais alors, qu'est-ce que Jésus reproche à la prière de ces gens-là ? Mais oui, rabâcher, pourquoi rabâcher ? Ben c'est de penser que Dieu est lointain, qu'il n'écoute pas, qu'il faut faire du bruit. Alors, vous voyez, on s'agite, on fait beaucoup de bruit, beaucoup d'efforts pour le réveiller, pour l'obliger à écouter. Et on le fait comment ? Comment on essaie de l'obliger à écouter ? Bien, en multipliant les paroles et en faisant du rabâchage. Voilà ce que dit le Seigneur. Alors, on pourrait dire, c'est faire le moulin à prière, hein, que c'est une expression que vous connaissez. Alors, pour vous montrer que il n'y a pas que Jésus qui nous fait percevoir cela. Je vais vous emmener dans le premier livre des Rois, au chapitre 18, versets 26 à 29. On est au sommet d'une montagne que vous irez peut-être, que vous avez peut-être visité en Israël, le mont Carmel. Et un prophète d'Israël, le prophète Élie, eh bien, combat spirituellement en quelque sorte avec des faux prophètes, des prophètes païens. Alors, je vais vous lire. Alors, vous savez, ils vont faire un concours de sacrifices. Et comme ça, on verra qui est le vrai Dieu. Donc les prêtres de Baal, hein, les prêtres idolâtres, installent leur autel, mettent leurs bêtes dessus, etc., et invoquent le feu du ciel pour que Dieu agrée, leur Dieu, agrée leur sacrifice. Et voilà comment ça se passe. Donc, les prêtres de Baal prirent le taureau, ils le préparèrent, et ils invoquèrent le nom de Baal, depuis le matin jusqu'à midi. Ça fait déjà pas mal de temps, hein, quand même. Je ne sais pas si vous avez déjà prié 4 heures d'affilée, mais eux, ils font ça. En disant, « Ô Baal, réponds-nous. » Mais il n'y eut ni voix, ni réponse. Alors, ils dansaient en pliant le genou devant l'autel qu'ils avaient fait. À midi, Élie, le prophète, se moqua d'eux et leur dit, « Mais criez plus fort, parce que c'est un dieu, il a des soucis ou des affaires, ou peut-être il est en voyage, ou peut-être il dort et il se réveillera. » Ils crièrent alors plus fort, ils le font en plus. Oui. Et ils se tailladèrent selon leur coutume avec des épées et des lances jusqu'à l'effusion du sang, etc. Quand midi fut passé, ils se mirent à vaticiner jusqu'à l'heure de la présentation de l'offrande, mais il n'y eut aucune voix, ni réponse, ni signe d'attention. Donc vous voyez, ce type de prière que Jésus stigmatise, eh bien, c'est cette prière où on pense que Dieu est lointain et qu'il faut donc faire beaucoup de choses pour qu'il écoute. Eh bien, aux yeux de Jésus, ce type de prière n'est d'aucune manière une prière. Vous voyez, pour Jésus, la prière ne tient pas d'abord dans la récitation de paroles. Je n'ai pas dit qu'il ne fallait pas réciter des paroles, hein, attention. Mais pour Jésus, la nature profonde de la prière, pour ses disciples, ce n'est pas de réciter. La prière ne consiste pas, pour lui, en une récitation de mots. Alors, quel est le problème de fond de la prière ? Eh bien, malgré nos, vous voyez, nous demandons des choses à Dieu, et malgré nos demandes, on a souvent l'impression que Dieu n'entend pas. Je crois que c'est ça le problème de fond pour beaucoup d'entre nous à un moment de notre vie. Vous voyez, on a l'impression qu'il ne fait pas ce que nous voudrions qu'il fasse. Et ce problème, il est vrai pour les chrétiens, il est vrai aussi pour les non-chrétiens, pour les païens et pour les juifs. Eh bien, Jésus va nous dire une chose sur ce problème de fond qui va peut-être vous surprendre, dans la mesure où c'est vrai très souvent. Nous avons une attitude païenne devant Dieu. C'est souvent ce qui arrive au début. Alors qu'est-ce que nous dit Jésus ? Jésus nous dit que ce n'est pas la peine de demander à Dieu les choses dont nous avons besoin. Je vous relis exactement le verset, hein, chapitre 6, verset 7-8. « N'allez pas faire comme les païens, car votre Père sait très bien ce qu'il vous faut avant même que vous le lui demandiez. » Donc, ce n'est pas la peine de demander à Dieu les choses dont vous avez besoin, parce que, de toute façon, il les connaît à l'avance. Il les connaît avant vous. Alors, ce n'est pas la peine de l'informer, il le sait très bien. Et ça, je voulais vous signaler, vous voyez, dans le premier temps de cet enseignement, que c'est un point capital de l'enseignement du Christ sur la prière. Et la plupart du temps, c'est vrai, je me mets dans l'eau, nous considérons comme la prière comme si nous devions informer le Seigneur, eh bien, de nos problèmes.
On va le mettre au courant de tout ce qui ne va pas. Comme s'il ne connaissait pas nos problèmes, alors qu'il les connaît effectivement bien mieux et bien plus profondément que nous. Donc voilà, la prière ne consiste pas à informer Dieu de nos problèmes. Alors peut-être vous allez me dire maintenant, ben on va arrêter l'enseignement puisque ça ne sert à rien de prier. Une fois que j'ai dit ça, on peut rentrer chez soi, puisque Dieu connaît déjà nos demandes. Mais justement, Jésus ne s'arrête pas là. Il dit donc, la prière ne consiste pas à informer Dieu, votre Père, de vos difficultés, mais il dit, vous donc, quand vous allez prier, faites-le de cette manière-là. Donc Jésus lui-même va nous inciter à prier, malgré peut-être nos soupçons sur l'utilité. Mais voyons, si on pense que la prière, c'est de mettre Dieu au courant de nos difficultés, on se trompe, je crois, très profondément sur ce que c'est que la prière. Il y a souvent, vous savez, les prières, parfois, pardon, je le dis, j'espère ne pas choquer des gens qui parmi vous feraient partie d'équipes liturgiques, mais vous avez beaucoup de prières universelles dans les messes du dimanche, où vraiment c'est le bulletin d'information. On dit à Dieu tout ce qui se passe sur terre. Il en sait bien plus que nous, hein. Bien plus que nous. Alors, où est la difficulté ? Où est vraiment le fond de la prière ? Eh bien, le fond de la prière se place non pas dans l'information que nous voulons donner à Dieu de ce que nous vivons, mais elle se place au niveau de notre vouloir, de notre volonté. Si on voulait résumer l'enseignement du Notre Père, ce que vise Jésus à travers cette prière, cet itinéraire, c'est l'union des deux volontés. De la volonté de Dieu et de la volonté de l'homme.

peuple d'Israël. Dans l'ancienne alliance, la formule du contrat, on pourrait dire, entre Dieu et son peuple, entre Israël et le Seigneur, je ne sais pas si vous la connaissez, on la retrouve chez beaucoup de prophètes, c'est « Eh bien, ils seront mon peuple et je serai leur Dieu. Vous serez mon peuple particulier à moi et moi je serai votre Dieu. » Qu'est-ce que ça veut dire « je serai votre Dieu » ou « je serai leur Dieu » ? C'est une parole très puissante et un engagement très puissant de la part du Seigneur, c'est dire « je me mets à votre disposition. Et quelle que soit la chose que vous me demandiez, je la ferai. » Ça, c'est la partie où Dieu s'engage. Et à quoi s'engage Israël dans cette alliance ? À vivre des paroles du Seigneur, des paroles de la Torah. Donc vous voyez, c'est un contrat où Dieu prend l'initiative, mais où chacun aura quelque chose à faire et à accomplir. Israël à vivre, si vous voulez, des 10 commandements et de toute la Torah sur la terre d'Israël, aux yeux des nations, de manifester la sainteté du nom de Dieu. Et le Seigneur, lui, de son côté, se met à la disposition de ses enfants pour qu'ils puissent accomplir ses paroles. Et le drame d'Israël, comme c'est souvent le nôtre, c'est que la plupart des fils d'Israël n'ont pas suffisamment cru à cet engagement et à cette parole. Pour vous montrer un autre passage de l'Écriture où on voit ce qu'est vraiment le fond de la prière et l'engagement que Dieu peut prendre, je vous propose que nous méditions mais très rapidement les débuts du roi Salomon. Je ne sais pas si vous voyez qui est Salomon, le fils du roi David. Premier livre des rois, chapitre 3. Je vais vous lire un petit passage qui est, je trouve, vraiment très expressif, que vous pourriez méditer si vous voulez approfondir votre prière. Donc c'est le début du cycle de Salomon, et Salomon est un très jeune homme, et il se trouve consacré roi d'Israël. Et une nuit, il va à Gabaon, en Israël, pour y sacrifier, il fait un grand sacrifice, et à ce moment-là, le Seigneur lui apparaît en songe. Et voilà ce qu'il lui dit. Chapitre 3 du premier livre des rois, versets 5 et suivants. Dieu dit à Salomon, « Demande ce que je dois te donner. » Demande ce que je dois te donner. Ça vous choque, ça? Si le Seigneur vous dit une chose pareille, ça vous choque ou pas? Parce qu'on pourrait dire, « Tu sais très bien, tu sais tout. » Eh bien non, Dieu dit à Salomon, « Je veux que toi, Salomon, tu me dises ce que je dois te donner. Ce que je te dois en toute justice, vous voyez, dans l'alliance. » C'est vraiment tout à fait spécial. Et regardez ce que... Ensuite, vous connaissez peut-être la réponse. Eh bien, Salomon, qui est tout jeune, répondit, « Tu as témoigné une grande bienveillance à ton serviteur David, mon père, et celui-ci a marché devant toi dans la fidélité, la justice et la droiture. Maintenant, Seigneur mon Dieu, tu as établi roi ton serviteur, il parle de lui, à la place de mon père, et moi je suis un tout jeune homme, et je ne sais pas agir en chef, je ne sais pas commander. Ton serviteur est au milieu du peuple que tu as élu, un peuple nombreux, si nombreux qu'on ne peut pas le recenser. » Et regardez, il va faire sa demande. Voilà ce qu'il va demander à Dieu en toute justice. « Donne à ton serviteur un cœur qui écoute pour gouverner ton peuple, pour discerner entre le bien et le mal, car qui pourrait gouverner ton peuple qui est si grand ?» Et il plut au regard du Seigneur que Salomon ait fait cette demande. Et Dieu lui dit, « Parce que tu as demandé cela, que tu n'as pas demandé pour toi de longs jours, ni la richesse, ni la vie de tes ennemis, mais que tu as demandé pour toi le discernement du jugement, voilà que je fais ce que tu as dit. » Vous voyez, quand je vous dis, dans l'alliance, le Seigneur se met au service de celui qui, dans la pauvreté de son cœur, fait une vraie demande, eh bien à ce moment-là, le Seigneur lui-même se fait serviteur et va accomplir ce que son enfant lui a demandé. « Voici que je fais ce que tu as dit, je te donne un cœur sage et intelligent comme personne ne l'a eu avant toi et que personne ne l'aura après toi. Et même ce que tu n'as pas demandé, je te le donne aussi, une richesse et une gloire comme à personne parmi les rois. » Donc vous voyez, je vous ai fait ce petit rappel pour vous montrer que dans l'Alliance, la prière consiste à demander ce que Dieu doit donner à ses amis. Et lors de sa venue, le Christ va reprendre tout cela, va investir le tout de sa vie pour le service de cet engagement de Dieu.

Chaque fois que dans le Christ, hein, dans la nouvelle alliance, nous demandons quelque chose au Père, il se met à notre disposition. Voilà jusqu'où ça va. C'est exactement ce que veut dire l'expression « il est notre Dieu ». Alors c'est complètement exorbitant, mais c'est ça le message de l'Évangile. Et c'est déjà présent dans l'Ancien Testament, et c'est totalement réalisé par Jésus. Il se passe des choses là. Ah, voilà. On ne sait jamais ce qui se passe. Bonjour. Alors, pour vous montrer que cela s'accomplit dans le Nouveau Testament, dans l'Évangile, on va aller prendre deux petits passages que je laisse à votre méditation pour vous montrer que Jésus fait exactement comme Dieu vis-à-vis de Salomon. Par exemple, on pourrait lire au chapitre 10 de Saint Marc le récit de ce qu'on appelle la guérison de Bartimée. Hein, Bartimée qui est aveugle, que Jésus rencontre sur son chemin quand il monte à Jérusalem, à Jéricho. Jésus rencontre un aveugle au chapitre 10. Je vais vous lire l'ensemble. Alors c'est versets 46 à 52. 10, 46, 52 dans l'évangile de Marc. Comme Jésus sortait de Jéricho avec ses disciples et une foule considérable, le fils de Timée, Bartimée, un mendiant aveugle, était assis au bord du chemin. Quand il apprit que c'était Jésus le Nazarénien, il se mit à crier « Fils de David, Jésus, aie pitié de moi !» Et beaucoup le rabrouaient pour lui imposer silence, mais lui criait de plus belle « Fils de David, aie pitié de moi !» Jésus s'arrêta et dit « Appelez-le !» On appelle l'aveugle en lui disant « Aie confiance, lève-toi, il t'appelle. » Et lui, rejetant son manteau, bondit et vint à Jésus. Et écoutez bien ça, verset 51. Donc, oui, Jésus a un aveugle devant lui qui n'arrête pas de crier vers lui. Et Jésus lui dit, « Qu'est-ce que tu veux que je fasse pour toi ?» C'est que Jésus ne donne pas la réponse, vous voyez, ne fait pas la demande à la place de l'homme aveugle. Alors que ça paraissait être criant d'une certaine manière, que ça demande, ben non, « Qu'est-ce que tu veux ?» que je fasse pour toi. » Et l'aveugle va lui répondre, « Rabouni, que je recouvre la vue que je vois. » Et Jésus lui dit, « Va, ta foi t'a sauvé. » Et je vais prendre un autre passage auquel j'avais pensé. Vous pouvez lire, par exemple, en fait, il faudrait lire tous les chapitres 14, 15, 16 de l'Évangile selon saint Jean, qui est le grand discours de Jésus après la scène. Je vais vous en lire simplement un petit extrait au chapitre 16, versets 23 à 24. Donc saint Jean 16, 23-24, là aussi, ça vaut vraiment le coup pour quelqu'un qui veut être chrétien d'aller jusqu'au bout de ses paroles. Donc voilà ce que dit Jésus. « Vous aussi maintenant, vous voilà triste, mais je vous verrai de nouveau, et votre cœur sera dans la joie, et votre joie, nul ne vous l'enlèvera. Ce jour-là, vous ne poserez aucune question. En vérité, je vous le dis, ce que vous demanderez au Père, il vous le donnera. » En mon nom. Et il dit, jusqu'à présent, vous n'avez rien demandé en mon nom. Vous n'avez rien demandé en mon nom. Demandez et vous recevrez pour que votre joie soit complète. Alors, quel rapport avec la prière? Mais vous voyez, ça va peut-être vous étonner que je dise ça, mais c'est vrai que le Créateur, le Père, s'est décidé à régir le monde selon son dessein, sa volonté. Mais il s'est aussi décidé à faire notre volonté. C'est ça qui est le plus étonnant, et non pas à imposer la sienne. C'est dans cette jonction de la volonté de Dieu et de la volonté de l'homme que se joue la prière. Pour que nous parvenions à désirer ensemble avec lui la même chose, c'est là que se situe la prière. Vous voyez, la prière, c'est le chemin pour dire à Dieu, dans la foi, ce que nous voulons qu'il fasse pour lui. Et lui voudra ce que nous voulons. Mais cela suppose que nous osions vraiment le dire dans la foi. Mais nous savons très bien tous ici que notre volonté est perverse au départ, qu'elle est pécheresse, hein, qu'elle peut aussi vouloir des mauvaises choses. Donc il y a un chemin à faire pour que notre volonté devienne identique à celle de Dieu. Voilà, il y a un chemin à faire de purification, de travail intérieur pour que vraiment nos cœurs soient accordés à ceux de Dieu. Comme il y a un chemin pour que la volonté de l'homme et la volonté de la femme qui veulent s'épouser puissent se rencontrer et entrer en alliance. Et vraiment, c'est ça l'œuvre de grâce, l'œuvre du Saint-Esprit dans nos cœurs, c'est que progressivement, le Seigneur va
si nous laissons faire, diviniser toutes nos facultés intérieures, notre mémoire, notre intelligence et finalement notre volonté. Vous voyez, le problème, ce n'est pas tellement de soumettre notre volonté à celle de Dieu comme à une sorte de maître tout-puissant, mais c'est de faire que notre volonté soit tellement amoureuse de Dieu, tellement unie à celle de Dieu, que nous puissions être sûrs, comme les saints, qu'il veuille ce que nous avons décidé de vouloir. Ça va jusque-là, le chemin que le Christ nous enseigne. Alors, pour vous en donner un autre témoignage, j'ai apporté un petit texte de Maurice Zendel. J'aurais voulu le photocopier, malheureusement, je n'ai pas eu le temps, mais je vais demander un peu d'attention. Je vais vous lire ce passage de ce prêtre suisse et mystique, Maurice Zendel, dans un très beau petit livre que je vous conseille, qui a été réédité, qui s'appelle « L'Évangile intérieur ». Ce sont des entretiens qu'il a donnés à la radio suisse pendant les années 30. C'est absolument prodigieux. Et voilà ce qu'il dit à un moment sur la prière. Vous allez y retrouver des choses que j'essaie de vous dire. La prière fait de notre vie un don et elle nous établit dans une relation filiale avec notre Créateur. La prière n'a donc pas besoin pour fin, n'a pas pour fin de renseigner Dieu sur nos besoins, qu'il connaît infiniment mieux que nous. La prière ne se propose pas non plus de d'amener Dieu à consentir à leur satisfaction, car sa bonté infinie ne cesse de vouloir notre bien, mais la prière consiste à faire coïncider notre volonté avec la sienne, pour que son amour ait dans le nôtre une réponse de plus en plus parfaite, de plus en plus adéquate. La prière a donc un caractère essentiellement spirituel et désintéressé. Nous pouvons sans doute implorer les biens matériels qui nous sont nécessaires, mais en tant que moyen d'une vie tout ordonnée à l'esprit. Ce que nous demandons, au fond, c'est toujours Dieu, Dieu, Dieu, Dieu lui-même. À ce titre, toute prière est exaucée dès qu'elle est vraiment ce qu'elle doit être, l'ouverture de notre cœur à l'appel du premier amour. Maurice Zendel, l'Évangile intérieur. Je reviens sur cette affaire, pour continuer à méditer, sur cette affaire de la volonté humaine, parce que c'est là-dessus qu'il faut vraiment réfléchir. Je ne sais pas quelle heure il est. Je vais vous laisser un temps de questions, hein, de réactions. Vous voyez, Jésus, pourquoi Jésus enseigne la nécessité de prier ? Eh bien, parce que Dieu ne veut rien faire sans que nous le voulions. Voilà. Ce n'est pas plus compliqué que ça. Il ne veut rien faire sans que nous le voulions. Et il veut savoir ce que nous voulons. Vous voyez, ça veut dire que dans l'Alliance nouvelle et éternelle, il nous traite vraiment comme des personnes responsables. Il nous dit, je me mets à ta disposition, je me donne à toi, mais qu'est-ce que tu veux que je fasse pour toi ? Ce que tu diras dans la foi, dans le nom de Jésus, eh bien je le ferai. C'est ça, donc l'engagement de l'Alliance. Et vous voyez, vous comprenez pourquoi Jésus veut savoir ce que nous voulons. Donc, quand nous allons étudier dans le carrefour de demain les différentes demandes du Notre Père, il faudra que vous compreniez le Notre Père comme, vous voyez, quand on dit Notre Père qui est aux cieux, que ton nom soit sanctifié, ça veut dire en fait, je veux que ton nom soit sanctifié. Je le veux. Je veux que ton règne vienne. Et je te demande de le faire. Ça, c'est, vous voyez, c'est une audace spirituelle immense que de faire une chose pareille. D'ailleurs, c'est pour ça que dans la messe, quand on dit, c'est quoi la formule ? Unis dans un même esprit, nous osons dire. Il faut vraiment comprendre que ce osons dire, il faut, voilà, on se place devant Dieu comme des enfants et on lui demande des choses. Et voilà ce que je veux. Alors le Christ donne aussi lui-même, dans quelques épisodes de sa vie, un commentaire finalement du Notre Père. Il y en a un très bel exemple à la fin d'Évangile selon saint Jean, en conclusion de ce fameux discours après la scène. Jésus, vous savez, a parlé avec ses apôtres, s'est entretenu avec eux, et puis il s'arrête, il lève les yeux au ciel et il se met à prier. C'est tout le chapitre 17, c'est ce qu'on appelle la grande prière sacerdotale de Jésus. Alors, il fait une triple prière, il prie d'abord, il demande au Père de recevoir la gloire qu'il avait dès avant les siècles. Voilà, à ce moment-là, ensuite, il prie pour ses disciples et les apôtres qui sont là. Et puis à la fin, au verset 24, il fait une prière très étonnante. 17-24, chez saint Jean, regardez ce qu'il dit. « Père, ce que tu m'as donné, je veux
je veux que là où je suis, eux aussi soient avec moi, afin qu'ils contemplent ma gloire que tu m'as donnée parce que tu m'as aimé avant la fondation du monde. Voilà. Je veux. Voilà, l'homme de foi qui est capable de dire ça, vous voyez, pas par bravade, mais en toute humilité, de faire cette prière devant Dieu, est en train d'entrer dans la prière parfaite de Jésus. Et Jésus va nous enseigner, à travers les paroles du Notre Père, un chemin de communion parfaite pour que nous puissions dire vraiment, oser dire au Père, je veux, sachant que le Père voudra ce qu'on lui demandera. Alors pour terminer, je vais dans une dernière partie reprendre ce que j'ai dit sous un autre biais. Vous voyez, je suis parti en fait d'où ? Je suis parti de l'évangile selon saint Matthieu, chapitre 6, et puis j'ai réfléchi au ce fait que Jésus nous dit, surtout priez pas comme les païens, commencez pas à embêter le bon Dieu avec vos problèmes et à rabâcher toujours les mêmes choses. Voilà. Et puis voilà quand même. Je vais prendre maintenant une autre version du Notre Père dans les évangiles, qui est au chapitre 11 de Saint-Luc, où de nouveau, on va avoir quelques toutes petites indications qui vont nous montrer de quoi il s'agit à propos du texte du Notre Père. Alors, on va ouvrir donc le chapitre 11 de Saint-Luc, et il y a quelque chose de très étonnant dans la façon dont Saint-Luc nous présente le Notre Père. Il advint... Comme Jésus était quelque part à prier, quand il eut cessé, qu'un de ses disciples lui dit « Seigneur, apprends-nous à prier comme Jean-Baptiste l'a appris à ses disciples. » Et à ce moment-là, Jésus va dire « Lorsque vous priez », et il va dire le Notre Père dans une version un peu plus courte. Un jour, Jésus était en prière, et quand il eut fini, ses disciples lui dirent « Apprends-nous à prier comme Jean-Baptiste a appris à ses disciples. » Alors ça, c'est très étonnant comme demande de la part des disciples, parce que vous voyez, on est chez Luc à un moment où les disciples connaissent le Christ depuis, on pense, à peu près 2 ans et demi. Donc depuis 2 ans et demi, ils le suivent. Ils ont forcément prié avec lui déjà beaucoup de fois. Ils sont entrés dans le temple, ils sont allés dans les synagogues, ils ont dû réciter les psaumes. Donc, vous voyez, Jésus prie, si vous voulez, je pense, avec toute sa famille, son peuple. Et là, quelqu'un demande plus que ce qu'ils ont dû déjà voir. Alors pourquoi ? Voilà où il y a l'anomalie, c'est qu'en fait, justement, Jésus vient de passer plusieurs heures à prier, des heures et des heures et des heures à prier tout seul. Et j'ai presque envie de dire, a priori, ça doit se passer bien pour lui. C'est-à-dire que, en gros, les disciples... Je ne sais pas, vous avez déjà essayé de passer une nuit complète en prière, ou je ne sais pas, 5 heures, 6 heures en prière ? Ce n'est pas si simple que ça, quand même, je ne sais pas. Faites donc l'essai. Et je pense que simplement, les disciples qui sont là voient Jésus qui prie des heures et des heures et des heures, et bien ils voudraient bien savoir comment il fait. Comment c'est possible ? Comment c'est possible de faire comme ça ? Donc en fait, en gros, c'est celui qui fait la demande, il dit, moi j'y suis pas arrivé, quoi. Est-ce que tu pourrais en quelque sorte nous expliquer comment tu fais ? Et donc c'est ce qui vous explique la notation, apprends-nous à prier comme Jean-Baptiste nous a appris. Je ne sais pas si vous avez déjà réfléchi à ce verset. Pourquoi apprendre à prier comme Jean-Baptiste l'a appris ? Tout simplement parce que Jean-Baptiste, c'était un maître spirituel. Voyez ? Et les maîtres spirituels de l'époque, comme Jean-Baptiste, un de leur ministère, de ce qu'ils avaient à faire, c'était d'enseigner leur propre manière de prier. La manière dont eux, ils priaient. Donc, vous voyez, dire « apprends-nous à prier comme Jean-Baptiste a appris à ses disciples », ça veut dire « apprends-nous à prier comme toi tu pries ». Ouvre-nous le secret de ta prière personnelle. Voilà. Permets que nous puissions prier comme toi. Et donc, ensuite, Jésus répond par le Notre Père. Donc, le Notre Père, vous voyez, c'est la manière dont qu'a Jésus, en résumé, on pourrait dire dans des formules extrêmement lapidaires, condensées, de transmettre sa propre prière de Fils éternel, fait chair, sa propre attitude spirituelle dans la prière. Simplement, le Notre Père tel que nous l'avons, c'est là où il y a une petite nuance à apporter, ce n'est pas exactement la prière propre de Jésus. Est-ce que vous voyez pourquoi ? Parce que dans le Notre Père, il y a une demande qui ne correspond pas vraiment à Jésus. C'est laquelle ? À des lourds du malin, pourquoi pas, parce qu'il combat contre le malin.
Mais non, mais c'est pardonne-nous nos offenses, quoi, nos péchés. Donc, qu'est-ce qu'on peut dire à partir de ça? C'est que Jésus va transposer sa propre prière filiale, son chemin de prière, mais il va la transposer à des hommes et des femmes comme vous et moi qui sont pécheurs. Donc vous voyez, le Notre Père, c'est une manifestation, c'est une mise en œuvre de l'attitude du Fils éternel incarné, mais transposée pour nous. Voilà, pour que nous puissions progressivement nous approcher de la prière de Jésus. Voilà, Jésus veut nous donner accès à sa propre prière, tout en sachant très bien que les disciples qui l'entourent, vous et moi, ceux à qui il dispense son enseignement, ne sont pas des petits saints. Voilà. En tout cas, je me mets dans le bain. Voilà. Que c'est des gens qui sont, voilà, qui sont pécheurs. Vous savez que un petit peu après Notre Père, quand ils vont monter à Jérusalem, Jacques et Jean, alors que Jésus n'arrête pas de dire qu'il va mourir, vont demander de siéger à droite et à gauche, d'avoir les belles places dans son royaume, Pierre va le trahir. Quoi. Vous voyez, c'est à eux que Jésus apprend la prière. Et Jésus sait très bien ce qui va se passer. Il sait que parmi eux, certains vont le trahir. Et pourtant, à ces hommes lourds, pécheurs, qui ne sont pas des petits saints, qui vont fuir pour sauver leur peau, à eux, il va apprendre sa manière de prier. Ce Notre Père, c'est une merveille. C'est une merveille parce que ça peut nous emmener très très loin dans l'union à Dieu, dans l'union à volonté, mais ça vient nous chercher très bas, très très très très bas, là où nous sommes. La prière, Notre Père, c'est une prière pour nous, aujourd'hui, dans notre condition pécheresse, pour nous qui croyons en Jésus. Voilà. Ce n'est pas encore le sommet de la prière que nous dirons au ciel, quand nous serons avec le Seigneur en pleine communion, mais c'est précisément le train pour y aller, quoi, vous voyez. C'est le chemin pour y parvenir. Je vais vous lire une petite chose, un petit passage de Sainte Thérèse d'Avila, donc une mystique espagnole du XVe siècle, à propos du Notre Père, qui va redire un peu ce que j'essaie de vous dire en d'autres termes. Donc c'est dans le chemin de la perfection. Elle a commenté Notre Père, hein, Sainte Thérèse. Alors voilà ce qu'elle dit. Quelle est la personne, pour étourdie qu'elle soit, qui, lorsqu'elle sollicite un personnage important, ne réfléchit d'avance à la façon de présenter sa requête, de manière à lui être agréable, à ne pas l'importuner, se rappelant l'objet de sa requête, les raisons qui la motivent, en particulier si elle demande quelque chose d'aussi important que celle que notre bon Jésus nous apprend à demander. Si vous allez voir M. Sarkozy, le président de la République, et que vous avez 5 minutes pour lui expliquer votre affaire, alors vous avez intérêt à avoir bien réfléchi ce que vous allez lui demander, voilà, et à bien motiver votre affaire. Ben, elle dit, ben, si vous faites ça avec des gens importants, devant Dieu notre Seigneur, vous feriez bien de faire la même chose, quoi, en gros, d'avoir vraiment pesé ce que vous voulez demander à Dieu. Alors elle dit, cela me semble digne d'être considéré. Et elle s'adresse au Seigneur. Ne pourrais-tu, Seigneur, tout inclure en un seul mot et dire... Donne-nous, Père, ce qui nous convient. Oui. Pourquoi notre prière ne se résumerait pas à dire, ben, puisque tu sais tout, que tu connais tout, que tu es au-delà de tout, eh bien donne-nous ce qui nous convient. Car rien de plus n'eût été, semble-t-il, nécessaire pour celui qui comprend tout. Ô sagesse éternelle, répond Sainte Thérèse, cela pouvait suffire entre toi et ton Père, entre Jésus et ton Père. C'est ainsi que tu l'as sollicité au jardin des Oliviers. Tu exprimais ton amour et ta crainte en te remettant à sa volonté. Mais nous pécheurs, nous ne sommes pas, Seigneur, tu le sais, aussi soumis que toi à la volonté de ton Père. Il fallait que nous le sollicitions des choses remarquables pour prendre soin d'examiner si ce que nous demandions nous convient, et sinon, ne point le demander. Et regardez ce qu'elle rajoute, elle est très intelligente, cette femme. Car nous sommes ainsi faits que si on ne nous donne pas ce que nous voulons, nous usons de notre libre arbitre pour refuser ce que nous offre le Seigneur. Même lorsqu'il nous offre ce qu'il y a de meilleur, si ce n'est pas argent comptant, nous craignons de ne jamais nous enrichir. Alors je termine et puis je vous laisse la parole. Et puis demain, on m'a dit qu'il fallait pas que ça dure après 15h15, donc j'arrête là. Mais... En quelques mots, la prière du Notre Père, c'est un chemin spirituel. C'est un itinéraire que le Seigneur Jésus veut nous faire faire, voilà, pour que nous puissions demander à Dieu et le faire en toute foi, en toute audace, demander à Dieu ce qu'il veut nous donner.
Voilà exactement ce qu'est notre Père. Parce que précisément, les biens les plus importants que Dieu veut nous communiquer, les biens de la vie éternelle, sont des biens relationnels, sont des biens de l'alliance, de l'amour. Et dans ce registre-là, Dieu veut savoir ce que nous voulons, vraiment. Et je pense, vous voyez, j'y ai encore réfléchi il n'y a pas longtemps, là, en méditant sur la lutte de Jacob et de l'ange. Vous connaissez ce récit biblique, là, je ne sais plus très bien, là, je pense que c'est le chapitre 32 de la Genèse. Mais il y a dans la nuit, alors que Jacob est parti plus de 14 ans d'Israël pour aller chercher une femme, il revient avec deux d'ailleurs, même plusieurs et plein d'enfants. Il revient sur la terre que Dieu lui avait promise. Et là, dans la nuit, il fait passer le torrent à sa famille et à tous ses biens, etc. Et puis il reste seul près du torrent et il combat toute une nuit avec l'ange du Seigneur. Tout à fait stupéfiant parce qu'il faut regarder quand même ce que se disent l'ange et Jacob. C'est que Jacob dit à l'ange du Seigneur et au Seigneur lui-même, « Je ne te lâcherai pas tant que tu ne m'auras pas béni. » C'est tout à fait surprenant parce que la bénédiction, c'est quoi la bénédiction dans la Genèse? C'est précisément la vie éternelle et c'est Abraham qui a reçu la bénédiction pour tous, puis son fils Isaac, et puis ensuite entre Jacob et Ésaü, les deux fils d'Isaac, Dieu a choisi Jacob, le plus tordu qu'on puisse imaginer, pour lui donner la bénédiction. Donc vous voyez, à la fois Jacob est celui que Dieu choisit pour transmettre cette bénédiction divine, donc d'essayer, on pourrait dire il l'a acquis puisque Dieu veut lui donner. Et en même temps, il faut que Jacob lutte contre le Seigneur et implore le don de la bénédiction. « Je ne te lâcherai pas, dit-il au Seigneur, tant que tu ne m'auras pas béni. » Bien, je crois que, ça m'a éclairé il y a quelques jours en relisant ce passage, en essayant de le prier, de me dire, bien, il en va ainsi pour nous qui sommes chrétiens. Le Père nous a choisis pour être les disciples de son Fils. La vie éternelle nous est promise, elle nous est même donnée dans les sacrements, le sacrement du baptême notamment, puis redonnée dans l'Eucharistie. Et pourtant, il faut que jour après jour, librement, j'ai envie de dire du fond de notre cœur et de notre volonté, nous disions à Dieu que nous voulons la vie éternelle. Nous ne pourrons pas entrer, vous voyez, de même qu'on ne peut pas se marier si on ne dit pas à l'autre qu'on le veut, et qu'on veut donner sa vie, et que ce qu'on désire c'est être avec elle ou avec lui. On ne peut pas entrer, à mon avis, dans la vie éternelle, dans la communion éternelle avec Dieu, si on ne vient pas lui demander vraiment, et qu'on ose faire cette demande, tout petit que nous soyons ou tout pécheur que nous soyons. Je crois que le Notre Père va nous apprendre à, comme une sorte de spirale ascendante, voyez, à faire des demandes de plus en plus proches de ce qu'est la vie éternelle. Et voilà ce qu'est exactement Notre Père, nous faire monter de plus en plus pour que nous ayons des demandes à la fois de plus en plus simples et de plus en plus grande, que c'est Dieu lui-même. Mais le Seigneur ne s'imposera pas à nous, malgré nous, vous voyez. Nous n'entrerons pas dans la vie éternelle par hasard, ou je ne sais pas, malgré nous, c'est pas possible. Et donc un chemin nous est laissé, un chemin de vie, je ne sais pas de combien, pour chacun, pour que nous puissions aspirer de toute notre force cette vie éternelle que le Seigneur veut nous donner.

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3: 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Jérémie 1, 9.

Ce carrefour va être en fait en deux parties. Enfin, il y en a une aujourd'hui et une autre demain, avec un troisième intervenant qui est de formation scientifique et qui a beaucoup travaillé dans le monde de l'industrie, de la finance, qui est Jean Louders. Et donc, en fait, nous allons regarder l'activité scientifique par rapport à notre vie de foi sous les deux aspects que revêt l'activité humaine dans les sciences, à la fois sur le plan de la connaissance et deuxièmement sur le plan de l'utilisation de ces connaissances pour le bien de l'homme. Donc, nous allons parler de foi et science, science entendue aujourd'hui comme recherche de connaissances sur le cosmos, voire sur nous-mêmes, et demain, science comme technique au service de l'homme. Et pour aborder le sujet d'aujourd'hui, on peut partir d'une constatation qui semble massive, une perception courante, généralement évoquée dans nos cultures, principalement occidentales, mais enfin, la culture occidentale, ça veut dire beaucoup de monde dans le monde, qui est d'une crise. Et nous verrons que c'est certes un point de départ pertinent, mais que ça ne dit pas tout sur les rapports de foi et science, et même à la limite, ça n'en dit pas grand-chose. Alors nous avons tous dans l'idée, c'est le procès de Galilée, pas une sorte de personnage qui tape du pied en disant « et pour si mauvais ». Et donc l'image, je dirais en quelque sorte le paradigme de l'opposition foi et science semble se résumer dans ce second procès de Galilée et sa conclusion. Dans la seconde partie du 19e siècle, moins la parution de l'origine des espèces de Charles Darwin que l'utilisation qui en était faite par un certain nombre de philosophes, a réveillé une crise de grande ampleur qui n'est d'ailleurs pas totalement éteinte. Il m'arrive de travailler aux États-Unis et encore l'année dernière, je voyais dans les journaux, et non pas dans ce qu'on appelle le Bible Belt, le sud-est des États-Unis, mais dans l'ouest, encore nous avons dans le système scolaire public des querelles pour savoir s'il faut enseigner les théories de l'évolution dans les high school ou pas. Donc c'est encore un débat, le fondamentalisme américain met encore en débat certaines conceptions scientifiques qu'il faut critiquer, regarder dans leur ordre, certes, avec la foi. Donc ce débat, cette crise n'est pas terminée, cette crise est apparemment incontournable. À telle enseigne que quand, dans des occasions de ce genre, par exemple l'appareil monial s'adressant à des jeunes, quand on se présente comme scientifique et chrétien, on dit, mais attendez, on sait que c'est pas possible. Alors quoi, vous êtes un vrai scientifique et un vrai chrétien, mais les deux, ça paraît difficile. Claude Allègre, de glorieuse mémoire, comme ministre, excellent scientifique au demeurant, dans une de ses nombreuses communications sur le thème de science et foi, parlait de la foi comme le domaine de l'irrationnel par définition. Alors on est mal parti. Bon. Voilà. On est mal parti parce qu'on a tout mélangé. Et c'est le premier point sur lequel je voudrais insister. En reprenant la phrase célèbre d'un cardinal qui avait le sens de la formule, cardinal qui était contemporain de Galilée et qui disait que pour Galilée, il était clair que l'intention de l'Esprit Saint quand il inspire les auteurs bibliques, n'est pas de dire comment va le ciel, mais comment on va au ciel. Et en fait, ce qui est important, c'est de bien distinguer ce qui va fonder
le discours de la foi et le discours de la science au niveau de l'intention du discours. Et comme disait donc le cardinal Baronio, le but du Saint-Esprit quand il inspire l'auteur biblique, ce n'est pas de nous dire comment va le ciel, mais c'est nous donner le moyen d'aller à ce que dans le langage religieux on appelle le ciel, c'est-à-dire en fait de répondre à la vocation de l'homme. Nous le savons, mais autant le dire, il y a autant de pertinence à prendre le livre de la Genèse, comme voudraient le faire certains fondamentalistes américains, comme nous décrivant le processus de cosmogénèse, de biogénèse, d'anthropogénèse, que de considérer que Britannicus, c'est un mémoire d'histoire romaine. C'est pas l'intention du texte, manifestement. Et donc, en fait, les sciences vont se placer au niveau, alors pour prendre des grands mots, au niveau causal, mécaniste, tandis que le discours de la foi va se placer au niveau des fins, téléologiques. Et vous voyez bien que c'est pas la même question. Dans un cas, c'est le comment, dans l'autre cas, c'est le pourquoi. Et si on veut avoir des réponses au pourquoi à partir des éléments de recherche sur le comment, eh bien on se trouve dans le désespoir, et c'est en fait le drame, comme disait un auteur célèbre, de l'humanisme athée, mais qui s'est développé avec la chute des idéologies dans les dernières décades. C'est qu'effectivement on a mis tellement d'espoir dans la science comme précisément pouvant répondre à des questions pour lesquelles elle n'était pas taillée, que quand il était avéré que il n'y avait pas de réponse et que la science ne rendait pas de soi l'homme meilleur, et en tout cas ne fournissait pas un guide sur le plan éthique notamment, même s'il faut faire des sciences avec éthique, bien entendu, on en parlera demain, eh bien à ce moment-là, on est arrivé dans le désespoir. Et alors, différentes, comme dit Jean-Paul II, dès le début de son pontificat, mais enfin c'est un thème récurrent, d'ailleurs même avant son pontificat, eh bien on a, en mettant tous ses espoirs dans quelque chose qui ne pouvait pas les satisfaire, on sombre après dans n'importe quelle déviance, que ce soit sur le plan spirituel, dans des mouvements sectaires, etc., que ce soit sur le plan plus personnel, dans des faux-semblants quelconques. En fait, et pour reprendre ce que disait Claude Allègre en parlant d'irrationalité, d'une certaine manière, on est dans un monde où on voudrait nous faire croire qu'on peut agir, qu'on peut réfléchir au comment des choses en faisant l'impasse au niveau humain, hein, pas au niveau méthodologique, mais au niveau humain sur la question du pourquoi. Et je crois que c'est plus irrationnel, probablement, d'agir dans le monde sans s'intéresser à la question du pourquoi, et puis on dira, on verra bien, n'est pas, que de poser un acte éventuellement temporaire, de prise de position par rapport au sens de notre vie, et ensuite d'en dériver une action. Il me semble que de ce point de vue-là, le croyant est plus rationnel, mais ça, c'est un point de vue que l'on peut débattre. Quoi qu'il en soit, cette différence des questionnements va se traduire par, évidemment, une différence des formes littéraires, pour parler comme une certaine littérature ecclésiastique d'il y a quelques années, mais simplement, soyons plus simples, des discours qui vont être différents. Je dirais, on va faire court, que le discours biblique est un discours amoureux. Toute la Bible est cette déclaration d'amour de Dieu pour l'homme, cette quête de l'homme qui tourne le dos à cet amour, et finalement, cet échange permanent de questions-réponses sur le thème « Est-ce que tu m'aimes ?» Et on sait bien que c'est là le cœur de la relation d'amour entre un homme et une femme dans un couple, d'amitié même d'une certaine manière dans son ordre. La seule question qui vaille, c'est cela. Et en fait, la Bible va s'organiser sur ce thème-là. Bon. C'est un discours qui est reçu.
même si l'auteur inspiré n'est pas une sorte de fax de Dieu, mais va mettre sa sensibilité, sa problématique, son langage, sa structuration de la pensée qui vient de son langage, de son époque, de sa culture, etc. Et il est reçu. Il est reçu une fois pour toutes. C'est de foi chrétienne, puisque c'est de cette foi dont nous parlons ici, que la révélation est achevée en Christ. Et pour autant, cette foi reçue en bloc, d'une certaine manière, c'est un peu comme le oui amoureux dont nous parlions, pour reprendre l'image de tout à l'heure, il faut toute une vie pour en faire le tour. Alors que le discours scientifique est un discours qui est plutôt comptable, si vous voulez, on pourrait dire quantifié. C'est même presque ce qui va le définir, pas seulement, c'est pas le seul critère de scientificité du discours, mais c'est quand même un élément important. Donc on est loin du discours amoureux. Bah, d'une certaine manière, un discours un petit peu, oui, comptable, je ne trouve pas de meilleur mot. Bon. C'est un discours qui, alors que le discours amoureux est un discours poétique, c'est-à-dire qu'il ouvre un jeu de miroir à des sens qui s'éclairent l'un l'autre, qui font un petit peu comme chatoyer toute cette richesse de ce don d'une révélation donnée une fois pour toutes. Le discours scientifique, lui, se veut précis autant que possible. On sait tous que ce n'est pas possible de définir tous les termes. Un dictionnaire idéal n'existe pas. Du point de vue théorique, on le sait bien. Il faudra bien des mots pour définir, des mots ultimes pour définir nos mots. Néanmoins, autant que possible, on tâche d'avoir un discours précis. Et alors que le discours biblique était reçu, c'est un discours construit par l'homme dans la souffrance, n'est-ce pas Valérie ? Enfin, je parle pour nous, pas spécialement pour Valérie. Bah, dans la souffrance, voilà. Et qui n'est pas établi une fois pour toutes, qui est historiquement situé. Et comment ? Alors là, j'évoque rapidement, parce que c'est bien connu. Prenez la fin du XIXe siècle, le physicien autrichien Mach disait « la physique est une science terminée ». Peut-être quelque part, là, oui, effectivement, le rayonnement du corps noir, on ne comprend pas très bien. Et les expériences qu'un Américain, quelque part là-bas, fait, Michelson, on ne comprend pas très bien. Mais alors, il avait bon goût dans ce qu'il disait, puisque, effectivement, ça donnait lieu, en 1900, avec Max Planck et la suite, Bohr, etc., à la mécanique quantique pour le rayonnement du corps noir, en 1905, à la relativité restreinte, qui, sur lequel on vit encore pas mal. On a pas mal de choses à creuser dans cette veine-là. Donc, le discours, alors que la mécanique dite rationnelle, ce qui était quand même l'élevé très haut dans l'échelle des valeurs, était une science qui paraissait complètement lisse, sans aspérité. Il n'y avait plus rien à rajouter. Patatras. Voilà. Donc c'est l'exemple courant. Autre exemple, on parlait de Darwin tout à l'heure. Bon, Darwin met en œuvre deux principes, un principe de variation, un principe de sélection malthusienne par la mort. Mais donc ça, cette conjonction de deux principes est le point fort de la théorie darwinienne. Évidemment, les modalités, notamment de la variabilité, ils se trompent complètement. Et donc on a un néo-darwinisme. Et puis après, on sait que va intervenir la biologie moléculaire qui va redonner en quelque sorte un certain nombre d'éléments de compréhension de ce mécanisme-là, de compréhension ou d'incompréhension, en tout cas, qui va reposer le problème en termes différents. Donc on voit bien que le discours, là aussi, est un discours situé. Autre chose, et je m'arrêterai là, parce que la liste pourrait être longue, il faudra reprendre toute l'histoire des sciences, finalement. Si on regarde ce qu'on appelle une sorte de monument, je pense que dans quelques temps, on verra l'ampleur de ce monument. Si on regarde ce qu'on appelle le modèle standard des interactions fondamentales, quelque chose qui a émergé une quarantaine d'années, c'est quelque chose qui a mis de l'ordre dans un zoo incroyable de particules, etc. Et puis,
dès qu'on a mis ça en place, on a eu de cesse de voir où est-ce que ça pêchait. Alors maintenant, on sait que ça pêche, on sait que les neutrinos ont une masse, enfin, on sait plein de choses de ce genre. Et donc, on voit bien que là, tout l'effort des physiciens, à coût de millions de dollars, quand c'est, parce qu'il ne faut pas en milliards, eh bien, tout l'effort des physiciens va être d'essayer de démontrer que ça ne marche pas. Pas pour, par masochisme, mais c'est précisément là où ça coince, c'est-à-dire là où ça déborde, c'est là où le réel se dit. Et donc, il est important de bien mettre en place un corpus conjectural, d'en tirer des conséquences expérimentales, pardon, excusez-moi, d'aller y voir de près, constater que ça pêche et dire là il y a quelque chose et repartir pour un tour au niveau conjectural. Voilà. Donc c'est un discours situé. Alors, comme le discours révélé, comme le discours amoureux, le discours scientifique vise une sorte de vérité dans son ordre. Mais il faut bien voir que l'un et l'autre ne sont pas propriétaires d'une vérité. D'une part, parce que dans un cas, c'est un discours reçu, il y a une sorte d'altérité fondamentale de quelqu'un qui donne son amour, et dans une logique de désir amoureux, c'est quelque chose qu'on ne peut pas s'approprier. Dans le cas du scientifique, c'est un discours qui est construit, temporaire, etc., d'une réalité qui, elle aussi, est autre, et sur lequel nos théories, nos conceptions, on peut les plaquer temporairement pour essayer de faire parler un petit peu le réel, mais on sait bien que ça va jusqu'à un certain point. Donc on est dans les deux domaines, dans le domaine d'un désir qui, par essence, est un désir frustré, mais néanmoins moteur. Alors on voit bien que, bon, c'est quand même pas exactement pareil. Alors on va prendre deux exemples, et puis je passerai la parole à Valérie. Le premier exemple, c'est le problème de l'anthropogénèse. L'homme, monsieur le curé, est-ce que l'homme descend du singe ou pas? Ou madame, monsieur le catéchiste, ou la catéchiste, le catéchiste, est-ce que l'homme descend du singe ou pas? Là, on a un certain nombre de faux problèmes et un certain nombre de vraies questions. Je crois, premier point, que la création, si on comprend bien ce terme biblique de création, la création peut se développer dans le cadre d'une théorie d'évolution. Et donc de les opposer, c'est mélanger les termes, mélanger les concepts, et ne pas analyser vraiment ce que c'est que l'évolution, concept scientifique, et ce que c'est que la création, qui est un concept métaphysique, et au départ d'ailleurs religieux, biblique si on veut. En fait, un des écueils actuels pour comprendre, pour rentrer dans ce problème, c'est qu'on a considérablement réduit la portée, la nature même du concept de création. Et on a quasiment, dans notre culture moyenne, contemporaine, quasiment identifié création avec commencement. Évidemment, le discours biblique peut prêter à confusion. Quoique saint Augustin traduisait Bereshit in principio par dans le principe, c'est-à-dire ne se situer pas dans le temps, mais dans l'ontologie. Mais bon, c'est pas parce que la Bible nous parle du commencement, après tout, admettons qu'il y ait eu un commencement, il faut bien donc en parler. Le concept de création, c'est pas ce qui se développe certainement au moment du commencement, si ce moment. Si on peut définir ce que c'est que ce moment, donc se développe non seulement au commencement, mais tout le temps. Tout le temps. Et précisément, un thème sur lequel saint Augustin va, alors de façon assez technique, et développé dans, par exemple, de la lecture littérale du livre dans la Genèse,
un commentaire, si vous voulez, sur le. Et, ou alors dans, de façon remarquable dans les confessions, entre autres. Il faut bien comprendre que le temps est déjà une structuration de la création.